0: plus haut, il est impossible de voir la vérité avant d'entrer dans le travail de donner. Et ce monde-ci est appelé Kelim de réception. Et le monde futur, Kelim de don, Kelim de don. De même, en bas est appelé à l'intérieur de Kelim de réception. En haut est appelé Kelim de don. C'est-à-dire que l'inférieur veut donner en haut. Et l'intermédiaire, ceci et cela le juge. C'est-à-dire, pas en une seule fois, mais en deux temps séparés. Cela signifie qu'une fois il pense qu'il est déjà au degré de juste, et une fois il voit qu'il est un méchant complet. Et selon ce qu'il a dit, ce qui a été dit, il en ressort que le juste dit, tous ses mérites sont gardés pour lui en haut, et ses transgressions, elles sont en bas dans ce monde-ci. Ce qui signifie qu'au moment où ses plaisirs sont des kélims de réception, cela s'appelle pour lui une punition. Nous pouvons interpréter à ce sujet les paroles du Saint Zohar. Et voici ces mots. La table de l'homme doit être dans la propreté, afin que le corps ne s'approche pas pour manger sa nourriture, si ce n'est dans la propreté de soi. C'est pourquoi l'homme doit d'abord se vider, car cette nourriture qui lui a été préparée, le Créateur le désire, afin qu'il ne s'approche pas de cette table de vomissements et d'excréments qui est du côté de la Titrach, après que l'homme a mangé et s'est réjoui, et de donner une part aux clipotes. Et qu'est-ce que c'est? Ce sont les eaux finales, cette impureté-là des mains, qu'il doit donner à ce côté qui en a besoin. Et c'est une obligation pour l'homme de lui donner cette part. C'est pourquoi il n'est pas nécessaire de bénir du tout. Et il y a à comprendre, selon la voie du travail, qu'est-ce que la propreté ? Qu'il dit, lorsqu'il dit, c'est pourquoi l'homme doit d'abord se vider avant de manger de la nourriture de la table pure. De même, il faut comprendre ce qu'il dit. Après que l'homme a mangé et s'est réjoui, il doit donner une part aux clipotes, qui sont les eaux finales, cette impureté des mains, qu'il est obligé de donner à ce côté. Si c'est ainsi, il faut comprendre pourquoi, avant le repas, il dit de ne rien donner aux clipotes. Et après le repas, il dit qu'il faut en effet donner une part aux clipotes. Et de plus, que cela est une obligation de donner. Seulement, il n'est pas nécessaire de bénir. Il est connu que le but de la création est de faire du bien à ses créatures. Mais afin qu'il n'y ait pas en cela un aspect de honte, c'est pour cela qu'il a été fait une correction, selon laquelle il faut diriger tous les plaisirs que l'homme reçoit afin qu'il soit en vue de donner et non pour son propre bénéfice. Et les clipotes sont appelés ce qu'il veut recevoir pour son propre bénéfice. Et lorsque tous les récipients de réception seront corrigés dans le but de donner, cela s'appelle la fin de la correction. C'est-à-dire qu'il n'y a plus rien à corriger dans le but de donner, car tous les clients de réception sont entrés dans l'autorité de Kudusha, appelés dans le but de donner au Créateur, et non pour son propre bénéfice. Et pour cette raison-là, c'est-à-dire afin que l'homme puisse diriger au moment de la réception du plaisir, dans le but de donner, ce qui s'appelle que l'homme est assis à sa table. Alors l'homme doit dire, ceci est la table devant le Créateur. Car table désigne l'endroit où l'homme reçoit les plaisirs. Car table signifie le lieu de la subsistance de l'homme. On l'appelle table, comme il est dit dans le langage de nos sages, appuyé sur la table de son père, appuyé sur la table d'autrui. De même, nous disons dans la bénédiction après le repas que le miséricordieux nous envoie une grande bénédiction sur cette maison et sur cette table sur laquelle nous avons mangé. Et il faut comprendre qu'est-ce que cette maison et qu'est-ce que est sur cette table. Mais comme il était dit plus haut, table désigne l'endroit d'où l'homme reçoit sa subsistance. C'est pourquoi il est dit, le miséricordieux nous enverra une bénédiction abondante. Ce qui signifie que la subsistance que nous recevons du Créateur ne soit pas dans l'aspect d'un œil étroit, qu'est l'aspect de recevoir pour soi. Autrement dit, il demande au Créateur que la subsistance par laquelle subvient aux besoins du corps n'entre pas dans les kelim de réception du corps, appelé œil étroit. Comme l'ont dit nos sages, son œil est étroit envers autrui. Mais qu'elle soit dans l'aspect d'une bénédiction abondante, qui sont des kelim de dons, ce qui s'appelle élargissement, qui est l'aspect de chassadim, où il veut faire seulement le bien. De cela viendra sa subsistance pour subvenir à ses propres besoins. Et non dans l'aspect d'un homme étroit, appelé recevant et ne donnant pas, car de l'aspect de ceux qui reçoivent, pour eux-mêmes, il ne peut y avoir de subsistance du monde. C'est-à-dire, si tout le monde travaillait dans l'aspect du don, alors il y aurait subsistance du monde, même dans la matérialité, comme il écrit dans le livre Don de la Torah. Et c'est ce qu'il dit, et sur ces tables-là. Et ce qui est écrit, une bénédiction abondante dans cette maison-là. Maison désigne l'aspect de Chokhma, comme il est écrit, la tiferet de l'homme qui habite une maison. Et comme il est écrit, par la sagesse, sera, la maison sera bâtie. Et c'est ce qui est comme est écrit dans le Saint Zohar, trois choses élargissent l'esprit de l'homme. Une belle femme, une belle demeure, et de beaux kelim, de beaux ustensiles. Une belle femme, c'est l'âme. De beaux kelim, ce sont ses membres. Une demeure, c'est son cœur. Autrement dit, la maison de l'homme est appelée le cœur de l'homme. Et le cœur de l'homme doit être le temple. Comme il est écrit, ils me feront un sanctuaire et je résiderai parmi eux. Ce qui signifie que l'homme doit travailler sur deux choses. 1. La correction de la création, qui est l'aspect de bonté, appelé la bénédiction abondante, où l'élargissement est appelé bonté, qui est l'opposé de l'œil étroit. Cela s'appelle la table du Créateur, et cela s'obtient par la Torah. Comme l'ont dit nos sages, la lumière qui s'y trouve le ramène vers le bien. 2. Et ensuite vient le travail du but de la création, appelé la lumière de la sagesse, ou appelée la lumière de la vie, que cette lumière-là est appelée la sagesse de la Torah, qui est l'aspect de la Torah et le Créateur sont un. Et d'une manière générale, cette Torah est appelée les noms du Créateur. Et cela vient après que l'homme a déjà reçu des kelim de bonté, qui sont des kelim de don dans l'aspect des kelim de forme. Et c'est comme l'ont dit nos sages, Rabbi Meir dit, celui qui étudie la Torah Lishma, c'est-à-dire qu'il a déjà un kli de don, dont le but est seulement d'apporter du contentement au Créateur, au formateur, alors on lui révèle les secrets de la Torah, ce qui s'appelle les noms du Créateur. Et selon ce qui précède, il faut expliquer ce qui est la propreté dans le travail de l'homme, dans le travail du Créateur. C'est ce qu'il dit. C'est pourquoi l'homme doit d'abord se vider avant de manger la nourriture de la table. Ce qui signifie qu'il est impossible de donner des choses importantes dans des kelim sales, car tout sera abîmé à cause de la saleté. Ainsi en est-il dans le travail du Créateur. C'est précisément lorsque l'homme travaille pour le Créateur et non pour lui-même, c'est-à-dire que son désir est de donner, de donner au Créateur. Alors l'abondance peut entrer en équilibre du fait qu'il y a équivalence de forme entre la lumière et le cli. Ce qui, par contre, si il se trouve dans le cli, un mélange de réception pour soi, ce qui est appelé impur par rapport à la lumière, qui est entièrement non, il en résulte que l'homme, avant d'aller recevoir la substance du Créateur, c'est-à-dire ce qui concerne le plaisir et la jouissance, doit d'abord se nettoyer de la réception pour soi. Ainsi, l'abondance, qui est le plaisir, ne va pas aux clipotes, qui sont l'aspect de ceux qui reçoivent pour eux-mêmes. Mais l'abondance ira à la santé, qui peut orienter au moment de la réception du plaisir pour le bien du ciel. Et cela s'appelle qu'il mange la nourriture sur la table pure. Tandis que, après le repas, c'est l'inverse. Il doit donner une part à la citra afra. C'est-à-dire qu'il dit qu'il n'y a encore ici une impureté qui appartient à la citra afra. Et il incombe encore de se corriger lui-même.
1: On
0: passe au cours du 23 juin 2002. Qu'est-ce que le mérite et les transgressions chez un juste dans le travail? On se trouve comme existence à partir de l'absence, les yeux de recevoir, et autour de lui, la lumière qu'il a créé à partir de rien. Et c'est désir de recevoir entièrement du début qui a été créé et depuis, dans tous ces chemins de développement, tout dépend de la lumière. La lumière où la lumière donne, dans quelle mesure elle donne, c'est comme ça qu'on se développe, de haut en bas. C'est-à-dire jusqu'à ce qu'on arrive à l'autre extrémité de la lumière. La lumière était créée et qui s'est passée de l'absence, et tout le temps, s'occupe de ce point-là, de ce désir, pour l'amener au degré le plus développé de ce monde-ci. Au moment où il arrive, le point de cette création à ce monde-ci, il ne le ramène pas comme un, mais comme divisé en plusieurs parties et âmes. C'est déjà de là, en fait. Il se trouve comme séparé de la lumière. C'est-à-dire que la lumière n'influence pas sur lui de manière directe, mais il ne révèle que les achuraim, c'est-à-dire qu'il révèle le négatif du fait qu'il ne s'y trouve pas. Et de cela, ça éveille le désir de recevoir, la nécessité d'aspirer après la réception, après la lumière, après le remplissage. Et quand il commence à recevoir et au fur et à mesure, il commence à exiger des corrections, c'est-à-dire qu'il est obligé d'avoir des corrections. C'est-à-dire que du chemin d'haut en bas, ce qu'on étudie dans l'étude des Sfirot, on a une propagation des mondes, des parties des Sfirot, un enchaînement de la réalité, comme on dit, d'haut en bas, depuis la perfection dans Ein Sof jusqu'à l'imparfait dans ce monde-ci. Et ça, c'est comme une préparation. On a été créé de haut en bas, degré, 125 degrés, 5 mondes, 5 partsoufim, 5 sirot. Au total, 125 degrés de descente, de dissimulation, de diminution de la lumière. Et c'est-à-dire de recevoir. Au degré le plus bas, il reçoit, dans ce moment-ci, il sent qu'il se trouve dans l'obscurité. Et alors, selon l'effort dans l'étude de la Kabbale, il invite sur lui l'action de la lumière environnante. La lumière environnante n'est pas ressentie. Elle éclaire en quelque sorte de loin, mais le désir, le cli, nous, on ne le ressent pas à cause de l'opposition de forme. Et l'étude elle-même, depuis l'état opposé, vraiment opposé à la lumière, appelé l'olishma, dans le but de recevoir, l'étude elle-même, quand même, éveille la lumière environnante, de loin, et elle corrige petit à petit le cli, jusqu'à ce que le cli ait une intention dans le but de donner. Et il n'y a aucun autre moyen de corriger le cli qui se trouve dans ce monti sous le marsum. Seulement éveiller les lumières revenantes. Et il faut alors vérifier et penser et prendre soin de tous les moyens qui peuvent veiller la lumière revenante avec plus de force. Et que vraiment elle donne le plus vite possible, le plus fortement possible, de la manière la plus utile, que l'effort de l'homme et les actes qu'il fait ne soient pas simplement sans utilité, mais vérifier de quels actes, de quelles pensées vient, de quel résultat vient le meilleur résultat. Et dommage pour l'effort et le temps. Sinon. Donc, toutes les choses, soi-disant, doivent être dirigées vers cela. Et comprendre de toute l'étude que l'action de la lumière, après qu'on soit arrivé au degré final le plus bas, doit être invité par nous. Et tant qu'on ne soit pas capable d'inviter sur nous l'action de la lumière qui vient de corriger, et que la lumière qui vient vers le bien, alors de la lumière, il n'y a qu'une seule action. De plus en plus, nous allons dire, c'est-à-dire nous montrer dans quel état final est-ce qu'on se trouve. C'est-à-dire que la dissimulation deviendra de plus en plus, Ça veut dire que, on peut dire comme ça, vous voyez qu'il y a toujours la valeur inverse entre la lumière et Kilim. Donc, nous, on se trouve sous le marsum, et pas plus bas que sous le marsum, mais vraiment sous le marsum, mais complètement. Et la lumière est claire. Et si l'homme commence à aspirer à cela, alors vraiment, il doit vraiment rassembler une sorte de somme d'efforts pour que la lumière éclaire sur lui en une certaine quantité. Et alors l'homme pourra passer le marsum et entrer dans le monde spirituel. Et dans la mesure où l'homme n'entend pas ce que la lumière, comme si elle éveillait en lui, ne l'écoute pas, mais reste dur de nuque. Il ne veut pas ça, comme s'il pensait que selon son désir de recevoir, il pourra atteindre une certaine amélioration dans la vie, au plaisir, quelque chose. Alors la lumière fait descendre l'homme, comme si elle éclairait moins, parce que l'éclair le moins, l'homme descend plus bas depuis le marsum, entre dans de plus grands, dans des problèmes encore plus grands, avec des problèmes encore plus grands, il y a une dissimulation encore plus grande. Alors, pour l'homme, il devient déjà plus difficile de comprendre que pour la lumière, il peut revenir vers le bien. Et, c'est-à-dire que chaque degré, plus il est bas, c'est pas que il cause seulement des problèmes. Et ces problèmes-là viennent comme résultat du manque de lumière environnante, et le manque de lumière environnante ne laisse pas l'homme comprendre quelle est la solution. C'est pourquoi il se crée ici une sorte de cercle fermé, que ça cause ça, et l'un cause l'autre, pour le mal, comme ça continue de rouler. Et il faut vraiment une sorte de pression extérieure sur l'homme, pour l'éveiller pour qu'il se saisisse lui-même, vraiment avec une sorte d'idée nouvelle. Mais ceux qui

que notre temps et que l'homme se trouve dans l'équivalence de forme avec la lumière, alors il sentira la lumière. Autant qu'il se trouve en manque d'équivalence de forme, autant il sortira de l'obscurité, les Zahoran de la lumière. Et il n'y a ici aucune autre possibilité, mais tout se fait dans Tzimtzum Aleph, avec droiture et justice. Ça s'appelle, selon le Massar, selon la qualité du Kli, dans son équivalence de forme avec la lumière. C'est pour ça qu'il faut penser davantage à comment est-ce que la lumière agit, comment est-ce qu'elle se trouve avec le Kli dans une même inclinaison, dans un zivou ou dans l'unité, enfin la correction, et penser à cette forme, à y inspirer et lui ressembler. Oui. Monsieur. D'un côté, on dit que le désir de recevoir est très sophistiqué, il cherche toujours le chemin et trouve toujours des faillites. D'un côté, le désir de recevoir devrait comprendre qu'on va le mettre à mort. Pourtant, il croit encore vers cela. Comme s'il ne comprenait toujours pas le désir pour la spiritualité. Comment est-ce que ces deux choses-là s'accordent? Parce qu'il comprend qu'on va le mettre à mort. Grave. Ça veut dire que, d'un côté, le désir de recevoir est très sophistiqué, la lumière a fait en lui toutes sortes de qualités, et seulement à l'inverse, et vraiment, on voit combien est-ce que notre nature est vraiment très compliquée. Aussi dans les degrés supérieurs, donc on étudie. On ne voit pas et on ne sait pas, mais on étudie que le désir de recevoir, le désir de donner, ça veut dire la qualité du créateur et la qualité des créatures, sont l'un en face de l'autre, biais de Doucha et biais de Klipa. On étudie même dans le Zohar les lettres, l'article des Otiot, le premier article, l'article de Rav Hamnon Saba. Là-bas, les lettres sont des qualités qui existent dans l'âme. Chaque lettre symbolise un caractère, des qualités à l'intérieur du clé. Alors, le Zohar clarifie toutes les qualités qui existent dans l'âme jusqu'à ce qu'il arrive à la lettre bête et dit « la lettre bête est spéciale ». Pourquoi ? Parce que c'est le symbole de la bénédiction, bracha. Ça veut dire qu'il n'y a aucune différence entre le désir de recevoir et le désir de donner, que celui-ci soit inférieur à celui-là, ou quelque chose comme ça. Ça, c'est le pharaon, c'est le créateur, et ils sont l'un en face de l'autre. Seulement, il y a une bénédiction. Ça veut dire que vraiment, la racine existe à partir de l'absence, il vient du côté de la lumière. Mais tout le reste existe aussi dans le cri. Et il est même écrit simplement dans le Pentateuch que ce que Aaron pouvait faire devant Pharaon, tous les sages de Pharaon le pouvaient aussi. Comment? Les magiciens, oui. Oui, j'oublie tout le temps ce mot. Que tout le temps, aussi de ce côté. Alors, qu'est-ce que tu demandes? Et déjà de recevoir, on voit combien est-ce qu'il est plus sophistiqué, ça veut dire que là, c'est la nature. Le désir de donner, on ne sait pas. Peut-être qu'il est comme ça. Mais le désir de recevoir ici, on le voit dans notre nature. Il se développe de lui-même. Il cherche toujours les meilleurs chemins. Il agit selon la loi de l'optimalité. Rendre chaque chose comme ça, que la nature fait tout. Il fait tout. Alors, tu demandes l'étudiant. Non, mais ça, c'est d'un côté. De l'autre côté, plus on avance dans l'étude, plus il devient plus clair que le désir de recevoir comprend qu'on va le mettre à mort, qu'on va le tuer. Donc, c'est clair pour lui. Comment est-ce qu'il peut encore réussir à procéder en cela? Comment est-ce qu'il essaie encore de trouver des choses? Le rab. Pendant l'étude, on dit qu'on va tuer le désir de recevoir, mais en faisant que le dire. Si tu savais vraiment ce que c'est. Et c'est pour ça que c'est une question de dissimulation. C'est ça la question de la dissimulation. Que dire quelque chose ou donner quelque chose, comme ça avoir, mais jusqu'à l'état où tu peux le supporter. Et qu'est-ce que ça veut dire supporter? Que malgré la douleur, ça vaut la peine. C'est comme ça qu'on avance tout le temps. Jusqu'à l'état où je ne veux rien sauf ça. Vraiment.
Je veux dire, quand tu arrives ici, tu dis,

0: Maintenant, je prends tout ça. Comment l'utiliser pour mon propre bénéfice? Peut-être tu commences à comprendre que tu dois t'égaler à quelque chose d'autre. C'est pas du tout que tu vas t'adapter à toi, mais tu vas t'amener à Inta. Jusqu'à ce que tu ailles tout le temps le marsum, tu vas seulement dans un désir de recevoir de plus en plus, grand. Ce qui te semble que tu vas vers une amélioration vers le bien, c'est pas si tu améliores vers le bien. Simplement, tu diriges ton désir de recevoir vers le Créateur. C'est-à-dire que ça vaut la peine pour moi de gagner tout ça au lieu de ce monde-ci. Et on a l'impression que c'est une amélioration. Quelle amélioration? Simplement un désir de recevoir plus grand. C'est comme un scientifique qui a un désir de recevoir plus grand qu'un peintre. Et un peintre a un désir de recevoir plus grand qu'un homme d'affaires. Un homme d'affaires plus grand qu'un simple ouvrier, voilà, qui vit là-bas, simplement comme ça. Un désir de recevoir un plus grand, ça ne veut pas dire qu'il reçoit des formes plus horribles, non? Tu vois, les plaisirs animaux, argent, honneur, connaissance. Ce scientifique qui s'occupe de toutes sortes de choses fines, c'est une science pure, et il n'en veut même rien de cette vie. Il y en a qui s'écrit vraiment leur âme pour ça. Ça s'appelle un grand désir de recevoir. Il dérange personne, il ne veut tuer personne, rien. L'étudiant. Mais au moins dans l'intellect, tu comprends que plus tu dis, à la fin, tu devras t'égaliser à un système fixe. Et c'est pas que tu vas exploiter le système pour toi. L'intellect, ce que tu dis, ça n'agit en rien du tout sur nous. Ça veut dire que nous, on a un désir de jouir. Et l'intellect, tu peux faire à côté de ce désir tous les systèmes que tu veux. Ça ne devrait pas. Si je sens, je sens. Toute la question, c'est une question de sensation, de ressenti. L'intellect, il agit seulement dans la mesure où il peut aider le ressenti. Je ne peux jamais faire avec l'intellect quelque chose contre le ressenti. Je dois m'en occuper à un tel point pour qu'ils puissent marcher ensemble. Et Bala Sulam, il nous l'explique. Ça, au moment où tu dois vraiment donner, mais vraiment donner, tu dois chercher avec Alburon. Est-ce que tu feras ça? Je ne peux pas simplement me prendre, te donner. Ça, je peux pas. Je dois, parce que le désir est dans le but de recevoir. C'est pas simplement un désir de recevoir. Simplement, je jouis. Mais si je te donne avec quelle énergie est-ce que je ferai ce mouvement? Tu connais la loi de la conservation d'énergie. Où est-ce que je vais le prendre? Ça veut dire que je dois me donner une certaine justification. Qu'est-ce que je gagne? Et que ce gain ne soit pas moins que ce que je fais, mais plus. Ça peut être pas en calories, ça peut être un autre gain. Donc, je peux donner un grand effort pendant 10 ans, seulement pour voir quelque chose de spécial. Mais ça vaut pour moi, tout cet effort-là. Mais je dois me donner une justification. Alors, chaque fois que l'on avance, on doit nous donner une justification. Que ce sera mieux pour nous. Alors, toi, tu penses que tu es assis ici, vraiment, avec l'attention, je vais maintenant étudier comment donner à tout sans rien gagner. Non, mais tu dis qu'il n'y a pas de contradiction. Moi, je te dis que cette contradiction, elle vit en toi. C'est pas une contradiction. Ça s'appelle que je vais gagner du fait que je donnerai et plus que je reçois. Et je reçois maintenant, je veux recevoir de l'argent, de l'honneur, des connaissances, des plaisirs animaux, toutes ces choses-là. Je veux recevoir. Mais je vois que du fait que je veux recevoir et que je ne reçois pas, je souffre. Peut-être que j'apprendrai à vivre selon une autre méthode. Ou que je ne voudrais pas, comme l'Indien. Hein. Et ainsi comme ça, en posture de lotus, est mort, vraiment mort. Quoi, respirer moins, ne penser qu'il y a une seule chose, et peut-être fermer les yeux. Mais, je ne sais pas comment est-ce qu'ils font là-bas, mais au maximum, mettre à mort le désir de recevoir. Et soudain, comme ça, il commence à se sentir, tu sais, en nirvana. Pourquoi? Parce qu'il s'est fait de lui-même une pierre. Et il ne sent qu'un manque. Ça s'appelle la spiritualité? Quelle spiritualité? Il s'est simplement débarrassé des problèmes parce qu'il a diminué le désir de recevoir jusqu'à zéro. C'est comme ça que font les fanatiques. On se dit, fais ça et ça, crois-moi, et ce sera bien pour toi. C'est la même chose, c'est la même méthode. Tu sais, tu vis, tu te lèves, tu fais ça et ça, Baruch HaShem, c'est terminé. Vraiment, Baruch HaShem, béni soit le Créateur. Tu vois? T'entres à Bnei Brak, tu verras comment est-ce qu'ils sont tous joyeux. Ça aide à surmonter les problèmes. L'homme, il se diminue lui-même, il sait que c'est cela qu'il est dans la vie, il se sent bien et c'est une méthode de psychologie connue. Alors, comment faire pour que le désir de recevoir grandisse tout le temps et pourtant, tu te sens bien? Oui. Question. Comment est-ce que le désir de recevoir a-t-il été créé à partir de rien? Alors, ça, c'est notre méthode. Question. Mais dans notre méthode aussi, tu compares un système fermé. Alors, quel système fermé? Question. C'est ce système d'équivalence de forme. Ça veut dire que, comme s'il y avait une certaine loi, que si je m'égale à elle, ce serait bien pour moi. Si je m'égale à elle, ce serait mal pour moi. Alors moi, je dis sur moi-même, cette loi, c'est moi. Je ne m'adapte pas, je ne peux pas m'adapter, je ne peux rien faire. Au contraire, ce que je fais ici, c'est-à-dire que tu dis que je me compare à la lumière, oui, au donneur, à celui qui veut faire toutes sortes de choses. Pas pour la lumière, c'est cette même loi dont on parle. Par l'étude, je me change moi-même pour m'adapter à cette loi. Mais par ça, j'invite une correction en haut. Moi, quand même, je ne changerai pas. C'est-à-dire que tu dis que c'est aussi une limitation. Et comment est-ce qu'on change? Comment est-ce qu'on change pas? C'est justement ce que je demande. Disons, en Inde, au lieu de descendre, on monte. Mais nous aussi, on change et on s'adapte à un certain état. Attends. Les Indiens, au final, en fin de compte, ils font que désir de recevoir son désir de recevoir. Nous, on ne s'occupe pas à augmenter le désir de recevoir. À augmenter le désir de il grandit. Nous, on s'occupe. Notre action, elle est unique. Seulement inviter la lumière environnante. On n'a rien à part ça. On veut inviter une force d'en haut qui est, je ne sais pas quoi, mais opposée à moi. Et il y a une sorte de remède que je fais. Que je n'ai pas accès à cette fin directement, droit comme ça, mais par l'intérêt d'une action, pendant l'étude, dans l'intention, où je renforce mon intention, alors je bosse dans un groupe, toute action pendant autour de ça, mais concrètement, c'est la zboula, c'est ça le remède. Il n'y a rien dedans à part ça. Si je n'avais pas un tel livre, oui, alors j'aurais rien pu faire. Rien, rien du tout. Juste comme ça, à chercher quand est-ce que ça arrivera. Comme ça arrive à certains individus. Abraham, là-bas, ça arrive à des gens. Mais moi, ma méthode, c'est pas une méthode. Comme si. Parce que la méthode, ça veut dire que moi, je fais, je construis quelque chose. Mais chez moi, la cause et l'effet ne sont pas liés l'un à l'autre. C'est-à-dire que, de manière directe, je ne saisis pas cette lumière environnante. C'est pas un régime, une sorte d'action. Quoi? C'est une chose simple. La différence, elle est simple. Que j'invite une force d'en haut face à toutes les autres méthodes. Toutes les méthodes sont de ce monde-ci. Fais le désir de recevoir ce que tu veux. Chez moi, non. Je ne fais rien avec le désir de recevoir. Je sais que je n'ai rien à faire avec lui. Tu m'as toujours entendu le faire. Laissez ce que vous êtes. Ne pensez pas à ta qualité. Reste en elle. Occupe-toi de la lumière qui viendra en toi et de la force d'en haut. Cette force d'en haut, elle t'a créé, elle s'occupera de toi, elle te changera. C'est la différence de la méthode. C'est pour ça que la méthode, puisqu'elle touche à la force supérieure, qu'elle va comme si tangible dans mes mains, alors je ne peux pas expliquer cette méthode à tous de sorte que ce soit simple, que ce soit clair. C'est pas une sorte de régime, ni une sorte d'exercice, ni toutes sortes de choses vendues aujourd'hui, comme les trucs vides, les trucs bidules, je peux pas faire. Comme ça, toi tu feras comme ça, et alors ça agitera sur toi. Bon. étudiant. Je dis, bon, souvent je reviens à ma question initiale sur ma contradiction. Donc, si je m'annule, et ce que je ne comprends pas ici, c'est qu'on dit par exemple que je déclare pleinement que je remplis mes endroits, mes désirs dans le même endroit. Même si, mais si en fait je m'annule et je m'égale à ce soir, comment est-ce que, qu'est-ce qui reste encore de moi? Alors, à quelle loi est-ce que tu t'égales, étudiant? Je dis maintenant qu'il existe une loi d'équivalence de forme et de disparité de forme. Et par l'étude, on va m'égaliser la forme à la lumière vivante. La lumière vivante va me faire... Non, mais on te le dit simplement. Bon, qu'est-ce que tu fais, toi, dans l'absolu? T'es dit quoi? J'ai mal, j'ai une sorte de croyance que ça m'aidera, alors que ça revient pour moi. Alors, tu viens tout ce soir, raconte pas que t'as une autre poussée. Le situant. Ouais, mais sur ça, je suis d'accord. Mais je dis qu'il existe chez moi... Bon. La contradiction existe. Et pourquoi? Ça s'appelle « J'ai peiné et j'ai trouvé ». Parce que vraiment, tu sais pas vers quoi tu vas. C'est ta chance. Mais vraiment. Et c'est parce que par rapport à la nature actuelle, c'est une chose à laquelle il est impossible de consentir. Impossible. Étudiant. Alors quoi? Le désir de recevoir, il entend ce que tu dis, mais il n'entend pas ça comme si. Alors, il n'entend pas. Mais je sais qu'il n'entend pas. Maintenant, tu comprends la raison de la dissimulation. Sinon, il écrit ça, que si le désir de recevoir, comprenez... Bon, tout d'abord, s'il n'y avait pas de dissimulation d'un côté, le désir de recevoir, qu'on aurait de lui-même après les épices spirituels, et là, ça deviendrait une clipa. Le désir de recevoir ne comprend toujours pas, alors il semble que les plaisirs continueront. Comme ça, mais simplement, ils seront meilleurs. Et ça n'aidera pas. Je peux dire, ça ne vaut pas la peine, laisse tomber. De toute façon, la nature, on ne peut pas la tromper, on ne peut rien faire avec elle. La lumière qui a créé le désir de recevoir, il introduit simplement, il introduit comme ça le désir de recevoir une autre qualité. On ne peut pas l'expliquer. Il écrit là-bas que qu'est-ce que c'est que la question de l'Ishma, c'est impossible de comprendre, c'est simplement une illumination d'en haut, oui. Mais tu peux ouvrir. En ce qui concerne l'Ishma, où est-ce que c'est? Aidez-moi à le trouver. L'Ishma est un éveil d'en haut. Page 84, oui? Page 91. Ok, donc. Kabbal pour débutants, page 84. Comment est-ce que mérite? Simplement, on ne peut pas le comprendre. Mais l'intellect humain ne peut pas comprendre comment une telle chose peut exister dans le monde. Ça ne se trouve pas ici, en aucune forme. Et c'est du fait que tout ce que l'on donne à l'homme de comprendre, dans notre état actuel, que s'il s'occupe de la Torah et des mitzvot, il atteindra quelque chose, il doit nécessairement y avoir là un bénéfice personnel. C'est pour ça que tu es assis et que tu manges, oui, un cracker, n'est-ce pas? Et parce que sinon, l'homme n'est pas capable de faire que ce soit. Et comment est-ce que je ferais un certain mouvement? J'ouvrirais la page. Je dois, par cela, me donner du carburant, oui. Mais l'Ishma, c'est une émulation qui vient d'en haut. Et seulement celui qui la goûte, et ça veut dire qui est déjà arrivé, après ça, il peut savoir et comprendre. Et sur ça, il est dit, d'abord goûter et ensuite voyez que le créateur est bon. Regarde, il pose ensuite cette question. Si c'est ainsi, il faut comprendre pourquoi l'homme doit faire des stratagèmes et des conseils pour arriver à l'Ishma. Après tout, aucun conseil ne l'aidera. Aucun conseil. Si le Créateur ne lui donne pas la seconde nature, s'il ne vient pas la lumière en revenant, alors je ne peux pas changer. J'ai aucun, comme ça, même extrémité de corde que je puisse, comme ça, commencer ce changement. Ce qui s'appelle le désir tout donné. Et ne servira à l'homme aucun effort pour atteindre la notion de l'Ishma. Qu'est-ce que ça veut dire, aucun effort ne servira à l'homme? ça veut dire que de manière directe, mon effort n'agira pas. Ça s'appelle que j'ai fait de l'effort et j'ai trouvé. Ça veut dire que après que je lui ai donné un effort, il me donne les chemins. Mais c'est pas que moi-même je cause vraiment de manière directe. Et la réponse, c'est comme il est écrit, que c'est pas à toi d'achever le travail. C'est mais tu n'es pas libre de temps d'y renoncer. Ça veut dire qu'il revient à l'homme de donner l'éveil d'en bas, puisque c'est un aspect de prière. Et l'aspect, la prière s'appelle un manque. Et tu construis un manque par ça. Et ce manque, il n'y a pas de remplissage. Mais quel manque est-ce qu'il peut y avoir chez moi? Pas un manque pour les chemins. Alors en quoi est-ce que ça va m'aider? Je veux la spiritualité. Je sais ce que c'est, la spiritualité, des plaisirs abstraits, spirituels, créateurs, je sais pas quoi, mais pas vraiment les chemins. Un peu importe. Il dit que tu dois avoir un manque. Et donc, ça s'appelle « J'ai trouvé ». Alors, le remplissage vient d'en haut. Alors, vient d'en haut, la réponse à la prière, c'est-à-dire qu'il reçoit un remplissage pour son manque. Il s'avère que ce qui demande le travail de l'homme pour recevoir du Créateur l'Ishma, c'est que l'aspect du manque et du cli. Et le remplissage, jamais l'homme ne peut l'atteindre par lui-même, mais c'est au nom du Créateur. C'est tout. Ça veut dire que notre travail, c'est seulement dans la lumière vivante. On n'a rien d'autre. C'est pour ça qu'on a besoin de la société, du groupe, toutes sortes de facteurs pour ça, qui sont si importants pour nous. Et on voit ici que, bon, pour l'instant, je ne sais pas, maintenant, on parle, tu sais, comme ça, de toutes sortes de choses comme comment élargir, que beaucoup de gens étudient. Comment on parle à la lumière? Seulement par la lumière, on peut causer quelque chose dans notre monde qui soit meilleur. Oui? Alors comment est-ce qu'on peut attirer sur nous plus de lumière revenante? Sur toute la nation, sur tout le monde. Regarde, le monde devient de plus en plus terrible, de plus en plus cruel, de plus confus. Tout ça, c'est la dissimulation. Alors comment est-ce qu'on peut attirer la lumière revenante? Alors tu vois, ce qu'il écrit, c'est seulement par l'étude. Maintenant, comment est-ce que je peux venir au peuple et leur dire étudier? Quel lien? Il n'y a pas encore d'explication, il n'y a pas encore d'approche. Tout ça, c'est parce que on n'entre pas directement dans la spiritualité. De l'olishma à l'ishma, c'est une question de dissimulation. Oui. Étudiant, si le désir de recevoir est à partir de rien, comment tu l'as créé? Le désir de recevoir est créé à partir de rien. Étudiant, mais comment? S'il n'y a rien en lui de réception, comment il a été créé à partir de rien? Je ne sais pas comment dire, mais ça en fait, c'est la question de la création. Que le désir est appelé créateur du fait qu'il a créé quelque chose qui n'existe pas en lui. Mais cette coupure-là, qui est entre lui et la création, c'est en cela que ce sont deux sortes de natures. Hein? La nature du créateur, la nature de la créature. Mais à part cela, que ceci est existence à partir de l'existence, et ça c'est existence à partir de l'absence, toutes les autres choses se produisent déjà entre eux, sans aucune limitation du côté du créateur.
1: C'est là? Ken?
0: D'accord? Mais? Étudiant, pourquoi est-ce que dans tous les types de lumière qu'on connaît, c'est seulement la lumière revenante qui agit? Pourquoi est-ce que de tous les types de lumière qu'on agit, dont on parle, seule la lumière revenante agit dans notre état, et que c'est celle qui nous corrige? Qu'est-ce que c'est que même la lumière, en général? La lumière, c'est la présence du Créateur, la sensation du Créateur dans le cli, et ça s'appelle la lumière. Il n'y a pas de Créateur, et le cli, et lumière entre eux, comme ça. Oh, toutes sortes de choses. Non, il n'y en a que deux. Mais toutes sortes de phénomènes, d'influences particulières, privées, de l'un sur l'autre, on leur donne toutes sortes de noms. Mais tout ça, il y en a deux. Oui? La sensation du créateur à l'intérieur de la créature, ça s'appelle la lumière. le ressenti du manque du créateur à l'intérieur de la créature. Ça s'appelle le manque de lumière ou l'obscurité, simplement. Maintenant, comment est-ce que... Maintenant, cette lumière-là, par laquelle le créateur a créé le désir de recevoir, on étudie qu'après les quatre primordes de lumière directe, cette lumière qui développe le désir de recevoir à partir de rien, elle l'amène à l'état de Malchut Densof, elle le remplit. Ça veut dire que le créateur a créé le désir de recevoir dans une certaine mesure, et il a rempli cette mesure-là de sa présence. Et ça, ça s'appelle Malchut Densof. Maintenant, quand il se retire, on ne ressent pas bien. Pourquoi tu es abandonné, comme on dit? Quand il vient, Baruch Hashem, béni soit le Créateur, on ressent du plaisir et du bien. Quand la lumière ne se trouve pas dans le clé, elle se trouve hors du clé. Ça veut dire quoi? Ça veut dire qu'il y a un ressenti qui se trouve, mais pas en moi, mais plutôt loin. C'est pourquoi elle s'appelle environnante. Son équivalence de forme, autant que je lui ressemble, son amékélim. Ensuite, elle me remplit. Et alors, elle rentre et s'appelle intérieure. C'est la même lumière qui m'est destinée.
1: Nous,
0: on étudie qu'après qu'on soit descendu dans notre état, on était dans le monde de Tzilut, dans l'état de lui et son nom sentin, qui s'appelle l'âme générale appelée Adam, Adam Arishon, qui était rempli de toute la lumière, c'est-à-dire en union avec le Créateur. Ensuite, il y a eu la brisure, c'est-à-dire la faute de la connaissance, et son âme s'est décomposée en beaucoup de parties, s'est divisée, s'est brisée, et est tombée dans ce monde. Et ici, dans ce monde dit, toutes ces parties sont corrompues. Et la lumière qui remplissait l'âme s'est retirée et se trouve dans un tilout. C'est comme ça qu'on dit que la lumière se trouve dans un tilout, celle qui devait remplir, et qui était comme ça dans l'âme, dans les âmes. Et dans les âmes se trouvent dans un tilout. Ces lumières-là, qui éclaire depuis Atzilut, au-dessus du Parsa, vers les âmes qui se trouvent sous le Parsa, dans le monde de Bia, ou dans ce monde. Ces lumières-là sont appelées les lumières revenantes. Ça veut dire quoi? C'est comme c'est écrit dans le point 155, dans la préface à Taas, que ce sont des lumières qui sont destinées à remplir chacun dans son âme, mais qui ne peuvent pas encore, par manque de correction dans les âmes. Si je corrige mon âme avec l'intention de l'aimer, dans cette mesure, cette mesure-là, la lumière me remplira. Encore, je vais me corriger un petit peu, encore la lumière me remplira. Donc, j'ai tout en tout 125 degrés. Ça veut dire 125 états, oui, où je peux me corriger de plus en plus en plus et me remplir en conséquence de lumière de plus en plus en plus, selon l'équivalence de forme, selon la mesure de correction. C'est tout. Alors, cette même lumière qui autrefois était à l'intérieur de moi intérieur est devenue environnante. Elle est restée dans un tilout. Et moi, je suis ici. Quel lien est-ce que j'ai avec elle? Aucun lien. Alors les kabbalistes ont écrit les livres et ils ont dit, si vous lisez nos livres, dans la mesure où vous lisez les livres et vous voulez que cette lumière agisse sur vous, qu'elle vienne et qu'elle vous corrige, que vous voulez savoir, que vous voulez appartenir à ça, alors cette lumière, elle apparaît de loin. Depuis Atzilut, vers les monts de Bia et vers ce monti. Je veux dire, est-ce que je peux poser une question? Un désir de donner. C'est-à-dire, est-ce que c'est l'équivalence de forme avec la lumière ou avec le créateur? Alors, le désir de donner, est-ce que c'est l'équivalence de forme avec la lumière ou le créateur? Le créateur, ça s'appelle l'ensemble de toute la lumière. Toute la lumière dans sa totalité, ça s'appelle le créateur. Les parties de la lumière... Ça veut dire les manières dont il est ressenti dans le cli, selon la mesure de correction du cli, alors on appelle ça lumière. une telle lumière, comme ça, selon la manière dont il agit. Donc, c'est le créateur, oui. Tu comprends? Sous une telle forme, comme ça, en lui, il travaille avec moi. Ça s'appelle le travail du créateur. C'est lui qui travaille, c'est lui qui fait ça. Moi, je dois simplement lui demander. Parce que sans la demande, ce qu'il fera avec moi ne sera pas ressenti. Je n'apprendrai rien de lui, et je ne saurai rien de ce qu'il fait, et je ne pourrai jamais lui ressembler. Et le but de la création, c'est que je sois comme lui. Alors, comment être comme lui? C'est par le fait que j'étudie que ce serait bien si maintenant il faisait comme ça et comme ça. Alors, j'ai appris son action à lui, que je suis arrivé à un état où, comme lui, il fait cette action. Et si moi aussi je fais cette action, on considère que je suis déjà devenu à être comme lui en cela. Alors il le fait. Qu'est-ce que ça veut dire qu'il l'a fait? Il achève cette action, me montre comment on fait de nouveau. Au degré suivant, je dois voir une chose corrompue. Et comment faire une chose corrigée. Et par ça, j'apprends ses actions. Alors par ça, je deviens comme lui. Et de là, on voit que c'est impossible d'arriver à être semblable au Créateur si ce n'est par le fait que tout le temps, je me trouve dans un état corrompu et que je choisis en lui comment ça devrait être, peut-être comme ça, jusqu'à ce que j'arrive à la solution. La solution, c'est pas corriger l'état corrompu, mais travers cet état corrompu, être semblable à lui, être comme lui. Être comme lui, ça veut dire que je dois pas être seulement dans mon intellect comme lui. Et de mon désir comme lui seulement. Mais vouloir être comme lui, ça veut dire être avec lui, être en adhésion. Et dans l'adhésion, ça veut dire que sur cette action que j'ai révélée, que je l'aurais faite comme ça, correctement. Ensuite, quand j'arrive à vouloir, par cette action, être adhéré à lui, alors, à cause de cela, après cette action, je lui demande de lui d'exécuter l'action et que le résultat de l'action soit l'adhésion. C'est-à-dire que tout en tout, tout le désir de recevoir, avec tous les manques en lui, avec tout le processus de correction, et avec tout le processus de remplissage, c'est pour que je sois collé à lui, adhéré à lui. Toutes ces actions, ce sont des actions spirituelles. Des actions spirituelles, oui, évidemment. Qu'est-ce que ça veut dire? Toutes les actions sont des actions spirituelles. Et ce sont des actions dans le désir. Le clé, c'est un désir. C'est pas des mains et des pieds. C'est un désir jusqu'à ce qu'on commence à distinguer dans notre désir toutes sortes de désirs, selon le degré d'épaisseur, selon le caractère, en largeur et en hauteur. L'âme, c'est un désir de général qui est divisé en 620 parties. 620 désirs. C'est tout. Chaque désir et désir, c'est une certaine sorte de manière de jouir. C'est un désir de jouir. Chacun selon sa forme. En fait, c'est une action, c'est désir et intention ensemble. C'est simplement qu'on ignore l'intention. L'action consiste en cela, que j'utilise chaque désir et désir avec l'intention que par l'usage de ces désirs, je veux lui ressembler et y adhérer. Tu comprends? J'ai aussi une question comme ça sur Internet. Et Gilad aussi, comme ça, une fois, il avait une certaine comme ça avec un grand Rav qui lui a écrit que arriver au degré du Créateur, ça ne s'appelle pas être juif. C'est quelque chose qui est totalement invalide. Et c'est écrit explicitement que revenez enfant d'Israël jusqu'au Créateur ton Dieu. Tu dois arriver à ce degré-là. Pas vers le Créateur ton Dieu, mais jusqu'au le Créateur ton Dieu. C'est vraiment à ce degré-là qu'il faut arriver. On étudie ça à partir des actions de Zonda Tzilut. Par exemple, Zeran, Pien, Marhout, qui peuvent être égaux. Dans la langue de la Kabbale, on peut en parler en détail dans cela. Dans la langue ordinaire, c'est... Oui? L'étudiant. Il écrit, page 153, dans le deuxième paragraphe, depuis le bas. Et selon ce qui est dit, l'explication sera un juste complet dans l'intention et seulement de donner complètement à ce créateur. Un machin complet, ça signifie celui qui veut seulement recevoir et ne pas donner du tout. Selon cette définition-là, Est-ce que dans la phase de préparation, il y a un état où un homme est appelé juste, l'homme, le Rav, selon cette définition-là, où juste s'appelle celui dont les intentions sont toujours pour donner, et un méchant s'appelle celui dont les intentions sont toujours pour recevoir. Alors nous, dans la préparation, on n'est ni juste ni méchant. Parce que comment est-ce que tu peux être un méchant complet? Comment est-ce que tu as un désir de recevoir pour être déjà vraiment complet? Qu'est-ce que tu veux dans ta vie, même si tu exécutais tous tes désirs, tu les réalisais. Est-ce que tu sais quel plaisir existe dans le monde, dans les mondes que tu veux recevoir, dans le but de recevoir? Et qu'est-ce qu'on t'ouvre? Qu'est-ce que tu peux? Avec quoi est-ce que tu aspires? Entre nous, hein, c'est comme un coq dans ta vie. Oui? Bon. Donc, en chaque degré, il y a un état de juste complet et un état de méchant complet. Avant de commencer le degré, l'homme se trouve dans le désir de recevoir, dans l'obscurité, dans une chute, et il sent à quel point est-ce qu'il est corrompu. Ça veut dire qu'il détermine pour lui-même. C'est l'homme qui doit dire, c'est pas quelqu'un qui le dit. L'homme détermine que son état est celui d'un méchant complet, oui, que tous ses désirs et toutes ses pensées, tous sont dans le but de recevoir, qu'il est vraiment corrompu, pire que tous. Parfois, tu ne sens même pas encore que tu es pire que l'ami. Bon. Étudiant, je le sens tout le temps. Bon, ouais. Et il sent vraiment qu'il n'y a personne de pire que lui. Et il détermine. Ça s'appelle chacun selon son degré à lui. Et ça s'appelle le ressenti du méchant complet, chacun selon son degré. Et ensuite, quand tu dis et se corrige, le temps change et il arrive en un état appelé juste complet. Et ça s'appelle à chaque degré. Et la ligne gauche, qui sont des kalim, qui sont de l'obscurité, oui, des espoirs. Et par cela, il voit qu'il est appelé méchant complet. Et ensuite, quand il s'attache à la ligne droite, qui se corrige lui-même, et il sent un petit peu la spiritualité, il s'appelle juste complet. Et c'est comme ça que c'est à chaque degré, aux deux extrémités. Et entre les deux, il y a un peu méchant, un peu juste, et comme ci, comme ça. Mais plus il monte dans les degrés, il se rapproche vraiment dans la spiritualité et passe la spiritualité. Quand il passe la spiritualité, alors il se trouve parfois dans la clipote, parfois dans la doucha. Et là, vraiment, méchant, c'est méchant. C'est une partie de Pharaon, de toutes ces clipotes-là. Et là-bas, c'est le juste. Chez nous, c'est comme un jeu en maternelle. Bon. Ce qui n'est pas clair, c'est que tu dis qu'il arrive à un degré, ça veut dire que même dans la préparation au début, il se sent méchant complet. Et qu'est-ce que le juste complet dans la phase de préparation? Parce que même à la fin du degré, quand il se sent bien, il n'est toujours pas complet. Ça signifie que dans tout ce qui se trouve, ça signifie que dans tout ce qui se trouve à ma disposition, de tous les désirs qui sont en moi, qui se révèlent en moi, peut-être que maintenant, de toute l'âme, on ne me révèle que 10% d'elle. Mais dans ces 10% de désirs, de pensées, tout ce qui appartient à ces 10%, si je révèle combien je suis corrompu, si après ça, je termine ça pour moi-même et qu'ensuite je me suis... J'étais moi, ça veut dire que je suis un méchant complet. C'est pour ça que je corrige et que je me remplis et je ressens. Ça veut dire que je suis un juste complet. Comme ça, dans ces mêmes 10%. Ensuite, on m'ajoute encore un petit pourcent. Alors, dans ces 11%, oui, va et voye, malheur. 11%, je sens vraiment à quel point que je suis tout aussi mauvais. Parce que c'est pas un seul pourcent qu'on m'ajoute. C'est les 11 que vraiment tu vois qu'à partir de ces 11, alors même les 10 précédents, tu vois qu'en fait, tu les as pas corrigés. Eux non plus. Et que on ne. C'est pas que tu t'avances seulement d'un seul degré, un seul degré, un seul degré, mais...
2: Alors tu vois que tous les autres degrés que tu as traversés, tu pensais au degré précédent, qu'au moins par rapport à ce degré-là, tu étais juste. Et maintenant tu vois que tu es méchant par rapport au degré précédent aussi, tu comprends? Ça veut dire, maintenant tu as 11 degrés pas bons. Et ensuite, tu comprends? Alors, au dernier degré, avant la correction finale, tu vois que dans tous ces degrés-là, tu es vraiment terrible, effrayant. comme si tu n'avais rien traversé. Tu comprends? Là, ça s'appelle quel méchant, tu comprends? Ce sont quelles sensations? Alors, on comprend de là que ce n'est pas une voie ordinaire pour n'importe qui de l'extérieur. Et c'est bien que vous ne sachiez pas de quoi je parle. C'est aussi pareil pour moi.

Et il faut au moins le savoir, bien que ce sera quand même un ressenti désagréable, mais s'habituer. Et c'est pour ça qu'on a de la dizaine qui nous permet de traverser ces états jusqu'à que la lumière arrive une fois après l'autre. On doit arriver à cette demande sans arrêt. Les mêmes moyens. On peut dire que grâce à adhérer, exiger que la lumière nous aide, de cette façon, agrandir sans arrêt la demande, renforcer la demande. L'épaisseur, exactement, ce n'est pas que le plus grand désir, c'est que je veux du mal, mais comme un scientifique, quel point il veut découvrir, donc pour nous aussi, comment l'utiliser ensemble, cette Oviyut, pour atteindre le but. Après qu'on a compris que seule la lumière corrige le désir au-dessous de la barrière, alors clarifier et réfléchir, qu'est-ce qu'on peut faire pour attirer la lumière? Qu'est-ce qui peut aider à attirer la lumière? J'ai entendu que c'est l'équivalence de forme, mais comment être en équivalence de forme au-dessous de la barrière? Le Rav a dit d'une façon précise, voir quels sont tous les moyens qui permettent d'attirer davantage la lumière environnante le plus rapidement et de façon la plus efficace pour que l'homme fasse des choses inutiles, des efforts inutiles. La lumière environnante, oui, c'est très important. Utiliser la lumière environnante. Et on a tous les moyens qu'il nous faut. C'est un travail qui ne cesse pas. Surtout, c'est l'étude avec les sources, la dizaine, et un désir que la lumière corrige, le désir de recevoir, et qu'on arrive à décider qu'il nous atteindre qu'il n'y a rien envie de lui. Les définitions justes, impies, et comment les mesurer en nous ou ce que le Créateur nous révèle face aux amis, très intéressant. Les relations envers les situations qui se révèlent, ce qui me semble corrompu dans le désir de se voir, il faut construire une correcte attitude pour pouvoir corriger et ressentir qu'ensemble, on fait des efforts afin de se corriger. Tous ces efforts, c'est pour être en adhésion avec le Créateur, finalement. Revenir jusqu'au Créateur. Quelque chose de très grand qui nous attend. J'espère la lumière agit sur nous quand on fait ce travail ensemble. On passe à la prochaine partie, mais avant, chantons une chanson ensemble.

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1: Bonjour, chers amis. On continue, Pticha. Commençons par ce qu'on vient d'entendre de notre Rav. On peut voir aussi le texte sur l'écran. Seulement attirer la lumière environnante. À part cela, il n'y a rien. On voudrait attirer d'en haut une force qui est opposée, inverse à ce que je suis. Et il y a ce remède. Je n'ai pas une approche directe à cette force, mais pendant l'étude, par cette action, avec l'intention de renforcer mon intention, j'ai besoin d'un groupe et autour de cela faire plusieurs choses, mais en fait, c'est remède. Hein? C'est beau. Cette leçon connecte tous les mondes ensemble, la lumière environnante qu'on attire, qu'on veut attirer, comment cette lumière vient d'Atsilut, à travers les mondes, via jusqu'à ce monde, la nécessité de la dissimulation. Et c'est exactement ce qu'on étudie dans Pticha. Comment s'est formée cette dissimulation pour qu'il n'y ait pas une seconde brisure. Donc, il s'agit finalement d'une seule réalité. N'oublie pas que c'est donc la deuxième partie de la huitième leçon, c'est-à-dire beaucoup, beaucoup de thèmes. Je me souviens que quand Rav a préparé ses cours, c'était pour raccourcir tout cela et compresser tout. Pour, je pense, il savait bien qu'on allait réécouter une fois après l'autre comme on est en train de faire. C'est comme la première fois. On étudie à nouveau. Donc, il ne faut pas avoir peur de tous ces thèmes et définitions. Massar, Hoviu, Choresh, Metzar, Metzar, Galgal Tainaim, que sont la naissance des mondes, l'endroit des mondes, où se trouvent les mondes dans cet endroit. Beaucoup, beaucoup de définitions. On peut noter, dessiner ce que le Rav fait. Et après, on aura le temps pour entendre vos questions et au moins une partie, clarifier une partie de ce qu'on étudie aujourd'hui. Très important de se connecter entre nous et noter, poser des questions et pas laisser les choses passer à côté. Et comme Asaf vient de dire, tout cela, c'est pour attirer la lumière environnante et avancer vers le but. Donc on passe à Pticha. On continue. Après, la brisure. Je vais raccourcir tout le dessin. Avant que tu effaces, pourquoi les amis, tout de suite après on commence. Si vous voulez,

0: Qu'allons-nous faire ensuite? Corriger comment? Corriger la brisure. Ici, il y avait une brisure. Comment répare-t-on? Là, par ça, la limite entre l'équilibre de don et l'équilibre de réception doit être gardée. Le problème était que nous avons traversé la parsa avec la lumière de la correction finale. C'est ce qui a causé la brisure. Alors, si nous tenons bien la parsa, nous avons une chance d'arriver au Gemar Tikkun. Et comment maintenant construire un système qui nous réparera tout ce que nous avons de la brisure et arrivera à un état où nous aurons un partouf à la place du monde de Nikudim, relié ainsi dans une force spéciale qui travaille ainsi, qui pourra recevoir toute la lumière du Gemar Tikkun. Et vraiment, enfin de donner pour cela, vient un système appelé Olam Ha'atzilut. C'est-à-dire, après la brisure, les Rishimot montent encore à Roche de Sag. Mais, au lieu de Bet Aleph, ce sont déjà des Rishimot, Aleph Shoresh. Restreint. Tzimtzum Bet. Il se fait un Zivoug, Roche de Sag, au Metzar, au front, pas Nikveinaim, mais Metzar, ça veut dire pas au degré d'Oviut Aleph, mais au degré Oviut Shoresh, restreint. Qu'est-ce que cela veut dire? Je peux faire un Zivouk de Haka'a, j'ai Keter, Chorma, Bina, Zeranpi, Malchut, Roche. Je peux faire un Zivouk de Haka sur leur hauteur. J'ai toujours tous ces désirs dans Roche. Il ne peut pas manquer un désir ou quelque chose. Mais il peut arriver que ces désirs travaillent avec l'intensité d'une hauteur d'Oviut Dalet ou Gimel ou Bet ou Aleph ou Shoresh. Oui. Si je travaille à la hauteur d'Oviut Dalet, il me sort Partouf Galgalta, Gimel, Partouf Ab, Bet Oviut, Partouf Sag, Aleph Oviut, Partouf Ma, supérieur, disons, et Oviut Shoresh sort Bonne supérieure. Si je travaille avec ces Partoufim, avec ces auteurs, mais dans un état de Tzimtzum Bet, alors il me sort d'un Zivouk de Haka sur Aleph Doviut restreinte. Si je lui demande, fais cela pour moi, mais plus Tzimtzum Bet, il me sort un partout appelé le monde des Nikudim, Nikudim en quatre notes. Et si je fais sur Aleph Shoresh une demande, fais-moi cela, le Tzimtzum Bet, il me sort de là le monde d'Atzilut. Ça veut dire, cela dépend de ce que je demande au Massar. Encore, si je demande au Massar un travail sur Oviut Dalet, la hauteur supérieure, il me sort Galgalta Gimel Ab, Bet Oviut Sag, Aleph Doviut et Shoresh Mai Bon. Ce sont encore deux parties qui apparaissent parfois ici, on ne les prend pas en compte. Ils ne font ici rien du tout. Mais si je demande au même Massar, fais-moi un Zivouk de Haka sur Bet Aleph restreint, je reçois un partout spécial appelé le monde de Nikudim. Ou si maintenant je demande au même Massar, fais-moi un Zivouk sur Aleph Shoresh, pas Bet Aleph, mais des régiments inférieurs, Aleph Shoresh, il me fait un Zivouk de Haka, mais je recevrai encore un partout spécial appelé le monde d'Atzilut. De là, maintenant, un partout se déploiera vers le bas et s'appellera le monde d'Atzilut. Atzilut. Maintenant, qu'est-ce que Metzar, le front, et qu'est-ce que Nikveinaim? Si je fais un Zivouk de Haka Oviut Aleph, mais pas dans toute l'Oviut, qui était Chorma, pas dans Chorma, mais la moitié, Binat Chorma, ça s'appelle Nigvenaim. Tishfin Zevulaka dans Keter, mais pas tout Keter, mais Bina de Keter, ça s'appelle le front, Metzar. Alors c'est vrai que il est très sain d'être confus, croyez-moi, c'est bon. Soudain, vous ne puissiez pas relier toutes sortes de choses et qu'il y ait ces mouvements intérieurs, c'est très bon. C'est ainsi que se construisent de nouveaux kélim. La moitié de Bina, c'est Nikvinaim ou la moitié de Chochma? Bina de Chochma s'appelle Nikvinaim. Et Bina de Keter s'appelle Metzar. Pas toute Bina, mais un peu au milieu, là où se termine l'équilibre de don et puis l'équilibre de réception. D'accord? Pourquoi tu ris? Le front se trouve dans... Mais où? Le front se trouve... Le front, c'est une partie qui se trouve dans Bina ou bien... Le front. Si tu prends Keter et que tu divises Keter, disons, on la divise Keter, Chochma Bina, Zeranpin et Malchut, alors ici, au milieu de Bina, si tu fais un zivug de Haka pour que la lumière vienne et se déploie seulement jusqu'ici, pas plus, tu comprends? Ils ne viennent pas plus bas. Alors, l'endroit où le massar se trouve est appelé Metzar. Si tu décides, je fais un zivug d'Haka, mon massar se tient ici, dans Chorma, dans Oviut Aleph, mais il se tient aussi dans Keter Chorma, au milieu de Bina, cela s'appellera Nikve Enaim. Metzar, Nigvenaï. Bina de Keter s'appelle Metzar, Bina de Chorma s'appelle Nigvenaï. Et Bina de Bina? Bina de Bina n'est pas une telle chose. Bina de Bina? Où? Nekodot de Sag. Nekodot de Sag sont sortis sur Aleph de Viut, pas d'Al, pas Bé. Bina de Bina, c'est vraiment Bina elle-même. Entre son gar et son zat, tu peux dire que c'était ici, Tzimtzum Bet, était dans Bina de Bina. Et après, des parsouvim sortent déjà sur Viut Aleph et Viut Shoresh. Vous étudiez des choses, cela n'est pas vraiment partie de Ptira, ce cours, des choses. Bon, juste pour voir ainsi que je suis vraiment confus. Oui. Alors, Nigvenaim dont nous parlons dans Sag, ça veut dire que cela crée le monde des Nikudim au milieu de Chochma, Bina au milieu de Chochma. C'est juste. Je voulais dire, cela prend énormément de temps en général pour saisir cela. Énormément de temps. Il ne me semble pas un... Combien énormément? C'est combien énormément? On verra sur toi. Non. Ça prend beaucoup de mois. Le fait qu'ils disent ainsi, c'est déjà vraiment spécial, oui. Ça se passe au milieu de Bina, toujours au milieu de Bina. Regardez, ce n'est pas important, seulement comprendre le principe. Nous devons distinguer entre kélim de réception et kélim de don. Dans les kélim de don, il m'est permis de travailler, dans les kélim de réception, il m'est interdit de travailler. Maintenant, quand j'aborde la question et que j'ai un massar Aleph de Viut, où peut se tenir le massar d'Aleph de Viut pour distinguer l'équilibre de réception et l'équilibre de don? C'est clair. Si c'est Aleph de Viut, je peux travailler dans Chorma, Shoresh, ou Viut Aleph. À quel endroit? Au milieu de Chorma, Pina, qui est dans Chorma, là où cesse l'équilibre de don. De la hauteur. Dans Tiferet, dans Chorma, dans Keter, quand nous avons quand nous ouvrons Bina dans les trois, c'est la même chose? Tu peux dire ainsi. Jusqu'ici, tout cela, ce seront les kélim de don de toutes les sphirotes. D'ici jusqu'ici, ce sont les kélim de réception de toutes les sphirotes. Dans Tzimtzoubet, il t'est permis de les utiliser et il t'est interdit d'utiliser les autres. Donc, Galgal Tenaï, toutes les sphirotes, c'est permis. Et Achab, de toutes les sphirotes, c'est interdit. Je suis très content. Et il y a une partie qui se dit, et ceux qui ne se disent pas, c'est pas grave, c'est encore mieux, la vérité. L'avancement spirituel ne dépend pas du tout de ce qu'on sait. Ça veut dire, il faut savoir pour se relier au sujet lui-même, par lequel ensuite tu pourras t'attacher à l'intérieur, adhérer. Mais la quantité de connaissances ne détermine pas l'avancement. Alors qu'est-ce qui détermine? L'effort. En fin de compte, le désir. L'intensité du désir. Et le désir, on peut l'acquérir, disons. Le désir d'un seul homme ne suffit pas. On peut acquérir le désir seulement de la société. Vous savez dans quelle société vous êtes? De là. Simplement, on reçoit les pensées, les désirs. Alors, il est très important d'être lié à quelques amis qui ont un bon désir. Bon, maintenant, que nous arrive-t-il ensuite, après la mesure de Kelim? Nous avons les richimotes qui montent, roche de sac. Un zivouk au front de roche de sac. Metzar, le front, c'est Bina de Keter de roche de sac. Ça veut dire si tout roche de sac, nous le divisons ici en Keter, Chorma, Bina, Zeran, Pil, Malchut. Dans Keter, seulement deux sirot et demi, Keter, Chorma et Garde de Bina. Sur elle se fait un zivouk de Ka. Et de là, ce qui descendra en bas et se déploiera s'appellera déjà le commencement du monde d'Atsilut. Comment est construit le monde de l'Atsilut? Voyons. Le monde d'Atsilut, un monde spécial, nous en avons parlé. En fait, nous sommes arrivés qu'au début du cours précédent. Qu'est-ce qu'on peut faire? Le monde d'Atsilut est construit d'une manière spéciale. Il a un partout spécial appelé Atik qui se déploie jusqu'au Tabour et jusqu'au Sioum. Arihanpin, de paix de Atik jusqu'à la Parsa. Arihanpin, Abba et Ima, disons, dessinons pour l'instant ainsi, Abba et Ima, se déploie de P de Harir vers le bas, et Zone, depuis le Tabour, d'Abba et Ima vers le bas. Et c'est une forme du monde d'Atsilut. Parfois, nous disons sur le monde d'Atsilut que Aïchanpin se déploie jusqu'au Tabour de Atik. On ne dessine pas sa partie inférieure du Tabour jusqu'à la Parsa. Et Abba et Ima ne se déploie pas jusqu'à la Parsa, mais aussi de P jusqu'au Tabour de Atik. Et parfois, Abba et Ima, nous les divisons en deux parsofim séparés. Abba et Ima. Et je les divise la partie supérieure et la partie inférieure. La partie supérieure s'appelle aussi Abba et Ima. Ilaïn. Supérieur. Des fois, on ajoute Abba et Ima Ilaïn. Et la seconde partie s'appelle Yishsut. Yishsut, Israël Saba et Tvuna, Yishsut. Parfois, on divise Abba Vima en Abba et Ima, et Yishsut se divise en Israël Saba et Tvuna. Pas grand-mère Tvuna. Saba, c'est grand-père. Et Tvuna. Il y a encore beaucoup de variations, de divisions, de connexions dans le monde de Tzilut. Vraiment, la situation est très, très difficile. Mais en fin de compte, tous ces parsoufim se trouvent entre eux dans une connexion spéciale pour s'adapter chaque fois à une certaine partie qu'ils doivent réparer ici après la brisure. Ils voient une partie, cette partie appartient à une certaine sphira en lien avec un parsouf particulier, en lien avec une certaine ouviute qu'il faut réparer. Mais la réparer, c'est impossible, elle est encore liée à d'autres parsoufim et d'autres sphirotes. Alors le monde Hatzilut fait de lui-même une sorte de une créature très flexible, vraiment. Il y a ici encore énormément de variations. En général, de tout l'étude des 10 sphirotes, plus de 2000 pages, 1500, 1600, à peu près. C'est le monde d'Atzilut. Les parties de la 8e, 8, 9, 11, 12, 13, 14, 15, tout cela, c'est le monde d'Atzilut. Il y a des dessins dans le livre? Dans quel livre? Dans quel livre il y a des dessins? Celui dont tu parles. Dans l'étude des sphérotes, il y a des schémas? Ces schémas que je dessine ici? Non. Dans Abba et Ima, avant qu'ils se divisent en deux. Jusqu'où il descend dans le cas où il descend jusqu'au tabour de Hatik? Est-ce le même tabour duquel sort Zone ou ce sont deux points différents? Le même tabour. Il y a beaucoup de discernements. Tselem, l'image Tselem du Créateur. Donc Tselem, c'est un système spécial qui de l'émission de lumière, Samech Mem de Bina, qui est responsable de tout ce monde. Bref, nous n'étudierions pas cela maintenant, pour l'instant, mais je vais dessiner le monde de l'Atzilut d'une forme qui convient pour engendrer les mondes de Bia et Adam Harishon. En général, on verra peut-être chaque fois sous une forme un peu différente, mais nous avons parlé du monde d'Atzilut, comprend Hatik, Ari Hanpin, Abba Ima, Son. Hatik, Ari Hanpin, Abba Ima, Son. Et cet état s'appelle l'état permanent. Maintenant, pour faire pour engendrer les mondes de Bia depuis Zone d'Atzilut doit monter en haut. Pourquoi? Car Zone d'Atzilut dans cet état se trouve dans un état de Galgal Teinaim. Katnout. Et l'enfantement signifie que je reçois encore un peu de lumière pour donner. L'enfantement signifie encore une réception d'un peu de lumière pour donner. Ils doivent passer en Gadlout pour engendrer les persoufim. Zone monte en haut. Zone monte. un degré à la place de Abhavima. Abhavima monte d'un degré à la place d'Arihantpin. Arihantpin monte à la place de Atik et Atik un degré plus haut. Tout monte d'une montée, 10 sphirot chacun monte. Et alors, zone qui se trouve ici, en bas de tous, à la place de Abhavima, engendre le monde de Briya. Il se tient à la place des zones permanentes. Ensuite, ils engendrent le monde de Yetzira. Et ensuite, le monde d'Assia. Ça descend sous la parsa? Oui. Nous verrons tout de suite. Assia est depuis le tabour de Yetzira ou? Écoutez, il y a ici plusieurs choses que je dis sans expliquer pourquoi. Zone d'Atzilut. Vous savez ce qu'est Zone d'Atzilut? Zeranpin et Malchut sont construits ainsi. Zeranpin occupe toute cette hauteur et Malchut se trouve depuis son chazé ou son tabour et vers le bas. Comme ça. C'est pourquoi le monde de Briya, qui naît de zones d'Atzilut qui sont montées à Abhavima, occupe la même hauteur que Zeranpin. Et le monde de Yetzira, qui naît après le monde de Briya, occupe déjà la place de Malchut d'Atzilut dans plusieurs de ses sphirotes. Dans quatre sphirotes, si vous voulez savoir. Malchut d'Atzilut et quatre sphirotes, elles se revêtent sur Zeranpin dans Netzachot, Yesod, Malchut, Neim. Et les six sphirotes du monde de Yetzira se trouvent en bas. Jusqu'à quel endroit? Si vous vous souvenez, nous avons parlé des places dans la division, qu'en général, les places dans la division sous le tabour de Galgalta. Il y a ici une place de Galgalta Enaim, une place de Achap. La place de Galgalta Enaim, c'est la place du monde d'Atzilut. Et à Achap, nous avons une place qui est le tiers inférieur de Tiferet, la place du monde de Briya. Nous avons parlé. Je suis désolé. Le tiers inférieur de Tiferet, la place du monde de Briya. Ensuite, nous avons Netzach Od Yesod, la place du monde de Yetzira, Malchut, la place du monde d'Asiya. Maintenant, quand les mondes viennent ici, alors le monde de Yetzira descend avec ses six sphirotes vers le bas. Il occupe ici la place de six sphirotes du monde de Briya jusqu'à son chazé ou jusqu'à Bina de Gouf, jusqu'à Tiferet. Le monde d'Assia alors, depuis le chazé du monde de Briya jusqu'au chazé du monde de Yetzira. Et la place qui reste ici, en bas du Razé de Yetzira, cette place s'appelle le domaine des clipotes. Sous cela, aucune Gdusha, aucune lumière ne peut apparaître. Ici, à cette place, se trouve Lev Aeven 32, étincelle qu'il est interdit d'utiliser, interdit de travailler. Ce domaine est depuis le Razé d'État. Depuis le Razé d'État et vers le bas. Ça veut dire si nous faisons une division plus précise, alors 6 sphirot, ici le monde de Yetzira occupe, on va d'abord ça, ensuite 4 sphirot, le monde d'Asiya, et encore 6 sphirot, le monde d'Asiya les occupe, du monde de Yetzira, il reste ici 4, en bas du Razé 10, 14 sphirot, en guématrie, Dai. Il a dit à son monde Dai. Dai, c'est tout, ça suffit. Impossible de se déployer davantage. Seulement là. 14 sphirot, depuis le Razé vers le bas, le domaine des clipotes. Ici se trouvent les clipotes, il est interdit de sortir de là. Alors, la Ktusha, la lumière supérieure, peut apparaître jusqu'à là par ça, la place de Galgal Deinaim, la place des Kelim dedans. Et puis ici se trouvent les mondes Bia, de la Parsa jusqu'à Razé de Yetzira, là aussi, mais sans la lumière supérieure. Seulement utiliser ses désirs qui se trouvent ici. Et pourquoi cette place de la Parsa jusqu'au Razé du Tira, ça s'appelle le domaine du Shabbat. Le domaine du Shabbat, une place où même d'Atsilut on peut sortir, utilisé en dehors des Kilim d'Atsilut. Maintenant, je veux seulement ajouter encore quelque chose. D'où viennent les mondes? Bria, Yetzira, Asiya. Le monde Atzilut vient à la place du monde de Nikudim qui s'est brisé. Les mondes Bria, Yetzira, nous en avons déjà parlé. On a dit qu'avant la brisure, Zone qui s'est brisée. Zone était inclus de Galgal Teinaim. Zone de Nikudim. Galgal Teinaim et Achab. Qui se sont brisés. Quand ils se sont brisés, Galgal Teinaim et Achab sont brisés. Il s'est fait de Galgal Teinaim. Achab, comme avant la brisure, Galgal Teinaim dans Achab et Achab dans Galgal Teinaim. Il s'est fait un mélange entre les parties de Galgal Teinaim, s'est fait le monde d'Atzilut. Cet achap, leva even, interdit de l'utiliser. Galgal Teinaim, dans lequel se trouve achap, de là sortent les mondes Bia, et achap dans lequel se trouve Galgal Teinaim s'appelle achap de Aliyah. On en parlera encore. Donc, on a expliqué le monde d'Atsilut, d'autres parties brisées qui se trouvent ici après la brisure. Galgal Teinaim qui sont dans Achab, de là sortent les mondes, naissent les mondes de Bia, et Achab, dans Galgal Teinaim, Achab de Alia. On en parlera à Adam Arishon la prochaine leçon.
1: Les clarifications là de Arab d'Aliyah viennent pas d'en haut. Comment t'es créé le monde d'Atilo réattiré à Sia? C'est la question là de Arabe d'Alia et du cœur de pierre. Ça, l'homme peut le clarifier. Et ça, on doit voilà, l'étudier au prochain cours. Qu'est-ce que c'est que cette structure? Qu'est-ce que c'est que ce partsouf où l'homme doit faire une clarification complète? Ici, il y a les deux mondes de Priyatirasiya. Et maintenant, ces mondes en noir, c'est qui ont créé Gadlout dans Atsilut. Donc le rouge, c'est enfin, ici ce que j'ai dessiné. Atsilut Briatira, c'est pas des mondes. Ici, c'est l'endroit des mondes. Si on regarde l'égo de Sag et qu'on divise ce en Galkata Venaim et Arap, et ensuite on les divise en un tiers de Tiferet, un tiers de Malchut. Alors, les Nekudot de Sag se divisent en quatre parties. L'endroit de Atilut, l'endroit de Bria, l'endroit de Yetzirah, et ensuite l'endroit de Yesia. Et ensuite viennent dans son endroit les mondes. Mais maintenant, quand ils montent, quand ils naissent, ces endroits-là, ils se trouvent pas dans ces endroits-là. Mais ensuite, quand viendra le passage spécifique de Adam Arishon, il va faire là-bas, et là viendront les mondes dans leurs endroits. Donc, l'endroit, l'homme, il fait. Ok, est-ce qu'il y a un lien entre le Pé et Tabour, du Hatik, et les endroits des mondes de Nekudim? Où il y a le arabe de Keter, le arabe de Abaveim. Oui, précisément, il y a. Parce que Atik, ça vient à clarifier les Gilta et Veinaim de Kodim et de Abaveim. C'est-à-dire qu'il y a un lien ici. Et Arhanpin prend Arab de Nikodim et Abaveim corrige Arab de Abaveim. Toute partie de Atilut corrige son droit en face dans le monde de Nikodim. Non seulement notre problème, c'est la correction de zone de Atilut. Vous comprenez encore? Comment c'est? Bon, ça va, l'étudiant dise. Bon. Encore une fois, je vais vous dire. Entre chaque degré et degré, il y a une coupure. On a ce résultat aussi. Parce que, disons, on a un degré commence dans l'autre degré. Donc en fait, il ressort que Marot de supérieur devient le Keter de l'inférieur. Comment est-ce que c'est possible? Parce que Keter, c'est vraiment l'égalité du créateur. C'est vraiment le créateur. Et Marot, c'est le pire qui peut être, la créature. Comment est-ce que la Marot de supérieur peut être, même si c'est celui du supérieur, ça peut être le Keter de l'inférieur. Donc, en fait, entre chaque degré et degré, il y a une coupure, vraiment. Une coupure comme ça, claire, entre chaque degré et degré. Et chez nous, quand on passe de degré en degré, d'un état en état, même que maintenant, ce n'est pas encore des degrés, mais on commence à enregistrer quelque chose, alors chez nous aussi, il y a une coupure. Et cette coupure, elle est ressentie chez nous comme une confusion. Alors, il ne faut pas avoir peur de ça. Que soudainement, on se trouve dans une confusion, qu'on comprend rien. Voilà. On parle comme ça de grands kabbalistes qui rentrent dans telle confusion, qui ne savaient même pas lire l'alphabet. À un tel point qu'il y avait le retrait des mochides. Vraiment rien, tu sais. L'homme ne sait rien du tout. Il sait même pas comment se comporter dans le monde. C'est-à-dire, vraiment, tout est vraiment retiré de toi. Et ensuite, ça revient, mais déjà à un degré plus élevé. Donc, attends, ça, c'est loin, mais puis tu es arrivé à ça, mais déjà, en quelque chose, on commence à ressentir ça. Et ensuite, quand on rentre dans ça, on commence à ressentir ça directement. C'est vraiment un signe d'avancement. Oui, l'étudiant a demandé au Rav qu'est-ce qui en est fait établi. Donc, le Rav lui a répondu l'effort. Au final, le désir, l'intensité du désir. Le désir, on peut l'acquérir. Et disons, le désir d'un seul homme, il ne suffit pas. Le désir, on peut l'acquérir seulement de la société. Vous savez dans quelle société est-ce que vous vous trouvez. Là-bas, simplement, on reçoit des désirs et des pensées. Donc, c'est très important d'être relié à plusieurs amis qui ont un bon désir. Donc, on a entendu vraiment ici beaucoup, beaucoup de concepts. On a entendu que dans les 2000 pages d'études d'Isfirot, il y en a 1200 sur le monde de Tzilout. Donc, évidemment, qu'on peut pas tout mettre dans les 40 minutes d'études, mais on sera très content d'entendre des questions et de commencer à clarifier les choses. Donc, s'il vous plaît, rentrons dans les questions. Oui, Shaul, on va commencer à essayer de. Oui, aussi dans le cours d'aujourd'hui, aussi aujourd'hui dans le cours qui est passé, on voit que l'Atzilut, c'est vraiment souple. C'est-à-dire qu'il peut recevoir des formes différentes selon les besoins des âmes qui se trouvent. Donc, je voulais demander, qu'est-ce que ça voulait dire? Parce qu'il y a des âmes différentes qui se trouvent dans des endroits différents du monde d'Atzilut. Qu'est-ce que ça veut dire que le monde d'Atzilut pour chaque âme ou... Comment comprendre ça, oui? Que ce monde d'Atzilut doit s'occuper de différentes âmes qui ont des besoins différents. Bon, peut-être commencer le percevoir comme ça. Donc là, il parle de haut en bas. Donc, il parle de comment est-ce que est né le monde de l'Atzilut. Le monde de l'Atzilut est né pour le besoin de la correction de la pression d'équilibre. Comme vous rappelez, on a dit dans les cours précédents que le monde de Nekoudim qui sort en quatre notes. Ensuite, c'est le monde de Nekoudim qui est venu en Gadlout. Et il est brisé. Et les parties du monde de Nekoudim brisées sont allées en dessous du Parsa. Et là, ils sont restés. Et pour le besoin de cette notion, le partouf s'est purifié. Comme il y a le conflit entre la lumière intérieure et la lumière environnante, dans les partouf de Hak, et ici, dans le monde d'Anekodim, simplement il y avait la Gadlout, et le Massar s'est purifié d'une manière différente, qui s'appelle la brisure. Donc, c'est pour ça que quand le monde d'Anekodim est sorti sur la viut de Gimelbet, Gimelbet est sorti le partout de Sag. Alors ensuite, sur Bet Aleph, et vient le monde d'Anekodim, c'est brisé. Et maintenant, selon l'ordre, va venir le prochain partouf sur Aleph Shorosh, sur le prochain Rishimo, sur Aleph Shorosh. Et donc, vient un silo sur Aleph Shorosh. Seulement quoi? Il n'y a pas de kelim pour travailler avec ça, parce que les kelim sont brisés et se trouvent en dessous du parsa. Et c'est pour ça que dans la première étape, il doit corriger ses kelim. C'est pour ça qu'il vient sur Aleph Shorosh. Selon le Tzimtzum Bet, et le Rav l'appelle comme le fait que le Matsar se trouve dans Matsar. Donc, que, quand il était dans Galgal de Veinaim et dans le monde de Nekodim, maintenant il vient dans Bina qui était dans Aviut Shoresh. Maintenant, il vient dans le monde de Tzilut. Mais comment se corriger dès qu'il est brisé? Comment? C'est du léger au lourd. D'abord, Shoresh, Aleph, Bet, Gimel, Dalet, et de là viennent aussi les mondes. Les mondes, Bria et Tira Asiya, ils sont pour le besoin de la correction des équilibres qui sont dans Bet, Gimel, Dalet. Aleph et Shoresh, ça c'est le monde de l'Atzilut qui prend pour lui. Maintenant, il reste encore la véritable malchoute qui se trouve en dessous de toute cette ligne fine des mondes. Donc, et pour se mélanger avec cette malchoute véritable, elle descend comme Bina. Et là, on parle aussi de Adam Rishon. Donc, comme il y avait zone de Atzilut qui vient d'Abaveima, qui vient les mondes, il y a tout un processus ici. Adam Rishon, comme le Rav nous a expliqué à la fin de ce cours, Adam Rishon est brisé d'une manière très similaire à ce qui s'est passé dans la brisure des mondes. Et sous brisure, ces parties brisées sont ont tombé dans ces mêmes endroits, les mondes de Bia. Maintenant, le monde d'attitude corrige ces parties brisées. C'est-à-dire que le monde d'attitude, quand il était né en premier, il est né pour corriger les mondes brisés. C'est-à-dire que les mondes d'Nekudim qui ont été brisés. Mais ce même mécanisme qui a été construit là-bas, maintenant, il vient corriger les âmes brisées. Qu'est-ce que ça veut dire? Qu'est-ce que c'est la brisure? La brisure, ça veut dire que la lumière entre dans le massar. C'est une lumière plus grande que le massar. Le massar ne peut la préparer. Et donc, c'est pour ça que la partie du massar et la partie du désir sont mélangés les uns avec les autres. C'est ce qu'on appelle la brisure. Et donc, il y a beaucoup de parties qui sont brisées, et chacun d'une manière spéciale à lui. Le principe, c'est le même principe. Tout le monde sont brisés. C'est pour ça que nous aussi, quand on est dans ce monde-ci, on est dans une telle brisure. On ne sait pas qu'on est brisé. Ensuite, on reçoit le point dans le cœur. On vient étudier la Kabbale. Et ensuite, petit à petit, on commence à révéler ce qui s'appelle la reconnaissance du mal. À quel point est-ce qu'on est coupé? À quel point est-ce qu'on n'est pas? À quel point est-ce qu'on n'appartient pas à tous ces mondes-ci sur lesquels on a pris un cours entier? À quel point est-ce qu'on est continué les uns les autres, qu'on a besoin d'éveiller les uns les autres, qu'on a besoin d'éveiller ses désirs pour vouloir arriver à la correction? La correction, c'est la même correction, mais du fait que chaque étincelle vient d'une forme différente de brisure entre les kélim de don et les kélim de réception, entre les parties du massacre et les parties des désirs, c'est pour ça que chacun reçoit sa correction spécifique à lui. Oui, le même monde de Tilut. Le monde de Tilut, c'est le mécanisme de la correction. Est-ce que chacun reste différent? Évidemment, chacun reste différent selon sa forme. Bon, voilà. Évidemment, on espère que ça a répondu à la question. Mac 16. Oui, les amis, le Rav dans le cours, il a expliqué très justement que le monde de Tilut vient sur le Rishimot de Shorosh Aleph, Tilut dans le Tzitzumbet. Et il n'y a que ces deux sphères d'origine. Donc, maintenant, comment est-ce que c'est possible que Atik descende du tableau de Sium jusqu'au tableau de Sium s'il n'a qu'un demi-désir? Oui, alors, le monde de Tilut vient sur les Rishmot Alef Shorosh, Tzumbet, oui, c'est correct, dans l'endroit de Rosh qui s'appelle Metzer, qui s'appelle Bin de Keter, qui sont de Sfirot, mais en fait, c'est en fait la mesure de la vue avec laquelle le Rosh travaille. Ensuite vient le monde de Tilut. Mais le Partsouf Atik, c'est un Partsouf spécial. Lui, il sait se propager dans toute cette région du Labo jusqu'au Sium, parce qu'il ne cause pas de brisure. Oui, on peut montrer ça ici aussi dans le dessin. Oui. Donc, voilà, on a Atik. Aussi, on a entendu du Rav, rapidement, on ne va pas encore très élaborer dessus, mais que Atik est en fait, il est adapté aussi et pour Tzimtzum Aleph et pour Tzimtzum Bet. Donc, le fait que le Zivug, tu as raison, a été fait dans Neter, c'est-à-dire sur une petite viout, mais n'empêche que la vue est petite dans Atik, de telle sorte qu'elle ne cause pas de brisure. C'est comme dans Nakuda de Sag. Dans Nakuda de Sag, on avait un Rishimo spécial, bête. Et là-bas, on avait la prolongation de Chassadim dans toute la région du Tabou jusqu'au Sium. Donc, c'est une chose qui peut se passer. On a encore des questions. Almaty. Merci beaucoup que vous avez donné l'opportunité de poser une question. Donc, si je comprends bien, le partouf, au début, c'était partout de Galgalta, et on a la compréhension qu'il y a le Roche au niveau de P, son prix, il y a une compréhension comme Tabour, ou En fait, on est les neuf premières plus Malchut. Et Malchut, on divise d'une telle manière que dans le monde attique, il y a déjà la naissance de Zerah. Si j'ai bien compris. C'est quoi la question? Pourquoi Partsouf de Hatik, le tabour, et il passe la dernière ligne de Zeran, c'est-à-dire la haute partie de Tiferet et en dessous de Tiferet, et elle passe. Parce qu'avant ça, dans quelques temps, on voit vraiment une coupure très claire entre... Ok, c'est clair. Regarde, donc, quand a été fait le parsouf de Gagalta, hein, on dit que le massa se trouve dans le P. Qu'est-ce que ça veut dire dans le P? C'est dans Malchut. Si il y a Ket et Chma, Bina, Zeran, Pin, Malchut, alors dans le Roche, les noms sont, s'inversent entre Galgalta et Naem, Chotem, P. P, c'est, ça veut dire Malchut. C'est-à-dire que le calcul a été fait dans les tout 10 sirotes de Gagalta. Et comme ça aussi, dans une aviut différente de Ab, puis ensuite Sag, Ma et Bon de des supérieurs. Donc, ça, c'est la loi du monde de Hak. Oui, Hak, Adam Kadmon. Qu'est-ce qui s'est passé ensuite? Quand Sag, partout de Sag, a été purifié, s'il avait avant, s'il avait ensuite avant le vieux de Bet, ça c'est Bina pur, et ensuite elle a été descendue en dessous du tabour, elle n'a plus de limite, elle peut déjà descendre en dessous du tabour, oui, ici. Et avec son avion de Bet, elle s'est rencontrée ici avec la vieux Dalet, qui est de cette même lumière de Chassadim qui vient de la purification de Galgalta. Et ils se reconnaissent l'un l'autre. Et ils se tiennent l'un face à l'autre. Et ils révèlent qu'on peut travailler, mais seulement avec une limite. Donc, on ne peut pas maintenant faire comme ça un zibouk sur tous les 10 sphirotes, mais on peut faire un zibouk seulement sur une partie des 10 sphirotes. Ça veut dire que si on a ici 10 sphirotes, qui s'appellent Keter. On va faire comme ça. Donc, Keter, Chokma, Bina, Chesed, Gvura, Tiferet, Netzach, Hod, Yesod et Malchut. Alors, Keter, Chokma et Bina, et elles appartiennent à Roche. Sur eux, on n'en parle pas. C'est les kelim de don, et ça c'est sûr. Mais qu'est-ce que c'est que Chesed Gvura, Tiferet, Netzach, Hod, Yesod et Malchut? Eux, c'est les kelim de Zeranpin, du Gouf, qui sont face aux cinq sphirotes. Donc, qu'est-ce que c'est que Chesed? Si on va faire ça dans une couleur, peut-être pour que ce soit clair. Donc, Chesed, c'est par rapport à Keter. Qu'est-ce que c'est? Gvura, c'est quoi? C'est par rapport à Chokma. Qu'est-ce que c'est que Tiferet? Tiferet, c'est par rapport à Bina. Qu'est-ce que c'est que Netzach? Netzach, c'est par rapport à Zeran. Et qu'est-ce que c'est Hod? C'est par rapport à Malchut. Ça veut dire que ces mêmes cinq sphirotes qui sont en fait dans les, dans chaque sphira, même dans Keter, il y a Keter, Roi, Bina, Zeran, Pin, Malchut. Mais quand on parle de Zeran, Pin, il change de nom. Pourquoi? Parce que il y a la domination de l'humain de Chassadim. On va étudier certains accords différents. Pourquoi est-ce que c'est comme ça? Donc, c'est pour ça que,

Hein, la nouvelle limite, c'est de travailler jusqu'à ici. Ça s'appelle parsa. Parsa. C'est pour ça qu'on ne peut pas... C'est-à-dire que d'un côté, cette qualité qu'il y avait dans Hak, qu'on pouvait travailler ce qui s'appelle la mesure du jugement avec tout Malchut du par-delà, elle existait, mais on ne pouvait pas faire exister le monde par-delà. Pourquoi? Parce que Malchut a travaillé ici, dans le pays, ici, dans le pays, ici, dans le pays, ici, dans le pays, et c'est fini, on ne peut plus travailler. Donc, à partir du moment où partout de Sag a commencé à se purifier, et n'est qu'au-delà de Sag, sont descendus en bas du tabour, c'est révélé que on pouvait aussi donner au-dessus du tabour. Donc, c'est un rajout. C'est ce qu'on appelle que le monde a été créé dans la mesure du jugement. Ça, c'est la mesure du jugement dans laquelle on peut travailler seulement avec Malchut. Et ensuite vient la mesure de miséricorde. La mesure de miséricorde, ça veut dire qu'on peut travailler aussi avec Bina. Bina, c'est qui travaille avec Malchut. Seulement quoi? Ici, il y a une limite. On ne peut pas travailler avec tous les kélim de Malchut. Seulement avec les kélim qui sont purs totalement d'un point de vue de réception. Et donc, ça, c'est les kélim de Roche, qui était Chokhma Bina, et les kélim de Roche du Gouf, qui sont Chesed Gvura Tiferet, qui était Chokhma Bina du Gouf. Et aussi dans Tiferet, il y a deux tiers avec lesquels on peut travailler. Pourquoi? Parce que Tiferet, c'est la qualité de Bina. Dans Bina, il y a toujours trois qualités. Ça va être Chokhma, qui vient de Prina Aleph. Il y a Bina pure, qui est le deuxième tiers. Et il y a cette même qualité de Bina qui s'occupe des inférieurs. Lui, déjà, on ne peut plus travailler avec lui. Parce que lui, c'est ce qui est pour le besoin des inférieurs, ça inclut déjà dans la réception. Donc, c'est pour ça que dans Tifer, il y a deux tiers avec lesquels on peut travailler, et un tiers avec lesquels on ne peut pas travailler. Donc ça s'appelle que Malchut est monté de Sivraglin jusqu'au milieu de Tiferet. Rav, il dit que la moitié de Tiferet, c'est entre un tiers et deux tiers. Donc, tout ce qui est en dessous, on ne peut pas travailler. Mais ce qui est au-dessus, on peut travailler. C'est ce qu'on appelle Galgata Veinaim, c'est cette partie-là. Donc, c'est pour ça que, ensuite, et c'est ce qu'on a vu aussi dans le cours, qu'il y a une forme de travail qui sont en dessous du parsa. Donc ici, le tiers de Tiferet, ici, lui, ensuite, il va être appelé le monde de Briya. Netzer Hodi Yetzod s'appelle le monde de Netzira, et Malchut, elle, s'appelle déjà le monde de Asiya. Donc ça, c'est Briya, Yetzira, et Asiya. Quand les négociations de Sag descendent en bas et qui font, elles font naître, et ils font pas encore naître les mondes, mais il y a déjà un monde pour les mondes, un manque que ensuite les mondes vont remplir. Ce manque s'appelle Briya Yetzira Asiya. Et au-dessus, cette partie d'en dessus, c'est le monde de Atzilut. C'est l'endroit où il y a les qualités de dons purs qu'on a vu ici dans Keter Chokhma Bina, et Keter Chokhma Bina du Roche, qui s'appelle Chesed Gvura Tiferet, ça s'appelle l'endroit du monde de Atzilut. Bon, on peut encore essayer? Oui, merci beaucoup, vous avez très bien expliqué. Donc, une grande gratitude. Encore une question? Bon, peut-être une dernière question. New York 3. Quand on étudie pour la première fois sur le premier Aleph, il y a Chokhma qui reçoit, mais en fait, dans tous ces dessins, on parle de Chokhma comme roche, comme celle qui fait le calcul. Donc, c'est quoi la différence entre Chokhma qui reçoit et Chokhma qui est partie des KM de dedans?
Oui. Alors bon, on n'a pas beaucoup de temps, donc voilà. Donc on entend que, premier Aleph, c'est ce qui reçoit la lumière de Chouba. Ensuite, on entend que

ces kilim qui se trouvent dans Shoresh Aleph Bet, c'est les kilim dedans. Donc, c'est les kilim de Gimel Dalet, c'est eux qui sont les kilim de réception. Donc, comment est-ce que c'est possible que Prina Aleph, c'est en fait ce qui reçoit Rochma? Donc, en fait, quand on parle des quatre prinot de lumière directe, en fait, on parle des étapes de développement du désir de recevoir. Ça veut dire que de la réception jusqu'à Aleph, puis Bet, puis Gimel Dalet, en fait, c'est la grandeur, la viote qui grandit. Donc, si maintenant tu regardes Bina, la Prina Bet, oui, elle, entièrement, elle veut donner. Maintenant, est-ce qu'elle est plus épaisse que Prina Aleph ou plus pure? Et parce qu'elle veut donner. Mais en fait, elle est plus épaisse. Parce qu'en fait, on parle ici d'un développement plus avancé dans le désir de recevoir. Simplement, sa qualité, c'est que maintenant, elle veut entièrement donner. Mais c'est un désir de recevoir plus avancé que Prina Aleph. C'est une attitude plus grande. Et donc, quand on parle des kilim de don dans le patsof et kilim de réception, on parle de shoresh aleph et bet, ou même shoresh aleph et demi de bet, garde bina, et zad de bina, zeram pina malchut, c'est les kilim de réception. Selon quoi? Selon la mesure de la viut. C'est pour ça que, en fait, qu'est-ce que c'est que l'équilibre de don? Le Rav Toto, il nous explique. C'est une contradiction. En fait, il n'existe même pas une telle chose. L'équilibre de don. Quel kli? C'est un désir de réception. Qu'est-ce que c'est un kli? C'est-à-dire que la mesure de la viut est tellement pure. Chorosh, Aleph, Gardebina, c'est une mesure de la viut si pure que ces kli, ils appartiennent au supérieur. Ils appartiennent au don. Et kelim de Daled, c'est des kelim qui sont très épais, et c'est pour ça que c'est des kelim de réception. Bon, on est un petit peu en retard. Est-ce qu'on a des annonces spéciales? Non, on finit en chanson.

0: En première partie, on a écouté un cours du Rav du 23 mars 2002. L'article est basé sur qu'est-ce que sont les mérites et les transgressions sur le juste dans le travail. L'article est dans le matériel d'étude. Vous lisez ensemble l'article en dizaines. On a 23 minutes. Qu'est-ce que sont les mérites et les transgressions des justes, chez un juste dans le travail? Voici que le Saint Zohar dit, et dans le Soulam, écrit là-bas, et voici ces mots. Un juste complet, tous ses mérites sont en haut et ses transgressions en bas. Un juste complet, ses transgressions sont en haut et ses mérites en bas. Explication. Un juste complet, tous ses mérites sont gardés pour lui en haut, pour le monde à venir. Il n'en reçoit rien d'eux dans ce monde-ci. Et ses transgressions, c'est-à-dire les punitions pour ses transgressions, sont en bas dans ce monde-ci. Un méchant complet, ses transgressions sont en haut. C'est-à-dire qu'on lui fait payer un vieil homme après sa mort de ce monde-ci. Et ses mérites qu'il a fait, ils sont en bas. On lui donne sa récompense dans son monde-ci. L'intermédiaire, celui-ci et celui-là, le juge. C'est-à-dire que sa récompense et ses punitions sont en bas dans son monde-ci. Jusqu'ici, ces mots. Et pour comprendre cela selon la voie du travail, il faut comprendre ce qu'on appelle juste complet, ce qu'on appelle méchant complet, et ce qu'est l'intermédiaire, ce qu'est ce monde dans le travail, et ce qu'est le monde à venir dans le travail de l'homme. Ce qui signifie en haut, qu'est-ce que en bas? Il est connu que le but de la création est de faire du bien à sa créature. C'est-à-dire que les êtres créés ont été créés afin de recevoir du bien et du plaisir. C'est pourquoi nous voyons que tout le monde, sans exception, ne cherche qu'à recevoir du plaisir et de la jouissance, puisque tel est le but de la création. Mais afin qu'il y ait équivalence de forme, a été faite une correction, appelée que tout ce que l'on fait soit avec l'intention d'apporter du contentement au Créateur et non pour son propre bénéfice. Et comment est-ce que l'homme peut-il faire quelque chose qui ne soit pas pour son propre bénéfice? N'est-il pas qu'il est contre la nature? La réponse est que lorsque l'homme croit en l'incandant du Créateur, dans cette mesure, l'homme peut faire des actions afin que le Créateur prenne plaisir à ses actions. Car il y a dans la nature que le petit, lorsqu'il sert le grand, il en tire du plaisir. Il n'a besoin d'aucune récompense. Mais cela, qu'il a le mérite de le servir, cela lui donne la vie et il sent être l'homme le plus heureux du monde. C'est pourquoi un homme qui est parvenu à ce degré, que toute son attention est seulement de donner au Créateur, il est appelé juste. C'est-à-dire qu'au moment où il peut donner au Créateur, c'est là toute son espérance dans la vie. Et il n'a aucun besoin d'autre chose qui lui donnerait la vie. Et s'il voit qu'on ne lui permet pas de servir le roi, il dit, sûrement j'ai commis une transgression, c'est pourquoi on me punit et on me jette du palais du roi, à l'endroit des ordures, c'est-à-dire à l'endroit des déchets. C'est-à-dire les plaisirs qu'il avait du fait qu'il profitait pour son propre bénéfice, c'est là qu'il a été jeté. Et il dit que cela convient aux animaux et non au degré du parlant, qui est le degré de l'homme. Comme l'ont dit nos sages, vous êtes appelés hommes et non les nations du monde. Et maintenant, il se trouve dans un état où il ne peut jouir que de ce qui appartient à son propre intérêt. Alors il dit qu'il a certainement reçu une punition pour quelques transgressions dont il n'a pas été vigilant. C'est pourquoi il a reçu une punition. C'est le degré de juste complet.
1: כל ההנאות שלו הן ממה שיכול להתקבל בכלים דקבלה שהוא רק לתועלת עצמו. מה שאין כן, אם הוא רואה שמעבודה זו לא ייגע
0: לתועלת עצמו. Tandis que le méchant complet, tous ses plaisirs proviennent de ce qui peut être reçu dans l'équilibre de réception, c'est-à-dire uniquement pour son propre intérêt. Mais si, au contraire, il voit que ce travail rien n'atteindra son propre intérêt, mais que tout ira pour donner son réserve sans aucune récompense, de cela, il n'est pas capable de recevoir du plaisir. Et il dit, sûrement, il a commis une transgression, c'est pourquoi il ne peut rien recevoir dans l'équilibre de réception. Et il voit et observe pourquoi il n'est pas capable de donner au kelim de réception de quoi jouir. Il s'ensuit que lorsqu'il pense que le désir de recevoir ne recevra rien, il est très occupé. Et cet état dans lequel il se trouve maintenant, il dit que cela est vraiment l'enfer, qu'on lui punit maintenant d'en haut pour cette transgression. Et c'est la raison pour laquelle le désir de recevoir pour soi ne peut jouir de rien. C'est-à-dire qu'il n'a maintenant rien d'où vivre. Et l'intermédiaire, celui-ci et celui-là le juge. Parfois, son opinion est avec le juste. Et parfois, il dit que la justice est avec le méchant complet. Et par cela, nous pouvons interpréter ce que dit le Saint Zohar. Le juste complet, tous ses mérites sont gardés pour lui en haut. Car les mérites sont appelés chez lui en haut dans le monde à venir. C'est-à-dire qu'il peut faire des choses qui appartiennent en haut. C'est-à-dire dans le but de donner en haut au Créateur, qui est en haut, en importance. Et cela s'appelle chez lui le monde à venir, car le monde à venir est appelé récompense. Et il ne reçoit rien d'eux dans ce monde-ci. Ce monde-ci est appelé recevoir. Ce que l'homme reçoit dans le clé de réception, cela s'appelle ce monde-ci, qui est l'aspect de Malchut. Tandis que le monde à venir est appelé Bina, qui est un kli de dons sans réserve. C'est pourquoi Bina est appelé en haut l'aspect de monde à venir. Et Malchut est appelé ce monde-ci. C'est pourquoi le juste ne veut recevoir rien dans le kli de réception pour lui-même, mais tout dans le but de donner. Et c'est ce qu'il dit, le méchant complet, ses transgressions sont en haut. Cela signifie que s'il voit, lorsqu'il s'occupe de la Torah et des mitzvot, qui sont l'aspect de l'en haut en importance, et puisqu'il est méchant, c'est-à-dire qu'il ne veut pas agir dans le but de donner au Créateur, mais pour procurer du plaisir à lui-même, alors, lorsqu'il s'occupe de choses de l'en haut, c'est-à-dire des choses qu'il doit donner en haut, il voit que, d'en bas, c'est-à-dire que le désir de recevoir, ne gagnera rien de ce travail. Et sur cet état, le méchant dit, pourquoi n'est-il pas apte à donner quelque chose pour soi, au désir de recevoir pour soi, et c'est à cause des transgressions. C'est pourquoi le désir de recevoir ne peut jouir. Et il dit, voici, c'est-à-dire qu'on lui fait payer en enfer cette entité de ce monde-ci. C'est une explication de sa mort de ce monde et qu'il dit qu'après qu'il n'a plus maintenant de vie de ce monde, appelé qui est libre de réception, qui sont maintenant vides de vie. Cela s'appelle mort de ce monde-ci. Et c'est cela qu'on se fait rembourser de lui dans le Guéhenom. Précisément maintenant, lorsqu'il ressent qu'il n'a rien à partir de quoi recevoir du plaisir pour le désir de recevoir, c'est pourquoi il dit que c'est une punition et qu'on punit dans le Guéhenom. Et c'est à cause de cela, il n'a pas de vie. Et c'est l'explication de méchant, complet en haut, de la mesure où il doit s'occuper de donner en haut et ne pas recevoir en bas, cela s'appelle une punition. Et cela s'appelle qu'il ressent maintenant qu'il est après sa mort, ce menti. C'est-à-dire, parce qu'il n'a déjà plus de vie. Et ses mérites qu'il a fait sont en bas, qu'on lui donne sa récompense en ce monde-ci. C'est-à-dire, ce monde-ci est appelé ce que le désir de recevoir reçoit du plaisir. Et à ce sujet, il dit, assurément, le fait que je peux recevoir du plaisir, du bien et du plaisir dans l'équilibre de réception, assurément, j'ai des mérites. C'est pourquoi on me donne du plaisir. Et c'est ce qu'il dit. Et ses mérites sont en bas. C'est-à-dire, dans les lignes de réception, appelées en bas en importance. Et selon ce qui précède, l'explication de juste complet sera que son intention est seulement de donner du contentement à son créateur, à son formateur. Et méchant complet signifiera qu'il ne veut recevoir et ne veut pas donner du tout. Et les deux existent chez un seul homme. C'est-à-dire qu'au moment où il travaille dans la Torah et les mitzvot, elle veut entrer dans le travail de l'Ishma. Alors, par le travail et la surmontée, il arrive à cette connaissance qu'il est un méchant complet et ne veut pas annuler son désir, son autorité à soi, à ne pas penser à lui-même en quoi il peut se donner du plaisir. Mais toutes ces préoccupations qu'elle souhaite donner, cela, il voit que c'est une chose difficile. Et cet homme-là, lui, peut voir la vérité. À quel point est-ce qu'il est éloigné de la vérité de travailler pour le bien du ciel? Et alors, il en arrive à la décision qu'il est vraiment un méchant complet. Du fait qu'il voit alors que son corps veut. Il voit qu'il n'est pas capable d'être serviteur du Créateur, mais qu'il sert à lui-même. Tandis que ceux qui n'entrent pas dans le travail de donner, jamais cet homme ne peut voir qu'il est un méchant complet. Mais il voit parfois qu'en vérité, il n'est pas encore arrivé au degré de justice. Mais voir qu'il est un méchant complet, une telle réalité n'existe pas. Mais comme il était dit plus haut, il est impossible de voir la vérité avant d'entrer dans le travail de donner. Et ce monde-ci est appelé kelim de réception. Et le monde futur, kelim de don. De même, en bas est appelé à l'intérieur des kelim de réception. En haut est appelé kelim de don. C'est-à-dire que l'inférieur veut donner en haut. Et l'intermédiaire, ceci et cela le juge, c'est-à-dire pas en une seule fois, mais en deux temps séparés. Cela signifie qu'une fois il pense qu'il est déjà au degré de juste, et une fois il voit qu'il est un méchant complet. Et selon ce qu'a dit, ce qui a été dit, il en ressort que le juste dit, tous ses mérites sont gardés pour lui en haut, et ses transgressions, elles sont en bas dans ce monde-ci. Ce qui signifie qu'au moment où ses plaisirs sont des kelim de réception, cela s'appelle pour lui une punition. Nous pouvons interpréter à ce sujet les paroles du Saint Zohar, et voici ces mots. La table de l'homme doit être dans la propreté, afin que le corps ne s'approche pas pour manger sa nourriture, si ce n'est dans la propreté de soi. C'est pourquoi l'homme doit d'abord se vider, car cette nourriture qui lui a été préparée, le Créateur la désire, afin qu'il ne s'approche pas de cette table de vomissements et d'excréments qui est du côté de la Titrach, après que l'homme a mangé et s'est réjoui, il doit donner une part aux clipotes. Et qu'est-ce que c'est? Ce sont les eaux finales. Cette impureté-là des mains qu'il doit donner à ce côté qui en a besoin. Et c'est une obligation pour l'homme de lui donner cette part. C'est pourquoi il n'est pas nécessaire de bénir du tout. Et il y a à comprendre, selon la voie du travail, qu'est-ce que la propreté ? Qu'il dit, lorsqu'il dit, c'est pourquoi l'homme doit d'abord se vider avant de manger de la nourriture de la table pure. De même, il faut comprendre ce qu'il dit, après que l'homme a mangé et s'est réjoui, il doit donner une part aux clipotes, qui sont les eaux finales. Cette impureté des mains qu'il est obligé de donner à ce côté. Si c'est ainsi, il faut comprendre pourquoi, avant le repas, il dit de ne rien donner aux clipotes. Et après le repas, il dit qu'il faut en effet donner une part aux clipotes. Et de plus, que cela est une obligation de donner. Seulement, il n'est pas nécessaire de bénir. Il est connu que le but de la création est de faire du bien à ses créatures, mais afin qu'il n'y ait pas en cela un aspect de honte, c'est pour cela qu'il a été fait une correction, selon laquelle il faut diriger tous les plaisirs que l'homme reçoit afin qu'il soit en vue de donner et non pour son propre bénéfice. Et les clipotes sont appelés ce qu'il veut recevoir pour son propre bénéfice. Et lorsque tous les récipients de réception seront corrigés dans le but de donner, cela s'appelle la fin de la correction. C'est-à-dire qu'il n'y a plus rien à corriger dans le but de donner. Car tous les kélims de réception sont entrés dans l'autorité de Kudusha, appelés dans le but de donner au Créateur, et non pour son propre bénéfice. Et pour cette raison-là, c'est-à-dire afin que l'homme puisse diriger au moment de la réception du plaisir, dans le but de donner ce qui s'appelle que l'homme est assis à sa table. Alors l'homme doit dire, ceci est la table devant le Créateur. Car table désigne l'endroit où l'homme reçoit les plaisirs. Car table signifie le lieu de la subsistance de l'homme. On l'appelle table, comme il est dit dans le langage de nos sages, appuyé sur la table de son père, appuyé sur la table d'autrui. De même, nous disons dans la bénédiction après le repas que le miséricordieux nous envoie une grande bénédiction sur cette maison et sur cette table sur laquelle nous avons mangé. Et il faut comprendre qu'est-ce que cette maison et qu'est-ce que est sur cette table. Mais comme il était dit plus haut, table désigne l'endroit d'où l'homme reçoit sa subsistance. C'est pourquoi il est dit, le miséricordieux nous enverra une bénédiction abondante. Ce qui signifie que la subsistance que nous recevons du Créateur ne soit pas dans l'aspect d'un œil étroit, qui est l'aspect de recevoir pour soi. Autrement dit, il demande au Créateur que la subsistance par laquelle subvient aux besoins du corps, n'entre pas dans les kélim de réception du corps, appelé œil étroit. Comme l'ont dit nos sages, son œil est étroit envers autrui. Mais qu'elle soit dans l'aspect d'une bénédiction abondante, qui sont des kélim de dons, ce qui s'appelle élargissement, qui est l'aspect de chassadim, où il veut faire seulement le bien. De cela viendra sa subsistance pour subvenir à ses propres besoins. Et non dans l'aspect d'un homme étroit, appelé recevant et ne donnant pas. Car de l'aspect de ceux qui reçoivent, pour eux-mêmes, il ne peut y avoir de subsistance du monde. C'est-à-dire, si tout le monde travaillait dans l'aspect du don, alors il y aurait subsistance du monde, même dans la matérialité, comme il écrit dans le livre Don de la Torah. Et c'est ce qu'il dit, et sur ces tables-là. Et ce qui est écrit, une bénédiction abondante dans cette maison-là. Maison désigne l'aspect de Chokhmah. Comme il est écrit, la Tiferet de l'homme qui habite une maison. Et comme il est écrit, par la sagesse, sera, la maison sera bâtie. Et c'est ce qui est comme il est écrit dans le Saint Zohar. Trois choses élargissent l'esprit de l'homme. Une belle femme, une belle demeure, et de beaux kelim, de beaux ustensiles. Une belle femme, c'est l'âme de beaux kelim, ce sont ses membres. Une demeure, c'est son cœur. Autrement dit, la maison de l'homme est appelée le cœur de l'homme. Et le cœur de l'homme doit être le temple. Comme il est écrit, ils me feront un sanctuaire et je résiderai parmi eux. Ce qui signifie que l'homme travaillait sur deux choses. 1. La correction de la création, qui est l'aspect de bonté, appelé la bénédiction abondante, ou l'élargissement est appelé bonté, qui est l'opposé de l'œil étroit. Cela s'appelle la table du Créateur, et cela s'obtient par la Torah. Comme l'ont dit nos sages, la lumière qui s'y trouve le ramène vers le bien. 2. Et ensuite vient le travail du but de la création, appelé la lumière de la sagesse ou appelé la lumière de la vie. Que cette lumière-là est appelée la sagesse de la Torah, qui est l'aspect de la Torah, le Créateur sont un. Et d'une manière générale, cette Torah est appelée les noms du Créateur. Et cela vient après que l'homme a déjà reçu des kelim de bonté, qui sont des kelim de don dans l'aspect des kelim de forme. Et c'est comme l'ont dit nos sages, Rabbi Meir dit, celui qui étudie la Torah Lishma, c'est-à-dire qu'il a déjà un kli de don, dont le but est seulement d'apporter du contentement au Créateur, au Formateur, alors on lui révèle les secrets de la Torah, ce qui s'appelle les noms du Créateur. Et selon ce qui précède, il faut expliquer ce qu'est la propreté dans le travail de l'homme, dans le travail du Créateur. C'est ce qu'il dit. C'est pourquoi l'homme doit d'abord se vider avant de manger la nourriture de la table. Ce qui signifie qu'il est impossible de donner des choses importantes dans des kelim sales, car tout sera abîmé à cause de la saleté. Ainsi en est-il dans le travail du Créateur. C'est précisément lorsque l'homme travaille pour le Créateur et non pour lui-même, c'est-à-dire que son désir est de donner au Créateur, alors l'abondance peut entrer dans ce kelim, du fait qu'il y a équivalence de forme entre la lumière et le kli. Par contre, si il se trouve dans le kli un mélange de réception pour soi, ce qui est appelé impur par rapport à la lumière, qui est entièrement non. Il en résulte que l'homme, avant d'aller recevoir la subsistance du Créateur, c'est-à-dire ce qui concerne le plaisir et la jouissance, doit d'abord se nettoyer de la réception pour soi. Ainsi, l'abondance, qui est le plaisir, ne va pas aux clipotes, qui sont l'aspect de ceux qui reçoivent pour eux-mêmes. Mais l'abondance ira à la santé qui peut orienter au moment de la réception du plaisir pour le bien du ciel. Et cela s'appelle qu'il mange la nourriture sur la table pure. Tandis que, après le repas, c'est l'inverse. Il doit donner une part à la citra afra. C'est-à-dire qu'il dit qu'il n'y a encore ici une impureté qui appartient à la citra afra. Et il incombe encore de se corriger lui-même.
2: On
0: passe au cours du 23 juin 2002.
2: Parashat Bar.
0: Shlavei Asulam, Parashat Bar. Qu'est-ce que le mérite et les transgressions chez un juste dans le travail? On se trouve comme existence à partir de l'absence, les yeux de recevoir, et autour de lui, la lumière. qu'il a créé à partir de rien. Et ce désir de recevoir entièrement, du début qu'il a été créé, et depuis, dans tous ces chemins de développement, tout dépend de la lumière. La lumière où la lumière donne, dans quelle mesure elle donne, c'est comme ça qu'on se développe, de haut en bas. C'est-à-dire, jusqu'à ce qu'on arrive à l'autre extrémité de la lumière. La lumière est créée et qui s'est passée de l'absence, et tout le temps, s'occupe de ce point-là, de ce désir, pour l'amener au degré le plus développé de ce monde-ci. Au moment où il arrive, le point de création, ce monde-ci, il ne le ramène pas comme un, mais comme divisé en plusieurs parties et âmes. C'est ce jour-là, en fait, il se trouve comme si, comme séparé de la lumière, c'est-à-dire que la lumière n'influence pas sur lui de manière directe, mais il ne révèle que les achuraim, c'est-à-dire qu'il révèle le négatif du fait qu'il ne s'y trouve pas. Et de cela, ça éveille le désir de recevoir, la nécessité d'aspirer après la réception, après la lumière, après le remplissage. Et quand il commence à recevoir et au fur et à mesure, il commence à exiger des corrections, c'est-à-dire qu'il est obligé d'avoir des corrections. C'est-à-dire que du chemin d'haut en bas, ce qu'on étudie dans l'étude des Sphirot, on a une propagation des mondes, des parties des Sphirot, un enchaînement de la réalité, comme on dit, d'haut en bas, depuis la perfection dans Ensof jusqu'à l'imparfait dans ce monde-ci. Et ça, c'est comme une préparation. On a été créé de haut en bas degrés, 125 degrés, 5 mondes, 5 patsoufim, 5 sirot. Au total, 125 degrés de descente, de dissimulation, de diminution de la lumière. Et du désir de recevoir. Au degré le plus bas, il reçoit, dans ce moment-ci, il sent qu'il se trouve dans l'obscurité. Et alors, selon l'effort dans l'étude de la Kabbale, il invite sur lui l'action de la lumière environnante. La lumière environnante n'est pas ressentie, elle éclaire en quelque sorte de loin, mais le désir, le cli, nous, on ne le ressent pas à cause de l'opposition de forme. Et l'étude elle-même, depuis l'état opposé, vraiment opposé à la lumière, appelé l'olishma, dans le but de recevoir, l'étude elle-même, quand même, éveille la lumière environnante, de loin, et elle corrige petit à petit le cli, jusqu'à ce que le cli ait une intention dans le but de donner. Et il n'y a aucun autre moyen de corriger le cli qui se trouve dans ce monti sous le marsum. Seulement avec les lumières revenantes. Et il faut alors vérifier et penser et prendre soin de tous les moyens qui peuvent veiller la lumière revenante avec plus de force. Et que vraiment, elle donne le plus vite possible, le plus fortement possible, de la manière la plus utile, que l'effort de l'homme et les actes qu'il fait ne soient pas simplement sans utilité, mais vérifier de quels actes, de quelles pensées vient, de quel résultat vient le meilleur résultat. Et dommage pour l'effort et le temps. Sinon. Donc, toutes les choses, soi-disant, doivent être dirigées vers cela. Et comprendre de toute l'étude que l'action de la lumière, après qu'on soit arrivé au degré final le plus bas, doit être invités par nous. Et tant que on ne sera pas capable d'inviter sur nous l'action de lumière qui vient de corriger, et que la lumière qui vient vers le bien, alors de la lumière, il n'y a qu'une seule action. De plus en plus, nous allons dire, c'est-à-dire nous montrer dans quel état final est-ce qu'on se trouve. C'est-à-dire que la dissimulation deviendra de plus en plus, de plus en plus, de plus en plus. Ça veut dire que, on peut dire comme ça, vous voyez qu'il y a toujours la valeur inverse entre la lumière et l'élim. Donc, nous, on se trouve sous le marsum, et pas plus bas que sous le marsum, mais vraiment sous le marsum, mais complètement. Et la lumière est claire, et si l'homme commence à aspirer à cela, alors vraiment, il doit vraiment rassembler une sorte de somme d'efforts pour que la lumière éclaire sur lui une certaine quantité, et alors l'homme pourra passer le marsum et entrer dans le monde spirituel. Et dans la mesure où l'homme n'entend pas ce que la lumière, comme si elle avait en lui, ne l'écoute pas, mais reste dur de nuque. Il ne veut pas ça, comme s'il pensait que selon son désir de recevoir, il pourra atteindre une certaine amélioration dans la vie, au plaisir, quelque chose. Alors la lumière fait descendre l'homme, comme s'il éclairait moins, parce que l'éclair le moins, l'homme descend plus bas depuis le marsum, entre dans de dans des problèmes encore plus grands, mais avec des problèmes encore plus grands, il y a une dissimulation encore plus grande. Alors, pour l'homme, il devient déjà plus difficile de comprendre que pour la lumière, il peut revenir vers le bien. Et, c'est-à-dire que chaque degré, plus il est bas, c'est pas que il cause seulement des problèmes. Et ces problèmes-là viennent comme résultat du manque de lumière environnante, et le manque de lumière environnante ne laisse pas l'homme comprendre quelle est la solution. C'est pourquoi il se crée ici une sorte de cercle fermé, que ça cause ça, et l'un cause l'autre, pour le mal, comme ça continue de rouler. Et il faut vraiment une sorte de pression extérieure sur l'homme, pour l'éveiller, pour qu'il se saisisse lui-même, vraiment avec une sorte d'idée nouvelle. Mais ceux qui s'y trouvent, quand même dans la compréhension que seulement par l'étude, on peut éveiller la lumière environnante, et par la lumière environnante, on peut vraiment arriver au monde supérieur, au monde lumineux, éternel et entier, alors ils doivent aussi, entre-temps, se rappeler et ensuite comprendre et ensuite ressentir que les phénomènes et ce qui arrivera selon l'équivalence de forme. Que, autant que l'homme se trouve dans l'équivalence de forme avec la lumière, alors il sentira la lumière. Autant qu'il se trouve en manque d'équivalence de forme, autant il sortira de l'obscurité, les echoram de la lumière. Et il n'y a ici aucune autre possibilité, mais tout se fait dans Tzimtzum Aleph, avec droiture et justice. Ça s'appelle, selon le massar, selon la qualité du kli, dans son équivalence de forme avec la lumière. C'est pour ça qu'il faut penser davantage à comment est-ce que la lumière agit, comment est-ce qu'elle se trouve avec le kli dans une même inclinaison, dans un zivou ou dans l'unité, enfin la correction, et penser à cette forme, à expirer et lui ressembler. Oui. Monsieur. D'un côté, on dit que le désir de recevoir est très sophistiqué, il cherche toujours le chemin et trouve toujours des faillites. D'un côté, le désir de recevoir devrait comprendre qu'on va le mettre à mort. Pourtant, il court encore vers cela. comme s'il ne comprenait toujours pas le désir pour la spiritualité. Comment est-ce que ces deux choses-là s'accordent? Parce qu'il comprend qu'on va le mettre à mort. Grave. Ça veut dire que, d'un côté, le désir de recevoir est très sophistiqué, la lumière a fait en lui toutes sortes de qualités, et seulement à l'inverse. Et vraiment, on voit combien est-ce que notre nature est vraiment très compliquée. Aussi dans les degrés supérieurs, qu'on étudie. On voit pas et on sait pas, mais on étudie que le désir de recevoir, le désir de donner, ça veut dire la qualité du créateur et la qualité des créatures, sont l'un en face de l'autre. Biais de Gdusha et biais de Klipa. On étudie même dans le Zohar les lettres. L'article des lettres, l'article des Otiot, le premier article, l'article de Rav Amnon Saba. Là-bas, les lettres sont des qualités qui existent dans l'âme. Chaque lettre symbolise un caractère, une des qualités à l'intérieur du clé. Alors, le Zohar clarifie toutes les qualités qui existent dans l'âme jusqu'à ce qu'il arrive à la lettre bête et dit « la lettre bête est spéciale ». Pourquoi ? Parce que c'est le symbole de la bénédiction, bracha. Ça veut dire qu'il n'y a aucune différence entre le désir de recevoir et le désir de donner, que celui-ci soit inférieur à celui-là, ou quelque chose comme ça. Ça, c'est le pharaon, c'est le créateur, et ils sont l'un en face de l'autre. Seulement, il y a une bénédiction. Ça veut dire que vraiment, la racine existe à partir de l'absence, il vient du côté de la lumière. Mais tout le reste existe aussi dans le cri. Et il est même écrit simplement dans le Pentateuque que ce que Aaron pouvait faire devant Pharaon, tous les sages de Pharaon le pouvaient aussi. Comment? Les magiciens, oui. Oui, j'oublie tout le temps ce mot. Que tout le temps, aussi de ce côté, aussi de ce côté. Alors, qu'est-ce que tu demandes? Et déjà de recevoir, on voit combien est-ce qu'il est sophistiqué, ça veut dire que là, c'est la nature. Le désir de donner, on ne sait pas. Peut-être qu'il est comme ça. Mais le désir de recevoir ici, on le voit dans notre nature. Il se développe de lui-même. Il cherche toujours les meilleurs chemins. Il agit selon la loi de l'optimalité. Rendre chaque chose comme ça, que la nature fait tout. Il fait tout. Alors, tu demandes l'étudiant. Non, mais ça, c'est d'un côté. De l'autre côté, plus on avance dans l'étude, plus il devient du clair que le désir de recevoir comprend qu'on va le mettre à mort, qu'on va le tuer. Donc, c'est clair pour lui. Comment est-ce qu'il peut encore essayer à procéder en cela? Comment est-ce qu'il essaie encore de trouver des choses? Le rab. Pendant l'étude, on dit qu'on va tuer le désir de recevoir, mais en faisant que le dire. Si, tu savais vraiment ce que c'est. Et c'est pour ça que c'est une question de dissimulation. C'est ça la question de la dissimulation. Que dire quelque chose ou donner quelque chose, comme ça avoir, mais jusqu'à l'état où tu peux le supporter. Et qu'est-ce que ça veut dire supporter? Que malgré la douleur, ça vaut la peine. C'est comme ça qu'on avance tout le temps.

0: Jusqu'à l'état où je ne veux rien sauf ça. Vraiment. Quand tu arrives ici, tu te dis, maintenant je vais prendre tout ça, comment l'utiliser pour mon propre bénéfice. Mais peut-être tu commences à comprendre que tu dois t'égaler à quelque chose d'autre. C'est pas du tout que tu vas t'adapter à toi, mais tu vas t'amener à Inta. Jusqu'à ce que tu ailles tout le temps dans le marsum, tu vas seulement dans un désir de recevoir de plus en plus grand. Ce qui te semble que tu vas vers une amélioration vers le bien, c'est pas que tu t'améliores vers le bien. Simplement, tu diriges ton désir de recevoir vers le Créateur. C'est-à-dire que ça vaut la peine pour moi de gagner tout ça au lieu de ce monde-ci. Et on a l'impression que c'est une amélioration. Quelle amélioration? Simplement un désir de recevoir plus grand. C'est comme un scientifique qui a un désir de recevoir plus grand qu'un peintre. Et un peintre a un désir de recevoir plus grand qu'un homme d'affaires. Un homme d'affaires plus grand qu'un simple ouvrier, voilà, qui vit là-bas, simplement comme ça. Un désir de recevoir un plus grand, ça ne veut pas dire qu'il reçoit des formes plus horribles, non? Tu vois, les plaisirs animaux, argent, honneur, connaissance. Ce scientifique qui s'occupe de toutes sortes de choses fines, une science pure, et il n'en veut même rien de cette vie. Il y en a qui sacrifient vraiment leur âme pour ça. Ça s'appelle un grand désir de recevoir. Il dérange personne, il ne veut tuer personne, rien. Mais au moins dans l'intellect, tu comprends que plus tu dis, à la fin tu devras t'égaliser à un système fixe. Et c'est pas que tu vas exploiter le système pour toi. L'intellect, ce que tu dis, ça n'agit en rien du tout sur nous. Ça veut dire que nous, on a un désir de jouir. Et l'intellect, tu peux faire à côté de ce désir tous les systèmes que tu veux. Ça ne va pas. Si je sens, je sens. Toute la question, c'est une question de sensation, de ressenti. L'intellect, il agit seulement dans la mesure où il peut aider le ressenti. Je ne peux jamais faire avec l'intellect quelque chose contre le ressenti. Je dois m'en occuper à un tel point pour qu'ils puissent marcher ensemble. Et Bala Sulam, il nous l'explique. Ça, au moment où tu dois vraiment donner, mais vraiment donner, tu dois chercher avec carburant. Est-ce que tu feras ça? Pas simplement prendre, te donner, ça je peux pas. Je dois, parce que le désir est dans le but de recevoir. C'est pas simplement un désir de recevoir, simplement je jouis. Mais si je te donne avec quelle énergie est-ce que je ferai ce mouvement? Tu connais la loi de la conservation de l'énergie. Où est-ce que je vais le prendre? Ça veut dire que je dois me donner une certaine justification. Qu'est-ce que je gagne? Et que ce gain ne soit pas moins que ce que je fais, mais plus. Ça peut être pas en calories, ça peut être un autre gain. Donc, je peux donner un grand effort pendant 10 ans, seulement pour voir quelque chose de spécial. Mais ça vaut pour moi, tout cet effort-là. Mais je dois me donner une justification. Alors, chaque fois que l'on avance, on doit nous donner une justification. Que ce sera mieux pour nous. Alors, toi, tu penses que tu es assis ici, vraiment, avec l'attention, je vais maintenant étudier comment donner à tous sans rien gagner. Non, mais tu dis qu'il n'y a pas de contradiction. Moi, je te dis que cette contradiction, elle vit en toi. C'est pas une contradiction. Ça s'appelle que je vais gagner du fait que je donnerai et plus que je reçois. Et je reçois maintenant, je veux recevoir de l'argent, de l'honneur, des connaissances, des plaisirs animaux, toutes ces choses-là. Je veux recevoir. Mais je vois que du fait que je veux recevoir et que je ne reçois pas, je souffre. Peut-être que j'apprendrai à vivre sur une autre méthode. Ou que je ne voudrais pas, comme l'Indien. Hein. Et ainsi comme ça, en posture de lotus, est mort, vraiment mort. Quoi, respirer moins, ne penser qu'il y a une seule chose et peut-être fermer les yeux. Mais je sais pas comment ce qu'ils font là-bas, mais au maximum, mettre à mort le désir de recevoir. Et soudain, comme ça, il commence à se sentir, tu sais, en nirvana. Pourquoi? Parce qu'il s'est fait de lui-même une pierre. Et il ne le sent qu'un manque. Ça s'appelle la spiritualité? Quelle spiritualité? Il s'est simplement débarrassé des problèmes parce qu'il a diminué le désir de recevoir jusqu'à zéro. C'est comme ça que font les fanatiques. On se dit, fais ça et ça, crois-moi, et ce sera bien pour toi. C'est la même chose, c'est la même méthode. Tu sais, tu vis, tu te lèves, tu fais ça et ça, Baruch HaShem, c'est terminé. Vraiment, Baruch HaShem, béni soit le Créateur. Tu vois? T'entres à Bnei Brak, tu verras comment est-ce qu'ils sont tous joyeux. Ça aide à surmonter les problèmes. L'homme, il se diminue lui-même, il sait que c'est cela qu'il est dans la vie, il se sent bien et c'est une méthode psychologique connue. Alors, comment faire pour que le désir de recevoir grandisse tout le temps et pourtant, tu te sens bien?
1: Oui.
0: Question. Comment est-ce que le désir de recevoir a été créé à partir de rien? Alors, ça, c'est notre méthode. Étudiant. Mais dans notre méthode aussi, tu compares un système fermé. Alors, quel système fermé? Étudiant. C'est ce système d'équivalence de forme. Ça veut dire que, comme s'il y avait une certaine loi, que si je m'égale à elle, ce serait bien pour moi. Si je m'égale à elle, ce serait mal pour moi. Alors moi, je dis sur moi-même, cette loi, c'est quoi? Je ne m'adapte pas, je ne peux pas m'adapter, je ne peux rien faire. Au contraire, ce que je fais ici, c'est-à-dire que tu dis que je me compare à la lumière, oui? Au donneur, à celui qui veut faire toutes sortes de choses. C'est dur. Pas pour la lumière, c'est cette même loi dont on parle. Pas l'étude, je me change moi-même pour m'adapter à cette loi. Mais par ça, j'invite une correction d'en haut. Moi, quand même, je ne changerai pas. C'est-à-dire que tu dis que c'est aussi une limitation. Étudiant. Et comment est-ce qu'on change? Comment est-ce qu'on change pas? C'est justement ce que je demande. Disons, en Inde, au lieu de descendre, on monte. Mais nous aussi, on change et on s'adapte à un certain état. Attends. Les Indiens, au final, en fin de compte, ils font que désir de recevoir son désir de recevoir. Nous, on ne sait pas augmenter le désir de recevoir. Augmenter le désir de dire. Il grandit. Nous, on s'occupe. Notre action, elle est unique. Seulement inviter la lumière environnante. On n'a rien à part ça. On veut inviter une force d'en haut qui est, je ne sais pas quoi, mais opposée à moi. Et il y a une sorte de remède que je fais. Que je n'ai pas accès à cette fois directement, droit comme ça, mais par l'intérêt d'une action, dans l'étude, dans l'intention, où je renforce mon intention, alors je bosse dans un groupe, toute sorte d'action pendant autour de ça, mais concrètement, c'est l'esboula, c'est ça le remède. Il n'y a rien dedans à part ça. Si je n'avais pas un tel livre, oui, alors j'aurais rien pu faire. Rien du tout. Juste comme ça, à chercher quand est-ce que ça arrivera. Comme ça arrive à certains individus. À Abraham, là-bas, ça arrive à des gens. Mais moi, ma méthode, c'est pas une méthode. Comme si. Parce que la méthode, ça veut dire que moi, je fais, je construis quelque chose. Mais chez moi, la cause et l'effet ne sont pas liés l'un à l'autre. C'est-à-dire que, de manière directe, je ne saisis pas cette lumière environnante. C'est pas un régime, une sorte d'action. Quoi? C'est une chose simple. La différence, elle est simple. Que j'invite une force d'en haut face à toutes les autres méthodes. Toutes les méthodes sont de ce monde-ci. Fais avec le désir de recevoir ce que tu veux. Chez moi, non. Je ne fais rien avec le désir de recevoir. Je sais que je n'ai rien à faire avec lui. Tu m'as toujours entendu le faire. Laissez ce que vous êtes. Ne pensez pas à ta qualité, reste en elle. Préoccupe-toi de la lumière qui viendra en toi et de la force d'en haut. Cette force d'en haut, elle t'a créé, elle s'occupera de toi, elle te changera. C'est la différence dans la méthode. C'est pour ça que la méthode, puisqu'elle touche à la force supérieure, qui n'est pas comme si tangible dans mes mains, alors je ne peux pas expliquer cette méthode à tous de sorte que ce soit simple, que ce soit clair. C'est pas une sorte de régime, ni une sorte d'exercice, ni toutes sortes de choses vendues aujourd'hui, comme un truc vide, les trucs bidules, c'est, je peux pas, je peux pas faire. Comme ça, toi tu feras comme ça, et alors ça j'irai sur toi.

On te dit simplement, bon, qu'est-ce que tu fais, toi, dans l'absolu? T'as dit quoi? J'ai mal, j'ai une sorte de croyance que ça m'aidera, alors que ça revient pour moi. Alors tu viens tout ce soir, raconte pas que t'as une autre poussée. Le situant. Ouais, mais sur ça, je suis d'accord. Mais je dis qu'il existe chez moi. Bon. Alors, la contradiction existe. Et pourquoi? Ça s'appelle « J'ai peiné et j'ai trouvé ». Parce que vraiment, tu ne sais pas vers quoi tu vas. C'est ça ta chance. Mais vraiment. Et c'est parce que par rapport à la nature actuelle, c'est une chose à laquelle il est impossible de consentir. Impossible. Étudiant. Alors quoi? Le désir de recevoir, il entend ce que tu dis, mais il n'entend pas ça comme si. Il n'entend pas. Mais je sais qu'il n'entend pas. Maintenant, tu comprends la raison de la dissimulation. Sinon, il écrit ça, que si le désir de recevoir, comprenez... Bon, tout d'abord, s'il n'y avait pas de dissimulation d'un côté, le désir de recevoir, qu'on aurait de lui-même après les épices spirituelles, et là, ça deviendrait une clipa. Le désir de recevoir ne comprend toujours pas, alors il semble que les plaisirs continueront. Comme ça, mais simplement, ils seront meilleurs. Et ça n'aidera pas. Je peux dire, ça ne vaut pas la peine, laisse tomber. De toute façon, la nature, on ne peut pas la tromper, on ne peut rien faire avec elle. La lumière qui a créé le désir de recevoir, il introduit simplement, il introduit comme ça le désir de recevoir une autre qualité. On ne peut pas l'expliquer. Il écrit là-bas que qu'est-ce que c'est que la question de l'Ishma, c'est impossible de le comprendre, c'est simplement une illumination d'en haut, oui. Mais tu peux ouvrir. En ce qui concerne l'Ishma, où est-ce que c'est? Aidez-moi à le trouver. L'Ishma est un éveil d'en haut. Page 84, oui. Quelle page 91? Ok, donc. Kabbal pour débutants, page 84. Comment est-ce que mérite? Simplement, on ne peut pas le comprendre. Mais l'intellect humain ne peut pas comprendre comment une telle chose peut exister dans le monde. Ça ne se trouve pas ici, en aucune forme. Et c'est du fait que tout ce que l'on donne à l'homme de comprendre dans notre état actuel, que s'il s'occupe de la Torah et des mitzvot, il atteindra quelque chose, il doit nécessairement y avoir là un bénéfice personnel. C'est pour ça que tu es assis, que tu manges, un cracker, n'est-ce pas? Et parce que sinon, l'homme n'est pas capable de faire quoi que ce soit. Et comment est-ce que je ferais un certain mouvement? J'ouvrirais la page. Je dois, par cela, me donner du carburant, oui. Mais l'Ishma, c'est une émulation qui vient d'en haut. Et seulement celui qui la goûte, et ça veut dire, qui y est déjà arrivé, après ça, il peut savoir et comprendre. Et sur ça, il est dit, d'abord goûter, et ensuite voyez que le créateur est bon. Oui. Regardez, il pose ensuite cette question. Si c'est ainsi, il faut comprendre pourquoi l'homme doit faire des stratagèmes et des conseils pour arriver à l'Ishma. Après tout, aucun conseil ne l'aidera. Aucun conseil. Si le Créateur ne lui donne pas la seconde nature, s'il ne vient pas la lumière en revenance, alors je ne peux pas changer. J'ai aucun, comme ça, même extrémité de corde que je puisse, comme ça, commencer ce changement. Ce qui s'appelle des états donnés. Et non, et ne servira à l'homme aucun effort pour atteindre la notion de l'Ishma. Qu'est-ce que ça veut dire, aucun effort ne servira à l'homme? Ça veut dire que de manière directe, mon effort n'agira pas. Ça s'appelle que j'ai fait de l'effort et j'ai trouvé. Ça veut dire que après que je ai donné un effort, il me donne l'Ishma. Mais c'est pas que moi-même je cause vraiment de manière directe. Et la réponse, c'est comme il est écrit, que c'est pas à toi d'achever le travail. C'est mais tu n'es pas libre de temps d'y renoncer. Ça veut dire qu'il revient à l'homme de donner l'éveil d'en bas, puisque c'est un aspect de prière. Et la prière s'appelle un manque. Et tu construis

0: un manque par ça. Il y a ce manque, il n'y a pas de remplissage. Mais quel manque est-ce qu'il peut y avoir chez moi? Pas un manque pour l'Ishma. Alors en quoi est-ce que ça va m'aider? Je veux la spiritualité. Je sais ce que c'est, la spiritualité, des plaisirs abstraits, spirituels, créateurs, je sais pas quoi, mais pas vraiment l'Ishma. Un peu importe. Il dit que tu dois avoir un manque. Et donc, ça s'appelle « J'ai trouvé ». Alors, le remplissage vient d'en haut. Alors, vient d'en haut, la réponse à la prière, c'est-à-dire qu'il reçoit un remplissage pour son manque. Il s'avère que ce qui demande le travail de l'homme pour recevoir du Créateur l'Ishma, c'est que l'aspect du manque et du cli. Et le remplissage, jamais l'homme ne peut l'atteindre par lui-même, mais c'est le nom du Créateur. C'est tout. Ça veut dire que notre travail, c'est seulement dans le mur 20. On n'a rien d'autre. C'est pour ça qu'on a besoin de la société, du groupe, toutes sortes de facteurs pour ça, qui sont si importants pour nous. Et on voit ici que, bon, pour l'instant, je ne sais pas, maintenant, on parle, tu sais, comme ça, de toutes sortes de choses comme comment élargir, que beaucoup de gens étudient. Comment par la lumière? Seulement par la lumière, on peut causer quelque chose dans notre monde qui soit meilleur. Oui? Alors comment est-ce qu'on peut attirer sur nous plus de lumière revenante? Sur toutes les nations, sur tout le monde. Regarde, le monde devient de plus en plus terrible, de plus en plus cruel, plus confus. Tout ça, c'est la dissimulation. Alors comment est-ce qu'on peut attirer la lumière revenante? Alors tu vois, ce qu'il écrit, c'est seulement par l'étude. Maintenant, comment est-ce que je peux venir au peuple et leur dire étudier? Quel lien? Il n'y a pas encore d'explication, il n'y a pas encore d'approche. Tout ça, c'est parce que on n'entre pas directement dans la spiritualité. De l'olishma à l'ishma, c'est une question de dissimulation. Oui. Étudiant, si le désir de recevoir est à partir de rien, comment tu as été créé? Le désir de recevoir est créé à partir de rien. Étudiant, mais comment? S'il n'y a rien, s'il y a rien en lui de réception, comment est-ce qu'il a été créé à partir de rien? Le rab. Ça, bon, je ne sais pas comment dire, mais ça en fait, c'est la question de la création. Que le désir est appelé créateur du fait qu'il a créé quelque chose qui n'existait pas en lui. Mais cette coupure-là, hein, qui est entre lui et la création, c'est en cela que ce sont deux sortes de natures. Hein? La nature du créateur, la nature de la créature. Mais à part cela, que ceci est existence à partir de l'existence, et ça c'est existence à partir de l'absence, toutes les autres choses se produisent déjà entre eux, sans aucune limitation du côté du créateur.
1: C'est là ? Ken ?
0: D'accord ? Oui ? Étudiant, pourquoi est-ce que dans tous les types de lumière qu'on connaît, c'est seulement la lumière revenante qui agit. Pourquoi est-ce que de tous les types de lumière qu'on agit, dont on parle, seule la lumière revenante agit dans notre état, et que c'est celle qui nous corrige? Qu'est-ce que c'est que même la lumière, en général? La lumière, c'est la présence du Créateur, la sensation du Créateur dans le cli, et ça s'appelle la lumière. Il n'y a pas de Créateur, et le cli est lumière entre eux, comme ça. Oh, toutes sortes de choses. Non, il n'y en a que deux. Mais toutes sortes de phénomènes, d'influences particulières, privées, de l'un sur l'autre, on leur donne toutes sortes de noms. Mais tout ça, il y en a deux. Oui? La sensation du Créateur à l'intérieur de la créature, ça s'appelle la lumière. Le ressenti du manque du Créateur à l'intérieur de la créature, ça s'appelle le manque de lumière ou l'obscurité, simplement. Maintenant, comment est-ce que... Maintenant, cette lumière-là, par laquelle le Créateur a créé le désir de recevoir, on étudie qu'après les quatre prénoms de lumière directe, cette lumière qui développe le désir de recevoir à partir de rien, elle l'amène à l'état de Malchut d'Ensof, et le remplit. Ça veut dire que le Créateur a créé le désir de recevoir dans une certaine mesure, et il a rempli cette mesure-là de sa présence. Et ça, ça s'appelle Malchut Densov. Hein? Maintenant, quand il se retire, on ne ressent pas bien. Pourquoi m'as-tu abandonné, comme on dit? Quand il vient, Baruch Hashem, béni soit le Créateur, on ressent du plaisir et du bien. Quand la lumière ne se trouve pas dans le clé et se trouve hors du clé, ça veut dire quoi? Ça veut dire qu'il y a un ressenti qui se trouve, mais pas en moi, mais plutôt loin. C'est pourquoi elle s'appelle environnante. Son équivalence de forme, autant que je lui ressemble, son mekelim. Ensuite, elle me remplit. Et alors, elle rentre et s'appelle intérieure. C'est la même lumière qui m'est destinée.
1: Nous,
0: on étudie que, après qu'on soit descendu dans notre état, on était dans le monde de Tzilut, dans l'état de lui et son nom sans temps, qui s'appelle l'âme générale appelée Adam Arishon, qui était rempli de toute la lumière, c'est-à-dire en union avec le Créateur. Ensuite, il y a eu la brisure. Ça veut dire la faute de la connaissance, et son âme s'est décomposée en beaucoup de parties, s'est divisée, s'est brisée, et est tombée dans ce monde. Et ici, dans ce monde dit, toutes ces parties sont corrompues. Et la lumière qui remplissait l'âme s'est retirée et se trouve dans un tilout. C'est comme ça qu'on dit que la lumière se trouve dans un tilout, celle qui devait remplir et qui était comme ça dans l'âme, dans les âmes. Et dans les âmes se trouvent dans un tilout. Cette lumière-là, qui éclaire depuis Atzilut, au-dessus du Parsa, vers les âmes qui se trouvent sous le Parsa, dans le monde de Bia, ou dans ce monde. Ces lumières-là sont appelées les lumières revenantes. Ça veut dire quoi? C'est comme c'est écrit dans le point 155, dans la préface à Taas, que ce sont des lumières qui sont destinées à remplir chacun dans son âme, mais qui ne peuvent pas encore, par manque de correction dans les âmes. Si je corrige mon âme avec l'intention de l'aimer, dans cette mesure, cette mesure-là, la lumière me remplira. Encore, je vais me corriger un petit peu, encore la lumière me remplira. Donc, j'ai tout en tout 125 degrés. Ça veut dire 125 états, oui, où je peux me corriger de plus en plus en plus et me remplir en conséquence de lumière de plus en plus en plus, selon l'équivalence de forme, selon la mesure de correction. C'est tout. Alors, cette même lumière qui autrefois était à l'intérieur de moi intérieur est devenue environnante. Elle est restée dans un tilout. Et moi, je suis ici. Quel lien est-ce que j'ai avec elle? Aucun lien. Alors les kabbalistes ont écrit les livres et ils ont dit, si vous lisez nos livres, dans la mesure où vous lisez les livres et vous voulez que cette lumière agisse sur vous, qu'elle vienne et qu'elle vous corrige, que vous voulez savoir, que vous voulez appartenir à ça, alors cette lumière, elle apparaît de loin. Depuis Atzilut, vers les monts de Béa et vers Samanti. Est-ce que je peux poser une question? Le désir de donner. C'est-à-dire, est-ce que c'est l'équivalence de forme avec la lumière ou avec le Créateur? Le désir de donner, est-ce que c'est l'équivalence de forme avec la lumière ou le Créateur? Le Créateur, ça s'appelle l'ensemble de toute la lumière. Toute la lumière dans sa totalité, ça s'appelle le Créateur. Les parties de la lumière, ça veut dire les manières dont il est ressenti dans le cli, selon la mesure de correction du cli, alors on appelle ça lumière. Une telle lumière, une telle lumière, une telle lumière, comme ça. Selon la manière dont il agit, donc c'est le Créateur, oui. Tu comprends? Sous une telle forme, comme ça ou comme ça, en lui, il travaille avec moi. Ça s'appelle le travail du Créateur. C'est lui qui travaille, c'est lui qui fait ça. Moi, je dois simplement lui demander. Parce que sans la demande, ce qu'il fera avec moi, ce ne sera pas ressenti. Je n'apprendrai rien de lui, et je ne saurai rien de ce qu'il fait, et je ne pourrai jamais lui ressembler. Et le but de la création, c'est que je sois comme lui. Alors comment être comme lui? C'est par le fait que j'étudie que ce serait bien si maintenant il faisait comme ça et comme ça. Alors j'ai appris son action à lui, que je suis arrivé à un état où, comme lui, maintenant il fait cette action. Et si moi aussi je fais cette action, on considère que je suis déjà devenu à être comme lui en cela. Alors il le fait. Qu'est-ce que ça veut dire qu'il l'a fait? Il achève cette action, me montre comment on fait de nouveau. Au degré suivant, je dois voir une chose corrompue. Et comment faire une chose de corrigée. Et par ça, j'apprends ses actions. Et par ça, je deviens comme lui. Et de là, on voit que c'est impossible d'arriver à être semblable au Créateur si ce n'est par le fait que tout le temps, je me trouve dans un état corrompu et que je choisis en lui comment ça devrait être, peut-être comme ça, jusqu'à ce que j'arrive à la solution. La solution, c'est pas corriger l'état corrompu, mais à travers cet état corrompu, être semblable à lui, être comme lui. Être comme lui, ça veut dire que je dois pas être seulement dans mon intellect comme lui. Et de mon désir comme lui seulement. Mais vouloir être comme lui, ça veut dire être avec lui, être en adhésion. Et dans l'adhésion, ça veut dire que sur cette action que j'ai révélée, que je l'aurais faite comme ça, correctement. Ensuite, quand j'arrive à vouloir, par cette action, être adhéré à lui, alors, à cause de cela, après cette action, je lui demande de lui d'exécuter l'action et que le résultat de l'action soit l'adhésion. C'est-à-dire que tout en tout, tout le désir de recevoir, avec tous les manques en lui, avec tout le processus de correction, et avec tout le processus de remplissage, c'est pour que je sois collé à lui, adhéré à lui. Toutes ces actions, ce sont des actions spirituelles. Des actions spirituelles, oui, évidemment. Qu'est-ce que ça veut dire? Toutes les actions sont des actions spirituelles. Et ce sont des actions dans le désir. Le clé, c'est un désir. C'est pas des mains et des pieds. C'est un désir jusqu'à ce qu'on commence à distinguer dans notre désir toutes sortes de désirs, selon le degré d'épaisseur, selon le caractère, en largeur et en hauteur. L'âme, c'est un désir de général qui est divisé en 620 parties. 620 désirs. C'est tout. Chaque désir et désir, c'est une certaine sorte de manière de jouir. C'est un désir de jouir. Chacun selon sa forme. En fait, c'est une action, c'est désir et intention ensemble. C'est simplement qu'on ignore l'intention. L'action consiste en cela, que j'utilise chaque désir et désir avec l'intention que par l'usage de ce désir, je veux lui ressembler et y adhérer. Tu comprends? J'ai aussi une question comme ça sur Internet. Et Gilad aussi, comme ça, une fois, il avait une certaine comme ça avec un grand rav qui lui a écrit que arriver au degré du Créateur, ça ne s'appelle pas être juif. C'est quelque chose qui est totalement invalide. Et c'est écrit explicitement que revenez enfant d'Israël jusqu'au Créateur ton Dieu. Tu dois arriver à ce degré-là. Pas vers le Créateur ton Dieu, mais jusqu'au le Créateur ton Dieu. C'est vraiment à ce degré-là qu'il faut arriver. On étudie ça à partir des actions de zone d'Atzilut. Par exemple, Zeran, Pien, Marhout, qui peuvent être égaux. Dans la langue de la Kabbale, on peut en parler en détail dans cela. Dans la langue ordinaire, c'est... Oui. L'étudiant. Il écrit, page 153, dans le deuxième paragraphe, depuis le bas. Et selon ce qui est dit, l'explication sera un juste complet dans l'intention et seulement de donner complètement à son créateur. Un machin complet, ça signifie celui qui veut seulement recevoir et ne pas donner du tout. Selon cette définition-là, Est-ce que dans la phase de préparation, il y a un état où un homme est appelé juste? L'homme, le Rav. Selon cette définition-là, où juste s'appelle celui dont les intentions sont toujours pour donner, et un méchant s'appelle celui dont les intentions sont toujours pour recevoir. Alors nous, pendant la préparation, on n'est ni juste ni méchant. Parce que comment est-ce que tu veux être un méchant complet? Comment est-ce que tu as un désir de recevoir pour être déjà vraiment complet? Qu'est-ce que tu veux dans ta vie, même si tu exécutais tous tes désirs, tu les réalisais. Au total, est-ce que tu sais quel plaisir existe dans le monde, dans les mondes que tu veux recevoir, dans le but de recevoir? Et qu'est-ce qu'on t'ouvre? Qu'est-ce que tu peux? Avec quoi est-ce que tu aspires? Entre nous, hein, c'est comme un coq dans ta vie. Oui? Bon. Donc, en chaque degré, il y a un état de juste complet et un état de méchant complet. Avant de commencer le degré, l'homme se trouve dans le désir de recevoir, dans l'obscurité, dans une chute, et il sent à quel point est-ce qu'il est corrompu. Ça veut dire qu'il détermine pour lui-même. C'est l'homme qui doit dire, c'est pas quelqu'un qui le dit. L'homme détermine que son état est celui d'un méchant complet, oui, que tous ses désirs et toutes ses pensées, tous sont dans le but de recevoir, qu'il est vraiment corrompu, pire que tous. Parfois, tu ne sens même pas encore que tu es pire que l'ami. Bon. Étudiant, je le sens tout le temps. Grave. Bon, ouais. Et il sent vraiment qu'il n'y a personne de pire que lui. Et détermine. Ça s'appelle chacun selon son degré à lui. Et ça s'appelle le ressenti du méchant complet, chacun selon son degré. Et ensuite, quand il dit et se corrige, le temps change et il arrive en un état appelé juste complet. Et ça s'appelle à chaque degré. Et la ligne gauche, qui sonne de Kalim, qui sonne de l'obscurité, oui, désespoir. Et par cela, il voit qu'il est appelé méchant complet. Et ensuite, quand il s'attache à la ligne droite, qui se corrige lui-même, et il sent un petit peu la spiritualité, il s'appelle juste complet. Et c'est comme ça que c'est à chaque degré. Une deux extrémités. Et entre les deux, il y a un peu méchant, un peu juste, et comme ci, comme ça. Mais plus il monte dans les degrés, il se rapproche vraiment dans la spiritualité et passe la spiritualité. Quand il passe la spiritualité, alors il se trouve parfois dans la clipote, parfois dans la doucha. Et là, vraiment, méchant, c'est méchant. C'est une partie de Pharaon, de toutes ces clipotes-là. Et là-bas, c'est le juste. Chez nous, c'est comme un jeu en maternelle. Bon. Ce qui n'est pas clair, c'est que tu dis qu'il arrive à un degré, ça veut dire que même dans la préparation au début, il se sent méchant complet. Et qu'est-ce que le juste complet dans la phase de préparation? Parce que même à la fin du degré, quand il se sent bien, il n'est toujours pas grave. Complet, ça signifie que dans tout ce qui se trouve, ça signifie que dans tout ce qui se trouve à ma disposition, de tous les désirs qui sont en moi, qui se révèlent en moi, peut-être que maintenant, de toute l'âme, on me révèle que 10% d'elle. Mais dans ces 10% de désirs, de pensées, tout ce qui appartient à ces 10%, si je révèle combien je suis corrompu, si après ça, je termine ça pour moi-même et qu'ensuite je me suis... J'étais moi, ça veut dire que je suis un méchant complet. C'est pour ça que je corrige et que je me remplis et je ressens. Ça veut dire que je suis un juste complet. Comme ça, dans ces mêmes 10%. Ensuite, on m'ajoute encore un petit pourcent. Alors, dans ces 11%, oui, va et voye, malheur. 11%, je sens vraiment à quel point que je suis tout aussi mauvais. Parce que c'est pas un seul pourcent qu'on m'ajoute. C'est les 11 que vraiment tu vois qu'à partir de ces 11, alors même les 10 précédents, tu vois qu'en fait, tu les as pas corrigés. Eux non plus. Et que on ne. C'est pas que tu t'avances seulement d'un seul degré, un seul degré, un seul degré. Mais.
2: Alors tu vois que tous les autres degrés que tu as traversés, tu pensais au degré précédent qu'au moins par rapport à ce degré-là, tu étais juste. Et maintenant tu vois que tu es méchant par rapport au degré précédent aussi, tu comprends? Ça veut dire, maintenant tu as 11 degrés pas bons. Et ensuite, tu comprends? Alors au dernier degré, avant la correction finale, tu vois que dans tous ces degrés-là, tu es vraiment terrible, effrayant. comme si tu n'avais rien traversé. Tu comprends? Ça s'appelle quel méchant, tu comprends? Ce sont quelles sensations? Alors, on comprend de là que ce n'est pas une voie ordinaire pour n'importe qui de l'extérieur. Et c'est bien que vous ne sachiez pas de quoi je parle. C'est aussi pareil pour moi, aussi par rapport au degré suivant. C'est la nécessité de la dissimulation. De là, on voit pourquoi il est impossible d'avancer autrement. Seulement, dans la dissimulation, on te cache tes kélim et on te cache tes plaisirs. Les kélim, car tu ne pourrais pas les surmonter, tu verras quelle horreur tu es, tu fuiras, tu fermeras les yeux, je ne sais pas, tu te pendras. Et on te cache les lumières, car si tu révélais quelle lumière existe, quel plaisir, ce qu'est l'éternité, la version « Ah, ah, c'est tout », tu n'auras plus de place pour penser à quoi que ce soit d'autre. Tu seras verrouillé là-dessus comme un fou. Cela s'appelle « pulsa de Noura », les coups de lumière. Tu as entendu? Mais dans notre phrase, tu dis que dans la spiritualité, quand tu passes d'ici à là, tu fais une connexion. Quand nous sommes maintenant, ici, on avance d'une obscurité à l'autre. Je ne peux pas sans dire « Ah, c'est bon, c'est bien ». Toujours mal, et ensuite encore plus de mal. Il n'y a pas un tel état de remplissage. Tout le temps, plus de manque et plus de manque, plus d'obscurité. Comme si, je ne sais pas expliquer, peut-être que je n'explique pas bien la question. Cet état-là, cette sensation que tu décris, on traverse d'un degré à l'autre. Au début, tu es un méchant, ensuite tu viens juste, tu es un méchant, et encore plus méchant. Que faire si tu n'as rien d'autre à part cela que tu fasses? Non, je parle de moi, car il n'y a pas de sensation. Tu vois toujours qu'en fait, moi, seulement pour moi, seulement pour moi. Et ça te bloque, ça t'arrête. Tu dis que ça va passer. Ce que ne fait pas le temps, fait l'esprit. Il y a beaucoup d'états. Qu'est-ce qui signifie avant la barrière? C'est un état, tu dois faire quelque chose sans comprendre du tout aucune cause ni conséquence de cela. Et cela jusqu'au dernier moment, ainsi. Je te dis jusqu'au dernier moment. Même si déjà tu t'habitues, il y a la question de l'habitude devient une seconde nature, c'est écrit dans l'article. Et même si déjà tu comprends les processus qu'après, les mauvaises choses viendront de bonnes choses, et à nouveau, ça remplacera. Il faut traverser cela d'une manière ou d'une autre, s'annuler, attendre. De toute façon, tous les états sont des états qui nous sont cachés. Que faire? Il n'y a pas de choix. Sinon, nous ne passerions pas. Je te dis des deux côtés. Du côté du cli, s'il n'était pas caché, nous aurions vraiment peur de toucher un tel désir de se voir si grand. Et aussi les lumières, nous deviendrons simplement fous de ces plaisirs et nous ne pourrions pas bouger, ni de ceci, ni de cela, des deux extrêmes. C'est pourquoi les deux sont cachés. Et nous, au milieu, comme ça, un état obscur. Pas ceci et pas cela. Je ne comprends pas. S'il n'y a rien en milieu, où intervient la question de l'effort des Yegia? Moi aussi et mon groupe, nous sommes ici à cause de lui. Alors, où intervient l'effort? S'il n'y a rien en milieu, où est l'effort? L'effort est justement de déterminer vraiment dans tous mes désirs qui sont dans tout mon moi qui est pharaon et qui dit « Moi, je gouvernerai ». Faire là-bas la domination du Créateur, ce qui s'appelle « Il n'y a rien en lui ». Et qui doit dire cela? Pharaon corrigé. Il doit arriver à l'état de « Il n'y a rien en lui ». Le « Moi » doit arriver à cet état. Oui. Que devons-nous, pendant l'étude, disons maintenant, faire dans la pensée? Ah, voilà, il est pertinent. Seulement penser que je veux de cela une correction, rien de plus. Il y a une sorte de lumière environnante, je ne sais pas ce que c'est, il y a quelque chose d'en haut, pendant l'étude, et agit sur moi. Alors, j'ai un problème, je dois arriver à l'étude. Qu'est-ce que Dieu passe sous l'âme? Quel est le goût de notre vie? Il sent mal ouvrir un livre. Rien de plus, de façon simple. C'est vraiment un livre de médecine, un remède. Mais pas dans le sens où tu étudies maintenant la maladie pour aller quelque part, acheter un remède, l'avaler et attendre qu'il agisse peut-être. Ici, c'est sur place. Et les effets secondaires, comme s'il venait de cela ou tu sentiras encore plus mal, il faut comprendre que ce ne sont pas des effets secondaires, mais la guérison elle-même. Tu sais, comme les naturalistes disent, plus c'est mauvais au début de la guérison, mieux c'est. Ils disent toujours cela. Et c'est vrai. C'est vraiment vrai. Nous voyons dans toutes les choses naturelles, si l'on veut se débarrasser de la maladie, alors au début, on la sent plus fort. La même chose. Qu'est-ce qui est plus exact à vouloir? Je ne sais pas. Je ne sais pas ce qu'une correction, je ne sais pas exactement ce qu'il faut demander. Et tu dis, non, que ce soit bien pour moi, rien d'autre. Attends, tu as la question, quel est le goût de notre vie, ou si tu te sens bien? Si tu te sens bien, reste à la maison. Très simple. La question, quel est le goût de notre vie, oblige l'homme. Tu veuilles ou non, tu demandes. C'est pas que tu dois écrire partout, tu vois, et j'écris là-bas, quel est le goût de notre vie? C'est pour que nous souvenions. Il n'y a aucun goût. Quelqu'un écrit. Si je n'ai pas dans le cœur une exigence, alors l'étude est vide, tu comprends? C'est vraiment dommage. C'est pourquoi nous ne cherchons pas des gens qui viennent étudier parce qu'ils veulent étudier. Tu comprends? Il leur manque du savoir, comme un professeur à l'université. Tu sais, des gens comme ceux-là venaient plusieurs fois à un certain professeur de Kabbalah de l'université de Tel Aviv. Vraiment? Faculté de sciences spirituelles, je ne sais pas quoi. Alors il dit, je ne sais pas, nous étudions l'histoire, quand ça a été écrit et tout ça. C'est ce qu'on étudie. C'est ça que connaissent la Kabbale, toutes sortes de choses. Le désir de se voir, il est arrivé de telle façon que même cela, il ne voulait pas étudier. Je ne lui parlais pas du travail intérieur, mais même études simples, les sphirotes, les soufis, il dit, pourquoi étudier des choses comme ça? Il faut connaître des choses à ce sujet. Tu comprends? Il est parti. Qu'est-ce qu'on peut faire? On partage nos impressions de la leçon. Qu'est-ce que nous prenons pour réaliser en dizaine? Peut-être venir avec la question et toujours demander une réponse. J'ai des questions. Il faut apprendre. En fait, dans tout ce qu'on fait, attirer la lumière qui ramène vers le bien, qui corrige, et tout le reste, seulement vouloir avoir un tel manque. Beaucoup de conseils que le Rav nous a donnés, et tous ces discernements, et tout ce qu'il leur a expliqué vis-à-vis de d'attirer la lumière, qu'on étudie pas pour être rempli de sagesse, mais l'intention de correction. Vis-à-vis de l'article, dans l'article, le Rabash nous explique comment se préparer pour recevoir l'abondance, comment rester propre, qu'est-ce qu'une table, et après reconnaître chercher la façon d'être corrigé. Sur le chemin, le degré supérieur est toujours ressenti comme obscur. Et il faut au moins le savoir, bien que ce sera quand même un ressenti désagréable, mais s'habituer. Et c'est pour ça qu'on a de la dizaine qui nous permet de traverser ces états jusqu'à que la lumière arrive une fois après l'autre.
3: On
2: doit arriver à cette demande sans arrêt, les mêmes moyens. On peut dire que grâce à adhérer, exiger que la lumière nous aide, de cette façon, agrandir sans arrêt la demande, renforcer la demande. L'épaisseur, exactement, ce n'est pas que le plus grand désir, c'est que je veux du mal, mais comme un scientifique, quel point il veut découvrir. Donc pour nous aussi, comment l'utiliser ensemble, cette overview pour atteindre le but. Après qu'on a compris que seule la lumière corrige le désir au-dessous de la barrière, alors clarifier, réfléchir, qu'est-ce qu'on peut faire pour attirer la lumière? Qu'est-ce qui peut aider à attirer la lumière? J'ai entendu que c'est l'équivalence de forme, mais comment être en équivalence de forme au-dessous de la barrière? Le Rav a dit d'une façon précise, voir quels sont tous les moyens qui permettent d'attirer davantage la lumière environnante le plus rapidement et de façon la plus efficace pour que l'homme fasse des choses inutiles, des efforts inutiles. La lumière environnante, oui, c'est très important. Utiliser la lumière environnante. Et on a tous les moyens qu'il nous faut. C'est un travail qui ne cesse pas. Surtout, c'est l'étude avec les sources, la dizaine, et un désir que la lumière corrige, le désir de recevoir, et qu'on arrive à décider qu'il nous punir, atteindre qu'il n'y a rien envie de lui. Les définitions juste, impie, et comment les mesurer en nous, ou ce que le Créateur nous révèle. Face aux amis, très intéressant. Les relations envers les situations qui se révèlent, ce qui me semble corrompu dans le désir de se voir, il faut construire une correcte attitude pour pouvoir corriger et ressentir qu'ensemble, on fait des efforts afin de se corriger. Tous ces efforts, c'est pour être en adhésion avec le Créateur, finalement. Revenir jusqu'au Créateur. Quelque chose de très grand qui nous attend. J'espère la lumière agit sur nous quand on fait ce travail ensemble. On passe à la prochaine partie, mais avant, chantons une chanson ensemble.

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1: Bonjour, chers amis. On continue, Pticha. Commençons par ce qu'on vient d'entendre de notre Rav. On peut voir aussi le texte sur l'écran. Seulement attirer la lumière environnante. À part cela, il n'y a rien. On voudrait attirer d'en haut une force qui est opposée, inverse à ce que je suis. Et il y a un remède. Je n'ai pas une approche directe à cette force, mais pendant l'étude, par cette action, avec l'intention de renforcer mon intention, j'ai besoin d'un groupe et autour de cela faire plusieurs choses, mais en fait, c'est remède. Hein? C'est beau. Cette leçon connecte tous les mondes ensemble. La lumière environnante qu'on attire, qu'on veut attirer. Comment cette lumière vient d'Atzilut, à travers les mondes, via jusqu'à ce monde. La nécessité de la dissimulation, c'est exactement ce qu'on étudie dans Pticha. Comment s'est formée cette dissimulation pour qu'il n'y ait pas une seconde brisure. Donc, il s'agit finalement d'une seule réalité. N'oublie pas que c'est donc la deuxième partie de la huitième leçon, c'est-à-dire beaucoup, beaucoup de thèmes. Je me souviens que quand Rav a préparé ses cours, c'était pour raccourcir tout cela et compresser tout. Pour, je pense, il savait bien qu'on allait réécouter une fois après l'autre comme on est en train de faire. C'est comme la première fois. On étudie à nouveau. Donc, il ne faut pas avoir peur de tous ces thèmes et définitions. Massar, Hoviu, Choresh, Metzar, Metzar, Galgal Tainaim, que sont la naissance des mondes, l'endroit des mondes, où se trouvent les mondes dans cet endroit. Beaucoup, beaucoup de définitions. On peut noter, dessiner ce que le Rav fait. Et après, on aura le temps pour entendre vos questions et au moins une partie, clarifier une partie de ce qu'on étudie aujourd'hui. Très important de se connecter entre nous et noter, poser des questions et pas laisser les choses passer à côté. Et comme Asaf vient de dire, tout cela, c'est pour attirer la lumière environnante et avancer vers le but. Donc on passe à Pticha. On continue. Après, la brisure. Je vais raccourcir tout le dessin. Avant que tu effaces, pourquoi les amis, tout de suite après, on commence. Si vous voulez,

Qu'allons-nous faire ensuite? Corriger comment? Corriger la brisure. Ici, il y avait une brisure. Comment répare-t-on? Là, par ça, la limite entre l'équilibre de don et l'équilibre de réception doit être gardée. Le problème était que nous avons traversé là par ça avec la lumière de la correction finale. C'est ce qui a causé la brisure. Alors, si nous tenons bien là par ça, nous avons une chance d'arriver au Gomar Tikkun. Et comment maintenant construire un système qui nous réparera tout ce que nous avons de la brisure et arrivera à un état où nous aurons un partouf à la place du monde des Nikudim, relié ainsi dans une force spéciale qui travaille ainsi, qui pourra recevoir toutes les lumières du Gomar Tikkun et vraiment, enfin donner pour cela via un système appelé Olam Ha'atzilut. C'est-à-dire après la brisure, les Rishimo montent encore à Rosh de Sag, mais au lieu de Bet Aleph, ce sont déjà des Rishimot Aleph Shoresh, restreint, Tzimtzum Bet. Il se fait un Zivoug, Rosh de Sag, au Metzar, au front, pas Nikveinaim, mais Metzar, ça veut dire pas au degré d'Oviut Aleph, mais au degré Oviut Shoresh, restreint. Qu'est-ce que cela veut dire? Je peux faire un zivouk de Haka'a, j'ai Keter, Chorma, Bina, Zeranpi, Malchut, Rosh. Je peux faire un zivouk de Haka'a sur leur hauteur. J'ai toujours tous ces désirs dans Rosh. Je ne peux pas manquer un désir ou quelque chose. Mais il peut arriver que ces désirs travaillent avec l'intensité d'une hauteur d'Oviut Dalet, ou Gimel, ou Bet, ou Aleph, ou Shoresh. Oui. Si je travaille à la hauteur d'Oviut Dalet, il me sort partout Galgalta, Gimel, partout Fab. Bet de Viout, Partsouf Sag, Aleph de Viout, Partsouf Ma, supérieur, disons, et Oviout Shoresh sort bonne supérieure. Si je travaille avec ces Partsoufim, avec ces auteurs, mais dans un état de Tzimtzum Bet, alors il me sort d'un zivouk de Haka sur Aleph de Viout restreinte. Si je lui demande fais cela pour moi, mais plus Tzimtzum Bet, il me sort un partout appelé le monde des Nikudim. Nikudim en Katnout. Et si je fais sur Aleph Shoresh une demande, fais-moi cela, plus Tzimtzum Bet, il me sort de là le monde d'Atzilut. Ça veut dire, cela dépend de ce que je demande au Massar. Encore, si je demande au Massar un travail sur Oviut Dalet, la hauteur supérieure, il me sort Galgalta Gimel Ab, Bet Oviut Sag, Aleph Oviut et Shoresh Mai Bon. Ce sont encore deux parties qui apparaissent parfois ici, on ne les prend pas en compte. Ils ne font ici rien du tout. Mais si je demande au même Massar, fais-moi un zivouk d'Aka sur Bet Aleph restreint, je reçois un partout spécial appelé le monde de Nikudim. Ou si maintenant je demande au même Massar, fais-moi

Pensez-vous sur Aleph, Shoresh, pas Bet Aleph, mais les régiments inférieurs, Aleph, Shoresh, il me fait un zivouk de cas, mais je recevrai encore un parcours spécial appelé le nom d'Atsilut. De là, maintenant, un Bartsouf se déploiera vers le bas et s'appellera le monde d'Atsilut. Atsilut. Maintenant, qu'est-ce que Metzar, le front, et qu'est-ce que Nikvenaim? Si je fais un zivouk de Haka, Oviut Aleph, mais pas dans toute l'Oviut, qui était Chorma, pas dans Chorma, mais la moitié, Binat Chorma, ça s'appelle Nikvenaim. Si je fais un zivouk de Haka dans Keter, mais pas tout Keter, mais Bina de Keter, ça s'appelle le front, Metzar. Alors c'est vrai que il est très sain d'être confus, croyez-moi, c'est bon. Soudain, vous ne puissiez pas relier toutes sortes de choses et qu'il y ait ces mouvements intérieurs, c'est très bon. C'est ainsi que se construisent de nouveaux kélim. La moitié de Bina, c'est Nikvenaim ou la moitié de Chochma? Bina de Chochma s'appelle Nikvenaim. Et Bina de Keter s'appelle Metzar. Pas toute Bina, mais un peu au milieu, là où se termine l'équilibre de don et puis l'équilibre de réception. D'accord? Pourquoi tu ris? Le front se trouve dans... Mais où? Le front se trouve... Le front, c'est une partie qui se trouve dans Bina ou bien... Le front. Si tu prends Keter et que tu divises Keter, disons, on la divise Keter, Chochma Bina, Zeranpin et Malchut. Alors ici, au milieu de Bina, si tu fais un zivouk de Haka pour que la lumière vienne et se déploie seulement jusqu'ici, pas plus, tu comprends? Ils ne viennent pas plus bas. Alors, l'endroit où le massar se trouve est appelé Metzar. Si tu décides, je fais un zivouk d'Haka, mon massar se tient ici, dans Chorma, dans Oviut Aleph, mais il se tient aussi dans Keter Chorma, au milieu de Bina. Cela s'appellera Nikve Enaim. Metzar, Nikvenaim. Bina de Keter s'appelle Metzar, Bina de Chorma s'appelle Nikvenaim. Et Bina de Bina? Bina n'est pas une telle chose. Bina de Bina? Où? Nekodot de Sag. Nekodot de Sag sont sortis sur Aleph de Viut, pas Dal, pas Bé. Bina de Bina, c'est vraiment Bina elle-même. Entre son gar et son zat, tu peux dire que c'était ici, Tzimtzum Bet, était dans Bina de Bina. Et après, des parsouvim sortent déjà sur Viut Aleph et Viut Shoresh. Vous étudiez des choses, cela n'est pas vraiment partie de Ptira, ce cours, des choses. Bon, juste pour voir ainsi que je suis vraiment confus. Oui. Alors, Nikvenaim dont nous parlons dans Sag, ça veut dire que cela crée le monde des Nikudim au milieu de Chochma, Bina au milieu de Chochma. C'est juste. Je voulais dire, cela prend énormément de temps en général pour saisir cela. Énormément de temps. Il ne me semble pas combien énormément. C'est combien énormément? On verra sur toi. Non. Ça prend beaucoup de mois. Le fait qu'ils disent ainsi, c'est déjà vraiment spécial, oui. Ça se passe au milieu de Bina, toujours au milieu de Bina. Regardez, ce n'est pas important, seulement comprendre le principe.
Nous devons distinguer entre kélim de réception et kélim de don. Dans les kélim de don, il m'est permis de travailler. Dans les kélim de réception, il m'est interdit de travailler. Maintenant, quand j'aborde la question et que j'ai un massar Aleph de Viut, où peut se tenir le massar d'Aleph de Viut pour distinguer les kélim de réception et les kélim de don? C'est clair. Si c'est Aleph de Viut, je peux travailler dans Chorma. Shoresh. Ouviut Aleph, à quel endroit? Au milieu de Chorma, Pina, qui est dans Chorma, là où cessent les Kélim de Don, de la hauteur. Dans Tiferet, dans Chorma, dans Keter, quand nous ouvrons Bina, dans les trois, c'est la même chose? Tu peux dire ainsi. Jusqu'ici, tout. Ceux-là, ce seront les kélim de don de toutes les sphirotes. D'ici jusqu'ici, ce sont les kélim de réception de toutes les sphirotes. Dans Tzimtzoubet, il t'est permis de les utiliser et il t'est interdit d'utiliser les autres. Donc, Galgal Tenaï, toutes les sphirotes, c'est permis. Et Achab, de toutes les sphirotes, c'est interdit. Je suis très content. Et il y a une partie qui s'y dit. Et ceux qui ne s'y disent pas, c'est pas grave, c'est encore mieux, la vérité. L'avancement spirituel ne dépend pas du tout de ce qu'on sait. Ça veut dire, il faut savoir pour se relier au sujet lui-même, par lequel ensuite tu pourras t'attacher à l'intérieur, adhérer. Mais la quantité de connaissances ne détermine pas l'avancement. Alors qu'est-ce qui détermine? L'effort. En fin de compte, le désir, l'intensité du désir. Le désir, on peut l'acquérir, disons. Le désir d'un seul homme ne suffit pas, on peut acquérir le désir seulement de la société. Vous savez dans quelle société vous êtes? De là, simplement, on reçoit les pensées, les désirs. Alors il est très important d'être lié à quelques amis qui ont un bon désir. Bon, maintenant, que nous arrive-t-il ensuite, après la mesure de Kélim? Nous avons les Rishimot qui montent, Roche de Sac, un Zivug au front de Roche de Sac, Metzar le front, c'est Bina de Keter de Roche de Sac. Ça veut dire si tout Roche de Sac, nous le divisons ici en Keter, Chorma, Bina, Zeran, Pil, Malchut, dans Keter, seulement deux Sirot et demi, Keter Chorma et Garde Bina, sur elle se fait un Zivug de Ka, et de là, ce qui descendra en bas et se déploiera s'appellera déjà le commencement du monde d'Atsilut. Comment est construit le monde de l'Atsilut? Voyons. Le monde d'Atsilut, un monde spécial, nous en avons parlé. En fait, nous sommes arrivés qu'au début du cours précédent. Qu'est-ce qu'on peut faire? Le monde d'Atsilut est construit d'une manière spéciale. Il a un partout spécial appelé Attic, qui se déploie jusqu'au Tabour et jusqu'au Sioum. Arihampin, de P de Attic, jusqu'à la Parsa. Arihampin, Abba et Ima, disons, dessinons pour l'instant ainsi, Abba et Ima, se déploie de P de Arir vers le bas. Et zone depuis le Tabour d'Abavima vers le bas. Et c'est une forme du monde d'Atsilut. Parfois, nous disons sur le monde d'Atsilut que Aïchanpin se déploie jusqu'au Tabour de Attic. On ne dessine pas sa partie inférieure du Tabour jusqu'à la Parsa. Et Abavima ne se déploie
pas jusqu'à la parsa, mais aussi de P jusqu'au tabour de l'Attic. Et parfois, Abba Vehima, nous les divisons en deux par ce

Parfois, on divise Abba Vehima en Abba et Ima, et Yisut se divise en Israël, Saba et Dvuna. Va grand-mère Dvuna. Saba, c'est grand-père. Et Dvuna. Il y a encore beaucoup de variations de division, de connexion dans le monde de Tzilut. Vraiment, la situation est très, très difficile. Mais en fin de compte, tous ces parsoufim se trouvent entre eux dans une connexion spéciale pour s'adapter chaque fois à une certaine partie qu'ils doivent réparer ici après la brisure. Ils voient une partie, cette partie appartient à une certaine sphira en lien avec un parsouf particulier, en lien avec une certaine ouviyut qu'il faut réparer. Mais la réparer, c'est impossible, elle est encore liée à d'autres parsoufim et d'autres sphirot. Alors le monde Hatzilut fait de lui-même une sorte de une créature très flexible, très flexible vraiment. Il y a ici encore énormément de variations. En général, de tout l'étude des 10 sphirot, plus de 2000 pages, 1500, 1600, à peu près. C'est le monde Hatzilut. Les parties de la huitième. 8, 9, 11, 12, 13, 14, 15, tout cela, c'est le monde d'Atsilut. Il y a des dessins dans le livre? Dans quel livre? Dans quel livre il y a des dessins? Celui dont tu parles. Dans l'étude des sphérotes, il y a des schémas? Ces schémas que je dessine ici? Non. Dans Abba et Ima, avant qu'ils se divisent en deux, jusqu'où ils descendent dans le cas où ils descendent jusqu'au tabour de Hatik? Est-ce le même tabour duquel sort Zod ou ce sont deux points différents? Le même tabour. Il y a beaucoup de discernement. Tselem, l'image Tselem du Créateur. Donc Tselem, c'est un système spécial qui de diminution de lumière. Samech Mem de Bina qui est responsable de tout ce monde. Bref, nous n'étudierions pas cela maintenant pour l'instant. Mais je vais dessiner le monde de Hatzilut dans une forme qui convient pour engendrer les mondes de Bia et Adam Harishon. En général, nous verrons peut-être chaque fois sous une forme un peu différente. Mais nous avons parlé du monde Hatzilut, comprend Hatik, Ari Hanpin, Abba Ima, Son. Hatik, Ari Hanpin, Abba Ima, Son. Et cet état s'appelle l'état permanent. Maintenant, pour faire pour engendrer les mondes de Bia depuis Zone d'Atsilut doit monter en haut. Pourquoi? Car Zone d'Atsilut dans cet état se trouve dans un état de Galgal Tainaim. Katnout. Et l'enfantement signifie que je reçois encore un peu de lumière pour donner. L'enfantement signifie encore une réception d'un peu de lumière pour donner. Ils doivent passer en Gadlout pour engendrer des persoufim. Zone monte en haut. Zone monte. Un degré à la place de Abba Vehima. Abba Ima.

0: monte d'un degré à la place d'Ari Hanpin. Ari Hanpin monte à la place de Atik et Atik un degré plus haut. Tout monte d'une montée, 10 sphirotes chacun monte. Et alors, Zone qui se trouve ici, en bas de tous, à la place de Abhavima, engendre le monde de Bria. Il se tient à la place des zones permanentes. Ensuite, ils engendrent le monde de Yetzira. Et ensuite, le monde d'Assir. Ça descend sous la parsa? Oui. Nous verrons tout de suite. Assia est depuis le tabour de Yetzira ou? Écoutez, il y a ici plusieurs choses que je dis sans expliquer pourquoi. Zone d'Atzilut. Vous savez ce qu'est Zone d'Atzilut? Zeranpin et Malchut sont construits ainsi. Zeranpin occupe toute cette hauteur et Malchut se trouve depuis son chazé ou son tabour et vers le bas. Comme ça. C'est pourquoi le monde de Bria, qui naît de zones d'Atzilut qui sont montées à Bavima, occupe la même hauteur que Zeranpin. Et le monde de Yetzira, qui naît après le monde de Bria, occupe déjà la place de Malchut d'Atzilut dans plusieurs de ses sphirotes. Dans quatre sphirotes, si vous voulez savoir. Malchut d'Atzilut et quatre sphirotes. Elle se revêt sur Zeranpin dans Netzachot, Yesod, Malchut, Neim. Et les six sphirotes du monde de Yetzira se trouvent en bas. Jusqu'à quel endroit? Si vous vous souvenez, nous avons parlé des places dans la division, qu'en général, les places dans la division sous le tabour de Galgalta. Il y a ici une place de Galgalta Enaim, une place de Achap. La place de Galgalta Enaim, c'est la place du monde d'Atzilut. Et à Achap, nous avons une place qui est le tiers inférieur de Tiferet, la place du monde de Bria. Nous avons parlé. Je suis désolé. Le tiers inférieur de Tiferet, la place du monde de Bria. Ensuite, nous avons Netzach Od Yesod, la place du monde de Yetzira. Malchut, la place du monde d'Assia. Maintenant, quand les mondes viennent ici, alors le monde de Yetzira descend avec ses six sphirotes vers le bas. Il occupe ici la place de six sphirotes du monde de Bria jusqu'à son chazé ou jusqu'à Bina de Gouf, jusqu'à Tiferet. Le monde d'Assia alors, depuis le chazé du monde de Bria jusqu'au chazé du monde de Yetzira. Et la place qui reste ici, en bas du chazé de Yetzira, cette place s'appelle le domaine des clipotes. Sous cela, aucune gdusha, aucune lumière ne peut apparaître. Ici, à cette place, se trouve Lev Aeven 32 étincelles qu'il est interdit d'utiliser, interdit de travailler. Ce domaine est depuis le Razé d'Etsera. Depuis le Razé d'Etsera est vers le bas. Ça veut dire si nous faisons une division plus précise, alors six sphirot, ici le monde d'Etsera occupe, on va d'abord ça, ensuite quatre sphirot, le monde d'Asiya, et encore six sphirot, le monde d'Asiya les occupe, du monde d'Etsera, il reste ici 4, en bas du chazé 10, 14 sphirot, en guématrie Dai. Il a dit à son monde Dai, Dai, c'est tout, ça suffit. Impossible de se déployer davantage, seulement là. 14 sphirot, depuis le chazé vers le bas, le domaine des clipotes, ici se trouvent les clipotes, il est interdit de sortir de là. Alors, la Ktusha, la lumière supérieure peut apparaître jusqu'à là par ça. La place de Galgal Deinaim, la place des Kelim de Don, et puis ici se trouvent les mondes Bia, de la Parsa jusqu'à Khazé de Yetzira, là aussi, mais sans la lumière supérieure, seulement utiliser ses désirs qui se trouvent ici. Et pourquoi cette place, de la Parsa jusqu'au Razé du Tira, ça s'appelle le domaine du Shabbat. Le domaine du Shabbat, une place où même d'Atsilut on peut sortir, utilisé en dehors des Kilim d'Atsilut. Maintenant, je veux seulement ajouter encore quelque chose. D'où viennent les mondes? Bria, Yetzira, Asiya. Le monde Atsilut vient à la place du monde de Nikudin qui s'est brisé. Les mondes Bria, Yetzira, nous en avons déjà parlé. On a dit qu'avant la brisure, zone qui s'est brisée. Zone était inclus de Galgal Teinaim. Zone de Nikudim, Galgal Teinaim et Achab, qui se sont brisés, quand ils se sont brisés, Galgal Teinaim et Achab sont brisés, il s'est fait de Galgal Teinaim, Achab comme avant la brisure, Galgal Teinaim dans Achab, et Achab dans Galgal Teinaim. Il s'est fait un mélange entre les parties de Galgal Teinaim, s'est fait le monde d'Atsilut. Cet Achab, Lev Aeven, interdit de l'utiliser. Galgal Teinaim, dans lequel se trouve Achab, de là sortent les mondes Bia, et Achab, dans lequel se trouve Galgal Teinaim, s'appelle Achab de Aliyah. On en parlera encore. Donc, on a expliqué le monde d'Atsilut, d'autres parties brisées qui se trouvent ici après la brisure. Galgal Teinaim qui sont dans Achab, de là sortent les mondes, naissent les mondes de Bia et Achab dans Galgal Teinaim, Achab de Aliyah. On en parlera Adam Arishon, la prochaine leçon.
1: Les clarifications là de Achab de Aliyah viennent pas d'en haut, comment t'es créé le monde d'Atsilut, Bria et Asiya. Cette clarification là de Achab de Aliyah et du cœur de pierre, ça, l'homme peut le clarifier. Et ça, on doit l'étudier au prochain cours. Qu'est-ce que c'est que cette structure? Qu'est-ce que c'est que ce partsouf où l'homme doit faire une clarification complète? Ici, il y a les deux mondes de Priya et Tirasiya. Et maintenant, ces mondes en noir, c'est ce qui ont été créés Gadlout dans Atsilut. Donc le rouge, c'est. Enfin, ici, ce que j'ai dessiné, Atsilut Priya et Tirasiya, ce n'est pas des mondes. Ici, c'est l'endroit des mondes. Si on regarde l'égodot de Sag et qu'on divise ce en Galgat Avenaim et Arap et ensuite on les divise en Antiret Tiferet Netzachot et Malchut, alors les égodot de Sag se divisent en quatre parties: l'endroit de Atilut, l'endroit de Bria, l'endroit de Yetzirah, ensuite l'endroit de Yetzirah. Et ensuite viennent dans cet endroit les mondes. Mais maintenant, quand ils naissent, ces endroits-là, ils se trouvent pas dans ces endroits-là. Mais ensuite conviendra le passage spécifique de Adam HaRishon, il va se faire là-bas, et là viendront les mondes dans leurs endroits. Donc, l'endroit, l'homme, il fait. Okay. Est-ce qu'il y a un lien entre le P et Tabour du Hatik et les endroits des mondes de Nekudim où il y a le rab de Keter, le rab de Abaveim? Oui, précisément, il y a. Parce que Hatik, ça vient à clarifier les Gilta Evenaim de Kodim et de Abaveim. C'est-à-dire qu'il y a un lien ici. Et Arhanpin prend Arhab de Nekodim et Abaveim corrige Arhab de Abaveim. Toute partie de Atilut corrige son droit en face dans le monde des coutumes. Non seulement notre problème, c'est la correction de zone de Atilut. Vous comprenez encore? Comment c'est? Bon, ça va, les étudiants disent. Bon. Encore une fois, je vais vous dire. Entre chaque degré et degré, il y a une coupure, un aspect résulté aussi, parce que disons on a un degré commence dans l'autre degré, donc en fait il ressort que ma route supérieure devient le Keter de l'inférieur. Comment est-ce que c'est possible? Parce que Keter, c'est vraiment l'égalité du créateur, c'est vraiment le créateur, et ma route, c'est le pire qui peut être, c'est la créature. Comment est-ce que la ma route du supérieur peut être, même si c'est celui du supérieur, ça peut être le Keter de l'inférieur? Donc en fait, entre chaque degré et degré, il y a une coupure, vraiment. Une coupure comme ça, claire, entre chaque degré et degré. Et chez nous, quand on passe de degré en degré, d'un état en état, même que maintenant, c'est pas encore des degrés, mais on commence à enregistrer quelque chose, alors chez nous aussi, il y a une coupure. Et cette coupure, elle est ressentie chez nous comme une confusion. Alors, faut pas avoir peur de ça. Que soudainement, on se trouve dans une confusion, qu'on comprend rien. Voilà. On parle comme ça de grands kabbalistes qui rentrent dans telle confusion, qui ne savaient même pas lire l'alphabet. À un tel point qu'il y avait le retrait des mochrites. Vraiment rien, tu sais. L'homme ne sait rien du tout. Il sait même pas comment se comporter dans le monde. C'est-à-dire, vraiment, tout est vraiment retiré de toi. Et ensuite, ça revient, mais déjà à un degré plus élevé. Donc, attends, ça, c'est assez loin, mais puis tu es arrivé à ça, mais déjà, quelque chose, on commence à ressentir ça. Et ensuite, quand on rentre dans ça, on commence à ressentir ça directement. C'est vraiment un signe d'avancement. Oui. L'étudiant a demandé au Rav, qu'est-ce qui, en effet, établi. Que le Rav lui a répondu, il est fort. Au final, le désir, l'intensité du désir. Le désir, on peut l'acquérir. Et disons, le désir d'un seul homme, il ne suffit pas. Le désir, on peut l'acquérir seulement de la société. Vous savez dans quelle société est-ce que vous vous trouvez. Là-bas, simplement, on reçoit des désirs et des pensées. Donc, c'est très important d'être relié à plusieurs amis qui ont un bon désir. Donc, on a entendu vraiment ici beaucoup, beaucoup de concepts. On a entendu que dans les 2000 pages d'études d'Isfirot, il y en a 1200 sur le monde de Tzilut. Donc, évidemment, qu'on peut pas tout mettre dans les 4000 d'études, mais on sera très content d'entendre des questions et de commencer à clarifier les choses. Donc, s'il vous plaît, rentrons dans les questions. Oui, Shaul, on va commencer à essayer de.
2: Oui,
1: aussi dans le cours d'aujourd'hui, aussi aujourd'hui dans le cours qui est passé, on voit que l'Atzilut c'est vraiment souple, c'est-à-dire qu'il peut recevoir des formes différentes selon les besoins des âmes qui se trouvent. Donc je voulais demander, qu'est-ce que ça voulait dire? Parce qu'il y a des âmes différentes qui se trouvent dans des endroits différents du monde d'Atzilut. Qu'est-ce que ça veut dire que le monde d'Atzilut pour chaque âme ou... Comment comprendre ça, oui? Que ce monde d'Atzilut doit s'occuper de différentes âmes qui ont besoin de, qui ont des besoins différents. Bon, peut-être commencer le percevoir comme ça. Donc là, il parle de haut, de haut en bas. Il parle de comment est-ce que est né le monde de la Tzilut. Le monde de la Tzilut est né pour le besoin de la correction de la pression d'équilibre. Comme vous rappelez, on a dit dans les cours précédents que le monde de Nekoudim qui sort en quatre notes. Ensuite, il y a le monde de Nekoudim qui est venu en Gadlout. Et il est brisé. Et les parties du monde de Nekoudim Kodim brisé, sont allés en dessous du parsa, et là-bas ils sont restés. Et pour le besoin de cette notion, le partouf s'est purifié. Comme il y a le conflit entre la lumière intérieure et la lumière environnante, dans les partoufs de Hak, et ici dans le monde de Kodim, simplement il y avait la Gadlout, et le massacre s'est purifié d'une manière différente, qui s'appelle la brisure. Donc, c'est pour ça que quand le monde de Nekoudim est sorti sur la viut de Gimelbet, Gimelbet est sorti le partout de Sag. Alors ensuite, sur Bet Aleph, et vient le monde de Nekoudim, c'est brisé. Et maintenant, selon l'ordre, doit venir le prochain partout sur Aleph Shorosh, sur le prochain Rishimo, sur Aleph Shorosh. Et donc, vient un silo sur Aleph Shorosh. Seulement quoi? Il n'y a pas de kelim pour travailler avec ça, parce que les kelim sont brisés et se trouvent entourés par ça. Et c'est pour ça que dans la première étape, il doit corriger ses kelim. C'est pour ça qu'il vient sur Aleph Shoresh selon le Tzimtzum Bet. Et le Rav l'appelle comme le fait que le Matsar se trouve dans Matsar. Donc, c'est que quand il était dans Galgal de Veinaim et dans le monde de Nekoudim, maintenant il vient dans Bina qui était dans Aviut Shoresh. Maintenant, il vient dans le monde de Tzilut. Mais comment se corriger les kelim brisés? Comment? C'est du léger au lourd. D'abord, Shoresh, Aleph, Bet, Gimel, Dalet, et de là viennent aussi les mondes. Les mondes, Bria et Tira Asiya, ils sont pour le besoin de la correction des kelim qui sont dans Bet, Gimel, Dalet. Aleph et Shoresh, ça c'est le monde de la Tzilut qu'il prend pour lui. Maintenant, il reste encore la véritable malchoute qui se trouve en dessous de toute cette ligne, fine des mondes. Donc, et pour se mélanger avec cette malchoute véritable, elle descend comme Bina. Et là, on parle aussi de Adam Rishon, donc, comme il y avait Zonda Tzilut dans les mondes, il y avait tout un processus ici. Adam Rishon, comme le Rav nous a expliqué à la fin de ce cours, Adam Rishon est brisé d'une manière très similaire à ce qui s'est passé dans la brisure des mondes, et sous brisure, ces parties brisées sont ont tombé dans ces mêmes endroits, les mondes de Bria. Maintenant, le monde d'Atsilut corrige ses parties brisées. C'est-à-dire que le monde d'Atsilut, quand il était né en premier, il est né pour corriger les mondes brisés. C'est-à-dire que les mondes de Nekudim qui ont été brisés. Mais ce même mécanisme qui a été construit là-bas, maintenant, il vient corriger les âmes brisées. Qu'est-ce que ça veut dire? Qu'est-ce que c'est la brisure? La brisure, ça veut dire que la lumière entre dans le massar. C'est une lumière plus grande que le massar. Le massar ne peut la préparer. Et donc, c'est pour ça que la partie du massar et la partie du désir sont mélangés les uns avec les autres. C'est ce qu'on appelle la brisure. Et donc, il y a beaucoup de parties qui sont brisées, et chacun d'une manière spéciale à lui. La principe, c'est le même principe. Tout le monde sont brisés. C'est pour ça que nous aussi, quand on est dans ce monde-ci, on est dans une unité de brisure. On ne sait pas qu'on est brisé. Ensuite, on reçoit le point dans le cœur. On vient étudier la Kabbale. Et ensuite, petit à petit, on commence à révéler ce qui s'appelle la reconnaissance du mal. À quel point est-ce qu'on est coupé? À quel point est-ce qu'on n'est pas, à quel point est-ce qu'on n'appartient pas à tous ces mondes-ci sur lesquels on a pris tout un cours entier? À quel point est-ce qu'on est, continué les uns les autres, qu'on a besoin d'éveiller les uns les autres, qu'on a besoin d'éveiller ses désirs pour vouloir arriver à la correction? La correction, c'est la même correction. Mais du fait que chaque étincelle vient d'une forme différente de brisure, entre les kélim de don et les kélim de réception, entre les parties du massacre et les parties du désir, c'est pour ça que chacun reçoit sa correction spécifique à lui. Oui, le même monde de Tilut. Le monde de Tilut, c'est le mécanisme de la correction. Est-ce que chacun reste différent? Évidemment, chacun reste différent selon sa forme. Bon, voilà. Évidemment, on espère que ça a répondu à la question. Mac 16. Oui, les amis, le Rav dans le cours, il a expliqué très justement que le monde de Tilut vient sur le Rishimot Shorosh Aleph, Tzitzitzitzitzitzitzitzitzitzitzitzitzitzitzitzitzitzitzitzitzitzitzitzitzitzitzitzitzitzitzitzitzitzitzitzitzitzitzitzitzitzitzitzitzitzitzitzitzitzitzitzitzitzitzitzitzitzitzitzitzitzitzitzitzitzitzitzitzitzitzitzitzitzitzitzitzitzitzitzitzitzitzitzitzitzitzitzitzitzitzitzitzitzitzitzitzitzitzitzitzitzitzitzitzitzitzitzitzitzitzitzitzitzitzitzitzitzitzitzitzitzitzitzitzitzitzitzitzitzitzitzitzit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Atzilut de Rajanak. Maintenant, comment est-ce que c'est possible que Atik descende du tableau de Sium jusqu'au tableau de Sium s'il n'a qu'un demi, un demi-désir? Oui, alors, le monde d'Atzilut vient sur les Rishmot Alef Shorosh, qui sont bêtes, oui, c'est correct. Dans l'endroit de Rosh qui s'appelle Metzer, qui s'appelle Bin de Keter, qui sont de Sfirot, dit, donc, mais en fait, c'est en fait la mesure de la vie avec laquelle le Rosh travaille. Ensuite vient le monde d'Atzilut. Mais le Partsouf Atik, c'est un Partsouf spécial. Lui, il sait se propager dans tout cette région du Labo jusqu'au Sium, parce qu'il ne cause pas de brisure. Oui, on peut montrer ça ici aussi dans le dessin. Oui. Donc, voilà. On a Atik. Aussi, on a entendu du Rav. Rapidement, on ne va pas encore très élaborer dessus, mais que Atik est en fait, il est adapté aussi et pour Tzimtzum Alef et pour Tzimtzum Bet. Donc, le fait que le Zivo, ta raison, a été fait dans Neter, c'est-à-dire sur une petite viout, mais n'empêche que la vue elle est petite dans Atik, de telle sorte qu'elle ne cause pas de brisure. C'est comme dans Nakuda de Sag. Dans Nakuda de Sag, on avait un Rishimo spécial, bête. Et là-bas, on avait la prolongation de Chassadim dans toute la région du Tabou jusqu'au Sium. Donc, c'est une chose qui peut se passer.
2: Almaty.
1: On a encore des questions. Almaty. Merci beaucoup que vous avez donné l'opportunité de poser une question. Donc, si je comprends bien, le partouf, au début, c'était parce que de Galgalta, et on a la compréhension qu'il y a le roche. Au niveau de P, son prix, il y a une compréhension comme tabou, ou En fait, on est les neuf premières plus Malchut. Et Malchut, on le divise d'une telle manière que dans le monde attique, il y a déjà la naissance de Zera. Si j'ai bien compris. C'est quoi la question? Pourquoi le partsouf de Atik, le tabour, il passe la dernière ligne de Zeran, c'est-à-dire la haute partie de Tiferet et en dessous de Tiferet, et elle passe. Parce qu'avant ça, dans quelques temps, on voit vraiment une coupure très claire entre... Ok, donc c'est clair. Regarde, donc, quand a été fait le passage de Gagalta, hein, on dit que le massa se trouve dans le P. Qu'est-ce que ça veut dire dans le P? C'est dans Malchut. Si il y a Ket et Chma, Bina, Zeran, Pin, Malchut, alors dans le Roche, les noms sont, s'inversent entre Gagalta et Naem, Chotem, P. P, c'est, ça veut dire Malchut. C'est-à-dire que le calcul a été fait dans les tout 10 sirotes de Gagalta. Et comme ça aussi, dans une aviut différente de Ab, puis ensuite, Sag, Ma et Bon de, des supérieurs. Donc, ça, c'est la loi du monde de Ak. Oui? Ak. Adam Kadmon. Qu'est-ce qui s'est passé ensuite? Quand Sag, partout de Sag, a été purifié, s'il avait avant, s'il avait ensuite avant la vue de Bet Bet, ça c'est Bina pur, et ensuite elle a été descendue en dessous du tabour, elle n'a plus de limite, elle peut déjà descendre du tabour, oui, ici. Et avec son avion de Bet, elle s'est rencontrée ici avec la vieux d'Alet, qui est de cette même lumière de Chassadim qui vient de la purification de Galgalta. Et ils se reconnaissent l'un l'autre. Et ils se tiennent l'un face à l'autre. Et ils révèlent qu'on peut travailler, mais seulement avec une limite. Donc, il ne faut pas maintenant faire comme ça un zibouk sur tous les 10 sphirotes, mais on peut faire un zibouk seulement sur une partie des 10 sphirotes. Ça veut dire que si on a ici 10 sphirotes, qui s'appellent Keter, on va faire comme ça, donc Keter, Horma, Mina, Chesed, Gvura, Tiferet, Netzar, Hod, Yesod et Malchut. Alors, Keter, Horma et Mina, et ils appartiennent à Roche. Sur eux, on n'en parle pas. C'est les kelim de don, et ça c'est sûr. Mais qu'est-ce que c'est que Chesed Gvura, Tiferet, Netzar, Hod, Yesod et Malchut? Eux, c'est les kelim de Zeranpin, du Gouf, qui sont face aux cinq sphirotes. Donc, qu'est-ce que c'est que Chesed? Si on va faire ça dans une couleur, peut-être pour que ce soit clair. Donc, Chesed, c'est par rapport à Keter. Qu'est-ce que c'est? Gvura, c'est quoi? C'est par rapport à Chokma. Qu'est-ce que c'est que Tiferet? Tiferet, c'est par rapport à Bina. Qu'est-ce que c'est que Netzer? Netzer, c'est par rapport à Zeran. Et qu'est-ce que c'est Hod? C'est par rapport à Malchut. Ça veut dire que ces mêmes cinq sphirotes qui se trouvent en fait dans les, dans chaque sphira, même dans Keter, il y a Keter, Roi, Bina, Zeran, Pin, Malchut. Mais quand on parle de Zeran, Pin, il change de nom. Pourquoi? Parce que il y a la domination de lumière de Chassadim. On va étudier certains accords différents. Pourquoi est-ce que c'est comme ça? Donc, c'est pour ça que si on dit que d'abord, il y avait une limite. On pouvait parler que de Sium Raglin. Voilà, ça s'appelle Sium Raglin. Mais avec toutes les 10 sphirotes, maintenant, vient Malchut qui se trouve ici et fait une nouvelle limite. Il monte jusqu'à Tiferet. Qui est la Bina du Gouf. Oui, c'est la Bina du Gouf. Gouf, c'est Zeranpin. Et le Bina du Gouf, c'est Tiferet. Donc, c'est pour ça que de maintenant, la nouvelle limite, c'est de travailler jusqu'à ici. Ça s'appelle Parsa. Parsa. C'est pour ça qu'on ne peut pas C'est-à-dire que d'un côté, cette qualité qu'il y avait dans Hak, qu'on pouvait travailler ce qui s'appelle la mesure du jugement avec tout Malchut du Pé par-delà, elle existait, mais on ne pouvait pas faire exister le monde par-delà. Pourquoi? Parce que Malchut a travaillé ici, dans le Pé, ici, dans le Pé, ici, dans le Pé, ici, dans le Pé, et c'est fini, on ne peut plus travailler. Donc, à partir du moment où partout de Sag a commencé à se purifier, et n'est que de Sag, sont descendus en bas du tabour, c'est révélé que on pouvait aussi donner au-dessus du tabour. Donc, c'est un rajout. C'est ce qu'on appelle que le monde a été créé dans la mesure du jugement. Ça, c'est la mesure du jugement dans laquelle on peut travailler seulement avec Malchut. Et ensuite vient la mesure de miséricorde. La mesure de miséricorde, ça veut dire qu'on peut travailler aussi avec Bina. Bina, c'est qui travaille avec Malchut. Selon quoi? Ici, il y a une limite. On ne peut pas travailler avec tous les kélim de Malchut. Seulement avec les kélim qui sont purs totalement d'un point de vue de réception. Et donc, ça, c'est les kélim de Roche, qui était Chokhma Bina, et les kélim de Roche du Gouf, qui sont Chesed Gvura Tiferet, qui était Chokhma Bina du Gouf. Et aussi dans Tiferet, il y a deux tiers avec lesquels on peut travailler. Pourquoi? Parce que Tiferet, c'est la qualité de Bina. Dans Bina, il y a toujours trois qualités. Ça va être Chokhma, qui vient de Prina Aleph. Il y a Bina pure, qui est le deuxième tiers. Et il y a cette même qualité de Bina qui s'occupe des inférieurs. Lui, déjà, on ne peut plus travailler avec lui. Parce que lui, c'est ce qui est pour le besoin des inférieurs, ça inclut déjà dans la réception. Donc, c'est pour ça que dans Tifer, il y a deux tiers avec lesquels on peut travailler, et un tiers avec lesquels on ne peut pas travailler. Donc ça s'appelle que Malchut est monté de Sivraglin jusqu'au milieu de Tiferet. Rav, il dit que la moitié de Tiferet, c'est entre un tiers et deux tiers. Donc, ça c'est au Barça, et tout ce qui est en dessous, on ne peut pas travailler. Mais ce qui est au-dessus, on peut travailler. C'est ce qu'on appelle Galta Veinem, c'est cette partie-là. Donc, c'est pour ça que, ensuite, et c'est ce qu'on a vu aussi dans le cours, qu'il y a une forme de travail qui sont en dessous du Barça. Donc ici, le tiers de Tiferet, qui ici, lui, ensuite, il va être appelé le monde de Bria. Netzer Chod Yesod s'appelle le monde de Netzira, et Malchut, elle, s'appelle déjà le monde de Asiya. Donc ça, c'est Bria, Yetzira, et Asiya. Quand les négodés de Sag descendent en bas, ils font pas encore naître les mondes, mais il y a déjà un monde pour les mondes. Un manque que ensuite les mondes vont remplir. Ce manque s'appelle Bria Yetzira Asiya. Et au-dessus, cette partie d'en dessus, c'est le monde de Atilut. C'est l'endroit où il y a les qualités de don pur, qu'on a vu ici dans Keter Chokhma Bina, et Keter Chokhma Bina du Roche, qui s'appelle Chesed Gvura Tiferet, ça s'appelle l'endroit du monde de Atzilut. Bon, on peut encore essayer? Oui, merci beaucoup, vous avez très bien expliqué. Donc, une grande gratitude. Encore une question? Bon, peut-être une dernière question. New York 3.
3: When we first learn about
1: quand on étudie pour la première fois sur le premier Aleph, il y a Chokhma qui reçoit, mais en fait, dans tous ces dessins, on parle de Chokhma comme roche, comme celle qui fait le calcul. Donc, c'est quoi la différence entre Romain qui reçoit et Romain qui est parti et qui est dedans. Oui. Alors bon, on n'a pas beaucoup, de temps, donc voilà. Donc on entend que Prina Aleph, c'est ce qui reçoit la lumière de Romain. Ensuite, on entend que c'est Kelim qui se trouve dans Shoresh Aleph Bet, c'est les Kelim dedans. Donc, c'est les Kelim de Gimel Dalet, c'est eux qui sont les Kelim de réception. Donc, comment est-ce que ça c'est possible que Prina Aleph, c'est en fait ce qui reçoit Romain? Donc, en fait, quand on parle des quatre prénoms de lumière directe, en fait, on parle des étapes de développement du désir de recevoir. Ça veut dire que de la réception jusqu'à Aleph, puis Bet, puis Gimel Dalet, en fait, c'est la grande, la viote qui grandit. Donc, si maintenant tu regardes Bina, la Prina Bet, oui, elle, entièrement, elle veut donner. Maintenant, est-ce qu'elle est plus épaisse? Plus épaisse que Prina Aleph? Ou plus pure? Et parce qu'elle veut donner, mais en fait elle est plus épaisse, parce qu'en fait on parle ici d'un développement plus avancé dans le désir de recevoir. Simplement sa qualité, c'est que maintenant elle veut entièrement donner, mais c'est un désir de recevoir plus avancé que Prina Aleph. C'est une attitude plus grande. Et donc, quand on parle des kelim de don dans le patsof et kelim de réception, on parle de shoresh aleph et bet, ou même shoresh aleph et demi de bet, garda bina, et zad de bina, zeram fina malchut, c'est les kelim de réception. Selon quoi? Selon la mesure de la viut. C'est pour ça que, en fait, qu'est-ce que c'est que les kelim de don? Le Rav Tzotzon, il nous explique. C'est une contradiction. En fait, il n'existe même pas une telle chose. Et les kelim de réception, dedans. Quel kli, c'est un désir de réception. Qu'est-ce que c'est un kli dedans? C'est-à-dire que la mesure de la vie est tellement pure, Shorosh, Aleph, Gardebina, c'est une mesure de la vie si pure que ces klim, ils appartiennent au supérieur, ils appartiennent aux dons. Et klim de Daled, c'est des klim de très épais, et c'est pour ça que c'est des klim de réception. Bon, on est un petit peu en retard. Est-ce qu'on a des dons spéciales? Non, on finit en chanson.

0: חברים יקרים, בחלק הראשון נלמד שיעור של הרב מתאריך ה-23.
1: Bon, en partie, on a écouté un cours du rav du 23 mars 2002. L'article est basé sur qu'est-ce que sont les mérites et les transgressions sur le juste dans le travail. L'article est dans le matériel d'étude. Vous lisez ensemble l'article en dizaines. On a 23 minutes. Qu'est-ce que sont les mérites et les transgressions des justes, chez un juste dans le travail? Voici que le Saint Zohar dit, et dans le Soulam, écrit là-bas, et voici ces mots. Un juste complet, tous ses mérites sont en haut et ses transgressions en bas. Un méchant complet, ses transgressions sont en haut et ses mérites en bas. Explication. Un juste complet, tous ses mérites sont gardés pour lui en haut, pour le monde à venir. Et il n'en reçoit rien d'eux dans ce monde-ci. Et ses transgressions, c'est-à-dire les punitions pour ses transgressions, sont en bas dans ce monde-ci. Un méchant complet, ses transgressions sont en haut. C'est-à-dire qu'on lui fait payer en guéhenom après sa mort de son outil. Et ses mérites qu'il a fait, ils sont en bas. On lui donne sa récompense dans son outil. L'intermédiaire, celui-ci et celui-là, le juge. C'est-à-dire que sa récompense et ses punitions sont en bas dans son outil. Jusqu'ici, ces mots. Et pour comprendre cela selon la voie du travail, il faut comprendre ce qu'on appelle juste complet, ce qu'on appelle méchant complet, et ce qu'est l'intermédiaire, ce qu'est ce monde-ci dans le travail, et ce qu'est le monde à venir dans le travail de l'homme. Ce qui signifie en haut, qu'est-ce que en bas? Il est connu que le but de la création est de faire du bien à sa créature. C'est-à-dire que les êtres créés ont été créés afin de recevoir du bien et du plaisir. C'est pourquoi nous voyons que tout le monde, sans exception, ne cherche qu'à recevoir du plaisir et de la jouissance, puisque tel est le but de la création. Mais afin qu'il y ait équivalence de forme, a été faite une correction, appelée que tout ce que l'on fait soit avec l'intention d'apporter du contentement au Créateur et non pour son propre bénéfice. Et comment est-ce que l'homme peut-il faire quelque chose qui ne soit pas pour son propre bénéfice? N'est-il pas qu'il est contre la nature? La réponse est que lorsque l'homme croit en la grandeur du Créateur, dans cette mesure, l'homme peut faire des actions afin que le Créateur prenne plaisir à ses actions. Car il y a dans la nature que le petit, lorsqu'il sert le grand, il en tire du plaisir. Il n'a besoin d'aucune récompense. Mais cela, qu'il a le mérite de servir, cela lui donne la vie et il sent être l'homme le plus heureux du monde. C'est pourquoi un homme qui est parvenu à ce degré, que toute son attention est seulement de donner au Créateur, il est appelé juste. C'est-à-dire qu'au moment où il peut donner au Créateur, c'est là toute son espérance dans la vie. Et il n'a aucun besoin d'autre chose qui lui donnerait la vie. Et s'il voit qu'on ne lui permet pas de servir le roi, il dit, sûrement j'ai commis une transgression, c'est pourquoi on me punit et on me jette du palais du roi, à l'endroit des ordures, c'est-à-dire à l'endroit des déchets. C'est-à-dire les plaisirs qu'il avait, les faits qu'il profitait pour son propre bénéfice, c'est là qu'il a été jeté. Et il dit que cela convient aux animaux et non au degré du parlant, qui est le degré de l'homme. Comme l'ont dit nos sages, vous êtes appelés homme et non les nations du monde. Et maintenant, il se trouve dans un état où il ne peut jouir que de ce qui appartient à son propre intérêt. Alors il dit qu'il a certainement reçu une punition pour quelques transgressions dont il n'a pas été vigilant. C'est pourquoi il a reçu une punition. C'est le degré de juste complet.
0: כל ההנאות שלו הן ממה שיכול להתקבל בכלים דקבלה שהוא רק לתועלת עצמו. מה שאין כן, אם הוא רואה שמעבודה זו לא ייגע
1: לתועלת עצמו. Tandis que le méchant complet, tous ses plaisirs proviennent de ce qui peut être reçu dans l'équilibre de réception, c'est-à-dire uniquement pour son propre intérêt. Mais si, au contraire, il voit que rien n'atteindra son propre intérêt, mais que tout ira pour donner sans réserve et sans aucune récompense, de cela, il n'est pas capable de recevoir du plaisir. Et il dit, sûrement, il a commis une transgression, c'est pourquoi il ne peut rien recevoir dans l'équilibre de réception. Et il voit et observe pourquoi il n'est pas capable de donner au kelim de réception de quoi jouir. Il s'ensuit que lorsqu'il pense que le désir de recevoir ne recevra rien, il est très occupé. Et cet état dans lequel il se trouve maintenant, il dit que cela est vraiment l'enfer, qu'on lui punit maintenant d'en haut pour cette transgression. Et c'est la raison pour laquelle le désir de recevoir pour soi ne peut jouir de rien. C'est-à-dire qu'il n'a maintenant rien d'où vivre. Et l'intermédiaire, celui-ci et celui-là le juge. Parfois, son opinion est avec le juste. Et parfois, il dit que la justice est avec le méchant complet. Et par cela, nous pouvons interpréter ce que dit le Saint Zohar. Le juste complet, tous ses mérites sont gardés pour lui en haut. Car les mérites sont appelés chez lui en haut dans le monde à venir. C'est-à-dire qu'il peut faire des choses qui appartiennent en haut. C'est-à-dire dans le but de donner en haut au Créateur, qui est en haut, en importance. Et cela s'appelle chez lui le monde à venir. Car le monde à venir est appelé récompense. Et il ne reçoit rien d'eux dans ce monde-ci. Ce monde-ci est appelé recevoir. Ce que l'homme reçoit dans le clé de réception, cela s'appelle ce monde-ci, qui est l'aspect de Malchut. Tandis que le monde à venir est appelé Bina, qui est un clé de don sans réserve. C'est pourquoi Bina est appelé en haut l'aspect de monde à venir. Et Malchut est appelé ce monde-ci. C'est pourquoi le juste ne veut recevoir rien dans le clime de réception pour lui-même, mais tout dans le but de donner. Et c'est ce qu'il dit, le méchant complet, ses transgressions sont en haut. Cela signifie que s'il voit, lorsqu'il s'occupe de la Torah et des mitzvot, qui sont l'aspect de l'en haut en importance, et puisqu'il est méchant, c'est-à-dire qu'il ne veut pas agir dans le but de donner au Créateur, mais pour procurer du plaisir à lui-même, alors lorsqu'il s'occupe de choses de l'en haut, c'est-à-dire des choses qu'il doit donner en haut, il voit que, d'en bas, c'est-à-dire que le désir de recevoir, ne gagnera rien de ce travail. Et sur cet état, le méchant dit, pourquoi n'est-il pas apte à donner quelque chose pour soi, au désir de recevoir pour soi, et c'est à cause des transgressions. C'est pourquoi le désir de recevoir ne peut jouir. Et il dit, voici, c'est-à-dire qu'on lui fait payer en enfer cette entité de ce monde-ci. C'est une explication de sa mort de ce monde et qu'il dit qu'après qu'il n'a plus maintenant de vie de ce monde, appelé kelim de réception, qui sont maintenant vides de vie. Cela s'appelle mort de ce monde-ci. Et c'est cela qu'on se fait rembourser de lui dans le Géhennom. Précisément maintenant, parce qu'il ressent qu'il n'a rien à partir de quoi recevoir du plaisir pour le désir de recevoir, c'est pourquoi il dit que c'est une punition, et qu'on punit dans le Géhennom. Et c'est à cause de cela, il n'a pas de vie. Et c'est l'explication de méchant complet en haut, de la mesure où il doit s'occuper de donner en haut et ne pas recevoir en bas, cela s'appelle une punition. Et cela s'appelle qu'il ressent maintenant qu'il est après sa mort, ce menti. C'est-à-dire, parce qu'il n'a déjà plus de vie. Et ses mérites qu'il a fait sont en bas, qu'on lui donne sa récompense en ce menti. C'est-à-dire, ce menti est appelé ce que le désir de recevoir reçoit du plaisir. Et à ce sujet, il dit, assurément, le fait que je peux recevoir du plaisir, du bien et du plaisir dans les clients de réception, assurément, j'ai des mérites. C'est pourquoi on me donne du plaisir. Et c'est ce qu'il dit. Et ses mérites sont en bas, c'est-à-dire dans les clients de réception, appelés en bas en importance. Et selon ce qui précède, l'explication de juste complet sera que son intention est seulement de donner du contentement à son créateur, à son formateur. Et méchant complet signifiera qu'il ne veut recevoir et ne veut pas donner du tout. Et les deux existent chez un seul homme. C'est-à-dire qu'au moment où il travaille dans la Torah et les mitzvot, elle veut entrer dans le travail de l'Ishma. Alors, par le travail et la surmontée, il arrive à cette connaissance qu'il est un méchant complet et ne veut pas annuler son désir, son autorité à soi, à ne pas penser à lui-même en quoi il peut se donner du plaisir. Mais toutes ces préoccupations qu'elle souhaite donner, cela, il voit que c'est une chose difficile. Et cet homme-là, lui, peut voir la vérité. À quel point est-ce qu'il est éloigné de la vérité de travailler pour le bien du ciel? Et alors, il en arrive à la décision qu'il est vraiment un méchant complet. Du fait qu'il voit alors que son corps veut. Il voit qu'il n'est pas capable d'être serviteur du Créateur, mais qu'il sait à lui-même. Tandis que ceux qui n'entrent pas dans le travail de donner, jamais cet homme ne peut voir qu'il est un méchant complet. Mais il voit parfois qu'en vérité, il n'est pas encore arrivé au degré de justice. Mais voir qu'il est un méchant complet, une telle réalité n'existe pas. Mais comme il était dit plus haut, il est impossible de voir la vérité avant d'entrer dans le travail de donner. Et ce monde-ci est appelé Kelim de réception. Et le monde futur, Kelim de don. De même, en bas est appelé à l'intérieur d'un kélim de réception. En haut est appelé kélim de don. C'est-à-dire que l'inférieur veut donner en haut. Et l'intermédiaire, ceci et cela le juge, c'est-à-dire pas en une seule fois, mais en deux temps séparés. Cela signifie qu'une fois il pense qu'il est déjà au degré de juste, et une fois il voit qu'il est un méchant complet. Et selon ce qu'il a dit, ce qui a été dit, il en ressort que le juste dit, tous ses mérites sont gardés pour lui en haut, et ses transgressions, elles sont en bas dans ce monde-ci. Ce qui signifie qu'au moment où ses plaisirs sont des kélims de réception, cela s'appelle pour lui une punition. Nous pouvons interpréter à ce sujet les paroles du Saint Zohar, et voici ces mots. La table de l'homme doit être dans la propreté, afin que le corps ne s'approche pas pour manger sa nourriture, si ce n'est dans la propreté de soi. C'est pourquoi l'homme doit d'abord se vider, car cette nourriture qui lui a été préparée, le Créateur la désire, afin qu'il ne s'approche pas de cette table de vomissements et d'excréments qui est du côté de la Titrach. Après que l'homme a mangé et s'est réjoui, il doit donner une part aux clipotes. Et qu'est-ce que c'est? Ce sont les eaux finales. Cette impureté-là des mains, qu'il doit donner à ce côté qui en a besoin. Et c'est une obligation pour l'homme de lui donner cette part. C'est pourquoi il n'est pas nécessaire de bénir du tout. Et il y a à comprendre, selon la voie du travail, qu'est-ce que la propreté ? Qu'il dit, lorsqu'il dit, c'est pourquoi l'homme doit d'abord se vider avant de manger de la nourriture de la table pure. De même, il faut comprendre ce qu'il dit, après que l'homme a mangé et s'est réjoui, il doit donner une part aux clipotes, qui sont les eaux finales. Cette impureté des mains qu'il est obligé de donner à ce côté. Si c'est ainsi, il faut comprendre pourquoi, avant le repas, il dit de ne rien donner aux clipotes. Et après le repas, il dit qu'il faut en effet donner une part aux clipotes. Et de plus, que cela est une obligation de donner. Seulement, il n'est pas nécessaire de bénir. Il est connu que le but de la création est de faire du bien à ses créatures, mais afin qu'il n'y ait pas en cela un aspect de honte, c'est pour cela qu'il a été fait une correction, selon laquelle il faut diriger tous les plaisirs que l'homme reçoit afin qu'il soit en vue de donner et non pour son propre bénéfice. Et les clipotes sont appelés ce qu'il veut recevoir pour son propre bénéfice. Et lorsque tous les récipients de réception seront corrigés dans le but de donner, cela s'appelle la fin de la correction. C'est-à-dire qu'il n'y a plus rien à corriger dans le but de donner, car tous les filins de réception sont entrés dans l'autorité de Kudusha, appelée dans le but de donner au Créateur, et non pour son propre bénéfice. Et pour cette raison-là, c'est-à-dire afin que l'homme puisse diriger au moment de la réception du plaisir, dans le but de donner ce qui s'appelle que l'homme est assis à sa table. Alors l'homme doit dire, ceci est la table devant le Créateur. Car ta

demande qu'est-ce que cette maison et qu'est-ce que est sur cette table. Mais comme il était dit plus haut, table désigne l'endroit d'où l'homme reçoit sa subsistance. C'est pourquoi il est dit, le miséricordieux nous enverra une bénédiction abondante. Ce qui signifie que la subsistance que nous recevons du Créateur ne soit pas dans l'aspect d'un œil étroit, qui est l'aspect de recevoir pour soi. Autrement dit, il demande au Créateur que la subsistance par laquelle subvient aux besoins du corps, n'entre pas dans les kélims de réception du corps, appelé œil étroit. Comme l'ont dit nos sages, son œil est étroit envers autrui. Mais qu'elle soit dans l'aspect d'une bénédiction abondante, qui sont des kélims de dons, ce qui s'appelle élargissement, qui est l'aspect de chassadim, où il veut faire seulement le bien. De cela viendra sa subsistance pour subvenir à ses propres besoins. Et non dans l'aspect d'un homme étroit, appelé recevant et ne donnant pas. Car de l'aspect de ceux qui reçoivent, pour eux-mêmes, il ne peut y avoir de subsistance du monde. C'est-à-dire, si tout le monde travaillait dans l'aspect du don, alors il y aurait subsistance du monde, même dans la matérialité, comme il écrit dans le livre Don de la Torah. Et c'est ce qu'il dit, et sur cette table-là. Et ce qui est écrit, une bénédiction abondante dans cette maison-là. Maison désigne l'aspect de Chokhma, comme il est écrit, la tifère de l'homme qui habite une maison. Et comme il est écrit, par la sagesse, la maison sera bâtie. Et c'est ce qui est écrit dans le Saint Zohar. Trois choses élargissent l'esprit de l'homme. Une belle femme, une belle demeure et de beaux kelim, de beaux ustensiles. Une belle femme, c'est l'âme. De beaux kelim, ce sont ses membres. Une demeure, c'est son cœur. Autrement dit, la maison de l'homme est appelée le cœur de l'homme. Et le cœur de l'homme doit être le temple. Comme il est écrit, ils me feront un sanctuaire et je résiderai parmi eux. Ce qui signifie que l'homme doit travailler sur deux choses. 1. La correction de la création, qui est l'aspect de bonté, appelé la bénédiction abondante, où l'élargissement est appelé bonté, qui est l'opposé de l'œil étroit. Cela s'appelle la table du Créateur, et cela s'obtient par la Torah. Comme l'ont dit nos sages, la lumière qui s'y trouve le ramène vers le bien. 2. Et ensuite vient le travail du but de la création, appelé la lumière de la sagesse, ou appelée la lumière de la vie, que cette lumière-là est appelée la sagesse de la Torah, qui est l'aspect de la Torah et le Créateur sont un. Et d'une manière générale, cette Torah est appelée les noms du Créateur. Et cela vient après que l'homme a déjà reçu des kélim de bonté, qui sont des kélim de don dans l'aspect des kélims de forme. Et c'est comme l'ont dit nos sages, Rabbi Meir dit, celui qui étudie la Torah Lishma, c'est-à-dire qu'il a déjà un kli de don, dont le but est seulement d'apporter du contentement au Créateur, au formateur, alors on lui révèle les secrets de la Torah, ce qui s'appelle les noms du Créateur. Et selon ce qui précède, il faut expliquer ce qu'est la propreté dans le travail de l'homme, dans le travail du Créateur. C'est ce qu'il dit. C'est pourquoi l'homme doit d'abord se vider avant de manger la nourriture de la table. Ce qui signifie qu'il est impossible de donner des choses importantes dans des kélim sales, car tout sera abîmé à cause de la saleté. Ainsi, en est-il dans le travail du Créateur. C'est précisément lorsque l'homme travaille pour le Créateur et non pour lui-même, c'est-à-dire que son désir est de donner au Créateur, alors l'abondance peut entrer dans ce qu'il aime, du fait qu'il y a équivalence de forme entre la lumière et le kli.
Ce qui, par contre,

0: si il se trouve dans le clic, dans le clic, un mélange de réception pour soi, ce qui est appelé impur par rapport à la lumière, qui est entièrement non. Il en résulte que l'homme, avant d'aller recevoir la substance du Créateur, c'est-à-dire ce qui concerne le plaisir et la jouissance, doit d'abord se nettoyer de la réception pour soi. Ainsi, l'abondance, qui est le plaisir, ne va pas aux clipotes, qui sont l'aspect de ceux qui reçoivent pour eux-mêmes. Mais l'abondance ira à la sainteté qui peut orienter au moment de la réception du plaisir pour le bien du ciel. Et cela s'appelle qu'il mange la nourriture sur la table pure. Tandis que, après le repas, c'est l'inverse. Il doit donner une part à la citra afra. C'est-à-dire qu'il dit qu'il n'y a encore ici une impureté qui appartient à la citra afra. Et il incombe encore de se corriger lui-même.
1: On
0: passe au cours du 23 juin 2002. Qu'est-ce que le mérite et les transgressions chez un juste dans le travail? On se trouve comme existence à partir de l'absence, essayer de recevoir et autour de lui la lumière qu'il a créé à partir de rien. Et c'est désir de recevoir entièrement du début qui a été créé et depuis, dans tous ces chemins de développement, tout dépend de la lumière. La lumière où la lumière donne, dans quelle mesure elle donne, c'est comme ça qu'on se développe, de haut en bas. C'est-à-dire jusqu'à ce qu'on arrive à l'autre extrémité de la lumière. La lumière était créée et qui s'est passée de l'absence, et tout le temps, s'occupe de ce point-là, de ce désir, pour l'amener au degré le plus développé de ce monde-ci. Au moment où il arrive, le point de cette création, ce monde-ci, il ne le ramène pas comme un, mais comme divisé en plusieurs parties et âmes. C'est des choses de là, en fait. Il se trouve comme si, comme séparé de la lumière, c'est-à-dire que la lumière n'influence pas sur lui de manière directe, mais il ne révèle que les achoraim, c'est-à-dire qu'il révèle le négatif du fait qu'il ne s'y trouve pas. Et de cela, ça éveille le désir de recevoir, la nécessité d'aspirer après la réception, après la lumière, après le remplissage. Et quand il commence à recevoir et au fur et à mesure, il commence à exiger des corrections, c'est-à-dire qu'il est obligé d'avoir des corrections. C'est-à-dire que du chemin d'haut en bas, ce qu'on étudie dans l'étude des Sfirot, on a une propagation des mondes, des parties des Sfirot, un enchaînement de la réalité, comme on dit, de haut en bas, depuis la perfection dans Ensof jusqu'à l'imparfait dans ce monde-ci. Et ça, c'est comme une préparation. On a été créé de haut en bas, degrés, 125 degrés, 5 mondes, 5 parties de film, 5 sirotes. Au total, 125 degrés de descente, de diminution de la lumière. Et c'est-à-dire de recevoir. Au degré le plus bas, il reçoit, dans ce moment-ci, il sent qu'il se trouve dans l'obscurité. Et alors, selon l'effort dans l'étude de la Kabbale, il invite sur lui l'action de la lumière environnante. La lumière environnante n'est pas ressentie, elle est clé en quelque sorte de loin, mais le désir, le cli, nous, on ne le ressent pas à cause de l'opposition de forme. Et l'étude elle-même depuis l'état opposé, vraiment opposé à la lumière, appelé l'Olishma, dans le but de recevoir l'étude elle-même, quand même, éveille la lumière environnante, de loin, et elle corrige petit à petit le cli, jusqu'à ce que le cli ait une intention dans le but de donner. Et il n'y a aucun autre moyen de corriger le cli qui se trouve dans ce monti sous le marsum. Seulement éveiller les lumières environnantes. Et il faut alors vérifier et penser et prendre soin de tous les moyens qui peuvent veiller la lumière environnante avec plus de force. Et que vraiment elle donne le plus vite possible, le plus fortement possible, de la manière la plus utile, que l'effort de l'homme et les actes qu'il fait ne soient pas simplement sans utilité, mais vérifier de quels actes, de quelles pensées vient, de quel résultat vient le meilleur résultat. Et dommage pour l'effort et le temps. Sinon. Donc, toutes les choses, soi-disant, doivent être dirigées vers cela. Et comprendre de toute l'étude que l'action de la lumière, après qu'on soit arrivé au degré final le plus bas, doit être invitée par nous. Et tant qu'on ne soit pas capable d'inviter sur nous l'action de la lumière qui vient de corriger, et que la lumière qui vient vers le bien, alors de la lumière, il n'y a qu'une seule action. De plus en plus, nous allons dire, c'est-à-dire nous montrer dans quel état final est-ce qu'on se trouve. C'est-à-dire que la dissimulation deviendra de plus en plus, Ça veut dire que on peut dire comme ça. Vous voyez qu'il y a toujours la valeur inverse entre la lumière et l'équilibre. Donc, nous, on se trouve sous le marsum et pas plus bas que sous le marsum, mais vraiment sous le marsum, mais complètement. Et la lumière est claire. Et si l'homme commence à aspirer à cela, alors vraiment, il doit vraiment rassembler une sorte de somme d'efforts pour que la lumière éclaire sur lui en une certaine quantité. Et alors, l'homme pourra passer le marsum et entrer dans le monde spirituel. Et dans la mesure où l'homme n'entend pas ce que la lumière, comme si elle avait en lui, ne l'écoute pas, mais reste dur de nuque. Il ne veut pas ça, comme s'il pensait que selon son désir de recevoir, il pourra atteindre une certaine amélioration dans la vie, au plaisir, quelque chose. Alors la lumière fait descendre l'homme, comme s'il éclairait moins, parce que l'éclair le moins, l'homme descend plus bas depuis le marsum, entre dans dans des problèmes encore plus grands, avec des problèmes encore plus grands, il y a une dissimulation encore plus grande. Alors pour l'homme, il devient déjà plus difficile de comprendre que pour la lumière, il peut revenir vers le bien. Et c'est-à-dire que chaque degré, plus il est bas, c'est pas que il cause seulement des problèmes. Et ces problèmes-là viennent comme résultat du manque de lumière environnante, et le manque de lumière environnante ne laisse pas l'homme comprendre qu'il est la solution. C'est pourquoi il se crée ici une sorte de cercle fermé. Que ça cause ça, et l'un cause l'autre, pour le mal, comme ça continue de rouler. Et il faut vraiment une sorte de pression extérieure sur l'homme pour l'éveiller, pour qu'il se saisisse lui-même, vraiment avec une sorte d'idée nouvelle. Mais ceux qui s'y trouvent, quand même dans la compréhension que seulement par l'étude, on peut éveiller la lumière revenante. Et par la lumière revenante, on peut vraiment arriver au monde supérieur, au monde lumineux, au éternel et entier. Alors, ils doivent aussi, entre-temps, se rappeler et ensuite comprendre et ensuite ressentir que les phénomènes et ce qui arrivera selon l'équivalence de forme. Que autant que l'homme se trouve dans l'équivalence de forme avec la lumière, alors il sentira la lumière. Autant qu'il se trouve en manque d'équivalence de forme, autant il sortira de l'obscurité, les zahorans de la lumière. Et il n'y a ici aucune autre possibilité, mais tout se fait dans Tzimtzum Aleph, avec droiture et justice. Ça s'appelle selon le massar, selon la qualité du kli, dans son équivalence de forme avec la lumière. C'est pour ça qu'il faut penser davantage à comment est-ce que la lumière agit, comment est-ce qu'elle se trouve avec le kli dans une même inclinaison, dans un zivou ou dans l'unité, enfin la correction, et penser à cette forme, à y inspirer et lui ressembler. Oui. Bien. D'un côté, on dit que le désir de recevoir est très sophistiqué, il cherche toujours le chemin et trouve toujours des faillites. D'un côté, le désir de recevoir devrait comprendre qu'on va le mettre à mort. Pourtant, il court encore vers cela, comme s'il ne comprenait toujours pas le désir pour la spiritualité. Comment est-ce que ces deux choses-là s'accordent? Parce qu'il comprend qu'on va le mettre à mort. Brave. Ça veut dire que, d'un côté, le désir de recevoir est très sophistiqué, la lumière fait en lui toutes sortes de qualités, et seulement à l'inverse, et vraiment on voit combien est-ce que notre nature est vraiment très compliquée. Aussi dans les degrés supérieurs qu'on étudie, on ne voit pas et on ne sait pas, mais on étudie que le désir de recevoir, le désir de donner, c'est-à-dire la qualité du Créateur et la qualité des créatures, sont l'un en face de l'autre, biais de Gdusha et biais de Klipa. On étudie même dans le Zohar les lettres, l'article des lettres, l'article des Otiot, le premier article, l'article de Rav Hamnouna Saba. Là-bas, les lettres sont des qualités qui existent dans l'âme. Chaque lettre symbolise un caractère, des qualités à l'intérieur du clé. Alors, le Zohar clarifie toutes les qualités qui existent dans l'âme jusqu'à ce qu'il arrive à la lettre Bet et dit « la lettre Bet est spéciale ». Pourquoi ? Parce que c'est le symbole de la bénédiction, bracha. Ça veut dire qu'il n'y a aucune différence entre le désir de recevoir et le désir de donner, que celui-ci soit inférieur à celui-là, ou quelque chose comme ça. Ça, c'est le pharaon, c'est le créateur, et ils sont l'un en face de l'autre. Seulement, il y a une bénédiction. Ça veut dire que vraiment, la racine existe à partir de l'absence, vient du côté de la lumière. Mais tout le reste existe aussi dans le cli. Et il est même écrit simplement dans le Pentateuque que ce que Aaron pouvait faire devant Pharaon, tous les sages de Pharaon le pouvaient aussi. Comment? Les magiciens, oui. Oui, j'ai oublié tout en ce mot. Que tout le temps, aussi de ce côté, aussi de ce côté. Alors, qu'est-ce que tu demandes? Et déjà de recevoir, on voit combien est-ce qu'il est sophistiqué, ça veut dire que là, c'est la nature. Le désir de donner, on ne sait pas. Peut-être qu'il est comme ça. Enfin, mais le désir de recevoir ici, on le voit dans notre nature. Il se développe de lui-même. Il cherche toujours les meilleurs chemins. Il agit selon la loi de l'optimalité. Rendre chaque chose comme ça, que la nature fait tout. Il fait tout. Alors, tu demandes l'étudiant. Oui. Ça, c'est d'un côté. De l'autre côté, plus on avance dans l'étude, plus il devient clair que le désir de recevoir comprend qu'on va le mettre à mort, qu'on va le tuer. Donc, c'est clair pour lui. Comment est-ce qu'il peut encore essayer à procéder en cela? Comment est-ce qu'il essaie encore de trouver des choses, le rab? Pendant l'étude, on dit qu'on va tuer le désir de recevoir, mais en faisant que le dire. Si tu savais vraiment ce que c'est. Et c'est pour ça que c'est une question de dissimulation. C'est ça la question de la dissimulation. Que dire quelque chose ou donner quelque chose, comme ça avoir, mais jusqu'à l'état où tu peux le supporter. Et qu'est-ce que ça veut dire supporter? Que malgré la douleur, ça vaut la peine. C'est comme ça qu'on avance tout le temps. Jusqu'à l'état où je ne veux rien sauf ça. Vraiment. Quand tu arrives ici, tu dis, maintenant je vais prendre tout ça, comment l'utiliser pour mon propre bénéfice? Peut-être tu commences à comprendre que tu dois t'égaler à quelque chose d'autre. C'est pas du tout que tu vas t'adapter à toi, mais tu vas t'amener à Inta. Jusqu'à ce que tu ailles tout le temps dans le marsum, tu vas seulement dans un désir de recevoir de plus en plus, grand. Ce qui te semble que tu vas vers une amélioration vers le bien, c'est pas que tu t'améliores vers le bien. Simplement, tu diriges ton désir de recevoir vers le Créateur. C'est-à-dire que ça vaut la peine pour moi de gagner tout ça au lieu de ce monde-ci. Et on a l'impression que c'est une amélioration. Quelle amélioration? Simplement un désir de recevoir plus grand. C'est comme un scientifique qui a un désir de recevoir plus grand qu'un peintre. Et un peintre a un désir de recevoir plus grand qu'un homme d'affaires. Un homme d'affaires plus grand qu'un simple ouvrier, voilà, qui vit là-bas, simplement comme ça. Un désir de recevoir un plus grand, ça ne veut pas dire qu'il reçoit des formes plus horribles, non? Tu vois, les plaisirs animaux, argent, honneur, connaissance. Ce scientifique qui s'occupe de toutes sortes de choses fines, c'est une science pure, et il n'en veut même rien de cette vie. Il y en a qui s'écrivent vraiment leur âme pour ça. Ça s'appelle un grand désir de recevoir. Il dérange personne, il ne veut tuer personne, rien. Mais au moins dans l'intellect, tu comprends que plus tu dis, à la fin tu devras t'égaliser à un système fixe. Et c'est pas que tu vas exploiter le système pour toi. L'intellect, ce que tu dis, ça n'agit en rien du tout sur nous. Ça veut dire que nous, on a un désir de jouir. Et l'intellect, tu peux faire à côté de ce désir tous les systèmes que tu veux. Ça ne va pas. Si je sens, je sens. Toutes les questions, c'est une question de sensation, de ressenti. L'intellect, il agit seulement dans la mesure où il peut aider le ressenti. Je ne peux jamais faire avec l'intellect quelque chose contre le ressenti. Je dois m'en occuper à un tel point pour qu'ils puissent marcher ensemble. Balasulam, il nous l'explique. Ça, au moment où tu dois vraiment donner, mais vraiment donner, tu dois chercher avec carburant. Est-ce que tu feras ça? Pas simplement prendre, te donner, ça je peux pas. Je dois, parce que le désir est dans le but de recevoir. C'est pas simplement un désir de recevoir, simplement je jouis. Mais si je te donne avec quelle énergie est-ce que je ferai ce mouvement? Tu connais la loi de la conservation de l'énergie. Où est-ce que je vais prendre? Ça veut dire que je dois me donner une certaine justification. Qu'est-ce que je gagne? Et que ce gain ne soit pas moins que ce que je fais, mais plus. Ça peut être pas en calories, ça peut être un autre gain. Donc, je peux donner un grand effort pendant 10 ans, seulement pour voir quelque chose de spécial. Mais ça vaut pour moi, tout cet effort-là. Mais je dois me donner une justification. Alors, chaque fois que l'on avance, on doit nous donner une justification, que ce sera mieux pour nous. Alors, toi, tu penses que tu es assis ici, vraiment, avec l'attention, je vais maintenant étudier comment donner à tous sans rien gagner. Non, mais tu dis qu'il n'y a pas de contradiction. Moi, je te dis que cette contradiction, elle vit en toi. C'est pas une contradiction. Ça s'appelle que je vais gagner du fait que je donnerai et plus que je reçois. Et je reçois maintenant, je veux recevoir de l'argent, de l'honneur, des connaissances, des plaisirs animaux, toutes ces choses-là. Je veux recevoir. Mais je vois que du fait que je veux recevoir et que je ne reçois pas, je souffre. Peut-être que j'apprendrai à vivre selon une autre méthode. Ou que je ne voudrais pas. comme l'Indien. Hein. Et ainsi comme ça, en posture de lotus, est mort, vraiment mort. Quoi, il respirait moins, ne pensait qu'il y a une seule chose et peut-être fermer les yeux. Mais je ne sais pas comment ils font là-bas, mais au maximum, mettre à mort le désir de recevoir. Et soudain, comme ça, il commence à se sentir, tu sais, en nirvana. Pourquoi? Parce qu'il s'est fait de lui-même une pierre. Et il le sait, il ne le sent qu'à manque. Ça s'appelle la spiritualité? Quelle spiritualité? Il s'est simplement débarrassé des problèmes parce qu'il a diminué le désir de recevoir jusqu'à zéro. C'est comme ça que font les fanatiques. On se dit, fais ça et ça, crois-moi, et ce sera bien pour toi. C'est la même chose, c'est la même méthode. Tu sais, tu vis, tu te lèves, tu fais ça et ça, bon, Hachem, c'est terminé. Vraiment, Baruch Hashem, béni soit le Créateur. Tu vois? T'entres à Bnei Brak, tu verras comment est-ce qu'ils sont tous joyeux. Et ça aide à surmonter les problèmes. L'homme, il se diminue lui-même, il sait que c'est cela qu'il est dans la vie, il se sent bien et c'est une méthode de psychologie connue. Alors, comment faire pour que le désir de recevoir grandisse tout le temps et pourtant tu te sens bien? Oui. Comment est-ce que le désir de recevoir a-t-il été créé à partir de rien? Alors, ça c'est notre méthode. Je dis, mais dans notre méthode aussi, tu compares un système fermé. Alors, quel système fermé? C'est ce système d'équivalence de forme. Ça veut dire que, comme s'il y avait une certaine loi, que si je m'égale à elle, ce serait bien pour moi. Si je m'égale à elle, ce serait mal pour moi. Alors moi, je dis sur moi-même, cette loi, c'est moi. Je ne m'adapte pas, je ne peux pas m'adapter, je ne peux rien faire. Au contraire, ce que je fais ici, c'est-à-dire que tu dis que je me compare à la lumière, oui, au tonneur, à celui qui veut faire toutes sortes de choses. C'est-à-dire, pas pour la lumière, c'est cette même loi dont on parle, par l'étude. Je me change moi-même pour m'adapter à cette loi. Mais par ça, j'invite une correction d'en haut. Moi, quand même, je ne changerai pas. C'est-à-dire que tu dis que c'est aussi une limitation. Mais disons, et comment est-ce qu'on change pas? C'est justement ce que je demande. Disons, en Inde, au lieu de descendre, on monte. Mais nous aussi, on change et on s'adapte à un certain état. Attends. Les Indiens, en fin de compte, ils font que désir de recevoir son désir de recevoir. Nous, on ne sait pas augmenter le désir de recevoir. Il grandit. Nous, on s'occupe. Notre action, elle est unique. Seulement inviter la lumière environnante. On n'a rien à part ça. On veut inviter une force d'en haut qui est, je ne sais pas quoi, mais opposée à moi. Et il y a une sorte de remède que je fais. Que je n'ai pas accès à cette fois directement, droit comme ça, mais par l'état d'une action, dans l'étude, dans l'intention, où je renforce mon intention, alors je bosse dans un groupe, toutes sortes d'actions pendant autour de ça, mais concrètement, c'est la zboula, c'est ça le remède. Il n'y a rien dedans à part ça. Si je n'avais pas un tel livre, oui, alors j'aurais rien pu faire. Rien du tout. Juste comme ça, à chercher quand est-ce que ça arrivera. Comme ça arrive à certains individus. Abraham, là-bas, ça arrive à des gens. Mais moi, ma méthode, c'est pas une méthode. Comme si. Parce que la méthode, ça veut dire que moi, je construis quelque chose. Mais chez moi, la cause et l'effet ne sont pas liés l'un à l'autre. C'est-à-dire que, de manière directe, je ne saisis pas cette lumière environnante. C'est pas un régime, une sorte d'action. C'est une chose simple. La différence, elle est simple, que j'invite une force d'en haut face à toutes les autres méthodes. Toutes les méthodes sont de ce monde-ci. Fais le désir de recevoir ce que tu veux. Chez moi, non. Je ne fais rien avec le désir de recevoir. Je sais que je n'ai rien à faire avec lui. Tu m'as toujours entendu le faire. Laissez ce que vous êtes. Ne pensez pas à tes qualités, reste en elle. Préoccupe-toi de la lumière qui viendra en toi et de la force d'en haut. Cette force d'en haut, elle t'a créé, elle s'occupera de toi, elle te changera. C'est la différence de la méthode. C'est pour ça que la méthode, puisqu'elle touche à la force supérieure, qu'elle va comme si tangible dans mes mains, alors je ne peux pas expliquer cette méthode à tous de sorte que ce soit simple, que ce soit clair. C'est pas une sorte de régime, ni une sorte d'exercice, ni toutes sortes de choses vendues aujourd'hui, comme les trucs vides, les trucs bidules, je peux pas faire. Ouais, comme ça, toi tu feras comme ça, et alors ça agirait sur toi. Bon. Je dis, bon, souvent je reviens à ma question initiale sur ma contradiction. Donc, si je m'annule, et ce que je comprends pas ici, c'est que on dit par exemple que je déclare pleinement que je remplis mes endroits, mes désirs dans le même endroit. Mais si en fait, je m'annule et je m'égale à ces soins, qu'est-ce qui reste encore de moi? À quelle loi est-ce que tu t'égales? Je dis maintenant qu'il existe une loi d'équivalence de forme et de disparité de forme. Et par l'étude, on va m'égaliser la forme à la lumière vivante va me faire... Non, mais on te le dit simplement, bon, qu'est-ce que tu fais toi dans l'absolu? Tu dis quoi? J'ai mal, j'ai une sorte de croyance que ça m'aidera, alors que ça revient pour moi. Alors tu viens tout ce soir, ne raconte pas que tu as une autre poussée. Le situant. Ouais, mais sur ça, je suis d'accord. Mais je dis qu'il existe chez moi. Bon. La contradiction existe. Et pourquoi? Ça s'appelle j'ai peiné et j'ai trouvé. Parce que vraiment, tu ne sais pas vers quoi tu vas. C'est ça ta chance. Mais vraiment? Et c'est parce que par rapport à la nature actuelle, c'est une chose à laquelle il est impossible de consentir. Impossible. Alors quoi? Le désir de recevoir, il entend ce que tu dis, mais il n'entend pas ça comme si? Il n'entend pas? Mais sûr qu'il n'entend pas. Maintenant, tu comprends la raison de la dissimulation. Sinon, il écrit ça, que si le désir de recevoir comprenait... Bon, tout d'abord, s'il n'y avait pas de dissimulation d'un côté, le désir de recevoir qu'on aurait de lui-même après les épices spirituels, et là, ça deviendrait une clipa. Le désir de recevoir ne comprend toujours pas, alors il semble que les plaisirs continueront. Mais simplement, ils seront meilleurs. Et ça n'aidera pas. Je peux dire, ça ne vaut pas la peine, laisse tomber. De toute façon, la nature, on ne peut pas la tromper, on ne peut rien faire avec elle. La lumière qui a créé le désir de recevoir, il introduit comme ça le désir de recevoir une autre qualité. On ne peut pas l'expliquer. Il écrit là-bas que qu'est-ce que c'est que la question de l'Ishma, c'est impossible de le comprendre, c'est simplement une illumination d'en haut, oui. Mais tu peux ouvrir. En ce qui concerne l'Ishma, où est-ce que c'est? Aidez-moi à le trouver. L'Ishma est un éveil d'en haut. Page 84, oui. Ok, donc, Kabbal pour débutants, page 84. Comment est-ce que mérite? Simplement, on ne peut pas le comprendre. Mais l'intellect humain ne peut pas comprendre comment une telle chose peut exister dans le monde. Ça ne se trouve pas ici, en aucune forme. Et c'est du fait que tout ce que l'on donne à l'homme de comprendre dans l'état actuel, que s'il s'occupe de la Torah et des mitzvot, il étonnera quelque chose, il doit nécessairement y avoir là un bénéfice personnel. C'est pour ça que tu es assis, tu manges, oui, un cœur, n'est-ce pas? Et parce que sinon, l'homme n'est pas capable de faire que ce soit. Et comment est-ce que je ferais un certain mouvement? J'ouvrirais la page. Je dois par cela me donner du carburant, oui. Mais l'Ishma, c'est une émulation qui vient d'en haut, et seulement celui qui la goûte, et ça veut dire qui y est déjà arrivé, après ça, il peut savoir et comprendre. Et sur ça, il est dit, d'abord goûter, et ensuite voyez que le Créateur est bon. Regardez, pose ensuite cette question. Si c'est ainsi, il faut comprendre pourquoi l'homme doit faire des stratagèmes et des conseils pour arriver à l'échemin. Après tout, aucun conseil ne l'aidera. Aucun conseil. Si le Créateur ne lui donne pas la seconde nature, s'il ne vient pas la lumière en renonce, alors je ne peux pas changer. J'ai aucun, comme ça, une extrémité de corde que je puisse, comme ça, commencer ce changement. Ce qui s'appelle le désir de nez. Et non. Et ne servira à l'homme aucun effort pour atteindre la notion de l'échemin. Qu'est-ce que ça veut dire, aucun effort ne servira à l'homme? Ça veut dire que de manière directe, mon effort n'agira pas. Ça s'appelle que j'ai fait de l'effort et j'ai trouvé. Ça veut dire que après que je lui ai donné un effort, il me donne l'échemin. Mais c'est pas que moi-même je cause vraiment de manière directe. Et la réponse, c'est comme il est écrit, que c'est pas à toi d'achever le travail. C'est mais tu n'es pas libre de temps d'y renoncer. Ça veut dire qu'il revient à l'homme de donner l'éveil d'en bas, puisque c'est un aspect de prière. Et l'aspect, la prière s'appelle un manque. Et tu construis un manque par ça. Et ce manque, il n'y a pas de remplissage. Mais quel manque est-ce qu'il peut y avoir chez moi? Pas un manque pour l'ishma. Alors en quoi est-ce que ça va m'aider? Je veux la spiritualité. Je sais ce que c'est, la spiritualité, des plaisirs abstraits, spirituels, créateurs, je ne sais pas quoi, mais pas vraiment l'ishma. Un peu importe. Il dit que tu dois avoir un manque. Et donc, ça s'appelle « J'ai trouvé ». Alors, le remplissage vient d'en haut. Alors, vient d'en haut, la réponse à la prière, c'est-à-dire qu'il reçoit un remplissage pour son manque. Il s'avère que ce qui demande le travail de l'homme pour recevoir du Créateur l'Ishma, c'est que l'aspect du manque et du cli. Et le remplissage, jamais l'homme ne peut l'atteindre par lui-même, mais c'est le nom du Créateur. C'est tout. Ça veut dire que notre travail, c'est seulement dans le mur en vente. On n'a rien d'autre. C'est pour ça qu'on a besoin de la société, du groupe, toutes sortes de facteurs pour ça, qui sont si importants pour nous. Et on voit ici que, bon, pour l'instant, je ne sais pas, maintenant, on parle, tu sais, comme ça, de toutes sortes de choses comme comment élargir, que beaucoup de gens étudient comment on parle à la lumière. Seulement par la lumière, on peut causer quelque chose dans notre monde qui soit meilleur. Oui? Alors comment est-ce qu'on peut attirer sur nous plus de lumière revenante? Sur toutes les nations, sur tout le monde. Regarde, le monde devient de plus en plus terrible, de plus en plus cruel, plus confus. Tout ça, c'est la stimulation. Alors comment est-ce qu'on peut attirer la lumière revenante? Alors tu vois, ce qu'il est écrit, c'est seulement par l'étude. Maintenant, comment est-ce que je peux venir au peuple et leur dire étudier? Quel lien? Il n'y a pas encore d'explication, il n'y a pas encore d'approche. Tout ça, c'est parce qu'on n'entre pas directement dans la spiritualité. De l'olishma à l'ishma, c'est une question de dissimulation. Oui. Étudiant. Si le désir de recevoir est à partir de rien, comment tu as été créé? Le désir de recevoir est créé à partir de rien. Étudiant. Mais comment? S'il n'y a rien en lui de réception, comment est-ce qu'il a été créé à partir de rien? Le rab. Ça, bon, je ne sais pas comment dire, mais ça en fait, c'est la question de la création. Que le désir est appelé créateur du fait qu'il a créé quelque chose qui n'existe pas en lui. Mais cette coupure-là, qui est entre lui et la création, c'est en cela que ce sont deux sortes de nature. Hein? La nature du créateur, la nature de la créature. Mais à part cela, que ceci est existence à partir de l'existence, et ça c'est existence à partir de l'absence, toutes les autres choses se produisent déjà entre eux, sans aucune limitation du côté du créateur.
1: C'est là ? Ken ?
0: D'accord ? Mais ? Pourquoi est-ce que tous les types de lumière qu'on connaît, c'est seulement la lumière revenante qui agit. Alors, pourquoi est-ce que tous les types de lumière qu'on agit, dont on parle, seule la lumière revenante agit dans notre état, et que c'est celle qui nous corrige? Qu'est-ce que c'est que même la lumière, en général? La lumière, c'est la présence du Créateur, l'association du Créateur dans le Kli, et ça s'appelle la lumière. Il n'y a pas de Créateur, et le Kli est lumière entre eux, comme ça. Ou toutes sortes de choses. Non, il n'y en a que deux. Mais toutes sortes de phénomènes, d'influences particulières, privées, de l'un sur l'autre, on leur donne toutes sortes de noms. Mais tout à l'heure, il y en a deux. Oui? La cessation du Créateur à l'intérieur de la créature, ça s'appelle la lumière. Le ressenti du manque du Créateur à l'intérieur de la créature, ça s'appelle le manque de lumière ou l'obscurité, simplement. Maintenant, comment est-ce que... Maintenant, cette lumière-là, par laquelle le Créateur a créé le désir de recevoir, on étudie qu'après les quatre prénoms de lumière directe, cette lumière qui développe le désir de recevoir à partir de rien, elle l'amène à l'état de Malchut d'Ainsof, elle le remplit. Ça veut dire que le Créateur a créé le désir de recevoir dans une certaine mesure, et il a rempli cette mesure-là de sa présence. Et ça, ça s'appelle Malchut d'Ainsof.
1: Hein?
0: Maintenant. Quand il se retire, on ne ressent pas bien. Pourquoi m'as-tu abandonné, comme on dit? Quand il vient, Baruch Hashem, béni soit le Créateur, on ressent du plaisir et du bien. Quand la lumière ne se trouve pas dans le Kli, elle se trouve hors du Kli. Ça veut dire quoi? Ça veut dire qu'il y a un ressenti qui se trouve, mais pas en moi, mais plutôt loin. C'est pourquoi elle s'appelle environnante. Son équivalence de forme, autant que je lui ressemble, son mekelim. Ensuite, elle me remplit. Et alors, elle rentre et s'appelle intérieure. C'est la même lumière qui m'est destinée.
1: Nous,
0: on étudie que, après qu'on soit descendu dans notre état, on était dans le monde de Tzilut, dans l'état de lui et son nom sans temps, qui s'appelle l'âme générale appelée Adam, Adam Arishon, hein, qui était rempli de toute la lumière, c'est-à-dire en union avec le Créateur. Ensuite, il y a la brisure. Ça veut dire la faute de la connaissance, et son âme s'est décomposée en beaucoup de parties, s'est divisée, s'est brisée, et est tombée dans ce monde. Et ici, dans ce monde-ci, toutes ces parties sont corrompues. Et la lumière qui remplissait l'âme s'est retirée et se trouve dans Tzilout. C'est comme ça qu'on dit que la lumière se trouve dans Tzilout, celle qui devait remplir et qui était comme ça dans l'âme, dans les âmes. Et dans les âmes se trouvent dans Tzilout. Ces lumières-là, qui éclaire depuis Atzilut, au-dessus du Parsa, vers les âmes qui se trouvent sous le Parsa, dans le monde de Bia, ou dans ce monde. Ces lumières-là sont appelées les lumières revenantes. Ça veut dire quoi? C'est comme c'est écrit dans le point 155, dans la préface à Taz, que ce sont des lumières qui sont destinées à remplir chacun dans son âme, mais qui ne peuvent pas encore, par manque de correction dans les âmes. Si je corrige mon âme avec l'intention de donner, dans cette mesure, cette mesure-là, la lumière me remplira. Encore, je vais me corriger un petit peu, encore la lumière me remplira. Donc, j'ai tout en tout 125 degrés. Ça veut dire 125 états, oui, où je peux me corriger de plus en plus en plus et me remplir en conséquence de lumière de plus en plus en plus, selon l'équivalence de forme, selon la mesure de correction. C'est tout. Alors, cette même lumière qui autrefois était à l'intérieur de moi intérieur est devenue environnante. Elle est restée dans la Tzilout. Et moi, je suis ici. Quel lien est-ce que j'ai avec elle? Aucun lien. Alors les kabbalistes ont écrit les livres et ils ont dit, si vous lisez nos livres, dans la mesure où vous lisez les livres et vous voulez que cette lumière agisse sur vous, qu'elle vienne et qu'elle vous corrige, que vous voulez savoir, que vous voulez appartenir à ça. Alors, cette lumière, elle apparaît de loin, depuis Atzilut vers les monts de Bia et vers ce monti. Je veux dire, est-ce que je peux poser encore une question? Le désir de donner, c'est-à-dire, est-ce que c'est l'équivalence de forme avec la lumière ou avec le créateur? Le désir de donner, est-ce que c'est l'équivalence de forme avec la lumière ou le créateur? Le créateur, ça s'appelle l'ensemble de toute la lumière. Toute la lumière dans sa totalité, ça s'appelle le créateur. Les parties de la lumière, ça veut dire les manières dont il est ressenti dans le cli, selon la mesure de correction du cli, alors on appelle ça lumière. Une telle lumière, une telle lumière, une telle lumière, comme ça. Selon la manière dont il agit, donc, c'est le créateur, oui. Tu comprends? Sous une telle forme, comme ça, en lui, il travaille avec moi. Ça s'appelle le travail du créateur. C'est lui qui travaille, c'est lui qui fait ça. Moi, je dois simplement lui demander. Parce que sans la demande, ce qu'il fera avec moi, ce ne sera pas ressenti. Je n'apprendrai rien de lui, et je ne saurai rien de ce qu'il fait, et je ne pourrai jamais lui ressembler. Et le but de la création, c'est que je sois comme lui. Alors comment être comme lui? C'est par le fait que j'étudie que ce serait bien si maintenant il faisait comme ça et comme ça. Alors j'ai appris son action à lui, que je suis arrivé à un état où, comme lui, maintenant il fait cette action. Et si moi aussi je fais cette action, on considère que je suis déjà devenu à être comme lui en cela. Alors il le fait. Qu'est-ce que ça veut dire qu'il l'a fait? Il achève cette action, me montre comment on fait de nouveau, au degré suivant, je dois voir une chose corrompue. Et comment faire une chose corrigée. Et par ça, j'apprends ses actions. Et par ça, je deviens comme lui. Et de là, on voit que c'est impossible d'arriver à être semblable au créateur si ce n'est par le fait que tout le temps, je me trouve dans un état corrompu et que je choisis en lui comment ça devrait être, peut-être comme ça, jusqu'à ce que j'arrive à la solution. La solution, c'est pas corriger l'état corrompu, mais travers cet état corrompu, être semblable à lui, être comme lui. Être comme lui, ça veut dire que je dois pas être seulement dans mon intellect comme lui, et de mon désir comme lui seulement. Mais vouloir être comme lui, ça veut dire être avec lui, être en adhésion. Et dans l'adhésion, ça veut dire que sur cette action que j'ai révélée, que je l'aurais faite comme ça, correctement. Ensuite, quand j'arrive à vouloir, par cette action, être adhéré à lui, alors, à cause de cela, après cette action, je lui demande de lui d'exécuter l'action et que le résultat de l'action soit l'adhésion. C'est-à-dire que tout en tout, tout le désir de recevoir, avec tous les manques en lui, avec tout le processus de correction, et avec tout le processus de remplissage, c'est pour que je sois collé à lui, adhéré à lui. Toutes ces actions, ce sont des actions spirituelles. Des actions spirituelles, oui, évidemment. Qu'est-ce que ça veut dire? Toutes les actions sont des actions spirituelles. Et ce sont des actions dans le désir. Le clé, c'est un désir. C'est pas des mains et des pieds. C'est un désir jusqu'à ce qu'on commence à distinguer dans notre désir toutes sortes de désirs, selon le degré d'épaisseur, selon le caractère, en largeur et en hauteur. L'âme, c'est un désir de général qui est divisé en 620 parties. 620 désirs. C'est tout. Chaque désir et désir, c'est une certaine sorte de manière de jouir. C'est un désir de jouir. Chacun selon sa forme. En fait, c'est une action, c'est désir et intention ensemble. C'est simplement qu'on ignore l'intention. L'action consiste en cela, que j'utilise chaque désir et désir avec l'intention que par l'usage de ces désirs, je veux lui ressembler et y adhérer. Tu comprends? J'ai aussi une question comme ça sur Internet. Et Gilad aussi, comme ça une fois, il avait une certaine comme ça avec un grand rave qui lui a écrit que arriver au degré du créateur, ça ne s'appelle pas être juif. C'est quelque chose qui est totalement invalide. Et C'est écrit explicitement que revenez enfants d'Israël jusqu'au Créateur ton Dieu. Tu dois arriver à ce degré-là. Pas vers le Créateur ton Dieu, mais jusqu'au le Créateur ton Dieu. C'est vraiment à ce degré-là qu'il faut arriver. On étudie là, on étudie ça à partir des actions de Zon d'Atzilut. Par exemple, Zeran, Pien, Marhout, qui peuvent être égaux. Dans la langue de la Kabbale, on peut en parler en détail dans cela. Dans la langue ordinaire, c'est... Oui. L'étudiant. Il écrit, page 153, dans le deuxième paragraphe, depuis le bas. Et selon ce qui est dit, l'explication sera un juste complet dans l'intention et seulement donné complètement à ce créateur. Un machin complet, ça signifie celui qui veut seulement recevoir et ne pas donner du tout. Selon cette définition-là, est-ce que dans la phase de préparation, il y a un état où un homme est appelé juste? L'homme, le Rav. Selon cette définition-là, où juste s'appelle celui dont les intentions sont toujours pour donner, et un méchant s'appelle celui dont les intentions sont toujours pour recevoir, alors nous, dans la préparation, on n'est ni juste ni méchant. Parce que comment est-ce que tu veux être un méchant complet? Comment est-ce que tu as un désir de recevoir pour être déjà vraiment complet? Qu'est-ce que tu veux dans ta vie, même si tu exécutais tous tes désirs, tu les réalisais. Au total, est-ce que tu sais quel plaisir existe dans le monde, dans les mondes que tu veux recevoir, dans le but de recevoir? Et qu'est-ce qu'on trouve? Qu'est-ce que tu peux? Avec quoi est-ce que tu aspires? Entre nous, hein, c'est comme un coq dans ta vie. Oui? Bon. Donc, en chaque degré, il y a un état de juste complet et un état de méchant complet. Avant de commencer le degré, l'homme se trouve dans des désir de recevoir, dans l'obscurité, dans une chute, et il sent à quel point est-ce qu'il est corrompu, et ça veut dire qu'il détermine pour lui-même. C'est l'homme qui doit dire, c'est pas quelqu'un qui le dit. L'homme détermine que son état est celui d'un méchant complet, oui, que tous ses désirs et toutes ses pensées, tous sont dans le but de recevoir, qu'il est vraiment corrompu, pire que tous. Parfois, tu ne sens même pas encore que t'es pire que l'ami. Bon. L'étudiant, je le sens tout le temps. Et il sent vraiment qu'il n'y a personne de pire que lui. Et il détermine. Ça s'appelle chacun selon son degré à lui. Et ça s'appelle le ressenti du méchant complet, chacun selon son degré. Et ensuite, quand il dit et se corrige, le temps change et il arrive en état appelé juste complet. Et s'appelle à chaque degré. Et la ligne gauche, qui sont des kalim, qui sont de l'obscurité, oui, des espoirs. Et par cela, il voit qu'il est appelé méchant complet. Et ensuite, quand il s'attache à la ligne droite, qu'il se corrige lui-même, et il sent un petit peu la spiritualité, il s'appelle juste complet. Et c'est comme ça que c'est à chaque degré. Une deux extrémités. Et entre les deux, il y a un peu méchant, un peu juste, et comme ci, comme ça. Mais plus il monte dans les degrés, il se rapproche vraiment dans la spiritualité et passe la spiritualité. Quand il passe la spiritualité, alors il se trouve parfois dans la clipote, parfois dans la doucha. Et là, vraiment, méchant, c'est méchant. C'est une partie de Pharaon, de toutes ces clipotes-là. Et là-bas, c'est le juste. Chez nous, c'est comme un jeu en maternelle. Bon. Ce qui n'est pas clair, c'est que tu dis qu'il arrive à un degré, et ça veut dire que même dans la préparation au début, il se sent méchant complet. Et qu'est-ce que le juste complet dans la phase de préparation? Parce que même à la fin du degré, quand il se sent bien, il n'est toujours pas... complet, ça signifie que dans tout ce qui se trouve... Ça signifie que dans tout ce qui se trouve à ma disposition, de tous les désirs qui sont en moi, qui se révèlent en moi, peut-être que maintenant, de toute l'âme, on me révèle que 10% d'elle. Mais dans ces 10% de désirs, de pensées, tout ce qui appartient à ces 10%, si je révèle combien je suis corrompu, si après ça, je termine ça pour moi-même et qu'ensuite je me suis... Moi, ça veut dire que je suis un méchant complet. C'est pour ça que je corrige et que je me remplis, je le ressens. Ça veut dire que je suis un juste complet. comme ça, dans ces mêmes 10%. Ensuite, on ajoute encore un petit pourcent. Alors, dans ces 11%, oh, il va y malheur. 11%, je sens vraiment qu'ils pensent que je suis tout à fait mauvais. Parce que c'est pas un seul pourcent qu'on m'ajoute. C'est les 11 que vraiment, tu vois, qu'à partir de ces 11. Alors, même les 10 précédents, tu vois, qu'en fait, tu les as pas corrigés. Eux non plus. Et que, on ne, c'est pas que tu t'avances seulement d'un seul degré, un seul degré, un seul degré. Mais
2: alors tu vois que tous les autres degrés que tu as traversés, tu pensais au degré précédent qu'au moins par rapport à ce degré-là, tu étais juste. Et maintenant tu vois que tu es méchant par rapport au degré précédent aussi, tu comprends? Ça veut dire maintenant tu as 11 degrés pas bons. Et ensuite, tu comprends? Alors au dernier degré, avant la correction finale, tu vois que dans tous ces degrés-là, tu es vraiment terrible, effrayant. Comme si tu n'avais rien traversé. Tu comprends? Ça s'appelle quel méchant, tu comprends? Ce sont quelles sensations? Alors, on comprend de là que ce n'est pas une voie ordinaire pour n'importe qui de l'extérieur. Et c'est bien que vous ne sachiez pas de quoi je parle. C'est aussi pareil pour moi, aussi par rapport au degré suivant. C'est la nécessité de la dissimulation. De là, on voit pourquoi il est impossible d'avancer autrement. Seulement, dans la dissimulation, on te cache tes kélim et on te cache tes plaisirs. Les kélim, car tu ne pourrais pas les surmonter, tu verras quelle horreur tu es, tu fuiras, tu fermeras les yeux, je ne sais pas, tu te pendras. Et on te cache les lumières, car si tu révélais quelle lumière existe, quel plaisir, ce qu'est l'éternité, la version, c'est tout. Tu n'auras plus de place pour penser à quoi que ce soit d'autre. Tu seras verrouillé là-dessus comme un fou. Cela s'appelle pulsa de Noura, les coups de lumière. Tu as entendu? Mais dans notre phrase, tu dis que dans la spiritualité, quand tu passes d'ici à là, tu fais une correction. Quand nous sommes maintenant, ici, on avance d'une obscurité à l'autre. Je ne peux pas sans dire, c'est bon, c'est bien. Toujours mal, et ensuite, encore plus de mal. Il n'y a pas un tel état de remplissage. Tout le temps, plus de manque et plus de manque, plus d'obscurité. Comme si, je ne sais pas expliquer, peut-être que je n'explique pas bien la question. Cet état-là, cette sensation que tu décris, on traverse d'un degré à l'autre. Au début, tu es un méchant, ensuite tu deviens juste, tu es un méchant, et encore plus méchant. Que faire si tu n'as rien d'autre à part cela que tu fasses? Non, je parle de moi, car il n'y a pas de sensation. Tu vois toujours qu'en fait, moi, seulement pour moi, seulement pour moi. Et ça te bloque, ça t'arrête. Tu dis que ça va passer. Ce que ne fait pas le temps, fait l'esprit. Il y a beaucoup d'états. Qui signifie avant la barrière? C'est un état, tu dois faire quelque chose sans comprendre du tout aucune cause ni conséquence de cela. Et cela jusqu'au dernier moment, ainsi. Je te dis jusqu'au dernier moment. Même si déjà tu t'habitues, il y a la question de l'habitude devient une seconde nature, c'est écrit dans l'article. Et même si déjà tu comprends les processus qu'après les mauvaises choses viendront de bonnes choses et à nouveau se remplacera, il faut traverser cela d'une manière ou d'une autre, s'annuler, attendre. De toute façon, tous les états sont des états qui nous sont cachés. Que faire? Il n'y a pas le choix, sinon nous ne passerions pas. Je te dis, des deux côtés, du côté du kli, s'il n'était pas caché, nous aurons vraiment peur de toucher un tel désir de se voir si grand. Et aussi les lumières, nous deviendrons simplement fous de ces plaisirs et nous ne pourrions pas bouger, ni de ceci, ni de cela, des deux extrêmes. C'est pourquoi les deux sont cachés. Et nous, au milieu, comme ça, un état obscur. Pas ceci et pas cela. Je ne comprends pas. S'il n'y a rien en milieu, où intervient la question de l'effort des Yegia? Moi aussi et mon groupe, nous sommes ici à cause de lui. Alors, où intervient l'effort? S'il y a hormis lui, où est l'effort? L'effort est justement de déterminer vraiment dans tous mes désirs qui sont dans tout mon moi qui est pharaon et qui dit « moi, je gouvernerai ». Faire là-bas la domination du Créateur, ce qui s'appelle « il n'y a rien de lui ». Et qui doit dire cela? Pharaon corrigé, doit arriver à l'état de « il n'y a rien en lui ». Le moi doit arriver à cet état. Oui. Que devons-nous, pendant l'étude, disons maintenant, faire dans la pensée? Ah, voilà, qui est pertinent. Seulement penser que je veux de cela une correction, rien de plus. Il y a une sorte de...

Et les effets secondaires, comme s'il venait de cela ou de sentir encore plus mal, il faut comprendre que ce ne sont pas des effets secondaires, mais la guérison elle-même. Tu sais, comme les naturalistes disent, plus c'est mauvais au début de la guérison, mieux c'est. Ils disent toujours cela. Et c'est vrai. C'est vraiment vrai. Nous voyons dans toutes les choses naturelles, si l'on veut se débarrasser de la maladie, alors au début, on la sent plus fort. La même chose. Qu'est-ce qui est plus exact à vouloir? Je ne sais pas. Je ne sais pas ce qu'une correction, je ne sais pas exactement ce qu'il faut demander. Et tu dis, non, ce soit bien pour moi, rien d'autre. Attends, tu as la question, quel est le goût de notre vie? Ou si tu te sens bien? Si tu te sens bien, reste à la maison. Très simple. La question, quel est le goût de notre vie, oblige l'homme. Tu veuilles ou non, tu demandes. C'est pas que tu dois écrire partout, tu vois, et j'écris là-bas, quel est le goût de notre vie? C'est pour que nous souvenions. Il n'y a aucun goût. Quelqu'un écrit. Si je n'ai pas dans le cœur une exigence, alors l'étude est vide, tu comprends? C'est vraiment dommage. C'est pourquoi nous ne cherchons pas des gens qui viennent étudier parce qu'ils veulent étudier. Tu comprends? Il leur manque du savoir, comme un professeur à l'université. Tu sais, des gens comme ceux-là venaient plusieurs fois à un certain professeur de Kabbalah de l'université de Tel Aviv. Vraiment? Faculté de sciences spirituelles, je ne sais pas quoi. Alors il dit, je ne sais pas, nous étudions l'histoire, quand ça a été écrit et tout ça. C'est ce qu'on étudie. C'est ça que connaissent la Kabbale, toutes sortes de choses. Le désir de se voir, il est arrivé de telle façon que même cela, il ne voulait pas étudier. Je ne lui parlais pas du travail intérieur, mais même études simples, les sphirotes, les soufis, il dit, pourquoi étudier des choses comme ça? Il faut connaître des choses à ce sujet. Tu comprends? Il est parti. Qu'est-ce qu'on peut faire? On partage nos impressions de la leçon et qu'est-ce que nous prenons pour réaliser en dizaine? Peut-être venir avec la question et toujours demander une réponse. J'ai des questions. Il faut apprendre. En fait, dans tout ce qu'on fait, attirer la lumière qui ramène vers le bien, qui corrige, et tout le reste, seulement vouloir avoir un tel manque. Beaucoup de conseils que le Rav nous a donnés, et tous ces discernements, et tout ce qu'il leur a expliqué vis-à-vis de d'attirer la lumière, qu'on étudie pas pour être rempli de sagesse, mais l'intention de correction. Vis-à-vis de l'article, dans l'article, le Rabash nous explique comment se préparer pour recevoir l'abondance, comment rester propre, qu'est-ce qu'une table, et après reconnaître, chercher la façon d'être corrigé. Sur le chemin, le degré supérieur est toujours ressenti comme obscur. Et il faut au moins le savoir, bien que ce sera quand même un ressenti désagréable, mais s'habituer. Et c'est pour ça qu'on a de la dizaine qui nous permet de traverser ces états jusqu'à que la lumière arrive une fois après l'autre.

On doit arriver à cette demande sans arrêt, les mêmes moyens. On peut dire que grâce à adhérer, exiger que la lumière nous aide, de cette façon, agrandir sans arrêt la demande, renforcer la demande. L'épaisseur, exactement, ce n'est pas que le plus grand désir, c'est que je veux du mal, mais comme un scientifique, quel point il veut découvrir, donc pour nous aussi, comment l'utiliser ensemble, cette OVIUT, pour atteindre le but. Après qu'on a compris que seule la lumière corrige le désir, au-dessous de la barrière, alors, clarifier, réfléchir, qu'est-ce qu'on peut faire pour attirer la lumière? Qu'est-ce qui peut aider à attirer la lumière? J'ai entendu que c'est l'équivalence de forme, mais comment être en équivalence de forme au-dessous de la barrière? Le Rav a dit d'une façon précise, voir quels sont tous les moyens qui permettent d'attirer davantage la lumière environnante le plus rapidement et de façon la plus efficace pour que l'homme fasse des choses inutiles, des efforts inutiles. La lumière environnante, oui, c'est très important. Utiliser la lumière environnante. Et on a tous les moyens qu'il nous faut. C'est un travail qui ne cesse pas. Surtout, c'est l'étude avec les sources, la dizaine, et un désir que la lumière corrige, le désir de recevoir, et qu'on arrive à décider qu'il nous obtenir, atteindre qu'il n'y a rien envie de lui. Les définitions juste impies et comment les mesurer en nous ou ce que le Créateur nous révèle. Face aux amis, très intéressant. Les relations envers les situations qui se révèlent, ce qui me semble corrompu dans le désir de se voir, il faut construire une correcte attitude pour pouvoir corriger et ressentir qu'ensemble, on fait des efforts afin de se corriger. Tous ces efforts, c'est pour être en adhésion avec le Créateur, finalement. Revenir jusqu'au Créateur. Quelque chose de très grand qui nous attend. J'espère la lumière agit sur nous quand on fait ce travail ensemble. On passe à la prochaine partie, mais avant, chantons une chanson ensemble.

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1: Bonjour, chers amis. On continue, Pticha. Commençons par ce qu'on vient d'entendre de notre Rav. On peut voir aussi le texte sur l'écran. Seulement attirer la lumière environnante. À part cela, il n'y a rien. On voudrait attirer d'en haut une force qui est opposée, inverse à ce que je suis. Et il y a un remède. Je n'ai pas une approche directe à cette force, mais pendant l'étude, par cette action, avec l'intention de renforcer mon intention, j'ai besoin d'un groupe et autour de cela faire plusieurs choses, mais en fait, c'est remède. Hein? C'est beau. Cette leçon connecte tous les mondes ensemble, la lumière environnante qu'on attire, qu'on veut attirer, comment cette lumière vient d'Atsilut, à travers les mondes, via jusqu'à ce monde, la nécessité de la dissimulation. C'est exactement ce qu'on étudie dans Pticha. Comment s'est formée cette dissimulation pour qu'il n'y ait pas une seconde brisure. Donc, il s'agit finalement d'une seule réalité. N'oublie pas que c'est donc la deuxième partie de la huitième leçon, c'est-à-dire beaucoup de thèmes. Je me souviens que quand Rav a préparé ses cours, c'était pour raccourcir tout cela et compresser tout. Pour, je pense, il savait bien qu'on allait réécouter une fois après l'autre comme on est en train de faire. C'est comme la première fois. On étudie à nouveau. Donc, il ne faut pas avoir peur de tous ces thèmes et définitions. Massar, Hoviyu, Choresh, Metzar, Metzar, Galgal Tainaim, que sont la naissance des mondes, l'endroit des mondes, où se trouvent les mondes dans cet endroit. Beaucoup de définitions. On peut noter, dessiner ce que le Rav fait. Et après, on aura le temps pour entendre vos questions et au moins une partie, clarifier une partie de ce qu'on étudie aujourd'hui. Très important de se connecter entre nous et noter, poser des questions et pas laisser les choses passer à côté. Et comme Asaf vient de dire, tout cela, c'est pour attirer la lumière environnante et avancer vers le but. Donc on passe à Pticha. On continue. Après la brisure, je vais raccourcir tout le dessin. Avant que tu effaces, pourquoi les amis, tout de suite après on commence. Si vous voulez,

0: Qu'allons-nous faire ensuite? Corriger comment? Corriger la brisure. Ici, il y avait une brisure. Comment répare-t-on? Là, par ça, la limite entre l'équilibre de don et l'équilibre de réception doit être gardée. Le problème était que nous avons traversé là par ça avec la lumière de la correction finale. C'est ce qui a causé la brisure. Alors, si nous tenons bien là par ça, nous avons une chance d'arriver au Gemar Tikkun. Et comment maintenant construire un système qui nous réparera tout ce que nous avons de la brisure et arrivera à un état où nous aurons un partouf à la place du monde de Nicodème, relié ainsi dans une force spéciale qui travaille ainsi, qui pourra recevoir toutes les lumières du Gemar Tikkun et vraiment, enfin donner pour cela via un système appelé Olam Ha'atzilut. C'est-à-dire après la brisure, les Rishimo montent encore à Rosh de Sag, mais au lieu de Bet Aleph, ce sont déjà des Rishimot Aleph Shoresh, restreint, Tzimtzum Bet. Il se fait un Zivoug, Rosh de Sag, au Metzar, au front, pas Nikveinaim, mais Metzar, ça veut dire pas au degré d'Oviut Aleph, mais au degré Oviut Shoresh, restreint. Qu'est-ce que cela veut dire? Je peux faire un zivouk de Haka'a. J'ai Keter, Chorma, Bina, Zeranpi, Malchut, Rosh. Je peux faire un zivouk de Haka'a sur leur hauteur. J'ai toujours tous ces désirs dans Rosh. Je ne peux pas manquer un désir ou quelque chose. Mais il peut arriver que ces désirs travaillent avec l'intensité d'une hauteur d'Oviut Daleth, ou Gimel, ou Bet, ou Aleph, ou Shoresh. Oui. Si je travaille à la hauteur d'Oviut Daleth, il me sort Partouf Galgalta, Gimel, Partouf Ab, Bet de Viout, Partsouf Sag, Aleph de Viout, Partsouf Ma, supérieur, disons, et Oviout Shoresh sort bonne supérieure. Si je travaille avec ces Partsoufim, avec ces auteurs, mais dans un état de Tzimtzum Bet, alors il me sort d'un zivouk de Haka sur Aleph de Viout restreinte. Si je lui demande fais cela pour moi, mais plus Tzimtzum Bet, il me sort un partout appelé le monde des Nikudim. Nikudim en Katnout. Et si je fais sur Aleph Shoresh une demande, fais-moi cela, plus Tzimtzum Bet, il me sort de là le monde d'Atzilut. Ça veut dire, cela dépend de ce que je demande au Massar. Encore, si je demande au Massar un travail sur Oviut Daleth, la hauteur supérieure, il me sort Galgalta Gimel Ab, Bet Oviut Sag, Aleph Oviut et Shoresh Mai Bon. Ce sont encore deux parties qui apparaissent parfois ici, on ne les prend pas en compte. Ils ne font ici rien du tout. Mais si je demande au même Massar, fais-moi un zivouk de Haka sur Bet Aleph restreint, je reçois un partout spécial appelé le monde de Nikudim. Ou si maintenant je demande au même Massar, fais-moi un zivouk sur Aleph Shoresh, pas Bet Aleph, mais des régiments inférieurs, Aleph Shoresh, il me fait un zivouk de Haka, mais je recevrai encore un partout spécial appelé le monde d'Atzilut. De là, maintenant, un Bartsouf se déploiera vers le bas et s'appellera le monde d'Atzilut. Atzilut. Maintenant, qu'est-ce que Metzar, le front, et qu'est-ce que Nikveinaim? Si je fais un Zivouk de Haka Oviut Aleph, mais pas dans toute l'Oviut, qui était Chorma, pas dans Chorma, mais la moitié, Binat Chorma, ça s'appelle Nikveinaim. Tishfazivuka dans Keter, mais pas tout Keter, mais Bina de Keter, ça s'appelle le front, Metzar. Alors c'est vrai que il est très sain d'être confus, croyez-moi, c'est bon. Soudain, vous ne puissiez pas relier toutes sortes de choses et qu'il y ait ces mouvements intérieurs, c'est très bon. C'est ainsi que se construisent de nouveaux kélim. La moitié de Bina, c'est Nikvina, ou la moitié de Chochma? Bina de Chochma s'appelle Nikvina. Et Bina de Keter s'appelle Metzar. Pas toute Bina, mais un peu au milieu, là où se termine l'équilibre de don et l'équilibre de réception. D'accord ? Pourquoi tu ris ? Le front se trouve dans... Mais où ? Le front se trouve... Le front, c'est une partie qui se trouve dans Bina ou bien... Le front. Si tu prends Keter et que tu divises Keter, disons, on le divise Keter, Chochma Bina, Zeranpin et Malchut. Alors ici, au milieu de Bina, si tu fais un zivug de Haka pour que la lumière vienne et se déploie seulement jusqu'ici, pas plus, tu comprends ? Ils ne viennent pas plus bas. Alors, l'endroit où le massar se trouve est appelé Metzar. Si tu décides, je fais un zivug d'aka, mon massar se tient ici, dans Chorma, dans Oviut Aleph, mais il se tient aussi dans Keter Chorma, au milieu de Bina. Cela s'appellera Nikve Enaim. Metzar, Nikveinaim. Bina de Keter s'appelle Metzar, Bina de Chorma s'appelle Nikveinaim. Et Bina de Bina? Bina de Bina n'est pas une telle chose. Bina de Bina? Où? Nekodot de Sag. Nekodot de Sag sont sortis sur Aleph de Viut, pas d'Al, pas B. Bina de Bina, c'est vraiment Bina elle-même. Entre son gar et son zat, tu peux dire que c'était ici, Tzimtzum Bet, était dans Bina de Bina. Et après, des parsouvim sortent déjà sur Viut Aleph et Viut Shoresh. Vous étudiez des choses. Cela ne ferait pas vraiment partie de Pticha, ce cours, des choses. Bon. Juste pour voir ainsi que je suis vraiment confus. Oui. Alors, Nikveinaim dont nous parlons dans Sakh, ça veut dire que cela crée le monde des Nikudim au milieu de Chorma, Bina au milieu de Chorma. C'est juste. Je voulais dire, cela prend énormément de temps en général pour saisir cela. Énormément de temps. Il ne me semble pas un... Combien énormément ? C'est combien énormément ? On verra sur toi. Non, non, non, ça prend beaucoup de mois. Le fait qu'ils disent ainsi, c'est déjà vraiment spécial, oui. Ça se passe au milieu de Bina, toujours au milieu de Bina. Regardez, ce n'est pas important, seulement comprendre le principe. Nous devons distinguer entre kélim de réception et kélim de don. Dans les kélim de don, il m'est permis de travailler. Dans les kélim de réception, il m'est interdit de travailler. Maintenant, quand j'aborde la question et que j'ai un massar Aleph de Viut, où peut se tenir le massar d'Aleph de Viut pour distinguer les kélim de réception et les kélim de don? C'est clair. Si c'est Aleph de Viut, je peux travailler dans Chorma. Shoresh. Oviut Aleph, à quel endroit? Au milieu de Chorma, Bina, qui est dans Chorma, là où cessent les kélim de don, de la hauteur. Dans Tiferet, dans Chorma, dans Keter, quand nous avons quand nous ouvrons Bina, dans les trois, c'est la même chose? Tu peux dire ainsi. Jusqu'ici, tout cela, ce seront les kélim de don de toutes les sphirotes. D'ici jusqu'ici, ce sont les kélim de réception de toutes les sphirotes. Dans Timsoubet, il est permis de les utiliser et il est interdit d'utiliser les autres. Donc, Galgal Tena, toutes les sphirotes, c'est permis, et Arab, de toutes les sphirotes, c'est interdit. Je suis très content. Et il y a une partie qui s'y... Et ceux qui ne s'y disent pas, c'est pas grave, c'est encore mieux. L'avancement spirituel ne dépend pas du tout de ce qu'on sait. C'est-à-dire, il faut savoir pour se relier au sujet lui-même, par lequel ensuite tu pourras t'attacher à l'intérieur, adhérer. Mais la quantité de connaissances ne détermine pas l'avancement. Alors, qu'est-ce qui détermine? L'effort. En fin de compte, le désir. L'intensité du désir. Et le désir, on peut l'acquérir, disons. Le désir d'un seul homme ne suffit pas. On peut acquérir le désir seulement de la société. Vous savez dans quelle société vous êtes? De là. Simplement, on reçoit les pensées, les désirs. Alors, il est très important d'être lié à quelques amis qui ont un bon désir. Bon, maintenant, que nous arrive-t-il ensuite, après la mesure de Kélim? Nous avons les Rishimot qui montent, Roche de Sac. Un Zivou au front de Roche de Sac. Metzar, le front, c'est Bina de Keter de Roche de Sac. Ça veut dire si tout Roche de Sac, nous le divisons ici en Keter, Rochma, Bina, Zaran, Pil, Malchut. Dans Keter, seulement deux Sirot et demi, Keter, Rochma et Gare de Bina. Sur elle se fait un Zivou de Ka. Et de là, ce qui descendra en bas et se déploiera, s'appellera déjà le commencement du monde d'Atsilut. Comment est construit le monde de l'Atsilut? Voyons. Le monde d'Atsilut, un monde spécial, nous en avons parlé. En fait, nous sommes arrivés qu'au début du cours précédent. Qu'est-ce qu'on peut faire? Le monde d'Atsilut est construit d'une manière spéciale. Il a un partout spécial appelé Atik, qui se déploie jusqu'au Tabour et jusqu'au Sioum. Arihampin, de P de Atik, jusqu'à la Parsa. Arihanpin, Abba et Ima, disons, dessinons pour l'instant ainsi, Abba et Ima, c'est quoi? De P, de Harir vers le bas, et Zone, depuis le Tabour, d'Abba et Ima vers le bas. Et c'est une forme du monde d'Atsilut. Parfois, nous disons sur le monde d'Atsilut que Aïchanpin se déploie jusqu'au Tabour de Atik. On ne dessine pas sa partie inférieure du Tabour jusqu'à la Parsa. Et Abba Vima ne se déploie pas. Pas jusqu'à la Parsa, mais aussi de P jusqu'au Tabour de Atik. Et parfois, Bavima, nous les divisons en deux parsofim séparés. Abba et Ima. Et je les divise la partie supérieure et la partie inférieure. La partie supérieure s'appelle aussi Abba Vima, Ilaïn, supérieure. Des fois, on ajoute Abba Vima, Ilaïn. Et la seconde partie s'appelle Ishsut. Ishsut, Israël Saba et Vuna, Ishsut. Parfois, on divise Abba et Ima en Abba et Ima, et Ishsut se divise en Israël Saba et Vuna. Pas grand-mère Tvuna. Saba, c'est grand-père. Et Tvuna. Il y a encore beaucoup de variations, de divisions, de connexions dans le monde de Tzilut. Vraiment, la situation est très, très difficile. Mais en fin de compte, tous ces parsoufim se trouvent entre eux dans une connexion spéciale pour s'adapter chaque fois à une certaine partie qu'ils doivent réparer ici après la brisure. Ils voient une partie, cette partie appartient à une certaine sphira en lien avec un parsouf particulier, en lien avec une certaine ouviut qu'il faut réparer. Mais la réparer, c'est impossible, elle est encore liée à d'autres parsoufim et d'autres sphirotes. Alors le monde d'Atsilut fait de lui-même une sorte de... une créature très flexible, très flexible vraiment. Il y a ici encore énormément de variations. En général, de tout l'étude des 10 sphirot, plus de 2000 pages, 1500, 1600, à peu près. C'est le monde d'Atsilut. Les parties de la 8e. 8, 9, 11, 12, 13, 14, 15, tout cela, c'est le monde d'Atsilut. Il y a des dessins dans le livre? Dans quel livre? Dans quel livre il y a des dessins? Celui dont tu parles. Dans l'étude des sphérotes, il y a des schémas? Ces schémas que je dessine ici? Non. Dans Abba et Ima, avant qu'ils se divisent en deux, jusqu'où ils descendent dans le cas où ils descendent jusqu'au tabour de Hatik. Est-ce le même tabour duquel sort Zone ou ce sont deux points différents? Le même tabour. Il y a beaucoup de discernement. Tselem, l'image Tselem du Créateur. Donc Tselem, c'est un système spécial qui de diminution de lumière, Samech Mem de Bina, qui est responsable de tout ce monde. Bref, nous n'étudierions pas cela maintenant, pour l'instant, mais je vais dessiner le monde de la Tzilut d'une forme qui convient pour engendrer les mondes de Bia et Adam Arishon. En général, on verra peut-être chaque fois sous une forme un peu différente, mais... Nous avons parlé du monde d'Atsilut, comprend Atik, Ari Hanpin, Abba Ima, Son. Atik, Ari Hanpin, Abba Ima, Son. Et cet état s'appelle l'état permanent. Maintenant, pour faire pour engendrer les mondes de Bia depuis Zone d'Atsilut doit monter en haut. Pourquoi? Car Zone d'Atsilut dans cet état se trouve dans un état de Galgal Teinaim, Katnout. Et l'enfantement signifie que je reçois encore un peu de lumière pour donner. L'enfantement signifie encore une réception d'un peu de lumière pour donner. Ils doivent passer en Gadlout pour engendrer des parsoufim. Zone monte en haut. Zone monte. un degré à la place de Abhavima. Abhavima monte d'un degré à la place d'Arihantpin. Arihantpin monte à la place de Atik et Atik un degré plus haut. Tout monte d'une montée, 10 sphirotes chacun monte. Et alors, Zone qui se trouve ici, en bas de tous, à la place de Abhavima, engendre le monde de Briya. Il se tient à la place des zones permanentes. Ensuite, ils engendrent le monde de Yetzira. Et ensuite, le monde d'Asiya. Ça descend sur la parsa? Oui. Nous verrons tout de suite. Asiya est depuis le tabour de Yetzira ou? Écoutez, il y a ici plusieurs choses que je dis sans expliquer pourquoi. Zone d'Atzilut. Vous savez ce qu'est Zone d'Atzilut? Zeranpin et Malchut sont construits ainsi. Zeranpin occupe toute cette hauteur et Malchut se trouve depuis son rasé ou son tabour et vers le bas. Comme ça. C'est pourquoi le monde de Briya, qui naît de Zone d'Atzilut qui sont montés à Abhavima, occupe la même hauteur que Zeranpin. Et le monde de Yetzira, qui naît après le monde de Briya, occupe déjà la place de Malchut d'Atzilut dans plusieurs de ses sphirotes. Dans quatre sphirotes, si vous voulez savoir. Malchut d'Atzilut et quatre sphirotes. Elle se revêt sur Zeranpin dans Netzachot, Yesod, Malchut, Neim. Et les six sphirotes du monde de Yetzira se trouvent en bas. Jusqu'à quel endroit? Si vous vous souvenez, nous avons parlé des places dans la division, qu'en général, les places dans la division sous le tabour de Galgalta. Il y a ici une place de Galgalta Enaim. Une place de Achap. La place de Galgalta Enaim, c'est la place du monde d'Atzilut. Et à Achap, nous avons une place qui est le tiers inférieur de Tiferet, la place du monde de Briya. Nous avons parlé. Je suis désolé. Le tiers inférieur de Tiferet, la place du monde de Briya. Ensuite, nous avons Netzach Od Yesod, la place du monde de Yetzira. Malchut, la place du monde d'Asiya. Maintenant, quand les mondes viennent ici, sauvés, alors le monde de Yetzira descend. Avec ses six sphirotes vers le bas, il occupe ici la place de six sphirotes du monde de Briya, jusqu'à son rasé, ou jusqu'à Bina de Gouf, jusqu'à Tiferet. Le monde d'Asiya, alors, depuis le rasé du monde de Briya, jusqu'au rasé du monde de Yetzira. Et la place qui reste ici, en bas du Hazé de Yetzira, cette place s'appelle le domaine des clipotes. Sous cela, aucune Gdusha, aucune lumière ne peut apparaître. Ici, à cette place, se trouve Lev Aeven 32, étincelle qu'il est interdit d'utiliser, interdit de travailler. Ce domaine est depuis le Chazé d'État. Depuis le Chazé d'État est vers le bas. Ça veut dire si nous faisons une division plus précise, alors six Sphirot, ici le monde de Yetzira occupe, on va d'abord ça, ensuite quatre Sphirot, le monde d'Asiya, et encore six Sphirot, le monde d'Asiya les occupe, du monde de Yetzira, il reste ici 4, en bas du Chazé 10, 14 Sphirot, en guématrie, Dai. Il a dit à son monde, Dai, Dai, c'est tout, ça suffit. Impossible de se déployer davantage, seulement là. 14 Sphirot, depuis le Chazé vers le bas, le domaine des clipotes, ici se trouve les clipotes, il est interdit de sortir de là. Alors, la Kdusha, la lumière supérieure peut apparaître jusqu'à là par ça, la place de Galgal Deinaim, la place des Kelim de Don, et puis ici se trouve les mondes Bia, de la Parsa jusqu'à Chazé de Yetzira, là aussi, mais sans la lumière supérieure. Seulement utiliser ses désirs qui se trouvent ici. Et pourquoi cette place de la Parsa jusqu'à Chazé de Yetzira s'appelle le domaine du Shabbat. Le domaine du Shabbat, une place où même d'Atsilut on peut sortir, utiliser en dehors des Kilim d'Atsilut. Maintenant, je veux seulement ajouter encore quelque chose. D'où viennent les mondes Bria, Yetzira, Asiya? Le monde d'Atsilut vient à la place du monde de Nikudim qui s'est brisé. Les mondes Bria, etc., nous en avons déjà parlé. On a dit qu'avant la brisure, Zone qui s'est brisée. Zone était inclus de Galgal Teinaim. Zone de Nikudim. Galgal Teinaim et Achab qui se sont brisés. Quand ils se sont brisés, Galgal Teinaim et Achab sont brisés. Il s'est fait de Galgal Teinaim. Achab comme avant la brisure. Galgal Teinaim dans Achab. Et Achab dans Galgal Teinaim. Il s'est fait un mélange entre les parties de Galgal Teinaim. Il s'est fait le monde d'Atsilut. Cet Achab, Leva Even, interdit de l'utiliser. Galgal Teinaim dans lequel se trouve Achab, de là sortent les mondes Bia, et Achab dans lequel se trouve Galgal Teinaim s'appelle Achab de Alia. On en parlera encore. Donc, on a expliqué le monde de Atsilut, d'autres parties brisées qui se trouvent ici après la brisure. Galgal Teinaim qui sont dans Achab, de là sortent les mondes, naissent les mondes de Bia et Achab dans Galgal Teinaim, Achab de Alia. On en parlera à Adam Arishon la prochaine leçon.
1: Les clarifications là de Achab de Alia viennent pas d'en haut. Comment t'as créé le monde d'Atilo Réa et Tiré Asiya? C'est la question là, de Arabe d'Aliya et du cœur de pierre. Ça, l'homme peut le clarifier. Et ça, on doit voilà, l'étudier au prochain cours. Qu'est-ce que c'est que cette structure? Qu'est-ce que c'est que ce partsouf où l'homme doit faire une clarification complète? Ici, il y a les deux mondes de Priya et Tirasiya. Et maintenant, ces mondes en noir, c'est ce qui ont créé Gadlout dans Atsilut. Donc le rouge, c'est. Non, ici, ce que j'ai dessiné, Atsilut Briya Tira, c'est pas des mondes. Ici, c'est l'endroit des mondes. Si on regarde les côtés de Sag et qu'on divise ce rang Galgat Avenaim et Arap, et ensuite on les divise en. Alors, les nekudot de Sag se divisent en quatre parties. L'endroit de Atilut, l'endroit de Briya, l'endroit de Yetira, ensuite l'endroit de Yesia. Et ensuite viennent dans cet endroit les mondes. Mais maintenant, quand ils montent, quand ils naissent, ces endroits-là, ils se trouvent pas dans ces endroits-là. Mais ensuite, quand viendra le passage spécifique de Maréchon, il va se faire là-bas, ouais, va et voir, et là viendront les mondes dans leurs endroits. Donc, l'endroit, l'homme, il fait. Ok, est-ce qu'il y a un lien entre le P et Tabour, du Hatik, et les endroits des mondes de Nekudim où il y a le rab de Keter, le rab de Abaveim? Oui, précisément, il y a. Parce que Atik, ça vient à clarifier les Gelta Evenaim de Kodim et de Abaveim. C'est-à-dire qu'il y a un lien ici. Et Arhanpin prend Arhab de Nekodim et Abaveim corrige Arhab de Abaveim. Toute partie de Atilut corrige son droit en face dans le monde de Nekodim. Non seulement notre problème, c'est la correction de zone de Atilut. Vous comprenez encore? Comment c'est? Bon, ça va, l'étudiant dit. Bon. Encore une fois, je vais vous dire. Entre chaque degré et degré, il y a une coupure. Un aspect résulté aussi. Parce que, disons, on a un degré commence dans l'autre degré. Donc, en fait, il ressort que Marot de supérieur devient le Keter de l'inférieur. Comment est-ce que c'est possible? Parce que Keter, c'est vraiment l'égalité du créateur. C'est vraiment le créateur. Et Marot, c'est le pire qui peut être, c'est la créature. Comment est-ce que la Marot de supérieur peut être, même si c'est celui du supérieur, ça peut être le Keter de l'inférieur. Donc, en fait, entre chaque degré et degré, il y a une coupure, vraiment. Une coupure comme ça, claire, entre chaque degré et degré. Et chez nous, quand on passe de degré en degré, d'un état en état, même que maintenant, ce n'est pas encore des degrés, mais on commence à enregistrer quelque chose, alors chez nous aussi, il y a une coupure. Et cette coupure, elle est ressentie chez nous comme une confusion. Alors, faut pas avoir peur de ça. Que soudainement, on se trouve dans une confusion, qu'on comprend rien. Voilà. On parle comme ça de grands kabbalistes qui rentrent dans telle confusion qu'ils ne savaient même pas lire l'alphabet.

0: un tel point qu'il y avait le retrait des mochites. Vraiment rien, tu sais. L'homme ne sait rien du tout. Il ne sait même pas comment se comporter dans le monde. C'est-à-dire, vraiment, tout est vraiment retiré de toi. Et ensuite, ça revient, mais déjà à un degré plus élevé. Donc, attends, ça, c'est de loin, mais puis tu es arrivé à ça, mais déjà en quelque chose, on commence à ressentir ça. Et ensuite, quand on rentre dans ça, on commence à ressentir ça directement. C'est vraiment un signe d'avancement. Oui, l'étudiant a demandé au Rav qu'est-ce qui en est fait établi. Donc, le Rav lui a répondu l'effort. Au final, le désir, l'intensité du désir. Le désir, on peut l'acquérir. Et disons, le désir d'un seul homme, il ne suffit pas. Le désir, on peut l'acquérir seulement de la société. Vous savez dans quelle société est-ce que vous vous trouvez. Là-bas, simplement, on reçoit des désirs et des pensées. Donc, c'est très important d'être relié à plusieurs amis qui ont un bon désir. Donc, on a entendu vraiment ici beaucoup, beaucoup de concepts. On a entendu que dans les 2000 pages d'études d'Isfirot, il y en a 1200 sur le monde de Tzilout. Donc, évidemment, qu'on peut pas tout mettre dans les 40 minutes d'études, mais on sera très content d'entendre des questions et de commencer à clarifier les choses. Donc, s'il vous plaît, rentrons dans les questions. Oui, Charles, on va commencer à essayer de. Oui, aussi dans le cours d'aujourd'hui, aussi aujourd'hui dans le cours qui est passé, on voit que l'Atzilut c'est vraiment souple, c'est-à-dire qu'il peut recevoir des formes différentes selon les besoins des âmes qui se trouvent. Donc je voulais demander, qu'est-ce que ça voulait dire? Parce qu'il y a des âmes différentes et qui se trouvent dans des endroits différents du monde d'Atzilut. Qu'est-ce que ça veut dire que le monde d'Atzilut pour chaque âme ou... Comment comprendre ça, oui? Que ce monde d'Atzilut doit s'occuper de différentes âmes qui ont besoin de, qui ont des besoins différents. Bon, peut-être commencer le percevoir comme ça. Donc là, il parle de haut, de haut en bas. Donc, il parle de comment est-ce que est né le monde de l'Atzilut. Le monde de l'Atzilut est né pour le besoin de la correction de la pression d'équilibre. Comme vous rappelez, on a dit dans les cours précédents que le monde de Nekoudim qui sort en quatre notes. Ensuite, il y a le monde de Nekoudim qui est venu en Gadlout. Et il est brisé. Et les parties du monde de Nekoudim Kodim brisé, sont allés en dessous du parsa, et là-bas ils sont restés. Et pour le besoin de cette notion, le partouf s'est purifié. Comme il y a le conflit entre la lumière intérieure et la lumière environnante, dans les partoufs de Hak, et ici, dans le monde de Kodim, simplement il y avait la Gadlout, et le massar s'est purifié d'une manière différente, qui s'appelle la brisure. Donc, c'est pour ça que quand le monde de Nekoudim est sorti sur la viut de Gimelbet, Gimelbet est sorti le partou de Sag. Alors ensuite, sur Bet Aleph, et vient le monde de Nekoudim, c'est brisé. Et maintenant, selon l'ordre, doit venir le prochain partou sur Aleph Shorosh, sur le prochain Rishimu, sur Aleph Shorosh. Et donc, vient un silo sur Aleph Shorosh. Seulement quoi? Il n'y a pas de kelim pour travailler avec ça, parce que les kelim sont brisés et se trouvent en dessous du parsa. Et c'est pour ça que dans la première étape, il doit corriger ses kelim. C'est pour ça qu'il vient sur Alef Shoresh selon le Tzimtzum Bet. Et le Rav l'appelle comme le fait que le Matsar se trouve dans Matsar. Donc, que, quand il était dans Galgal de Veinaim et dans le monde de Nekoudim, maintenant il vient dans Bina qui était dans Aviut Shoresh. Maintenant, il vient dans le monde de Tzilut, il commence à corriger les kelim brisés. Comment? C'est du léger au lourd. D'abord, Shoresh, Aleph, Bet, Gimel, Dalet, et de là viennent aussi les mondes. Les mondes, Bria et Tira Asiya, ils sont pour le besoin de la correction des kelim qui sont dans Bet, Gimel, Dalet. Aleph et Shoresh, ça c'est le monde de Tzilut qui prend pour lui. Maintenant, il reste encore la véritable malchoute qui se trouve en dessous de toute cette ligne fine des mondes. Donc, et pour se mélanger avec cette malchoute véritable, elle descend comme Bina et... Là, on parle aussi de Adam Rishon, donc, comme les zones de Hatzilut qui viennent d'Abeveima, viennent les mondes, il y a tout un processus ici. Adam Rishon, comme le Rav nous a expliqué à la fin de ce cours, Adam Rishon est brisé d'une manière très similaire à ce qui s'est passé dans la brisure des mondes, et sous brisure, ces parties brisées sont ont tombé dans ces mêmes endroits, les mondes de Bia. Maintenant, le monde de Hatzilut corrige ses parties brisées. C'est-à-dire que le monde de Hatzilut, quand il était né en premier, il est né pour corriger les mondes brisés. C'est-à-dire que les mondes de Nekudim qui ont été brisés. Mais ce même mécanisme qui a été construit là-bas, maintenant, il vient corriger les âmes brisées. Qu'est-ce que ça veut dire? Qu'est-ce que c'est la brisure? La brisure, ça veut dire que la lumière entre dans le massar, c'est une lumière plus grande que le massar. Le massar ne peut la préparer. Et donc, c'est pour ça que la partie du massar et la partie du désir sont mélangés les uns avec les autres. C'est ce qu'on appelle la brisure. Et donc, il y a beaucoup de parties qui sont brisées, et chacun d'une manière spéciale à lui. Le principe, c'est le même principe. Tout le monde sont brisés. C'est pour ça que nous aussi, quand on est dans ce monde-ci, on est dans une unité de brisure. On ne sait pas qu'on est brisé. Ensuite, on reçoit le point dans le cœur. On vient étudier la Kabbale. Et ensuite, petit à petit, on commence à révéler ce qui s'appelle la reconnaissance du mal. À quel point est-ce qu'on est coupé? À quel point est-ce qu'on n'est pas, à quel point est-ce qu'on n'appartient pas à tous ces mondes-ci sur lesquels on a pris un cours entier? À quel point est-ce qu'on est, continué les uns les autres, qu'on a besoin d'éveiller les uns les autres, qu'on a besoin d'éveiller ce désir pour vouloir arriver à la correction? La correction, c'est la même correction. Mais du fait que chaque étincelle vient d'une forme différente de brisure, entre les kélim de don et les kélim de réception, entre les parties du massacre et les parties des désirs, c'est pour ça que chacun reçoit sa correction spécifique à lui. Vous voyez, le même monde de Hatzilut. Le monde de Hatzilut, c'est le mécanisme du, la correction. Est-ce que chacun reste différent? Évidemment, chacun reste différent selon sa forme. Bon, voilà. Évidemment, on espère que ça a répondu à la question. Mac 16. Oui, les amis, le Rav dans le cours, il a expliqué très justement que le monde de Tilut vient sur le Rishimot de Shorosh Aleph, Tzimtzumet. Et il y a que ces deux sphères de Rosh. Donc, maintenant, comment est-ce que c'est possible que Atik descende du tableau de Sium jusqu'au tableau de Sium s'il n'a qu'un demi, un demi-désir? Oui, alors, le monde de Tilut vient sur les Rishmot Alef Shorosh, Tzumbet, oui, c'est correct, dans l'endroit de Rosh qui s'appelle Metzer, qui s'appelle Bin de Keter, qui sont de Sfirot, comme tu dis. Donc, mais en fait, c'est en fait la mesure de la vue avec laquelle le Rosh travaille. Ensuite vient le monde de Tilut. Mais le Partsouf Atik, c'est un Partsouf spécial. Lui, il sait se propager dans tout cette région du Labo jusqu'au Sium, parce qu'il ne cause pas de brisure. Oui, on peut montrer ça ici aussi dans le dessin. Oui. Donc, voilà. On a Atik. Aussi, on a entendu du Rav. Rapidement, on ne va pas encore très élaborer dessus, mais que Atik est en fait, il est adapté aussi et pour Tzimtzum Aleph et pour Tzimtzum Bet. Donc, le fait que le Zivug, ta raison, a été fait dans Neter, c'est-à-dire sur une petite viout, mais n'empêche que la viotte elle est petite dans attique de telle sorte qu'elle ne cause pas de brisure. C'est comme dans Nakoda de Sag. Dans Nakoda de Sag, on avait un rechimo spécial, bête. Et là-bas, on avait la prolongation de Chassadim dans toute la région du tabou jusqu'au Sium. Donc, c'est une chose qui peut se passer.
1: Almaty.
0: On a encore des questions. Almaty.

Brachot ont divisé d'une telle manière que dans le monde attique, il y a déjà la naissance de Zerah, si j'ai bien compris. C'est quoi la question? Pourquoi le partsouf de Atik, le tabour, il passe la dernière ligne de Zeran, c'est-à-dire la haute partie de Tiferet et en dessous de Tiferet, et elle passe. Parce qu'avant ça, dans quelque temps, on voit vraiment une coupure très claire entre... Ok, donc c'est clair. Regarde, donc, quand a été fait le partsouf de Gagalta, hein, on dit que le massa se trouve dans le P. Qu'est-ce que ça veut dire dans le P? C'est dans Malchut. Si il y a Ket et Chma, Bina, Zeran, Pin, Malchut, alors dans le Roche, les noms sont, s'inversent entre Galgalta et Naem, Chotem, P. P, c'est, ça veut dire Malchut. C'est-à-dire que le calcul a été fait dans les tout 10 sphirotes de Gagalta. Et comme ça aussi, dans une aviut différente de Ab, puis ensuite, Sag, Ma et Bon de, des supérieurs. Donc, ça, c'est la loi du monde de Ak. Oui? Ak. Adam Kadmon. Qu'est-ce qui s'est passé ensuite? Quand Sag, partout de Sag, a été purifié, s'il avait avant, s'il avait ensuite avant la vue de Bet Bet, ça c'est Bina pur, et ensuite elle a été descendue en dessous du tabour, elle n'a plus de limite, elle peut déjà descendre du tabour, oui, ici. Et avec son avion de Bet, elle s'est rencontrée ici avec la vieux d'Alet, qui est de cette même lumière de Chassadim qui vient de la purification de Galgalta. Et ils se reconnaissent l'un l'autre. Et ils se tiennent l'un face à l'autre. Et ils révèlent qu'on peut travailler, mais seulement avec une limite. Donc, on ne peut pas maintenant faire comme ça un zibouk sur tous les 10 sphirotes, mais on peut faire un zibouk seulement sur une partie des 10 sphirotes. Ça veut dire que si on a ici 10 sphirotes, qui s'appellent Keter, on va faire comme ça, donc Keter, Horma, Mina, Chesed, Gvura, Tiferet, Netzach, Hod, Yesod et Malchut. Alors, Keter, Horma et Mina, et ils appartiennent à Roche. Sur eux, on n'en parle pas. C'est les kilim de don, et ça c'est sûr. Mais qu'est-ce que c'est que Chesed Gvura, Tiferet, Netzach, Hod, Yesod et Malchut? Eux, c'est les kilim de Zeranpin, du Gouf, qui sont face aux cinq sphirotes. Donc, qu'est-ce que c'est que Chesed? Si on va faire ça dans une couleur, peut-être pour que ce soit clair. Donc, Chesed, c'est par rapport à Keter. Qu'est-ce que c'est? Gvura, c'est quoi? C'est par rapport à Chokma. Qu'est-ce que c'est que Tiferet? Tiferet, c'est par rapport à Bina. Qu'est-ce que c'est que Netzach? Netzach, c'est par rapport à Zeran. Et qu'est-ce que c'est Hod? C'est par rapport à Malchut. Ça veut dire que ces mêmes cinq sphirotes qui se trouvent en fait dans les, dans chaque sphira, même dans Keter, il y a Keter, Hual, Bina, Zeran, Pin, Malchut. Mais quand on parle de Zeran, Pin, il change de nom. Pourquoi? Parce qu'il y a la domination de lumière de Chassadim. On va étudier certains échos différents. Pourquoi est-ce que c'est comme ça? Donc, c'est pour ça que si on dit que d'abord, il y avait une limite. On pouvait parler que de Sium Raglin. Bah, ça s'appelle Sium Raglin. Mais avec toutes les 10 sphirotes, maintenant, vient Malchut qui se trouve ici et fait une nouvelle limite. Il monte jusqu'à Tiferet. Qui est la Bina du Gouf. Oui, c'est la Bina du Gouf. Gouf, c'est Zeranpin. Et le Bina du Gouf, c'est Tiferet. Donc, c'est pour ça que de maintenant, la nouvelle limite, c'est de travailler jusqu'à ici. Ça s'appelle Parsa. Parsa. C'est pour ça qu'on ne peut pas... C'est-à-dire que d'un côté, cette qualité qu'il y avait dans Ak, qu'on pouvait travailler

0: ce qui s'appelle la mesure du jugement, avec tout Malchut du Pei par-delà, elle existait, mais on ne pouvait pas faire exister le monde par-delà. Pourquoi? Parce que Malchut a travaillé ici, dans le Pei, ici, dans le Pei, ici, dans le Pei, ici, dans le Pei, et c'est fini, on ne peut plus travailler. Donc, à partir du moment où partout de Sag a commencé à se purifier, et les codes de Sag sont descendus en bas du tabour, c'est révélé que on pouvait aussi donner au-dessus du tabour. Donc, c'est un rajout. C'est ce qu'on appelle que le monde a été créé dans la mesure du jugement. Ça, c'est la mesure du jugement dans laquelle on peut travailler seulement avec Malchut. Et ensuite, vient la mesure de miséricorde. La mesure de miséricorde, ça veut dire qu'on peut travailler aussi avec Bina. Bina, c'est qui travaille avec Malchut. Seulement quoi? Ici, il y a une limite. On ne peut pas travailler avec tous les kélim de Malchut. Seulement avec les kélim qui sont purs totalement d'un point de vue de réception. Et donc, ça c'est les kélim de Roche, qui était Chokhma Bina, et les kélim de Roche du Gouf, qui sont Chesed Gvura Tiferet, qui était Chokhma Bina du Gouf. Et aussi dans Tiferet, il y a deux tiers avec lesquels on peut travailler. Pourquoi? Parce que Tiferet, c'est la qualité de Bina. Dans Bina, il y a toujours trois qualités. Ça va être Chokhma, qui vient de Prina Aleph. Il y a Bina pure, qui est le deuxième tiers. Et il y a cette même qualité de Bina qui s'occupe des inférieurs. Lui, déjà, on ne peut plus travailler avec lui. Parce que lui, c'est ce qui est pour le besoin des inférieurs, ça inclut déjà dans la réception. Donc, c'est pour ça que dans Tifer, il y a deux tiers avec lesquels on peut travailler, et un tiers avec lesquels on ne peut pas travailler. Donc ça s'appelle que Malchut est monté de Sivraglin jusqu'au milieu de Tiferet. Rav, il dit que la moitié de Tiferet, c'est entre un tiers et deux tiers. Donc, tout ce qui est en dessous, on ne peut pas travailler. Mais ce qui est au-dessus, on peut travailler. C'est ce qu'on appelle Galgalta Veinaim, c'est cette partie-là. Donc, c'est pour ça que, ensuite, et c'est ce qu'on a vu aussi dans le cours, qu'il y a une forme de travail qui sont en dessous du Parsa. Donc ici, le tiers de Tiferet, qui ici, lui, ensuite, il va être appelé le monde de Briya. Netzer Chod Yesod s'appelle le monde de Netzira, et Malchut, elle, s'appelle déjà le monde de Asiya. Donc ça, c'est Briya, Yetzira, et Asiya. Quand les négodés de Sag descendent en bas, ils font pas encore naître les mondes, mais il y a déjà un monde pour les mondes. Un manque que ensuite les mondes vont remplir. Ce manque s'appelle Briya Yetzira Asiya. Et au-dessus, cette partie d'en dessus, c'est le monde de Atilut. C'est l'endroit où il y a les qualités de don pur, qu'on a vu ici dans Keter Chokhma Bina, et Keter Chokhma Bina du Roche, qui s'appelle Chesed Gvura Tiferet, ça s'appelle l'endroit du monde de Atzilut. Bon, on peut encore essayer? Oui, merci beaucoup, vous avez très bien expliqué. Donc, une grande gratitude. Encore une question? Bon, peut-être une dernière question. New York 3.
1: When we first learn about
0: quand on étudie pour la première fois sur le premier Aleph, il y a Chokhma qui reçoit, mais en fait, dans tous ces dessins, on parle de Chokhma comme Roche, comme celle qui fait le calcul. Donc, c'est quoi la différence entre Chokhma qui reçoit et Chokhma qui est partie des KM2 dedans? Oui. Alors bon, on n'a pas beaucoup de temps, donc voilà. Donc, on entend que Prina Aleph, c'est ce qui reçoit la lumière de Chokhma. Ensuite, on entend que c'est Kélim qui se trouve dans Shoresh Aleph Bet, c'est les KM2 dedans. Donc, c'est les KM2 Gimel Dalet, c'est eux qui sont les KM2 de réception. Donc, comment est-ce que ça c'est possible que Prina Aleph, c'est en fait ce qui reçoit Chokhma? Donc, en fait, quand on parle des quatre prénotes de lumière directe, en fait, on parle des étapes de développement du désir de recevoir. Ça veut dire que de la réception jusqu'à Aleph, puis Bet, puis Gimel, puis Dalet, en fait, c'est la grande de la vie qui grandit. Donc, si maintenant tu regardes Bina, la prénat Bet, oui, elle, entièrement, elle veut donner. Maintenant, est-ce qu'elle est plus épaisse que Prina Aleph ou plus pure? Et parce qu'elle veut donner. Mais en fait, elle est plus épaisse. Parce qu'en fait, on parle ici d'un développement plus avancé dans le désir de recevoir. Simplement, sa qualité, c'est que maintenant, elle veut entièrement donner. Mais c'est un désir de recevoir plus avancé que Prina Aleph. C'est une attitude plus grande. Et donc, quand on parle des kilim de don dans le Batsouf et kilim de réception, on parle de Shorash Aleph et Bet, ou même Shorash Aleph et demi de Bet, Gardabina, et Zad de Bina, Zeram Pina Malchut, c'est les kilim de réception. Selon quoi? Selon la mesure de la Aviut. C'est pour ça que, en fait, qu'est-ce que c'est que l'équilibre de don? Le Rav Tzotzon, il nous explique. C'est une contradiction. En fait, il n'existe même pas une telle chose, l'équilibre de don. Quel kli, c'est un désir de réception. Qu'est-ce que c'est un kli? C'est-à-dire que la mesure de la Aviut est tellement pure, Shorosh, Aleph, Gardabina, c'est une mesure de la Aviut si pure que ces kilim, ils appartiennent au supérieur, ils appartiennent au don. Et kelim de Daled, c'est des kelim de très épais, et c'est pour ça que c'est des kelim de réception. Bon, on est un petit peu en retard. Est-ce qu'on a des annonces spéciales? Non, on finit en chanson.

0: חברים יקרים, בחלק הראשון נלמד שיעור של הרב מתאריך ה-23.
1: En première partie, on va écouter un cours du rêve du 23 mars 2002. L'article est basé sur qu'est-ce que sont les mérites et les transgressions sur le juste dans le travail. L'article est dans le matériel d'étude. Vous lisez ensemble l'article en dizaines. On a 23 minutes. Qu'est-ce que sont les mérites et les transgressions des justes, chez un juste dans le travail? Voici que le Saint Zohar dit, et dans le Soulam, écrit là-bas, et voici ces mots. Un juste complet, tous ses mérites sont en haut et ses transgressions en bas. Un juste complet, ses transgressions sont en haut et ses mérites en bas. Explication. Un juste complet, tous ses mérites sont gardés pour lui en haut, pour le monde à venir. Et il n'en reçoit rien de dans ce monde-ci. Et ses transgressions, c'est-à-dire les punitions pour ses transgressions, sont en bas dans ce monde-ci. Un méchant complet, ses transgressions sont en haut. C'est-à-dire qu'on lui fait payer en Guéhenom après sa mort de ce monde-ci. Et ses mérites qu'il a fait, ils sont en bas. On lui donne sa récompense dans son monde-ci. L'intermédiaire, celui-ci et celui-là, le juge. C'est-à-dire que sa récompense et ses punitions sont en bas dans son monde-ci. Jusqu'ici, ces mots. Et pour comprendre cela selon la voie du travail, il faut comprendre ce qu'on appelle juste complet, ce qu'on appelle méchant complet, et ce qu'est l'intermédiaire, ce qu'est ce monde dans le travail, et ce qu'est le monde à venir dans le travail de l'homme. Ce qui signifie en haut, qu'est-ce que en bas? Il est connu que le but de la création est de faire du bien à sa créature. C'est-à-dire que les êtres créés ont été créés afin de recevoir du bien et du plaisir. C'est pourquoi nous voyons que tout le monde, sans exception, ne cherche qu'à recevoir du plaisir et de la jouissance, puisque tel est le but de la création. Mais afin qu'il y ait équivalence de forme, a été faite une correction, appelée que tout ce que l'on fait soit avec l'intention d'apporter du contentement au Créateur et non pour son propre bénéfice. Et comment est-ce que l'homme peut-il faire quelque chose qui ne soit pas pour son propre bénéfice? N'est-il pas qu'il est contre la nature? La réponse est que lorsque l'homme croit en l'incarnation du Créateur, dans cette mesure, l'homme peut faire des actions afin que le Créateur prenne plaisir à ses actions. Car il y a dans la nature que le petit, lorsqu'il sert le grand, il en tire du plaisir. Il n'a besoin d'aucune récompense. Mais cela, qu'il a le mérite de servir, cela lui donne la vie et il sent être l'homme le plus heureux du monde. C'est pourquoi un homme qui est parvenu à ce degré, que toute son attention est seulement de donner au Créateur, il est appelé juste. C'est-à-dire qu'au moment où il peut donner au Créateur, c'est là toute son espérance dans la vie. Et il n'a aucun besoin d'autre chose qui lui donnerait la vie. Et s'il voit qu'on ne lui permet pas de servir le roi, il dit, sûrement j'ai commis une transgression, c'est pourquoi on me punit et on me jette du palais du roi, à l'endroit des ordures, c'est-à-dire à l'endroit des déchets. C'est-à-dire les plaisirs qu'il avait, les faits qu'il profitait pour son propre bénéfice, c'est là qu'il a été jeté. Et il dit que cela convient aux animaux et non au degré du parlant, qui est le degré de l'homme. Comme l'ont dit nos sages, vous êtes appelés hommes et non les nations du monde. Et maintenant, il se trouve dans un état où il ne peut jouir que de ce qui appartient à son propre intérêt. Alors il dit qu'il a certainement reçu une punition pour quelques transgressions dont il n'a pas été vigilant. C'est pourquoi il a reçu une punition. C'est le degré de juste complet.
0: כל ההנאות שלו הן ממה שיכול להתקבל בכלים דקבלה שהוא רק לתועלת עצמו. מה שאין כן, אם הוא רואה שמעבודה זו לא ייגע
1: לתועלת עצמו. Tandis que le méchant complet, tous ses plaisirs proviennent de ce qui peut être reçu dans l'équilibre de réception, c'est-à-dire uniquement pour son propre intérêt. Mais si, au contraire, il voit que ce travail rien n'atteindra son propre intérêt, mais que tout ira pour donner sans réserve et sans aucune récompense, de cela, il n'est pas capable de recevoir du plaisir. Et il dit, sûrement, il a commis une transgression, c'est pourquoi il ne peut rien recevoir dans l'équilibre de réception. Et il voit et observe pourquoi il n'est pas capable de donner au kelim de réception de quoi jouir. Il s'ensuit que lorsqu'il pense que le désir de recevoir ne recevra rien, il est très occupé. Et cet état dans lequel il se trouve maintenant, il dit que cela est vraiment l'enfer, qu'on lui punit maintenant d'en haut pour cette transgression. Et c'est la raison pour laquelle le désir de recevoir pour soi ne peut jouir de rien. C'est-à-dire qu'il n'a maintenant rien d'où vivre. Et l'intermédiaire, celui-ci et celui-là le juge. Parfois, son opinion est avec le juste. Et parfois, il dit que la justice est avec le méchant complet. Et par cela, nous pouvons interpréter ce que dit le Saint Zohar. Le juste complet, tous ses mérites sont gardés pour lui en haut. Car les mérites sont appelés chez lui en haut dans le monde à venir. C'est-à-dire qu'il peut faire des choses qui appartiennent en haut. C'est-à-dire dans le but de donner en haut au Créateur, qui est en haut, en importance. Et cela s'appelle chez lui le monde à venir. Car le monde à venir est appelé récompense. Et il ne reçoit rien d'eux dans ce monde-ci. Ce monde-ci est appelé recevoir. Ce que l'homme reçoit dans le clé de réception, cela s'appelle ce monde-ci, qui est l'aspect de Malchut. Tandis que le monde à venir est appelé Bina, qui est un clé de don sans réserve. C'est pourquoi Bina est appelé en haut l'aspect de monde à venir. Et Malchut est appelé Semonti. C'est pourquoi le juste ne veut recevoir rien dans le clim de réception pour lui-même, mais tout dans le but de donner. Et c'est ce qu'il dit, le méchant complet, ses transgressions sont en haut. Cela signifie que s'il voit, lorsqu'il s'occupe de la Torah et des mitzvot, qui sont l'aspect de l'en haut en importance, et puisqu'il est méchant, c'est-à-dire qu'il ne veut pas agir dans le but de donner au Créateur, mais pour procurer du plaisir à lui-même, alors lorsqu'il s'occupe de choses de l'en haut, c'est-à-dire des choses qu'il doit donner en haut, il voit que, d'en bas, c'est-à-dire que le désir de recevoir, ne gagnera rien de ce travail. Et sur cet état, le méchant dit, pourquoi n'est-il pas apte à donner quelque chose pour soi, au désir de recevoir pour soi, qui est, c'est à cause des transgressions. C'est pourquoi le désir de recevoir ne peut jouir. Et il dit, voici, c'est-à-dire qu'on lui fait payer en enfer cette entité de ce monde-ci. C'est une explication de sa mort de ce monde et qu'il dit qu'après qu'il n'a plus maintenant de vie de ce monde, appelé kelim de réception, qui sont maintenant vides de vie. Cela s'appelle mort de ce monde-ci. Et c'est cela qu'on se fait rembourser de lui dans le Guéhenom. Précisément maintenant, lorsqu'il ressent qu'il n'a rien à partir de quoi recevoir du plaisir pour le désir de recevoir, c'est pourquoi il dit que c'est une punition et qu'on punit dans le Guéhenom. Et c'est à cause de cela, il n'a pas de vie. Et c'est l'explication de méchant complet en haut, de la mesure où il doit s'occuper de donner en haut et ne pas recevoir en bas. Cela s'appelle une punition. Et cela s'appelle qu'il ressent maintenant qu'il est après sa mort, ce menti. C'est-à-dire, parce qu'il n'a déjà plus de vie. Et ses mérites qu'il a fait sont en bas, qu'on lui donne sa récompense en ce monde-ci. C'est-à-dire, ce monde-ci est appelé ce que le désir de recevoir reçoit du plaisir. Et à ce sujet, il dit, assurément, le fait que je peux recevoir du plaisir, du bien et du plaisir dans l'équilibre de réception, assurément, j'ai des mérites. C'est pourquoi on me donne du plaisir. Et c'est ce qu'il dit. Et ses mérites sont en bas. C'est-à-dire, dans les clés de réception, appelés en bas en importance. Et selon ce qui précède, l'explication de juste complet sera que son intention est seulement de donner du contentement à son créateur, à son formateur. Et méchant complet signifiera qu'il ne veut recevoir et ne veut pas donner du tout. Et les deux existent chez un seul homme. C'est-à-dire qu'au moment où il travaille dans la Torah et les mitzvot, elle veut entrer dans le travail de l'Ishma. Alors, par le travail et la surmontée, il arrive à cette connaissance qu'il est un méchant complet et ne veut pas annuler son désir de son autorité à soi. À ne pas penser à lui-même, en quoi il peut se donner du plaisir. Mais toutes ces préoccupations qu'il souhaite donner, cela, il voit que c'est une chose difficile. Et cet homme-là, lui, peut voir la vérité. À quel point est-ce qu'il est éloigné de la vérité de travailler pour le bien du ciel? Et alors, il en arrive à la décision qu'il est vraiment un méchant complet. Du fait qu'il voit alors ce que son corps veut. Il voit qu'il n'est pas capable d'être serviteur du Créateur, mais qu'il sert à lui-même. Tandis que ceux qui n'entrent pas dans le travail de donner, jamais cet homme ne peut voir qu'il est un méchant complet. Mais il voit parfois qu'en vérité, il n'est pas encore arrivé au degré de justice. Mais voir qu'il est un méchant complet, une telle réalité n'existe pas. Mais comme il était dit plus haut, il est impossible de voir la vérité avant d'entrer dans le travail de donner. Et ce monde-ci est appelé kelim de réception. Et le monde futur, kelim de don, kelim de don. De même, en bas est appelé à l'intérieur des kelim de réception. En haut est appelé kelim de don. C'est-à-dire que l'inférieur veut donner en haut. Et l'intermédiaire, ceci et cela le juge. C'est-à-dire, pas en une seule fois, mais en deux temps séparés. Cela signifie qu'une fois il pense qu'il est déjà au degré de juste, et une fois il voit qu'il est un méchant complet. Et selon ce qu'a dit, ce qui a été dit, il en ressort que le juste dit, tous ses mérites sont gardés pour lui en haut, et ses transgressions sont en bas dans ce monde-ci. Ce qui signifie qu'au moment où ses plaisirs sont des kelim de réception, cela s'appelle pour lui une punition. Nous pouvons interpréter à ce sujet les paroles du Saint Zohar. Et voici ces mots. La table de l'homme doit être dans la propreté, afin que le corps ne s'approche pas pour manger sa nourriture, si ce n'est dans la propreté de soi. C'est pourquoi l'homme doit d'abord se vider, car cette nourriture qui lui a été préparée, le Créateur la désire, afin qu'il ne s'approche pas de cette table de vomissement et d'excréments qui est du côté de la Titraha, après que l'homme a mangé et s'est réjoui, il doit donner une part aux clipotes. Et qu'est-ce que c'est? Ce sont les eaux finales. Cette impureté-là des mains qu'il doit donner à ce côté qui en a besoin. Et c'est une obligation pour l'homme de lui donner cette part. C'est pourquoi il n'est pas nécessaire de bénir du tout. Et il y a à comprendre, selon la voie du travail, qu'est-ce que la propreté ? Qu'il dit, lorsqu'il dit, c'est pourquoi l'homme doit d'abord se vider avant de manger de la nourriture de la table pure. De même, il faut comprendre ce qu'il dit, après que l'homme a mangé et s'est réjoui, il doit donner une part aux clipotes, qui sont les eaux finales. Cette impureté des mains qu'il est obligé de donner à ce côté. Si c'est ainsi, il faut comprendre pourquoi, avant le repas, il dit de ne rien donner aux clipotes. Et après le repas, il dit qu'il faut en effet donner une part aux clipotes. Et de plus, que cela est une obligation de donner. Seulement, il n'est pas nécessaire de bénir. Il est connu que le but de la création est de faire du bien à ses créatures, mais afin qu'il n'y ait pas en cela un aspect de honte, c'est pour cela qu'il a été fait une correction, selon laquelle il faut diriger tous les plaisirs que l'homme reçoit afin qu'il soit en vue de donner et non pour son propre bénéfice. Et les clipotes sont appelés ce qu'il veut recevoir pour son propre bénéfice. Et lorsque tous les récipients de réception seront corrigés dans le but de donner, cela s'appelle la fin de la correction. C'est-à-dire qu'il n'y a plus rien à corriger dans le but de donner. Car tous les kelim de réception sont entrés dans l'autorité de Kedusha, appelés dans le but de donner au Créateur, et non pour son propre bénéfice. Et pour cette raison-là, c'est-à-dire afin que l'homme puisse diriger au moment de la réception du plaisir, dans le but de donner ce qui s'appelle que l'homme est assis à sa table. Alors l'homme doit dire, ceci est la table devant le Créateur. Car table désigne l'endroit où l'homme reçoit les plaisirs. Car table signifie le lieu de la subsistance de l'homme. On l'appelle table, comme il est dit dans le langage de nos sages, appuyé sur la table de son père, appuyé sur la table d'autrui. De même, nous disons dans la bénédiction après le repas que le miséricordieux nous envoie une grande bénédiction sur cette maison et sur cette table sur laquelle nous avons mangé. Et il faut comprendre qu'est-ce que cette maison et qu'est-ce que est sur cette table. Mais comme il était dit plus haut, table désigne l'endroit d'où l'homme reçoit sa subsistance. C'est pourquoi il est dit, le miséricordieux nous enverra une bénédiction abondante. Ce qui signifie que la subsistance que nous recevons du Créateur ne soit pas dans l'aspect d'un œil étroit, qui est l'aspect de recevoir pour soi. Autrement dit, il demande au Créateur que la subsistance par laquelle il subvient aux besoins du corps, n'entre pas dans les kelim de réception du corps, appelés œil étroit. Comme l'ont dit nos sages, son œil est étroit envers autrui. Mais qu'elle soit dans l'aspect d'une bénédiction abondante, qui sont des kelim de dons, ce qui s'appelle élargissement, qui est l'aspect de chassadim, où il veut faire seulement le bien. De cela viendra sa subsistance pour subvenir à ses propres besoins. Et non dans l'aspect d'un œil étroit, appelé recevant et ne donnant pas. Car de l'aspect de ceux qui reçoivent, pour eux-mêmes, il ne peut y avoir de subsistance du monde. C'est-à-dire, si tout le monde travaillait dans l'aspect du don, alors il y aurait subsistance du monde, même dans la matérialité, comme il écrit dans le livre Don de la Torah. Et c'est ce qu'il dit, et sur ces tables-là. Et ce qui est écrit, une bénédiction abondante dans cette maison-là. Maison désigne l'aspect de Chokhma. Comme il est écrit, la Tiferet de l'homme qui habite une maison. Et comme il est écrit, par la sagesse, la maison sera bâtie. Et c'est ce qui est comme il est écrit dans le Saint Zohar. Trois choses élargissent l'esprit de l'homme. Une belle femme, une belle demeure, et de beaux kelim, de beaux ustensiles. Une belle femme, c'est l'âme. De beaux kelim, ce sont ses membres. Une demeure, c'est son cœur. Autrement dit, la maison de l'homme est appelée le cœur de l'homme. Et le cœur de l'homme doit être le temple. Comme il est écrit, ils me feront un sanctuaire et je résiderai parmi eux. Ce qui signifie que l'homme doit travailler sur deux choses. 1. La correction de la création, qui est l'aspect de bonté, appelé la bénédiction abondante, où l'élargissement est appelé bonté, qui est l'opposé de l'œil étroit. Cela s'appelle la table du Créateur, et cela s'obtient par la Torah. Comme l'ont dit nos sages, la lumière qui s'y trouve le ramène vers le bien. 2. Et ensuite vient le travail du but de la création, appelé la lumière de la sagesse ou appelé la lumière de la vie. Que cette lumière-là est appelée la sagesse de la Torah, qui est l'aspect de la Torah, le Créateur sont un. Et d'une manière générale, cette Torah est appelée les noms du Créateur. Et cela vient après que l'homme a déjà reçu des kelim de bonté, qui sont des kelim de don, dans l'aspect d'équivalence de forme. Et c'est comme l'ont dit nos sages, Rabbi Meir dit, celui qui étudie la Torah Lishma, c'est-à-dire qu'il a déjà un kli de don, dont le but est seulement d'apporter du contentement au Créateur, au Formateur, alors on lui révèle les secrets de la Torah, ce qui s'appelle les noms du Créateur. Et selon ce qui précède, il faut expliquer ce qu'est la propreté dans le travail de l'homme, dans le travail du Créateur. C'est ce qu'il dit. C'est pourquoi l'homme doit d'abord se vider avant de manger la nourriture de la table. Ce qui signifie qu'il est impossible de donner des choses importantes dans des kelim sales, car tout sera abîmé à cause de la saleté. Ainsi en est-il dans le travail du Créateur. C'est précisément lorsque l'homme travaille pour le Créateur et non pour lui-même, c'est-à-dire que son désir est de donner au Créateur, alors l'abondance peut entrer dans ce kelim, du fait qu'il y a équivalence de forme entre la lumière et le kli. Par contre, si il se trouve dans le kli un mélange de réception pour soi, ce qui est appelé impur par rapport à la lumière, qui est entièrement non. Il en résulte que l'homme, avant d'aller recevoir la subsistance du Créateur, c'est-à-dire ce qui concerne le plaisir et la jouissance, doit d'abord se nettoyer de la réception pour soi. Ainsi, l'abondance, qui est le plaisir, ne va pas aux clipotes, qui sont l'aspect de ceux qui reçoivent pour eux-mêmes. Mais l'abondance ira à la santé qui peut orienter au moment de la réception du plaisir pour le bien du ciel. Et cela s'appelle qu'il mange la nourriture sur la table pure. Tandis que, après le repas, c'est l'inverse. Il doit donner une part à la citra afra. C'est-à-dire qu'il dit qu'il n'y a encore ici une impureté qui appartient à la citra afra. Et il incombe encore de se corriger lui-même.
0: On
1: passe au cours du 23 juin 2002. Qu'est-ce que le mérite et les transgressions chez un juste dans le travail? On se trouve comme existence à partir de l'absence, les yeux de recevoir et autour de lui la lumière. qu'il a créé à partir de rien. Et ce désir de recevoir entièrement, du début qu'il a été créé, et depuis, dans tous ces chemins de développement, tout dépend de la lumière. La lumière où la lumière donne, dans quelle mesure elle donne, c'est comme ça qu'on se développe, de haut en bas. C'est-à-dire, jusqu'à ce qu'on arrive à l'autre extrémité de la lumière. La lumière est créée existence à partir de l'absence, et tout le temps s'occupe de ce point-là, de ce désir, pour l'amener au degré le plus développé de ce monde-ci. Au moment où il arrive, le point de création, ce monde-ci, il ne le ramène pas comme un, mais comme divisé en plusieurs parties et âmes. C'est ce jour-là, en fait,
2: il
1: se trouve comme séparé de la lumière, c'est-à-dire que la lumière n'influence pas sur lui de manière directe, mais il ne révèle que les achuraim, c'est-à-dire qu'il révèle le négatif du fait qu'il ne s'y trouve pas. Et de cela, ça éveille le désir de recevoir, la nécessité d'aspirer après la réception, après la lumière, après le remplissage. Et quand il commence à recevoir et au fur et à mesure, il commence à exiger des corrections, c'est-à-dire qu'il est obligé d'avoir des corrections. C'est-à-dire que du chemin d'haut en bas, ce qu'on étudie dans l'étude des Sphirot, on a une propagation des mondes, des parties des Sphirot, un enchaînement de la réalité, comme on dit, de haut en bas, depuis la perfection dans Ein Sof jusqu'à l'imparfait dans ce monde-ci. Et ça, c'est comme une préparation. On a été créé de haut en bas, degré, 125 degrés, 5 mondes, 5 partsoufim, 5 sirot. Au total, 125 degrés de descente, diminution, de diminution de la lumière. Et du désir de recevoir. Au degré le plus bas, il reçoit, dans ce moment-ci, il sent qu'il se trouve dans l'obscurité. Et alors, selon l'effort dans l'étude de la Kabbale, il invite sur lui l'action de la lumière environnante. La lumière environnante n'est pas ressentie, elle éclaire en quelque sorte de loin, mais le désir, le cli, nous, on ne le ressent pas à cause de l'opposition de forme. Et l'étude elle-même, depuis l'état opposé, vraiment opposé à la lumière, appelé l'eau et le chemin, dans le but de recevoir, l'étude elle-même, quand même, éveille la lumière environnante, de loin, et elle corrige petit à petit le cli, jusqu'à ce que le cli ait une intention dans le but de donner. Et il n'y a aucun autre moyen de corriger le cli qui se trouve dans ce monti sous le marsom. Seulement avec les lumières revenantes. Et il faut alors vérifier et penser et prendre soin de tous les moyens qui peuvent veiller la lumière revenante avec plus de force. Et que vraiment elle donne le plus vite possible, le plus fortement possible, de la manière la plus utile, que l'effort de l'homme et les actes qu'il fait ne soient pas simplement sans utilité, mais vérifier de quels actes, de quelles pensées vient, de quel résultat vient le meilleur résultat. Et dommage pour l'effort et le temps. Sinon. Donc, toutes les choses, soi-disant, doivent être dirigées vers ça. Et comprendre de toute l'étude que l'action de la lumière, après qu'on soit arrivé au degré final le plus bas, doit être invités par nous. Et tant que on ne soit pas capable d'inviter sur nous l'action de lumière qui vient de corriger, et que la lumière qui vient vers le bien, alors de la lumière, il n'y a qu'une seule action. De plus en plus, nous allons dire, c'est-à-dire nous montrer dans quel état final est-ce qu'on se trouve. C'est-à-dire que la dissimulation deviendra de plus en plus, de plus en plus, de plus en plus. Ça veut dire que, on peut dire comme ça, vous voyez qu'il y a toujours la valeur inverse entre la lumière et l'ombre. Donc, nous, on se trouve sous le marsum, et pas plus bas que sous le marsum, mais vraiment sous le marsum, mais complètement. Et la lumière est claire. Et si l'homme commence à aspirer à cela, alors vraiment, il doit vraiment rassembler une sorte de somme d'efforts pour que la lumière éclaire sur lui en une certaine quantité. Et alors l'homme pourra passer le marsum et entrer dans le monde spirituel. Et dans la mesure où l'homme n'entend pas ce que la lumière, comme si elle avait en lui, ne l'écoute pas, mais reste dur de nuque. Il ne veut pas ça, comme s'il pensait que selon son désir de recevoir, il pourra atteindre une certaine amélioration dans la vie, au plaisir, quelque chose. Alors la lumière fait descendre l'homme, comme s'il éclairait moins, parce que l'éclaire moins, l'homme descend plus bas depuis le marsum, entre dans des problèmes encore plus grands, il y a une dissimulation encore plus grande. Alors pour l'homme, il devient déjà plus difficile de comprendre que pour la lumière, il peut revenir vers le bien. Et c'est-à-dire que chaque degré, plus il est bas, c'est pas que il cause seulement des problèmes. Et ces problèmes-là viennent comme résultat du manque de lumière environnante.

Elle manque de lumière environnante, ne laisse pas l'homme comprendre qu'il est la solution. C'est pourquoi il se crée ici une sorte de cercle fermé. Que ça cause ça, et l'un cause l'autre, pour le mal, comme ça continue de rouler. Et il faut vraiment une sorte de pression extérieure sur l'homme pour l'éveiller, pour qu'il se saisisse lui-même, vraiment avec une sorte d'idée nouvelle. Mais ceux qui s'y trouvent, quand même dans la compréhension que seulement par l'étude, on peut éveiller la lumière environnante, et par la lumière environnante, on peut vraiment arriver au monde supérieur, au monde lumineux, éternel et entier. Alors, ils doivent aussi, entre-temps, se rappeler et ensuite comprendre et ensuite ressentir que les phénomènes et ce qui arrivera selon l'équivalence de forme. Que, autant que l'homme se trouve dans l'équivalence de forme avec la lumière, alors il sentira la lumière. Autant qu'il se trouve en manque d'équivalence de forme, autant il sortira de l'obscurité, les zechorim de la lumière. Et il n'y a ici aucune autre possibilité, mais tout se fait dans Tzimtzum Aleph, avec droiture et justice. Ça s'appelle, selon le massar, selon la qualité du kli, dans son équivalence de forme avec la lumière. C'est pour ça qu'il faut penser davantage à comment est-ce que la lumière agit, comment est-ce qu'elle se trouve avec le kli dans une même inclinaison, dans un zivou, ou dans l'unité, enfin la correction, et penser à cette forme, à inspirer et lui ressembler. Oui. D'un côté, on dit que le désir de recevoir est très sophistiqué, il cherche toujours le chemin et trouve toujours des faillites. D'un côté, le désir de recevoir devrait comprendre qu'on va le mettre à mort. Pourtant, il court encore vers cela, comme s'il ne comprenait toujours pas le désir pour la spiritualité. Comment est-ce que ces deux choses-là s'accordent? Parce qu'il comprend qu'on va le mettre à mort. Brave. Ça veut dire que, d'un côté, le désir de recevoir est très sophistiqué, la lumière a fait en lui toutes sortes de qualités, et seulement à l'inverse, et vraiment, on voit combien est-ce que notre nature est vraiment très compliquée. Aussi dans les degrés supérieurs, qu'on étudie, on voit pas et on ne sait pas, mais on étudie que le désir de recevoir, le désir de donner, ça veut dire la qualité du Créateur et la qualité des créatures, sont l'un en face de l'autre, biais de Kdusha et biais de Klipa. On étudie même dans le Zohar les lettres. L'article des lettres, l'article des Otiot, le premier article, l'article de Rav Amnon Saba. Là-bas, les lettres sont des qualités qui existent dans l'âme. Chaque lettre symbolise un caractère, des qualités à l'intérieur du clé. Alors, le Zohar clarifie toutes les qualités qui existent dans l'âme jusqu'à ce qu'il arrive à la lettre Bet et dit « la lettre Bet est spéciale ». Pourquoi ? Parce que c'est le symbole de la bénédiction, bracha. Ça veut dire qu'il n'y a aucune différence entre le désir de recevoir et le désir de donner, que celui-ci soit inférieur à celui-là, ou quelque chose comme ça. Ça, c'est le pharaon, c'est le créateur, et ils sont l'un en face de l'autre. Seulement, il y a une bénédiction. Ça veut dire que vraiment, la racine existe à partir de l'absence, vient du côté de la lumière. Mais tout le reste existe aussi dans le cri. Et il est même écrit simplement dans le Pentateuch que ce que Aaron pouvait faire devant Pharaon, tous les sages de Pharaon le pouvaient aussi. Tous les... Comment? Les magiciens, oui. Oui, j'oublie tout le temps ce mot. Que tout le temps, aussi de ce côté. Alors, qu'est-ce que tu demandes? Et déjà de recevoir, on voit combien est-ce qu'il est sophistiqué, ça veut dire que là, c'est la nature. Le désir de donner, on ne sait pas. Peut-être qu'il est comme ça. Mais le désir de recevoir ici,
on le voit dans notre nature. Il se développe de lui-même. Il cherche toujours les meilleurs chemins. Il agit selon la loi de l'optimalité, rendre chaque chose comme ça, que la nature fait tout. Il fait tout. Alors, tu demandes l'étudiant. Non, mais, ça, c'est d'un côté. De l'autre côté, plus on avance dans l'étude, plus il devient le clair que le désir de recevoir comprend qu'on va le mettre à mort, qu'on va le tuer. Donc, c'est clair pour lui. Comment est-ce qu'il peut encore réussir à procéder en cela? Comment est-ce qu'il essaie encore de trouver des choses, le rab? Pendant l'étude, on dit qu'on va tuer le désir de recevoir, mais en faisant que le dire. Si, tu savais vraiment ce que c'est. Et c'est pour ça que c'est une question de dissimulation. C'est ça la question de la dissimulation. Que dire quelque chose ou donner quelque chose, comme ça avoir, mais jusqu'à l'état où tu peux le supporter. Et qu'est-ce que ça veut dire supporter? Que malgré la douleur, ça vaut la peine. C'est comme ça qu'on avance tout le temps. Jusqu'à l'état où je ne veux rien sauf ça. Vraiment. Étudiant. Quand tu arrives ici, tu dis, maintenant je vais prendre tout ça, comment l'utiliser pour mon propre bénéfice? Mais peut-être tu commences à comprendre que tu dois t'égaler à quelque chose d'autre. C'est pas du tout que tu vas t'adapter à toi, mais tu vas t'amener à un tas. Le rab. Jusqu'à ce que tu ailles tout le temps dans le marsum, tu vas seulement dans un désir de recevoir de plus en plus, de plus. Grand. Ce qui te semble que tu vas vers une amélioration vers le bien, c'est pas que tu t'améliores vers le bien. Simplement, tu diriges ton désir de recevoir vers le Créateur. C'est-à-dire que ça vaut la peine pour moi de gagner tout ça au lieu de ce monde-ci. Et on a l'impression que c'est une amélioration. Quelle amélioration? Simplement un désir de recevoir plus grand. C'est comment ça suffit qu'il y a un désir de recevoir plus grand qu'un peintre. Et un peintre a un désir de recevoir plus grand qu'un homme d'affaires. Un homme d'affaires plus grand qu'un simple ouvrier, voilà, qui vit là-bas, simplement comme ça. Un désir de recevoir un plus grand, ça ne veut pas dire qu'il reçoit des formes plus horribles, non? Tu vois, les plaisirs animaux, argent, honneur, connaissance. Ce scientifique qui s'occupe de toutes sortes de choses fines, c'est une science pure, et il n'en veut même rien de cette vie. Il y en a qui s'écrit vraiment leur âme pour ça. Ça s'appelle un grand désir de recevoir. Il dérange personne, il ne veut tuer personne, rien. L'étudiant. Mais au moins dans l'intellect, tu comprends que plus tu dis, à la fin, tu devras t'égaliser à un système fixe. Et c'est pas que tu vas exploiter le système pour toi. L'intellect, ce que tu dis, ça n'agit en rien du tout sur nous. Ça veut dire que nous, on a un désir de jouir. Et l'intellect, tu peux faire à côté de ce désir tous les systèmes que tu veux. Ça ne va pas. Si je sens, je sens. Toute la question, c'est une question de sensation, de ressenti. L'intellect, il agit seulement dans la mesure où il peut aider le ressenti. Je ne peux jamais faire avec l'intellect quelque chose contre le ressenti. Je dois m'en occuper à un tel point pour qu'ils puissent marcher ensemble. Et Bala Sulam, il nous l'explique. Ça, au moment où tu dois vraiment donner, mais vraiment donner, tu dois chercher avec Alburan, est-ce que tu feras ça? Pas simplement me prendre, te donner, ça je peux pas. Je dois, parce que le désir est dans le but de recevoir. C'est pas simplement un désir de recevoir, simplement je jouis. Mais si je te donne avec quelle énergie est-ce que je ferai ce mouvement? Tu connais la loi de la conservation de l'énergie. Où est-ce que je vais le prendre? Ça veut dire que je dois me donner une certaine justification. Qu'est-ce que je gagne? Et que ce gain ne soit pas moins que ce que je fais, mais plus. Ça peut être pas en calories, ça peut être un autre gain. Donc, je peux donner un grand effort pendant 10 ans, seulement pour voir quelque chose de spécial. Mais ça vaut pour moi, tout cet effort-là. Mais je dois me donner une justification. Alors, chaque fois que l'on avance, on doit nous donner une justification. Que ce sera mieux pour nous.
Alors, toi, tu penses que tu es assis ici, vraiment, avec l'attention, je vais maintenant étudier comment donner à tout sans rien gagner. Non, mais tu dis qu'il n'y a pas de contradiction. Moi, je te dis que cette contradiction, elle vit en toi. Ce n'est pas une contradiction. Ça s'appelle que je vais gagner du fait que je donnerai et plus que je reçois. Et je reçois maintenant, je veux recevoir de l'argent, de l'honneur, des connaissances, des plaisirs animaux, toutes ces choses-là. Je veux recevoir. Mais je vois que du fait que je veux recevoir et que je ne reçois pas, je souffre. Peut-être que j'apprendrai à vivre selon une autre méthode. Ou que je ne voudrais pas, comme l'Indien. Hein. Et ainsi comme ça, en posture de lotus, est mort, vraiment mort. Quoi, respirer moins, ne penser qu'il y a une seule chose et peut-être fermer les yeux. Mais je ne sais pas comment ils font là-bas, mais au maximum, mettre à mort le désir de recevoir. Et soudain, comme ça, il commence à se sentir, tu sais, en nirvana. Pourquoi? Parce qu'il s'est fait de lui-même une pierre. Et il le sait, il ne le sent qu'un manque. Ça s'appelle la spiritualité? Quelle spiritualité? Il s'est simplement débarrassé des problèmes parce qu'il a diminué le désir de recevoir jusqu'à zéro. C'est comme ça que font les fanatiques. On se dit, fais ça et ça, crois-moi et ce sera bien pour toi. C'est la même chose, c'est la même méthode. Tu sais, tu vis, tu te lèves, tu fais ça et ça, bon, Hachem, c'est terminé. Vraiment, bon, Hachem, béni soit le créateur. Tu vois? T'entre à Bnei Brak, tu verras comment est-ce qu'ils sont tous joyeux. Ça aide à surmonter les problèmes. L'homme, il se diminue lui-même, il sait que c'est cela qu'il est dans la vie, il se sent bien et c'est une méthode de psychologie connue. Alors, comment faire pour que le désir de recevoir grandisse tout le temps et pourtant tu te sens bien? Oui. Comment est-ce que le désir de recevoir a-t-il été créé à partir de rien? Alors, ça c'est notre méthode. Je dis, mais dans notre méthode aussi, tu compares un système fermé. Alors, quel système fermé? C'est ce système d'équivalence de forme. Ça veut dire que, comme s'il y avait une certaine loi, que si je m'égale à elle, ce serait bien pour moi. Si je m'en éloigne, ce serait mal pour moi. Alors moi, je dis sur moi-même, cette loi, c'est moi. Je ne m'adapte pas, je ne peux pas m'adapter, je ne peux rien faire. Au contraire, ce que je fais ici, c'est-à-dire que tu dis que je me compare à la lumière, oui, au tonnerre, à celui qui veut faire toutes sortes de choses. C'est-à-dire, pas pour la lumière, c'est cette même loi dont on parle. Par l'étude, je me change moi-même pour m'adapter à cette loi. Mais par ça, j'invite une correction d'en haut. Moi, quand même, je ne changerai pas. C'est-à-dire que tu dis que c'est aussi une limitation. Et comment est-ce qu'on change pas? C'est justement ce que je demande. Disons, en Inde, au lieu de descendre, on monte. Mais nous aussi, on change et on s'adapte à un certain état. Attends. Les Indiens, au final, en fin de compte, ils font que désir de recevoir son désir de recevoir. Nous, on ne sait pas augmenter le désir de recevoir. Augmenter le désir de il grandit. Nous, on s'occupe. Notre action, elle est unique. Seulement inviter la lumière environnante. On n'a rien à part ça. On veut inviter une force d'en haut qui est, je sais pas quoi, mais opposée à moi. Et il y a une sorte de remède que je fais, que je n'ai pas accès à cette force directement, droit comme ça, mais par l'essai d'une action, dans l'étude, dans l'intention, où je renforce mon intention, alors je bosse dans un groupe, toute sorte d'action pendant autour de ça, mais concrètement, c'est la zboula, c'est ça le remède. Il n'y a rien dedans à part ça. Si je n'avais pas un tel livre, oui, alors j'aurais rien pu faire. Rien du tout. Juste comme ça, à chercher quand est-ce que ça arrivera. Comme ça arrive à certains individus. Abraham, là-bas, ça arrive à des gens. Mais moi, ma méthode, c'est pas une méthode. Comme si. Parce que la méthode, ça veut dire que moi, je fais, je construis quelque chose. Mais chez moi, la cause et l'effet ne sont pas liés l'un à l'autre. C'est-à-dire que, de manière directe, je ne saisis pas cette lumière environnante. C'est pas un régime, une sorte d'action.
Quoi? C'est une chose simple. La différence, elle est simple. J'invite

C'est pour ça que la méthode, puisqu'elle touche à la force supérieure, qu'elle va comme si tangible dans mes mains. Alors je ne peux pas expliquer cette méthode à tous de sorte que ce soit simple, que ce soit clair. C'est pas une sorte de régime, ni une sorte d'exercice, ni toutes sortes de choses vendues aujourd'hui, comme les trucs vides, les trucs bidules, je peux pas faire. Ouais, comme ça, toi tu feras comme ça, et alors ça agirait sur toi. Bon. Je dis, bon, souvent je reviens à ma question initiale sur ma contradiction. Donc, si je m'annule, et ce que je comprends pas ici, c'est que on dit par exemple que je déclare pleinement que je remplis mes endroits, mes désirs dans le même endroit. Mais si en fait, je m'annule et je m'égale à ces soi, qu'est-ce qui reste encore de moi? À quelle loi est-ce que tu t'égales? Je dis maintenant qu'il existe une loi d'équivalence de forme et de disparité de forme. Et par l'étude, on va m'égaliser la forme à la lumière vivante va me faire... Mais on te le dit simplement, bon, qu'est-ce que tu fais toi dans l'absolu? Tu dis quoi? J'ai mal, j'ai une sorte de croyance que ça m'aidera, alors que ça revient pour moi. Alors tu viens tout ce soir, ne raconte pas que tu as une autre poussée. Le situant. Ouais, mais sur ça, je suis d'accord. Mais je dis qu'il existe chez moi. Bon. La contradiction existe. Et pourquoi? Ça s'appelle j'ai peiné et j'ai trouvé. Parce que vraiment, tu ne sais pas vers quoi tu vas. C'est ça ta chance. Mais vraiment? Et c'est parce que par rapport à la nature actuelle, c'est une chose à laquelle il est impossible de consentir. Impossible. Alors quoi? Le désir de recevoir, il entend ce que tu dis, mais il n'entend pas ça comme si? Il n'entend pas? Mais sûr qu'il n'entend pas. Maintenant, tu comprends la raison de la dissimulation. Sinon, il écrit ça, que si le désir de recevoir comprenait... Bon, tout d'abord, s'il n'y avait pas de dissimulation d'un côté, le désir de recevoir courrait de lui-même après les épices spirituels, et là, ça deviendrait une clipa. Le désir de recevoir ne comprend toujours pas, alors il semble que les plaisirs continueront. Mais simplement, ils seront meilleurs. Et ça n'aidera pas. Je peux dire, ça ne vaut pas la peine, laisse tomber. De toute façon, la nature, on ne peut pas la tromper, on ne peut rien faire avec elle. La lumière qui a créé le désir de recevoir, il introduit comme ça le désir de recevoir une autre qualité. On ne peut pas l'expliquer. Il écrit là-bas que qu'est-ce que c'est que la question de l'Ishma, c'est impossible de le comprendre, c'est simplement une illumination d'en haut, oui. Mais tu peux ouvrir. En ce qui concerne l'Ishma, où est-ce que c'est? Aidez-moi à le trouver. L'Ishma est un éveil d'en haut. Page 84, oui. Ok, donc, Kabbal pour débutants, page 84. Comment est-ce que mérite? Simplement, on ne peut pas le comprendre. Mais l'intellect humain ne peut pas comprendre comment une telle chose peut exister dans le monde. Ça ne se trouve pas ici, en aucune forme. Et c'est du fait que tout ce que l'on donne à l'homme de comprendre dans l'état actuel, que s'il s'occupe de la Torah et des mitzvot, il étonnera quelque chose, il doit nécessairement y avoir là un bénéfice personnel. C'est pour ça que tu es assis, tu manges, oui, un cœur, n'est-ce pas? Et parce que sinon, l'homme n'est pas capable de faire que ce soit. Et comment est-ce que je ferais un certain mouvement? J'ouvrirais la page. Je dois par cela me donner du carburant, oui. Mais l'Ishma, c'est une émulation qui vient d'en haut, et seulement celui qui la goûte, et ça veut dire qui y est déjà arrivé, après ça, il peut savoir et comprendre. Et sur ça, il est dit, d'abord goûter, et ensuite voyez que le Créateur est bon. Regardez, il pose ensuite cette question. Si c'est ainsi, il faut comprendre pourquoi l'homme doit faire des stratagèmes et des conseils pour arriver à l'Ishma. Après tout, quel conseil ne l'aidera?

0: aucun conseil. Si le Créateur ne lui donne pas la seconde nature, s'il ne vient pas la lumière environnante, alors je ne peux pas changer. J'ai aucun, comme ça, une extrémité de corde que je puisse, comme ça, commencer ce changement. Ce qui s'appelle des états de nez. Non. Et ne servira à l'homme aucun effort pour atteindre la notion de l'Ishma. Qu'est-ce que ça veut dire, aucun effort ne servira à l'homme? Ça veut dire que de manière directe, mon effort n'agira pas. Ça s'appelle que j'ai fait de l'effort et j'ai trouvé. Ça veut dire que après que je lui ai donné un effort, il me donne l'Ishma. Mais c'est pas que moi-même je cause vraiment dit de manière directe. Et la réponse, c'est comme il est écrit, que c'est pas à toi d'achever le travail. C'est, mais tu n'es pas libre de temps d'y renoncer. Et ça veut dire qu'il revient à l'homme de donner l'éveil d'en bas, puisque c'est un aspect de prière. Et l'aspect, la prière s'appelle un manque. Et tu construis un manque par ça. Et ce manque, il n'y a pas de remplissage. Mais quel manque est-ce qu'il peut y avoir chez moi? Pas un manque pour l'Ishma. Alors en quoi est-ce que ça va m'aider? Je veux la spiritualité. Je sais ce que c'est, la spiritualité, des plaisirs abstraits, spirituels, créateurs, je ne sais pas quoi, mais pas vraiment l'Ishma. Un peu importe. Il dit que tu dois avoir un manque. Et donc, ça s'appelle « J'ai trouvé ». Alors, le remplissage vient d'en haut. Alors, vient d'en haut, la réponse à la prière, c'est-à-dire qu'il reçoit un remplissage pour son manque. Il s'avère que ce qui demande le travail de l'homme pour recevoir du Créateur l'Ishma, c'est que l'aspect du manque et du cli. Et le remplissage, jamais l'homme ne peut l'atteindre par lui-même, mais c'est le nom du Créateur. C'est tout. Ça veut dire que notre travail, c'est seulement dans le mur en vente. On n'a rien d'autre. C'est pour ça qu'on a besoin de la société, du groupe, toutes sortes de facteurs pour ça, qui sont si importants pour nous. Et on voit ici que, bon, pour l'instant, je ne sais pas, maintenant, on parle, tu sais, comme ça, de toutes sortes de choses comme comment élargir, que beaucoup de gens étudient comment on parle la lumière. Seulement par la lumière, on peut causer quelque chose dans notre monde qui soit meilleur. Oui? Alors comment est-ce qu'on peut attirer sur nous plus de lumière revenante? Sur toutes les nations, sur tout le monde. Regarde, le monde devient de plus en plus terrible, de plus en plus cruel, plus confus. Tout ça, c'est la stimulation. Alors comment est-ce qu'on peut attirer la lumière revenante? Alors tu vois, ce qu'il écrit, c'est seulement par l'étude. Maintenant, comment est-ce que je peux venir au peuple et leur dire étudier? Quel lien? Il n'y a pas encore d'explication, il n'y a pas encore d'approche. Tout ça, c'est parce que on n'entre pas directement dans la spiritualité. De l'olishma à l'ishma, c'est une question de dissimulation. Oui. Étudiant. Si le désir de recevoir est à partir de rien, comment tu as été créé? Le désir de recevoir est créé à partir de rien. Étudiant. Mais comment? S'il n'y a rien en lui de réception, comment est-ce qu'il a été créé à partir de rien? Le rab. Ça, bon, je ne sais pas comment dire, mais ça en fait, c'est la question de la création. Que le désir est appelé créateur du fait qu'il a créé quelque chose qui n'existe pas en lui. Mais cette coupure-là, qui est entre lui et la création, c'est en cela que ce sont deux sortes de natures. Hein? La nature du créateur, la nature de la créature. Mais à part cela, que ceci est existence à partir de l'existence et ça c'est existence à partir de l'absence, toutes les autres choses se produisent déjà entre eux, sans aucune limitation du côté du créateur.
1: C'est là ? Ken ?
0: D'accord ? Mais étudiant, pourquoi est-ce que dans tous les types de lumière qu'on connaît, c'est seulement la lumière revenante qui agit. Pourquoi est-ce que de tous les types de lumière qu'on agit, dont on parle, seule la lumière revenante agit dans notre état, et que c'est celle qui nous corrige? Qu'est-ce que c'est que même la lumière en général? La lumière, c'est la présence du Créateur, l'association du Créateur dans le Kli, et ça s'appelle la lumière. Il n'y a pas de Créateur et de Kli et lumière entre eux, comme ça, ou toutes sortes de choses. Non, il n'y en a que deux. Mais toutes sortes de phénomènes, d'influences particulières, privées, de l'un sur l'autre, on leur donne toutes sortes de noms. Mais tout à l'heure, il y en a deux, oui. La sensation du Créateur à l'intérieur de la créature, ça s'appelle la lumière. Le ressenti du manque du Créateur à l'intérieur de la créature, ça s'appelle le manque de lumière ou l'obscurité, simplement. Maintenant, comment est-ce que... Maintenant, cette lumière-là, par laquelle le Créateur a créé le désir de recevoir, on étudie qu'après les quatre prénoms de lumière directe, cette lumière qui développe le désir de recevoir à partir de rien, elle l'amène à l'état de Malchut d'Ainsof, elle le remplit. Ça veut dire que le Créateur a créé le désir de recevoir dans une certaine mesure, et il a rempli cette mesure-là de sa présence. Et ça s'appelle Malchut d'Ainsof.
1: Hein?
0: Maintenant. Quand il se retire, on ne ressent pas bien. Pourquoi m'as-tu abandonné, comme on dit? Quand il vient, Baruch Hashem, béni soit le Créateur, on ressent du plaisir et du bien. Quand la lumière ne se trouve pas dans le Kli, elle se trouve hors du Kli. Ça veut dire quoi? Ça veut dire qu'il y a un ressenti qui se trouve, mais pas en moi, mais plutôt loin. C'est pourquoi elle s'appelle environnante. Son équivalence de forme, autant que je lui ressemble, son mekelim. Ensuite, elle me remplit. Et alors, elle rentre et s'appelle intérieure. C'est la même lumière qui m'est destinée.
1: Nous,
0: on étudie que, après qu'on soit descendu dans notre état, on était dans le monde de Tzilut, dans l'état de lui et son nom sans teint, qui s'appelle l'âme générale appelée Adam, Adam Arishon, qui était rempli de toute la lumière, c'est-à-dire en union avec le Créateur. Ensuite, il y a la brisure. Ça veut dire la faute de la connaissance, et son âme s'est décomposée en beaucoup de parties, s'est divisée, s'est brisée, et est tombée dans ce monde. Et ici, dans ce monde dit, toutes ces parties sont corrompues. Et la lumière qui remplissait l'âme s'est retirée et se trouve dans un tilout. C'est comme ça qu'on dit que la lumière se trouve dans un tilout, celle qui devait remplir et qui était comme ça dans l'âme, dans les âmes. Et dans les âmes, et les âmes se trouvent dans un tilout. Ces lumières-là, qui éclaire depuis Atzilut, au-dessus du Parsa, vers les âmes qui se trouvent sous le Parsa, dans le monde de Bia, ou dans ce monde. Ces lumières-là sont appelées les lumières revenantes. Ça veut dire quoi? C'est comme c'est écrit dans le point 155, dans la préface à Taas, que ce sont des lumières qui sont destinées à remplir chacun dans son âme, mais qui ne peuvent pas encore, par manque de correction dans les âmes. Si je corrige mon âme avec l'intention de m'aimer, dans cette mesure, cette mesure-là, la lumière me remplira. Encore, je vais me corriger un petit peu, encore la lumière me remplira. Donc, j'ai tout en tout 125 degrés. Ça veut dire 125 états, oui, où je peux me corriger de plus en plus en plus et me remplir en conséquence de lumière de plus en plus en plus, selon les classes de forme, selon la mesure de correction. C'est tout. Alors, cette même lumière qui autrefois était à l'intérieur de moi intérieur est devenue environnante. Elle est restée dans la tilout. Et moi, je suis ici. Quel lien est-ce que j'ai avec elle? Aucun lien. Alors les kabbalistes ont écrit les livres et ils ont dit, si vous lisez nos livres, dans la mesure où vous lisez les livres et vous voulez que cette lumière agisse sur vous, qu'elle vienne et qu'elle vous corrige, que vous voulez savoir, que vous voulez appartenir à ça, Alors, cette lumière, elle apparaît de loin. Depuis Atzilut, vers les monts de Biya et vers ce monti. Je veux dire, est-ce que je peux poser encore une question? Le désir de donner. C'est-à-dire, est-ce que c'est l'équivalence de forme avec la lumière ou avec le créateur? Alors, le désir de donner, est-ce que c'est l'équivalence de forme avec la lumière ou le créateur? Le créateur, ça s'appelle l'ensemble de toute la lumière. Toute la lumière dans sa totalité, ça s'appelle le créateur. Les parties de la lumière, ça veut dire les manières dont il est ressenti dans le kli, selon la mesure de correction du kli, alors on appelle ça lumière. Une telle lumière, une telle lumière, une telle lumière, comme ça. Selon la manière dont il agit, donc, c'est le créateur, oui. Tu comprends? Sous une telle forme, comme ça, en lui, il travaille avec moi. Ça s'appelle le travail du créateur. C'est lui qui travaille, c'est lui qui fait ça. Moi, je dois simplement lui demander. Parce que sans la demande, ce qu'il fera avec moi, ce ne sera pas ressenti. Je n'apprendrai rien de lui, et je ne saurai rien de ce qu'il fait, et je ne pourrai jamais lui ressembler. Et le but de la création, c'est que je sois comme lui. Alors comment être comme lui? C'est par le fait que j'étudie que ce serait bien si maintenant il faisait comme ça et comme ça. Alors j'ai appris son action à lui, que je suis arrivé à un état où, comme lui, maintenant il fait cette action. Et si moi aussi je fais cette action, on considère que je suis déjà devenu à être comme lui en cela. Alors il le fait. Qu'est-ce que ça veut dire qu'il l'a fait? Il achève cette action, me montre comment on fait de nouveau. Au degré suivant, je dois voir une chose corrompue. Et comment faire une chose corrigée. Et par ça, j'apprends ses actions. Et par ça, je deviens comme lui. Et de là, on voit que c'est impossible d'arriver à être semblable au créateur si ce n'est par le fait que tout le temps, je me trouve dans un état corrompu et que je choisis en lui comment ça devrait être, peut-être comme ça, jusqu'à ce que j'arrive à la solution. La solution, c'est pas corriger l'état corrompu, mais travers cet état corrompu, être semblable à lui, être comme lui. Être comme lui, ça veut dire que je dois pas être seulement dans mon intellect comme lui, et de mon désir comme lui seulement. Mais vouloir être comme lui, ça veut dire être avec lui, être en adhésion. Et dans l'adhésion, ça veut dire que sur cette action que j'ai révélée, que je l'aurais faite comme ça, correctement. Ensuite, quand j'arrive à vouloir, par cette action, être adhéré à lui, alors, à cause de cela, après cette action, je lui demande de lui d'exécuter l'action et que le résultat de l'action soit l'adhésion. C'est-à-dire que tout en tout, tout le désir de recevoir, avec tous les manques en lui, avec tout le processus de correction, et avec tout le processus de remplissage, c'est pour que je sois collé à lui, adhéré à lui. Toutes ces actions, ce sont des actions spirituelles. Des actions spirituelles, oui, évidemment. Qu'est-ce que ça veut dire? Toutes les actions sont des actions spirituelles. Et ce sont des actions dans le désir. Le clé, c'est un désir. C'est pas des mains et des pieds. C'est un désir jusqu'à ce qu'on commence à distinguer dans notre désir toutes sortes de désirs, selon le degré d'épaisseur, selon le caractère, en largeur et en hauteur. L'âme, c'est un désir de général qui est divisé en 620 parties. 620 désirs. C'est tout. Chaque désir et désir, c'est une certaine sorte de manière de jouir. C'est un désir de jouir. Chacun selon sa forme. En fait, c'est une action, c'est désir et intention ensemble. C'est simplement qu'on ignore l'intention. L'action consiste en cela, que j'utilise chaque désir et désir avec l'intention que par l'usage de ce désir, je veux lui ressembler et y adhérer. Tu comprends? J'ai aussi une question comme ça sur Internet. Et Gilad aussi, comme ça une fois, il avait une certaine comme ça avec un grand rave qui lui a écrit que arriver au degré du créateur, ça ne s'appelle pas être juif. C'est quelque chose qui est totalement invalide. Et c'est écrit explicitement que revenez enfant d'Israël jusqu'au créateur ton Dieu. Tu dois arriver à ce degré-là. Pas vers le Créateur ton Dieu, mais jusqu'au le Créateur ton Dieu. C'est vraiment à ce degré-là qu'il faut arriver. On étudie là, on étudie ça à partir des actions de zone d'Atzilut. Par exemple, Zeran, Pien, Marhout, qui peuvent être égaux. Dans la langue de la Kabbalah, on peut en parler en détail dans cela. Dans la langue ordinaire, c'est... Oui. L'étudiant. Il écrit, page 153, dans le deuxième paragraphe, depuis le bas. Et selon ce qui est dit, l'explication sera un juste complet dans l'intention et seulement donné complètement à Socrate. Un machin complet, ça signifie celui qui veut seulement recevoir et ne pas donner du tout. Selon cette définition-là, est-ce que dans la phase de préparation, il y a un état où un homme est appelé juste? L'homme, le Rav. Selon cette définition-là, où juste s'appelle celui dont les intentions sont toujours pour donner, et un méchant s'appelle celui dont les intentions sont toujours pour recevoir, alors nous, pendant la préparation, on n'est ni juste ni méchant. Parce que comment est-ce que tu veux être un méchant complet? Comment est-ce que tu as un désir de recevoir pour être déjà vraiment complet? Qu'est-ce que tu veux dans ta vie, même si tu exécutais tous tes désirs, tu les réalisais. En total, est-ce que tu sais quel plaisir existe dans le monde, dans les mondes que tu veux recevoir, dans le but de recevoir? Et qu'est-ce qu'on trouve? Qu'est-ce que tu peux? Avec quoi est-ce que tu aspires? Entre nous, hein, c'est comme un coq dans ta vie. Oui? Bon. Donc, en chaque degré, il y a un état de juste complet et un état de méchant complet. Avant de commencer le degré, l'homme se trouve dans des désir de recevoir, dans l'obscurité, dans une chute, et il sent à quel point est-ce qu'il est corrompu. Ça veut dire qu'il détermine pour lui-même. C'est l'homme qui doit dire, c'est pas quelqu'un qui le dit. L'homme détermine que son état est celui d'un méchant complet, oui, que tous ses désirs et toutes ses pensées, tous sont dans le but de recevoir, qu'il est vraiment corrompu, pire que tous. Parfois, tu ne sens même pas encore que t'es pire que l'ami. Bon. L'étudiant, je le sens tout le temps. Et il sent vraiment qu'il n'y a personne pire que lui. Et il détermine. Ça s'appelle chacun selon son degré à lui. Et ça s'appelle le ressenti du méchant complet, chacun selon son degré. Et ensuite, quand il étudie et se corrige, le temps change et il arrive en un état appelé juste complet. Et s'appelle à chaque degré. Et la ligne gauche, qui sont des kalim, qui sont de l'obscurité, oui, des espoirs. Et par cela, il voit qu'il est appelé méchant complet. Et ensuite, quand il s'attache à la ligne droite, qu'il se corrige lui-même, et il sent un petit peu la spiritualité, il s'appelle juste complet. Et c'est comme ça que c'est à chaque degré. Il y a deux extrémités. Et entre les deux, il y a un peu méchant, un peu juste, et comme ci, comme ça. Mais plus il monte dans les degrés, il se rapproche vraiment dans la spiritualité et passe la spiritualité. Quand il passe la spiritualité, alors il se trouve parfois dans la clipote, parfois dans la doucha. Et là, vraiment, méchant, c'est méchant. C'est une partie de Pharaon, de toutes ces clipotes-là. Et là-bas, c'est le juste. Chez nous, c'est comme un jeu en maternelle. Bon. Ce qui n'est pas clair, c'est que tu dis qu'il arrive à un degré, et ça veut dire que même dans la préparation au début, il se sent méchant complet. Et qu'est-ce que le juste complet dans la phase de préparation? Parce que même à la fin du degré, quand il se sent bien, il n'est toujours pas grave. Complet, ça signifie que dans tout ce qui se trouve, ça signifie que dans tout ce qui se trouve à ma disposition, de tous les désirs qui sont en moi, qui se révèlent en moi, peut-être que maintenant, de toute l'âme, on ne me révèle que 10% d'elle. Mais dans ces 10% de désirs, de pensées, tout ce qui appartient à ces 10%, si je révèle combien je suis corrompu, si après ça, je termine ça pour moi-même et qu'ensuite je me suis... Derrière moi, ça veut dire que je suis un méchant complet. C'est pour ça que je corrige et que je me remplis, je le ressens. Ça veut dire que je suis un juste complet. Comme ça, dans ces mêmes 10%. Ensuite, on m'ajoute encore un petit pourcent. Alors, dans ces 11%, oh, et malheur. 11%, je sens vraiment à quel point je suis tout aussi mauvais. Parce que c'est pas un seul pourcent qu'on m'ajoute. C'est les 11 que vraiment, tu vois, qu'à partir de ces 11. Alors, même les 10 précédents, tu vois qu'en fait, tu les as pas corrigés. Eux non plus. Et que, on ne, C'est pas que tu t'avances seulement d'un seul degré, un seul degré, un seul degré. Mais
2: alors tu vois que tous les autres degrés que tu as traversés, tu pensais au degré précédent qu'au moins par rapport à ce degré-là, tu étais juste. Et maintenant tu vois que tu es méchant par rapport au degré précédent aussi, tu comprends? Ça veut dire maintenant tu as 11 degrés pas bon. Et ensuite tu comprends? Alors au dernier degré, avant la correction finale, tu vois que dans tous ces degrés-là, tu es vraiment terrible, effrayant. Comme si tu n'avais rien traversé. Tu comprends? Ça s'appelle quel méchant, tu comprends? Ce sont quelles sensations? Alors, on comprend de là que ce n'est pas une voie ordinaire pour n'importe qui de l'extérieur. Et c'est bien que vous ne sachiez pas de quoi je parle. C'est aussi pareil pour moi, aussi par rapport au degré suivant. C'est la nécessité de la dissimulation. De là, on voit pourquoi il est impossible d'avancer autrement. Seulement, dans la dissimulation, on te cache tes kélim et on te cache tes plaisirs. Les kélim, car tu ne pourrais pas les surmonter, tu verras quelle horreur tu es, tu fuiras, tu fermeras les yeux, je ne sais pas, tu te pendras. Et on te cache les lumières, car si tu révélais quelle lumière existe, quel plaisir, ce qu'est l'éternité, la version c'est tout. Tu n'auras plus de place pour penser à quoi que ce soit d'autre. Tu seras verrouillé là-dessus comme un fou. Cela s'appelle pulsa de Noura, les coups de lumière. Tu as entendu? Mais dans notre phrase, tu dis que dans la spiritualité, quand tu passes d'ici à là, tu fais une correction. Quand nous sommes maintenant, ici, on avance d'une obscurité à l'autre. Je ne peux pas sans dire, c'est bon, c'est bien. Toujours mal, et ensuite, encore plus de mal. Il n'y a pas un tel état de remplissage. Tout le temps, plus de manque et plus de manque, plus d'obscurité. Comme si, je ne sais pas expliquer, peut-être que je n'explique pas bien la question. Cet état-là, cette sensation que tu décris, on traverse d'un degré à l'autre. Au début, tu es un méchant, ensuite tu viens juste, tu es un méchant, et encore plus méchant. Que faire si tu n'as rien d'autre à part cela que tu fasses? Non, je parle de moi, qu'il n'y a pas de sensation. Tu vois toujours qu'en fait, moi, seulement pour moi, seulement pour moi. Et ça te bloque, ça t'arrête. Tu dis que ça va passer. Ce que ne fait pas le temps, fait l'esprit. Il y a beaucoup d'états. Qui signifie avant la barrière? C'est un état. Tu dois faire quelque chose sans comprendre du tout aucune cause ni conséquence de cela. Et cela jusqu'au dernier moment, ainsi. Je te dis jusqu'au dernier moment. Même si déjà tu t'habitues, il y a la question de l'habitude devient une seconde nature. C'est écrit dans l'article. Et même si déjà tu comprends les processus qu'après, les mauvaises choses viendront de bonnes choses et à nouveau se remplacera. Il faut traverser cela d'une manière ou d'une autre, s'annuler, attendre. De toute façon, tous les états sont des états qui nous sont cachés. Que faire? Il n'y a pas le choix, sinon nous ne passerions pas. Je te dis, des deux côtés, du côté du Kli, s'il n'était pas caché, nous avons vraiment peur de toucher un tel désir de se voir si grand. Et aussi les lumières, nous deviendrons simplement fous de ces plaisirs et nous ne pourrions pas bouger, ni de ceci, ni de cela, des deux extrêmes. C'est pourquoi les deux sont cachés. Et nous, au milieu, comme ça, un état obscur. Pas ceci et pas cela. Je ne comprends pas. S'il n'y a rien en milieu, où intervient la question de l'effort des Yegia? Moi aussi et mon groupe, nous sommes ici à cause de lui. Alors, où intervient l'effort? S'il n'y a rien en milieu, où est l'effort? L'effort est justement de déterminer vraiment dans tous mes désirs qui sont dans tout mon moi qui est pharaon et qui dit « moi, je gouvernerai ». faire là-bas la domination du Créateur, ce qui s'appelle « il n'y a rien mais lui ». Et qui doit dire cela? Pharaon corrigé, il doit arriver à l'état de « il n'y a rien en lui ». Le moi doit arriver à cet état.
1: Oui.
2: Que devons-nous, pendant l'étude, disons maintenant, faire dans la pensée? Ah, voilà, il est pertinent. Seulement penser que je veux de cela une correction, rien de plus. Il y a une sorte de lumière environnante, je ne sais pas ce que c'est, il y a quelque chose d'en haut, pendant l'étude, et agit sur moi. Alors, j'ai le problème, je dois arriver à l'étude, tiens, qu'est-ce que Dieu bat sous l'âme? Quel est le goût de notre vie? Il sent mal ouvrant un livre. Rien de plus. De façon simple. C'est vraiment un livre de médecine, un remède. Mais pas dans le sens où tu étudies maintenant la maladie pour aller quelque part, acheter un remède, l'avaler et attendre qu'il agisse, peut-être. Ici, c'est sur place. Et les effets secondaires, comme s'il venait de cela, ou tu sentiras encore plus mal, il faut comprendre que ce ne sont pas des effets secondaires, mais la guérison elle-même. Tu sais, comme les naturalistes disent, plus c'est mauvais au début de la guérison, mieux c'est. Ils disent toujours cela. Et c'est vrai. C'est vraiment vrai. Nous voyons dans toutes les choses naturelles, si l'on veut se débarrasser de la maladie, alors au début, on la sent plus fort. La même chose. Qu'est-ce qui est plus exact à vouloir? Je ne sais pas. Je ne sais pas ce qu'une correction, je ne sais pas exactement ce qu'il faut demander. Et tu dis, non, que ce soit bien pour moi, rien d'autre. Attends, tu as la question, quel est le goût de notre vie? Ou si tu te sens bien? Si tu te sens bien, reste à la maison. Très simple. La question, quel est le goût de notre vie, oblige l'homme. Tu veuilles ou non, tu demandes. C'est pas que tu vas écrire partout, tu vois, et j'en crie là-bas. Quel est le goût de notre vie? C'est pour que nous nous souvenions. Il n'y a aucun goût. Quelqu'un écrit. Si je n'ai pas dans le cœur une exigence, alors l'étude est vide, tu comprends? C'est vraiment dommage. C'est pourquoi nous ne cherchons pas des gens qui viennent étudier parce qu'ils veulent étudier. Tu comprends? Il leur manque du savoir, comme un professeur à l'université. Tu sais, des gens comme ceux-là venaient plusieurs fois, un certain professeur de Kabbalah de l'université de Tel Aviv. Vraiment? Faculté de sciences spirituelles, je ne sais pas quoi. Alors il dit, je ne sais pas, nous étudions l'histoire, quand ça a été écrit et tout ça. C'est ce qu'on étudie. C'est ça que connaissent la Kabbale, toutes sortes de choses. Le désir de se voir, il est arrivé de telle façon que même cela, il ne voulait pas étudier. Je ne lui parlais pas du travail intérieur, mais même études simples, sphérotes, les sophismes, il dit, pourquoi étudier des choses comme ça? Il faut connaître des choses à ce sujet. Tu comprends? Il est parti. Qu'est-ce qu'on peut faire? On partage nos impressions de la leçon. Qu'est-ce que nous prenons pour réaliser en dizaine?
3: On va commencer
2: peut-être venir avec la question et toujours demander une réponse. J'ai des questions. Il faut apprendre. En fait, dans tout ce qu'on fait, attirer la lumière qui ramène vers le bien, qui corrige, et tout le reste, seulement vouloir avoir un tel manque. Beaucoup de conseils que le Rav nous a donnés, et tous ces discernements, et tout ce qu'il leur a expliqué vis-à-vis d'attirer la lumière qu'on n'étudie pas pour être rempli de sagesse, mais l'intention de correction. Vis-à-vis de l'article, dans l'article, Rabash nous explique comment se préparer pour recevoir l'abondance.

Je pense qu'aujourd'hui, nous allons parler de termes que nous avons tous entendus à plusieurs reprises, la lumière qui corrige. Et qu'est-ce que c'est exactement? Et qu'y a-t-il de si spécial à son propos? Et pourquoi mettons-nous autant l'accent là-dessus dans la sagesse de la carrière? Une personne passe par beaucoup de descentes et d'ascensions sur le chemin. Qu'est-ce que la lumière qui corrige? Comment une personne peut travailler avec celle-ci? Comment cela est-il lié au travail? Et nous allons parler de toutes ces choses-là pendant la leçon d'aujourd'hui. Et nous allons le faire à travers l'article dont le titre est « Que sont les mérites et les transgressions chez un juste dans le travail? » Nous avons choisi des extraits de l'article que nous pensions qu'il serait bon de se concentrer sur ceux-ci. Et bien sûr que nous allons vous laisser du temps pour poser vos questions. Et tandis que nous parlons sur le thème, s'il vous plaît, écrivez vos commentaires, vos questions, et nous allons avoir une leçon commune, et le matériel d'étude est dans, vous avez été envoyé par courriel, vous pouvez le consulter, et nous avons aussi une partie. Nous commençons à partir du troisième paragraphe. Il est connu que le but de la création est de faire du bien à ses créatures, c'est-à-dire que les êtres créés ont été créés afin de recevoir du bien et du plaisir. C'est pourquoi nous voyons que tout le monde, sans exception, ne cherche qu'à recevoir du plaisir et de la jouissance, parce que tel était le but de la création. Mais afin qu'il y ait équivalence de forme, une correction a été faite. Appeler que tout ce que l'on fait soit avec l'intention d'apporter du contentement au Créateur et non pour son propre bénéfice. Et comment l'homme peut-il faire quelque chose qui ne soit pas pour son propre bénéfice, alors que cela est contre la nature? La réponse est que lorsque l'homme croit en la grandeur du Créateur, dans cette mesure, l'homme peut faire des actions afin que le Créateur prenne plaisir à ses actions. Car il y a dans la nature que le petit, lorsqu'il sert le grand, il en tire du plaisir et il n'a besoin d'aucune récompense. Mais le fait qu'il ait le mérite de le servir, cela lui donne la vie et il se sent être l'homme le plus heureux du monde. Oui, alors en essence, lorsque nous commençons toujours à partir du début. Et qu'est-ce que le début? Ben, c'est le but de la création. Quel est le but de la création? C'est de faire du bien à ses créatures. Que le Créateur a créé les êtres créés afin de leur donner du délice et du plaisir, mais pour que ces choses-là arrivent, il nous faut nous corriger. Le Créateur nous a créés de façon opposée à lui et exprès, afin que nous puissions venir à cet état où nous serons en mesure de recevoir ce bénéfice qu'il a conçu pour nous dans notre nature, qui est un désir de recevoir. Et naturellement, nous pensons et nous vivons pour recevoir pour notre propre bénéfice. Et il écrit ici que lorsqu'une personne croit en la grandeur du Créateur, l'importance du but de la création, dans cette mesure, une personne peut faire des actions avec les mains, les pieds, les pensées, la parole, mais bon, des actes, comme nous le disons, pour que le Créateur puisse se réjouir de ses actions et pour lui apporter du contentement. Alors, nous disons qu'il y a la grandeur du Créateur, mais comprenons-nous ce que ça veut dire? Et s'il y a un semblant de début quant à comment parvenir à ce bénéfice qui s'appelle le but de la création. Et il y a ici quelque chose qui est imprimé en nous. Lorsqu'une personne qui est importante à nos yeux, ça devient comme un privilège de le servir ou de la servir. Ça donne une certaine réponse dans le désir de recevoir qui nous permet de faire des actes pour quelqu'un d'autre, pour ainsi dire, et non pas pour soi. Et ça, c'est un point intéressant. Et on peut aussi dire que
Et il ne faut

0: jour, nous rappeler le système. D'où venons-nous et où allons-nous? Alors, nous avons parlé de début de la création. Et l'être créé nous a, le Créateur nous a créé à partir de l'absence. L'existence à partir de l'absence. Et il a créé l'âme, il l'a brisée à travers un système de 125 degrés. Et ce système cascade dans une dissimulation jusqu'à notre monde. Toutefois, c'est un must pour nous de nous rappeler qu'il y a une lumière qui nous donne de la vitalité et qui nous donne la force. Alors, même si nous sommes dans complètement opposés au Créateur, il y a toujours la lumière là qui nous maintient et qui nous oriente suivant le désir que nous avons développé. Oui, c'est intéressant. Plus la dissimulation s'accroît et plus nous sommes près de celle-ci, c'est très intéressant. Ici, nous savons qu'il y a la lumière, mais il y a davantage de dissimulation dans les 125 parties et les 125 degrés. Et à partir de là, nous allons passer à la prochaine partie de l'article où nous sommes déjà dans le travail. Lorsque nous entrons dans le travail, que nous arrive-t-il? Cette dissimulation qu'a mentionné Gil, qu'arrive-t-il avec elle? Comment celle-ci arrive se manifester à une personne et quel genre d'état cette personne ressent? Et nous allons voir ce qu'il en est suivant l'article, comment se relier à cette dissimulation. Alors, disons, c'est pourquoi un homme qui est parvenu à ce degré où toute son intention est seulement de donner au Créateur, il est appelé juste, c'est-à-dire qu'au moment où il peut donner au Créateur, c'est là toute son espérance dans la vie. Il n'a aucun besoin d'autre chose qui lui donnerait la vie. Et s'il voit qu'on ne lui permet pas de servir le roi, il dit sûrement, « J'ai commis quelques transgressions, c'est pourquoi on me punit et on me jette hors du palais du roi, à l'endroit des ordures, c'est-à-dire à l'endroit des déchets. » C'est-à-dire les plaisirs qu'il avait du fait qu'il profitait pour son propre bénéfice, c'est là qu'il est jeté. Et il dit que cela convient aux animaux et non au degré de parlant, qui est le degré d'homme. Comme l'ont dit nos sages, vous êtes appelés hommes et non les nations du monde. Et maintenant, il se trouve dans un état où il ne peut jouir que de ce qui appartient à son propre intérêt. Alors, il dit qu'il a certainement reçu une punition pour quelques transgressions dont il n'a pas été vigilant. C'est pourquoi il a reçu une punition. C'est le degré de juste complet. Oui, alors ici, nous voyons que Balas Soulab, plutôt le rabâche, nous donne de nouveaux termes complètement méchants ou juste complet et méchant complet. Alors nous parlons du but de la création où il y a une dissimulation et ça c'est au paravent. Maintenant nous parlons de juste complet, de méchant complet dans les étapes préparatoires et nous voyons qu'à chaque degré, il y a ces degrés-là suivant, ça ne veut pas dire que c'est quelque chose d'absolu, mais comment dans ce degré-là pouvons-nous nous relier au Créateur? Et il parle aussi du thème où une personne doit ressentir que c'est en raison d'une certaine iniquité qu'il a faite et qu'il est repoussé. Il ne peut pas justifier le Créateur, il peut parvenir à une équivalence de forme. Et en cela aussi, c'est relativement l'équivalence de forme avec le Créateur. Oui, alors ça, c'est un certain état. Nous l'appelons juste complet et voyons voir ce qu'il y a par la suite. Il continue. Alors, nous allons passer à là où nous donne des définitions. Conformément à la définition de Juste complet, c'est la portée du contentement créateur, et un méchant complet, c'est qu'il ne veut que recevoir et ne pas donner du tout. Les deux s'appliquent à une même personne. Alors, c'est-à-dire que lorsqu'il travaille dans la Torah, les mitzvot, et qu'il travaille, qu'il commence le travail de l'Ishma, à ce moment-là, à partir du travail, du fait de surmonter, il en vient à voir qu'il est un méchant complet, et il ne veut pas et il ne fait que penser à lui-même, mais comment il peut se réjouir lui-même. Alors, tous et ensuite, il en vient à vouloir davantage s'orienter vers le don, mais il voit que c'est difficile. Il est éloigné de la vérité du fait de travailler que pour le bien du Créateur. Et à ce moment-là, il décide qu'il est vraiment méchant, parce que là, il voit que son corps veut quelque chose de différent, qui ne peut pas être un artisan du Créateur, mais qui ne fait que travailler pour lui-même. Et inversement, celui qui ne commence pas le travail de don ne pourra jamais voir qu'il est complètement méchant. Plutôt, on voit parfois qui n'ont pas atteint le degré de juste, mais de voir qu'ils sont, ils voient plutôt qu'il est un méchant. Il n'y a rien de tel que de voir la vérité avant qu'une personne se mette à faire le travail de don. Alors, c'est très intéressant ce que le Rabash nous explique ici, que ces choses-là arrivent non pas à l'extérieur d'une personne, mais plutôt à l'intérieur d'elle. Des états qui, pour ainsi dire, sont à l'opposé. Alors, d'une part, il y a les méchants complets, et d'autre part, ils sont complètement méchants. Alors, c'est important pour nous de nous rappeler le but dont nous avons parlé. Alors, où allons-nous et que voulons-nous atteindre? Et le Rabash, il nous rappelle qu'une personne doit travailler afin de vouloir travailler pour le bien du Créateur, et parfois nous l'appelons même l'Ishma. Alors, c'est-à-dire qu'une personne doit en venir à un état où elle est complètement adhérée au Créateur, et dans chaque action qu'elle fait, elle apporte du contentement au Créateur. Et c'est vrai que peut-être que ce ne sont que des mots et rien d'autre. Toutefois, lorsque nous parlons des termes méchants et justes, ils sont tous orientés pour nous amener à l'Ishma et pour le bien du Créateur et apporter du contentement au Créateur. Et ça, ce sont des états que nous révélons par exprès pour qu'une personne puisse les utiliser correctement et en venir au but. Alors, il est important de connaître ces choses-là. Et puis là, on accentue un autre point intéressant ici, c'est-à-dire que premièrement, afin de révéler ces états-là qui s'appellent complètement méchants, il nous faut entièrement s'immerger dans le travail en vue de donner. Et sans cela, c'est impossible. Alors, on ne peut même pas comprendre ce dont nous parlons. En passant, il y a une autre partie intéressante dans la leçon où le Rav nous explique, en tant que réponse à une question d'un ami où il demande, il dit qu'il y a d'autres articles qui parlent du fait que nous sommes le désir de recevoir dans sa correction et que nous allons tuer le désir de recevoir. Et ça, il va être complètement annulé. Alors la question, comment cela se peut-il que le désir de recevoir ici va se mettre à mourir? Alors comment est-il prêt à travailler? Comment pouvons-nous avancer dans un tel état? Et en général, lorsqu'une personne révèle à l'intérieur d'elle-même qu'elle est un méchant complet, elle découvre qu'elle est un désir de recevoir, entièrement un désir de recevoir, et qu'à travers l'influence de la lumière, elle révèle à quel point elle est méchante, qu'elle n'est qu'afin de recevoir. Alors, comment se fait-il qu'à travers ce processus-là, malgré tout, nous sommes d'accord, nous sommes heureux d'être dans le processus? Comment pouvons-nous expliquer cela? Oui, parce que le Rab nous explique qu'on ne sait pas ce qui est méchant et on ne ressent pas vraiment la mesure de notre méchanceté. Et si nous devions le ressentir, nous fuirions. Et nous ne pourrions même pas nous regarder et en tant que personne aussi méchante. Et tout ça s'ouvre à une personne On ne peut pas voir ça avant d'en venir au travail en vue de donner. Alors, avant, ce n'est pas quelque chose que nous n'avions pas, mais c'est un désir que nous ne voyions pas. En fait, toute sa mesure. Nous ne prenions pas très bien toute sa mesure. Et le désir de donner n'est pas très attirant. S'il se révélait complètement à nous, nous fuirions. Et par conséquent, il devient clair pour nous à travers la société que graduellement, à travers la société, à travers des efforts, graduellement, ça s'ouvre à nous. Qu'est-ce que le don? Et puis là, nous pouvons aussi révéler à quel point nous sommes immergés dans le désir de recevoir. Et ainsi, graduellement, nous en venons à vouloir le fuir jusqu'à ce qu'il meure. Mais tout ça, c'est suivant à quel point un ami est prêt à investir. Alors, nous allons maintenant passer à la dernière partie. Ensuite, nous passerons à vos questions. On sait que le but de la création est de faire du bien à ces créatures, mais afin qu'il n'y ait pas de honte à cela, et une correction a été mise en place. Nous devons orienter tous les plaisirs que nous recevons de manière à ce qu'ils servent à donner, et non pour notre propre bien. Les clipotes sont définis comme le désir de recevoir pour soi. Lorsque tous les récipients de réception auront été corrigés pour fonctionner dans le but de donner, on appellera cela la fin de la correction. Autrement dit, il n'y aura plus rien à corriger pour qu'ils fonctionnent dans le but de donner, car tous les récipients de réception seront entrés sous l'autorité de la Kedusha, appelée dans le but de donner au Créateur et non pour soi. Par conséquent, pour qu'une personne puisse viser tout en recevant le plaisir à donner, ce qui est considéré comme être assis à sa propre table, elle doit dire « Voici la table devant le Seigneur ». Une table est le lieu d'où une personne tire ses plaisirs. Une table désigne le lieu de sa subsistance.
1: Une
0: table veut dire le lieu de sa subsistance. Encore une fois, on voit que ce n'est que vis-à-vis du travail que toute cette définition comme table est faite de la correction. Qu'est-ce que nous terminons de corriger? Alors, c'est-à-dire qu'il nous faut voir tout le mal en une personne, le désir de recevoir afin de vouloir le corriger. Et là, nous en venons à la fin de la correction. Alors, dans la mesure où le désir de recevoir n'a pas été complètement révélé à une personne, nous ne pouvons pas parler de la fin de la correction parce que nous n'avons toujours pas vu la mesure dans laquelle il faut le corriger. Alors, et parfois, il y a cette question avec la lumière environnante et son rôle. Nous voyons ici que nous accentuons la différence entre la Kabbale et le reste des méthodes, où on réfère au travail avec la lumière environnante. Et puis là, nous allons parler de lumière environnante parce que c'est le thème principal de l'article. Alors, comment maintenir, quand le processus a été mis en place, quand, en tant que réaction à cette lumière qui corrige, il y a une certaine lumière environnante. Et à partir de celle-là, nous avançons. Alors, regardons qui va nous donner un peu un background à tout ça. Regardons le clip numéro 1. Nous sommes comme l'existence à partir de l'absence. Nous sommes le désir de recevoir et la lumière l'entoure, la lumière qu'il a créée à partir de l'absence et ce désir de recevoir en tout et pour tout à partir du moment où il a été créé et toutes ces façons de se développer. Tout dépend de la lumière, la mesure dont la lumière l'influence et de quelle façon elle l'influence. Et c'est comme ça que nous nous développons, du haut vers le bas, jusqu'à ce que nous en venions à l'autre extrémité de la lumière. La lumière a créé l'existence à partir de l'absence et elle prend constamment soin de ce point dans ce désir afin de l'amener au lieu le plus élevé. Et une fois qu'on amène le Créateur dans le désir de recevoir en ce monde, on l'amène non pas qu'il le divise en plusieurs parties. Et cet homme est divisé en plusieurs parties et s'il était déconnecté de la lumière, c'est-à-dire que la lumière ne l'influence plus d'une façon directe, mais l'homme ne fait que découvrir le postérieur, l'arorim, c'est-à-dire qu'il découvre la négativité où le Créateur ne se trouve pas ou en apparence. Et puis là, il y a cette nécessité de désirer la lumière et d'obtenir le remplissage. Et sans remplissage, il ne peut pas y avoir aucune correction. Alors, graduellement, il y a des corrections. Alors, nous entreprenons celles-ci, c'est-à-dire que du haut vers le bas, comme nous l'étudions dans l'étude des 10 séphirotes, il y a l'expansion des mondes et des séphirotes. Il y a cette cascade, comme nous l'appelons du haut vers le bas, à partir de la plénitude, jusqu'à l'incomplétude dans ce monde. Et ça, c'est une préparation. Dans où il y a des degrés qui ont été créés, 125 degrés, ou 5 mondes, 5 partsoufim dans chaque monde, et 5 désirs dans chaque partsoufim. Et puis, et c'est de cette façon-là que la lumière est dissimulée. La lumière, elle est réduite. Puis elle va vers le bas jusqu'au plus petit des degrés en ce monde où nous ressentons que nous sommes dans les ténèbres. Et là, suivant les actions, c'est-à-dire l'étude de la Kabbale, ce faisant, nous invitons sur nous les actions de la lumière environnante sur nous. La lumière environnante n'est pas ressentie parce que d'une certaine façon, elle brille de loin, mais le récipient ne le ressent pas en raison de l'équivalence, le manque d'équivalence de forme. Et l'étude elle-même, à partir de l'état opposé, c'est-à-dire que nous sommes à l'opposé de la lumière, que nous sommes en vue de recevoir, mais l'étude elle-même éveille sur nous la lumière environnante, l'or makif, qui nous environne de loin, et graduellement, elle corrige le récipient jusqu'à avoir une intention en vue de donner. Il n'y a pas d'autre moyen afin de corriger les récipients et qu'en ce monde, sous le marksum, sous la barrière. Alors, il faut tout simplement éveiller la lumière environnante. Il nous faut avoir un examen et penser et se soucier avec tous les moyens qui sont à notre disposition qui nous permettent d'éveiller la lumière qui corrige plus fortement pour que vraiment ça influence pas aussi rapidement que possible et de la façon la plus bénéfique que les efforts d'une personne et les actions qu'elle fait ne seront pas sans aucun bénéfice, mais plutôt pour examiner quelles pensées nous recevons et avec les meilleurs résultats possibles. Sinon, ce n'est pas un effort qui en vaut la peine. Alors, toutes ces choses, pour ainsi dire, doivent être orientées directement vers cela. Rav, accentue vraiment ici à quel point la lumière environnante est importante. Alors, passons maintenant à vos questions et commençons avec Latine 4, s'il vous plaît.
2: Cuando sentimos que nuestra vida material marcha bien, pero sin darnos cuenta, nuestro marco de estudio se mecaniza y desmejora. ¿Cómo podemos detectar esta situación y reaccionar?
0: Lorsque nous sentons que notre vie matérielle
2: de méritos arriba.
0: Chute à une descente. Comment comprendre cela à travers l'étude? Comment, à travers l'étude, peux-tu répéter ta question, s'il te plaît? Lorsque nous ressentons que notre vie matérielle se détériore, mais sans comprendre le cadre de notre étude, que tout devient mécanique, comment pouvons-nous reconnaître ces états-là et y réagir afin d'en venir
1: à
0: un certain travail qui deviendra, qu'on pourra remarquer d'en haut. Ben, Jésus, toi, tu es une dizaine, tu es la dîme 4, dit-il. Peu importe si on nous donne un état où la vie est bonne, où tout se passe d'une façon merveilleuse, où à Dieu ne plaise le contraire. Alors, si chacun d'entre nous peut se relier à cet état comme un outil ou un tremplin pour pouvoir renforcer le travail, ça dépend de la dizaine. Si toute ta dizaine dit « nous allons à Médaïd et on se rencontre là pour un week-end afin de nous préparer », alors, tu vas te tourmenter, je dois y aller. Alors, c'est-à-dire que si ta dizaine produit une certaine force qui t'attire à elle, alors tu surmontes l'état, peu importe que ce soit bon pour ton état ou pour ton ego ou non. Alors tu suis à 100% ta dizaine, et on a vu précisément après le dernier congrès comment des gens qui participent à peine prennent le temps de venir pour 3 jours. Avant, ils étaient à peine connectés aux rencontres de la dizaine. Et parce que là, il y a un changement d'atmosphère dans la dizaine, et ils sont venus 3 jours pour être avec la dizaine. Pourquoi? Parce qu'il y avait un tel esprit qui a été créé de grandeur du Créateur, les amis, et il n'y a pas eu de façon de passer à côté de cette opportunité. Ce n'est même pas en notre pouvoir de le faire. Alors, nous devons répliquer ça à chaque fois, peu importe pour chaque ami que sa vie soit bonne ou non, dans la matérialité, cet ami doit avoir l'aspiration de se connecter au Créateur à travers la dizaine, et ça va se trouver au-dessus de l'état qu'il expérimente. Sinon, nous sommes comme accro au sucre, c'est-à-dire je mange quelque chose de sucré et là j'ai un high et puis par la suite je descends à nouveau des hauts et des bas comme ça tout le temps. Mais là, ici, ce dont nous parlons, c'est au-dessus de tout ça, au-dessus de notre vie matérielle. Bon, oui, nous avons les nécessités toujours dont il faut nous occuper. Mais au-dessus de tout ça, il y a une dizaine dans laquelle nous investissons. Et lorsque le prochain état vient à nous, alors peu importe si je me sens bien ou mal dans mon cli de réception. Et ici, dans cet état, la dizaine va nous mettre au-dessus de notre état et nous serons en mesure de nous connecter au Créateur comme la source de cet état. Et là, nous sommes déjà dans le travail. Alors, tout est dans la dizaine. Prochaine question, Royaume-Uni 3. Vous avez partiellement répondu à ma question. Composé de chair et vivant dans 5 sens de perception limités, je n'ai pas de clé pour recevoir sinon ce qui est doux à ma langue, à mes oreilles, à ma peau. Comment puis-je en venir à ce point où je serai en mesure d'avoir ce sixième sens pour percevoir la lumière et la désirer. Sinon, je ne fais que traîner dans les poubelles. Ça, c'est ma vie matérielle où je me mens continuellement moi-même. Alors, mais j'aimerais bien découvrir comment m'élever au-dessus de cet état. Comment y arriver? Merci pour ta question, Lyndon. Tu as raison. Notre nature, comme tu l'as dit, c'est notre nature de ne pourchasser que ce qui est doux, sucré. Et puis, une question se pose, comme une personne qui a une telle nature, peut tout d'un coup s'éveiller à quelque chose de complètement différent, de sortir de sa propre peau et de se revêtir dans quelque chose d'autre. Alors, qu'est-ce qui va nous faire même le désirer, ce changement? Alors, toi et même nous, nous sommes dans l'étude depuis des années maintenant, et nous avons déjà reçu la première urgence de nous y mettre. Alors, nous sommes déjà dans l'étude, mais il faut faire des efforts chaque fois. Alors, comment pouvons-nous faire des efforts de telle sorte que nous allons pouvoir sortir de notre peau pour pouvoir avancer? Même plus, comme il est dit, je vais découvrir sur moi que je suis comme dans la litière. Je suis dans les déchets, les ordures. Alors, comment est-ce que je peux même faire un pas dans la direction du don? Ça semble comme une impasse, un cul-de-sac, mais c'est un bon état en passant. Et pourquoi? Parce qu'une personne doit venir à comprendre ce qui lui arrive pendant le processus. Et là, nous parlons de recevoir le point dans le cœur et nous nous éveillons à travers, vis-à-vis de la correction. Et ça, c'est l'autoroute qui va nous conduire jusqu'à Gmartikun. Et puis, qu'arrivera-t-il avec nous là? Qu'arrive-t-il avec nous entre-temps? Nous sommes dans la dizaine. Nous étudions, nous attirons-nous la lumière qui corrige, dont que le Rav mentionnait. Et qu'est-ce qu'elle fait, cette lumière qui corrige? Quel est ce résultat? Comment m'affecte-t-elle? Elle fait deux actions. La première, c'est qu'elle se révèle dans notre nature toujours plus, et nous l'appelons la reconnaissance du mal, et par conséquent, nous ressentons ces états-là, comme tu l'as dit. Parfois, on se sent dans les ordures, et ainsi de suite. Alors ça, c'est le résultat des actions de la lumière qui corrige, et la lumière qui nous environne. Et si nous ne faisions pas d'efforts, si nous ne travaillions pas, la lumière environnante ne travaillerait pas sur nous non plus. Alors oui, on pourrait ressentir qu'on avance, que tout va bien, mais ici, il faut en être conscient. Nous ressentons les actions de la lumière qui corrige. Et la deuxième action que la lumière qui corrige fait, c'est qu'elle nous corrige. Alors Rav, il a accentué dans cette leçon qu'à l'opposé de la médecine régulière, où on va recevoir un médicament, bon, vous savez. Alors, tu as lu la brochure de la médecine en particulier, et elle parle même des tous les sous-produits qui se trouve dans la médecine que ou la médication que nous allons prendre. Alors, nous considérons, nous, la lumière qui corrige comme une médication. Mais le résultat, ou lorsqu'on en vient à connaître le mal, ce ne sont pas des sous-produits comme la médication régulière, où nous parlons d'effets secondaires, par exemple. Et bon, vous pouvez ignorer ces effets-là parce que on vous dit que vous les aurez. Mais dans la Kabbale, le fait que nous attirons en nous la lumière qui corrige, ces actions-là nous corrigent. Et cette, ou plutôt la reconnaissance que nous connaissons le mal toujours plus comme résultat de la lumière qui brille sur nous, ça, c'est une correction en soi. Alors, c'est-à-dire qu'on nous corrige littéralement d'un moment à l'autre. Alors, c'est important de s'en rappeler. Et comme Gil l'a dit, l'importance que nous construisons dans la dizaine pour en venir à et avancer sur le chemin, et à chaque étape, c'est de ça dont ça dépend, la grandeur du processus dans lequel nous nous trouvons.
3: Good morning, everyone, et toda rabba, dear teachers. First of all, thanks.
0: Les Italiennes demandent.
3: To all the translators.
0: Premièrement, merci beaucoup à tous les traducteurs. La question est celle-ci. L'amour ne nous appartient pas. C'est comme l'air. Comment pouvons-nous être en amour sans en ressentir la possession? Comment pouvons-nous être en amour sans le sentiment de possession?
1: Blicha ratzon lekabel kilo yisachek betoch zat mitkavenet?
0: comment nous aider sans se ressentir comme étant possessif, c'est-à-dire le désir de recevoir qui joue avec ça. C'est ça que tu veux dire? Que sans le désir de recevoir, nous le révélons comme s'il nous manipulait. C'est de ça dont tu parles?
3: Is for all. The Bore is for all of us.
0: Le Bore, il est pour nous tous, mais...
3: The possessive love. But love is free.
0: Mais c'est comme si nous voulons posséder l'amour. Mais l'amour, il est libre. Il est donc nous. Il est partout.
1: Oui,
0: tu as raison. Il y a toujours le désir de recevoir qui est à l'œuvre. Comme si nous voulions cet amour pour les autres, nous voulions donner, mais nous verrons qu'à la fin du jour, c'est comme un serpent qui ne fait que montrer la tête. Et lorsque nous voyons qu'il y a une certaine étincelle de désir de recevoir, qu'il y a un calcul égoïste là à l'œuvre, ça en soi, c'est un discernement, comme nous en avons parlé auparavant, la lumière qui nous environne et qui vient du fait que nous faisons le travail. Parler à une personne sur la rue, monsieur et madame tout le monde sont certains qu'ils aiment, qu'ils font le bien. Alors, nous avons vu plusieurs cas où nous leur avons parlé de la reconnaissance du mal et une personne est un désir de recevoir, mais une personne trouve ça très difficile à accepter. Ils sont certains qu'ils font le bien, qu'ils sont des justes. Allez demander à quiconque sur la rue, c'est ça qu'ils pensent. Et pour nous, le désir d'aimer, le désir de donner, il nous vient du travail. Et le discernement que le désir de recevoir, il joue avec moi, il me donne de mauvaises sensations, des mensonges. Ça aussi, ça fait partie de la révélation. Et c'est OK, ça fait partie du travail. Et là-dessus, nous pouvons demander une correction. Mais une personne ne veut pas aimer. Alors, qu'a-t-il à corriger? Alors, on les dit, une personne sur la rue n'a pas besoin de rien corriger. Elle pense qu'elle aime tout le monde. Mais précisément ici, le fait que nous voulons aimer, nous sentons qu'elle désire de recevoir. Il prend le dessus sur nous et c'est lui qui gère tout. Alors, c'est comme s'il ne restait rien de ce désir d'aimer. Mais ça, c'est une révélation en soi. Et avec cela, vous pouvez aller à la leçon du matin, vous pouvez exiger. Le Rav a mis l'accent là-dessus à plusieurs reprises aujourd'hui. Avec quoi est-ce que je vais emmener à la leçon? Quel genre de demande j'aurai? J'ai besoin de la lumière, j'ai besoin de correction. Alors, c'est précisément la révélation de ce que nous dépeignons ici. C'est très bien parce que ça vient du fait du travail. Et ça, ça nous donne le récipient avec lequel nous pouvons venir à la leçon. Et Rav l'a répété à plusieurs reprises. Et là, il nous faut venir à la leçon du matin, demander la lumière. Et là, il nous explique comment, spécialement à partir de leur atteinte, les professeurs ont préparé les écrits pour que lorsque nous venons à l'étude, nous puissions demander cette lumière en nous plongeant dans leurs écrits. Et à partir de là, nous pouvons exiger cette lumière. Et comme tu l'as dit, tu l'as très bien. À partir du travail, ça vient jusqu'à nous. Et Mac 30, les femmes.
4: В начале рассказывается о полярных сторонах или полный праведник.
0: Notre question est la suivante. Au début de l'article,
4: ça
0: part du fait qu'on est soit un juste complet ou un méchant complet. Et il y a une expression que l'intermédiaire est jugé à la fois par celui-ci et celui-là. Comment pouvons-nous ainsi avancer dans cette ligne du milieu? où c'est possiblement notre véritable place. Bon, merci pour ta question. Si nous retournons aux définitions, nous avons parlé d'état que nous appelons juste complet d'une part et méchant complet d'autre part. Et ça, ce sont des états opposés. Alors, d'une part, une personne veut avancer, veut être un juste. Alors, c'est-à-dire qu'elle a un certain penchant en elle d'être un donneur. Un juste, elle veut donner, elle veut sortir d'elle-même et aller vers le Créateur dans le don pour lui apporter du contentement. Mais d'autre part, une personne se révèle comme étant méchant complet. Alors, c'est-à-dire que chaque fois, elle révèle à quel point sa nature est opposée à cela. C'est comme si elle avançait, qu'elle était juste, mais en étant méchante à la fois. Mais alors, comment maintenir cet équilibre, n'est-ce pas? C'est ça la question. Alors, Rav a dit que dans une partie de cette leçon, que quelque chose de très simple, et je me souviens de la recommandation qu'il a donnée, ne t'inquiète pas quant à toi-même ou quant à tes qualités, reste là et préoccupe-toi de ce que la lumière vienne jusqu'à toi, elle va s'occuper de toi, elle va te corriger, et encore une fois, oublie-toi, que tu sois juste ou méchant, demeure dans tes qualités et soucie-toi d'autres choses, que la lumière vienne à toi. Elle va te créer, elle va prendre soin de toi et elle sera celle qui va te changer aussi. Bonne chance. Alors, la prochaine question, c'est les femmes espagnoles 5.
5: Si el creador nos revela nuestro ego precisamente porque quiere acercarnos a él, ¿cómo podemos aprender a recibir cada revelación desagradable como esa invitación al otorgamiento y no como un rechazo de su parte? Gracias.
0: Si le Créateur révèle notre désir de recevoir afin que nous nous rapprochions de lui, comment pouvons-nous interpréter toute révélation désagréable comme une invitation de sa part? Lisons l'extrait 5 dans les paroles de notre Rav. Et plongeons-y. Rav a dit, il est impossible de parvenir à la ressemblance avec le Créateur si ce n'est moi qui est constamment dans un état brisé, de le choisir et comment il doit être de cette façon-ci, de cette façon-là, jusqu'à en venir à une solution. Et cette solution, ce n'est pas de corriger l'état brisé, mais plutôt que grâce à cet état brisé, en venir à lui ressembler, à être comme lui. Alors, je n'ai pas à être dans ma raison, dans mon intellect comme lui, dans mes désirs comme lui seulement, mais plutôt vouloir être comme lui. Et ça s'appelle être ensemble avec lui dans l'adhésion. Alors, c'est-à-dire qu'au-dessus de ces actions que je révèle, que j'aurais voulu le faire de cette façon-ci ou de cette façon-là, après cela, après en être venu à ça, je veux, à travers cette action, adhérer à lui. Parce qu'avec cette action, je lui demande de faire les actions. Et comme résultat de l'action, il y aura l'adhésion. Alors, autrement dit, il nous faut demander. Et à travers le fait de demander, nous recevons la lumière. Mais encore une fois, ça vient du fait que c'est nous qui faisons l'action. Passons maintenant aux femmes espagnoles.
6: La luz circundante actúa como un limpiador de las clipot. Y ese estado, ¿debemos mantenerlo activo? ¿Cómo hacerlo?
0: La lumière environnante.
6: Muchas gracias.
0: C'est comme si elle agissait pour purifier les clipot. Est-ce que ça arrive de façon active? Comment y arriver? Bon, premièrement, les définitions, clipotes, les coquilles, tout ça, ce sont ses intentions en vue de recevoir où une personne révèle sur elle-même comme résultat du fait d'être dans le travail quotidien avec la dizaine, l'étude à attirer la lumière. Alors, une personne peut en venir à un état où elle révèle les clipotes. En passant, les clipotes, c'est un état très élevé. Nous l'utilisons dans notre langage, pour être connecté au système. On ne peut pas dire que nous révélons vraiment les clipotes, les coquilles dans notre travail, mais disons que ce n'est pas vraiment pour notre état, mais plutôt pour celui qui est déjà dans une certaine atteinte dans la spiritualité. Alors, nous travaillons avec cela simplement pour avoir une certaine prise sur le travail. Alors, comme tu pourrais l'avoir compris, loin de tout ça. Mais même dans le monde spirituel, lorsqu'une personne est dans un état spirituel, elle ne corrige pas aucune coquille, aucune clipa. Elle est en connexion avec la lumière, dans une connexion directe, et chaque fois, elle révèle une clipa et elle élève une requête vers la lumière, vers le Créateur, et le Créateur la corrige. Alors, c'est comme ça que notre plus chaleureuse recommandation est celle-ci, c'est que nous étudions ces articles, ces choses-là, comme un remède. Alors, c'est-à-dire que nous voulons attirer à nous la lumière qui corrige, la lumière environnante. Et ces termes-là, il nous faut les connaître, mais nous n'avons pas à nous concentrer sur ceci tellement, simplement les connaître, et nous ne voulons qu'une seule chose. Nous n'aspirons qu'à ce que la lumière qui corrige vienne à nous pour nous corriger. Et il faut faire certaines actions pour attirer cette lumière, pour l'attirer à nous, construire un manque, pour que cette lumière puisse travailler sur nous. Et dans ce processus-là, nous t'as demandé si on le ressent ou non. Bon, ça arrive. Ça arrive qu'une personne se mette à se ressentir plus près des amis de sa dizaine. Et là, tu ressentiras que tu es complètement orienté vers elle, tu ne veux que les servir, alors il se peut que l'état suivant, tu en tombes de cet état-là, mais tu dois comprendre que ça, c'est les résultats de la lumière qui travaille sur toi, OK? Et nous passons à ma conce. Ah, vas-y, qu'il nous fallait demander la lumière. Toi aussi, tu l'as dit qu'il nous fallait demander la lumière. Mais quelle est cette action de demander la lumière? Ben, c'est exactement ça. On ne voit pas la lumière. Alors, c'est comme si on ne savait pas comment la demander. Mais on écoute notre professeur. Et notre professeur, il nous dit qu'il y a un tel phénomène qui s'appelle la lumière, qui est la sensation du Créateur, comme Rav l'a expliqué dans la leçon aujourd'hui, que la lumière, c'est comme la sensation du Créateur en nous. Il y a le Créateur, il y a les êtres créés. La sensation du Créateur, c'est la lumière. Si il est autour de nous, la lumière environnante, nous n'allons pas vraiment le ressentir. Mais si nous ressentons cette action sur nous, maintenant nous l'appelons lumière directe et ainsi de suite, lumière réfléchie, et aussi lorsque nous travaillons avec la lumière. Alors, de travailler avec la lumière, c'est exactement de croire en ce que nos professeurs nous écrivent, qu'il y a une telle lumière, il y a une telle intention du côté du Créateur, qui est ressenti en nous dans le travail. Et plus nous le voulons, en venir à l'équivalence de forme avec lui, comme nos professeurs nous l'enseignent, et plus nous voulons en venir à l'équivalence de forme avec le Créateur avec la qualité du don, alors là, nous ressentirons que c'est une lumière qui nous aide sur le chemin. Et nous pourrions le ressentir comme un rejet, quelque chose pour nous rapprocher. Mais nous allons ressentir qu'il y a une certaine force vis-à-vis de laquelle j'œuvre. Alors, nous n'avons pas encore l'équivalence de forme, mais nous avons la sensation, et graduellement, nous pourrons pouvoir la nommer, suivant comment cette sensation se revêt en nous. Mais la façon dont cette qualité du Créateur se révèle en nous, nous allons voir que la lumière, elle est comme ci ou elle est comme cela. Mais la lumière en soi ne change pas. C'est la même façon dont un parent agit vis-à-vis de son enfant. C'est toujours la même chose. L'enfant peut dire que le parent, il est méchant ou gentil, ou qu'il est là ou n'est pas là, mais le père, peut-être qu'il est un directeur, ou peut-être qu'il parle d'un oncle, d'un frère, mais bon, l'enfant, il le ressent comme un père, la façon dont cette personne agit envers lui. Et là, il y a une telle force. Et nous la ressentons, sinon nous ne serions pas ici parce que c'est elle qui nous a attirés à lui. Et là, nous cherchons des façons de nous connecter à cette lumière. Et lorsque nous faisons des actions que nous ressentons ça, nous l'appelons la lumière. Et attirer à nous la lumière, c'est de demander cette connexion. Alors c'est comme si elle n'était pas là, si nous ne la demandions pas. Bien sûr qu'elle opère toute la réalité et qui la ressent. Lorsque nous avons le point dans le cœur qui s'éveille en nous et là, nous la ressentons, il y a une envie vis-à-vis de celle-ci au-dessus de tout le reste dans la vie. Je vais être connecté à lui et travailler avec lui, c'est d'exiger cette connexion et ne pas la perdre, cette connexion, peu importe si je me sens bien ou mal dans mon désir de recevoir. Oui, j'ai trouvé ici dans la transcription de la leçon une recommandation que Rav nous a formulé à nous tous. Il dit, quoi, tu as une question, toi, quel est le but de ta vie ou que tu veux te sentir bien? Ben, si tu te sens bien, alors reste à la maison, c'est très simple. Alors la question de quel est le but de la vie, ça oblige une personne, que nous le voulions ou non, alors nous demandons. Et nous voyons, bon, et ils ont écrit ça très gros dans la transcription. Quel est le but de la vie? Pour que nous puissions nous en souvenir. Que Rav a dit que constamment, nous devons éveiller en nous cette question. Lorsque nous sommes dans la leçon, il nous faut éveiller en nous cette question. Avons-nous reçu la connaissance de ce qu'est le but de ma vie? Et sinon, mais nous pouvons élever une demande pour que cette lumière vienne nous corriger. Alors, nous avons du temps pour d'autres questions. Allons-y rapidement avec un blitz. Si vous pouviez, s'il vous plaît, les amis, poser votre question très rapidement pour que nous puissions prendre le plus de questions possible.
7: Bonjour les amis, bonjour les enseignants. Le Rav nous dit qu'on nous cache les kélim et qu'on nous cache aussi les lumières. Je ne ressens pas le goût amer réellement, parce que si je le ressentais, je ne pourrais pas supporter. Et le bon goût, je ne le ressens pas. Alors, tous mes repas, toute ma vie seront fades, sans véritable goût. Alors, je me rattache à quoi pour continuer sur le chemin? J'ai les amis, j'ai le Kyolami, j'ai le Rav, j'ai les livres, j'ai les auteurs. Mais est-ce que si je me relationne avec le fait que je travaille pour le roi des rois, le plus grand président au monde, et le fait que après avoir traversé la barrière du Marsom, je serai délivré de toutes ces sensations fades. Est-ce que si je me relationne comme ça, est-ce que je peux avancer sur le chemin avec ça?

0: תשובה. העבודה של המקובלים היא נונסטופ, היא לא נגמרת. העבודה שלנו זה השכר. עצה.
1: Le travail des kabbalistes, il est infini. Il ne se termine jamais. Notre travail, c'est la récompense. Ma recommandation, donne de la grandeur à tes amis. Et à partir de là, tu vas recevoir la grandeur du Créateur. Africa 2, Moussa. On ne t'entend pas, Moussa. Et nous passons maintenant à l'Ukraine. Question d'un ami. Si une personne a remarqué qu'elle a fait de bonnes actions, comment peut-elle composer avec ce qu'elle ressent afin que cette sensation soit en vue de donner, non pas de recevoir, si on fait de bonnes choses? Premièrement, nous voulons faire de bonnes choses, toujours. Nous ne voulons pas faire de mauvaises choses aux amis. Chaque sensation, peu importe ce qu'elle est, nous voulons la relier au Créateur et se déconnecter de ce que nous ressentons et demeurer plutôt dans la connexion avec le Créateur, que le Créateur lui-même a donné cette sensation. Et si chaque sensation qui sort d'une action que nous faisons dans la dizaine, si nous l'orientons vers le Créateur, que c'est lui qui nous a donné cette sensation-là maintenant, qu'elle soit bonne ou non, alors nous avançons déjà avec ça, vers encore plus de connexion, ok? C'est très important de s'orienter, de tout connecter au Créateur. Et comme Rav l'a dit, Yair, l'action, c'est d'utiliser chaque désir et intention et pour qu'à travers ce désir, je veuille lui ressembler et adhérer à lui. OK, ça c'est la fin de la leçon. Merci beaucoup les amis pour vos questions et les manques que vous révélez. Et nous le faisons ensemble. Nous nous aidons les uns les autres. Nous avançons, nous demandons la lumière. Ensemble, continuons avec cet état d'esprit où chacun est à sa place, ou peu importe où il est avec sa dizaine. Continuons dans cet état d'esprit jusqu'à la leçon du matin. Nous serons ensemble et maintenant nous chantons ensemble. Merci les amis.

0: חברים יקרים, בחלק הראשון נלמד שיעור של הרב מתאריך ה-23.
1: Première partie, on a écouté un cours du rav du 23 mars 2002. L'article est basé sur qu'est-ce que sont les mérites et les transgressions sur les justes dans le travail. L'article est dans le matériel d'étude. Venez ensemble l'article.

0: complet, ces trois directions sont en haut et ses mérites en bas. Explication. Un juste complet, tous ses mérites sont gardés pour lui en haut, pour le monde à venir. Et il n'en reçoit rien d'eux dans ce monde-ci. Et ses transgressions, c'est-à-dire les punitions pour ses transgressions, sont en bas dans ce monde-ci. Un méchant complet, ses transgressions sont en haut. C'est-à-dire qu'on lui fait payer en Guéhenom après sa mort de son outil. Et ses mérites qu'il a fait, ils sont en bas. On lui donne ses récompenses dans son outil. L'intermédiaire, celui-ci et celui-là, le juge. C'est-à-dire que ses récompenses et ses punitions sont en bas dans son outil. Jusqu'ici, ces mots. Et pour comprendre cela selon la voie du travail, il faut comprendre ce qu'on appelle juste complet, ce qu'on appelle méchant complet, et ce qu'est l'intermédiaire, ce qu'est ce monde dans le travail, et ce qu'est le monde à venir dans le travail de l'homme, ce qui signifie en haut, qu'est-ce que en bas. Il est connu que le but de la création est de faire du bien à sa créature. C'est-à-dire que les êtres créés ont été créés afin de recevoir du bien et du plaisir. C'est pourquoi nous voyons que tout le monde, sans exception, ne cherche qu'à recevoir du plaisir et de la jouissance, puisque tel est le but de la création. Mais afin qu'il y ait équivalence de forme, a été faite une correction appelée que tout ce que l'on fait soit avec l'intention d'apporter du contentement au Créateur et non pour son propre bénéfice. Et comment est-ce que l'homme peut-il faire quelque chose qui ne soit pas pour son propre bénéfice? N'est-il pas qu'il est contre la nature? La réponse est que lorsque l'homme croit en l'incarnation du Créateur, dans cette mesure, l'homme peut faire des actions afin que le Créateur prenne plaisir à ses actions. Car il y a dans la nature que le petit, lorsqu'il sert le grand, il en tire du plaisir. Il n'a besoin d'aucune récompense. Mais cela, qu'il a le mérite de servir, cela lui donne la vie et il sent être l'homme le plus heureux du monde. C'est pourquoi un homme qui est parvenu à ce degré, que toute son attention est seulement de donner au Créateur, il est appelé juste. C'est-à-dire qu'au moment où il peut donner au Créateur, c'est là toute son espérance dans la vie. Et il n'a aucun besoin d'autre chose qui lui donnerait la vie. Et s'il voit qu'on ne lui permet pas de servir le roi, il dit, sûrement, j'ai commis une transgression. C'est pourquoi on me punit et on me jette du palais du roi, à l'endroit des ordures, c'est-à-dire à l'endroit des déchets. C'est-à-dire les plaisirs qu'il avait du fait qu'il profitait pour son propre bénéfice, c'est là qu'il a été jeté. Et il dit que cela convient aux animaux et non au degré du parlant, qui est le degré de l'homme. Comme l'ont dit nos sages, vous êtes appelés hommes et non les nations du monde. Et maintenant, il se trouve dans un état où il ne peut jouir que de ce qui appartient à son propre intérêt. Alors il dit qu'il a certainement reçu une punition pour quelques transgressions dont il n'a pas été vigilant. C'est pourquoi il a reçu une punition. C'est le degré de juste complet.
1: כל ההנאות שלו הן ממה שיכול להתקבל בכלים דקבלה שהוא רק לתועלת עצמו. מה שאין כן, אם הוא רואה שמעבודה זו לא ייגע
0: לתועלת עצמו, tandis que le méchant complet, tous ses plaisirs proviennent de ce qui peut être reçu dans les kilim de réception, c'est-à-dire uniquement pour son propre intérêt. Mais si, au contraire, il voit que rien n'atteindra son propre intérêt, mais que tout ira pour donner sans réserve et sans aucune récompense, de cela, il n'est pas capable de recevoir du plaisir. Et il dit, sûrement, il a commis une transgression. C'est pourquoi il ne peut rien recevoir dans la kelim de réception. Et il voit et observe pourquoi il n'est pas capable de donner aux kelim de réception de quoi jouir. Il s'ensuit que lorsqu'il pense que le désir de recevoir ne recevra rien,

0: Il est très occupé. Et cet état dans lequel il se trouve maintenant, il dit que cela est vraiment l'enfer, qu'on lui punit maintenant d'en haut pour ses transgressions. Et c'est la raison pour laquelle le désir de recevoir pour soi ne peut jouir de rien. C'est-à-dire qu'il n'a maintenant rien d'où vivre. Et l'intermédiaire, celui-ci et celui-là le jugent. Parfois, son opinion est avec le juste. Et parfois, il dit que la justice est avec le méchant complet. Et par cela, nous pouvons interpréter ce que dit le Saint Zohar. Le juste complet, tous ses mérites sont gardés pour lui en haut. Car les mérites sont appelés chez lui en haut, dans le monde à venir. C'est-à-dire qu'il peut faire des choses qui appartiennent en haut. C'est-à-dire dans le but de donner en haut au Créateur, qui est en haut, en importance. Et cela s'appelle chez lui le monde à venir. Car le monde à venir est appelé récompense. Et il ne reçoit rien d'eux dans ce monde-ci. Ce monde-ci est appelé recevoir. Ce que l'homme reçoit dans le clic réception, cela s'appelle ce monde-ci, qui est l'aspect de Malchut. Tandis que le monde à venir est appelé Bina, qui est un cli de dons sans réserve. C'est pourquoi Bina est appelé en haut l'aspect de monde à venir. Et Malchut est appelé ce monde-ci. C'est pourquoi le juste ne veut recevoir rien dans le clim de réception pour lui-même, mais tout dans le but de donner. Et c'est ce qu'il dit, le méchant complet, ses transgressions sont en haut. Cela signifie que s'il voit, lorsqu'il s'occupe de la Torah et des mitzvot, qui sont l'aspect de l'en haut en importance, et puisqu'il est méchant, c'est-à-dire qu'il ne veut pas agir dans le but de donner au Créateur, mais pour procurer du plaisir lui-même, alors lorsqu'il s'occupe de choses de l'en haut, c'est-à-dire des choses qu'il doit donner en haut, il voit que, d'en bas, c'est-à-dire que le désir de recevoir, ne gagnera rien de ce travail. Et sur cet état, le méchant dit, pourquoi n'est-il pas apte à donner quelque chose pour soi, au désir de recevoir pour soi, qui est, c'est à cause des transgressions. C'est pourquoi le désir de recevoir ne peut jouir. Et il dit, voici, c'est-à-dire qu'on lui fait payer en enfer cette entité de ce monde-ci. C'est une explication de sa mort de ce monde et qu'il dit qu'après qu'il n'a plus maintenant de vie de ce monde, appelé kelim de réception, qui sont maintenant vides de vie. Cela s'appelle mort de ce monde-ci. C'est cela qu'on se fait rembourser de lui dans le Géhennom. Précisément maintenant, lorsqu'il ressent qu'il n'a rien à partir de quoi recevoir du plaisir pour le désir de recevoir, c'est pourquoi il dit que c'est une punition et qu'on punit dans le Géhennom. Et c'est à cause de cela, il n'a pas de vie. Et c'est l'explication de méchant complet en haut. De la mesure où il doit s'occuper de donner en haut, et ne pas recevoir en bas, cela s'appelle une punition. Et cela s'appelle qu'il ressent maintenant qu'il est après sa mort, ce menti. C'est-à-dire, parce qu'il n'a déjà plus de vie. Et ses mérites qu'il a fait sont en bas, qu'on lui donne sa récompense en ce menti. C'est-à-dire, ce monde-ci est appelé ce que le désir de recevoir reçoit du plaisir. Et à ce sujet, il dit, assurément, le fait que je peux recevoir du plaisir, du bien et du plaisir dans l'équilibre de réception, assurément, j'ai des mérites. C'est pourquoi on me donne du plaisir. Et c'est ce qu'il dit, et ses mérites sont en bas, c'est-à-dire dans les clés de réception, appelés en bas en importance. Et selon ce qui précède, l'explication de juste complet serait que son intention est seulement de donner du contentement à son créateur, à son formateur. Et méchant complet signifiera qu'il ne veut recevoir et ne veut pas donner du tout. Et les deux existent chez un seul homme. C'est-à-dire qu'au moment où il travaille dans la Torah et les mitzvot, elle veut entrer dans le travail de l'Ishma. Alors, par le travail et la surmontée, il arrive à cette connaissance qu'il est un méchant complet et ne veut pas annuler son désir de son autorité à soi, à ne pas penser à lui-même en quoi il peut se donner du plaisir. Mais toutes ses préoccupations qu'il souhaite donner, cela, il voit que c'est une chose difficile. Et cet homme-là, lui, peut voir la vérité. À quel point est-ce qu'il est éloigné de la vérité de travailler pour le bien du ciel? Et alors, il en arrive à la décision qu'il est vraiment un méchant complet. Du fait qu'il voit alors que ce que son corps veut. Il voit qu'il n'est pas capable d'être serviteur du Créateur, mais qu'il sert à lui-même. Tandis que ceux qui n'entrent pas dans le travail de donner. Jamais cet homme ne peut voir qu'il est un méchant complet. Mais il voit parfois qu'en vérité, il n'est pas encore arrivé au degré de justice. Mais voir qu'il est un méchant complet, une telle réalité n'existe pas. Mais comme il était dit plus haut, il est impossible de voir la vérité avant d'entrer dans le travail de donner. Et ce monde-ci est appelé Kelim de réception. Et le monde futur, Kelim de don. De même, en bas est appelé à l'intérieur des Kelim de réception. En haut, est appelé Kelim de don. C'est-à-dire que l'inférieur veut donner en haut. Et l'intermédiaire, ceci et cela le juge, c'est-à-dire pas en une seule fois, mais en deux temps séparés. Cela signifie qu'une fois il pense qu'il est déjà au degré de juste, et une fois il voit qu'il est un méchant complet. Et selon ce qu'il a dit, ce qui a été dit, il en ressort que le juste dit, tous ses mérites sont gardés pour lui en haut, et ses transgressions, elles sont en bas dans ce monde-ci. Ce qui signifie qu'au moment où ses plaisirs sont des kélims de réception, cela s'appelle pour lui une punition. Nous pouvons interpréter à ce sujet les paroles du Saint Zohar, et voici ces mots. La table de l'homme doit être dans la propreté, afin que le corps ne s'approche pas pour manger sa nourriture, si ce n'est dans la propreté de soi. C'est pourquoi l'homme doit d'abord se vider, car cette nourriture qui lui a été préparée, le Créateur la désire, afin qu'il ne s'approche pas de cette table de vomissements et d'excréments qui est du côté de la Tzitrah, après que l'homme a mangé et s'est réjoui, il doit donner une part aux clipotes. Et qu'est-ce que c'est? Ce sont les eaux finales. Cette impureté-là des mains qu'il doit donner à ce côté qui en a besoin. Et c'est une obligation pour l'homme de lui donner cette part. C'est pourquoi il n'est pas nécessaire de bénir du tout. Et il y a à comprendre, selon la voie du travail, qu'est-ce que la propreté? Qu'il dit, lorsqu'il dit, c'est pourquoi l'homme doit d'abord se vider avant de manger de la nourriture de la table pure. De même, il faut comprendre ce qu'il dit, après que l'homme a mangé et s'est réjoui, il doit donner une part aux clipotes, ce qui sont les eaux finales. Cette impureté des mains qu'il est obligé de donner à ce côté. Si c'est ainsi, il faut comprendre pourquoi avant le repas, il dit de ne rien donner aux clipotes. Et après le repas, il dit qu'il faut en effet donner une part aux clipotes. Et de plus, que cela est une obligation de donner. Seulement, il n'est pas nécessaire de bénir. Il est connu que le but de la création est de faire du bien à ses créatures. Mais afin qu'il n'y ait pas en cela un aspect de honte, c'est pour cela qu'il a été fait une correction, selon laquelle il faut diriger tous les plaisirs que l'homme reçoit afin qu'il soit en vue de donner et non pour son propre bénéfice. Et les clipotes sont appelés ce qu'il veut recevoir pour son propre bénéfice. Et lorsque tous les récipients de réception seront corrigés dans le but de donner, cela s'appelle la fin de la correction. C'est-à-dire qu'il n'y a plus rien à corriger dans le but de donner, car tous les kélims de réception sont entrés dans l'autorité de Kudusha, appelés dans le but de donner au Créateur, et non pour son propre bénéfice. Et pour cette raison-là, c'est-à-dire afin que l'homme puisse diriger au moment de la réception du plaisir, dans le but de donner ce qui s'appelle que l'homme est assis à sa table. Alors l'homme doit dire « Ceci est la table devant le Créateur ». Car table désigne l'endroit où l'homme reçoit les plaisirs. Car table signifie le lieu de la subsistance de l'homme. On l'appelle table, comme il est dit dans le langage de nos sages, appuyé sur la table de son père, appuyé sur la table d'autrui. De même, nous disons dans la bénédiction après le repas que le miséricordieux nous envoie une grande bénédiction sur cette maison et sur cette table sur laquelle nous avons mangé. Et il faut comprendre qu'est-ce que cette maison et qu'est-ce que est sur cette table. Mais comme il était dit plus haut, table désigne l'endroit d'où l'homme reçoit sa subsistance. C'est pourquoi il est dit, le miséricordieux nous enverra une bénédiction abondante. Ce qui signifie que la subsistance que nous recevons du Créateur ne soit pas dans l'aspect d'un œil étroit, qu'est l'aspect de recevoir pour soi. Autrement dit, il demande au Créateur que la subsistance par laquelle il subvient aux besoins du corps, n'entre pas dans les kelim de réception du corps, appelé œil étroit. Comme l'ont dit nos sages, son œil est étroit envers autrui. Mais qu'elle soit dans l'aspect d'une bénédiction abondante, qui sont des kelim de dons, ce qui s'appelle élargissement, qui est l'aspect de chassadim, où il veut faire seulement le bien. De cela viendra sa subsistance pour subvenir à ses propres besoins. Et non dans l'aspect d'un homme étroit, appelé recevant et ne donnant pas, car de l'aspect de ceux qui reçoivent, pour eux-mêmes, il ne peut y avoir de subsistance du monde. C'est-à-dire, si tout le monde travaillait dans l'aspect du don, alors il y aurait subsistance du monde, même dans la matérialité, comme il écrit dans le livre Don de la Torah. Et c'est ce qu'il dit, et sur cette table-là. Et ce qui est écrit, une bénédiction abondante dans cette maison-là. Maison désigne l'aspect de Chokhma, comme il est écrit, la tiferet de l'homme qui habite une maison. Et comme il est écrit, par la sagesse, la maison sera bâtie. Et c'est ce qui est écrit dans le Saint Zohar. Trois choses élargissent l'esprit de l'homme. Une belle femme, une belle demeure et de beaux kelim, de beaux ustensiles. Une belle femme, c'est l'âme. De beaux kelim, ce sont ses membres. Une demeure, c'est son cœur. Autrement dit, la maison de l'homme est appelée le cœur de l'homme. Et le cœur de l'homme doit être le temple. Comme il est écrit, ils me feront un sanctuaire et je résiderai parmi eux. Ce qui signifie que l'homme doit travailler sur deux choses. 1, la correction de la création, qui est l'aspect de bonté, appelé la bénédiction abondante, où l'élargissement est appelé bonté, qui est l'opposé de l'œil étroit. Cela s'appelle la table du Créateur, et cela s'obtient par la Torah. Comme l'ont dit nos sages, la lumière qui s'y trouve le ramène vers le bien. 2. Et ensuite vient le travail du but de la création, appelé la lumière de la sagesse ou appelé la lumière de la vie. Que cette lumière-là est appelée la sagesse de la Torah, qui est l'aspect de la Torah, le Créateur sont un. Et d'une manière générale, cette Torah est appelée les noms du Créateur. Et cela vient après que l'homme a déjà reçu des kelim de bonté, qui sont des kelim de don sans kelim de don dans l'aspect des kelim de forme. Et c'est comme l'ont dit nos sages, Rabbi Meir dit, celui qui étudie la Torah l'Ishma, c'est-à-dire qu'il a déjà un kli de don, dont le but est seulement d'apporter du contentement au Créateur, au Formateur, alors on lui révèle les secrets de la Torah, ce qui s'appelle les noms du Créateur. Et selon ce qui précède, il faut expliquer ce qu'est la propreté dans le travail de l'homme, dans le travail du Créateur. C'est ce qu'il dit. C'est pourquoi l'homme doit d'abord se vider avant de manger la nourriture de la table. Ce qui signifie qu'il est impossible de donner des choses importantes dans des kelim sales, car tout sera abîmé à cause de la saleté. Ainsi en est-il dans le travail du Créateur. C'est précisément lorsque l'homme travaille pour le Créateur et non pour lui-même, c'est-à-dire que son désir est de donner au Créateur, alors l'abondance peut entrer dans ce qu'il aime, du fait qu'il y a équivalence de forme entre la lumière et le kli. Par contre, si il se trouve dans le kli un mélange de réception pour soi, ce qui est appelé impur par rapport à la lumière, qui est entièrement non. Il en résulte que l'homme, avant d'aller recevoir la substance du Créateur, c'est-à-dire ce qui concerne le plaisir et la jouissance, doit d'abord se nettoyer de la réception pour soi. Ainsi, l'abondance, qui est le plaisir, ne va pas aux clipotes, qui sont l'aspect de ceux qui reçoivent pour eux-mêmes. Mais l'abondance ira à la santé qui peut orienter au moment de la réception du plaisir pour le bien du ciel. Et cela s'appelle qu'il mange la nourriture sur la table pure. Tandis que, après le repas, c'est l'inverse. Il doit donner une part à la citra afra. C'est-à-dire qu'il dit qu'il n'y a encore ici une impureté qui appartient à la citra afra. Et il incombe encore de se corriger lui-même.
1: On
0: passe au cours du 23 juin 2002. Qu'est-ce que le mérite et les transgressions chez un juste dans le travail? On se trouve comme existence à partir de l'absence, essayer de recevoir et autour de lui la lumière qu'il a créé à partir de rien. Et c'est désir de recevoir entièrement du début qu'il a été créé et depuis, dans tous ces chemins de développement, tout dépend de la lumière. La lumière où la lumière donne, dans quelle mesure elle donne, c'est comme ça qu'on se développe, de haut en bas. C'est-à-dire jusqu'à ce qu'on arrive à l'autre extrémité de la lumière. La lumière était créée et qui s'est passée de l'absence, et tout le temps s'occupe de ce point-là, de ce désir, pour l'amener au degré le plus développé de ce monde-ci. Au moment où il arrive, le point de création Smunti, il ne le ramène pas comme un, mais comme divisé en plusieurs parties et âmes. C'est des choses-là, en fait. Il se trouve comme si, comme séparé de la lumière, c'est-à-dire que la lumière n'influence pas sur lui de manière directe, mais il ne révèle que les achuraim, c'est-à-dire qu'il révèle le négatif du fait qu'il ne s'y trouve pas. Et de cela, ça éveille le désir de recevoir, la nécessité d'aspirer après la réception, après la lumière, après le remplissage. Et quand il commence à recevoir et au fur et à mesure, il commence à exiger des corrections, c'est-à-dire qu'il est obligé d'avoir des corrections. C'est-à-dire que du chemin d'haut en bas, ce qu'on étudie dans l'étude des Sfirot, on a une propagation des mondes, des parties fines des Sfirot, un enchaînement de la réalité, comme on dit, de haut en bas, depuis la perfection dans Ensof jusqu'à l'imparfait dans ce monde-ci. Et ça, c'est comme une préparation. On a été créé de haut en bas à des degrés, 125 degrés, 5 mondes, 5 parties de film, 5 sirotes. Au total, 125 degrés de descente, de dissimulation, de diminution de la lumière. Et l'idée de recevoir, au degré le plus bas, il reçoit, dans ce moment-ci, il sent qu'il se trouve dans l'obscurité. Et alors, selon l'effort dans l'étude de la Kabbalah, il invite sur lui l'action de la lumière environnante. La lumière environnante n'est pas ressentie, elle éclaire en quelque sorte de loin, mais le désir, le cli, nous, on ne le ressent pas à cause de l'opposition de forme. Et l'étude elle-même, depuis l'état opposé, vraiment opposé à la lumière, appelé l'Olishma, dans le but de recevoir, l'étude elle-même, quand même, éveille la lumière environnante, de loin, et elle corrige petit à petit le cli, jusqu'à ce que le cli ait une intention dans le but de donner. Et il n'y a aucun autre moyen de corriger le cli qui se trouve dans ce monti sous le marsum. Seulement, éveiller les lumières revenantes. Et il faut alors vérifier et penser et prendre soin de tous les moyens qui peuvent veiller la lumière revenante avec plus de force. Et que vraiment, elle donne le plus vite possible, le plus fortement possible, de la manière la plus utile, que l'effort de l'homme et les actes qu'il fait ne soient pas simplement sans utilité, mais vérifier de quels actes, de quelles pensées vient, de quel résultat vient le meilleur résultat. Et dommage pour l'effort et le temps. Sinon. Donc, toutes les choses, soi-disant, doivent être dirigées vers cela. Et comprendre de toute l'étude que l'action de la lumière, après qu'on soit arrivé au degré final le plus bas, doit être invitée par nous. Et tant qu'on ne soit pas capable d'inviter sur nous l'action de la lumière qui vient de corriger, et que la lumière qui vient vers le bien, alors de la lumière, il n'y a qu'une seule action. De plus en plus, nous allons dire, c'est-à-dire nous montrer dans quel état final est-ce qu'on se trouve. C'est-à-dire que la dissimulation deviendra de plus en plus, Ça veut dire que on peut dire comme ça. Vous voyez qu'il y a toujours la valeur inverse entre la lumière et l'équilibre. Donc, nous, on se trouve sous le marsum et pas plus bas que sous le marsum, mais vraiment sous le marsum, mais complètement. et la lumière éclaire. Et si l'homme commence à aspirer à cela, alors il doit vraiment rassembler une sorte de somme d'efforts pour que la lumière éclaire sur lui en une certaine quantité. Et alors l'homme pourra passer le marsum et entrer dans le monde spirituel. Et dans la mesure où l'homme n'entend pas ce que la lumière, comme si elle éveillait en lui, ne l'écoute pas, mais reste dur de nuque. Il ne veut pas ça, comme s'il pensait que selon son désir de recevoir, il pourra atteindre une certaine amélioration dans la vie, au plaisir, quelque chose. À la lumière fait descendre l'homme, comme s'il éclairait moins, parce que l'éclaire le moins, l'homme descend plus bas depuis le marsum, entre dans dans des problèmes encore plus grands, avec des problèmes encore plus grands, il y a une dissimulation encore plus grande. Alors, pour l'homme, il devient déjà plus difficile de comprendre que pour la lumière, il peut revenir vers le bien. Et c'est-à-dire que chaque degré, plus il est bas, c'est pas que il cause seulement des problèmes. Et ces problèmes-là viennent comme résultat du manque de lumière environnante, et le manque de lumière environnante ne laisse pas l'homme comprendre qu'il a la solution. C'est pourquoi il se crée ici une sorte de cercle fermé. Que ça cause ça, et l'un cause l'autre, pour le mal, comme ça continue de rouler. Et il faut vraiment une sorte de pression extérieure sur l'homme pour l'éveiller, pour qu'il se saisisse lui-même, vraiment avec une sorte d'idée nouvelle. Mais ceux qui s'y trouvent, quand même dans la compréhension que seulement par l'étude, on peut éveiller la lumière environnante, et par la lumière environnante, on peut vraiment arriver au monde supérieur, au monde lumineux, éternel et entier, alors ils doivent aussi, entre-temps, se rappeler, et ensuite comprendre, et ensuite ressentir que les phénomènes et ce qui arrivera selon l'équivalence de forme. Que autant que l'homme se trouve dans l'équivalence de forme avec la lumière, alors il sortira la lumière. Autant qu'il se trouve en manque d'équivalence de forme, autant il sortira de l'obscurité, les échorans de la lumière. Et il n'y a ici aucune autre possibilité, mais tout se fait dans Tzimtzum Aleph, avec droiture et justice. Ça s'appelle, selon le Massar, selon la qualité du Kli, dans son équivalence de forme avec la lumière. C'est pour ça qu'il faut penser davantage à comment est-ce que la lumière agit, comment est-ce qu'elle se trouve avec le Kli dans une même inclinaison, dans un zivou ou dans l'unité, dans la fin de la correction, et penser à cette forme, à y aspirer et lui ressembler. Oui. D'un côté, on dit que le désir de recevoir est très sophistiqué, il cherche toujours le chemin et trouve toujours des faillites. D'un côté, le désir de recevoir devrait comprendre qu'on va le mettre à mort. Pourtant, il court encore vers cela, comme s'il ne comprenait toujours pas le désir pour la spiritualité. Comment est-ce que ces deux choses-là s'accordent? Parce qu'il comprend qu'on va le mettre à mort. Brave. Ça veut dire que, d'un côté, le désir de recevoir est très sophistiqué, la lumière a fait en lui toutes sortes de qualités, et seulement à l'inverse, et vraiment on voit combien est-ce que notre nature est vraiment très compliquée. Aussi dans les degrés supérieurs qu'on étudie, on ne voit pas et on ne sait pas, mais on étudie que le désir de recevoir, le désir de donner, ça veut dire la qualité du Créateur et la qualité des créatures, sont l'un en face de l'autre, biais de Doucha et biais de Klippa. On étudie même dans le Zohar les lettres, l'article des lettres, l'article des otiot, le premier article, l'article de Rav Hamnouna Saba. Là-bas, les lettres sont des qualités qui existent dans l'âme. Chaque lettre symbolise un caractère, des qualités à l'intérieur du clé. Alors, le Zohar clarifie toutes les qualités qui existent dans l'âme, jusqu'à ce qu'il arrive à la lettre bet et dit « la lettre bet est spéciale ». Pourquoi ? Parce que c'est le symbole de la bénédiction, bracha. Ça veut dire qu'il n'y a aucune différence entre le désir de recevoir et le désir de donner, que celui-ci soit inférieur à celui-là, ou quelque chose comme ça. Ça, c'est le pharaon, c'est le créateur, et ils sont l'un en face de l'autre. Seulement, il y a une bénédiction. Ça veut dire que vraiment, la racine existe à partir de l'absence, vient du côté de la lumière. Mais tout le reste existe aussi dans le cri. Et il est même écrit simplement dans le Pentateuque que ce que Aaron pouvait faire devant Pharaon, tous les sages de Pharaon le pouvaient aussi. Comment ? Les magiciens, oui. Oui, j'oublie tout le temps ce mot. Que tout le temps, aussi de ce côté, aussi de ce côté. Alors, qu'est-ce que tu demandes? Et désir de recevoir, on voit combien est-ce qu'il est sophistiqué, ça veut dire que là, c'est la nature. Le désir de donner, on ne sait pas. Peut-être qu'il est comme ça, enfin. Mais le désir de recevoir ici, on le voit dans notre nature. Il se développe de lui-même. Il cherche toujours les meilleurs chemins. Il vit selon la loi de l'optimalité. Rendre chaque chose comme ça, que la nature fait tout. Il fait tout. Alors, tu demandes l'étudiant. Non mais, ça c'est d'un côté. De l'autre côté, plus on avance dans l'étude, plus il devient clair que le désir de recevoir comprend qu'on va le mettre à mort, qu'on va le tuer. Donc c'est clair pour lui. Comment est-ce qu'il peut encore essayer à procéder en cela? Comment est-ce qu'il essaie encore de trouver des choses, le rab? Pendant l'étude, on dit qu'on ne va tuer le désir de recevoir, mais en faisant que le dire. Si, tu savais vraiment ce que c'est. Et c'est pour ça que c'est une question de dissimulation. C'est ça la question de la dissimulation. Que dire quelque chose ou donner quelque chose, comme ça avoir, mais jusqu'à l'état où tu peux le supporter. Et qu'est-ce que ça veut dire supporter? Que malgré la douleur, ça vaut la peine. C'est comme ça qu'on avance tout le temps. Jusqu'à l'état où je ne veux rien sauf ça. Vraiment. Quotidien. Quand tu arrives ici, tu dis, maintenant je vais prendre tout ça, comment l'utiliser pour mon propre bénéfice? Mais peut-être tu commences à comprendre que tu dois t'égaler à quelque chose d'autre. C'est pas du tout que tu vas t'adapter à toi, mais tu vas t'amener à Inta. Le rab. Jusqu'à ce que tu ailles tout le temps dans le marsum, tu vas seulement dans un désir de recevoir de plus en plus, grand. Ce qui te semble que tu vas vers une amélioration vers le bien, c'est pas que tu t'améliores vers le bien. Simplement, tu diriges ton désir de recevoir vers le Créateur. C'est-à-dire que ça vaut la peine pour moi de gagner tout ça au lieu de ce monde-ci. Et on a l'impression que c'est une amélioration. Quelle amélioration? Simplement un désir de recevoir plus grand. C'est comme un scientifique qui a un désir de recevoir plus grand qu'un peintre. Et un peintre a un désir de recevoir plus grand qu'un homme d'affaires. Un homme d'affaires plus grand qu'un simple ouvrier, voilà, qui vit là-bas, simplement comme ça. Un désir de recevoir un plus grand, ça ne veut pas dire qu'il reçoit des formes plus horribles, non? Tu vois, les plaisirs animaux, argent, honneur, connaissance. Ce scientifique qui s'occupe de toutes sortes de choses fines, c'est une science pure, et il n'en veut même rien de cette vie. Il y en a qui s'écrivent vraiment leur âme pour ça. Ça s'appelle un grand désir de recevoir. Il dérange personne, il ne veut tuer personne, rien. Mais au moins dans l'intellect, tu comprends que plus tu dis, à la fin tu devras t'égaliser à un système fixe. Et c'est pas que tu vas exploiter le système pour toi. L'intellect, ce que tu dis, ça n'agit en rien du tout sur nous. Ça veut dire que nous, on a un désir de jouir. Et l'intellect, tu peux faire à côté de ce désir tous les systèmes que tu veux, ça ne va pas. Si je sens, je sens. Toutes les questions, c'est une question de sensation, de ressenti. L'intellect, il agit seulement dans la mesure où il peut aider le ressenti. Je ne peux jamais faire avec l'intellect quelque chose contre le ressenti. Je dois m'en occuper à un tel point pour qu'ils puissent marcher ensemble. Bala Sulam, il nous l'explique. Ça, dans, au moment où tu dois vraiment donner, mais vraiment donner, tu dois chercher avec assurance que tu feras ça. Pas simplement prendre, te donner, ça je peux pas. Je dois, parce que le désir est dans le but de recevoir. C'est pas simplement un désir de recevoir, simplement je jouis. Mais si je te donne avec quelle énergie est-ce que je ferai ce mouvement? Tu connais la loi de la conservation de l'énergie. Où est-ce que je vais prendre? Ça veut dire que je dois me donner une certaine justification. Qu'est-ce que je gagne? Et que ce gain ne soit pas moins que ce que je fais, mais plus. Ça peut être pas en calories, ça peut être un autre gain. Donc, je peux donner un grand effort pendant 10 ans, seulement pour voir quelque chose de spécial. Mais ça vaut pour moi, tout cet effort-là. Mais je dois me donner une justification. Alors, chaque fois que l'on avance, on doit nous donner une justification, que ce sera mieux pour nous. Alors, toi, tu penses que tu es assis ici, vraiment, avec l'attention, je vais maintenant étudier comment donner à tous sans rien gagner. Non, mais tu dis qu'il n'y a pas de contradiction. Moi, je te dis que cette contradiction, elle vit en toi. C'est pas une contradiction. Ça s'appelle que je vais gagner du fait que je donnerai et plus que je reçois. Et je reçois maintenant, je veux recevoir de l'argent, de l'honneur, des connaissances, des plaisirs animaux, toutes ces choses-là. Je veux recevoir. Mais je vois que du fait que je veux recevoir et que je ne reçois pas, je souffre. Peut-être que j'apprendrai à vivre sous une autre méthode. Ou que je ne voudrais pas, comme l'Indien, hein. Et ainsi comme ça, en posture de lotus, est mort, vraiment mort. Quoi? Il respirait moins, ne pensait qu'à une seule chose et peut-être fermer les yeux. Mais, je sais pas comment est-ce qu'ils font là-bas, mais au maximum, mettre à mort le désir de recevoir. Et soudain, comme ça, il commence à se sentir, tu sais, en nirvana. Pourquoi? Parce qu'il s'est fait de lui-même une pierre. Et il le sent qu'un manque. Ça s'appelle la spiritualité? Quelle spiritualité? Il s'est simplement débarrassé des problèmes parce qu'il a diminué le désir de recevoir jusqu'à zéro. C'est comme ça que font les fanatiques. On se dit, fais ça et ça, crois-moi, et ce sera bien pour toi. C'est la même chose, c'est la même méthode. Tu sais, tu vis, tu te lèves, tu fais ça et ça, bon, Hachem, c'est terminé. Vraiment, bon, Hachem, béni soit le créateur. Tu vois? T'entres à Bnei Brak, tu verras comment est-ce qu'ils sont tous joyeux. Ça aide à surmonter les problèmes. L'homme, il se diminue lui-même, il sait que c'est cela qu'il est dans la vie, il se sent bien et c'est une méthode de psychologie connue. Alors, comment faire pour que le désir de recevoir grandisse tout le temps et pourtant tu te sens bien? Oui. Comment est-ce que le désir de recevoir a-t-il été créé à partir de rien? Alors, ça c'est notre méthode. Je dis, mais dans notre méthode aussi, tu compares un système fermé. Alors, quel système fermé? C'est ce système d'équivalence de forme. Ça veut dire que, comme s'il y avait une certaine loi, que si je m'égale à elle, ce serait bien pour moi. Si je m'en éloigne, ce serait mal pour moi. Alors moi, je dis sur moi-même cette loi, c'est quoi? Je ne m'adapte pas, je ne peux pas m'adapter, je ne peux rien faire. Au contraire, ce que je fais ici, c'est-à-dire que tu dis que je me compare à la lumière, oui, au donneur, à celui qui veut faire toutes sortes de choses. C'est-à-dire, pas pour la lumière, c'est cette même loi dont on parle, par l'étude. Je me change moi-même pour m'adapter à cette loi. Mais par ça, j'invite une correction d'en haut. Moi, quand même, je ne changerai pas. C'est-à-dire que tu dis que c'est aussi une limitation. Et comment est-ce qu'on change pas? C'est justement ce que je demande. Disons, en Inde, au lieu de descendre, on monte. Mais nous aussi, on change et on s'adapte à un certain état. Genre, attends. Les Indiens, au final, en fin de compte, ils font que désir de recevoir son désir de recevoir. Nous, on ne s'occupe pas à augmenter le désir de recevoir. À augmenter le désir de il grandit. Nous, on s'occupe. Notre action, elle est unique. Seulement inviter la lumière environnante. On n'a rien à part ça. On veut inviter une force d'en haut qui est, je sais pas quoi, mais opposée à moi. Et il y a une sorte de remède que je fais, que je n'ai pas accès à cette force directement, droit comme ça, mais par l'intérêt d'une action, dans l'étude, dans l'intention, où je renforce mon intention, alors je bosse dans un groupe, toute sorte d'action pendant autour de ça. Mais, concrètement, c'est la zgoula, c'est ça le remède. Il n'y a rien dedans à part ça. Si je n'avais pas un tel livre, oui, alors j'aurais rien pu faire. Rien du tout. Juste comme ça, à chercher quand est-ce que ça arrivera. Comme ça arrive à certains individus. Abraham, là-bas, ça arrive à des gens. Mais moi, ma méthode, c'est pas une méthode. Comme si. Parce que la méthode, ça veut dire que moi, je fais, je construis quelque chose. Mais chez moi, la cause et l'effet ne sont pas liés l'un à l'autre. C'est-à-dire que, de manière directe, je ne saisis pas cette lumière environnante. C'est pas un régime, une sorte d'action. Quoi? C'est une chose simple. La différence, elle est simple. Que j'invite une force d'en haut face à toutes les autres méthodes. Toutes les méthodes sont de ce monde-ci. Fais le désir de recevoir ce que tu veux. Chez moi, non. Je ne fais rien avec le désir de recevoir. Je sais que je n'ai rien à faire avec lui. Tu m'as toujours entendu le faire. Laissez ce que vous êtes. Ne possédez pas ta qualité, reste en elle. Préoccupe-toi de la lumière qui viendra en toi et de la force d'en haut. Cette force d'en haut, elle t'a créé, elle s'occupera de toi, elle te changera. C'est la différence de la méthode. C'est pour ça que la méthode, puisqu'elle touche à la force supérieure, qui n'est pas comme si tangible dans mes mains, alors je ne peux pas expliquer cette méthode à tous de sorte que ce soit simple, que ce soit clair. C'est pas une sorte de régime, ni une sorte d'exercice, ni toutes sortes de choses vendues aujourd'hui, comme les trucs vides, les trucs bidules, je peux pas faire. Comme ça, toi tu feras comme ça, et alors ça agira sur toi. Bon. Souvent je reviens à ma question initiale sur ma contradiction. Donc, si je m'annule, et ce que je comprends pas ici, c'est que on dit par exemple que je déclare pleinement que je remplis mes endroits, mes désirs dans le même endroit. Mais si en fait, je m'annule et je m'égale à ces soins, qu'est-ce qui reste encore de moi? À quelle loi est-ce que tu t'égales? Je dis maintenant qu'il existe une loi d'équivalence de forme et de disparité de forme. Et par l'étude, on va m'égaliser la forme à la lumière vivante, la lumière vivante va me faire... Mais on te le dit simplement, bon, qu'est-ce que tu fais toi dans l'absolu? T'as dit quoi? J'ai mal, j'ai une sorte de croyance que ça m'aidera, alors que ça revient pour moi. Alors tu viens tout ce soir, ne raconte pas que t'as une autre poussée. Mais sur ça, je suis d'accord. Mais je dis qu'il existe chez moi. Bon. La contradiction, elle existe. Et pourquoi? Ça s'appelle j'ai peiné et j'ai trouvé. Parce que vraiment, tu ne sais pas vers quoi tu vas. C'est ça ta chance. Vraiment? Et c'est parce que par rapport à la nature actuelle, c'est une chose à laquelle il est impossible de consentir. Impossible. Alors quoi? Le désir de recevoir, il entend ce que tu dis, mais il n'entend pas ça comme si? Il n'entend pas? Mais sûr qu'il n'entend pas. Maintenant, tu comprends la raison de la dissimulation. Sinon, il écrit ça, que si le désir de recevoir, comprenez... Bon, tout d'abord, s'il n'y avait pas de dissimulation d'un côté, le désir de recevoir, qu'on aurait de lui-même après les épices spirituels, et là, ça deviendrait une clipa. Si... Le désir de recevoir ne comprend toujours pas. Alors il semble que les plaisirs continueront. Comme ça, mais simplement ils seront meilleurs. Et ça n'aidera pas. Je peux dire, ça ne vaut pas la peine, laisse tomber. De toute façon, la nature, on ne peut pas la tromper, on ne peut rien faire avec elle. La lumière qui a créé le désir de recevoir, il introduit simplement, il introduit comme ça le désir de recevoir une autre qualité. On ne peut pas l'expliquer. Il écrit là-bas que qu'est-ce que c'est que la question de l'Ishma, c'est impossible de le comprendre, c'est simplement une illumination d'en haut, oui. Mais tu peux ouvrir. En ce qui concerne l'Ishma, où est-ce que c'est? Aidez-moi à le trouver. L'Ishma est un éveil d'en haut. Page 84, oui. Page 91. Ok, donc. Kabbal pour débutants, page 84. Comment est-ce que mérite? Simplement, on ne peut pas le comprendre. Mais l'intellect humain ne peut pas comprendre comment une telle chose peut exister dans le monde. Ça ne se trouve pas ici, en aucune forme. Et c'est du fait que tout ce que l'on donne à l'homme de comprendre dans notre état actuel, que s'il s'occupe de la Torah et des mitzvot, il atteindra quelque chose, il doit nécessairement y avoir là un bénéfice personnel. C'est pour ça que tu es assis, tu manges, oui, un cracker, n'est-ce pas? Et parce que sinon, l'homme n'est pas capable de faire que ce soit. Et comment est-ce que je ferais un certain mouvement? J'ouvrirais la page. Je dois, par cela, me donner du carburant, oui. Mais l'Ishma, c'est une émulation qui vient d'en haut, et seulement celui qui la goûte, et ça veut dire qui y est déjà arrivé, après ça, il peut savoir et comprendre. Et sur ça, il est dit, d'abord goûter, et ensuite voyez que le Créateur est bon. Oui. Regardez, il pose ensuite cette question. Si c'est ainsi, il faut comprendre pourquoi l'homme doit faire des stratagèmes et des conseils pour arriver à l'Ishma. Après tout, aucun conseil ne l'aidera. Aucun conseil. Si le Créateur ne lui donne pas la seconde nature, s'il ne vient pas la lumière en renonce, alors je ne peux pas changer. J'ai aucun, comme ça, une extrémité de corde que je puisse, comme ça, commencer ce changement. Ce qui s'appelle le désir de donner. Et non. Et ne servira à l'homme aucun effort pour atteindre la notion de l'Ishma. Qu'est-ce que ça veut dire, aucun effort ne servira à l'homme? Ça veut dire que de manière directe, mon effort n'agira pas. Ça s'appelle que j'ai fait de l'effort et j'ai trouvé. Ça veut dire que après que je lui ai donné un effort, il me donne l'Ishma. Mais c'est pas que moi-même je cause vraiment dire de manière directe. Et la réponse, c'est comme il est écrit, que c'est pas à toi d'achever le travail. C'est mais tu n'es pas libre de temps d'y renoncer. Ça veut dire qu'il revient à l'homme de donner l'éveil d'en bas, puisque c'est un aspect de prière. Et l'aspect la prière s'appelle un manque. Et tu construis un manque par ça. Et ce manque, il n'y a pas de remplissage. Mais quel manque est-ce qu'il peut y avoir chez moi? Pas un manque pour l'Ishma. Alors en quoi est-ce que ça va m'aider? Je veux la spiritualité. Je sais ce que c'est, la spiritualité, des plaisirs abstraits, spirituels, créateurs, je ne sais pas quoi, mais pas vraiment l'Ishma. Un peu importe. Il dit que tu dois avoir un manque. Et donc, ça s'appelle « J'ai trouvé ». Alors, le remplissage vient d'en haut. Alors, vient d'en haut, la réponse à la prière, c'est-à-dire qu'il reçoit un remplissage pour son manque. Il s'avère que ce qui demande le travail de l'homme pour recevoir du Créateur l'Ishma, c'est que l'aspect du manque et du cli. Et le remplissage, jamais l'homme ne peut l'atteindre par lui-même, mais c'est le nom du Créateur. C'est tout. Ça veut dire que notre travail, c'est seulement dans le mur en vente. On n'a rien d'autre. C'est pour ça qu'on a besoin de la société, du groupe, toutes sortes de facteurs pour ça, qui sont si importants pour nous. Et on voit ici que, bon, pour l'instant, je ne sais pas, maintenant, on parle, tu sais, comme ça, de toutes sortes de des choses comme comment élargir, que beaucoup de gens étudient comment on parle la lumière. Seulement par la lumière, on peut causer quelque chose dans notre monde qui soit meilleur. Oui? Alors comment est-ce qu'on peut attirer sur nous plus de lumière revenante? Sur toutes les nations, sur tout le monde. Regarde, le monde devient de plus en plus terrible, de plus en plus cruel, plus confus. Tout ça, c'est la stimulation. Alors comment est-ce qu'on peut attirer la lumière revenante? Alors tu vois, ce qu'il est écrit, c'est seulement par l'étude. Maintenant, comment est-ce que je peux venir au peuple et leur dire étudier? Quel lien? Il n'y a pas encore d'explication, il n'y a pas encore d'approche. Tout ça, c'est parce que on n'entre pas directement dans la spiritualité. De l'olishma à l'ishma, c'est une question de dissimulation. Oui. Étudiant, si le désir de recevoir est à partir de rien, comment tu as été créé? Le désir de recevoir est créé à partir de rien. Étudiant, mais comment? S'il n'y a rien, s'il y a rien en lui de réception, comment est-ce qu'il a été créé à partir de rien? Le rab. Ça, bon, je sais pas comment dire, mais ça en fait, c'est la question de la création. Que le désir est appelé créateur du fait qu'il a créé quelque chose qui n'existe pas en lui. Mais cette coupure-là, qui est entre lui et la création, c'est en cela que ce sont deux sortes de nature. Hein? La nature du créateur, la nature de la créature. Mais à part cela, que ceci est existence à partir de l'existence et ça c'est existence à partir de l'absence, toutes les autres choses se produisent déjà entre eux, sans aucune limitation du côté des créateurs.
1: C'est là?
0: D'accord? Mais, étudiant, pourquoi est-ce que dans tous les types de lumière qu'on connaît, c'est seulement la lumière revenante qui agit? Pourquoi est-ce que de tous les types de lumière qu'on agit, dont on parle, seule la lumière revenante agit dans notre état, et que c'est celle qui nous corrige? Qu'est-ce que c'est que même la lumière, en général? La lumière, c'est la présence du créateur, la sensation du créateur dans le cli, et ça s'appelle la lumière. Il n'y a pas de créateur, et le cli et lumière entre eux, comme ça. Oh, toutes sortes de choses. Non, il n'y en a que deux. Mais toutes sortes de phénomènes, d'influences particulières, privées, de l'un sur l'autre, on leur donne toutes sortes de noms. Mais tout à l'heure, il y en a deux. Oui? La sensation du créateur à l'intérieur de la créature, ça s'appelle la lumière. Le ressenti du manque du créateur à l'intérieur de la créature, ça s'appelle le manque de lumière ou l'obscurité, simplement. Maintenant, comment est-ce que... Maintenant, cette lumière-là, par laquelle le créateur a créé le désir de recevoir, on étudie qu'après les quatre primes de lumière directe, cette lumière qui développe le désir de recevoir à partir de rien, elle l'amène à l'état de Malchut d'Ensof, elle le remplit. Ça veut dire que le créateur a créé le désir de recevoir dans une certaine mesure, et il a rempli cette mesure-là de sa présence. Et ça, ça s'appelle Malchut d'Ensof. Hein? Maintenant. Quand il se retire, on ne ressent pas bien. Pourquoi m'as-tu abandonné, comme on dit? Quand il vient, Baruch Hashem, béni soit le Créateur, on ressent du plaisir et du bien. Quand la lumière ne se trouve pas dans le cli, elle se trouve hors du cli. Ça veut dire quoi? Ça veut dire qu'il y a un ressenti qui se trouve, mais pas en moi, mais plutôt loin. C'est pourquoi elle s'appelle environnante. Son équivalence de forme, autant que je lui ressemble, son mekelim. Ensuite, elle me remplit. Et alors, elle rentre et s'appelle intérieure. C'est la même lumière qui m'est destinée. Nous, on étudie que après qu'on soit descendu dans notre état, on était dans le monde de Tzilut, dans l'état de lui et son nom sans temps, qui s'appelle l'âme générale appelée Adam, Adam Arishon, qui était rempli de toute la lumière, c'est-à-dire en union avec le Créateur. Ensuite, il y a eu la brisure, ça veut dire la faute de la connaissance, et son âme s'est décomposée en beaucoup de parties, s'est divisée, s'est brisée, et est tombée dans ce monde. Et ici, dans ce monde dit, toutes ces parties sont corrompues. Et la lumière qui remplissait l'âme s'est retirée et se trouve dans un tilout. C'est comme ça qu'on dit que la lumière se trouve dans un tilout, celle qui devait remplir

qui n'est rempli chacun dans son âme, mais qui ne peuvent pas encore par manque de correction dans les âmes. Si je corrige mon âme avec l'intention dans le but de donner, avec dans cette mesure, cette mesure-là, l'émir me remplira. Encore, je vais me corriger un petit peu, encore l'émir me remplira. Donc, j'ai tout en tout 125 degrés. Ça veut dire 125 états, oui, que, où je peux me corriger de plus en plus en plus et me remplir en conséquence de lumière de plus en plus en plus, selon l'équivalence de forme, selon la mesure de correction. C'est tout. Alors, cette même lumière qui autrefois était à l'intérieur de moi intérieur est devenue environnante. Elle est restée dans la tiloute. Et moi, je suis ici. Quel lien est-ce que j'ai avec elle? Aucun lien. Alors les kabbalistes ont écrit les livres et ils ont dit, si vous lisez nos livres, dans la mesure où vous lisez les livres et vous voulez que cette lumière agisse sur vous, qu'elle vienne et qu'elle vous corrige, que vous voulez savoir, que vous voulez appartenir à ça, alors cette lumière, elle apparaît de loin. Depuis Atzilut, vers les monts de Biya et vers Samanti. Je dis, si je pose encore une question, le désir de donner, c'est-à-dire, est-ce que c'est l'équivalence de forme avec la lumière ou avec le créateur? Alors, le désir de donner, est-ce que c'est l'équivalence de forme avec la lumière ou le créateur? Le créateur, ça s'appelle l'ensemble de toute la lumière. Toute la lumière dans sa totalité, ça s'appelle le créateur. Les parties de la lumière, ça veut dire les manières dont il est ressenti dans le kli, selon la mesure de correction du kli, alors on appelle ça lumière. Une telle lumière, une telle lumière, une telle lumière, comme ça. Selon la manière dont il agit, donc, c'est le créateur, oui. Tu comprends? Sous une telle forme, comme ça ou comme ça, en lui, il travaille avec moi. Ça s'appelle le travail du créateur. C'est lui qui travaille, c'est lui qui fait ça. Moi, je dois simplement lui demander. Parce que sans la demande, ce qu'il fera avec moi, ce ne sera pas ressenti. Je n'apprendrai rien de lui, et je ne saurai rien de ce qu'il fait, et je ne pourrai jamais lui ressembler. Et le but de la création, c'est que je sois comme lui. Alors, comment être comme lui? C'est par le fait que j'étudie que ce serait bien si maintenant il faisait comme ça et comme ça. Alors, j'ai appris son action à lui, que je suis arrivé à un état où, comme lui, maintenant, il fait cette action. Et si moi aussi je fais cette action, on considère que je suis déjà devenu à être comme lui en cela. Alors il le fait. Qu'est-ce que ça veut dire qu'il l'a fait? Il achève cette action, me montre comment on fait de nouveau, au degré suivant, je dois voir une chose corrompue. Et comment faire une chose corrigée. Et par ça, j'apprends ses actions. Et par ça, je deviens comme lui. Et de là, on voit que c'est impossible d'arriver à être semblable au créateur si ce n'est par le fait que tout le temps, je me trouve dans un état corrompu et que je choisis en lui comment ça devrait être, peut-être comme ça, jusqu'à ce que j'arrive à la solution. La solution, c'est pas corriger l'état corrompu, mais à travers cet état corrompu, être semblable à lui, être comme lui. Être comme lui, ça veut dire que je dois pas être seulement dans mon intellect comme lui. Et de mon désir comme lui seulement. Mais vouloir être comme lui, ça veut dire être avec lui, être en adhésion. Et dans l'adhésion, ça veut dire que sur cette action que j'ai révélée, que je l'aurais faite comme ça, correctement. Ensuite, quand j'arrive à vouloir, par cette action, être adhéré à lui, alors, à cause de cela, après cette action, je lui demande de lui d'exécuter l'action et que le résultat de l'action soit l'adhésion. C'est-à-dire que tout en tout, tout le désir de recevoir, avec tous les manques en lui, avec tout le processus de correction, avec tout le processus de remplissage, c'est pour que je sois collé à lui, adhéré à lui. Toutes ces actions, ce sont des actions spirituelles. Des actions spirituelles, oui, évidemment. Qu'est-ce que ça veut dire? Toutes les actions, ce sont des actions spirituelles. Et ce sont des actions dans le désir. Le clé, c'est un désir. C'est pas des mains et des pieds. C'est un désir jusqu'à ce qu'on commence à distinguer dans notre désir toutes sortes de désirs, selon le degré d'épaisseur, selon le caractère, en largeur et en hauteur. L'âme, c'est un désir de général qui est divisé en 620 parties. 620 désirs. C'est tout. Chaque désir est désir,

0: C'est une sorte, c'est une certaine sorte de manière de jouir, c'est un désir de jouir, chacun selon sa forme. En fait, c'est une action, c'est désir et intention ensemble. C'est simplement qu'on ignore l'intention. L'action consiste en cela, que j'utilise chaque désir et désir avec l'intention que par l'usage de ce désir, je veux lui ressembler et y adhérer. Tu comprends? J'ai aussi une question comme ça sur Internet. Et Gilad aussi, comme ça, une fois, il avait une certaine comme ça avec un grand rave qui lui a écrit que arriver au degré du créateur, ça ne s'appelle pas être juif. C'est quelque chose qui est totalement invalide. Et c'est écrit explicitement que revenez enfant d'Israël jusqu'au créateur ton Dieu. Tu dois arriver à ce degré-là. Pas vers le Créateur ton Dieu, mais jusqu'au le Créateur ton Dieu. C'est vraiment à ce degré-là qu'il faut arriver. On étudie là, on dit ça à partir des actions de zone de Hatzilut. Par exemple, Zeram, Pien, Marhout, qui peuvent être égaux. Dans la langue de la Kabbale, on peut en parler en détail dans cela. Dans la langue ordinaire, c'est... Oui. L'étudiant. Il écrit, page 153, dans le deuxième paragraphe, depuis le bas. Et selon ce qui est dit, l'explication sera un juste complet dans l'intention et seulement de donner complètement à son créateur. Un machin complet, ça signifie celui qui veut seulement recevoir et ne pas donner du tout. Selon ces définitions-là, est-ce que dans la phase de préparation, il y a un état où un homme est appelé juste? L'homme, le rave. Selon ces définitions-là, où juste s'appelle celui dont les intentions sont toujours pour donner, et un méchant s'appelle celui dont les intentions sont toujours pour recevoir, alors nous, dans la préparation, on n'est ni juste ni méchant. Parce que comment est-ce que tu peux être un méchant complet? Comment est-ce que tu as un désir de recevoir pour être déjà vraiment complet? Qu'est-ce que tu veux dans ta vie, même si tu exécutais tous tes désirs, tu les réalisais. Est-ce que tu sais quel plaisir existe dans le monde, dans les mondes que tu veux recevoir, dans le but de recevoir? Et qu'est-ce qu'on trouve? Qu'est-ce que tu peux? Avec quoi est-ce que tu aspires? Entre nous, hein, c'est comme un coq dans ta vie. Oui? Bon. Donc, en chaque degré, il y a un état de juste complet et un état de méchant complet. Avant de commencer le degré, l'homme se trouve dans le désir de recevoir, dans l'obscurité, dans une chute, et il sent à quel point est-ce qu'il est corrompu, et ça veut dire qu'il détermine pour lui-même. C'est l'homme qui doit dire, c'est pas quelqu'un qui le dit. L'homme détermine que son état est celui d'un méchant complet, oui, que tous ses désirs et toutes ses pensées, tous sont dans le but de recevoir, qu'il est vraiment corrompu, il perd que tous. Parfois, tu ne sens même pas encore que tu es pire que l'ami. Bon. Étudiant, je le sens tout le temps. Grave. Bon, ouais. Et il sent vraiment qu'il n'y a personne de pire que lui. Et il détermine. Ça s'appelle chacun selon son degré à lui. Et ça s'appelle le ressenti du méchant complet, chacun selon son degré. Et ensuite, quand il dit et se corrige, le temps change et il arrive en un état appelé juste complet. Et ça s'appelle à chaque degré. Et la ligne gauche, qui sont des kalim, qui sont de l'obscurité, oui, des espoirs. Et par cela, il voit qu'il est appelé méchant complet. Et ensuite, quand il s'attache à la ligne droite, qui se corrige lui-même, et il sent un petit peu la spiritualité, il s'appelle juste complet. Et c'est comme ça que c'est à chaque degré. Une deux extrémités. Et entre les deux, il y a un peu méchant, un peu juste, et comme ci, comme ça. Mais plus il monte dans les degrés, il se rapproche vraiment dans la spiritualité et passe la spiritualité. Quand il passe la spiritualité, alors il se trouve parfois dans les flipotes, parfois dans la doucha. Et là, vraiment, méchant, c'est méchant. C'est une partie de Pharaon, de toutes ces flipotes-là. Et là-bas, c'est le juste. Chez nous, c'est comme un jeu en maternelle. Bon. Ce qui n'est pas clair, c'est que tu dis qu'il arrive à un degré, et ça veut dire que même dans la préparation au début, il se sent méchant complet,
1: Et qu'est-ce que le juge complet dans la phase de préparation? Parce qu'à la fin, même à la fin du degré, quand il se sent bien, il n'est toujours pas... complet, ça signifie que dans tout ce qui se trouve... Ça signifie que dans tout ce qui se trouve à ma disposition, de tous les désirs qui sont en moi, qui se révèlent en moi, peut-être que maintenant, de toute l'âme, on me révèle que 10% d'elle. Mais dans ces 10% de désirs, de pensées, tout ce qui appartient à ces 10%, si je révèle combien je suis corrompu, si après ça, je termine ça pour moi-même et qu'ensuite je me suis... J'étais moi, ça veut dire que je suis un méchant complet. C'est pour ça que je corrige et que je me remplis et je ressens. Ça veut dire que je suis un juste complet. Comme ça, dans ces mêmes 10%. Ensuite, on m'ajoute encore un petit pourcent. Alors, dans ces 11%, oh, malheur. 11%, je sens vraiment qu'ils pensent que je suis tout à fait mauvais. Parce que c'est pas un seul pourcent qu'on m'ajoute. C'est les 11 que vraiment, tu vois, qu'à partir de ces 11, alors, même les 10 précédents, tu vois, qu'en fait, tu les as pas corrigés. Eux non plus. Et que, on ne, c'est pas que tu t'avances seulement d'un seul degré, un seul degré, un seul degré. Mais
2: alors tu vois que tous les autres degrés que tu as traversés, tu pensais au degré précédent qu'au moins par rapport à ce degré-là, tu étais juste. Et maintenant tu vois que tu es méchant par rapport au degré précédent aussi, tu comprends? Ça veut dire maintenant tu as 11 degrés pas bon. Et ensuite tu comprends, alors au dernier degré, avant la correction finale, tu vois que dans tous ces degrés-là, tu es vraiment terrible, effrayant, comme si tu n'avais rien traversé. Tu comprends? Ça s'appelle quel méchant, tu comprends? Ce sont quelles sensations? Alors, on comprend de là que ce n'est pas une voie ordinaire pour n'importe qui de l'extérieur. Et c'est bien que vous ne sachiez pas de quoi je parle. C'est aussi pareil pour moi, aussi par rapport au degré suivant. C'est la nécessité de la dissimulation. De là, on voit pourquoi il est impossible d'avancer autrement. Seulement, dans la dissimulation, on te cache tes kélim et on te cache tes plaisirs. Les kélim, car tu ne pourrais pas les surmonter, tu verras quelle horreur tu es, tu fuiras, tu fermeras les yeux, je ne sais pas, tu te pendras. Et on te cache les lumières, car si tu révélais quelle lumière existe, quel plaisir, ce qu'est l'éternité, la version c'est tout. Tu n'auras plus de place pour penser à quoi que ce soit d'autre. Tu seras verrouillé là-dessus comme un fou. Cela s'appelle Pulsa de Noura, les coups de lumière. Tu as entendu? Mais dans notre phrase, tu dis que dans la spiritualité, quand tu passes d'ici à là, tu fais une correction. Quand nous sommes maintenant, ici, on avance d'une obscurité à l'autre. Je ne peux pas s'en dire, c'est bon, c'est bien. Toujours mal, et ensuite, encore plus de mal. Il n'y a pas un tel état de remplissage. Tout le temps, plus de manque et plus de manque, plus d'obscurité. Comme si, je ne sais pas expliquer, peut-être que j'explique pas bien la question. Cet état-là, cette sensation que tu décris, on traverse d'un degré à l'autre. Au début, tu es un méchant, ensuite tu deviens juste, tu es un méchant, et encore plus méchant. Que faire si tu n'as rien d'autre à part cela que tu fasses? Non, je parle de moi, car il n'y a pas de sensation. Tu vois toujours qu'en fait, moi, seulement pour moi, seulement pour moi. Et ça te bloque, ça t'arrête. Tu dis que ça va passer. Ce que ne fait pas le temps, fait l'esprit. Il y a beaucoup d'états. Qui signifie avant la barrière? C'est un état, tu dois faire quelque chose sans comprendre du tout aucune cause ni conséquence de cela. Et cela jusqu'au dernier moment, ainsi. Je te dis jusqu'au dernier moment. Même si déjà tu t'habitues, il y a la question de l'habitude devient une seconde nature, c'est écrit dans l'article. Et même si déjà tu comprends les processus qu'après les mauvaises choses viendront de bonnes choses et à nouveau se remplacera, il faut traverser cela d'une manière ou d'une autre, s'annuler, attendre. De toute façon, tous les états sont des états qui nous sont cachés. Que faire? Il n'y a pas le choix, sinon nous ne passerions pas. Je te dis des deux côtés, du côté du Kli, s'il n'était pas caché, nous aurons vraiment peur de toucher un tel désir de se voir si grand. Et aussi les lumières, nous deviendrons simplement fous de ces plaisirs et nous ne pourrions pas bouger, ni de ceci, ni de cela, des deux extrêmes. C'est pourquoi les deux sont cachés. Et nous, au milieu, comme ça, un état obscur. Pas ceci et pas cela. Je ne comprends pas. S'il n'y a rien en milieu, où intervient la question de l'effort des Yegia? Moi aussi et mon groupe, nous sommes ici à cause de lui. Alors, où intervient l'effort? S'il n'y a rien en milieu, où est l'effort? L'effort est justement de déterminer vraiment dans tous mes désirs qui sont dans tout mon moi qui est pharaon et qui dit « moi, je gouvernerai ». Faire là-bas la domination du Créateur, ce qui s'appelle « il n'y a rien en milieu ». Et qui doit dire cela? Pharaon corrigé, il doit arriver à l'état de « il n'y a rien en milieu ». Le « moi » doit arriver à cet état. Oui. Que devons-nous, pendant l'étude, disons maintenant, faire dans la pensée? Ah, voilà, il est pertinent. Seulement penser que je veux de cela une correction, rien de plus. Il y a une sorte de lumière environnante, je ne sais pas ce que c'est. Il y a quelque chose d'en haut, pendant l'étude, et agit sur moi. Alors, j'ai des problèmes, je dois arriver à l'étudier. Qu'est-ce que Dieu bat sous l'âme? Quel est le goût de notre vie? Il sent mal ouvrant un livre. Rien de plus. De façon simple. C'est vraiment un livre de médecine, un remède. Mais pas dans le sens où tu étudies maintenant la maladie pour aller quelque part, acheter un remède, l'avaler et attendre qu'il agisse peut-être. Ici, c'est sur place. Et les effets secondaires, comme s'il venait de cela ou tu sentirais encore plus mal, il faut comprendre que ce ne sont pas des effets secondaires, mais la guérison elle-même. Tu sais, comme les naturalistes disent, plus c'est mauvais au début de la guérison, mieux c'est. Ils disent toujours cela. Et c'est vrai. C'est vraiment vrai. Nous voyons dans toutes les choses naturelles, si l'on veut se débarrasser de la maladie, alors au début, on la sent plus fort. La même chose. Qu'est-ce qui est plus exact à vouloir? Je ne sais pas. Je ne sais pas ce qu'une correction, je ne sais pas exactement ce qu'il faut demander. Et tu dis, non, ce soit bien pour moi, rien d'autre. Attends, tu as la question, quel est le goût de notre vie? Ou si tu te sens bien? Si tu te sens bien, reste à la maison. Très simple. La question, quel est le goût de notre vie, oblige l'homme. Tu veuilles ou non, tu demandes. C'est pas que tu vas écrire partout, tu vois, et j'écris là-bas, quel est le goût de notre vie. C'est pour que nous nous souvenions qu'il n'y a aucun goût. Quelqu'un écrit. Si je n'ai pas dans le cœur une exigence, alors l'étude est vide, tu comprends. C'est vraiment dommage. C'est pourquoi nous ne cherchons pas des gens qui viennent étudier parce qu'ils veulent étudier. Tu comprends? Il leur manque du savoir, comme un professeur à l'université. Tu sais, des gens comme ceux-là venaient plusieurs fois, un certain professeur de Kabbalah de l'université de Tel Aviv. Vraiment? Faculté de sciences spirituelles, je ne sais pas quoi. Alors il dit, je ne sais pas, nous étudions l'histoire, quand ça a été écrit et tout ça. C'est ce qu'on étudie. C'est ça que connaissent la Kabbale, toutes sortes de choses. Le désir de se voir, il est arrivé de telle façon que même cela, il ne voulait pas étudier. Je ne lui parlais pas du travail intérieur, mais même études simples, les sphirotes, les soufis, il dit, pourquoi étudier des choses comme ça? Il faut connaître des choses à ce sujet. Tu comprends? Il est parti. Qu'est-ce qu'on peut faire? On partage nos impressions de la leçon et qu'est-ce que nous prenons pour réaliser en dizaine.
3: Peut-être
2: venir avec la question et toujours demander une réponse. J'ai des questions. Il faut apprendre. En fait, dans tout ce qu'on fait, attirer la lumière qui ramène vers le bien, qui corrige, et tout le reste, seulement vouloir avoir un tel manque. Beaucoup de conseils que le Rav nous a donnés, et tous ces discernements, et tout ce qu'il aura expliqué vis-à-vis de d'attirer la lumière qu'on n'étudie pas pour être rempli de sagesse, mais l'intention de correction. Vis-à-vis de l'article, dans l'article, Rabash nous explique comment se préparer pour recevoir l'abondance, comment rester propre, qu'est-ce qu'une table, et après reconnaître, chercher la façon d'être corrigé. Sur le chemin, le degré supérieur est toujours ressenti comme obscur. Et il faut au moins le savoir, bien que ce sera quand même un ressenti désagréable, mais s'habituer. Et c'est pour ça qu'on a de la dizaine qui nous permet de traverser ces états jusqu'à que la lumière arrive une fois après l'autre. On doit arriver à cette demande sans arrêt, les mêmes moyens. On peut dire que grâce à adhérer, exiger que la lumière nous aide, de cette façon, agrandir sans arrêt la demande, renforcer la demande. L'épaisseur, exactement, ce n'est pas que le plus grand désir, c'est que je veux du mal, mais comme un scientifique, quel point il veut découvrir, donc pour nous aussi, comment l'utiliser ensemble, cette Oviud pour atteindre le but. Après qu'on a compris que seule la lumière corrige le désir au-dessous de la barrière, alors clarifier, réfléchir, qu'est-ce qu'on peut faire pour attirer la lumière? Qu'est-ce qui peut aider à attirer la lumière? J'ai entendu que c'est l'équivalence de forme, mais comment être en équivalence de forme au-dessous de la barrière? Le Rav a dit d'une façon précise, voir quels sont tous les moyens qui permettent d'attirer davantage la lumière environnante le plus rapidement et de façon la plus efficace pour que l'homme fasse des choses inutiles, des efforts inutiles. La lumière environnante, oui, c'est très important. Utiliser la lumière environnante. Et on a tous les moyens qu'il nous faut. C'est un travail qui ne cesse pas. Surtout, c'est l'étude avec les sources, la dizaine, et un désir que la lumière corrige, le désir de recevoir, et qu'on arrive à décider qu'il nous punir, attendre qu'il n'y ait rien envers lui. Les définitions justes, impies, et comment les mesurer en nous ou ce que le Créateur nous révèle face aux amis, très intéressant. Les relations envers les situations qui se révèlent, ce qui me semble corrompu dans le désir de se voir, il faut construire une correcte attitude pour pouvoir corriger et ressentir qu'ensemble, on fait des efforts afin de se corriger. Tous ces efforts, c'est pour être en adhésion avec le Créateur, finalement. Revenir jusqu'au Créateur. Quelque chose de très grand qui nous attend. J'espère la lumière agit sur nous quand on fait ce travail ensemble. On passe à la prochaine partie, mais avant, chantons une chanson ensemble.

Bonjour, chers amis. On continue, Ptiha. Commençons par ce qu'on vient d'entendre de notre Rav. On peut voir aussi le texte sur l'écran. Seulement, attirer la lumière environnante. À part cela, il n'y a rien. On voudrait attirer d'en haut une force qui est opposée, inverse à ce que je suis. Et il y a ce remède. Je n'ai pas une approche directe à cette force, mais pendant l'étude, par cette action, avec l'intention de renforcer mon intention, j'ai besoin d'un groupe et autour de cela faire plusieurs choses, mais en fait, c'est remède. Hein? C'est beau. Cette leçon connecte tous les mondes ensemble, la lumière environnante qu'on attire, qu'on veut attirer, comment cette lumière vient d'Atzilut, à travers les mondes, Bia, jusqu'à ce monde, la nécessité de la dissimulation, et c'est exactement ce qu'on étudie dans Ptiha. Comment s'est formée cette dissimulation pour qu'il n'y ait pas une seconde brisure. Donc, il s'agit finalement d'une seule réalité. N'oublie pas que c'est donc la deuxième partie de la huitième leçon, c'est-à-dire beaucoup, beaucoup de thèmes. Je me souviens que quand Rav a préparé ses cours, c'était pour raccourcir tout cela et compresser tout. Pour, je pense, il savait bien qu'on allait réécouter une fois après l'autre, comme on est en train de faire. C'est comme la première fois. On étudie à nouveau. Donc, il ne faut pas avoir peur de tous ces thèmes et définitions. Massar, Hoviyu, Choresh, Metzar, Metzar, Galgal Tainaim, que sont la naissance des mondes, l'endroit des mondes, où se trouvent les mondes dans cet endroit. Beaucoup, beaucoup de définitions. On peut noter, dessiner ce que le Rav fait. Et après, on aura le temps pour entendre vos questions et au moins une partie, clarifier une partie de ce qu'on étudie aujourd'hui. Très important de se connecter entre nous et noter, poser des questions et pas laisser les choses passer à côté. Et comme Asaf vient de dire, tout cela, c'est pour attirer la lumière environnante et avancer vers le but. Donc on passe à Ptiha. On continue. Après la brisure, je vais raccourcir tout le dessin. Avant que tu effaces, pourquoi les amis, tout de suite après on commence. Si vous voulez,

Qu'allons-nous faire ensuite? Corriger comment? Corriger la brisure. Ici, il y avait une brisure. Comment répare-t-on? Là, par ça, la limite entre l'équilibre de don et l'équilibre de réception doit être gardée. Le problème était que nous avons traversé la parsa avec la lumière de la correction finale. C'est ce qui a causé la brisure. Alors, si nous tenons bien la parsa, nous avons une chance d'arriver au Gemar Tikkun. Et comment maintenant construire un système qui nous réparera tout ce que nous avons de la brisure et arrivera à un état où nous aurons un partouf à la place du monde de Nikudim, relié ainsi dans une force spéciale qui travaille ainsi, qui pourra recevoir toute la lumière du Gemar Tikkun et vraiment, enfin donner pour cela via un système appelé Olam Ha'atzilut. C'est-à-dire après la brisure, les Rishimo montent encore à Roche de Sag, mais au lieu de Bet Aleph, ce sont déjà des Rishimot Aleph Shoresh, restreint, Tzimtzum Bet, se fait un Zivoug, Roche de Sag, au Metzar, au front, pas Nikveinaim, mais Metzar, ça veut dire pas au degré d'Oviut Aleph, mais au degré Oviut Shoresh, restreint. Qu'est-ce que cela veut dire? Je peux faire un zivouk de Haka'a, j'ai Keter, Chorma, Bina, Zeranpi, Malchut, Roche. Je peux faire un zivouk de Haka'a sur leur hauteur. J'ai toujours tous ces désirs dans Roche. Je ne peux pas manquer un désir ou quelque chose. Mais il peut arriver que ces désirs travaillent avec l'intensité d'une hauteur d'Oviut Dalet, ou Gimel, ou Bet, ou Aleph, ou Shoresh. Oui. Si je travaille à la hauteur d'Oviut Dalet, il me sort Partouf Galgalta, Gimel, Partouf Ab, Bet Oviut, Partouf Sag, Aleph Oviut, Partouf Ma, supérieur, disons, et Oviut Shoresh sort Bon, supérieur. Si je travaille avec ces parsoufim, avec ces auteurs, mais dans un état de Tzimtzum Bet, alors il me sort d'un zivouk de Haka sur Aleph Doviut restreinte, si je lui demande « fais cela pour moi », mais plus Tzimtzum Bet, il me sort un partout appelé le monde des Nikudim, Nikudim en Katnout. Et si je fais sur Aleph Shoresh une demande, fais-moi cela, le Tzimtzum Bet, il me sort de là le monde d'Atzilut. Ça veut dire, cela dépend de ce que je demande au Massar. Encore, si je demande au Massar un travail sur Oviut Dalet, la hauteur supérieure, il me sort Galgal Tag Gimel Ab, Bet Oviut Sag, Aleph Doviut et Shoresh Ma et Bon. Ce sont encore deux parties qui apparaissent parfois ici, on ne les prend pas en compte. Ils ne font ici rien du tout. Mais si je demande au même Massar, fais-moi un zivouk de Haka sur Bet Aleph restreint, je reçois un partout spécial appelé le monde de Nikudim. Ou si maintenant je demande au même Massar, fais-moi un zivouk sur Aleph, Shoresh, pas Bet Aleph, mais les régiments inférieurs, Aleph Shoresh, il me fait un zivouk de Ka, mais je recevrai encore un partsouf spécial appelé le nom d'Atzilut. De là, maintenant, un partsouf se déploiera vers le bas et s'appellera le nom d'Atzilut. Atzilut. Maintenant, qu'est-ce que Metzar, le front, et qu'est-ce que Nikveinaim? Si je fais un zivouk de Haka
Oviut Aleph, mais pas dans toute l'Oviut, qui était Chorma, pas dans Chorma, mais la moitié, Binat Chorma, ça s'appelle Nigvenaim. Tishfin Zevuliaka dans Keter, mais pas tout Keter, mais Bina de Keter, ça s'appelle le front, Metzar. Alors c'est vrai que il est très sain d'être confus, croyez-moi, c'est bon. Soudain, vous ne puissiez pas relier toutes sortes de choses et qu'il y ait ces mouvements intérieurs, c'est très bon. C'est ainsi que se construisent de nouveaux kélim. La moitié de Bina, c'est Nikvinaim ou la moitié de Chochma? Bina de Chochma s'appelle Nikvinaim. Et Bina de Keter s'appelle Metzar. Pas toute Bina, mais un peu au milieu, là où se termine les kélim de don, depuis les kélim de réception. D'accord? Pourquoi tu ris? Le front se trouve dans... Mais où? Le front se trouve... Le front, c'est une partie qui se trouve dans Bina, ou bien... Le front. Si tu prends Keter et que tu divises Keter, disons, on la divise Keter, Chochma Bina, Zeranpin et Malchut. Alors ici, au milieu de Bina, si tu fais un zivug de Haka pour que la lumière vienne et se déploie seulement jusqu'ici, pas plus, tu comprends? Ils ne viennent pas plus bas. Alors, l'endroit où le massar se trouve est appelé Metzar. Si tu décides, je fais un zivug d'aka, mon massar se tient ici, dans Chorma, dans Oviut Aleph, mais il se tient aussi dans Keter Chorma, au milieu de Bina. Cela s'appellera Nikve Enaim. Metzar, Nigvenaim. Bina de Keter s'appelle Metzar, Bina de Chorma s'appelle Nigvenaim. Et Bina de Bina? Bina, Bina, n'est pas une telle chose. Bina de Bina? Où? Nekodot de Sag. Nekodot de Sag sont sortis sur Aleph de Viut, pas d'Al, pas Bé. Bina de Bina, c'est vraiment Bina elle-même. Entre son gar et son zat, tu peux dire que c'était ici, Tzimtzum Bet, était dans Bina de Bina. Et après, des parsouim sortent déjà sur Viut Aleph et Viut Shoresh. Vous étudiez des choses, cela n'est pas vraiment partie de Ptira, ce cours, des choses. Bon. Juste pour voir ainsi que je suis vraiment confus. Oui. Alors, Nigvenaim dont nous parlons dans Sag, ça veut dire que cela crée le monde des Nikudim au milieu de Chorma, Bina au milieu de Chorma. C'est juste. Je voulais dire, cela prend énormément de temps en général pour saisir cela. Énormément de temps. Il ne me semble pas combien énormément. C'est combien énormément? On verra sur toi. Non, non, non. Ça prend beaucoup de mois. Le fait qu'ils disent ainsi, c'est déjà vraiment spécial, oui. Ça se passe au milieu de Bina, toujours au milieu de Bina. Regardez, ce n'est pas important, seulement comprendre le principe. Nous devons distinguer entre kélim de réception et kélim de don. Dans les kélim de don, il m'est permis de travailler. Dans les kélim de réception, il m'est interdit de travailler. Maintenant, quand j'aborde la question et que j'ai un massar Aleph de Viut, où peut se tenir le massar d'Aleph de Viut pour distinguer les kélim de réception et les kélim de don? C'est clair. Si c'est Aleph de Viut, je peux travailler dans Chorma. Shoresh. Oviut Aleph, à quel endroit? Au milieu de Chorma, Bina, qui est dans Chorma, là où cessent les kélim de don, de la hauteur. Dans Tiferet, dans Chorma, dans Keter, quand
quand nous ouvrons Bina, dans les trois, c'est la même chose? Tu peux dire ainsi. Jusqu'ici, tout cela, ce seront les kélim de don de toutes les sphirotes. D'ici jusqu'ici, ce sont les kélim de réception de toutes les sphirotes. Dans Tim Soubet, il t'est permis de les utiliser et il t'est interdit de utiliser les autres. Donc, Galgal Tenaï, toutes les sphirotes, c'est permis, et Arhab, de toutes les sphirotes, c'est interdit. Je suis très content. Et il y a une partie qui se dit, et ceux qui ne se disent pas, c'est pas grave, c'est encore mieux, la vérité. L'avancement spirituel ne dépend pas du tout de ce qu'on sait. Ça veut dire, il faut savoir pour se relier au sujet lui-même, par lequel ensuite tu pourras t'attacher à l'intérieur, adhérer. Mais la quantité de connaissances ne détermine pas l'avancement. Alors qu'est-ce qui détermine? L'effort. En fin de compte, le désir. L'intensité du désir. Le désir, on peut l'acquérir, disons. Le désir d'un seul homme ne suffit pas. On peut acquérir le désir seulement de la société. Vous savez dans quelle société vous êtes? De là. Simplement, on reçoit les pensées, les désirs. Alors, il est très important d'être lié à quelques amis qui ont un bon désir. Bon, maintenant, que nous arrive-t-il ensuite, après la rupture de Kélim? Nous avons les richimotes qui montent, roche de sac. Un zivou au front de roche de sac. Metzar, le front, c'est Bina de Keter de roche de sac. Ça veut dire si tout roche de sac, nous le divisons ici en Keter, Chorma, Bina, Zaran, Pil, Malchut. Dans Keter, seulement deux sirot et demi, Keter, Chorma et garde Bina. Sur elle se fait un zivou de K. Et de là, ce qui descendra en bas et se déploiera, s'appellera déjà le commencement du monde d'Atsilut. Comment est construit le monde de l'Atsilut? Voyons. Le monde d'Atsilut, un monde spécial, nous en avons parlé. En fait, nous sommes arrivés qu'au début du cours précédent. Qu'est-ce qu'on peut faire? Le monde d'Atsilut est construit d'une manière spéciale. Il a un partout spécial appelé Attic qui se déploie jusqu'au Tabour et jusqu'au Sioum. Arihampin, de P de Attic jusqu'à la Parsa. Arihampin, Abba et Ima, disons, dessinons pour l'instant ainsi, Abba et Ima, se déploient de P de Harir vers le bas, et Zon, depuis le Tabour, d'Abba et Ima vers le bas. Et c'est une forme du monde d'Atsilut. Parfois, nous disons sur le monde d'Atsilut que Aïchanpin se déploie jusqu'au Tabour de Attic. On ne dessine pas sa partie inférieure du Tabour jusqu'à la Parsa. Et Abba Vima ne se déploie pas jusqu'à la Parsa, mais aussi de P jusqu'au Tabour de Attic. Et parfois, Abba Vima, nous les divisons en deux parsophim séparés. Abba et Ima. Et je les divise la partie supérieure et la partie inférieure. La partie supérieure s'appelle aussi Abba Vima. Ilaïn, supérieur. Des fois, on ajoute Abba Vima Ilaïn. Et la seconde partie s'appelle Ishsut,
Yishsut Israël Saba et Vuna Yishsut. Parfois, on divise Abba Vima en Abba et Ima, et Yishsut se divise en Israël Saba et Vuna. Pas grand-mère Tvuna. Saba, c'est grand-père. Et Tvuna. Il y a encore beaucoup de variations, de divisions, de connexions dans le monde de Tzilut. Vraiment, la situation est très, très difficile. Mais en fin de compte, tous ces parsoufim se trouvent entre eux dans une connexion spéciale pour s'adapter chaque fois à une certaine partie qu'ils doivent réparer ici après la brisure. Ils voient une partie, cette partie appartient à une certaine sphira en lien avec un parsouf particulier, en lien avec une certaine ouviute qu'il faut réparer. Mais la réparer, c'est impossible, elle est encore liée à d'autres partsoufim et d'autres sphirotes. Alors le monde Hatzilut fait de lui-même une sorte de une créature très flexible, vraiment. Il y a ici encore énormément de variations. En général, de tout l'étude des sphirotes, plus de 2000 pages, 1500, 1600, à peu près. C'est le monde d'Hatzilut. Les parties de la huitième. 8, 9, 11, 12, 13, 14, 15, tout cela, c'est le monde d'Hatzilut. Il y a des dessins dans le livre? Dans quel livre? Dans quel livre il y a des dessins? Celui dont tu parles. Dans l'étude d'Hatzilut, il y a des schémas? Ces schémas que je dessine ici? Non. Dans Abba et Ima, avant qu'ils se divisent en deux, jusqu'où ils descendent dans le cas où ils descendent jusqu'au tabour de Hatik? Est-ce le même tabour duquel sort Zod ou ce sont deux points différents? Le même tabour. Il y a beaucoup de discernement. Tselem, l'image Tselem du Créateur. Donc Tselem, c'est un système spécial qui de l'émission de lumière Samech Mem de Bina qui est responsable de tout ce monde. Bref, nous n'étudierions pas cela maintenant pour l'instant, mais je vais dessiner le monde de Tzilut d'une forme qui convient pour engendrer les mondes de Bia et Adam Harishon. En général, on verra peut-être chaque fois sous une forme un peu différente, mais nous avons parlé du monde d'Hatzilut, comprend Hatik, Ari Hanpin, Abba Ima, Son. Atik, Ari Hanpin, Abba Ima, Son. Et cet état s'appelle l'état permanent. Maintenant, pour faire pour engendrer les mondes de Bia depuis Zone d'Hatzilut doit monter en haut. Pourquoi? Car Zone d'Hatzilut dans cet état se trouve dans un état de Galgal Teinaim, Katnout. Et l'enfantement signifie que je reçois encore un peu de lumière pour donner. L'enfantement signifie encore une réception d'un peu de lumière pour donner. Ils doivent passer en Gadlout pour engendrer les Persoufim. Zone monte en haut. Zone monte.
un degré à la place de Abhavima. Abhavima monte d'un degré à la place d'Arihantpin. Arihantpin monte à la place de Atik et Atik un degré plus haut. Tout monte d'une montée, 10 sphirot chacun monte. Et alors, les zones qui se trouvent ici, en bas de tous, à la place de Abhavima, engendre le monde de Briya. Il se tient à la place des zones permanentes. Ensuite, ils engendrent le monde de Yetzira. Et ensuite, le monde d'Assir. Ça descend sur la parsa? Oui. Nous verrons tout de suite. Asiya est depuis le tabour de Yetzira ou? Écoutez, il y a ici plusieurs choses que je dis sans expliquer pourquoi. Zone d'Atsilut. Vous savez ce qu'est Zone d'Atsilut? Zeranpin et Malchut sont construits ainsi. Zeranpin occupe toute cette hauteur et Malchut se trouve depuis son rasé ou son tabour et vers le bas. Comme ça. C'est pourquoi le monde de Briya, qui naît de Zone d'Atsilut qui sont montés à Abhavima, occupe la même hauteur que Zeranpin. Et le monde de Yetzira, qui naît après le monde de Briya, occupe déjà la place de Malchut d'Atsilut dans plusieurs de ses sphirotes. Dans quatre sphirotes, si vous voulez savoir. Malchut d'Atsilut et quatre sphirotes, elle se revêt sur Zeranpin dans Netzachot, Yesod, Malchut, Neim. Et les six sphirotes du monde de Yetzira se trouvent en bas. Jusqu'à quel endroit? Si vous vous souvenez, nous avons parlé des places dans la division, qu'en général, les places dans la division sous le tabour de Galgalta. Il y a ici une place de Galgalta Enaim, une place de Achap. La place de Galgalta Enaim, c'est la place du monde d'Atsilut. Et à Achap, nous avons une place qui est le tiers inférieur de Tiferet, la place du monde de Briya. Nous avons parlé. Je suis désolé. Le tiers inférieur de Tiferet, la place du monde de Briya. Ensuite, nous avons Netzach Od Yesod, la place du monde de Yetzira. Malchut, la place du monde d'Asiya. Maintenant, quand les mondes viennent ici, alors le monde de Yetzira descend. Avec ses six sphirotes vers le bas, il occupe ici la place de six sphirotes du monde de Briya, jusqu'à son rasé, ou jusqu'à Bina de Gouf, jusqu'à Tiferet. Le monde d'Asiya alors, depuis le rasé du monde de Briya, jusqu'au rasé du monde de Yetzira. Et la place qui reste ici, en bas
du Razé de Yetzira, cette place s'appelle le domaine des clipotes. Sous cela, aucune Gdusha, aucune lumière ne peut apparaître. Ici, à cette place, se trouve Lev Aeven 32 étincelles qu'il est interdit d'utiliser, interdit de travailler. Ce domaine est depuis le Razé de Yetzira. Depuis le Razé de Yetzira est vers le bas. Ça veut dire si nous faisons une division plus précise, alors six sphirot, ici le monde de Yetzira occupe, on va d'abord ça. Ensuite quatre sphirot, le monde d'Asiya, et encore six sphirot, le monde d'Asiya les occupe du monde de Yetzira. Il reste ici 4, en bas du Razé 10, 14 sphirot en gématrie Dai. Il a dit à son monde Dai. Dai, c'est tout, ça suffit. Impossible de se déployer davantage, seulement là. 14 sphirot, depuis le Razé vers le bas, le domaine des clipotes. Ici se trouvent les clipotes, il est interdit de sortir de là. Alors, la Ktusha, la lumière supérieure, peut apparaître jusqu'à là par ça, la place de Galgal Deinaim, la place des Kelim de Don. Et puis ici se trouvent les mondes Bia, de la Parsa jusqu'à Razé de Yetzira. Là aussi,

0: Maintenant, je veux seulement ajouter encore quelque chose. D'où viennent les mondes? Bria, Yetzira, Asiya. Le monde Atzilut vient à la place du monde de Nikudim qui s'est brisé. Les mondes Bria, Yetzira, nous en avons déjà parlé. On a dit qu'avant la brisure, Zone qui s'est brisée. Zone était inclus de Galgalta Einaim. Zone de Nikudim. Galgalta Einaim et Achab qui se sont brisés. Quand ils se sont brisés, Galgalta Einaim et Achab sont brisés. Il s'est fait de Galgalta Einaim. Achab comme avant la brisure. Galgalta Einaim dans Achab. Et Achab dans Galgalta Einaim. Il s'est fait un mélange entre les parties de Galgalta Einaim, s'est fait le monde d'Atzilut. Cet Achab, Leva Even, interdit de l'utiliser. Galgalta Einaim dans lequel se trouve Achab de la sorte les mondes Bia et Achab dans lequel se trouve Galgalta Einaim s'appelle Achab de Aliyah. On en parlera encore. Donc, on a expliqué le monde d'Atzilut, d'autres parties brisées qui se trouvent ici après la brisure. Galgalta Einaim qui sont dans Achab. De la sorte, les mondes naissent les mondes de Bia et Achab dans Galgalta Einaim, Achab de Aliyah. On en parlera à Adam Arishon la prochaine leçon.
1: Les clarifications là de Achab de Aliyah viennent pas d'en haut, comment est créé le monde d'Atzilut, Bria Yetzira Asiya. Cette clarification-là, de Achab de Aliyah et du cœur de pierre, ça, l'homme peut le clarifier. Et ça, on doit l'étudier au prochain cours. Qu'est-ce que c'est que cette structure? Qu'est-ce que c'est que ce partsouf où, l'homme veut faire une clarification complète. Ici, il y a les deux mondes de Bria Yetzira Asiya. Et maintenant, ces mondes en noir, c'est ce qui ont été créés Gadlut dans Atzilut. Donc le rouge, c'est. Non, ici, ce que j'ai dessiné, Atzilut Bria Yetzira, c'est pas des mondes. Ici, c'est l'endroit des mondes. Si on regarde les godots de Sag et qu'on divise ce en Galgalta Einaim et Achab, et ensuite on les divise en Antzilut Tiferet Netzachot Yesod Malchut. Alors les godots de Sag se divise en quatre parties. L'endroit de Atzilut, l'endroit de Bria, l'endroit de Yetzira, ensuite l'endroit de Yesia. Et ensuite viennent dans son endroit les mondes. Mais maintenant, quand ils montent, quand ils naissent, ces endroits-là, ils se trouvent pas, dans ces endroits-là. Mais ensuite conviendra le passo spécifique de Adam HaRishon, il va faire là-bas, et là viendront les mondes dans leurs endroits. Donc, l'endroit, l'homme, il fait. Ok, est-ce qu'il y a un lien entre le P et Tabour, du Hatik, et les endroits des mondes de Nekudim, où il y a le Arab de Keter, le Arab de Abaveim? Oui, précisément, il y a. Parce que Hatik, ça vient à clarifier les Gilta Evenaim de Kodim et de Abaveim. C'est-à-dire qu'il y a un lien ici. Et Arhanpin prend Arhab de Nikodim et Abaveim corrige Arhab de Abaveim.

0: toute partie de la tilout corrige son droit en face dans le monde des coutumes. Non seulement notre problème, c'est la correction de zone de la tilout. Vous comprenez encore? Comment c'est? Bon, ça va, les étudiants disent. Bon. Encore une fois, je vais vous dire. Entre chaque degré et degré, il y a une coupure. Un aspect résulté aussi. Parce que, disons, on a un degré commence dans l'autre degré. Donc en fait, il ressort que ma route supérieure devient le keter de l'inférieur. Comment est-ce que c'est possible? Parce que keter, c'est vraiment l'égalité du créateur. C'est vraiment le créateur. Et ma route, c'est le pire qui peut être, la créature. Comment est-ce que la ma route du supérieur peut être, même si c'est celui du supérieur, ça peut être le keter de l'inférieur. Donc en fait, entre chaque degré et degré, il y a une coupure, vraiment. Une coupure comme ça, claire, entre chaque degré et degré. Et chez nous, quand on passe de degré en degré, d'un état en état, même quand maintenant, ce n'est pas encore des degrés, mais on commence à enregistrer quelque chose, alors chez nous aussi, il y a une coupure. Et cette coupure, elle est ressentie chez nous comme une confusion. Alors, faut pas avoir peur de ça. Que soudainement, on se retrouve dans une confusion, qu'on comprend rien. Voilà. On parle comme ça de grands kabbalistes qui rentrent dans telle confusion, qui ne savaient même pas lire l'alphabet. À un tel point qu'il y avait le retrait des mochrites. Vraiment rien, tu sais. L'homme ne sait rien du tout. Il sait même pas comment se comporter dans le monde. C'est-à-dire, vraiment, tout est vraiment retiré de toi. Et ensuite, ça revient, mais déjà à un degré plus élevé. Donc, attends, ça, c'est assez loin, mais puis tu es arrivé à ça, mais déjà, quelque chose, on commence à ressentir ça. Et ensuite, quand on rentre dans ça, on commence à ressentir ça directement. C'est vraiment un signe d'avancement. Oui. L'étudiant a demandé au Rav, qu'est-ce qui en est fait établi. Donc, le Rav lui a répondu, l'effort. Au final, le désir, l'intensité du désir. Le désir, on peut l'acquérir. Et disons, le désir d'un seul homme, il suffit pas. Le désir, on peut l'acquérir seulement de la société. Vous savez dans quelle société est-ce que vous vous trouvez. Là-bas, simplement, on reçoit des désirs et des pensées. Donc, c'est très important d'être relié à plusieurs amis qui ont un bon désir. Donc, on a entendu vraiment ici beaucoup, beaucoup de concepts. On a entendu que dans les 2000 pages d'études de Sfirot, il y en a 1200 sur le monde de Tilout. Donc, évidemment, qu'on peut pas tout mettre dans les 4000 d'études, mais on sera très content d'entendre des questions et de commencer à clarifier les choses. Donc, s'il vous plaît, rentrons dans les questions. Oui, Shaul, on va commencer à essayer de. Oui, aussi dans le cours d'aujourd'hui, aussi aujourd'hui dans le cours qui est passé, on voit que l'Atilut c'est vraiment souple, c'est-à-dire qu'il peut recevoir des formes différentes selon les besoins des âmes qui se trouvent. Donc je voulais demander, qu'est-ce que ça voulait dire? Parce qu'il y a des âmes différentes qui se trouvent dans des endroits différents du monde d'Atilut. Qu'est-ce que ça veut dire que le monde d'Atilut pour chaque âme ou... Comment comprendre ça, oui? Que ce monde d'Atilut doit s'occuper de différentes âmes qui ont des besoins différents. Bon, peut-être commencer le percevoir comme ça. Donc là, il parle de haut, de haut en bas. Donc, il parle de comment est-ce que est né le monde de Tilout. Le monde de Tilout est né pour le besoin de la correction de la pression d'équilibre. Comme vous vous rappelez, on a dit dans les cours précédents que le monde de Nekoudim qui sort en Katnout. Ensuite, il y a le monde de Nekoudim qui est venu en Gadlout. Et il est brisé. Et les parties du monde de Nekoudim Kodim brisés sont allés en dessous du parsa, et là-bas ils sont restés. Et pour le besoin de cette notion, le partsouf, c'est purifié. Comme il y a le conflit entre la mire intérieure et la mire environnante, dans les parsouves de Hak, et ici, dans le monde anekodim, simplement avec la gadlout, le massacre s'est purifié d'une manière différente, qui s'appelle la brisure. Donc, c'est pour ça que quand le monde anekodim est sorti sur la viut de Gimelbet, Gimelbet est sorti le parsou de Sag, alors ensuite, sur Bet Aleph, et vient le monde anekodim, c'est brisé. Et maintenant, selon l'ordre, doit venir le prochain pantouf sur Aleph Shorosh, sur le prochain Rishimo, sur Aleph Shorosh. Et donc, vient un silo sur Aleph Shorosh. Seulement quoi? Il n'y a pas de kelim pour travailler avec ça, parce que les kelim sont brisés et se trouvent entourés par ça. Et c'est pour ça que dans la première étape, il doit corriger ses kelim. C'est pour ça qu'il vient sur Aleph Shorosh. Selon le Tzimtzum Bet, et le Rav l'appelle comme le fait que le Matsar se trouve dans Matsar. Donc, c'est que quand il était dans Galgat Veinaim et dans le monde Nekodim, maintenant il vient dans Bina qui était dans Aviut Shoresh. Maintenant, il vient dans le monde de Tzilum. Il commence à corriger les kelim brisés. Comment? C'est du léger au lourd. D'abord, Shoresh, Aleph, Bet, Gimel, Dalet, et de là viennent aussi les mondes. Les mondes, Bria et Tira Asiya, ils sont pour le besoin de la correction des kelim qui sont dans Bet, Gimel, Dalet. Aleph et Shoresh, ça c'est le monde de la Tzilut qu'il prend pour lui. Maintenant, il reste encore la véritable malchoute qui se trouve en dessous de toute cette ligne, fine des mondes. Donc, et pour se mélanger avec cette malchoute véritable, elle descend comme Bina. Et là, on parle aussi de Adam Rishon, donc, comme il y avait Zonda Tzilut viennent les mondes, il y a tout un processus ici. Adam Rishon, comme le Rav nous a expliqué à la fin de ce cours, Adam Rishon est brisé d'une manière très similaire à ce qui s'est passé dans la brisure des mondes, et sous brisure, ces parties brisées sont ont tombé dans ces mêmes endroits, les mondes de Bia. Et maintenant, le monde de la Tzilut corrige ses parties brisées. C'est-à-dire que le monde de la Tzilut, quand il était né en premier, il est né pour corriger les mondes brisés. C'est-à-dire que les mondes de Nekudim qui ont été brisés. Mais ce même mécanisme qui était construit là-bas, maintenant, il vient corriger les âmes brisées. Qu'est-ce que ça veut dire? Qu'est-ce que c'est la brisure? La brisure, ça veut dire que la lumière entre dans le massar, c'est une lumière plus grande que le massar. Le massar ne peut la préparer. Et donc, c'est pour ça que la partie du massar et la partie du désir sont mélangés les uns avec les autres. C'est ce qu'on appelle la brisure. Et donc, il y a beaucoup de parties qui sont brisées, et chacun d'une manière spéciale à lui. Le principe, c'est le même principe. Tout le monde sont brisés. C'est pour ça que nous aussi, quand on est dans ce monde-ci, on est dans une unité de brisure. On ne sait pas qu'on est brisé. Ensuite, on reçoit le point dans le cœur. On vient étudier la Kabbale. Et ensuite, petit à petit, on commence à révéler ce qui s'appelle la reconnaissance du mal. À quel point est-ce qu'on est coupé? À quel point est-ce qu'on n'est pas, à quel point est-ce qu'on n'appartient pas à tous ces mondes-ci sur lesquels on a pris notre cours entier? À quel point est-ce qu'on est, continué les uns les autres, qu'on a besoin d'éveiller les uns les autres, qu'on a besoin d'éveiller ses désirs pour vouloir arriver à la correction? La correction, c'est la même correction. Mais du fait que chaque étincelle vient d'une forme différente de brisure, entre les kélim de don et les kélim de réception, entre les parties du massar et les parties du désir, c'est pour ça que chacun reçoit sa correction spécifique à lui. Vous voyez, le même monde de Tilut. Le monde de Tilut, c'est le mécanisme de la correction. Est-ce que chacun reste différent? Évidemment, chacun reste différent selon sa forme. Bon, voilà. Évidemment, on espère que ça a répondu à la question. Mac 16. Oui, les amis, le Rav dans le cours, il a expliqué très justement que le monde de Tiout vient sur le Rishimot Shorosh Aleph, Tiout Tzimtzumbet. Et il n'y a que ces deux sphères de Rosh Hashanah. Maintenant, comment est-ce que c'est possible que Atik descende du tableau de Sium jusqu'au tableau de Sium s'il n'a qu'un demi-désir? Oui, alors, le monde de Tzilut vient sur les Rishimot Aleph Shorosh, Tzimtzumbet, oui, c'est correct, dans l'endroit de Rosh Tzah qui s'appelle Metzer, qui s'appelle Bin de Keter, qui sont de Sfirot, comme tu dis. Donc, mais en fait, c'est en fait la mesure de la vie avec laquelle le Rosh travaille. Ensuite vient le monde de Tzilut. Mais le Partsouf Atik, c'est un Partsouf spécial. Lui, il sait se propager dans tout cette région du Labo jusqu'au Sium, parce qu'il ne cause pas de brisure. Oui, on peut montrer ça ici aussi dans le dessin. Oui. Donc voilà, on a Atik. Aussi, on a entendu du Rav rapidement, on ne va pas encore très élaborer dessus, mais que Atik est en fait qui il est adapté aussi et pour Tzimtzum Aleph et pour Tzimtzum Bet. Donc le fait que le Zivug, tu as raison, a été fait dans Neter, c'est-à-dire sur une petite viout, mais n'empêche que la vue elle est petite dans Atik, de telle sorte qu'elle ne cause pas de brisure. C'est comme dans Nakuda de Sag. Dans Nakuda de Sag, on avait un Rishimo spécial, bête. Et là-bas, on avait la prolongation de Chassadim dans toute la région du Tabou jusqu'au Sium. Donc, c'est une chose qui peut se passer.
1: Almaty.
0: On a encore des questions. Almaty. Merci beaucoup que vous avez donné l'opportunité de poser une question. Donc, si je comprends bien, le partouf, au début, c'était parce que de Galgota, et on a la compréhension qu'il y a le roche. Au niveau de P, son prix, il y a une compréhension comme Tabou, ou en fait, on est les neuf premières plus Malchut. Et Malchut, on le divise d'une telle manière que dans le monde de Atik, il y a déjà la naissance de Zera. Si j'ai bien compris. C'est quoi la question? Pourquoi le partsouf de Atik, le tabour, il passe la dernière ligne de Zeran, c'est-à-dire la haute partie de Tiferet et en dessous de Tiferet, et elle passe. Parce qu'avant ça, dans quelque temps, on voit vraiment une coupure très claire entre... Ok, donc c'est clair. Regarde, donc, quand a été fait le partsouf de Gagalta, hein, on dit que le massa se trouve dans le P. Qu'est-ce que ça veut dire dans le P? C'est dans Malchut. Si il y a Ket et Chma, Bina, Zeran, Pin, Malchut, alors dans le Roche, les noms s'inversent entre Galgalta et Naem, Chotem, P. P, c'est veut dire Malchut. C'est-à-dire que le calcul a été fait dans les tout 10 sphérotes de Gagalta. Et comme ça aussi, dans une aviut différente de Ab, puis ensuite Sag, Ma et Bon des supérieurs. Donc, ça, c'est la loi du monde de Ak. Oui, Ak, Adam Kadmon. Qu'est-ce qui s'est passé ensuite? Quand Sag, partout de Sag, a été purifié, s'il avait ensuite, avant la vue de Bet, ça c'est Bina pur, et ensuite elle a été descendue en dessous du tabour, elle a plus de limite, elle peut déjà descendre en dessous du tabour, oui, ici. Et avec son avion de Bet, Elle s'est rencontrée ici avec la vieux Dalet, qui est de cette même lumière de Chassadim qui vient de la purification de Galgalta. Et ils se reconnaissent l'un l'autre, et ils se tiennent l'un face à l'autre, et ils révèlent qu'on peut travailler, mais seulement avec une limite. Donc, on ne peut pas maintenant faire comme ça un zibouk sur tous les 10 sphirot, mais on peut faire un zibouk seulement sur une partie des 10 sphirot. Ça veut dire que si on est ici 10 sphirot, qui s'appelle Keter. On va faire comme ça. Donc, Keter, Horma, Mina, Chesed, Gvura, Tiferet, Netzach, Hod, Yesod et Malchut. Alors, Keter, Horma et Mina, et elles appartiennent à Roche. Sur eux, on n'en parle pas. C'est les kelim de don, et ça c'est sûr. Mais qu'est-ce que c'est que eux, c'est les kelim de Zeranpin, du Gouf, qui sont face aux cinq sphirot. Donc, qu'est-ce que c'est que Chesed? Si on va faire ça dans une couleur, peut-être pour que ce soit clair. Donc, Chesed, c'est par rapport à Keter. Qu'est-ce que c'est? Gvura, c'est quoi? C'est par rapport à Chokma. Qu'est-ce que c'est que Tiferet? Tiferet, c'est par rapport à Bina. Qu'est-ce que c'est que Netzach? Netzach, c'est par rapport à Zeiran. Et qu'est-ce que c'est Hod? C'est par rapport à Malchut. Ça veut dire que ces mêmes cinq sphirot qui se trouvent en fait dans les, dans chaque sphira, même dans Keter, il y a Keter, Roi, Bina, Zeranpin, Malchut. Mais quand on parle de Zeranpin, il change de nom. Pourquoi? Parce qu'il y a la domination de l'humain de Chassadim. On va étudier certains accords différents. Pourquoi est-ce que c'est comme ça? Donc, c'est pour ça que si on dit que d'abord, il y avait une limite, on pouvait parler que de Sium Raglin, ça s'appelle Sium Raglin, mais avec toutes les 10 sphirot, maintenant, bien Malchut, qui se trouve ici, et fait une nouvelle limite, et monte jusqu'à Tiferet, qui est la Bina du Gouf, oui, c'est la Bina du Gouf, Gouf c'est Zeranpin, et le Bina du Gouf, c'est Tiferet. Donc, c'est pour ça que de maintenant, la nouvelle limite, c'est de travailler jusqu'à ici. Ça s'appelle Parsa. Parsa. C'est pour ça que on peut pas. C'est-à-dire que d'un côté, cette qualité qu'il y avait dans Hak, qu'on pouvait travailler ce qui s'appelle la mesure du jugement avec tout Malchut du P par de là, elle existait, mais on ne pouvait pas faire exister le monde par de là. Pourquoi? Parce que Malchut a travaillé ici, dans le P, ici, dans le P, ici, dans le P, ici, dans le P, et c'est fini, on ne peut plus travailler. Donc, au partir du moment où partout de Sag a commencé à se purifier, et les condamnés de Sag sont descendus en bas du tabour, c'est révélé que on pouvait aussi donner au-dessus du tabour. Donc, c'est un rajout. C'est ce qu'on appelle que le monde a été créé dans la mesure du jugement. Ça, c'est la mesure du jugement dans laquelle on peut travailler seulement avec Malchut. Et ensuite, vient la mesure de miséricorde. La mesure de miséricorde, ça veut dire qu'on peut travailler aussi avec Bina. Bina, c'est qui travaille avec Malchut. Seulement quoi? Ici, il y a une limite. On ne peut pas travailler avec tous les kélims de Malchut. Seulement avec les kélims qui sont purs totalement d'un point de vue de réception. Et donc, ça, c'est les kélims de Roche, qui étaient Chokhma Bina, et les kélims de Roche du Gouf, qui sont Chesed Gvura Tiferet, qui étaient Chokhma Bina du Gouf. Et aussi dans Tiferet, il y a deux tiers avec lesquels on peut travailler. Pourquoi? Parce que Tiferet, c'est la qualité de Bina. Dans Bina, il y a toujours trois qualités. Ça va être Chokhma, qui vient de Primaire Aleph. Il y a Bina pure, qui est le deuxième tiers. Et il y a cette même qualité de Bina qui s'occupe des inférieurs. Lui, déjà, on ne peut plus travailler avec lui. Parce que lui, c'est ce qui est pour le besoin des inférieurs, ça inclut déjà dans la réception. Donc, c'est pour ça que dans Tiferet, il y a deux tiers avec lesquels on peut travailler, et un tiers avec lesquels on ne peut pas travailler. Donc ça s'appelle que Malchut est monté de Sivraglin jusqu'au milieu de Tiferet. Rav, il dit que la moitié de Tiferet, c'est entre un tiers et deux tiers. Donc, tout ce qui est en dessous, on ne peut pas travailler. Mais ce qui est au-dessus, on peut travailler. C'est ce qu'on appelle Galgata Veinaim, c'est cette partie-là. Donc, c'est pour ça que, ensuite, et c'est ce qu'on a vu aussi dans le cours, qu'il y a une forme de travail qui sont en dessous du Parsa. Donc ici, le tiers de Tiferet, ici, lui, ensuite, il va être appelé le monde de Briya. Netzirchot Yesod s'appelle le monde de Netzira, et Malchut, elle, s'appelle déjà le monde de Asiya. Donc ça, c'est Briya, Yetzira, et Asiya. Quand les négociés de Sag descendent en bas, et qui font naître, et ils font pas encore naître les mondes, mais il y a déjà un monde pour les mondes. Un manque que ensuite les mondes vont remplir. Ce manque s'appelle Briya Yetzira Asiya. Et au-dessus, cette partie d'en dessus, c'est le monde de Atilut. C'est l'endroit où il y a les qualités de don pur, qu'on a vu ici dans Keter Chokma Bina, et Keter Chokma Bina du Roche, qui s'appelle Chesed Gvura Tiferet, ça s'appelle l'endroit du monde de Atzilut. Bon, on peut encore essayer? Oui, merci beaucoup, vous avez très bien expliqué. Donc, une grande gratitude. Encore une question? Bon, peut-être une dernière question, New York 3.
2: When we first learn about,
0: quand on étudie pour la première fois sur le premier Aleph, il y a Chokhma qui reçoit, mais en fait, dans tous ces dessins, on parle de Chokhma comme roche, comme celle qui fait le calcul. Donc, c'est quoi la différence entre Chokhma qui reçoit et Chokhma qui est parti des KM de Léon? Oui. Alors bon, on n'a pas beaucoup de temps, donc voilà. Donc, on entend que Prina Aleph, c'est ce qui reçoit la lumière de Chokhma. Ensuite, on entend que c'est Kilim qui se trouve dans Shoresh Aleph Bet, c'est les KM de Léon. Donc, c'est les KM de Gimel Dalet, c'est eux qui sont les KM de réception. Donc, comment est-ce que ça, c'est possible que Prina Aleph, c'est en fait ce qui reçoit Chokhma? Donc, en fait, quand on parle des quatre prénotes de lumière directe, en fait, on parle des étapes de développement du désir de recevoir. Ça veut dire que de la réception jusqu'à Aleph, puis Bet, puis Gimel Dalet, en fait, c'est la grande, la viote qui grandit. Donc, si maintenant tu regardes Bina, la prénat Bet, oui, elle, entièrement, elle veut donner. Maintenant, est-ce qu'elle est plus épaisse que prénat Aleph, ou plus pure? Et parce qu'elle veut donner. Mais en fait, elle est plus épaisse. Parce qu'en fait, on parle ici d'un développement plus avancé dans le désir de recevoir. Simplement, sa qualité, c'est que maintenant, elle veut entièrement donner. Mais c'est un désir de recevoir plus avancé que Prina Aleph. C'est une avion plus grande. Et donc, quand on parle des kilim de don dans le patsof et kilim de réception, on parle de Shoresh Aleph et Bet, ou même Shoresh Aleph et demi de Bet, garde Bina, et Zad de Bina, Zeram Pina Malchut, c'est les kilim de réception. Selon quoi? Selon la mesure de l'avion. C'est pour ça que, en fait, qu'est-ce que c'est que les kilim de don? Le Rafatan, il nous explique. C'est une contradiction. En fait, il n'existe même pas une telle chose. Et les kilim de réception, dedans. Quel kli, c'est un désir de réception. Qu'est-ce que c'est un kli dedans? C'est-à-dire que la mesure de la vue est tellement pure, Shoresh Aleph Gardebina, c'est une mesure de la vue si pure que ces kilim, ils appartiennent au supérieur, ils appartiennent au don. Et kilim de Daled, c'est des kilim très épais, et c'est pour ça que c'est des kilim de réception. Bon, on est un petit peu en retard. Est-ce qu'on a des annonces spéciales? Non, on finit en chanson.

0: En première partie, on va écouter un cours du Rav du 23 mars 2002. L'article est basé sur qu'est-ce que sont les mérites et les transgressions sur les justes dans le travail. L'article est dans le matériel d'étude. Vous lisez ensemble l'article en dizaines. On a 23 minutes. Qu'est-ce que sont les mérites et les transgressions des justes, chez un juste dans le travail? Voici que le Saint Zohar dit, et dans le Soulam, écrit là-bas, et voici ces mots. Un juste complet, tous ses mérites sont en haut et ses transgressions en bas. Un juste complet, ses transgressions sont en haut. Et ses mérites en bas. Explication. Un juste complet, tous ses mérites sont gardés pour lui en haut, pour le monde à venir. Et il n'en reçoit rien de dans ce monde-ci. Et ses transgressions, c'est-à-dire les punitions pour ses transgressions, sont en bas dans ce monde-ci. Un méchant complet, ses transgressions sont en haut. C'est-à-dire qu'on lui fait payer un vieil homme après sa mort de ce monde-ci. Et ses mérites qu'il a fait, ils sont en bas. On lui donne sa récompense dans son monde-ci. L'intermédiaire, celui-ci et celui-là, le juge. C'est-à-dire que sa récompense et ses punitions sont en bas dans son monde-ci. Jusqu'ici, ces mots. Et pour comprendre cela selon la voie du travail, il faut comprendre ce qu'on appelle juste complet, ce qu'on appelle méchant complet, et ce qui est l'intermédiaire, ce qui est ce monde dans le travail, et ce qui est le monde à venir dans le travail de l'homme. Ce qui signifie en haut, qu'est-ce que en bas? Il est connu que le but de la création est de faire du bien à sa créature. C'est-à-dire que les êtres créés ont été créés afin de recevoir du bien et du plaisir. C'est pourquoi nous voyons que tout le monde, sans exception, ne cherche qu'à recevoir du plaisir et de la jouissance, puisque tel est le but de la création. Mais afin qu'il y ait équivalence de forme, a été faite une correction, appelée que tout ce que l'on fait soit avec l'intention d'apporter du contentement au Créateur et non pour son propre bénéfice. Et comment est-ce que l'homme peut-il faire quelque chose qui ne soit pas pour son propre bénéfice? N'est-il pas qu'il est contre la nature? La réponse est que lorsque l'homme croit en l'incandant du Créateur, dans cette mesure, l'homme peut faire des actions afin que le Créateur prenne plaisir à ses actions. Car il y a dans la nature que le petit, lorsqu'il sert le grand, il en tire du plaisir. Il n'a besoin d'aucune récompense. Mais cela, qu'il a le mérite de le servir, cela lui donne la vie et il sent être l'homme le plus heureux du monde. C'est pourquoi un homme qui est parvenu à ce degré, que toute son attention est seulement de donner au Créateur, il est appelé juste. C'est-à-dire qu'au moment où il peut donner au Créateur, c'est là toute son espérance dans la vie. Et il n'a aucun besoin d'autre chose qui lui donnerait la vie. Et s'il voit qu'on ne lui permet pas de servir le roi, il dit, sûrement j'ai commis une transgression, c'est pourquoi on me punit et on me jette du palais du roi, à l'endroit des ordures, c'est-à-dire à l'endroit des déchets. C'est-à-dire les plaisirs qu'il avait, les faits qu'il profitait pour son propre bénéfice, c'est là qu'il a été jeté. Et il dit que cela convient aux animaux et non au degré du parlant, qui est le degré de l'homme. Comme l'ont dit nos sages, vous êtes appelés hommes et non les nations du monde. Et maintenant, il se trouve dans un état où il ne peut jouir que de ce qui appartient à son propre intérêt. Alors il dit qu'il a certainement reçu une punition pour quelque transgression dont il n'a pas été vigilant. C'est pourquoi il a reçu une punition. C'est le degré de juste complet.
1: Ma כל ההנאות שלו הן ממה שיכול להתקבל בכלים דקבלה, שהוא רק לתועלת עצמו. מה שאין כן, אם הוא רואה שמעבודה זו לא ייגע
0: לתועלת עצמו, tandis que le méchant complet, tous ses plaisirs proviennent de ce qui peut être reçu dans l'équilibre de réception, c'est-à-dire uniquement pour son propre intérêt. Mais si, au contraire, il voit que ce travail rien n'atteindra son propre intérêt, mais que tout ira pour donner son réserve et sans aucune récompense, de cela, il n'est pas capable de recevoir du plaisir. Et il dit, sûrement, il a commis une transgression, c'est pourquoi il ne peut rien recevoir dans l'équilibre de réception. Et il voit et observe pourquoi il n'est pas capable de donner au kelim de réception de quoi jouir. Il s'ensuit que lorsqu'il pense que le désir de recevoir ne recevra rien, il est très occupé. Et cet état dans lequel il se trouve maintenant, il dit que cela est vraiment l'enfer, qu'on lui punit maintenant d'en haut pour cette transgression. Et c'est la raison pour laquelle le désir de recevoir pour soi ne peut jouir de rien. C'est-à-dire qu'il n'a maintenant rien d'où vivre. Et l'intermédiaire, celui-ci et celui-là le juge. Parfois, son opinion est avec le juste. Et parfois, il dit que la justice est avec le méchant complet. Et par cela, nous pouvons interpréter ce que dit le Saint Zohar. Le juste complet, tous ses mérites sont gardés pour lui en haut. Car les mérites sont appelés chez lui en haut dans le monde à venir. C'est-à-dire qu'il peut faire des choses qui appartiennent en haut. C'est-à-dire dans le but de donner en haut au Créateur, qui est en haut, en importance. Et cela s'appelle chez lui le monde à venir. Car le monde à venir est appelé récompense. Et il ne reçoit rien d'eux dans ce monde-ci. Ce monde-ci est appelé recevoir. Ce que l'homme reçoit dans le clé de réception, cela s'appelle ce monde-ci, qui est l'aspect de Malchut. Tandis que le monde à venir est appelé Bina, qui est un clé de don sans réserve. C'est pourquoi Bina est appelé en haut l'aspect de monde à venir. Et Malchut est appelé ce monde-ci. C'est pourquoi le juste ne veut recevoir rien dans le clime de réception pour lui-même, mais tout dans le but de donner. Et c'est ce qu'il dit, le méchant complet, ses transgressions sont en haut. Cela signifie que s'il voit, lorsqu'il s'occupe de la Torah et des mitzvot, qui sont l'aspect de l'en haut en importance, et puisqu'il est méchant, c'est-à-dire qu'il ne veut pas agir dans le but de donner au Créateur, mais pour procurer du plaisir à lui-même, alors lorsqu'il s'occupe de choses de l'en haut, c'est-à-dire des choses qu'il doit donner en haut, il voit que, d'en bas, c'est-à-dire que le désir de recevoir, ne gagnera rien de ce travail. Et sur cet état, le méchant dit, pourquoi n'est-il pas apte à donner quelque chose pour soi, au désir de recevoir pour soi, et c'est à cause de transgression. C'est pourquoi le désir de recevoir ne peut jouir. Et il dit, voici, c'est-à-dire qu'on lui fait payer en enfer cette entité de ce monde-ci. C'est une explication de sa mort de ce monde et qu'il dit qu'après qu'il n'a plus maintenant de vie de ce monde, appelé kelim de réception, qui sont maintenant vides de vie. Cela s'appelle mort de ce monde-ci. Et c'est cela qu'on se fait rembourser de lui dans le Guéhenom. Précisément maintenant, lorsqu'il ressent qu'il n'a rien à partir de quoi recevoir du plaisir pour le désir de recevoir, c'est pourquoi il dit que c'est une punition et qu'on punit dans le Guéhenom. Et c'est à cause de cela, il n'a pas de vie. Et c'est l'explication de méchant complet en haut. De la mesure où il doit s'occuper de donner en haut et ne pas recevoir en bas, cela s'appelle une punition. Et cela s'appelle qu'il ressent maintenant qu'il est après sa mort, ce menti. C'est-à-dire parce qu'il n'a déjà plus de vie. Et ses mérites qu'il a fait sont en bas, qu'on lui donne sa récompense en ce monde-ci. C'est-à-dire, ce monde-ci est appelé ce que le désir de recevoir reçoit du plaisir. Et à ce sujet, il dit, assurément, le fait que je peux recevoir du plaisir, du bien et du plaisir dans l'équilibre de réception, assurément, j'ai des mérites. C'est pourquoi on me donne du plaisir. Et c'est ce qu'il dit. Et ses mérites sont en bas. C'est-à-dire, dans les lignes de réception, appelées en bas en importance. Et selon ce qui précède, l'explication de juste complet sera que son intention est seulement de donner du contentement à son créateur, à son formateur. Et méchant complet signifiera qu'il ne veut recevoir et ne veut pas donner du tout. Et les deux existent chez un seul homme. C'est-à-dire qu'au moment où il travaille dans la Torah et les mitzvot, elle veut entrer dans le travail de l'Ishma. Alors, par le travail et la surmontée, il arrive à cette connaissance qu'il est un méchant complet et ne veut pas annuler son désir, son autorité à soi, à ne pas penser à lui-même en quoi il peut se donner du plaisir. Mais toutes ses préoccupations qu'elle souhaite donner, cela, il voit que c'est une chose difficile. Et cet homme-là, lui, peut voir la vérité. À quel point est-ce qu'il est éloigné de la vérité de travailler pour le bien du ciel? Et alors, il en arrive à la décision qu'il est vraiment un méchant complet. Du fait qu'il voit alors ce que son corps veut. Il voit qu'il n'est pas capable d'être serviteur du Créateur, mais qu'il sert à lui-même. Tandis que ceux qui n'entrent pas dans le travail de donner, jamais cet homme ne peut voir qu'il est un méchant complet. Mais il voit parfois qu'en vérité, il n'est pas encore arrivé au degré de justice. Mais voir qu'il est un méchant complet, une telle réalité n'existe pas. Mais comme il était dit plus haut, il est impossible de voir la vérité avant d'entrer dans le travail de donner. Et ce monde-ci est appelé Kelim de réception. Et le monde futur, Kelim de don. De même, en bas est appelé à l'intérieur d'un Kelim de réception. En haut est appelé Kelim de don. C'est-à-dire que l'inférieur veut donner en haut. Et l'intermédiaire, ceci et cela le juge. C'est-à-dire, pas en une seule fois, mais en deux temps séparés. Cela signifie qu'une fois il pense qu'il est déjà au degré de juste, et une fois il voit qu'il est un méchant complet. Et selon ce qu'il a dit, il en ressort que le juste dit, tous ses mérites sont gardés pour lui en haut, et ses transgressions sont en bas dans ce monde-ci. Ce qui signifie qu'au moment où ses plaisirs sont des kelim de réception, cela s'appelle pour lui une punition. Nous pouvons interpréter à ce sujet les paroles du Saint Zohar. Et voici ces mots. La table de l'homme doit être dans la propreté, afin que le corps ne s'approche pas pour manger sa nourriture, si ce n'est dans la propreté de soi. C'est pourquoi l'homme doit d'abord se vider, car cette nourriture qui lui a été préparée, le Créateur la désire, afin qu'il ne s'approche pas de cette table de vomissements et d'excréments qui est du côté de la Titrach. Après que l'homme a mangé et s'est réjoui, il doit donner une part aux clipotes. Et qu'est-ce que c'est? Ce sont les eaux finales. Cette impureté-là des mains qu'il doit donner à ce côté.

0: paix qui en a besoin. Et c'est une obligation pour l'homme de lui donner cette part. C'est pourquoi il n'est pas nécessaire de bénir du tout. Et il y a à comprendre, selon la voie du travail, qu'est-ce que la propreté ? Qu'il dit, lorsqu'il dit, c'est pourquoi l'homme doit d'abord se vider avant de manger de la nourriture de la table pure. De même, il faut comprendre ce qu'il dit, après que l'homme a mangé et s'est réjoui, il doit donner une part aux clipotes, qui sont les eaux finales. Cette impureté des mains qu'il est obligé de donner à ce côté. Si c'est ainsi, il faut comprendre pourquoi, avant le repas, il dit de ne rien donner aux clipotes. Et après le repas, il dit qu'il faut en effet donner une part aux clipotes. Et de plus, que cela est une obligation de donner. Seulement, il n'est pas nécessaire de bénir. Il est connu que le but de la création est de faire du bien à ses créatures, mais afin qu'il n'y ait pas en cela un aspect de honte, c'est pour cela qu'il a été fait une correction, selon laquelle il faut diriger tous les plaisirs que l'homme reçoit afin qu'il soit en vue de donner et non pour son propre bénéfice. Et les clipotes sont appelés ce qu'il veut recevoir pour son propre bénéfice. Et lorsque tous les récipients de réception seront corrigés dans le but de donner, cela s'appelle la fin de la correction. C'est-à-dire qu'il n'y a plus rien à corriger dans le but de donner, car tous les filins de réception sont entrés dans l'autorité de Gdusha, appelés dans le but de donner au Créateur, et non pour son propre bénéfice. Et pour cette raison-là, c'est-à-dire afin que l'homme puisse diriger au moment de la réception du plaisir, dans le but de donner ce qui s'appelle que l'homme est assis à sa table. Alors l'homme doit dire, ceci est la table devant le Créateur. Car table désigne l'endroit où l'homme reçoit les plaisirs. Car table signifie le lieu de la subsistance de l'homme. On l'appelle table, comme il est dit dans le langage de nos sages, appuyé sur la table de son père, appuyé sur la table d'autrui. De même, nous disons dans la bénédiction après le repas que le miséricordieux nous envoie une grande bénédiction sur cette maison et sur cette table sur laquelle nous avons mangé. Et il faut comprendre qu'est-ce que cette maison et qu'est-ce que est sur cette table. Mais comme il était dit plus haut, table désigne l'endroit d'où l'homme reçoit sa subsistance. C'est pourquoi il est dit, le miséricordieux nous enverra une bénédiction abondante. Ce qui signifie que la subsistance que nous recevons du Créateur ne soit pas dans l'aspect d'un œil étroit, qui est l'aspect de recevoir pour soi. Autrement dit, il demande au Créateur que la subsistance par laquelle subvient aux besoins du corps, n'entre pas dans les kelim de réception du corps, appelé œil étroit. Comme l'ont dit nos sages, son œil est étroit envers autrui. Mais qu'elle soit dans l'aspect d'une bénédiction abondante, qui sont des kelim de dons, ce qui s'appelle élargissement, qui est l'aspect de chassadim, où il veut faire seulement le bien. De cela viendra sa subsistance pour subvenir à ses propres besoins. Et non dans l'aspect d'un homme étroit, appelé recevant et ne donnant pas, car de l'aspect de ceux qui reçoivent, pour eux-mêmes, il ne peut y avoir de subsistance du monde. C'est-à-dire, si tout le monde travaillait dans l'aspect du don, alors il y aurait subsistance du monde, même dans la matérialité, comme il écrit dans le livre Don de la Torah. Et c'est ce qu'il dit, et sur ces tables-là. Et ce qui est écrit, une bénédiction abondante dans cette maison-là. Maison désigne l'aspect de Chokhmah, comme il est écrit, la Tiferet de l'homme qui habite une maison. Et comme il est écrit, par la sagesse, la maison sera bâtie. Et c'est ce qui est écrit dans le Saint Zohar. Trois choses élargissent l'esprit de l'homme. Une belle femme, une belle demeure, et de beaux kelim, de beaux ustensiles. Une belle femme, c'est l'âme. De beaux kelim, ce sont ses membres. Une demeure, c'est son cœur. Autrement dit, la maison de l'homme est appelée le cœur de l'homme. Et le cœur de l'homme doit être le temple. Comme il est écrit, ils me feront un sanctuaire et je résiderai parmi eux. Ce qui signifie que l'homme doit travailler sur deux choses. 1. La correction de la création, qui est l'aspect de bonté, appelé la bénédiction abondante, où l'élargissement est appelé bonté, qui est l'opposé de l'œil étroit. Cela s'appelle la table du Créateur, et cela s'obtient par la Torah. Comme l'ont dit nos sages, la lumière qui s'y trouve le ramène vers le bien. 2. Et ensuite vient le travail du but de la création, appelé la lumière de la sagesse ou appelé la lumière de la vie. Que cette lumière-là est appelée la sagesse de la Torah, qui est l'aspect de la Torah et le Créateur sont un. Et d'une manière générale, cette Torah est appelée les noms du Créateur. Et cela vient après que l'homme a déjà reçu des kelim de bonté, qui sont des kelim de don dans l'aspect des kelim de forme. Et c'est comme l'ont dit nos sages, Rabbi Meir dit, celui qui étudie la Torah Lishma, c'est-à-dire qu'il a déjà un kli de don, dont le but est seulement d'apporter du contentement au Créateur, au Formateur, alors on lui révèle les secrets de la Torah, ce qui s'appelle les noms du Créateur. Et selon ce qui précède, il faut expliquer ce qu'est la propreté dans le travail de l'homme, dans le travail du Créateur. C'est ce qu'il dit. C'est pourquoi l'homme doit d'abord se vider avant de manger la nourriture de la table. Ce qui signifie qu'il est impossible de donner des choses importantes dans des kelim sales, car tout sera abîmé à cause de la saleté. Ainsi en est-il dans le travail du Créateur. C'est précisément lorsque l'homme travaille pour le Créateur et non pour lui-même, c'est-à-dire que son désir est de donner au Créateur, alors l'abondance peut entrer dans ce kelim, du fait qu'il y a équivalence de forme entre la lumière et le kli. Par contre, si il se trouve dans le kli un mélange de réception pour soi, ce qui est appelé impur par rapport à la lumière, qui est entièrement non. Il en résulte que l'homme, avant d'aller recevoir la substance du Créateur, c'est-à-dire ce qui concerne le plaisir et la jouissance, doit d'abord se nettoyer de la réception pour soi. Ainsi, l'abondance, qui est le plaisir, ne va pas aux clipotes, qui sont l'aspect de ceux qui reçoivent pour eux-mêmes. Mais l'abondance ira à la sainteté qui peut orienter au moment de la réception du plaisir pour le bien du ciel. Et cela s'appelle qu'il mange la nourriture sur la table pure. Tandis que, après le repas, c'est l'inverse. Il doit donner une part à la citra afra. C'est-à-dire qu'il dit qu'il n'y a encore ici une impureté qui appartient à la citra afra. Et il incombe encore de se corriger lui-même.
1: On
0: passe au cours du 23 juin 2002. Qu'est-ce que le mérite et les transgressions chez un juste dans le travail? On se trouve comme existence à partir de l'absence, les yeux de recevoir et autour de lui la lumière qu'il a créé à partir de rien. Et ce désir de recevoir entièrement, du début qui a été créé, et depuis, dans tous ces chemins de développement, tout dépend de la lumière. La lumière où la lumière donne, dans quelle mesure elle donne, c'est comme ça qu'on se développe, de haut en bas. C'est-à-dire, jusqu'à ce qu'on arrive à l'autre extrémité de la lumière. La lumière était créée, existence à partir de l'absence, et tout le temps, s'occupe de ce point-là, de ce désir, pour l'amener au degré le plus développé de son outil. Au moment où il arrive, le point de création Asmonti, il ne le ramène pas comme un, mais comme divisé en plusieurs parties et âmes. Ce désir de là, en fait,
1: il
0: se trouve comme séparé de la lumière, c'est-à-dire que la lumière n'influence pas sur lui de manière directe, mais il ne révèle que les achoraim, c'est-à-dire qu'il révèle le négatif du fait qu'il ne s'y trouve pas. Et de cela, ça éveille le désir de recevoir, la nécessité d'aspirer après la réception, après la lumière, après le remplissage. Et quand il commence à recevoir et au fur et à mesure, il commence à exiger des corrections, c'est-à-dire qu'il est obligé d'avoir des corrections. C'est-à-dire que du chemin d'haut en bas, ce qu'on étudie dans l'étude des Sfirot, on a une propagation des mondes, des parties des Sfirot, un enchaînement de la réalité, comme on dit, d'haut en bas, depuis la perfection dans Ensof jusqu'à l'imparfait dans ce monde-ci. Et ça, c'est comme une préparation. On a été créé de haut en bas, degré, 125 degrés, 5 mondes, 5 parties de film, 5 sirotes. Au total, 125 degrés de descente, de dissimulation, de diminution de la lumière. Et c'est-à-dire de recevoir. Au degré le plus bas, il reçoit, dans ce moment-ci, il sent qu'il se trouve dans l'obscurité. Et alors, selon l'effort dans l'étude de la Kabbale, il invite sur lui l'action de la lumière environnante. La lumière environnante n'est pas ressentie, elle est clé en quelque sorte de loin, mais le désir, le cli, nous, on ne le ressent pas à cause de l'opposition de forme. Et l'étude elle-même, depuis l'état opposé, vraiment opposé à la lumière, appelé l'olishma, dans le but de recevoir, l'étude elle-même, quand même, éveille la lumière environnante. La lumière environnante, loin, et elle corrige petit à petit le cli, jusqu'à ce que le cli ait une intention dans le but de donner. Et il n'y a aucun autre moyen de corriger le cli qui se trouve dans ce monti sous le marsum. Seulement, éveiller les lumières environnantes. Et il faut alors vérifier et penser et prendre soin de tous les moyens qui peuvent veiller la lumière environnante avec plus de force. Et que vraiment, elle donne le plus vite possible, le plus fortement possible, de la manière la plus utile, que l'effort de l'homme et les actes qu'il fait ne soient pas simplement sans utilité, mais vérifier de quels actes, de quelles pensées vient, de quel résultat vient le meilleur résultat. Et dommage pour l'effort et le temps. Sinon. Donc, toutes les choses, soi-disant, doivent être dirigées vers cela. Et comprendre de toute l'étude que l'action de la lumière, après qu'on soit arrivé au degré final le plus bas, doit être invité par nous. Et tant que on ne sera pas capable d'inviter sur nous l'action de lumière qui vient de corriger

et pas plus bas que sous le marceau, mais vraiment sous le marceau, mais complètement. Et la lumière est claire, et si l'homme commence à aspirer à cela, alors vraiment, il doit vraiment rassembler une sorte de somme d'efforts pour que la lumière éclaire sur lui en une certaine quantité, et alors l'homme pourra passer le marceau et entrer dans le monde spirituel. Et dans la mesure où l'homme n'entend pas ce que la lumière, comme si elle avait en lui, ne l'écoute pas, mais reste dur de nuque. Il ne veut pas ça, comme s'il pensait que selon son désir de recevoir, il pourra atteindre une certaine amélioration dans la vie, au plaisir, quelque chose. Alors, la lumière fait descendre l'homme, comme si elle éclairait moins, parce que l'éclair le moins, l'homme descend plus bas depuis le morceau, entre dans dans des problèmes encore plus grands, avec des problèmes encore plus grands, il y a une dissimulation encore plus grande. Alors, pour l'homme, il devient déjà plus difficile de comprendre que pour la lumière, il peut revenir vers le bien. Et c'est-à-dire que chaque degré, plus il est bas, c'est pas que il cause seulement des problèmes. Et ces problèmes-là viennent comme résultat du manque de lumière environnante, et le manque de lumière environnante ne laisse pas l'homme comprendre qu'il est la solution. C'est pourquoi il se crée ici une sorte de cercle fermé. Que ça cause ça, et l'un cause l'autre, pour le mal, comme ça continue de rouler. Et il faut vraiment une sorte de pression extérieure sur l'homme pour l'éveiller, pour qu'il se saisisse lui-même, vraiment avec une sorte d'idée nouvelle. Mais ceux qui s'y trouvent, quand même dans la compréhension que seulement par l'étude, on peut éveiller la lumière environnante, et par la lumière environnante, on peut vraiment arriver au monde supérieur, au monde lumineux, éternel et entier, alors ils doivent aussi, entre-temps, se rappeler et ensuite comprendre, et ensuite ressentir que les phénomènes et ce qui arrivera selon l'équivalence de forme. Que autant que l'homme se trouve dans l'équivalence de forme avec la lumière, alors il sentira la lumière. Autant qu'il se trouve en manque d'équivalence de forme, autant il sortira de l'obscurité, les achorans de la lumière. Et il n'y a ici aucune autre possibilité, mais tout se fait dans Tzimtzum Aleph avec droiture et justice. Ça s'appelle selon le massar, selon la qualité du kli, dans son équivalence de forme avec la lumière. C'est pour ça qu'il faut penser davantage à comment est-ce que la lumière agit, comment est-ce qu'elle se trouve avec le kli dans une même inclinaison, dans un zivou ou dans l'unité, enfin la correction, et penser à cette forme, à y inspirer et lui ressembler. Oui. D'un côté, on dit que le désir de recevoir est très sophistiqué, il cherche toujours le chemin et trouve toujours des faillites. D'un côté, le désir de recevoir devrait comprendre qu'on va le mettre à mort. Pourtant, il court encore vers cela, comme s'il ne comprenait toujours pas le désir pour la spiritualité. Comment est-ce que ces deux choses-là s'accordent? Parce qu'il comprend qu'on va le mettre à mort. Brave. Ça veut dire que, d'un côté, le désir de recevoir est très sophistiqué, la lumière a fait en lui toutes sortes de qualités, et seulement à l'inverse, et vraiment, on voit combien est-ce que notre nature est vraiment très compliquée. Aussi dans les degrés supérieurs, qu'on étudie, on ne voit pas et on ne sait pas, mais on étudie que le désir de recevoir, le désir de donner, ça veut dire la qualité du Créateur et la qualité des créatures, sont l'un en face de l'autre, biais de Kdusha et biais de Klipa. On étudie même dans le Zohar les lettres.

0: L'article des lettres, l'article des Otiot, le premier article, l'article de Rav Amnon Saba. Là-bas, les lettres sont des qualités qui existent dans l'âme. Chaque lettre symbolise un caractère, des qualités à l'intérieur du clé. Alors, le Zohar clarifie toutes les qualités qui existent dans l'âme jusqu'à ce qu'il arrive à la lettre Bet et dit « la lettre Bet est spéciale ». Pourquoi ? Parce que c'est le symbole de la bénédiction, bracha. Ça veut dire qu'il n'y a aucune différence entre le désir de recevoir et le désir de donner, que celui-ci soit inférieur à celui-là, ou quelque chose comme ça. Ça, c'est le pharaon, c'est le créateur, et ils sont l'un en face de l'autre. Seulement, il y a une bénédiction. Ça veut dire que vraiment, la racine existe à partir de l'absence, vient du côté de la lumière. Mais tout le reste existe aussi dans le cri. Et il est même écrit simplement dans le Pentateuque que ce que Aaron pouvait faire devant Pharaon, tous les sages de Pharaon le pouvaient aussi. Comment? Les magiciens, oui. Oui, j'oublie tout en ce mot. Que tout le temps, aussi de ce côté, aussi de ce côté. Alors, qu'est-ce que tu demandes? Et déjà de recevoir, on voit combien est-ce qu'il est sophistiqué, ça veut dire que là, c'est la nature. Le désir de donner, on ne sait pas. Peut-être qu'il est comme ça. Enfin, mais le désir de recevoir ici, on le voit dans notre nature. Il se développe de lui-même. Il cherche toujours les meilleurs chemins. Il agit selon la loi de l'optimalité. Rendre chaque chose comme ça, que la nature fait tout. Il fait tout. Alors, tu demandes la question. Oui. Ça, c'est d'un côté. De l'autre côté, plus on avance dans l'étude, plus il devient clair que le désir de recevoir comprend qu'on va le mettre à mort, qu'on va le tuer. Donc, c'est clair pour lui. Comment est-ce qu'il peut encore essayer à procéder en cela? Comment est-ce qu'il essaie encore de trouver des choses, le rab? Pendant l'étude, on dit qu'on va tuer le désir de recevoir, mais en faisant que le dire. Si tu savais vraiment ce que c'est. Et c'est pour ça que c'est une question de dissimulation. C'est ça la question de la dissimulation. Que dire quelque chose, ou donner quelque chose, comme ça avoir, mais jusqu'à l'état où tu peux le supporter. Et qu'est-ce que ça veut dire supporter? Que malgré la douleur, ça vaut la peine. C'est comme ça qu'on avance tout le temps. Jusqu'à l'état où je ne veux rien sauf ça. Vraiment. Quotidien. Quand tu arrives ici, tu te dis, maintenant je vais prendre tout ça, comment l'utiliser pour mon propre bénéfice? Peut-être que tu commences à comprendre que tu dois t'égaler à quelque chose d'autre. C'est pas du tout que tu vas t'adapter à toi, mais tu vas t'amener à Inta. Le rab. Jusqu'à ce que tu ailles tout le temps dans le marsum, tu vas seulement dans un désir de recevoir de plus en plus de plus. Grand. Ce qui te semble que tu vas vers une amélioration vers le bien, c'est pas que tu t'améliores vers le bien. Simplement, tu diriges ton désir de recevoir vers le Créateur. C'est-à-dire que ça vaut la peine pour moi de gagner tout ça au lieu de ce monde-ci. Et on a l'impression que c'est une amélioration. Quelle amélioration? Simplement un désir de recevoir plus grand. C'est comme un scientifique qui a un désir de recevoir plus grand qu'un peintre. Et un peintre a un désir de recevoir plus grand qu'un homme d'affaires. Un homme d'affaires plus grand qu'un simple ouvrier, voilà, qui vit là-bas, simplement comme ça. Un désir de recevoir un plus grand, ça ne veut pas dire qu'il reçoit des formes plus horribles, non? Tu vois, les plaisirs animaux, argent, honneur, connaissance. Ce scientifique qui s'occupe de toutes sortes de choses fines, une science pure, et il n'en veut même rien de cette vie. Il y en a qui sacrifient vraiment leur âme pour ça. Ça s'appelle un grand désir de recevoir. Il dérange personne, il ne veut tuer personne, rien. Mais au moins dans l'intellect, tu comprends que plus tu dis, à la fin tu devras t'égaliser à un système fixe. Et c'est pas que tu vas exploiter le système pour toi. L'intellect, ce que tu dis, ça n'agit en rien du tout sur nous. Ça veut dire que nous, on a un désir de jouir. Et l'intellect, tu peux faire à côté de ce désir tous les systèmes que tu veux. Ça ne va pas. Si je sens, je sens. Toutes les questions, c'est une question de sensation, de ressenti. L'intellect, il agit seulement dans la mesure où il peut aider le ressenti. Je ne peux jamais faire avec l'intellect quelque chose contre le ressenti. Je dois m'en occuper à un tel point pour qu'ils puissent marcher ensemble. Bala Sulam, il nous l'explique. Ça, dans, au moment où tu dois vraiment donner, mais vraiment donner, tu dois chercher avec carburant. Est-ce que tu feras ça? Pas simplement prendre, te donner, ça je peux pas. Je dois, parce que le désir est dans le but de recevoir. C'est pas simplement un désir de recevoir, simplement je jouis. Mais si je te donne avec quelle énergie est-ce que je ferai ce mouvement? Tu connais la loi de la conservation d'énergie. Où est-ce que je vais prendre? Ça veut dire que je dois me donner une certaine justification. Qu'est-ce que je gagne? Et que ce gain ne soit pas moins que ce que je fais, mais plus. Ça peut être pas en calories, ça peut être un autre gain. Donc, je peux donner un grand effort pendant 10 ans, seulement pour voir quelque chose de spécial. Mais ça vaut pour moi, tout cet effort-là. Mais je dois me donner une justification. Alors, chaque fois que l'on avance, on doit nous donner une justification, que ce sera mieux pour nous. Alors, toi, tu penses que tu es assis ici, vraiment, avec l'attention, je vais maintenant étudier comment donner à tous sans rien gagner. Non, mais tu dis qu'il n'y a pas de contradiction. Moi, je te dis que cette contradiction, elle vit en toi. Ce n'est pas une contradiction. Ça s'appelle que je vais gagner du fait que je donnerai et plus que je reçois. Et je reçois maintenant, je veux recevoir de l'argent, de l'honneur, des connaissances, des plaisirs animaux, toutes ces choses-là, je veux recevoir. Mais je vois que du fait que je veux recevoir et que je ne reçois pas, je souffre. Peut-être que j'apprendrai à vivre sous une autre méthode. Ou que je ne voudrais pas, comme l'Indien, hein. Et ainsi comme ça, en posture de lotus, est mort, vraiment mort. Quoi, respirer moins, ne penser qu'il y a une seule chose et peut-être fermer les yeux. Mais je ne sais pas comment est-ce qu'ils font là-bas, mais au maximum, mettre à mort le désir de recevoir. Et soudain, comme ça, il commence à se sentir, tu sais, en nirvana. Pourquoi? Parce qu'il s'est fait de lui-même une pierre. Et il le sent qu'un manque. Ça s'appelle la spiritualité? Quelle spiritualité? Il s'est simplement débarrassé des problèmes parce qu'il a diminué le désir de recevoir jusqu'à zéro. C'est comme ça que font les fanatiques. On se dit, fais ça et ça, crois-moi, et ce sera bien pour toi. C'est la même chose, c'est la même méthode. Tu sais, tu vis, tu te lèves, tu fais ça et ça, bon, Hachem, c'est terminé. Vraiment, Baruch Hashem, béni soit le Créateur. Tu vois? T'entres à Bnei Brak, tu verras comment est-ce qu'ils sont tous joyeux. Et ça aide à surmonter les problèmes. L'homme, il se diminue lui-même, il sait que c'est cela qu'il est dans la vie, il se sent bien et c'est une méthode de psychologie connue. Alors, comment faire pour que le désir de recevoir grandisse tout le temps et pourtant, tu te sens bien? Oui. Comment est-ce que le désir de recevoir a été créé à partir de rien? Alors, ça c'est notre méthode. Étudiant, mais dans notre méthode aussi, tu compares un système fermé. Alors, quel système fermé? L'étudiant, c'est ce système d'équivalence de forme. Ça veut dire que, comme s'il y avait une certaine loi, que si je m'égale à elle, ce serait bien pour moi. Si je m'égale à elle, ce serait mal pour moi. Alors moi, je dis sur moi-même, cette loi, c'est quoi? Je ne m'adapte pas, je ne peux pas m'adapter, je ne peux rien faire. Au contraire, ce que je fais ici, c'est-à-dire que tu dis que je me compare à la lumière, oui? Au donneur, à celui qui veut faire toutes sortes de choses. C'est dur. Pas pour la lumière, c'est cette même loi dont on parle. Par l'étude, je me change moi-même pour m'adapter à cette loi. Mais par ça, j'invite une correction d'en haut. Moi, quand même, je ne changerai pas. C'est-à-dire que tu dis que c'est aussi une limitation. Mais disons, et comment est-ce qu'on change pas? C'est justement ce que je demande. Disons, en Inde, au lieu de descendre, on monte. Mais nous aussi, on change et on s'adapte à un certain état. Genre, attends. Les Indiens, au final, en fin de compte, ils font que désir de recevoir son désir de recevoir. Nous, on ne souhaite pas augmenter le désir de recevoir. Augmenter le désir de il grandit. Nous, on s'occupe. Notre action, elle est unique. Seulement inviter la lumière environnante. On n'a rien à part ça. On veut inviter une force d'en haut qui est, je sais pas quoi, mais opposée à moi. Et il y a une sorte de remède que je fais, que je n'ai pas accès à cette force directement, droit comme ça, mais par l'intérêt d'une action, dans l'étude, dans l'intention, où je renforce mon intention, alors je bosse dans un groupe, toute sorte d'action pendant autour de ça, mais concrètement, c'est la zgoula, c'est ça le remède. Il n'y a rien dedans à part ça. Si je n'avais pas un tel livre, oui, alors j'aurais rien pu faire. Rien du tout. Juste comme ça, à chercher quand est-ce que ça arrivera. Comme ça arrive à certains individus. À Abraham, là-bas, ça arrive à des gens. Mais moi, ma méthode, c'est pas une méthode. Comme si. Parce que la méthode, ça veut dire que moi, je fais, je construis quelque chose. Mais chez moi, la cause et l'effet ne sont pas liés l'un à l'autre. C'est-à-dire que, de manière directe, je ne saisis pas cette lumière environnante. C'est pas un régime, une sorte d'action. Quoi? C'est une chose simple. La différence, elle est simple, que j'invite une force d'en haut face à toutes les autres méthodes. Toutes les méthodes sont de ce monde-ci. Fais le désir de recevoir ce que tu veux. Chez moi, non. Je ne fais rien avec le désir de recevoir. Je sais que je n'ai rien à faire avec lui. Tu m'as toujours entendu le faire. Laissez ce que vous êtes. Ne pensez pas à ta qualité, reste en elle. Préoccupe-toi de la lumière qui viendra en toi et de la force d'en haut. Cette force d'en haut, elle t'a créé, elle s'occupera de toi, elle te changera. C'est la différence de la méthode. C'est pour ça que la méthode, puisqu'elle touche à la force supérieure, qui n'est pas comme si tangible dans mes mains, alors je ne peux pas expliquer cette méthode à tous de sorte que ce soit simple, que ce soit clair. C'est pas une sorte de régime, ni une sorte d'exercice, ni toutes sortes de choses vendues aujourd'hui, comme les trucs vides, les trucs bidules, je peux pas faire. Comme ça, toi tu feras comme ça, et alors ça agira sur toi. Bon. Souvent je reviens à ma question initiale sur ma contradiction. Donc, si je m'annule, et ce que je comprends pas ici, c'est que on dit par exemple que je déclare pleinement que je remplis mes endroits, mes désirs dans le même endroit. Mais si en fait, je m'annule et je m'égale à ce soir, qu'est-ce qui reste encore de moi? À quelle loi est-ce que tu t'égales, étudiant? Je dis maintenant qu'il existe une loi d'équivalence de forme et de disparité de forme. Et par l'étude, on va m'égaliser la forme à lumière vivante. La lumière vivante va me faire. Mais on te le dit simplement. Bon, qu'est-ce que tu fais toi dans l'absolu? T'as dit quoi? J'ai mal. J'ai une sorte de croyance que ça m'aidera. Alors, que ça revient pour moi. Alors, tu viens tout ce soir. Raconte pas que t'as une autre poussée. L'étudiant. Ouais, mais sur ça, je suis d'accord. Mais je dis qu'il existe. Chez moi, bon. Alors, la contradiction existe. Et pourquoi? Ça s'appelle « J'ai peiné et j'ai trouvé ». Parce que vraiment, tu ne sais pas vers quoi tu vas. C'est ta chance. Mais vraiment, c'est parce que par rapport à la nature actuelle, c'est une chose à laquelle il est impossible de consentir. Impossible. Étudiant. Alors quoi? Le désir de recevoir, il entend ce que tu dis, mais il n'entend pas ça comme si. Alors, il n'entend pas. Mais sûr qu'il n'entend pas. Maintenant, tu comprends la raison de la dissimulation. Sinon, il écrit ça, que si le désir de recevoir, comprenez... Bon, tout d'abord, s'il n'y avait pas de dissimulation d'un côté, le désir de recevoir, qu'on aurait de lui-même après les épices spirituels, et là, ça deviendrait une clipa. Le désir de recevoir ne comprend toujours pas, alors il semble que les plaisirs continueront. Mais simplement, ils seront meilleurs. Ça ne va pas. Je peux dire, ça ne vaut pas la peine, laisse tomber. De toute façon, la nature, on ne peut pas la tromper, on ne peut rien faire avec elle. La lumière qui a créé les idées de recevoir, il introduit simplement, il introduit comme ça l'idée de recevoir une autre qualité. On ne peut pas l'expliquer. Il écrit là-bas que qu'est-ce que c'est que la question de l'Ishma, c'est impossible de le comprendre, c'est simplement une illumination d'en haut, oui. Mais tu peux ouvrir. En ce qui concerne l'Ishma, où est-ce que c'est? Aidez-moi à le trouver. L'Ishma est un avis d'en haut. Page 84, oui. Page 91. Ok, donc. Kabbal pour débutants, page 84. Comment est-ce que mérite? Simplement, on ne peut pas le comprendre. Mais l'intellect humain ne peut pas comprendre comment une telle chose peut exister dans le monde. Ça ne se trouve pas ici, en aucune forme. Et c'est du fait que tout ce que l'on donne à l'homme de comprendre dans son état actuel, que s'il s'occupe de la Torah et des mitzvot, il atteindra quelque chose, il doit nécessairement y avoir là un bénéfice personnel. C'est pour ça que tu es assis, que tu manges, oui, un cœur, n'est-ce pas? Et parce que sinon, l'homme n'est pas capable de faire que ce soit. Et comment est-ce que je ferais un certain mouvement? J'ouvrirais la page. Je dois par cela me donner du carburant, oui. Mais l'Ishma, c'est une émulation qui vient d'en haut. Et seulement celui qui la goûte, et ça veut dire qui y est déjà arrivé, après ça, il peut savoir et comprendre. Et sur ça, il est dit, d'abord goûter et ensuite voyez que le Créateur est bon. Regardez, il pose ensuite cette question. Si c'est ainsi, il faut comprendre pourquoi l'homme doit faire des stratagèmes et des conseils pour arriver à l'Ishma. Après tout, aucun conseil ne l'aidera. Aucun conseil. Si le Créateur ne lui donne pas la seconde nature, s'il ne vient pas la lumière en revenante, alors je ne peux pas changer. J'ai aucun, comme ça, une extrémité de corde que je puisse, comme ça, commencer ce changement. Ce qui s'appelle des étoiles de nez. Et non, et ne servira à l'homme aucun effort pour atteindre la notion de l'Ishma. Qu'est-ce que ça veut dire, aucun effort ne servira à l'homme? Ça veut dire que de manière directe, mon effort n'agira pas. Ça s'appelle que j'ai fait de l'effort et j'ai trouvé. Ça veut dire que après que je lui ai donné un effort, il me donne l'Ishma. Mais c'est pas que moi-même je cause vraiment de manière directe. Et la réponse, c'est comme il est écrit, que c'est pas à toi d'achever le travail. C'est mais tu n'es pas libre de temps d'y renoncer. Ça veut dire qu'il revient à l'homme de donner l'éveil d'en bas, puisque c'est un aspect de prière. Et la prière s'appelle un manque. Et tu construis un manque par ça. Et ce manque, il n'y a pas de remplissage. Mais quel manque est-ce qu'il peut y avoir chez moi? Pas un manque pour l'Ishma. Alors, en quoi est-ce que ça va m'aider? Je veux la spiritualité. Je sais ce que c'est, la spiritualité, des plaisirs abstraits, spirituels, créateurs, je ne sais pas quoi, mais pas vraiment l'Ishma. Un peu importe. Il dit que tu dois avoir un manque. Et donc, ça s'appelle « J'ai trouvé ». Alors, le remplissage vient d'en haut. Alors, vient d'en haut, la réponse à la prière, c'est-à-dire qu'il reçoit un remplissage pour son manque. Il s'avère que ce qui demande le travail de l'homme pour recevoir du Créateur l'Ishma, c'est que l'aspect du manque et du cli. Et le remplissage, jamais l'homme ne peut l'atteindre par lui-même, mais c'est le nom du Créateur. C'est tout. Ça veut dire que notre travail, c'est seulement dans le mur en vente. On n'a rien d'autre. C'est pour ça qu'on a besoin de la société, du groupe, toutes sortes de facteurs pour ça, qui sont si importants pour nous. Et on voit ici que, bon, pour l'instant, je ne sais pas, maintenant, on parle, tu sais, comme ça, de toutes sortes de choses comme comment élargir, que beaucoup de gens étudient. Comment on parle la lumière? Seulement par la lumière, on peut causer quelque chose dans notre monde qui soit meilleur. Oui. Alors comment est-ce qu'on peut attirer sur nous plus de lumière revenante? Sur toutes les nations, sur tout le monde. Regarde, le monde devient de plus en plus terrible, de plus en plus cruel, de plus en plus confus. Tout ça, c'est la dissimulation. Alors comment est-ce qu'on peut attirer la lumière revenante? Alors tu vois, ce qu'il est écrit, c'est seulement par l'étude. Maintenant, comment est-ce que je peux venir au peuple et leur dire étudier? Quel lien? Il n'y a pas encore d'explication, il n'y a pas encore d'approche. Tout ça, c'est parce que on n'entre pas directement dans la spiritualité. De l'olishma à l'ishma, c'est une question de dissimulation. Oui. Étudiant. Si le désir de recevoir est à partir de rien, comment il a été créé? Le désir de recevoir est créé à partir de rien. Étudiant. Mais comment? S'il n'y a rien en lui de réception, comment il a été créé à partir de rien? Le rap. Ça, bon, je ne sais pas comment dire, mais ça en fait, c'est la question de la création. Que le désir est appelé créateur du fait qu'il a créé quelque chose qui n'existe pas en lui. Mais cette coupure-là, qui est entre lui et la création, c'est en cela que ce sont deux sortes de nature. Hein? La nature du créateur, la nature de la créature. Mais à part cela, que ceci est existence à partir de l'existence, et ça c'est existence à partir de l'absence, toutes les autres choses se produisent déjà entre eux, sans aucune limitation du côté du créateur.
1: C'est là?
0: D'accord. Mais, étudiant, pourquoi est-ce que dans tous les types de lumière qu'on connaît, c'est seulement la lumière revenante qui agit? Pourquoi est-ce que dans tous les types de lumière qu'on agit, dont on parle, seule la lumière revenante agit dans notre état, et que c'est celle qui nous corrige? Qu'est-ce que c'est que même la lumière, en général? La lumière, c'est la présence du Créateur, la sensation du Créateur dans le cli, et ça s'appelle la lumière. Il n'y a pas de Créateur, et le cli est lumière entre eux, comme ça. Oh, toutes sortes de choses. Non, il n'y en a que deux. Mais toutes sortes de phénomènes d'influence particulière et privée de l'un sur l'autre, on leur donne toutes sortes de noms. Mais tout à l'heure, il y en a deux. Oui? La sensation du Créateur à l'intérieur de la créature, ça s'appelle la lumière. Le ressenti du manque du Créateur à l'intérieur de la créature, ça s'appelle le manque de lumière ou l'obscurité, simplement. Maintenant, cette lumière-là, par laquelle le Créateur a créé le désir de recevoir, on étudie qu'après les quatre primes de lumière directe, cette lumière qui développe le désir de recevoir à partir de rien, elle l'amène à l'état de Malchut d'Ensof, elle le remplit. Ça veut dire que le Créateur a créé le désir de recevoir dans une certaine mesure, et il a rempli cette mesure-là de sa présence. Et ça s'appelle Malchut d'Ensof. Hein? Maintenant. Quand il se retire, on ne ressent pas bien. Pourquoi m'as-tu abandonné, comme on dit? Quand il vient, Baruch Hashem, béni soit le Créateur, on ressent du plaisir et du bien. Quand la lumière ne se trouve pas dans le cli, elle se trouve hors du cli. Ça veut dire quoi? Ça veut dire qu'il y a un ressenti qui se trouve, mais pas en moi, mais plutôt loin. C'est pourquoi elle s'appelle environnante. Son équivalence de forme, autant que je lui ressemble, son mekelim. Ensuite, il me remplit. Et alors, elle rentre et s'appelle intérieure. C'est la même lumière qui m'est destinée. Nous, on étudie que après qu'on soit descendu dans notre état, on était dans le monde de Tzilut, dans l'état de lui et son nom sans teint, qui s'appelle l'âme générale appelée Adam, Adam Arishon, qui était rempli de toute la lumière, c'est-à-dire en union avec le Créateur. Ensuite, il y a la brisure, Ça veut dire la faute de la connaissance, et son âme s'est décomposée en beaucoup de parties, s'est divisée, s'est brisée, et est tombée dans ce monde. Et ici, dans ce monde dit, toutes ces parties sont, corrompues. Et la lumière qui remplissait l'âme s'est retirée et se trouve dans Atilut. C'est comme ça qu'on dit que la lumière se trouve dans Atilut, celle qui devait remplir et qui était comme ça dans l'âme, dans les âmes. Et dans les âmes se trouvent dans Atilut. Lumière, ces lumières-là, qui éclaire depuis Atilut, au-dessus du Parsa, vers les âmes qui se trouvent sous le Parsa, dans le monde de Bia, ou dans ce monde. Ces lumières-là sont appelées les lumières revenantes. Ça veut dire quoi? C'est comme c'est écrit dans le point 155, dans la préface à Taas, que ce sont des lumières qui sont destinées à remplir chacun dans son âme, mais qui ne peuvent pas encore, par manque de correction dans les âmes. Si je corrige mon âme avec l'intention de m'aimer, avec dans cette mesure, cette mesure-là, la lumière me remplira. Encore, je vais me corriger un petit peu, encore la lumière me remplira. Donc, j'ai tout en tout 125 degrés. Ça veut dire 125 états, oui, que, où je peux me corriger de plus en plus en plus et me remplir en conséquence de lumière de plus en plus en plus, selon l'équivalence de forme, selon la mesure de correction. C'est tout. Alors, cette même lumière qui a autrefois été à l'intérieur de moi, intérieure, est devenue environnante. Elle est restée dans Atilut. Et moi, je suis ici. Quel lien est-ce que j'ai avec elle? Aucun lien. Alors les kabbalistes ont écrit les livres et ils ont dit, si vous lisez nos livres, dans la mesure où vous lisez les livres et vous voulez que cette lumière agisse sur vous, qu'elle vienne et qu'elle vous corrige, que vous voulez savoir, que vous voulez appartenir à ça, alors cette lumière, elle apparaît de loin, depuis Atilut, vers le monde de Bia et vers ce monde-ci. Je veux dire, est-ce que je peux poser encore une question? Un désir de donner, c'est-à-dire, est-ce que c'est l'équivalence de forme avec la lumière ou avec le Créateur? Alors, le désir de donner, est-ce que c'est l'équivalence de forme avec la lumière ou le Créateur? Le Créateur, ça s'appelle l'ensemble de toute la lumière. Toute la lumière dans sa totalité, ça s'appelle le Créateur. Les parties de la lumière, ça veut dire les manières dont il est ressenti dans le kli, selon la mesure de correction du kli, alors on appelle ça lumière. Une telle lumière, une telle lumière, une telle lumière, comme ça. Selon la manière dont il agit, donc, c'est le Créateur, oui. Tu comprends? Sous une telle forme, comme ça, en lui, il travaille avec moi. Ça s'appelle le travail du Créateur. C'est lui qui travaille, c'est lui qui fait ça. Moi, je dois simplement lui demander. Parce que sans la demande, ce qu'il fera avec moi, ce ne sera pas ressenti. Je n'apprendrai rien de lui, et je ne saurai rien de ce qu'il fait, et je ne pourrai jamais lui ressembler. Et le but de la création, c'est que je sois comme lui. Alors comment être comme lui? C'est par le fait que j'étudie que ce serait bien si maintenant il faisait comme ça et comme ça. Alors, j'ai appris son action à lui, que je suis arrivé à un état où, comme lui, il fait cette action. Et si moi aussi je fais cette action, on considère que je suis déjà devenu à être comme lui en cela. Alors il le fait. Qu'est-ce que ça veut dire qu'il l'a fait? Il achève cette action, me montre comment on fait de nouveau, au degré suivant, je dois voir une chose corrompue. Et comment faire une chose corrigée? Et par ça, j'apprends ses actions. Et par ça, je deviens comme lui. Et de là, on voit que c'est impossible d'arriver à être semblable au Créateur si ce n'est par le fait que tout le temps, je me trouve dans un état corrompu et que je choisis en lui comment ça devrait être, peut-être comme ça, jusqu'à ce que j'arrive à la solution. La solution, c'est pas corriger l'état corrompu, mais à travers cet état corrompu, être semblable à lui, être comme lui. Être comme lui, ça veut dire que je dois pas être seulement dans mon intellect comme lui, et de mon désir comme lui seulement. Mais vouloir être comme lui, ça veut dire être avec lui, être en adhésion. Et dans l'adhésion, ça veut dire que sur cette action que j'ai révélée, que je l'aurais faite comme ça, correctement. Ensuite, quand j'arrive à vouloir, par cette action, être adhéré à lui, alors, à cause de cela, après cette action, je lui demande de lui d'exécuter l'action et que le résultat de l'action soit l'adhésion. C'est-à-dire que tout en tout, tout le désir de recevoir, avec tous les manques en lui, avec tout le processus de correction, et avec tout le processus de remplissage, c'est pour que je sois collé à lui, adhéré à lui. Toutes ces actions, ce sont des actions spirituelles. Des actions spirituelles, oui, évidemment. Qu'est-ce que ça veut dire? Toutes les actions sont des actions spirituelles. Et ce sont des actions dans le désir. Le clé, c'est un désir. C'est pas des mains et des pieds. C'est un désir jusqu'à ce qu'on commence à distinguer dans notre désir toutes sortes de désirs, selon le degré d'épaisseur, selon le caractère, en largeur et en hauteur. L'âme, c'est un désir de général qui est divisé en 620 parties. 620 désirs. C'est tout. Chaque désir et désir, c'est une certaine sorte de manière de jouir. C'est un désir de jouir. Chacun selon sa forme. En fait, c'est une action, c'est désir et intention ensemble. C'est simplement qu'on ignore l'intention. L'action consiste en cela, que j'utilise chaque désir et désir avec l'intention que par l'usage de ces désirs, je veux lui ressembler et y adhérer. Tu comprends? J'ai aussi une question comme ça sur Internet. Et Gilad aussi, comme ça une fois, il avait une certaine comme ça avec un grand rave qui lui a écrit que arriver au degré du Créateur, ça ne s'appelle pas être juif. C'est quelque chose qui est totalement invalide. Et c'est écrit explicitement que revenez enfant d'Israël jusqu'au Créateur ton Dieu. Tu dois arriver à ce degré-là. Pas vers le Créateur ton Dieu, mais jusqu'au le Créateur ton Dieu. C'est vraiment à ce degré-là qu'il faut arriver. On étudie là, on étudie ça à partir des actions de zone d'Atzilut. Par exemple, Zeran, Pien, Marhout, qui peuvent être égaux. Dans la langue de la Kabbale, on peut en parler en détail dans cela. Dans la langue ordinaire, c'est... Oui ? L'étudiant. Il écrit, page 153, dans le deuxième paragraphe, depuis le bas. Et selon ce qui est dit, l'explication sera un juste complet dans l'intention et seulement de donner complètement à ce créateur. Un machin complet, ça signifie celui qui veut seulement recevoir et ne pas donner du tout. Selon ces définitions-là, est-ce que dans la phase de préparation, il y a un état où un homme est appelé juste? L'homme, le Rav. Et selon ces définitions-là, où juste s'appelle celui dont les intentions sont toujours pour donner, et un méchant s'appelle celui dont les intentions sont toujours pour recevoir. Alors nous, pendant la préparation, on n'est ni juste ni méchant. Parce que comment est-ce que tu veux être un méchant complet? Comment est-ce que tu as un désir de recevoir pour être déjà vraiment complet? Qu'est-ce que tu veux dans ta vie? Même si tu as exécuté tous tes désirs, tu les réalisais. Est-ce que tu sais quel plaisir existe dans le monde, dans les mondes que tu veux recevoir, dans le but de recevoir? Et qu'est-ce qu'on t'ouvre? Qu'est-ce que tu peux? Avec quoi est-ce que tu aspires? Entre nous, hein, c'est comme un coq dans ta vie. Oui? Bon. Donc, en chaque degré, il y a un état de juste complet et un état de méchant complet. Avant de commencer le degré, l'homme se trouve dans des désir de recevoir, dans l'obscurité, dans une chute, et il sent à quel point est-ce qu'il est corrompu, et ça veut dire qu'il détermine pour lui-même. C'est l'homme qui doit dire, c'est pas quelqu'un qui le dit. L'homme détermine que son état est celui d'un méchant complet, oui, que tous ses désirs et toutes ses pensées, tous sont dans le but de recevoir, qu'il est vraiment corrompu, pire que tous. Parfois, tu ne sens même pas encore que t'es pire que l'ami. Bon. L'étudiant, je le sens tout le temps. Grave. Bon, ouais. Et il sent vraiment qu'il n'y a personne de pire que lui. Et détermine. Ça s'appelle chacun selon son degré à lui. Et ça s'appelle le ressenti du méchant complet, chacun selon son degré. Et ensuite, quand il dit et se corrige, le temps change et il arrive en un état appelé juste complet. et s'appelle à chaque degré. Et la ligne gauche, qui sont des calimes, qui sont de l'obscurité, des espoirs, et par cela, il voit qu'il est appelé méchant complet. Et ensuite, quand il s'attache à la ligne droite, qui se corrige lui-même, et il sent un petit peu la spiritualité, il s'appelle juste complet. Et c'est comme ça que c'est à chaque degré, en deux extrémités. Et entre les deux, il y a un peu méchant, un peu juste, et comme ci, comme ça. Mais plus il monte dans les degrés, il se rapproche vraiment dans la spiritualité et passe la spiritualité. Quand il passe la spiritualité, alors il se trouve parfois dans les flipotes, parfois dans la doucha. Et là, vraiment, méchant, c'est méchant. C'est une partie de Pharaon, de toutes ces flipotes-là. Et là-bas, c'est le juste. Chez nous, c'est comme un jeu en maternelle. Bon. Ce qui n'est pas clair, c'est que tu dis qu'il arrive à un degré, et ça veut dire que même dans la préparation au début, il se sent méchant complet. Et qu'est-ce que le juste complet dans la phase de préparation? Parce que même à la fin du degré, quand il se sent bien, il n'est toujours pas... complet, ça signifie que dans tout ce qui se trouve... Ça signifie que dans tout ce qui se trouve à ma disposition, de tous les désirs qui sont en moi, qui se révèlent en moi, peut-être que maintenant, de toute l'âme, on me révèle que 10% d'elle. Mais dans ces 10% de désirs, de pensées, tout ce qui appartient à ces 10%, si je révèle combien je suis corrompu, si après ça, je termine ça pour moi-même et qu'ensuite je me suis... Moi, ça veut dire que je suis un méchant complet. C'est pour ça que je corrige et que je me remplis et je ressens. Ça veut dire que je suis un juste complet. Comme ça, dans ces mêmes 10%, ensuite on m'ajoute encore un petit pourcent. Alors dans ces 11%, oh, va, malheur, 11%, je sens vraiment qu'ils pensent que je suis tout aussi mauvais. Parce que c'est pas un seul pourcent qu'on m'ajoute, c'est les 11 que vraiment tu vois qu'à partir de ces 11, alors même les 10 précédents, tu vois qu'en fait, tu les as pas corrigés, eux non plus. Et qu'on ne... C'est pas que tu t'avances seulement d'un seul degré, un seul degré, un seul degré, mais...
1: Alors tu vois que tous les autres degrés que tu as traversés, tu pensais au degré précédent qu'au moins par rapport à ce degré-là, tu étais juste. Et maintenant tu vois que tu es méchant par rapport au degré précédent aussi, tu comprends? Ça veut dire maintenant tu as 11 degrés pas bons. Et ensuite tu comprends, alors au dernier degré, avant la correction finale, tu vois que dans tous ces degrés-là, tu es vraiment terrible, effrayant. Comme si tu n'avais rien traversé. Tu comprends? Là, ça s'appelle quel méchant, tu comprends? Ce sont quelles sensations? Alors, on comprend de là que ce n'est pas une voie ordinaire pour n'importe qui de l'extérieur. Et c'est bien que vous ne sachiez pas de quoi je parle. C'est aussi pareil pour moi, aussi par rapport au degré suivant. C'est la nécessité de la dissimulation. De là, on voit pourquoi il est impossible d'avancer autrement. Seulement, dans la dissimulation, on te cache tes kélims et on te cache tes plaisirs. Les kélims, car tu ne pourrais pas les surmonter, tu verras quelle horreur tu es, tu fuiras, tu fermeras les yeux, je ne sais pas, tu te pendras. Et on te cache les lumières, car si tu révélais quelle lumière existe, quel plaisir, ce qu'est l'éternité, la version c'est tout. Tu n'auras plus de place pour penser à quoi que ce soit d'autre. Tu seras verrouillé là-dessus comme un fou. Cela s'appelle pulsa de Noura, les coups de lumière. Tu as entendu? Mais dans notre phrase, tu dis que dans la spiritualité, quand tu passes d'ici à là, tu fais une correction. Quand nous sommes maintenant, ici, on avance d'une obscurité à l'autre. Je ne peux pas s'en dire, c'est bon, c'est bien. Toujours mal, et ensuite, encore plus de mal. Il n'y a pas un tel état de remplissage. Tout le temps, plus de manque et plus de manque, plus d'obscurité. Comme si, je ne sais pas expliquer, peut-être que je n'explique pas bien la question. Cet état-là, cette sensation que tu décris, on traverse d'un degré à l'autre. Au début, tu es un méchant, ensuite tu viens juste, tu es un méchant, et encore plus méchant. Que faire si tu n'as rien d'autre à part cela que tu fasses? Non, je parle de moi, car il n'y a pas de sensation. Tu vois toujours qu'en fait, moi, seulement pour moi, seulement pour moi. Et ça te bloque, ça t'arrête. dis que ça va passer. Ce que ne fait pas le temps fait l'esprit. Il y a beaucoup d'états. Qui signifie avant la barrière? C'est un état, tu dois faire quelque chose sans comprendre du tout aucune cause ni conséquence de cela. Et cela jusqu'au dernier moment ainsi. Je te dis jusqu'au dernier moment. Même si déjà tu t'habitues, il y a la question de l'habitude devient une seconde nature, c'est écrit dans l'article. Et même si déjà tu comprends les processus qu'après, les mauvaises choses viendront de bonnes choses, et à nouveau ça remplacera, il faut traverser cela d'une manière ou d'une autre, s'annuler, attendre. De toute façon, tous les états sont des états qui nous sont cachés. Que faire? Il n'y a pas le choix. Sinon, nous ne passerions pas. Je te dis, des deux côtés, du côté du cli, s'il n'était pas caché, nous avons vraiment peur de toucher un tel désir de se voir si grand. Et aussi les lumières, nous deviendrons simplement fous de ces plaisirs et nous ne pourrions pas bouger, ni de ceci, ni de cela, des deux extrêmes. C'est pourquoi les deux sont cachés. Et nous, au milieu, comme ça, un état obscur. Pas ceci et pas cela. Je ne comprends pas. S'il n'y a rien en milieu, où intervient la question de l'effort des Yegia? Moi aussi et mon groupe, nous sommes ici à cause de lui. Alors, où intervient l'effort? S'il n'y a rien en milieu, où est l'effort? L'effort est justement de déterminer vraiment dans tous mes désirs qui sont dans tout mon moi qui est pharaon et qui dit « moi, je gouvernerai ». Faire là-bas la domination du Créateur, ce qui s'appelle « il n'y a rien en lui ». Et qui doit dire cela? Pharaon corrigé, doit arriver à l'état de « il n'y a rien en lui ». Le moi doit arriver à cet état. Oui. Que devons-nous, pendant l'étude, disons maintenant, faire dans la pensée? Ah, voilà, il est pertinent. Seulement penser que je veux de cela une correction, rien de plus. Il y a une sorte de lumière environnante, je ne sais pas ce que c'est, il y a quelque chose d'en haut, pendant l'étude, et agit sur moi. Alors, j'ai le problème, je dois arriver à l'étudier. Qu'est-ce que Dieu bat sous l'âme? Quel est le goût de notre vie? Il sent mal ouvrant un livre. Rien de plus. De façon simple. C'est vraiment un livre de médecine, un remède. Mais pas dans le sens où tu étudies maintenant la maladie pour aller quelque part, acheter un remède, l'avaler et attendre qu'il agisse, peut-être. Ici, c'est sur place. Et les effets secondaires, comme s'il venait de cela, ou tu sentiras encore plus mal, il faut comprendre que ce ne sont pas des effets secondaires, mais la guérison elle-même. Tu sais, comme les naturalistes disent, plus c'est mauvais au début de la guérison, mieux c'est. Ils disent toujours cela. Et c'est vrai. C'est vraiment vrai. Nous voyons dans toutes les choses naturelles, si l'on veut se débarrasser de la maladie, alors au début, on la sent plus fort. La même chose. Qu'est-ce qui est plus exact à vouloir? Je ne sais pas. Je ne sais pas ce qu'une correction, je ne sais pas exactement ce qu'il faut demander. Et tu dis, non, ce soit bien pour moi, rien d'autre. Attends, tu as la question, quel est le goût de notre vie? Ou si tu te sens bien? Si tu te sens bien, reste à la maison. Très simple. La question, quel est le goût de notre vie, oblige l'homme. Tu veuilles ou non, tu demandes. C'est pas que tu dois écrire partout, tu vois, ils ont écrit là-bas, quel est le goût de notre vie. C'est pour que nous nous souvenions qu'il n'y a aucun goût. Quelqu'un a écrit. Si je n'ai pas dans le cœur une exigence, alors l'étude est vide, tu comprends. C'est vraiment dommage. C'est pourquoi nous ne cherchons pas des gens qui viennent étudier parce qu'ils veulent étudier, tu comprends? Il leur manque du savoir, comme un professeur à l'université. Tu sais, des gens comme ceux-là venaient plusieurs fois, un certain professeur de Kabbalah de l'université de Tel Aviv. Vraiment? Faculté de sciences spirituelles, je ne sais pas quoi. Alors il dit, je ne sais pas, nous étudions l'histoire, quand ça a été écrit et tout ça. C'est ce qu'on étudie? C'est ça que connaissent la Kabbalah? Toutes sortes de choses. Le plaisir de se voir. Il est arrivé de telle façon que même cela, il ne voulait pas étudier. Je ne lui parlais pas du travail intérieur, mais même études simples, sphérotes, les soufis, il dit, pourquoi étudier des choses comme ça? Il faut connaître des choses à ce sujet. Tu comprends? Il est parti. Qu'est-ce qu'on peut faire? On partage nos impressions de la leçon et qu'est-ce que nous prenons pour réaliser en dizaine.
2: On peut
1: venir avec la question et toujours demander une réponse. J'ai des questions. Il faut apprendre. En fait, dans tout ce qu'on fait, attirer la lumière qui ramène vers le bien, qui corrige, et tout le reste, seulement vouloir. Avoir un tel manque. Beaucoup de conseils que le Rav nous a donnés et tous ces discernements et tout ce que le Rav a expliqué vis-à-vis de d'attirer la lumière qu'on n'étudie pas pour être rempli de sagesse, mais l'intention de correction. Vis-à-vis de l'article, dans l'article, Rabash nous explique comment se préparer pour recevoir l'abondance, comment rester propre, qu'est-ce qu'une table, et après, reconnaître, chercher la façon d'être corrigé. Sur le chemin, le degré supérieur est toujours ressenti comme obscur. Et il faut au moins le savoir, bien que ce sera quand même un ressenti désagréable, mais s'habituer. Et c'est pour ça qu'on a de la dizaine qui nous permet de traverser ces états jusqu'à que la lumière arrive une fois après l'autre. On doit arriver à cette demande sans arrêt, les mêmes moyens. On peut dire que grâce à adhérer, exiger que la lumière nous aide, de cette façon, agrandir sans arrêt la demande, renforcer la demande. L'épaisseur, exactement, ce n'est pas que le plus grand désir, c'est que je veux faire du mal, mais comme un scientifique, quel point il veut découvrir, donc pour nous aussi, comment l'utiliser ensemble, cette oviyut, pour atteindre le but. Après qu'on a compris que seule la lumière corrige le désir au-dessous de la barrière, alors clarifier, réfléchir, qu'est-ce qu'on peut faire pour attirer la lumière? Qu'est-ce qui peut aider à attirer la lumière? J'ai entendu que c'est l'équivalence de forme, mais comment être en équivalence de forme au-dessous de la barrière? Le Rav a dit d'une façon précise, voir quels sont tous les moyens qui permettent d'attirer davantage la lumière environnante le plus rapidement et le plus, de façon la plus efficace pour que l'homme fasse des choses inutiles, des efforts inutiles. La lumière environnante, oui, c'est très important. Utiliser la lumière environnante. Et on a tous les moyens qu'il nous faut. C'est un travail qui ne cesse pas. Surtout, c'est l'étude avec les sources, la dizaine, et un désir que la lumière corrige, le désir de recevoir, et qu'on arrive à décider qu'il nous atteindre qu'il n'y a rien envie de lui. Les définitions justes, impies, et comment les mesurer en nous ou ce que le Créateur nous révèle face aux amis, très intéressant. Les relations envers les situations qui se révèlent, ce qui me semble corrompu dans le désir de se voir, il faut construire une correcte attitude pour pouvoir corriger et ressentir qu'ensemble, on fait des efforts afin de se corriger. Tous ces efforts, c'est pour être en adhésion avec le Créateur, finalement. Revenir jusqu'au Créateur. Quelque chose de très grand qui nous attend. J'espère la lumière agit sur nous quand on fait ce travail ensemble. On passe à la prochaine partie, mais avant, chantons une chanson ensemble.

il n'y a rien. On voudrait attirer d'en haut une force qui est opposée, inverse à ce que je suis. Et il y a... Oh, je remets, je n'ai pas une approche directe à cette force, mais pendant l'étude, par cette action, avec l'intention de renforcer mon intention, j'ai besoin d'un groupe et autour de cela faire plusieurs choses, mais en fait, c'est remède. Hein? C'est beau. Cette leçon connecte tous les mondes ensemble, la lumière environnante qu'on attire, qu'on veut attirer, comment cette lumière vient d'Atsilut, à travers les mondes, Bia, jusqu'à ce monde, la nécessité de la dissimulation, et c'est exactement ce qu'on étudie dans Pticha. Comment s'est formée cette dissimulation pour qu'il n'y ait pas une seconde brisure. Donc, il s'agit finalement d'une seule réalité. N'oublie pas que c'est donc la deuxième partie de la huitième leçon, c'est-à-dire beaucoup, beaucoup de thèmes. Je me souviens que quand Rav a préparé ses cours, c'était pour raccourcir tout cela et compresser tout. Pour, je pense, il savait bien qu'on allait réécouter une fois après l'autre comme on est en train de faire. C'est comme la première fois. On étudie à nouveau. Donc, il ne faut pas avoir peur de tous ces thèmes et définitions. Massar, Hoviu, Choresh, Metzar, Metzar, Galgal Tainaim, que sont la naissance des mondes, l'endroit des mondes, où se trouvent les mondes dans cet endroit. Beaucoup, beaucoup de définitions. On peut noter, dessiner ce que le Rav fait. Et après, on aura le temps pour entendre vos questions et au moins une partie, clarifier une partie de ce qu'on étudie aujourd'hui. Très important de se connecter entre nous et noter, poser des questions et pas laisser les choses passer à côté. Et comme Asaf vient de dire, tout cela, c'est pour attirer la lumière environnante et avancer vers le but. Donc on passe à Pticha. On continue. Après la brisure, je vais raccourcir tout le dessin. Avant que tu effaces, pourquoi les amis, tout de suite après on commence. Si vous voulez...

Qu'allons-nous faire ensuite? Corriger comment? Corriger la brisure. Ici, il y avait une brisure. Comment répare-t-on? Là, par ça, la limite entre l'équilibre de don et l'équilibre de réception doit être gardé. Le problème était que nous avons traversé la parsa avec la lumière de la correction finale. C'est ce qui a causé la brisure. Alors, si nous tenons bien la parsa, nous avons une chance d'arriver au Gomar Tikkun. Et comment maintenant construire un système qui nous réparera tout ce que nous avons de la brisure? Et arrivera un état où nous aurons un partouf à la place du monde de Nikudim, relié ainsi dans une force spéciale qui travaille ainsi, qui pourra recevoir toutes les lumières du Gomar Tikkun, et vraiment, enfin donner pour cela via un système appelé Olam Ha'atzilut. C'est-à-dire après la brisure, les Rishimo montent encore à Rosh de Sag, mais au lieu de Bet Aleph, ce sont déjà des Rishimot Aleph Shoresh, restreint, Tzimtzum Bet. Il se fait un zivoug, Rosh de Sag, au Metzar, au front, pas Nikveinaim, mais Metzar, ça veut dire pas au degré

0: Vyut Aleph, mais degré au Vyut Shoresh restreint. Qu'est-ce que cela veut dire? Je peux faire un zivouk de Haka'a, j'ai Keter, Chorma, Bina, Zeranpil, Malchut, Roche. Je peux faire un zivouk de Haka'a sur leur hauteur. J'ai toujours tous ces désirs dans Roche. Je ne peux pas manquer un désir ou quelque chose. Mais il peut arriver que ces désirs travaillent avec l'intensité d'une hauteur d'Oviut d'Alep, ou Gimel, ou Bet, ou Alep, ou Shoresh.
1: Oui.
0: Si je travaille à la hauteur d'Oviut d'Alep, il me sort Partsouf Galgalta, Gimel, Partsouf Ab, Bet de Viout, Partsouf Sag, Aleph de Viout, Partsouf Ma, supérieur, disons, et Oviut Shoresh sort bonne supérieure. Si je travaille avec ces Partsoufim, avec ces auteurs, mais dans un état de Tzimtzum Bet, alors il me sort d'un zivouk de Haka sur Aleph de Viout restreinte. Si je lui demande, fais cela pour moi, mais plus Tzimtzum Bet, il me sort un partout appelé le monde des Nikudim, Nikudim en quatre notes. Et si je fais sur Aleph Shoresh une demande, fais-moi cela, plus Tzimtzum Bet, il me sort de là le monde d'Atzilut. Ça veut dire, cela dépend de ce que je demande au Massar. Encore, si je demande au Massar un travail sur Oviut Dalet, la hauteur supérieure, il me sort Galgalta Gimel Ab, Bet Oviut Sag, Aleph de Oviut et Shoresh Mai Bon. Ce sont encore deux partouines qui apparaissent parfois ici, on ne les prend pas en compte. Ils ne font ici rien du tout. Mais si je demande au même Massar, fais-moi un zivouk d'Aka sur Bet Aleph restreint, je reçois un partout spécial appelé le monde de Nikudim. Ou si maintenant je demande au même Massar, fais-moi un zivouk sur Aleph Shoresh, pas Bet Aleph, mais des régiments inférieurs, Aleph Shoresh, il me fait un zivouk d'Aka, mais je recevrai encore un partout spécial appelé le monde d'Atzilut. De là, maintenant, un Bartsouf se déploiera vers le bas et s'appellera le monde d'Atzilut. Atzilut. Maintenant, qu'est-ce que Metzar, le front, et qu'est-ce que Nikve Naim? Si je fais un zivouk de Haka, Oviut Aleph, mais pas dans toute l'Oviut, qui était Chorma, pas dans Chorma, mais la moitié, Binat Chorma, ça s'appelle Nikveinaim. Si je fais un zivouk de Haka dans Keter, mais pas tout Keter, mais Bina de Keter, ça s'appelle le front, Metzar. Alors c'est vrai que il est très sain d'être confus, croyez-moi, c'est bon. Soudain, vous ne puissiez pas relier toutes sortes de choses et qu'il y ait ces mouvements intérieurs, c'est très bon. C'est ainsi que se construisent de nouveaux kélim. La moitié de Bina, c'est Nikvinaim ou la moitié de Chochma? Bina de Chochma s'appelle Nikvinaim. Et Bina de Keter s'appelle Metzar. Pas toute Bina, mais un peu au milieu, là où se termine les kélim de don et puis les kélim de réception. D'accord? Pourquoi tu ris? Le front se trouve dans... Mais où? Le front se trouve... Le front, c'est une partie qui se trouve dans Bina, ou bien... Le front. Si tu prends Keter, et que tu divises Keter, disons, on la divise Keter, Chorma Bina, Zerampin et Malchut. Alors ici, au milieu de Bina, si tu fais un zivug de Haka pour que la lumière vienne et se déploie seulement jusqu'ici, pas plus, tu comprends? Ils ne viennent pas plus bas. Alors, l'endroit où le Massar se trouve est appelé Metzar. Si tu décides, je fais un zivug d'Haka, mon Massar se tient ici, dans Chorma, dans Oviut Aleph, mais il se tient aussi dans Keter Chorma, au milieu de Bina. Cela s'appellera Nikve Enaim, Metzar. Bina de Keter s'appelle Metzar, Bina de Chorma s'appelle Nikve Enaim. Et Bina de Bina? Bina n'est pas une telle chose. Bina de Bina? Où? Nekodot de Sag. Nekodot de Sag sont sortis sur Aleph de Viut, pas d'Al, pas Bé. Bina de Bina, c'est vraiment Bina elle-même, entre son gar et son zat. Tu peux dire que c'était ici, Tzimtzum Bet, était dans Bina de Bina. Et après, des parsouvim sortent déjà sur Viut Aleph et Viut Shoresh. Vous étudiez des choses. Cela n'est pas vraiment partie de Ptira, ce cours, des choses. Bon. Juste pour voir ainsi que je suis vraiment confus. Oui. Alors, Nikve Enaim dont nous parlons dans Sag, ça veut dire que cela crée le monde des Nikudim au milieu de Chorma, Bina au milieu de Chorma. C'est juste. Je voulais dire, cela prend énormément de temps en général pour saisir cela. Énormément de temps. Il ne me semble pas un... combien énormément. C'est combien énormément. On verra sur toi. Non, non, non. Ça prend beaucoup de mois. Le fait qu'ils disent ainsi, c'est déjà vraiment spécial, oui. Ça se passe au milieu de Bina, toujours au milieu de Bina. Regardez, ce n'est pas important, seulement comprendre le principe. Nous devons distinguer entre kélim de réception et kélim de don. Dans les kélim de don, il m'est permis de travailler. Dans les kélim de réception, il m'est interdit de travailler. Maintenant, quand j'aborde la question et que j'ai un massar Aleph de Viut, où peut se tenir le massar d'Aleph de Viut pour distinguer les kélim de réception et les kélim de don? C'est clair. Si c'est Aleph de Viut, je peux travailler dans Chorma. Shoresh. Viut Aleph, à quel endroit? Au milieu de Chorma, Bina, qui est dans Chorma, là où cessent les kélim de don, de la hauteur. Dans Tiferet, dans Chorma, dans Keter, quand nous ouvrons Bina, dans les trois, c'est la même chose? Tu peux dire ainsi. Jusqu'ici, tout. Ceux-là, ce seront les kélim de don de toutes les sphirotes. D'ici jusqu'ici, ce sont les kélim de réception de toutes les sphirotes. Dans Tzimtzum Bet, il t'est permis de les utiliser et il t'est interdit de utiliser les autres. Donc, Galgal Tehenaim, toutes les sphirotes, c'est permis. Et Achab, de toutes les sphirotes, c'est interdit. Je suis très content. Et il y a une partie qui saisit. Et ceux qui ne saisissent pas, c'est pas grave, c'est encore mieux, la vérité. L'avancement spirituel ne dépend pas du tout de ce qu'on sait. Ça veut dire, il faut savoir pour se relier au sujet lui-même, par lequel ensuite tu pourras t'attacher à l'intérieur, adhérer. Mais la quantité de connaissances ne détermine pas l'avancement. Alors qu'est-ce qui détermine? L'effort. En fin de compte, le désir, l'intensité du désir. Le désir, on peut l'acquérir, disons. Le désir d'un seul homme ne suffit pas, on peut acquérir le désir seulement de la société. Vous savez dans quelle société vous êtes? De là, simplement, on reçoit les pensées, les désirs. Alors il est très important d'être lié à quelques amis qui ont un bon désir. Bon, maintenant, que nous arrive-t-il ensuite après la mesure de Kelim? Nous avons les Rishimot qui montent, Roche de Sac, un Zivoug au front de Roche de Sac, Metzar le front, c'est Bina de Keter de Roche de Sac. Ça veut dire si tout Roche de Sac, nous le divisons ici en Keter, Rochma, Bina, Zeran, Pil, Malchut, dans Keter, seulement deux Sirot et demi, Keter, Rochma et Gare de Bina, sur elle se fait un Zivoug de Ka, et de là, ce qui descendra en bas et se déploiera, s'appellera déjà le commencement du monde d'Atsilut. Comment est construit le monde de l'Atsilut? Voyons. Le monde d'Atsilut, un monde spécial, nous en avons parlé. En fait, nous sommes arrivés qu'au début du cours précédent. Qu'est-ce qu'on peut faire? Le monde d'Atsilut est construit d'une manière spéciale. Il a un partout spécial appelé Attic qui se déploie jusqu'au Tabour et jusqu'au Sioum. Arihampin de paix de Attic jusqu'à la Parsa. Arihampin, Abba et Ima, disons, dessinons pour l'instant ainsi, Abba et Ima, se déploient de P de Harir vers le bas, et Zon, depuis le Tabour d'Abba et Ima vers le bas. Et c'est une forme du monde d'Atsilut. Parfois, nous disons sur le monde d'Atsilut que Aïchanpin se déploie jusqu'au Tabour de Attic. On ne dessine pas sa partie inférieure du Tabour jusqu'à la Parsa. Et Abba Vima ne se déploie pas. Pas jusqu'à la Parsa, mais aussi de P jusqu'au Tabour de Attic. Et parfois, Abba Vima, nous les divisons en deux parsophim séparés. Abba et Ima. Et je les divise la partie supérieure et la partie inférieure. La partie supérieure s'appelle aussi Abba Vima, Ilaïn, supérieure. Des fois, on ajoute Abba Vima, Ilaïn. Et la seconde partie s'appelle Ishsut. Ishsut, Israël Saba et Vuna, Ishsut. Parfois, on divise Abba Vima en Abba et Ima, et Yisut se divise en Israël, Saba et Dvuna. Pas grand-mère Dvuna. Saba, c'est grand-père et Dvuna. Il y a encore beaucoup de variations de division, de connexion dans le monde de Tzilut. Vraiment, la situation est très, très difficile. Mais, en fin de compte, tous ces parsoufim se trouvent entre eux dans une connexion spéciale pour s'adapter chaque fois à une certaine partie qu'ils doivent réparer ici après la brisure. Ils voient une partie, cette partie appartient à une certaine sphira en lien avec un parsouf particulier, en lien avec une certaine ouviut qu'il faut réparer. Mais la réparer, c'est impossible, elle est encore liée à d'autres parsoufim et d'autres sphirotes. Alors le monde d'Atsilut fait de lui-même une sorte de une créature très flexible, très flexible vraiment. Il y a ici encore énormément de variations. En général, de tout l'étude des 10 sphirot, plus de 2000 pages, 1500, 1600, à peu près. C'est le monde d'Atsilut. les parties de la huitième. 8, 9, 11, 12, 13, 14, 15, tout cela, c'est le monde d'Atsilut. Il y a des dessins dans le livre? Dans quel livre? Dans quel livre il y a des dessins? Celui dont tu parles. Dans l'étude des sphérotes, il y a des schémas? Ces schémas que je dessine ici? Non. Dans Abba et Ima, avant qu'ils se divisent en deux, jusqu'où ils descendent dans le cas où ils descendent jusqu'au tabour de Hatik? Est-ce le même tabour duquel sort Zone ou ce sont deux points différents? Le même tabour. Il y a beaucoup de discernements. Tselem, l'image Tselem du Créateur. Donc Tselem, c'est un système spécial qui de l'émission de lumière Samech Mem de Bina, qui est responsable de tout ce monde. Bref, nous n'étudierions pas cela maintenant, pour l'instant. Mais je vais dessiner le monde de la Tzilut d'une forme qui convient pour engendrer les mondes de Bia et Adam Harishon. En général, on verra peut-être chaque fois sous une forme un peu différente. Mais... Nous avons parlé du monde d'Atsilut, comprend Hatik, Ari Hanpin, Abba Ima, Zon. Hatik, Ari Hanpin, Abba Ima, Zon. Et cet état s'appelle l'état permanent. Maintenant, pour faire pour engendrer les mondes de Bia depuis Zone d'Atsilut doit monter en haut. Pourquoi? Car Zone d'Atsilut dans cet état se trouve dans un état de Galgal Teinaim. Katnout. Et l'enfantement signifie que je reçois encore un peu de lumière pour donner. L'enfantement signifie encore une réception d'un peu de lumière pour donner. Ils doivent passer en Gadlout pour engendrer les Persoufim. Zone monte en haut. Zone monte. Un degré à la place de Abba Ima. Abba Ima monte d'un degré à la place d'Ari Hanpin. Ari Hanpin monte à la place de Hatik et Hatik un degré plus haut. Tout monte d'une montée, 10 sphirotes chacun monte. Et alors, Zone qui se trouve ici, en bas de tous, à la place de Abba Ima, engendre le monde de Bria. Il se tient à la place des zones permanentes. Ensuite, ils engendrent le monde de Yetzira. Et ensuite, le monde d'Assia. Ça descend sous la parsa? Oui.

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1: Nous lisons dans le livre du Zohar, parashat Vaera, paragraphe 26. Nous rappelons qu'il est possible de faire descendre dans le livre du Zohar, dans le livre Zohar Laam, sur le livre du Zohar sur le site. Livre du Zohar, Parashat Vaera, article, paragraphe 26. Et ces trois lumières sont cachées à leur place dans Zeranpin et se tiennent sur cette quatrième lumière qui est apparue, qui est Malchut, où ces trois lumières se déploient à la quatrième lumière, là où les trois lumières apparaissent et brillent dans Rochma. Ce secret est l'œil. Dans l'œil, il noie trois couleurs, blanc, rouge, vert. Où elles apparaissent dans l'illumination de Chorma et sont inscrites en elle, qui est la noire dans l'œil. Et toutes ne resplendissent pas du fait qu'elles se tiennent dans la lumière qui ne brille pas, car leur essence est le noir dans l'œil, qui est Malchut, qui est un miroir qui ne brille pas. Et ces trois couleurs dans l'œil sont comme les trois couleurs cachées dans Zeranpin, se tenant sur elles. Ce sont les trois lignes de Zeranpin, mais qui brillent et apparaissent à l'endroit de Malchut. Et ainsi elle fut vue par les patriarches pour savoir et atteindre les trois caché dans Zeranpin, apparaissant dans celle qui ne brille pas, signifiant les trois qui sont dans Zeranpin, qui sont dans Malchut. Et celles qui brillent et sont cachées, qui sont les trois à l'endroit de Zeranpin, apparurent à Moïse dans son firmament. Et celles qui se tiennent et donnent ces trois couleurs visibles à l'œil nu, celles vues par les patriarches. Toutes ces couleurs, Hagat, qui nous trouvent dans Malchut, uniquement dans Malchut apparaît. Et elle reçoit ainsi une impression de... Et elle ressent toutes ces couleurs. Non pas que ces couleurs se trouvent en haut, dans sud d'elle. Ça, on ne peut pas le dire. Malchut appelé l'image du Créateur. En elle, il y a le sentiment ou le dévoilement de la lumière. Tous dévoilons-nous dans le cerveau et ainsi l'œil par lui-même. Il n'a rien. Une partie du corps, tout par la suite se dévoile dans son organisme, toutes les images, tout dépend du cerveau. Comme on étudie également de la perception de la réalité, où ce n'est pas de l'extérieur, mais tout dépend de comment nous percevons la réalité. Autrement dit, ce qu'il y a face à Malchut, il y a Hagat, les couleurs, d'où est-ce qu'on le sait? Parce que Malchut s'y réagit et ainsi Boret est plus Boré. Dans Malchut apparaît une forme où cette forme-là, elle dit qu'elle existe face à elle. Ainsi, ces trois couleurs, Malchut dit qu'il y a face à elle trois attributs et ainsi je suis le résultat d'eux. Et de fait, il n'y a pas de tel attribut face à Malchut. Ça, on ne peut pas le dire ce qu'il y a. Tout ce qui est écrit dans Malchut, les couleurs, tout ce dont la Torah nous parle, tout cela descend de Malchut uniquement. Donc, comme il le décrit, c'est précisément ce que nous étudions dans la perception de la réalité. Toutes ces trois couleurs sont ressenties au sein de la phase de la lettre qui est Malchut. Et celui qui veut voir les trois cachés dans Zerampin, on lui dit « Ferme tes yeux pour qu'il ne tire pas Chorma, plaie les yeux et fais tourner ton globe oculaire aux trois endroits, Cholam, Shuru, Kririk, qui étant les trois lignes de Chagat. Par cela, les trois couleurs de Zerampin qui brillent de Chassadim apparaîtront, qui éclairent et font resplendir la ligne gauche, mais elles sont cachées et couvertes du fait qu'elles n'ont pas eu l'autorisation d'être vues, sauf avec les yeux fermés. Car ce sont les trois couleurs supérieures cachées dans Zerampin qui se tiennent et donnent aux trois couleurs visibles dans Malchut qui ne brillent pas. 28. Moshe fut récompensé du miroir brillant qui sont les trois lignes de Zerampin qui se tiennent et brillent dans le miroir qui ne brillent pas. Le reste des hommes qui les ont été récompensés du miroir qui ne brillent pas. Le patriarche, voyant ces trois couleurs cachées, se tenait dans les trois couleurs qui apparaissent dans Malchut, les éclairants, qui sont les trois lignes de Zerampin, qui sont les trois qui apparaissent dans Malchut, mais qui ne brillent pas. Et il s'avère que les patriarches ont également atteint Chagat de Zerampin, mais pas de leur place dans Zerampin, comme Moshe, mais de Chagat reçu dans Malchut. C'est pourquoi il est écrit, « Je suis apparu à Abraham, Israël et Jacob, comme Shaddai, dans trois couleurs, puis de Malchut, appelé Kel Shaddai. » Paragraphe 29. Mon nom Havaya, je ne suis pas connu d'eux. Ce sont les couleurs supérieures qui sont cachées et brillent, qui sont dans Chagat de Zerampin, appelé Havaya, de qui Moïse fut récompensé. Ceci est la signification de l'homme qui était une fois fermé, une fois ouvert et révélé. S'il était fermé, il voit le miroir brillant qui est Chagat de Zerampin. Et s'il est révélé, il voit un miroir qui ne brille pas, qui est Malchut. C'est pourquoi il est écrit « Je suis apparu dans le miroir qui ne brille pas, dans le révélé où les trois couleurs sont vues en lui, dont il était, de ce qu'il est écrit, voir. » Cependant, dans le miroir qui brille, Zerampin, qui est bloqué, où il n'y a pas de vision, comme il est écrit, connaître, comme il est écrit, et mon nom, Havaya, je ne suis pas connu d'eux, je ne l'ai pas fait connaître, et il n'est pas écrit, je ne me suis pas vu, je ne l'ai pas fait voir, car il n'y a vision que dans Malchut. Autrement dit, il s'agit des degrés de l'atteinte. Savoir ou la vue. Et vous avez dit, ainsi soit pour la vie et soit en paix. Vous avez dit, ainsi soit pour la vie, il est préférable d'être riche et un homme respecté et vivant, un homme juste, qu'un homme juste. David ne savait pas que Naval était méchant, qui lui a dit, soit pour la vie. Mais ce même jour était un jour de fête de Rosh Hashanah et le Samuel Sotil était assis dans le din sur le monde. C'est pourquoi le Samuel Sotil a dit, vous direz, ainsi soit pour la vie, pour lié, soit malchut pour la vie. Yesod de Zeranpin, dont toute la vie dépend. Et sois en paix, et toi sois en paix, pour lier le nœud de la foi, malchut, qui s'appelle soi dans Zeranpin, qui s'appelle Vav, et ainsi il est écrit, Veata, et soi avec un Vav. 31. De là, il est interdit à un homme méchant de le saluer. S'il est obligé de saluer, il saluera comme David, qui bénit le Saint béni soit-il. Quand il semblait parler d'un aval, de Naval, et si vous dites que c'est une ruse, ce n'est pas le cas, car quiconque élève ses mots au Saint béni soit-il, et il semble parler pour l'homme, ce n'est pas une ruse. De ce fait, le Saint béni soit-il. Le chemin des justes est qu'ils semblent parler à un homme, mais élèvent leurs paroles au Saint béni soit-il, pour que le
2: Shiviti Hashem le negdi tamid. 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
1: Quelqu'un qui principe le shalom au juste, comme il présente shalom au Saint béni soit-il. S'il y a des questions, voyons. Quoi? Il écrit que Moïse a atteint à travers Zeranpin, que l'endroit que les avots ont atteint, trois couleurs de Malchut, Moïse a atteint soit dans Zeranpin Atzmo. Question de la tête de Malchut. On apprend cela dans la préface au livre du Zohar, dans la structure des 10 Sphirot, où il n'y a rien de plus que l'atteinte au sein du désir. Les 10 c'est Malchut, et les 9 premières c'est Malchut qui ressent qu'elle se trouve face à elle avant. Que lorsque le degré des pères et le degré de Moïse sont des degrés d'atteint dans Malchut, quel point elle atteint entre les réfléchis les 9 premières. Si elle atteint le degré de Moïse ou le degré des pères, tout dépend de l'homme. Pour pas des pères qui existaient, ou Moïse qui a existé Moïse. La Torah parle comment l'homme oui.
2: Microphone.
3: Творец восседал верша суд над миром. 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Творец восседал верша суд над миром.
1: Il dit que le Créateur est comme l'avocat du monde. Paragraphe 30, où il est écrit que le Samuel Sotil est sur la justice du monde. La justice du monde vient de Chesed Din et Rachamim dans les trois lignes d'en haut. Et nous devons aussi recevoir cela dans les trois lignes d'en bas. Ressembler. On dit, si je veux savoir précisément comment construire l'image du Créateur, alors je dois recevoir d'en haut des images, des exemples. Les exemples que l'homme reçoit sont décrits dans sa matière, comme Chesed Din Rachamim. Et ainsi l'homme étudie comment il doit se construire. Nous on apprend toutes sortes de formes, fais comme ça, comporte-toi ainsi, pense ainsi, ressens ainsi. Pourquoi? On lui vole un développement, on lui donne une forme déterminée. Pourquoi ne pas lui donner la possibilité d'être libre? Mais du fait que dans toutes ses formes en lui, lorsqu'il les rend comme les grands, il commence à comprendre les grands, les adultes. Afin qu'il puisse ainsi se lier aux autres. L'homme qui veut s'attacher au Créateur et le comprendre doit recevoir d'en haut des exemples de direction et faire de lui comme un petit cri, fais ton désir comme son désir. Qu'est-ce que c'est que son désir? Les autres Créateurs et les créatures, forme du don. Et ainsi, lorsque l'homme fait la même forme du don comme le Créateur, dans toutes ces formes, il commence à comprendre le divin. Toutes ces formes ne sont que des exemples, des structures. Il peut être en contact très franc avec lui. Et ainsi, lorsqu'on dit que le Créateur se trouve maintenant sur la chaise de la justice, passe du trône de la justice à la trône de la générosité. Ainsi, nous recevons sa direction et en fonction de cela, nous réagissons d'une telle façon. Et au final, de toutes ces formes de comportement, nous avons un lien avec lui. Oui. Oui, Mike. Question à propos de l'intention du rythme. On a dit qu'il y a trois choses que l'homme doit garder dans sa tête. Par maintenant que tout a lieu en moi, que je ressens, que j'utilise l'or avec les amis, et que je les ressens, et que l'union n'est possible que grâce à la lumière supérieure. Comment ces trois choses-là peuvent être en même temps concernées, et qu'est-ce qui est le plus important? Il n'y a pas de chose plus importante, mais tous les trois ensemble. Comme nous dit le Baal HaSulam, que l'homme doit en permanence être dans l'intention de Israël et Akushabé Rouhado, et s'il place un point plus important que les autres, alors il quitte le chemin. Car nous parlons d'une même réalité qui est appelée Ensof, dans laquelle le Créateur, la créature, toute la réalité, tous ses attributs, le bien, le mal, c'est le présent, le futur, tout ce que tu peux dire, tout apparaît dans ce point de contact qui est appelé Dvekut. Par conséquent, ce point, je dois réfléchir en permanence, ressentir que je m'y trouve, et ainsi tous ces discernements qui ainsi apparaissent, ne sont que pour que je puisse davantage me diriger vers ce même point d'adhésion dans lequel s'unissent tous les discernements et se complètent mutuellement. Par conséquent, moi, le groupe, le Créateur ensemble, et le livre du Zohar que je lis, et ce qui se trouve en moi, tout un tas d'éléments sont à l'intérieur. Tout est inclus dans Ensof. Nous voulons découvrir une même réalité qui existe. Également maintenant, nous y sommes. Seulement afin de découvrir, devons inspirer cette tribu. Et tous les degrés d'un 125 degrés. Et le même Ensof. Nous le dévoilons. Dans une résolution, dans une précision différente. Mais chaque degré seront les mêmes Sphirot. Seulement soit grand, soit un grand Partsouf ou un plus petit. Seulement toutes les fonctions du même Partsouf, comment ceci apparaît, se clarifie. Ceci est différent. Parce que l'intention doit être sur le fait que je me trouve dans une situation dans laquelle je me trouve et je veux que cette situation se clarifie, autrement dit que le désir grandisse et se complète mutuellement, que moi le groupe est créateur et que toute cette situation, que tout cela se dévoile comme étant un. Voici faire des efforts, ça va venir. Il n'y a ici rien de
4: אין כאן איזה מין מכשיר שעל ידו אני מצליף את כל
1: ordinateur qui permettrait de croiser tous ces détails pour que ceci devienne comme dans le zéro tout.
4: Donc,
1: pas la peine de voir comment il y a toutes choses ensemble, au contraire. C'est de voir une image finale complète. Car de cette image à laquelle tu veux être uni, de cette autre image, un autre arrive à la lumière environnante. Et c'est lui dont nous avons besoin afin d'arriver au dévoilement. Par conséquent, toutes sortes de fuir, faire des choses qui construisent l'image, construisent ou affaiblissent l'univers environnant, devons aspirer à savoir, comme il nous le dit, on aspire à savoir. Ce qui nous explique que Vaïda Adam le Travaoul, c'est qu'il y a de l'image. Si je ne. Que je ne comprends pas ce qu'il nous dit. Mais bon, peu importe. Je pense que les questions de la situation finale, le Zohar parle de la taille de Ensof. Considéré d'appeler Zohar, Zeraïla, qui nous arrive de Roche de Hatzilut. Et au même endroit, je veux appartenir, être lié, cela viendra à la lumière. Et me corrigera tel point que je veux. Par conséquent, cela vaut la peine et ainsi que ceci ne te jette pas dans toute une situation personnelle immédiatement les réunir à l'élément de cette réalité qui existe. Pendant le temps du cours, on a plusieurs parties. On a étudié l'article du Rabbah, on a étudié le Zohar, puis on a étudié Bechar en Kavanot. Également, peu importe. Ça aussi, c'est pas important. Tous, bien que parfois, on étudie la brisure de Kelim. Ce qui n'est pas sauf que le monde individuel clarifie le mal en lui. Mais en fait, toute la Kabbalah dévoile cette situation parfaite, seulement dans tous ces éléments. Ou en tant que créature, je dois dévoiler une sauf. Si je n'y ajoute pas tout ce discernement, l'image de développement par étapes, tout ceci doit se trouver dans le Gemel, dans toutes ses formes.
5: Ces
4: deux degrés de Aviyut et de l'écran de lumière ensemble, ces trois éléments, Aviyut, écran et lumière, sont communs. Peu importe de quoi je parle, même à propos de ce monde-ci dont je parle, en quoi est-ce important? Ce sont les mêmes formes qui sont vraiment absorbées dans Ensof, et en dehors de cela, il n'y a rien, en dehors de Ensof. Par conséquent, ça ne me dérange pas. Ce que je dis, ce que je ressens, ce qui passe, ce qui traverse, ce qui est compris, même dans ce monde-ci maintenant, quelque chose passe. Plus ou moins organisé ou toute sa vie, il peut découvrir cérémonie de fin. Question de Goudmoudine. Je dois représenter la correction, cette image entre moi et l'ensemble du groupe. Quand nous sommes tous ensemble. Eli Ashkelon dit comment petit, qu'est-ce qui peut me préparer à cette union des trois éléments. Représenter ces trois choses comme étant une seule et même chose. Relire à nouveau la lettre du Baal HaSulam, là où nous représente cela, la progression dans le chemin de la vérité. Et autre question de avis du groupe virtuel, est-ce que se tourner vers le Zohar de façon intellectuelle, c'est une bonne chose ou bien essayer de l'approcher de façon émotive? Tout dépend de la situation dans laquelle l'homme se trouve. C'est fonction de comment le texte se dévoile à lui d'une telle façon ou d'une autre. Et ainsi, nous sommes enthousiasmés, parfois dans l'intellect, parfois dans l'émotion, en fonction de comment le texte écrit, de la façon est dévoilée. Par conséquent, on ne peut pas déterminer cela. L'essentiel étant de désirer être au sein de ce dont le texte parle, qu'il essaye d'être moi, le groupe, le créateur, la lumière, toute la vie et tout, ensemble. Et en fait, dont le Zohar parle, c'est vraiment ce qui existe. Il verra le monde qui existe, tant que tout existe, par rapport à ses formes actuelles, qui verra par la suite à quel point afin de amener à la prise de conscience il n'y a aucune seule cause, conséquence si nous devons être impressionnés par cela, on restera sur le chemin de la vérité et du développement. Yuval de Tivon demande, que se passe-t-il lorsque je découvre un degré qui m'est supérieur? Est-ce un sentiment de Ein Sof ou je ne peux pas découvrir un degré qui m'est supérieur? Donc il demande si son sentiment la vue de désir de recevoir, c'est la même chose, je désire un degré différent et un sauf. On étudie que pour percevoir la lumière, il faut ressembler à la source. Où je veux uniquement jusqu'à là pour moi-même. Donc essaye d'apprendre tel que cela ne soit pas pour toi, j'ai rien d'autre à dire. Article 4, fondement, Esh Roach Moïm Afar.
5: Vaira el Avraham. Ashrei Adam lo yachshov Hashem lo avon. כמה הם האנשים אטומים
4: Aussi les images ne peuvent pas, ne se trouvent pas à l'endroit où elles se trouvent dans le monde. Ou ainsi le Saint béni soit-il, lorsqu'il créa le monde, fait l'homme à son image, et il a mis ça. Ce chemin et qu'il avance dans ses. Ainsi Adam Arishon fut corrigé dans le Afar de Zaken vers le bas, Malchut qui est appelé Afar, mais de Malchut décerné dans Bina, qu'ainsi elle est appelée Afar du Tom, et ainsi Chuptum s'unissent en cet endroit, qui est appelé Bet HaMikdash, dans Malchut qui est adouci dans Bina. Et ainsi, ces quatre esprits du monde s'unissent dans les quatre points cardinaux qui sont les fondements du monde, Esh, Ruach, Maim et Afar, intériorité de Chuptum. Et ainsi, ils s'unissent l'intériorité de Chuptum du fait qu'ils sont la matière. Esh, Maim, Ruach, Afar. Et Chuptum, c'est déjà la forme que cette matière a reçue. Et ainsi s'unissent les quatre points comme étant les quatre fondements du monde. Et le Saint béni soit-il l'a corrigé d'eux. Un corps dans la correction du supérieur qui est Bina. Ou Malchut était affiné dans Bina. Et il se trouve que ce corps s'est uni des deux mondes. De ce monde si inférieur, Malchut, et du monde supérieur, Bina. C'est les quatre premiers qui sont d'être en retard. Olam sont Emouna, sont donc vaquer Lyonneux, sont les pères de tous les mondes. Ou ainsi chacun d'entre eux. Qui ont rencontré les différentes formes de. Qui sont les trois lignes, la Malchut qui reçoit deux. Ils sont la Merkava et l'Yana supérieure, autrement dit, Bina, qui est le centre de la matière. Et ces quatre fondements, Esh, Ruach, Maim, Afar, sont le secret supérieur dans les quatre. Ce sont du monde qui sont l'intériorité de Chuptum. Et ainsi, des quatre fondements Arma sortent l'or, l'argent et les bijoux. Du Zivou de Zeranpin et de Malchut, sous contrôle du feu dans la ligne gauche, sort le feu. Du Zivou de Zeranpin et de Malchut, ainsi du contrôle de Kav HaEmtsa'i sort la Nechoshet. Et ainsi sous les quatre images, il y a d'autres éléments qui lui ressemblent car du peu de d'argent elle est construite et avec un peu de. Et toutes ces formes sont premières car eux sont trois points Rolam Shor Kririk où ces quatre fondements de Arla sont la racine de tout. Ainsi ces quatre fondements Arma dans cette relation entre extériorité et intériorité, et ainsi il se trouve parmi les quatre se font d'Aromes. Quelle phase est le mieux direct? Ainsi, dans toute cette forme, ainsi, qu'il se soit Eshma et Ruach Afar, ou à travers. En bref,
1: lorsque il s'agit des quatre fondements du monde, les quatre fondements de Arla dans lesquels se trouve le monde, le feu se trouve du côté de Dissimuliquet Shuruk Small. On peut augmenter ainsi le nombre de discernements ainsi à chaque fois. Roach, côté du Mizrach.

0: place l'importance de la compréhension de qu'est-ce que le lien entre les choses. Toujours que... Dans toute chose est dirigée vers, non pas l'explication par eux-mêmes, mais sont liés tous avec tous ces ensembles, car plus on pense à la Kesher, au lien, tout provient d'une seule racine. Il fait que nous sommes construits par la suite, nous rencontrons souvent cela quand on est en fait. Donc, un tu.
1: Au
0: départ, là, l'ordre, une forme unique, ceci nous indique la lumière réfléchie doit être plus forte. Et qui sont les quatre Yisodot Alma qui sont liés dans les quatre vents et ils sont tous divisés en un. Ainsi, Arma qui sont aussi du feu pour de l'argent de l'honneur et du. Et ainsi, ensemble, ces deux yud prinot, et ainsi, Gimel Kavin sont malchut qui reçoit deux. Et ils ont de nombreuses fois déjà dit que l'image des premiers. De plus d'intériorité et extériorité. Paragraphe Lamed Vav. Le feu est dans la ligne gauche, bien placé, car le feu vient un supplément de la chaleur. Et un peu. Et ainsi, Darom, Chesed, et Cham et Yavesh, et le Saint béni soit-il, afin de les réunir ensemble, a fait la balance d'un côté comme de l'autre. Là où il nous représente les paroles du Hari, si vous vous rappelez, dans le Talmud Sefer Sfirot également, il en parle. Les quatre points cardinaux, quel point ils se mélangent les uns les autres, la chaleur, et les différentes formes et images du monde, etc. Pourquoi, à nouveau, tout est pour nous, pour voir l'image générale, qui est construite des formes inverses. Paragraphe 37. Et chez nous également, nous, seulement des formes inverses, nous pouvons construire une forme parfaite, complète. 37. Du fait qu'elle n'est pas connue en hébreu, elle trouve en elle le feu qui est sec. Ainsi, on remplace par le sud qui est chaleureux et sec. Est-ce qu'il n'y a pas de mizug ensemble? Et le Saint-Béni soit-il de cela, les prend comme un, qui ressort de Maïm dans Rome et l'eau dans le. Et ainsi provient de l'eau du nord. Et ainsi le monde. Passer à côté de Rome, où Hatzafon fait sortir l'eau liée à Darom et Darom. Le fait qu'elle n'est pas simplement satisfait différents aspects l'un de l'autre. Et comme ce type d'esprit à Roach et Mizrach qui sont Cham. L'art chaleureux et humide, il y a deux opposés, car la chaleur est attirée par le feu de, et ainsi elle provient de.

0: afin qu'elles s'incluent les uns dans les autres pour s'unir ensemble. Il faut étudier de cette image à quel point nous devons réunir toutes ces parties ensemble, car toute la chaleur, tout ceci n'est pas lié à tous ces... C'est lié à notre sentiment. Ou...
1: Tout ce qui se passe a une seule cause et un seul but. Par conséquent, je ne peux pas accepter les choses différemment. Je suis le premier et le dernier. Cela vient du Créateur avec une intention et ce qu'il sort du Créateur, c'est que le bien. C'est plus tard quand ça arrive jusqu'à moi et de moi. À partir de moi, je reçois les choses de différentes formes, mais si je veux m'unir avec lui, je dois accepter les choses comme elles sont en lui. 38. Et il explique les formes opposées qui se trouvent dans l'esprit et dans l'est, le feu du sud et l'eau du nord, et il se trouve en dispute car le feu veut effacer l'eau et l'eau éteint le feu. Le vent se trouve entre les deux et s'attrape aux deux en même temps et permet aux deux d'exister, comme il est écrit, et l'esprit du Créateur flotte au-dessus de l'eau. Car le feu est au-dessus du côté sud et l'eau du côté du nord. Le vent vient entre les deux et s'accroche aux deux côtés et annule cette dispute. La poussière, l'eau, le vent, le feu se trouvent au-dessus. Et avec la force de ces trois qui sont au-dessus d'elle, elle reçoit de tous. 39. Le vent se tient du côté est. L'est est chaud et humide. Et le vent est aussi chaud et humide. Et de ce fait, il s'accroche aux deux côtés. Car le feu est chaud et sec. Et l'eau est froide et humide. Il s'avère que du côté chaud du vent, qui est chaud et humide, s'accroche au feu. Et ce côté froid s'accroche à l'eau. Par conséquent, il fait la paix entre eux et annule la dispute entre le feu et l'eau. 40. La poussière est froide et sèche. Et donc elle reçoit de tout, du feu, de l'eau, du vent. Et tous font en elle leur travail. Et elle reçoit de tous pour faire sortir par leur force la nourriture au monde. C'est parce que la poussière est accrochée à l'ouest, qui est froid et sec. Le froid dans la poussière s'accroche au nord, qui est froid et humide, car le froid s'accroche au froid. Et donc, le nord s'accroche à l'ouest de ce côté. Le sud est chaud et sec, et son aridité s'accroche à l'aridité de l'ouest, de l'autre côté de l'ouest, et l'ouest s'accroche aux deux côtés. 41. Il faut pas penser qu'on parle de ce monde, si c'est chaud ou froid ou humide, ce sont les attributs de l'homme. Et la chaleur du nord s'accroche, l'est s'accroche au nord, car son humidité s'accroche à l'humidité du nord. À présent, il s'avère que sud et est sont accrochés l'un dans l'autre par leur chaleur. L'Est et le Nord par l'humidité en deux. Nord et Ouest par le froid entre eux, ouest et sud par la réalité qu'il y a en eux. Tous sont inclus l'un dans l'autre et s'enchaînent l'un dans l'autre. Voici ici sont présentés trois types de noms aux quatre discernements Chukdum, qui sont les trois lignes qui s'étendent des trois points Cholam, Shuruk, Kririk et Malchut qui les reçoit. Sur nord, sud, nord, est et ouest. Feu, eau, vent et poussière. Chaud et sec, froid et humide. Chaud et humide, froid et sec. Il convient de comprendre leur signification et la différence entre eux. Le sud est considéré comme Chesed, eau, et le nord comme Gvura, feu. L'est est Tiferet, vent, et l'ouest comme la poussière, Malchut. Le feu est Gvura et Dinim, l'eau est Chesed, vent est fusionné par Chesed et Din, poussière et Malchut. Il ajoute que dans chacun d'entre eux, feu, vent, eau et poussière, il y a deux discernements. Le premier, la Torah dans la qualité de Din. Le second, la Torah dans sa manière de donner sans réserve. Le premier montre la qualité de Din. Le deuxième montre la manière de donner sans réserve. Sachez qu'il y a deux discernements dans les dinim, dinim de Nukva, qui viennent en raison du massar dans Malchut appelé chaleur. Deux, dinim de Trora, qui viennent en raison de l'extension de l'illumination de Chokhma, de gauche, de haut en bas, qui gèlent les lumières et ne s'étendent pas en bas, et sont appelés froids. Comme il est écrit, du 4 du ventre de qui sort la glace. Il y a également deux discernements dans la manière de donner sans réserve. De bas en haut, regardez comme l'abondance de vagues sans gare et est appelé sec, n'étant pas attiré en bas. De haut en bas, considéré comme l'abondance de gare qui est appelée humide, signifiant liquide qui s'étend de haut en bas. Est-ce que c'est un texte qui nous aide à garder l'intention ou au contraire est plus difficile de réfléchir au principe de tels textes qui sont quelque chose de très très proche, très, qui nous paraît très clair, lié à ce monde, à cette terre. Ça aide à garder l'intention car il y a quelque chose à faire. C'est plus clair ce qu'on doit faire. Le feu, qui est la force de la chaleur, et d'inim de Nukva qui viennent en raison du massar, son aridité est ferme, car l'abondance en elle va de bas en haut et ne coule pas en bas. Idem est le sec vis-à-vis d'en bas. L'eau est froide et humide, car les dinim en elles sont seulement des dinim de Troie, appelés glace et gel. Mais lorsqu'ils sont corrigés, ils brillent de haut en bas comme les liquides, et c'est appelé humide. Le vent est chaud et humide, car il y a en lui les dinim de Nukva, appelés chaleur, et partout son abondance est considérée comme gare, et coule de haut en bas, qui est appelé humide, signifiant liquide. La poussière est froide et sèche, et il y a en elle les dinim de Nukva, de Trora, appelés froid. Et elle ne brille pas sauf de bas en haut. Il ne coule pas vers le bas. C'est pourquoi elle est appelée sèche. qui est l'illumination de Vak. Ainsi, il explique le discernement de Din et le discernement de l'abondance dans les quatre discernements feu, eau, vent et poussière. Les récipients et les lumières. Qui a causé la division des dinim et de l'abondance entre les quatre discernements dans ces mesures? Les quatre discernements sud, nord, est, ouest ont leur ou alors leur intériorité, le feu, l'eau, le vent et la poussière, s'étendent des trois points, Cholam, Shuruk, Ririk et Malchut, les recevants. Les quatre discernements sortant de Bina, d'où tous les mochines de zone de Hatzilut et Bia sortent. Au début, il faut adoucir Malchut dans Bina et élever Malchut à l'endroit de Bina. Et alors émerge la Vak, Katnout. C'est parce que le degré est divisé en deux moitiés. Keter et Chochma restent au degré. Et Malchut, qui s'est élevé sous elle, termine le degré. Et Bina et zone du degré tombent hors du degré, au degré au-dessous d'elle. C'est le Cholam, Kelim de Panim, côté droit, qui contient deux Kelim, Keter et Chochma, et deux lumières, Ruach, Nefesh, sans gare. En raison de l'absence des trois Kelim, Bina et Zon, qui sont tombés du degré. À ce moment, il est considéré feu, qui est chaud, signifiant Dinim de Nukva, qui s'étend du Massar de Malchut, qui divise le degré. Il est également considéré sec, signifiant les lumières s'étend de lui, de bas en haut, ou par rapport à eux en bas, il est considéré comme sec. Il a été expliqué pourquoi le feu qui s'étend de Cholam est chaud, sec et sud. À présent, nous allons expliquer le point de Shuruk. Man attire l'illumination de Ab, Sag, de Hak, qui sont gouvernés par Malchut de Tzimtzum Aleph, qui se tient à sa place après Sium de Zeranpin. Cette illumination descend Malchut terminale, qui s'est aussi élevée à l'endroit de Bina, et la ramène à Malchut. Alors, c'est Bina de Zone, qui sont tombés du degré en raison de son ascension, retourne au degré d'avant, et comme les saints Kilim Kachab Zone sont maintenant présents dans le degré, les saints lumières Naranchai se revêtent en eux, et le degré retourne à l'état de gare. Cependant, le point de Cholam reste comme il était avant la descente de Malchut de sa place. Il ne change pas en raison de l'extension de gare. Et toute cette nouvelle extension est reçue par Bina et Zon, qui sont retournés au degré après leur chute. Cependant, ils deviennent deux lignes dans le degré. Le point de Cholam contenant Keter et Chochma devient la ligne droite. Et le point de Shuruk contenant Bina et Zon, qui sont retournés être gare par la descente de Malchut à sa place, devient la ligne gauche. Le point de Shuruk a deux extensions pour augmenter les chassadim qu'il reçoit de Cholam, et alors il y a une grande paix entre eux. Deux, qui étend la lumière de Chochma de haut en bas. Et alors il y a une dispute entre eux. C'est parce que le point de Shuruk veut annuler le point de Cholam. Et vice-versa, le point de Cholam veut annuler le point de Shuruk. Et alors les lumières dans Shuruk gèlent. Et ces deux extensions au point de Shuruk sont dans le degré des degrés d'Abraham. La proximité de l'Égypte et la descente en Égypte. Nord, le point de Chourouk est eau dont la nature est froide et humide. Cela est dit de l'extension du premier type, à ce moment il est humide, signifiant s'étendant de haut en bas comme des liquides. Et alors il est froid. La racine des dynimes de Troie, ou s'il continue l'extension du second type, la froideur s'intensifierait et l'eau gèlerait. Cependant, tant qu'il est dans le premier type d'extension, il ne gèle pas, mais coule. Ils sont uniquement froids, qui est la racine du gel. Et ceci explique pourquoi l'eau qui s'étend du point de Chourouk est froide et humide. Ou alors le nord ou la ligne gauche. Ainsi pourquoi le Zohar diffère des autres endroits. Le sud est feu, le nord est eau. C'est parce que le sud s'étend de Cholam, le feu, signifiant chaud et sec. Alors que le nord s'étend de Chourouk, l'eau, froid et humide. Et ce qui est écrit, disant que le sud est chesed et eau et le nord est din et feu, sera expliqué ci-dessous. Une fois que Chourouk complète le premier type d'extension, il attire le second type d'extension qui conduit à une dispute avec Rolam. Alors les lumières en lui gèlent et se bloquent. Et alors Zeranpin s'élève par Manavina, qui a un massar de Prina Aleph, appelé massar de Chirik. Ce massar diminue le point de Chourouk de Gar à Vak, par lequel le point de Chourouk capitule sous le point de Cholam, et la paix est faite entre eux. Cependant, la droite qui est sud brillera de haut en bas, et la gauche qui est nord brillera uniquement de bas en haut. Il s'avère que les mochines se sont inversés, car l'eau qui était froide et humide au nord est venue maintenant au sud, où elle coule de haut en bas, et le feu qui était au sud est venu au nord en raison du massar de Chérik qui le diminue de Gar à Vak. Il contient des nîmes de massar et les mochines en lui ne coulent pas de haut en bas. Par conséquent, il est chaud parce que les nîmes de Nougva dans le massar de Chérik. Il est sec car il ne donne plus sans réserve de haut en bas, mais uniquement de bas en haut. Uniquement Gvorot. Ainsi, à cause de la décision de la ligne médiane, les mochines ont été changées. Le feu qui était au sud vient au nord, et l'eau qui était au nord vient au sud. Ces changements et seulement, ce changement est seulement à l'intérieur dans Mochin qui est appelé feu et eau. Mais l'extérieur, qui sont les Kélim appelés nord, sud, ne change pas du tout et reste comme ils étaient à l'endroit d'où ils viennent, avant la décision de l'île médiane. Le sud était resta chaud et sec et le nord était resta froid et humide. Pour cette raison, la version fut créée entre les Mochines et les Kélim. Le clé de droite, sud, est toujours chaud et sec. Alors que les Mochines en lui, après la décision de la ligne médiane, sont froids et humides. Et le clé de gauche, nord, est toujours froid et humide. Mais les mochines en lui, après la décision de la ligne droite, sont chauds et secs. Après la décision de la ligne médiane, quand les mochines ont déjà été changées, le feu est à gauche, au nord. C'est parce qu'après la décision de la ligne médiane, la force de la chaleur est dans le feu, signifiant des nîmes de Nukva, qui sont appelées chaleur. Et son aridité est ferme, signifiant d'un rien en bas, mais uniquement de bas en haut. Son opposé est le nord, car le kli appelé nord ne change pas du tout en raison de la décision de la ligne médiane et reste aussi froid et humide qu'avant. Ainsi, il est opposé aux mochines qui sont revêtues en lui parce que les mochines ont été changées par la décision de la ligne médiane. Quand l'eau est venue au sud, le feu au nord, qui est chaud et sec. Mais le nord, qui est le kli, reste sous la forme d'eau qui est froide et humide, comme avant la décision. Ainsi, le nord est opposé aux mochines qui sont revêtues en lui, qui sont le feu. L'eau est à droite et du côté sud, car le kli est chaud et sec. Et les mochines qui sont hauts sont froids et humides. De plus, ils sont opposés l'un à l'autre. Le nord est froid et humide, alors que le feu qui est chaud et sec est revêtu en lui. C'est pareil au sud. Le sud est chaud et sec parce que le kli ne change pas. Et l'eau qui est froide et humide se revêt en lui, car ils viennent du nord au sud. En raison de leur inversion, les mochines sont complétées uniquement par le kli qu'ils avaient avant la décision de la ligne médiane. Et l'eau du sud retourne au nord, parce que le kli, signifiant le sud, ne peut compléter gare dans les mochines de l'eau. Et ils retournent à leur kli, le nord. Et l'eau s'étend du nord, parce que du nord, ils reçoivent leur complétude. C'est pareil dans les mochines de feu dans le kli du nord. Le feu sort du nord et se trouve dans le sud, car les dinim de Nukva ne dévoilent pas le récipient du sud, car l'écran est au-dessous des kélim de Keter et Chochma, les kélim de la droite et du sud. Et l'épaisseur de l'écran ne peut pas faire des défauts au-dessus de sa place. Et la chaleur sort au monde du sud. Quand ça vient du sud, il n'y a aucun défaut. Car le Saint béni soit-il, la ligne médiane, pendant qu'ils se donnent les uns aux autres, il prend de la perfection du sud et donne au nord, et prend de la perfection du nord et donne au sud. C'est le résultat de tout ce qu'on a vu. Si on ne crée pas la ligne médiane, ses forces au nord et au sud augmentent, opposées, et doivent se compléter grâce à la ligne médiane, ils ne peuvent pas le faire. Donc il y a cette guerre entre les deux. Et l'union permet de faire la paix entre les deux. Ou alors, c'est ce qui se passe dans ce monde, disons, les guerres, ou alors le volcan, tout ce qui se passe, c'est à cause de cette raison. Quand on arrive à un niveau, ces deux lignes arrivent à une dimension quelconque, et à la place de s'unir avec la ligne médiane, c'est ce qu'on doit faire, nous, les êtres humains, dans ce degré, pour arriver à la paix dans tout discernement plus bas, au-dessous, qui en fait nous ont préparé la possibilité de créer la médiane. Et si on ne fait pas, si on ne crée pas cette médiane, ces deux lignes opposées, ces deux extrémités explosent dans différents niveaux, à l'écologie, du degré minéral ou végétal, ou animal, humain, ou tous ensemble. En fait, c'est ça, tout cet article nous dit que l'union peut être que dans les médianes, rien d'autre ne peut être utile. Ces lignes ont un très grand danger, car ils sont en rapport les uns entre les uns avec les autres, autrement ils n'auraient pas pu s'unir. Chacun est inclus des autres à travers la ligne médiane. Mais si ce n'est pas grâce à la ligne médiane, ils sont quand même en rapport, mais ça vient de la forme opposée, ils veulent s'annuler les uns les autres, et on souffre. Sans l'écran, on a la lumière et le récipient, donc c'est comme la brisure des la brisure, mais au degré inférieur, et ça vient d'en bas vers le haut. On doit se développer, grandir, et on le fait passer comme un enfant qui grandit, et tout d'un coup, il ne peut plus. Et c'est comme si on fait un court-circuit. Il fait alors du mal à lui et à son entourage, mais qu'est-ce qu'il nous montre en fait ? Qu'ils sont en rapport quand même, le sud, le nord par exemple, l'est, l'ouest, ils sont opposés, mais quand même chacun à travers quelque chose est en rapport avec les autres. Donc ils seront en contact. S'il n'y a pas les médianes, ils seront en contact quand même, mais pas d'une façon équilibrée. C'est en fait le sujet de cet article. On le terminera. On est arrivé là, c'est ça? Bon. Qu'est-ce qu'il nous reste? Oui. C'est très clair en théorie ce que tu racontes. Vous verrez ce qu'il écrit. C'est ce qu'il écrit en fait. Qu'est-ce qu'il nous dit? Je te prépare ces attributs qui sont opposés, Chesed, Gvura, Tiferet. Tu es obligé de les recevoir dans Malchut. Si tu n'es pas prêt à les absorber, il y a un problème. Un veut manger l'autre, veut contrôler l'autre. Et Malchut alors perd ses lumières, s'éloigne de ces trois phases précédentes qui doivent lui donner l'abondance. Donc, elle se vide encore plus, s'éloigne encore plus de la source. C'est ça, c'est ce que je dis. En théorie, ce que tu dis, plus ou moins, je peux comprendre comment ça marche. Mais dans le monde dans lequel on vit, on nous a expliqué qu'il y a ça ou ça, ça ou ça. Alors qu'est-ce que c'est ce que tu nous dis? Que c'est ensemble, qu'un est inclus dans l'autre, sans qu'il y ait un nul l'autre. S'unir avec cette seule force, tu n'es rien capable de faire, c'est une belle question, mais tu as besoin de la lumière qui vient de cette source où tout est un et se divise et arrive de cette façon. Et toi, tu dois lier tout à ce point. Tu n'as pas le choix, c'est que la lumière qui corrige, qui te fera la paix. On passe à la deuxième partie.

0: חברים יקרים, בחלק הראשון נלמד שיעור של הרב מתאריך ה-23.
1: Bon, en partie, on va écouter un cours du rav du 23 mars 2002. L'article est basé sur qu'est-ce que sont les mérites et les transgressions de ce juste dans le travail. L'article est dans le matériel d'étude. Vous lisez ensemble l'article en dizaines. On a 23 minutes. Qu'est-ce que sont les mérites et les transgressions des justes, chez un juste dans le travail? Voici que le Saint Zohar dit, et dans le Soulam, écrit là-bas, et voici ces mots. Un juste complet, tous ses mérites sont en haut et ses transgressions en bas. Un méchant complet, ses transgressions sont en haut et ses mérites en bas. Explication. Un juste complet, tous ses mérites sont gardés pour lui en haut, pour le monde à venir. Et il n'en reçoit rien de dans ce monde-ci. Et ses transgressions, c'est-à-dire les punitions pour ses transgressions, sont en bas dans ce monde-ci. Un méchant complet, ses transgressions sont en haut. C'est-à-dire qu'on lui fait payer en Guéhennom après sa mort de ce monde-ci. Et ses mérites qu'il a fait, ils sont en bas. On lui donne sa récompense dans son entier. L'intermédiaire, celui-ci et celui-là, le juge. C'est-à-dire que sa récompense et ses punitions sont en bas dans son entier. Jusqu'ici, ces mots. Et pour comprendre cela selon la voie du travail, il faut comprendre ce qu'on appelle juste complet, ce qu'on appelle méchant complet, et ce qu'est l'intermédiaire, ce qu'est ce monde dans le travail, et ce qu'est le monde à venir dans le travail de l'homme. Ce qui signifie en haut, qu'est-ce que en bas? Il est connu que le but de la création est de faire du bien à sa créature. C'est-à-dire que les êtres créés ont été créés afin de recevoir du bien et du plaisir. C'est pourquoi nous voyons que tout le monde, sans exception, ne cherche qu'à recevoir du plaisir et de la jouissance, puisque tel est le but de la création. Mais afin qu'il y ait équivalence de forme, a été faite une correction, appelée que tout ce que l'on fait soit avec l'intention d'apporter du contentement au Créateur et non pour son propre bénéfice. Et comment est-ce que l'homme peut-il faire quelque chose qui ne soit pas pour son propre bénéfice? N'est-il pas qu'il est contre la nature? La réponse est que lorsque l'homme croit en la grandeur du Créateur, dans cette mesure, l'homme peut faire des actions afin que le Créateur prenne plaisir à ses actions. Car il y a dans la nature que le petit, lorsqu'il sert le grand, il en tire du plaisir. Il n'a besoin d'aucune récompense. Mais cela, qu'il a le mérite de le servir, cela lui donne la vie et il sent être l'homme le plus heureux du monde. C'est pourquoi un homme qui est parvenu à ce degré, que toute son attention est seulement de donner au Créateur, il est appelé juste. C'est-à-dire qu'au moment où il peut donner au Créateur, c'est là toute son espérance dans la vie. Et il n'a aucun besoin d'autre chose qui lui donnerait la vie. Et s'il voit qu'on ne lui permet pas de servir le roi, il dit, sûrement j'ai commis une transgression, c'est pourquoi on me punit et on me jette du palais du roi, à l'endroit des ordures, c'est-à-dire à l'endroit des déchets. C'est-à-dire les plaisirs qu'il avait du fait qu'il profitait pour son propre bénéfice, c'est là qu'il a été jeté. Et il dit que cela convient aux animaux et non au degré du parlant, qui est le degré de l'homme. Comme l'ont dit nos sages, vous êtes appelés homme et non les nations du monde. Et maintenant, il se trouve dans un état où il ne peut jouir que de ce qui appartient à son propre intérêt. Alors il dit qu'il a certainement reçu une punition pour quelques transgressions, dont il n'a pas été vigilant. C'est pourquoi il a reçu une punition. C'est le degré de juste complet.
0: Ma chen ken, rasha gamour, כל ההנאות שלו הן ממה שיכול להתקבל בכלים דקבלה שהוא רק לתועלת עצמו. מה שאין כן, אם הוא רואה שמעבודה זו לא ייגע
1: לתועלת עצמו. Tandis que le méchant complet, tous ses plaisirs proviennent de ce qui peut être reçu dans l'équilibre de réception, c'est-à-dire uniquement pour son propre intérêt. Mais si, au contraire, il voit que ce travail n'a rien, de ce travail, rien n'atteindra son propre intérêt, mais que tout ira pour donner sans réserve et sans aucune récompense, de cela, il n'est pas capable de recevoir du plaisir. Et il dit, sûrement, il a commis une transgression, c'est pourquoi il ne peut rien recevoir dans l'équilibre de réception. Et il voit et observe pourquoi il n'est pas capable de donner au kelim de réception de quoi jouir. Il s'ensuit que lorsqu'il pense que le désir de recevoir ne recevra rien, il est très occupé. Et cet état dans lequel il se trouve maintenant, il dit que cela est vraiment l'enfer, qu'on lui punit maintenant d'en haut pour cette transgression. Et c'est la raison pour laquelle le désir de recevoir pour soi ne peut jouir de rien. C'est-à-dire qu'il n'a maintenant rien d'où vivre. Et l'intermédiaire, celui-ci et celui-là le juge. Parfois, son opinion est avec le juste. Et parfois, il dit que la justice est avec le méchant complet. Et par cela, nous pouvons interpréter ce que dit le Saint Zohar. Le juste complet, tous ses mérites sont gardés pour lui en haut. Car les mérites sont appelés chez lui en haut dans le monde à venir. C'est-à-dire qu'il peut faire des choses qui appartiennent en haut. C'est-à-dire dans le but de donner en haut au Créateur, qui est en haut, en importance. Et cela s'appelle chez lui le monde à venir, car le monde à venir est appelé récompense. Et il ne reçoit rien d'eux dans ce monde-ci. Ce monde-ci est appelé recevoir. Ce que l'homme reçoit dans le clé réception, cela s'appelle ce monde-ci, qui est l'aspect de Malchut. Tandis que le monde à venir est appelé Bina, qui est un clé de don sans réserve. C'est pourquoi Bina est appelé en haut l'aspect de monde à venir. Et Malchut est appelé ce monde-ci. C'est pourquoi le juste ne veut recevoir rien dans le clime de réception pour lui-même, mais tout dans le but de donner. Et c'est ce qu'il dit, le méchant complet, ses transgressions sont en haut. Cela signifie que s'il voit, lorsqu'il s'occupe de la Torah et des mitzvot, qui sont l'aspect de l'en haut en importance, et puisqu'il est méchant, c'est-à-dire qu'il ne veut pas agir dans le but de donner au Créateur, mais pour procurer du plaisir à lui-même, alors lorsqu'il s'occupe de choses de l'en haut, c'est-à-dire des choses qu'il doit donner en haut, il voit que, d'en bas, c'est-à-dire que le désir de recevoir, ne gagnera rien de ce travail. Et sur cet état, le méchant dit, pourquoi n'est-il pas apte à donner quelque chose pour soi, au désir de recevoir pour soi, et c'est à cause des transgressions. C'est pourquoi le désir de recevoir ne peut jouir. Et il dit, voici, c'est-à-dire qu'on lui fait payer en enfer cette entité de ce monde-ci. C'est une explication de sa mort de ce monde et qu'il dit qu'après qu'il n'a plus maintenant de vie de ce monde, appelé kelim de réception, qui sont maintenant vides de vie. Cela s'appelle mort de ce monde-ci. Et c'est cela qu'on se fait rembourser de lui dans le Géhennom. Précisément maintenant, parce qu'il ressent qu'il n'a rien à partir de quoi recevoir du plaisir pour le désir de recevoir, c'est pourquoi il dit que c'est une punition, et qu'on punit dans le Géhennom. Et c'est à cause de cela, il n'a pas de vie. Et c'est l'explication de méchant complet en haut. De la mesure où il doit s'occuper de donner en haut et ne pas recevoir en bas, cela s'appelle une punition. Et cela s'appelle qu'il ressent maintenant qu'il est après sa mort, ce menti. C'est-à-dire parce qu'il n'a déjà plus de vie. Et ses mérites qu'il a fait sont en bas, qu'on lui donne sa récompense en ce monde-ci. C'est-à-dire, ce monde-ci est appelé ce que le désir de recevoir reçoit du plaisir. Et à ce sujet, il dit, assurément, le fait que je peux recevoir du plaisir, du bien et du plaisir dans l'équilibre de réception, assurément, j'ai des mérites. C'est pourquoi on me donne du plaisir. Et c'est ce qu'il dit. Et ses mérites sont en bas. C'est-à-dire, dans les lignes de réception, appelées en bas en importance. Et selon ce qui précède, l'explication de juste complet sera que son intention est seulement de donner du contentement à son créateur, à son formateur. Et méchant complet signifiera qu'il ne veut recevoir et ne veut pas donner du tout. Et les deux existent chez un seul homme. C'est-à-dire qu'au moment où il travaille dans la Torah et les mitzvot, elle veut entrer dans le travail de l'Ishma. Alors, par le travail et la surmontée, il arrive à cette connaissance qu'il est un méchant complet et ne veut pas annuler son désir de son autorité à soi. À ne pas penser à lui-même en quoi il peut se donner du plaisir. Mais toutes ses préoccupations qu'il souhaite donner, cela, il voit que c'est une chose difficile. Et cet homme-là, lui, peut voir la vérité. À quel point est-ce qu'il est éloigné de la vérité de travailler pour le bien du ciel? Et alors, il en arrive à la décision qu'il est vraiment un méchant complet. Du fait qu'il voit alors que son corps veut. Il voit qu'il n'est pas capable d'être serviteur du Créateur, mais qu'il sert à lui-même. Tandis que ceux qui n'entrent pas dans le travail de donner, jamais cet homme ne peut voir qu'il est un méchant complet. Mais il voit parfois qu'en vérité, il n'est pas encore arrivé au degré de justice. Mais voir qu'il est un méchant complet, une telle réalité n'existe pas. Mais comme il était dit plus haut, il est impossible de voir la vérité avant d'entrer dans le travail de donner. Et ce monde-ci est appelé kelim de réception. Et le monde futur, kelim de don, kelim de don. De même, en bas est appelé à l'intérieur de kelim de réception. En haut est appelé kelim de don. C'est-à-dire que l'inférieur veut donner en haut. Et l'intermédiaire, ceci et cela le juge. C'est-à-dire, pas en une seule fois, mais en deux temps séparés. Cela signifie qu'une fois il pense qu'il est déjà au degré de juste, et une fois il voit qu'il est un méchant complet. Et selon ce qui a été dit, il en ressort que le juste dit, tous ses mérites sont gardés pour lui en haut, et ses transgressions, elles sont en bas dans ce monde-ci. Ce qui signifie qu'au moment où ses plaisirs sont des kelims de réception, cela s'appelle pour lui une punition. Nous pouvons interpréter à ce sujet les paroles du Saint Zohar. Et voici ces mots. La table de l'homme doit être dans la propreté, afin que le corps ne s'approche pas pour manger sa nourriture, si ce n'est dans la propreté de soi. C'est pourquoi l'homme doit d'abord se vider, car cette nourriture qui lui a été préparée, le Créateur la désire, afin qu'il ne s'approche pas de cette table de vomissements et d'excréments qui est du côté de la Titrach, après que l'homme a mangé et s'est réjoui, il doit donner une part aux clipotes. Et qu'est-ce que c'est? Ce sont les eaux finales. Cette impureté-là des mains, qu'elle doit donner à ce côté qui en a besoin. Et c'est une obligation pour l'homme de lui donner cette part. C'est pourquoi il n'est pas nécessaire de bénir du tout. Et il y a à comprendre, selon la voie du travail, qu'est-ce que la propreté ? Qu'il dit, lorsqu'il dit, c'est pourquoi l'homme doit d'abord se vider avant de manger de la nourriture de la table pure. De même, il faut comprendre ce qu'il dit, après que l'homme a mangé et s'est réjoui, il doit donner une part aux clipotes, qui sont les eaux finales. Cette impureté des mains qu'il est obligé de donner à ce côté. Si c'est ainsi, il faut comprendre pourquoi, avant le repas, il dit de ne rien donner aux clipotes. Et après le repas, il dit qu'il faut en effet donner une part aux clipotes. Et de plus, que cela est une obligation de donner. Seulement, il n'est pas nécessaire de bénir. Il est connu que le but de la création est de faire du bien à ses créatures, mais afin qu'il n'y ait pas en cela un aspect de honte, c'est pour cela qu'il a été fait une correction, selon laquelle il faut diriger tous les plaisirs que l'homme reçoit afin qu'il soit en vue de donner et non pour son propre bénéfice. Et les clipotes sont appelés ce qu'il veut recevoir pour son propre bénéfice. Et lorsque tous les récipients de réception seront corrigés dans le but de donner, cela s'appelle la fin de la correction. C'est-à-dire qu'il n'y a plus rien à corriger dans le but de donner. Car tous les filines de réception sont entrés dans l'autorité de Kudusha, appelés dans le but de donner au Créateur, et non pour son propre bénéfice. Et pour cette raison-là, c'est-à-dire afin que l'homme puisse diriger au moment de la réception du plaisir, dans le but de donner ce qui s'appelle que l'homme est assis à sa table. Alors l'homme doit dire, ceci est la table devant le Créateur. Car table désigne l'endroit où l'homme reçoit les plaisirs. Car table signifie le lieu de la subsistance de l'homme. On l'appelle table, comme il est dit dans le langage de nos sages, appuyé sur la table de son père, appuyé sur la table d'autrui. De même, nous disons dans la bénédiction après le repas que le miséricordieux nous envoie une grande bénédiction sur cette maison et sur cette table sur laquelle nous avons mangé. Et il faut comprendre qu'est-ce que cette maison et qu'est-ce que est sur cette table. Mais comme il était dit plus haut, table désigne l'endroit d'où l'homme reçoit sa subsistance. C'est pourquoi il est dit, le miséricordieux nous enverra une bénédiction abondante. Ce qui signifie que la subsistance que nous recevons du Créateur ne soit pas dans l'aspect d'un œil étroit, qui est l'aspect de recevoir pour soi. Autrement dit, il demande au Créateur que la subsistance par laquelle subvient aux besoins du corps, n'entre pas dans les kelim de réception du corps, appelé œil étroit. Comme l'ont dit nos sages, son œil est étroit envers autrui. Mais qu'elle soit dans l'aspect d'une bénédiction abondante, qui sont des kelim de dons, ce qui s'appelle élargissement, qui est l'aspect de chassadim, où il veut faire seulement le bien. De cela, viendra sa subsistance pour subvenir à ses propres besoins. Et non dans l'aspect d'un homme étroit, appelé recevant et ne donnant pas. Car de l'aspect de ceux qui reçoivent, pour eux-mêmes, il ne peut y avoir de subsistance du monde. C'est-à-dire, si tout le monde travaillait dans l'aspect du don, alors il y aurait subsistance du monde, même dans la matérialité, comme il écrit dans le livre Don de la Torah. Et c'est ce qu'il dit, et sur ces tables-là. Et ce qui est écrit, une bénédiction abondante dans cette maison-là. Maison désigne l'aspect de Chokhmah. Comme il est écrit, la tifère de l'homme qui habite une maison. Et comme il est écrit, par la sagesse, sera, la maison sera bâtie. Et c'est ce qui est comme est écrit dans le Saint Zohar. Trois choses élargissent l'esprit de l'homme. Une belle femme, une belle demeure, et de beaux kelim, de beaux ustensiles. Une belle femme, c'est l'âme. De beaux kelim, ce sont ses membres. Une demeure, c'est son cœur. Autrement dit, la maison de l'homme est appelée le cœur de l'homme. Et le cœur de l'homme doit être le temple. Comme il est écrit, ils me feront un sanctuaire et je résiderai parmi eux. Ce qui signifie que l'homme travaillait sur deux choses. 1. La correction de la création, qui est l'aspect de bonté, appelé la bénédiction abondante, où l'élargissement est appelé bonté, qui est l'opposé de l'œil étroit. Cela s'appelle la table du Créateur, et cela s'obtient par la Torah. Comme l'ont dit nos sages, la lumière qui s'y trouve le ramène vers le bien. 2. Et ensuite vient le travail du but de la création, appelé la lumière de la sagesse ou appelé la lumière de la vie. Que cette lumière-là est appelée la sagesse de la Torah, qui est l'aspect de la Torah et le Créateur sont un. Et d'une manière générale, cette Torah est appelée les noms du Créateur. Et cela vient après que l'homme a déjà reçu des kélims de bonté, qui sont des kélims de don dans l'aspect des kélims de forme. Et c'est comme l'ont dit nos sages, Rabbi Meir dit, celui qui étudie la Torah Lishma, c'est-à-dire qu'il a déjà un kli de don, dont le but est seulement d'apporter du contentement au Créateur, au Formateur, alors on lui révèle les secrets de la Torah, ce qui s'appelle les noms du Créateur. Et selon ce qui précède, il faut expliquer ce qu'est la propreté dans le travail de l'homme, dans le travail du Créateur. C'est ce qu'il dit. C'est pourquoi l'homme doit d'abord se vider avant de manger la nourriture de la table. Ce qui signifie qu'il est impossible de donner des choses importantes dans des kélim sales, car tout sera abîmé à cause de la saleté. Ainsi en est-il dans le travail du Créateur. C'est précisément lorsque l'homme travaille pour le Créateur et non pour lui-même, c'est-à-dire que son désir est de donner au Créateur, alors l'abondance peut entrer dans ce kélim, du fait qu'il y a équivalence de forme entre la lumière et le kli. Par contre, si il se trouve dans le kli un mélange de réception pour soi, ce qui est appelé impur par rapport à la lumière, qui est entièrement non. Il en résulte que l'homme, avant d'aller recevoir la substance du Créateur, c'est-à-dire ce qui concerne le plaisir et la jouissance, doit d'abord se nettoyer de la réception pour soi. Ainsi, l'abondance, qui est le plaisir, ne va pas aux clipotes, qui sont l'aspect de ceux qui reçoivent pour eux-mêmes. Mais l'abondance ira à la sainteté qui peut orienter au moment de la réception du plaisir pour le bien du ciel. Et cela s'appelle qu'il mange la nourriture sur la table pure. Tandis que, après le repas, c'est l'inverse. Il doit donner une part à la citra afra. C'est-à-dire qu'elle dit qu'il n'y a encore ici une impureté qui appartient à la citra afra. Et il incombe encore de se corriger lui-même. Passe au cours du 23 juin 2002. Qu'est-ce que le mérite et les transgressions chez un juste dans le travail? On se trouve comme existence à partir de l'absence, yeux de recevoir, et autour de lui, la lumière qu'il a créée à partir de rien. Et c'est des yeux de recevoir entièrement, du début qui a été créé, et depuis, dans tous ces chemins de développement, tout dépend de la lumière. La lumière où la lumière donne, dans quelle mesure elle donne.

comme divisé en plusieurs parties et âmes. C'est des choses-là en fait. Qui se trouve comme si, comme séparé de la lumière, c'est-à-dire que la lumière n'influence pas sur lui de manière directe, mais il ne révèle que les achoraim, c'est-à-dire qu'il révèle le négatif du fait qu'il ne s'y trouve pas. Et de cela, ça éveille le désir de recevoir, la nécessité d'aspirer après la réception, après la lumière, après le remplissage. Et quand il commence à recevoir des... Et au fur et à mesure, il commence à exiger des corrections, c'est-à-dire qu'il est obligé d'avoir des corrections. C'est-à-dire que du chemin d'eau en bas, ce qu'on étudie dans l'étude des Sfirot, on a une propagation des mondes, des parties des Sfirot, un enchaînement de la réalité, comme on dit, d'eau en bas, depuis la perfection dans Ensof jusqu'à l'imparfait dans ce monde-ci. Et ça, c'est comme une préparation. On a été créé de haut en bas, degré, 125 degrés, 5 mondes, 5 parties de film, 5 sirotes. Au total, 125 degrés de descente, de dissimulation, de diminution de la lumière. Et c'est-à-dire de recevoir. Au degré le plus bas, il reçoit, dans ce moment-ci, il sent qu'il se trouve dans l'obscurité. Et alors, selon l'effort dans l'étude de la Kabbale, il invite sur lui l'action de la lumière environnante. La lumière environnante n'est pas ressentie, elle éclaire en quelque sorte de loin, mais le désir, le cli, nous, on ne le ressent pas à cause de l'opposition de forme. Et l'étude elle-même, depuis l'état opposé, vraiment opposé à la lumière, appelé l'olishma, dans le but de recevoir, l'étude elle-même, quand même, éveille la lumière environnante. La lumière environnante, loin, et elle corrige petit à petit le cli, jusqu'à ce que le cli ait une intention dans le but de donner. Et il n'y a aucun autre moyen de corriger le cli qui se trouve dans ce monti sous le marsum. Seulement éveiller les lumières environnantes. Et il faut alors vérifier et penser et prendre soin de tous les moyens qui peuvent veiller la lumière environnante avec plus de force. Et que vraiment, elle donne le plus vite possible, le plus fortement possible, de la manière la plus utile, que l'effort de l'homme et les actes qu'il fait ne soient pas simplement sans utilité, mais vérifier de quels actes, de quelles pensées vient, de quel résultat vient le meilleur résultat. Et dommage pour l'effort et le temps. Sinon. Donc, toutes les choses, soi-disant, doivent être dirigées vers cela. Et comprendre de toute l'étude que l'action de la lumière, après qu'on soit arrivé au degré final le plus bas, doit être invité par nous. Et tant que on ne serait pas capable d'inviter sur nous l'action de la lumière qui vient de corriger, et que la lumière qui vient vers le bien, alors de la lumière, il n'y a qu'une seule action. De plus en plus, nous allons dire, c'est-à-dire nous montrer dans quel état final est-ce qu'on se trouve. C'est-à-dire que la dissimulation deviendra de plus en plus, de plus en plus, de plus en plus. Ça veut dire que, on peut dire comme ça, vous voyez qu'il y a toujours la valeur inverse entre la lumière et Kilim. Donc, nous, on se trouve sous le marsum, et pas plus bas que sous le marsum, mais vraiment sous le marsum, mais complètement.
Et la lumière éclaire. Et si l'homme commence à aspirer à cela, alors

0: Vraiment, ils doivent vraiment rassembler une somme d'efforts pour que la lumière éclaire sur lui en une certaine quantité, et alors l'homme pourra passer le marsum et entrer dans le monde spirituel. Et dans la mesure où l'homme n'entend pas ce que la lumière, comme si elle avait en lui, ne l'écoute pas, mais reste dur de nuque et ne veut pas ça, comme s'il pensait que selon son désir de recevoir, il pourra atteindre une certaine amélioration dans la vie, au plaisir, quelque chose. Alors la lumière fait descendre l'homme, comme si elle éclairait moins, parce que l'éclair le moins, l'homme descend plus bas depuis le marsum, entre dans dans des problèmes encore plus grands, avec des problèmes encore plus grands, il y a une dissimulation encore plus grande. Alors pour l'homme, il devient déjà plus difficile de comprendre que pour la lumière, il peut revenir vers le bien. Et c'est-à-dire que chaque degré, plus il est bas, c'est pas que il cause seulement des problèmes. Et ces problèmes-là viennent comme résultat du manque de lumière environnante, et le manque de lumière environnante ne laisse pas l'homme comprendre qu'il a la solution. C'est pourquoi il se crée ici une sorte de cercle fermé. Que ça cause ça, et l'un cause l'autre, pour le mal, comme ça continue de rouler. Et il faut vraiment une sorte de pression extérieure sur l'homme pour l'éveiller, pour qu'il se saisisse lui-même, vraiment avec une sorte d'idée nouvelle. Mais ceux qui s'y trouvent, quand même dans la compréhension que seulement par l'étude, on peut éveiller la lumière environnante, et par la lumière environnante, on peut vraiment arriver au monde supérieur, au monde lumineux, au éternel et entier, alors ils doivent aussi, entre-temps, se rappeler et ensuite comprendre, et ensuite ressentir que les phénomènes et ce qui arrivera selon l'équivalence de forme. Que autant que l'homme se trouve dans l'équivalence de forme avec la lumière, alors il sentira la lumière. Autant qu'il se trouve en manque d'équivalence de forme, autant il sortira de l'obscurité, les echorans de la lumière. Et il n'y a ici aucune autre possibilité, mais tout se fait dans Tzimtzum Aleph avec droiture et justice. Ça s'appelle selon le massar, selon la qualité du kli, dans son équivalence de forme avec la lumière. C'est pour ça qu'il faut penser davantage à comment est-ce que la lumière agit, comment est-ce qu'elle se trouve avec le kli dans une même inclinaison, dans un zivou ou dans l'unité, enfin la correction, et penser à cette forme, à y inspirer et lui ressembler. Oui. Monsieur. D'un côté, on dit que le désir de recevoir est très sophistiqué, il cherche toujours le chemin et trouve toujours des faillites. D'un côté, le désir de recevoir devrait comprendre qu'on va le mettre à mort. Pourtant, il court encore vers cela. Comme s'il ne comprenait toujours pas le désir pour la spiritualité. Comment est-ce que ces deux choses-là s'accordent? Parce qu'il comprend qu'on va le mettre à mort. Brave. Ça veut dire que, d'un côté, le désir de recevoir est très sophistiqué, la lumière a fait en lui toutes sortes de qualités, et seulement à l'inverse, et vraiment, on voit combien est-ce que notre nature est vraiment très compliquée. Aussi dans les degrés supérieurs, qu'on étudie, on ne voit pas et on ne sait pas, mais on étudie que le désir de recevoir, le désir de donner, c'est-à-dire la qualité du Créateur et la qualité des créatures, sont l'un en face de l'autre, biais de Gdusha et biais de Klipa. On étudie même dans le Zohar les lettres. L'article des Otiot, le premier article, l'article de Rav Hamnouna Saba. Là-bas, les lettres sont une qualité qui existe dans l'âme. Chaque lettre symbolise un caractère, des qualités intérieures du clé. Alors, le Zohar clarifie toutes les qualités qui existent dans l'âme jusqu'à ce qu'il arrive à la lettre Bet et dit « la lettre Bet est spéciale ». Pourquoi ? Parce que c'est le symbole de la bénédiction, bracha. Ça veut dire qu'il n'y a aucune différence entre le désir de recevoir et le désir de donner, que celui-ci soit inférieur à celui-là, ou quelque chose comme ça. Ça, c'est le pharaon, c'est le créateur, et ils sont l'un en face de l'autre. Seulement, il y a une bénédiction. Ça veut dire que vraiment, la racine existe à partir de l'absence, vient du côté de la lumière. Mais tout le reste existe aussi dans le cri. Et il est même écrit simplement dans le Pentateuque que ce que Aaron pouvait faire devant Pharaon, tous les sages de Pharaon le pouvaient aussi. Comment ? Les magiciens, oui. Oui, j'oublie tout en ce mot. Que tout le temps, aussi de ce côté, aussi de ce côté. Alors, qu'est-ce que tu demandes ? Et déjà de recevoir, on voit combien est-ce qu'il est sophistiqué, ça veut dire que là, c'est la nature. Le désir de donner, on ne sait pas. Peut-être qu'il est comme ça. Enfin, mais le désir de recevoir ici, on le voit dans notre nature. Il se développe de lui-même. Il cherche toujours les meilleurs chemins. Il agit selon la loi de l'optimalité. Rendre chaque chose comme ça, que la nature fait tout. Il fait tout. Alors, tu demandes la question. Oui. Ça, c'est d'un côté. De l'autre côté, plus on avance dans l'étude, plus il devient clair que le désir de recevoir comprend qu'on va le mettre à mort, qu'on va le tuer. Donc, c'est clair pour lui. Comment est-ce qu'il peut encore essayer à procéder en cela ? Comment est-ce qu'il essaie encore de trouver d'autres choses ? Le rab. Pendant l'étude, on dit qu'on va tuer le désir de recevoir, mais en faisant que le dire. Si tu savais vraiment ce que c'est. Et c'est pour ça que c'est une question de dissimulation. C'est ça la question de la dissimulation. Que dire quelque chose ou donner quelque chose, comme ça avoir, mais jusqu'à l'état où tu peux le supporter. Et qu'est-ce que ça veut dire supporter ? Que malgré la douleur, ça vaut la peine. C'est comme ça qu'on avance tout le temps. Jusqu'à l'état où je ne veux rien sauf ça. Vraiment. Quand tu arrives ici, tu dis, maintenant je vais prendre tout ça, comment l'utiliser pour mon propre bénéfice. Mais peut-être tu commences à comprendre que tu dois t'égaler à quelque chose d'autre. C'est pas du tout que tu vas t'adapter à toi, mais tu vas t'amener à un état. Le rab. Jusqu'à ce que tu ailles tout le temps dans le marsum, tu vas seulement dans un désir de recevoir de plus en plus de plus. Grand. Ce qui te semble que tu vas vers une amélioration vers le bien, c'est pas que tu t'améliores vers le bien. Simplement, tu diriges ton désir de recevoir vers le Créateur. C'est-à-dire que ça vaut la peine pour moi de gagner tout ça au lieu de ce monde-ci. Et on a l'impression que c'est une amélioration. Quelle amélioration ? Simplement un désir de recevoir plus grand. C'est comme un scientifique qui a un désir de recevoir plus grand qu'un peintre. Et un peintre a un désir de recevoir plus grand qu'un homme d'affaires. Un homme d'affaires plus grand qu'un simple ouvrier, voilà, qui vit là-bas, simplement comme ça. Un désir de recevoir un plus grand, ça ne veut pas dire qu'il reçoit des formes plus horribles, non ? Tu vois, les plaisirs animaux, argent, honneur, connaissance. Ce scientifique qui s'occupe de toutes sortes de choses fines, c'est une science pure, et il n'en veut même rien de cette vie. Il y en a qui s'écrivent vraiment leur âme pour ça. Ça s'appelle un grand désir de recevoir. Il dérange personne, il ne veut tuer personne, rien. Mais au moins dans l'intellect, tu comprends que plus tu dis, à la fin tu devras t'égaliser à un système fixe. Et c'est pas que tu vas exploiter le système pour toi. L'intellect, ce que tu dis, ça n'agit en rien du tout sur nous. Ça veut dire que nous, on a un désir de jouir. Et l'intellect, tu peux faire à côté de ce désir tous les systèmes que tu veux. Ça ne va pas. Si je sens, je sens. Toute la question, c'est une question de sensation, de ressenti. L'intellect, il agit seulement dans la mesure où il peut aider le ressenti. Je ne peux jamais faire avec l'intellect quelque chose contre le ressenti. Je dois m'en occuper à un tel point pour qu'ils puissent marcher ensemble. Balasulam, il nous l'explique. Ça, dans, au moment où tu dois vraiment donner, mais vraiment donner, tu dois chercher avec assurance que tu feras ça. Pas simplement prendre, te donner, ça je peux pas. Je dois, parce que mon désir, parce que le désir est dans le but de recevoir. C'est pas simplement un désir de recevoir. Simplement, je jouis. Mais si je te donne avec quelle énergie est-ce que je ferai ce mouvement? Tu connais la loi de la conservation d'énergie. Où est-ce que je vais prendre? Ça veut dire que je dois me donner une certaine justification. Qu'est-ce que je gagne? Et que ce gain ne soit pas moins que ce que je fais, mais plus. Ça peut être pas en calories, ça peut être un autre gain. Donc, je peux donner un grand effort pendant 10 ans, seulement pour voir quelque chose de spécial. Mais ça vaut pour moi, tout cet effort-là. Mais je dois me donner une justification. Alors, chaque fois que l'on avance, on doit nous donner une justification, que ce sera mieux pour nous. Alors, toi, tu penses que tu es assis ici, vraiment, avec l'attention, je vais maintenant étudier comment donner à tous sans rien gagner. Non, mais tu dis qu'il n'y a pas de contradiction. Moi, je te dis que cette contradiction, elle vit en toi. C'est pas une contradiction. Ça s'appelle que je vais gagner du fait que je donnerai et plus que je reçois. Et je reçois maintenant, je veux recevoir de l'argent, de l'honneur, des connaissances, des plaisirs animaux, toutes ces choses-là. Je veux recevoir. Mais je vois que du fait que je veux recevoir et que je ne reçois pas, je souffre. Peut-être que j'apprendrai à vivre sous une autre méthode. Ou que je ne voudrais pas, comme l'Indien, hein. Et ainsi comme ça, en posture de lotus, est mort, vraiment mort. Quoi, respirer moins, ne penser qu'il y a une seule chose et peut-être fermer les yeux. Mais, je ne sais pas comment est-ce qu'ils font là-bas, mais au maximum, mettre à mort le désir de recevoir. Et soudain, comme ça, il commence à se sentir, tu sais, en nirvana. Pourquoi? Parce qu'il s'est fait de lui-même une pierre. Et il le sent qu'un manque. Ça s'appelle la spiritualité? Quelle spiritualité? Il s'est simplement débarrassé des problèmes parce qu'il a diminué le désir de recevoir jusqu'à zéro. C'est comme ça que font les fanatiques. On se dit, fais ça et ça, crois-moi, et ce sera bien pour toi. C'est la même chose, c'est la même méthode. Tu sais, tu vis, tu te lèves, tu fais ça et ça, bon, Hachem, c'est terminé. Vraiment, Baruch Hashem, béni soit le Créateur. Tu vois? T'entres à Bnei Brak, tu verras comment est-ce qu'ils sont tous joyeux. Et ça aide à surmonter les problèmes. L'homme, il se diminue lui-même, il sait que c'est cela qu'il est dans la vie, il se sent bien et c'est une méthode de psychologie connue. Alors, comment faire pour que le désir de recevoir grandisse tout le temps et pourtant, tu te sens bien? Oui. Question. Comment est-ce que le désir de recevoir a été créé à partir de rien? Alors, ça c'est notre méthode. Question. Mais dans notre méthode aussi, tu compares un système fermé. Alors, quel système fermé? Question. C'est ce système d'équivalence de forme. Ça veut dire que, comme s'il y avait une certaine loi, que si je m'égale à elle, ce serait bien pour moi. Si je m'égale à elle, ce serait mal pour moi. Alors moi, je disais moi, sur moi-même, cette loi, c'est loi. Je ne m'adapte pas, je ne peux pas m'adapter, je ne peux rien faire. Au contraire, ce que je fais ici, c'est-à-dire que tu dis que je me compare à la lumière, oui, au donneur, à celui qui veut faire toutes sortes de choses. C'est dur. Pas pour la lumière, c'est cette même loi dont on parle. Par l'étude, je me change moi-même pour m'adapter à cette loi. Mais par ça, j'invite une correction d'en haut. Moi, quand même, je ne changerai pas. C'est-à-dire que tu dis que c'est aussi une limitation. Et comment est-ce qu'on change? Comment est-ce qu'on change pas? C'est justement ce que je demande. Disons, en Inde, au lieu de descendre, on monte. Mais nous aussi, on change et on s'adapte à un certain état.
1: Attends.
0: Les Indiens, au final, en fin de compte, ils font que désir de recevoir son désir de recevoir. Nous, on ne s'occupe pas d'augmenter le désir de recevoir. Augmenter le désir de dire. Il grandit.

0: pour atteindre la notion de l'Ishma. Qu'est-ce que ça veut dire, aucun effort ne servira à l'homme? Ça veut dire que de manière directe, mon effort n'agira pas. Ça s'appelle que j'ai fait de l'effort et j'ai trouvé. Ça veut dire que après que je lui ai donné un effort, il me donne l'Ishma. Mais c'est pas que moi-même je cause vraiment de manière directe. Et la réponse, c'est comme il est écrit, que c'est pas à toi d'achever le travail. C'est, mais tu n'es pas libre de temps d'y renoncer. Ça veut dire qu'il revient à l'homme de donner l'éveil d'en bas, puisque c'est un aspect de prière. Et l'aspect, la prière s'appelle un manque. Et tu construis un manque par ça. Et ce manque, il n'y a pas de remplissage. Mais quel manque est-ce qu'il peut y avoir chez moi? Pas un manque pour l'Ishma. Alors, en quoi est-ce que ça va m'aider? Je veux la spiritualité. Je sais ce que c'est, la spiritualité, des plaisirs abstraits, spirituels, créateurs, je sais pas quoi, mais pas vraiment l'Ishma. Un peu importe. Il dit que tu dois avoir un manque. Et donc, ça s'appelle « J'ai trouvé ». Alors, le remplissage vient d'en haut. Alors, vient d'en haut, la réponse à la prière, c'est-à-dire qu'il reçoit un remplissage pour son manque. Il s'avère que ce qui demande le travail de l'homme pour recevoir du Créateur l'Ishma, c'est que l'aspect du manque et du cli. Et le remplissage, jamais l'homme ne peut l'atteindre par lui-même, mais c'est au nom du Créateur. C'est tout. Ça veut dire que notre travail, c'est seulement dans le mur en vente. On n'a rien d'autre. C'est pour ça qu'on a besoin de la société, du groupe, toutes sortes de facteurs pour ça, qui sont si importants pour nous. Et on voit ici que, bon, pour l'instant, je ne sais pas, maintenant, on parle, tu sais, comme ça, de toutes sortes de choses comme comment élargir, que beaucoup de gens étudient comment on parle la lumière. Seulement par la lumière, on peut causer quelque chose dans notre monde qui soit meilleur. Oui? Alors comment est-ce qu'on peut attirer sur nous plus de lumière revenante? Sur toute la nation, sur tout le monde. Regarde, le monde devient de plus en plus terrible, de plus en plus cruel, de plus confus. Tout ça, c'est la dissimulation. Alors comment est-ce qu'on peut attirer la lumière revenante? Alors tu vois, ce qu'il écrit, c'est seulement par l'étude. Maintenant, comment est-ce que je peux venir au peuple et leur dire étudier? Quel lien? Il n'y a pas encore d'explication, il n'y a pas encore d'approche. Tout ça, c'est parce que on n'entre pas directement dans la spiritualité. De l'olishma à l'ishma, c'est une question de dissimulation. Oui. Étudiant, si le désir de recevoir est à partir de rien, comment tu l'as créé? Le désir de recevoir est créé à partir de rien. Étudiant, mais comment? S'il n'y a rien en lui de réception, comment est-ce qu'il a été créé à partir de rien? Je ne sais pas comment dire. Mais ça, en fait, c'est la question de la création. Que le désir est appelé créateur du fait qu'il a créé quelque chose qui n'existe pas en lui. Mais cette coupure-là, qui est entre lui et la création, c'est en cela que ce sont deux sortes de natures. Hein? La nature du créateur, la nature de la créature. Mais à part cela, que ceci est existence à partir de l'existence, et ça c'est existence à partir de l'absence, toutes les autres choses se produisent déjà entre eux, sans aucune limitation du côté du créateur.
1: C'est là? Ken.
0: D'accord? Mais étudiant, pourquoi est-ce que dans tous les types de lumière qu'on connaît, c'est seulement la lumière revenante qui agit? Pourquoi est-ce que de tous les types de lumière qu'on agit, dont on parle, seule la lumière revenante agit dans notre état, et que c'est celle qui nous corrige? Qu'est-ce que c'est que même la lumière, en général? La lumière, c'est la présence du Créateur, la sensation du Créateur dans le cli, et ça s'appelle la lumière. Il n'y a pas de Créateur, et le cli et lumière entre eux, comme ça. Oh, toutes sortes de choses. Non, il n'y en a que deux. Mais toutes sortes de phénomènes, d'influences particulières, privées, de l'un sur l'autre, on leur donne toutes sortes de noms. Mais tout ça, il y en a deux. Oui? La sensation du Créateur à l'intérieur de la créature, ça s'appelle la lumière. La

0: ressenti du manque du Créateur à l'intérieur de la créature. Ça s'appelle le manque de lumière ou l'obscurité, simplement. Maintenant, comment est-ce que... Maintenant, cette lumière-là, par laquelle le Créateur a créé le désir de recevoir, on étudie qu'après les quatre primes de lumière directe, cette lumière qui développe le désir de recevoir à partir de rien, elle l'amène à l'état de Malchut Densof et le remplit. C'est-à-dire que le Créateur a créé le désir de recevoir dans une certaine mesure et il a rempli cette mesure-là de sa présence. Et ça, ça s'appelle Malchut Densof.
1: Hein?
0: Maintenant. Quand il se retire, on ne ressent pas bien. Pourquoi m'as-tu abandonné, comme on dit? Quand il vient, Baruch Hashem, béni soit le Créateur, on ressent du plaisir et du bien. Quand la lumière ne se trouve pas dans le kli, elle se trouve hors du kli. Ça veut dire quoi? Ça veut dire qu'il y a un ressenti qui se trouve, mais pas en moi, mais plutôt loin. C'est pourquoi elle s'appelle environnante. Son équivalence de forme, autant que je lui ressemble, son amékélim. Ensuite, elle me remplit. Et alors, elle rentre et s'appelle intérieur. C'est la même lumière qui m'est destinée.
1: Nous,
0: on étudie que, après qu'on soit descendu dans notre état, on était dans le monde de Tzilut, dans l'état de lui et son nom sentin, qui s'appelle l'âme générale appelée Adam, Adam Arishon, oui, qui était rempli de toute la lumière, c'est-à-dire en union avec le Créateur. Ensuite, il y a eu la brisure. Ça veut dire la faute de la connaissance, et son âme s'est décomposée en beaucoup de parties, s'est divisée, s'est brisée, et est tombée dans ce monde. Et ici, dans ce monde dit, toutes ces parties sont corrompues. Et la lumière qui remplissait l'âme s'est retirée et se trouve dans un tilout. C'est comme ça qu'on dit que la lumière se trouve dans un tilout, celle qui devait remplir et qui était comme ça dans l'âme, dans les âmes. Et dans les âmes se trouvent dans un tilout. Ces lumières-là, qui éclaire depuis Atzilut, au-dessus du Parsa, vers les âmes qui se trouvent sous le Parsa, dans le monde de Bia, ou dans ce monde. Ces lumières-là sont appelées les lumières revenantes. Ça veut dire quoi? C'est comme c'est écrit dans le point 155, dans la préface à Taz, que ce sont des lumières qui sont destinées à remplir chacun dans son âme, mais qui ne peuvent pas encore, par manque de correction dans les âmes. Si je corrige mon âme avec l'intention de l'aimer, avec dans cette mesure, cette mesure-là, la lumière me remplira. Encore, je vais me corriger un petit peu, encore la lumière me remplira. Donc, j'ai tout en tout 125 degrés. Ça veut dire 125 états, oui, où je peux me corriger de plus en plus en plus et me remplir en conséquence de lumière de plus en plus en plus, selon l'équivalence de forme, selon la mesure de correction. C'est tout. Alors, cette même lumière qui autrefois était à l'intérieur de moi, intérieur, est devenue environnante. Elle est restée dans un tilout. Et moi, je suis ici. Quel lien est-ce que j'ai avec elle? Aucun lien. Alors les kabbalistes ont écrit les livres et ils ont dit, si vous lisez nos livres, dans la mesure où vous lisez les livres et vous voulez que cette lumière agisse sur vous, qu'elle vienne et qu'elle vous corrige, que vous voulez savoir, que vous voulez appartenir à ça, alors cette lumière, elle apparaît de loin, depuis Atzilut vers le monde de Bia et vers ce monde-ci. Est-ce que je peux poser une question? Un désir de donner, c'est-à-dire, est-ce que c'est l'équivalence de forme avec la lumière ou avec le Créateur? Alors, le désir de donner, est-ce que c'est l'équivalence de forme avec la lumière ou le Créateur? Le Créateur, ça s'appelle l'ensemble de toute la lumière. Toute la lumière dans sa totalité, ça s'appelle le Créateur. Les parties de la lumière, ça veut dire les manières dont il est ressenti dans le kli, selon la mesure de correction du kli, alors on appelle ça lumière. une telle lumière, comme ça, selon la manière dont il agit. Donc, c'est le créateur, oui. Tu comprends? Sous une telle forme, comme ça, en lui, il travaille avec moi. Ça s'appelle le travail du créateur. C'est lui qui travaille, c'est lui qui fait ça. Moi, je dois simplement lui demander. Parce que sans la demande, ce qu'il fera avec moi, ce ne sera pas ressenti. Je n'apprendrai rien de lui, et je ne saurai rien de ce qu'il fait, et je ne pourrai jamais lui ressembler. Et le but de la création, c'est que je sois comme lui. Alors comment être comme lui? C'est par le fait que j'étudie que ce serait bien si maintenant il faisait comme ça et comme ça. Alors, j'ai appris son action à lui, que je suis arrivé à un état où, comme lui, il fait cette action. Et si moi aussi je fais cette action, on considère que je suis déjà devenu à être comme lui en cela. Alors il le fait. Qu'est-ce que ça veut dire qu'il l'a fait? Il achève cette action, me montre comment on fait et de nouveau. Au degré suivant, je dois voir une chose corrompue. Et comment faire une chose corrigée. Et par ça, j'apprends ses actions. Et par ça, je deviens comme lui. Et de là, on voit que c'est impossible d'arriver à être semblable au Créateur si ce n'est par le fait que tout le temps, je me trouve dans un état corrompu et que je choisis en lui comment ça devrait être, peut-être comme ça, jusqu'à ce que j'arrive à la solution. La solution, c'est pas corriger l'état corrompu, mais travers cet état corrompu, être semblable à lui, être comme lui. Être comme lui, ça veut dire que je dois pas être seulement dans mon intellect comme lui. Et de mon désir comme lui seulement. Mais vouloir être comme lui, ça veut dire être avec lui, être en adhésion. Et dans l'adhésion, ça veut dire que sur cette action que j'ai révélée, que je l'aurais faite comme ça, correctement. Ensuite, quand j'arrive à vouloir, par cette action, être adhéré à lui, alors, à cause de cela, après cette action, je lui demande de lui d'exécuter l'action et que le résultat de l'action soit l'adhésion. C'est-à-dire que tout en tout, tout le désir de recevoir, avec tous les manques en lui, avec tout le processus de correction, et avec tout le processus de remplissage, c'est pour que je sois collé à lui, adhéré à lui. Toutes ces actions, ce sont des actions spirituelles. Des actions spirituelles, oui, évidemment. Qu'est-ce que ça veut dire? Toutes les actions, ce sont des actions spirituelles. Et ce sont des actions dans le désir. Le clé, c'est un désir. C'est pas des mains et des pieds. C'est un désir jusqu'à ce qu'on commence à distinguer dans notre désir toutes sortes de désirs, selon le degré d'épaisseur, selon le caractère, en largeur et en hauteur. L'âme, c'est un désir de général qui est divisé en 620 parties. 620 désirs. C'est tout. Chaque désir et désir, c'est une certaine sorte de manière de jouir. C'est un désir de jouir. Chacun selon sa forme. En fait, c'est une action, c'est désir et intention ensemble. C'est simplement qu'on ignore l'intention. L'action consiste en cela, que j'utilise chaque désir et désir avec l'intention que par l'usage de ces désirs, je veux lui ressembler et y adhérer. Tu comprends? J'ai aussi une question comme ça sur Internet. Et Gilad aussi, comme ça, une fois, il avait une certaine comme ça avec un grand Rav qui lui a écrit que arriver au degré du Créateur, ça ne s'appelle pas être juif. C'est quelque chose qui est totalement invalide. Et c'est écrit explicitement que revenez enfant d'Israël jusqu'au Créateur ton Dieu. Tu dois arriver à ce degré-là. Pas vers le Créateur ton Dieu, mais jusqu'au le Créateur ton Dieu. C'est vraiment à ce degré-là qu'il faut arriver. On étudie ça à partir des actions de Zonda Tzilut. Par exemple, Zeran, Pien, Marhout, qui peuvent être égaux. Dans la langue de la Kabbale, on peut en parler en détail dans cela. Dans la langue ordinaire, c'est... Oui, l'étudiant. Il écrit, page 153, dans le deuxième paragraphe, depuis le bas. Et selon ce qui est dit, l'explication sera un juste complet dans l'intention et seulement de donner contentement à son créateur. Un machin complet, ça signifie celui qui veut seulement recevoir et ne pas donner du tout. Selon cette définition-là, Est-ce que dans la phase de préparation, il y a un état où un homme est appelé juste? L'homme, le Rav. Selon cette définition-là, où juste s'appelle celui dont les intentions sont toujours pour donner, et un méchant s'appelle celui dont les intentions sont toujours pour recevoir. Alors nous, dans la préparation, on n'est ni juste ni méchant. Parce que comment est-ce que tu peux être un méchant complet? Comment est-ce que tu as un désir de recevoir pour être déjà vraiment complet? Qu'est-ce que tu veux dans ta vie, même si tu as exécuté tous tes désirs, tu l'as réalisé. Est-ce que tu sais quel plaisir existe dans le monde, dans les mondes que tu veux recevoir, dans le but de recevoir? Et qu'est-ce qu'on trouve? Qu'est-ce que tu peux? Avec quoi est-ce que tu aspires? Entre nous, hein, c'est comme un coq dans ta vie. Oui? Bon. Donc, en chaque degré, il y a un état de juste complet et un état de méchant complet. Avant de commencer le degré, l'homme se trouve dans des désir de recevoir, dans l'obscurité, dans une chute, et il sent à quel point est-ce qu'il est corrompu, et ça veut dire qu'il détermine pour lui-même. C'est l'homme qui doit dire, c'est pas quelqu'un qui le dit. L'homme détermine que son état est celui d'un méchant complet, oui, que tous ses désirs et toutes ses pensées, tous sont dans le but de recevoir, qu'il est vraiment corrompu, pire que tous. Parfois, tu ne sens même pas encore que tu es pire que l'ami. Bon. Étudiant, je le sens tout le temps. Grave. Bon, ben. Et il sent vraiment qu'il n'y a personne de pire que lui. Et il détermine. Ça s'appelle chacun selon son degré à lui. Et ça s'appelle le ressenti du méchant complet, chacun selon son degré. Et ensuite, quand il dit et se corrige, le temps change et il arrive en un état appelé juste complet. Et ça s'appelle à chaque degré. Et la ligne gauche, qui sont des calimes, qui sont de l'obscurité, oui, des espoirs, et par cela, il voit qu'il est appelé méchant complet, et ensuite, quand il s'attache à la ligne droite, qui se corrige lui-même, et il sent un petit peu la spiritualité, il s'appelle juste complet. Et c'est comme ça que c'est à chaque degré, en deux extrémités. Et entre les deux, il y a un peu méchant, un peu juste, et comme ci, comme ça, mais plus il monte dans les degrés, il se rapproche vraiment dans la spiritualité et passe la spiritualité. Quand il passe la spiritualité, alors il se trouve parfois dans la clipote, parfois dans la doucha. Et là, vraiment, méchant, c'est méchant. C'est une partie de Pharaon, de toutes ces clipotes-là. Et là-bas, c'est le juste. Chez nous, c'est comme un jeu en maternelle. Bon. Ce qui n'est pas clair, c'est que tu dis qu'il arrive à un degré, ça veut dire que même dans la préparation au début, il se sent méchant complet. Et qu'est-ce que le juste complet dans la phase de préparation? Parce que même à la fin du degré, quand il se sent bien, il n'est toujours pas complet. Ça signifie que dans tout ce qui se trouve, ça signifie que dans tout ce qui se trouve à ma disposition, de tous les désirs qui sont en moi, qui se révèlent en moi, peut-être que maintenant, de toute l'âme, on me révèle que 10% d'elle. Mais dans ces 10% de désirs, de pensées, tout ce qui appartient à ces 10%, si je révèle combien je suis corrompu, si après ça, je termine ça pour moi-même et qu'ensuite je me suis... J'étais moi, ça veut dire que je suis un méchant complet. C'est pour ça que je corrige et que je me remplis et je ressens. Ça veut dire que je suis un juste complet. Comme ça, dans ces mêmes 10%. Ensuite, on m'ajoute encore un petit pourcent. Alors, dans ces 11%, oh, il va y avoir un malheur. 11%, je sens vraiment à quel point que je suis tout aussi mauvais. Parce que c'est pas un seul pourcent qu'on m'ajoute. C'est les 11 que vraiment tu vois qu'à partir de ces 11, alors même les 10 précédents, tu vois qu'en fait, tu les as pas corrigés. Eux non plus. Et que on ne. C'est pas que tu t'avances seulement d'un seul degré, un seul degré, un seul degré. Mais
2: alors tu vois que tous les autres degrés que tu as traversés, tu pensais au degré précédent, qu'au moins par rapport à ce degré-là, tu étais juste. Et maintenant tu vois que tu es méchant par rapport au degré précédent aussi, tu comprends? Ça veut dire, maintenant tu as 11 degrés pas bons. Et ensuite, tu comprends? Alors, au dernier degré, avant la correction finale, tu vois que dans tous ces degrés-là, tu es vraiment terrible, effrayant. comme si tu n'avais rien traversé. Tu comprends? Ça s'appelle quel méchant, tu comprends? Ce sont quelles sensations? Alors, on comprend de là que ce n'est pas une voie ordinaire pour n'importe qui de l'extérieur. Et c'est bien que vous ne sachiez pas de quoi je parle. C'est aussi pareil pour moi, aussi par rapport au degré suivant. C'est la nécessité de la dissimulation. De là, on voit pourquoi il est impossible d'avancer autrement. Seulement, dans la dissimulation, on te cache tes kélim et on te cache tes plaisirs. Les kélim, car tu ne pourrais pas les surmonter, tu verras quelle horreur tu es, tu fuiras, tu fermeras les yeux, je ne sais pas, tu te pendras. Et on te cache les lumières, car si tu révélais quelle lumière existe, quel plaisir, ce qu'est l'éternité, la version c'est tout. Tu n'auras plus de place pour penser à quoi que ce soit d'autre. Tu seras verrouillé là-dessus comme un fou. Cela s'appelle pulsa de Noura, les coups de lumière. Tu as entendu? Mais dans notre phrase, tu dis que dans la spiritualité, quand tu passes d'ici à là, tu fais une connexion. Quand nous sommes maintenant, ici, on avance d'une obscurité à l'autre. Je ne peux pas sans dire « Ah, c'est bon, c'est bien ». Toujours mal, et ensuite encore plus de mal. Il n'y a pas un tel état de remplissage. Tout le temps, plus de manque et plus de manque, plus d'obscurité. Comme si, je ne sais pas expliquer, peut-être que je n'explique pas bien la question. Cet état-là, cette sensation que tu décris, on traverse d'un degré à l'autre. Au début, tu es un méchant, ensuite tu viens juste, tu es un méchant, et encore plus méchant. Que faire si tu n'as rien d'autre à part cela que tu fasses? Non, je parle de moi, car il n'y a pas de sensation. Tu vois toujours qu'en fait, moi, seulement pour moi, seulement pour moi. Et ça te bloque, ça t'arrête. Tu dis que ça va passer. Ce que ne fait pas le temps, fait l'esprit. Il y a beaucoup d'états. Qui signifie avant la barrière? C'est un état. Tu dois faire quelque chose sans comprendre du tout aucune cause ni conséquence de cela. Et cela jusqu'au dernier moment, ainsi. Je te dis jusqu'au dernier moment. Même si déjà tu t'habitues, il y a la question de l'habitude devient une seconde nature, c'est écrit dans l'article. Et même si déjà tu comprends les processus qu'après, les mauvaises choses viendront de bonnes choses et à nouveau se remplacera. Il faut traverser cela d'une manière ou d'une autre, s'annuler, attendre. De toute façon, tous les états sont des états qui nous sont cachés. Que faire? Il n'y a pas le choix, sinon nous ne passerions pas. Je te dis des deux côtés, du côté du cli, s'il n'était pas caché, nous aurions vraiment peur de toucher un tel désir de se voir si grand. Et aussi les lumières, nous deviendrons simplement fous de ces plaisirs et nous ne pourrions pas bouger, ni de ceci, ni de cela, des deux extrêmes. C'est pourquoi les deux sont cachés. Et nous, au milieu, comme ça, un état obscur. Pas ceci et pas cela. Je ne comprends pas. S'il n'y a rien en milieu, où intervient la question de l'effort des Yegia? Moi aussi et mon groupe, nous sommes ici à cause de lui. Alors, où intervient l'effort? S'il n'y a rien en milieu, où est l'effort? L'effort est justement de déterminer vraiment dans tous mes désirs qui sont dans tout mon moi qui est pharaon et qui dit « moi, je gouvernerai ». Faire là-bas la domination du Créateur, ce qui s'appelle « il n'y a rien en lui ». Et qui doit dire cela? Pharaon corrigé, il doit arriver à l'état de « il n'y a rien en lui ». Le « moi » doit arriver à cet état. Oui. Que devons-nous, pendant l'étude, disons maintenant, faire dans la pensée? Ah, voilà, il est pertinent. Seulement penser que je veux de cela une correction, rien de plus. Il y a une sorte de lumière environnante, je ne sais pas ce que c'est. Il y a quelque chose d'en haut, pendant l'étude, et agit sur moi. Alors, j'ai un problème, je dois arriver à l'étudier. Qu'est-ce que j'ai pas sous l'âme? Quel est le goût de notre vie? Il sent mal ouvrant un livre. Rien de plus, de façon simple. C'est vraiment un livre de médecine, un remède. Mais pas dans le sens où tu étudies maintenant la maladie pour aller quelque part, acheter un remède, avaler et attendre qu'il agisse peut-être. Ici, c'est sur place. Et les effets secondaires, comme s'il venait de cela ou tu sentirais encore plus mal, il faut comprendre que ce ne sont pas des effets secondaires, mais la guérison elle-même. Tu sais, comme les naturalistes disent, plus c'est mauvais au début de la guérison, mieux c'est. Ils disent toujours cela. Et c'est vrai. C'est vraiment vrai. Nous voyons dans toutes les choses naturelles, si l'on veut se débarrasser de la maladie, alors au début, on la sent plus fort. La même chose. Qu'est-ce qui est plus exact à vouloir? Je ne sais pas. Je ne sais pas ce qu'une correction, je ne sais pas exactement ce qu'il faut demander. Et tu dis, non, ce soit bien pour moi, rien d'autre. Attends, tu as la question, quel est le goût de notre vie? Ou si tu te sens bien? Si tu te sens bien, reste à la maison. Très simple. La question, quel est le goût de notre vie, oblige l'homme. Tu veuilles ou non, tu demandes. C'est pas que tu vas écrire partout, tu vois, et j'écris là-bas, quel est le goût de notre vie? C'est pour que nous nous souvenions. Il n'y a aucun goût. Quelqu'un écrit. Si je n'ai pas dans le cœur une exigence, alors l'étude est vide, tu comprends? C'est vraiment dommage. C'est pourquoi nous ne cherchons pas des gens qui viennent étudier parce qu'ils veulent étudier. Tu comprends? Il leur manque du savoir, comme un professeur à l'université. Tu sais, des gens comme ceux-là venaient plusieurs fois à un certain professeur de Kabbalah de l'université de Tel Aviv. Vraiment? Faculté de sciences spirituelles, je ne sais pas quoi. Alors il dit, je ne sais pas, nous étudions l'histoire, quand ça a été écrit et tout ça. C'est ce qu'on étudie. C'est ça que connaissent la Kabbale, toutes sortes de choses. Le plaisir de se voir, il est arrivé de telle façon que même cela, il ne voulait pas étudier. Je ne lui parlais pas du travail intérieur, mais même études simples, les sphirotes, les soufis, il dit, pourquoi étudier des choses comme ça? Il faut connaître des choses à ce sujet. Tu comprends? Il est parti. Qu'est-ce qu'on peut faire? On partage nos impressions de la leçon. Qu'est-ce que nous prenons pour réaliser en dizaine?
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2: Peut-être venir avec la question et toujours demander une réponse. J'ai des questions. Il faut apprendre. En fait, dans tout ce qu'on fait, attirer la lumière qui ramène vers le bien, qui corrige, et tout le reste, seulement vouloir avoir un tel manque. Beaucoup de conseils que le Rav nous a donnés, et tous ces discernements, et tout ce qu'il leur a expliqué vis-à-vis de d'attirer la lumière, qu'on n'étudie pas pour être rempli de sagesse, mais l'intention de correction. Vis-à-vis de l'article, dans l'article, Rabash nous explique comment se préparer pour recevoir l'abondance, comment rester propre, qu'est-ce qu'une table, et après reconnaître chercher la façon d'être corrigé. Sur le chemin, le degré supérieur est toujours ressenti comme obscur. Et il faut au moins le savoir, bien que ce sera quand même un ressenti désagréable, mais s'habituer. Et c'est pour ça qu'on a de la dizaine qui nous permet de traverser ces états jusqu'à que la lumière arrive une fois après l'autre. On doit arriver à cette demande sans arrêt, les mêmes moyens. On peut dire que grâce à adhérer, exiger que la lumière nous aide, de cette façon, agrandir sans arrêt la demande, renforcer la demande. L'épaisseur, exactement, ce n'est pas que le plus grand désir, c'est que je veux du mal, mais comme un scientifique, quel point il veut découvrir, donc pour nous aussi, comment l'utiliser ensemble, cette OVU, pour atteindre le but. Après qu'on a compris que seule la lumière corrige le désir au-dessous de la barrière, alors clarifier, réfléchir, qu'est-ce qu'on peut faire pour attirer la lumière? Qu'est-ce qui peut aider à attirer la lumière? J'ai entendu que c'est l'équivalence de forme, mais comment être en équivalence de forme au-dessous de la barrière? Le Rav a dit d'une façon précise, voir quels sont tous les moyens qui permettent d'attirer davantage la lumière environnante le plus rapidement et de façon la plus efficace, pour que l'homme fasse des choses inutiles, des efforts inutiles. La lumière environnante, oui, c'est très important. Utiliser la lumière environnante. Et on a tous les moyens qu'il nous faut. C'est un travail qui ne cesse pas. Surtout, c'est l'étude avec les sources, la dizaine, et un désir que la lumière corrige, le désir de recevoir, et qu'on arrive à décider qu'il nous atteint, qu'il n'y a rien envie de lui. Les définitions justes, impies, et comment les mesurer en nous, ou ce que le Créateur nous révèle face aux amis, très intéressant. Les relations envers les situations qui se révèlent, ce qui me semble corrompu dans le désir de se voir, il faut construire une correcte attitude pour pouvoir corriger et ressentir qu'ensemble, on fait des efforts afin de se corriger. Tous ces efforts, c'est pour être en adhésion avec le Créateur, finalement. Revenir jusqu'au Créateur. Quelque chose de très grand qui nous attend. J'espère la lumière agit sur nous quand on fait ce travail ensemble. On passe à la prochaine partie, mais avant, chantons une chanson ensemble.

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1: Bonjour, chers amis. On continue, Pticha. Commençons par ce qu'on vient d'entendre de notre Rav. On peut voir aussi le texte sur l'écran. Seulement attirer la lumière environnante. À part cela, il n'y a rien. On voudrait attirer d'en haut une force qui est opposée, inverse à ce que je suis. Et il y a ce remède. Je n'ai pas une approche directe à cette force, mais pendant l'étude, par cette action, avec l'intention de renforcer mon intention, j'ai besoin d'un groupe et autour de cela faire plusieurs choses, mais en fait, c'est remède. Hein? C'est beau. Cette leçon connecte tous les mondes ensemble, la lumière environnante qu'on attire, qu'on veut attirer, comment cette lumière vient d'Atsilut, à travers les mondes, via jusqu'à ce monde, la nécessité de la dissimulation, et c'est exactement ce qu'on étudie dans Pticha. Comment s'est formée cette dissimulation pour qu'il n'y ait pas une seconde brisure. Donc, il s'agit finalement d'une seule réalité. N'oublie pas que c'est donc la deuxième partie de la huitième leçon, c'est-à-dire beaucoup, beaucoup de thèmes. Je me souviens que quand Rav a préparé ses cours, c'était pour raccourcir tout cela et compresser tout. Pour, je pense, il savait bien qu'on allait réécouter une fois après l'autre comme on est en train de faire. C'est comme la première fois. On étudie à nouveau. Donc, il ne faut pas avoir peur de tous ces thèmes et définitions. Massar, Hoviu, Choresh, Metzar, Metzar, Galgal Tainaim, que sont la naissance des mondes, l'endroit des mondes, où se trouvent les mondes dans cet endroit. Beaucoup, beaucoup de définitions. On peut noter, dessiner ce que le Rav fait. Et après, on aura le temps pour entendre vos questions et au moins une partie, clarifier une partie de ce qu'on étudie aujourd'hui. Très important de se connecter entre nous et noter, poser des questions et pas laisser les choses passer à côté. Et comme Asaf vient de dire, tout cela, c'est pour attirer la lumière environnante et avancer vers le but. Donc on passe à Pticha. On continue. Après la brisure, je vais raccourcir tout le dessin. Avant que tu effaces, pourquoi les amis, tout de suite après on commence. Si vous voulez,

Qu'allons-nous faire ensuite? Corriger comment? Corriger la brisure. Ici, il y avait une brisure. Comment répare-t-on? Là, par ça, la limite entre l'équilibre de don et l'équilibre de réception doit être gardée. Le problème était que nous avons traversé la parsa avec la lumière de la correction finale. C'est ce qui a causé la brisure. Alors, si nous tenons bien la parsa, nous avons une chance d'arriver au Gemar Tikkun. Et comment maintenant construire un système qui nous réparera tout ce que nous avons de la brisure et arrivera à un état où nous aurons un partouf à la place du monde de Nikudim, relié ainsi dans une force spéciale qui travaille ainsi, qui pourra recevoir toute la lumière du Gemar Tikkun, et vraiment, afin de donner pour cela, vient un système appelé Olam Ha'atzilut. C'est-à-dire, après la brisure, les Rechimot montent encore à Roche de Sag, mais au lieu de Bet Aleph, ce sont déjà des Rechimot Aleph Shoresh, restreint, Tzimtzum Bet. Il se fait un zivoug, Roche de Sag, au Metzar, au front, pas Nikveinaim, mais Metzar, ça veut dire pas au degré d'Oviut Aleph, mais au degré Oviut Shoresh, restreint. Qu'est-ce que cela veut dire? Je peux faire un zivouk de Haka'a, j'ai Keter, Chorma, Bina, Zeranpi, Malchut, Roche. Je peux faire un zivouk de Haka'a sur leur hauteur. J'ai toujours tous ces désirs dans Roche. Je ne peux pas manquer un désir ou quelque chose. Mais il peut arriver que ces désirs travaillent avec l'intensité d'une hauteur d'Oviut Dalet, ou Gimel, ou Bet, ou Aleph, ou Shoresh. Oui. Si je travaille à la hauteur d'Oviut Dalet, il me sort Partouf Galgalta, Gimel, Partouf Ab, Bet Oviut, Partouf Sag, Aleph Oviut, Partouf Ma, supérieur, disons, et Oviut Shoresh sort Bonne supérieure. Si je travaille avec ces parsoufim, avec ces auteurs, mais dans un état de Tzimtzum Bet, alors il me sort d'un zivouk de Haka sur Aleph de Viyut restreinte. Si je lui demande, fais cela pour moi, mais plus Tzimtzum Bet, il me sort un partout appelé le monde des Nikudim, Nikudim en quatre notes. Et si je fais sur Aleph Shoresh une demande, fais-moi cela, le Tzimtzum Bet, il me sort de là le monde d'Atzilut. Ça veut dire, cela dépend de ce que je demande au Massar. Encore, si je demande au Massar un travail sur Oviut Dalet, la hauteur supérieure, il me sort Galgal Tag Gimel Ab, Bet Oviut Sag, Aleph Oviut et Shoresh Mai Bon. Ce sont encore deux parties qui apparaissent parfois ici, on ne les prend pas en compte. Ils ne font ici rien du tout. Mais si je demande au même Massar, fais-moi un zivouk de Haka sur Bet Aleph restreint, je reçois un partout spécial appelé le monde de Nikudim. Ou si maintenant je demande au même Massar, fais-moi un zivouk sur Aleph Shoresh, pas Bet Aleph, mais des régiments inférieurs, Aleph Shoresh, il me fait un zivouk de Haka, mais je recevrai encore un partout spécial appelé le monde d'Atzilut. De là, maintenant, un partsouf se déploiera vers le bas et s'appellera le monde d'Atzilut. Atzilut. Maintenant, qu'est-ce que Metzar, le front, et qu'est-ce que Nikveinaim? Si je fais un zivouk de Haka
Oviut Aleph, mais pas dans toute l'Oviut, qui était Chorma, pas dans Chorma, mais la moitié, Binat Chorma, ça s'appelle Nigvenaim. Tishfin Zevudaka, dans Keter, mais pas tout Keter, mais Bina de Keter, ça s'appelle le front, Metzar. Alors c'est vrai que il est très sain d'être confus, croyez-moi, c'est bon. Soudain, vous ne puissiez pas relier toutes sortes de choses et qu'il y ait ces mouvements intérieurs, c'est très bon. C'est ainsi que se construisent de nouveaux kélim. La moitié de Bina, c'est Nikvinaim ou la moitié de Chochma? Bina de Chochma s'appelle Nikvinaim. Et Bina de Keter s'appelle Metzar. Pas toute Bina, mais un peu au milieu, là où se termine l'équilibre de don et puis l'équilibre de réception. D'accord? Pourquoi tu ris? Le front se trouve dans... Mais où? Le front se trouve... Le front, c'est une partie qui se trouve dans Bina ou bien... Le front. Si tu prends Keter et que tu divises Keter, disons, on le divise Keter, Chochma Bina, Zeranpin et Malchut, alors ici, au milieu de Bina, si tu fais un zivug de Haka pour que la lumière vienne et se déploie seulement jusqu'ici, pas plus, tu comprends? Ils ne viennent pas plus bas. Alors, l'endroit où le massar se trouve est appelé Metzar. Si tu décides, je fais un zivug d'Aka, mon massar se tient ici, dans Chorma, dans Oviut Aleph, mais il se tient aussi dans Keter Chorma, au milieu de Bina, cela s'appellera Nikve Enaim. Metzar, Nigvenaim. Bina de Keter s'appelle Metzar, Bina de Chorma s'appelle Nigvenaim. Et Bina de Bina? Bina, Bina n'est pas une telle chose. Bina de Bina? Où? Nekodot de Sag. Nekodot de Sag sont sortis sur Aleph de Viut, pas d'Al, pas B. Bina de Bina, c'est vraiment Bina elle-même. Entre son gar et son zat, tu peux dire que c'était ici, Tzimtzum Bet, était dans Bina de Bina. Et après, des parsouvim sortent déjà sur Viut Aleph et Viut Shoresh. Vous étudiez des choses, cela n'est pas vraiment partie de Ptira, ce cours, des choses. Bon, juste pour voir ainsi que je suis vraiment confus. Oui. Alors, Nigvenaim dont nous parlons dans Sag, ça veut dire que cela crée le monde des Nikudim au milieu de Chochma, Bina au milieu de Chochma. C'est juste. Je voulais dire, cela prend énormément de temps en général pour saisir cela. Énormément de temps. Il ne me semble pas un... Combien énormément? C'est combien énormément?

0: On verra sur toi.
1: Non.
0: Ça prend beaucoup de moi. Le fait qu'ils disent ainsi, c'est déjà vraiment spécial, oui. Ça se passe au milieu de Bina, toujours au milieu de Bina. Regardez, ce n'est pas important, seulement comprendre le principe. Nous devons distinguer entre kélim de réception et kélim de don. Dans les kélim de don, il m'est permis de travailler, dans les kélim de réception, il m'est interdit de travailler. Maintenant, quand j'aborde la question et que j'ai un massar Aleph de Viut, où peut se tenir le massar d'Aleph de Viut pour distinguer l'équilibre de réception et l'équilibre de don? C'est clair. Si c'est Aleph de Viut, je peux travailler dans Chorma. Shoresh ou Viut Aleph. À quel endroit? Au milieu de Chorma. Pina, qui est dans Chorma, là où cesse l'équilibre de don. De la hauteur. Dans Tiferet, dans Chorma, dans Keter, quand nous ouvrons Bina, dans les trois, c'est la même chose. Tu peux dire ainsi. Jusqu'ici, tout cela, ce seront les kélim de don de toutes les sphirotes. D'ici jusqu'ici, ce sont les kélim de réception de toutes les sphirotes. Dans Timsoubet, il t'est permis de les utiliser et il t'est interdit de liser les autres. Donc, Galgal Tenaï, toutes les sphirotes, c'est permis. Et Arab, de toutes les sphirotes, c'est interdit. Je suis très content. Et il y a une partie qui s'y dit. Et ceux qui ne s'y disent pas, c'est pas grave, c'est encore mieux, la vérité. L'avancement spirituel ne dépend pas du tout de ce qu'on sait. C'est-à-dire, il faut savoir pour se relier au sujet lui-même, par lequel ensuite tu pourras t'attacher à l'intérieur, adhérer. Mais la quantité de connaissances ne détermine pas l'avancement. Alors qu'est-ce qui détermine? L'effort. En fin de compte, le désir, l'intensité du désir. Et le désir, on peut l'acquérir, disons. Le désir d'un seul homme ne suffit pas, on peut acquérir le désir seulement de la société. Vous savez dans quelle société vous êtes? De là, simplement, on reçoit les pensées, les désirs. Alors il est très important d'être lié à quelques amis qui ont un bon désir. Bon, maintenant, que nous arrive-t-il ensuite, après la mesure de Kélim? Nous avons les richimotes qui montent, Roche de Sac, un zivou au front de Roche de Sac, Metzar le front, c'est Bina de Keter de Roche de Sac. Ça veut dire si tout Roche de Sac, nous le divisons ici en Keter, Chorma, Bina, Zeran, Pil, Malchut, dans Keter, seulement deux Sirot et demi, Keter Chorma et Garde Bina, sur elle se fait un zivouk de K, et de là, ce qui descendra en bas et se déploiera s'appellera déjà le commencement du monde d'Atsilut. Comment est construit le monde de Atsilut? Voyons. Le monde d'Atsilut, un monde spécial, nous en avons parlé. En fait, nous sommes arrivés qu'au début du cours précédent. Qu'est-ce qu'on peut faire? Le monde d'Atsilut est construit d'une manière spéciale. Il a un partout spécial appelé Atik, qui se déploie jusqu'au Tabour et jusqu'au Sioum. Arihampin, de P de Atik, jusqu'à la Parsa. Arihampin, Abba et Ima, disons, dessinons pour l'instant ainsi, Abba et Ima, se déploie de P de Arir vers le bas. Et zone depuis le Tabour d'Abavima vers le bas. Et c'est une forme du monde d'Atzilut. Parfois, nous disons sur le monde d'Atzilut que Aïchanpin se déploie jusqu'au tabour de l'Atik. On ne dessine pas sa partie inférieure du tabour jusqu'à la parsa. Et Abavima ne se déploie pas jusqu'à la parsa, mais aussi de P jusqu'au tabour de l'Atik. Et parfois, Abavima, nous les divisons en deux parsophim séparés. Abba et Ima. Et je les divise la partie supérieure et la partie inférieure. La partie supérieure s'appelle aussi Abba et Ima. Ilaïn, supérieur. Des fois, on ajoute Abba et Ima, Ilaïn. Et la seconde partie s'appelle Ishsut. Ishsut, Israël Saba et Tvuna, Ishsut. Parfois, on divise Abba et Ima en Abba et Ima, et Ishsut se divise en Israël Saba et Tvuna. Pas grand-mère Tvuna. Saba, c'est grand-père. Et Tvuna. Il y a encore beaucoup de variations, de divisions, de connexions dans le monde de Tzilut. Vraiment, la situation est très, très difficile. Mais, en fin de compte, tous ces parsoufim se trouvent entre eux dans une connexion spéciale pour s'adapter chaque fois à une certaine partie qu'ils doivent réparer ici après la brisure. Il voit une partie, cette partie appartient à une certaine sphira en lien avec un parsouf particulier, en lien avec une certaine ouviut qu'il faut réparer. Mais la réparer, c'est impossible, elle est encore liée à d'autres parsoufim et d'autres sphirotes. Alors le monde Hatzilut fait de lui-même une sorte de une créature très flexible, c'est très flexible vraiment. Il y a ici encore énormément de variations. En général, de tout l'étude des 10 sphirot, plus de 2000 pages, 1500, 1600, à peu près. C'est le monde d'Atzilut. Les parties de la 8e. 8, 9, 11, 12, 13, 14, 15, tout cela, c'est le monde d'Atzilut. Il y a des dessins? Dans le livre? Dans quel livre? Dans quel livre il y a des dessins? Celui dont tu parles. Dans l'étude des sphérotes, il y a des schémas? Ces schémas que je dessine ici? Non. Dans Abba et Ima, avant qu'ils se divisent en deux, jusqu'où ils descendent dans le cas où ils descendent jusqu'au tabour de Hatik. Est-ce le même tabour duquel sort Zod ou ce sont deux points différents? Le même tabour. Il y a beaucoup de discernement. Tselem, l'image Tselem du Créateur. Donc Tselem, c'est un système spécial qui de diminution de lumière, Samech Mem de Bina, qui est responsable de tout ce monde. Bref, nous n'étudierions pas cela maintenant, pour l'instant, mais je vais dessiner le monde de l'Atzilut d'une forme qui convient pour engendrer les mondes de Bia et Adam Harishon. En général, on verra peut-être chaque fois sous une forme un peu différente, mais nous avons parlé du monde d'Atzilut, comprend Atik, Ari Hanpin, Abba Ima Son.

Pourquoi? Car Zondatil dans Siddhartha se trouve dans un état de Gagaltenaim. Katnut. Et l'enfantement signifie que je reçois encore un peu de lumière pour donner. L'enfantement signifie encore une réception d'un peu de lumière pour donner. Ils doivent passer en Gadlut pour engendrer les Persoufim. Zone monte en haut. Zone monte. Un degré à la place de Abavima. Abahima monte d'un degré à la place d'Arihanpin. Arihanpin monte à la place de Atik et Atik un degré plus haut. Tout monte d'une montée. 10 sphirotes chacun monte. Et alors, Zone qui se trouve ici, en bas, de tous, à la place de Abavima, engendre le monde de Bria. Il se tient à la place des zones permanentes. Ensuite, ils engendrent le monde de Yetzira. Et ensuite, le monde d'Assia. Ça descend sous la parsa? Oui. Nous verrons tout de suite. Assia est depuis le tabour de Yetzira ou? Écoutez. Il y a ici plusieurs choses que je dis sans expliquer pourquoi. Zone d'Atzilut. Vous savez que Zone d'Atzilut, Zeranpin et Malchut sont construits ainsi. Zeranpin occupe toute cette hauteur et Malchut se trouve depuis son rasé ou son tabour et vers le bas. Comme ça. C'est pourquoi le monde de Bria, qui naît de Zone d'Atzilut, qui sont montés à Bavima, occupe la même hauteur que Zeranpin. Et le monde de Yetzira, qui naît après le monde de Bria, occupe déjà la place de Malchut d'Atzilut dans plusieurs de ses sphirotes. Dans 4 sphirotes, si vous voulez savoir. Malchut d'Atzilut et 4 sphirotes. Elle se revêt sur Zeranpin dans Netzachot, Yesod, Malchut, Neim. Et les 6 sphirotes du monde de Yetzira se trouvent en bas. Jusqu'à quel endroit? Si vous vous souvenez, nous avons parlé des places dans la division, qu'en général, les places dans la division sous le tabour de Galgalta. Il y a ici une place de Galgalta Enaim, une place de Achap. La place de Galgalta Enaim, c'est la place du monde d'Atzilut. Et à Achap, nous avons une place qui est le tiers inférieur de Tiferet, la place du monde de Bria. Nous avons parlé. Je suis désolé. Le tiers inférieur de Tiferet, la place du monde de Bria. Ensuite, nous avons Netzach Od Yesod, la place du monde de Yetzira. Malchut, la place du monde d'Assia. Maintenant, quand les mondes viennent ici, se revêtent, alors le monde de Yetzira
descend avec ses six furets.

0: vers le bas, il occupe ici la place de six sphirot du monde de Bria, jusqu'à son rasé, ou jusqu'à Bina de Gouf, jusqu'à Tiferet. Le monde Asiya alors, depuis le rasé du monde de Bria, jusqu'au rasé du monde de Yetzira. Et la place qui reste ici, en bas du rasé de Yetzira, cette place s'appelle le domaine des clipotes. Sous cela, aucune Gdusha, aucune lumière ne peut apparaître. Ici, à cette place, se trouve Lev à Even, 32 étincelles qu'il est interdit d'utiliser, interdit de travailler. Ce domaine est depuis le rasé d'Etsira. Depuis le rasé d'Etsira et vers le bas. Ça veut dire si nous faisons une division plus précise, alors six sphirot ici, le monde d'Etsira occupe, on va d'abord ça. Ensuite, quatre sphirot, le monde d'Asiya, et encore six sphirot, le monde d'Asiya les occupe du monde d'Etsira. Il reste ici 4, en bas du rasé 10, 14 sphirot en gématrie Dai. Il a dit à son monde Dai. Dai, c'est tout, ça suffit. Impossible de se déployer davantage, seulement là. 14 sphirot, depuis le rasé vers le bas, le domaine des clipotes. Ici se trouvent les clipotes, il est interdit de sortir de là. Alors, la Ktusha, la lumière supérieure, peut apparaître jusqu'à là par ça, la place de Galgal Deinaim, la place des Kelim de Don. Et puis ici se trouvent les mondes Bia, de la Parsa jusqu'à Khazé de Yetzira, là aussi, mais sans la lumière supérieure. Seulement utiliser ses désirs qui se trouvent ici. Et pourquoi cette place de la Parsa jusqu'à Khazé de Yetzira s'appelle le domaine du Shabbat. Le domaine du Shabbat, une place où même d'Atsilut on peut sortir, utilisé en dehors des kilim d'Atsilut. Maintenant, je veux seulement ajouter encore quelque chose. D'où viennent les mondes Bria, Yetzira, Asiya? Le monde d'Atsilut vient à la place du monde de Nikudim qui s'est brisé. Les mondes Bria, etc., nous en avons déjà parlé. On a dit qu'avant la brisure, Zone était inclus de Galgal Teinaim, Zone de Nikudim, Galgal Teinaim et Achab, qui se sont brisés. Quand ils se sont brisés, Galgal Teinaim et Achab sont brisés. Il s'est fait de Galgal Teinaim, Achab comme avant la brisure, Galgal Teinaim dans Achab et Achab dans Galgal Teinaim. Il s'est fait un mélange entre les parties de Galgal Teinaim, s'est fait le monde d'Atsilut. Cet Achab, Leva Even, interdit de l'utiliser. Galgal Teinaim, dans lequel se trouve Achab, de là sortent les mondes Bia, et Achab, dans lequel se trouve Galgal Teinaim, s'appelle Achab de Alia. On en parlera encore. Donc, on a expliqué le monde d'Atsilut, d'autres parties brisées qui se trouvent ici après la brisure. Galgaltenem qui sont dans Arhat. De la sorte, les mondes, naissent les mondes de Bia et Ahab dans Gelgeltenaim, Ahab de Elia. On en parlera à Adam Arishon la prochaine leçon.
1: Les clarifications là de Ahab de Elia viennent pas d'en haut, comment a été créé le monde de Tilo Réa et Tiré Asiya. Cette clarification-là de Ahab d'Aliya et du cœur de pierre, ça, l'homme peut le clarifier. Et ça, on doit l'étudier au prochain cours. Qu'est-ce que c'est que cette structure? Qu'est-ce que c'est que ce partsouf où l'homme doit faire une clarification complète. Ici, il y a les deux mondes de Priya et Tirassia, et maintenant, ces mondes en noir, c'est ce qui ont été créés Gadlout dans Asilut. Donc le rouge, c'est... Ici, ce que j'ai dessiné, Asubriatira, c'est pas des mondes. Ici, c'est l'endroit des mondes. Si on regarde l'écodote de Sag et qu'on divise ce en Galgatamenaim et Arab, et ensuite on les divise en Antiretifer et Netzachodit de Malchut, alors les écodotes de Sag se divise en quatre parties. L'endroit de Atilut, l'endroit de Bria, l'endroit de Yetzirah, ensuite l'endroit de Yetzirah. Et ensuite viennent dans cet endroit les mondes. Mais maintenant, quand ils naissent, ces endroits-là, ils se trouvent pas dans ces endroits-là. Mais ensuite conviendra le passage spécifique de Adam HaRishon, il va faire là-bas, et là viendront les mondes dans leurs endroits. Donc, l'endroit, l'homme, il fait... Okay. Est-ce qu'il y a un lien entre le P et Tabour du Hatik et les endroits du monde de Nekudim où il y a le Arabe de Keter, le Arabe de Abaveim? Oui, précisément, il y a. Parce que Hatik, ça vient à clarifier les Gelta Evenaim de Akudim et de Abaveim. C'est-à-dire qu'il y a un lien ici. Et Arhanpin prend Arhab de Nikudim et Abaveim corrige Arhab de Abaveim. Toute partie de Atilut corrige son droit en face dans le monde des coutumes. Non seulement notre problème, c'est la correction de zone de Atilut. Vous comprenez encore? Comment c'est? Bon, ça va, l'étudiant dit. Bon. Encore une fois, je vais vous dire. Entre chaque degré et degré, il y a une coupure. Un aspect résulté aussi. Parce que, disons, on a un degré commence dans l'autre degré. Donc en fait, il ressort que Mahot de supérieur devient le Keter de l'inférieur. Comment est-ce que c'est possible? Parce que Keter, c'est vraiment l'égalité du créateur. C'est vraiment le créateur. Et Mahot, c'est le pire qui peut être, c'est la créature. Comment est-ce que la Mahot de supérieur peut être, même si c'est celui du supérieur, ça peut être le Keter de l'inférieur? Donc, en fait, entre chaque degré et degré, il y a une coupure, vraiment. Une coupure comme ça, claire, entre chaque degré et degré. Et chez nous, quand on passe de degré en degré, d'un état en état, même que maintenant, c'est pas encore des degrés, mais on commence à enregistrer quelque chose, alors chez nous aussi, il y a une coupure. Et cette coupure, elle est ressentie chez nous comme une confusion. Alors, faut pas avoir peur de ça. Que soudainement, on se trouve dans une confusion, qu'on comprend rien. Voilà. On parle comme ça de grands kabbalistes qui rentrent dans telle confusion qu'ils ne savaient même pas lire l'alphabet. À un tel point qu'il y avait le regret des mochites. Vraiment rien, tu sais. L'homme ne sait rien du tout. Il ne sait même pas comment se comporter dans le monde. C'est-à-dire, vraiment, tout est vraiment retiré de toi. Et ensuite, ça revient, mais déjà à un degré plus élevé. Donc, attends, ça, c'est loin, mais puis tu es arrivé à ça, mais déjà, en quelque chose, on commence à ressentir ça. Et ensuite, quand on rentre dans ça, on commence à ressentir ça directement. C'est vraiment un signe d'avancement. Oui, l'étudiant a demandé au Rav, qu'est-ce qui est en effet établi. Donc, le Rav lui a répondu, l'effort. Au final, le désir, l'intensité du désir. Le désir, on peut l'acquérir. Et disons, le désir d'un seul homme, il ne suffit pas. Le désir, on peut l'acquérir seulement de la société. Vous savez dans quelle société est-ce que vous vous trouvez. Là-bas, simplement, on reçoit des désirs et des pensées. Donc, c'est très important d'être relié à plusieurs amis qui ont un bon désir. Donc, on a entendu vraiment ici beaucoup, beaucoup de concepts. On a entendu que dans les 2000 pages d'études de Sphirot, il y en a 1200 sur le monde de Tzilout. Donc, évidemment, qu'on peut pas tout mettre dans les 4000 études, mais on sera très content d'entendre des questions et de commencer à clarifier les choses. Donc, s'il vous plaît, rentrons dans les questions. Oui, Shaul, on va commencer à essayer de... Oui, aussi dans le cours d'aujourd'hui, aussi aujourd'hui dans le cours qui est passé, on voit que l'Atzilut c'est vraiment souple, c'est-à-dire qu'il peut recevoir des formes différentes selon les besoins des âmes qui se trouvent. Donc je voulais demander, qu'est-ce que ça voulait dire? Parce qu'il y a des âmes différentes qui se trouvent dans des endroits différents du monde d'Atzilut. Qu'est-ce que ça veut dire que le monde d'Atzilut pour chaque âme ou... Comment comprendre ça, oui? Que ce monde d'Atzilut doit s'occuper de différentes âmes qui ont des besoins différents. Bon, peut-être commencer le percevoir comme ça. Donc là, il parle de haut en bas. Il parle de comment est-ce que est né le monde de la Tzilout. Le monde de la Tzilout est né pour le besoin de la correction de la pression d'équilibre. Comme vous rappelez, on a dit dans les cours précédents que le monde de Nekoudim qui sort en quatre notes. Ensuite, il y a le monde de Nekoudim qui est venu en quatre notes. Et il est brisé. Et les parties du monde de Nekoudim brisés, sont allés en dessous du parsa, et là-bas ils sont restés. Et pour le besoin de cette notion, le partsouf s'est purifié. Comme il y a le conflit entre la lumière intérieure et la lumière environnante, dans les partsouf de Hak, et ici dans le monde de Nekoudim, simplement il y a la Gadlout, et le massar s'est purifié d'une manière différente, qui s'appelle la brisure. Donc, c'est pour ça que quand le monde de Nekoudim est sorti sur la viut de Gimelbet, Gimelbet est sorti le partout de Sag. Alors ensuite, sur Bet Aleph, et vient le monde de Nekoudim, c'est brisé. Et maintenant, selon l'ordre, doit venir le prochain partout sur Aleph Shorosh, sur le prochain Rishimo, sur Aleph Shorosh. Et donc, vient un silo sur Aleph Shorosh. Seulement quoi? Il n'y a pas de kelim pour travailler avec ça, parce que les kelim sont brisés et se trouvent en dessous du parsa. Et c'est pour ça que dans la première étape, il doit corriger ses kelim. C'est pour ça qu'il vient sur Aleph Shoresh selon le Tzimtzum Bet. Et le Rav l'appelle comme le fait que le Matsar se trouve dans Matsar. Donc, c'est que quand il était dans Galgal de Veinaim et dans le monde de Nekoudim, maintenant il vient dans Bina qui était dans Aviut Shoresh. Maintenant, il vient dans le monde de Tzilut. Mais comment se corriger les kelim brisés? Comment? C'est du léger au lourd. D'abord, Shoresh, Aleph, Bet, Gimel, Dalet, et de là viennent aussi les mondes. Les mondes, Bria et Tira Asiya, ils sont pour le besoin de la correction des équilibres qui sont dans Bet, Gimel, Dalet. Aleph et Shoresh, ça c'est le monde de la Tzilut qu'il prend pour lui. Maintenant, il reste encore la véritable Malchut qui se trouve en dessous de toute cette ligne fine des mondes. Donc, et pour se mélanger avec cette Malchut véritable, elle descend comme Bina. Et là, on parle aussi de Adam Rishon, donc comme il y avait Zonda Tzilut Tunda Beveima, viennent les mondes, il y avait tout un processus ici. Adam Rishon, comme le Rav nous a expliqué à la fin de ce cours, Adam Rishon est brisé d'une manière très similaire à ce qui s'est passé dans la brisure des mondes, et sous brisure, ces parties brisées sont ont tombé dans ces mêmes endroits, les mondes de Bia. Maintenant, le monde de l'Atzilut corrige ses parties brisées. C'est-à-dire que le monde de l'Atzilut, quand il était né en premier, il est né pour corriger les mondes brisés. C'est-à-dire que les mondes de Nekudim qui ont été brisés. Mais ce même mécanisme qui a été construit là-bas, maintenant, il vient corriger les âmes brisées. Qu'est-ce que ça veut dire? Qu'est-ce que c'est la brisure? La brisure, ça veut dire que la lumière entre dans le massar, c'est une lumière plus grande que le massar. Le massar ne peut la préparer. Et donc, c'est pour ça que la partie du massar et la partie du désir sont mélangés les uns avec les autres. C'est ce qu'on appelle la brisure. Et donc, il y a beaucoup de parties qui sont brisées, et chacun d'une manière spéciale à lui. Le principe, c'est le même principe. Tout le monde sont brisés. C'est pour ça que nous aussi, quand on est dans ce monde-ci, on est dans une unité de brisure. On ne sait pas qu'on est brisé. Ensuite, on reçoit le pain dans le cœur. On vient étudier la Kabbale. Et ensuite, petit à petit, on commence à révéler ce qui s'appelle la reconnaissance du mal. À quel point est-ce qu'on est coupé? À quel point est-ce qu'on n'est pas, à quel point est-ce qu'on n'appartient pas à tous ces mondes-ci sur lesquels on a pris tout un cours entier? À quel point est-ce qu'on est, continué les uns les autres, qu'on a besoin d'éveiller les uns les autres, qu'on a besoin d'éveiller ce désir pour vouloir arriver à la correction? Correction, c'est la même correction, mais du fait que chaque étincelle vient d'une forme différente de brisure, entre les kélim de don et les kélim de réception, entre les parties du massacre et les parties des désirs, c'est pour ça que chacun reçoit sa correction spécifique à lui. Oui, le même monde de l'Atzilut. Le monde de l'Atzilut, c'est le mécanisme de la correction. Est-ce que chacun reste différent? Évidemment, chacun reste différent selon sa forme. Bon, voilà. Évidemment, on espère que ça a répondu à la question. Mac 16. Oui, les amis, le Rav dans le cours, il a expliqué très justement que le monde de Tiout vient sur le Rishimot Shorosh Aleph, Tiout Tzitzbet. Et il y a que ces deux sphères de Rosh. Maintenant, comment est-ce que c'est possible que Atik descende du tabou de Sium jusqu'au tabou de Sium s'il a qu'un demi, un demi désir?
2: Oui,
1: alors le monde de Tzilut vient sur les Rishmot Alef Shorosh, le Tzibet, oui, c'est correct, dans l'endroit de Rosh qui s'appelle Metzer, qui s'appelle Bin de Keter, qui sont de Sfirot, dit, donc, mais en fait, c'est en fait la mesure de la vie avec laquelle le Rosh travaille. Ensuite vient le monde de Tzilut. Mais le Partsouf Atik, c'est un Partsouf spécial. Lui, il sait se propager dans tout cette région du Labo jusqu'au Sium, parce qu'il ne cause pas de brisure. Oui, on peut montrer ça ici aussi dans le dessin.
2: Oui.
1: Donc, voilà. On a Atik. Aussi, on a entendu du Rav. Rapidement, on n'a pas encore très élaboré dessus, mais que Atik est en fait, il est adapté aussi et pour Tzimtzum Alef et pour Tzimtzum Bet. Donc, le fait que le Zivug, ta raison, a été fait dans, Neter, c'est-à-dire sur une petite, viewt, mais n'empêche que la vue elle est petite dans attique de toute sorte qu'elle ne cause pas de brisure. C'est comme dans un Nakuda de Sag. Dans un Nakuda de Sag, on avait un Rishimo spécial, bête. Et là-bas, on avait la prolongation de Chassadim dans toute la région du tabou jusqu'au Siyum. Donc, c'est une chose qui peut se passer.
3: Almaty.
1: On a encore des questions. Almaty. Merci beaucoup que vous avez donné l'opportunité de poser une question. Donc, si je comprends bien, le partouf, au début, c'était partout de Galgalta, et on a la compréhension qu'il y a le roche. Au niveau de P, son prix, il y a une compréhension comme tabou, où en fait, on est les 9 premières plus Malchut. Et Malchut, on les divise d'une telle manière que dans le monde attique, il y a déjà la naissance de Zera. Si j'ai bien compris. C'est quoi la question? Pourquoi le partsouf de Atik, le tabour, et il passe la dernière ligne de Zeran, c'est-à-dire la haute partie de Tiferet et en dessous de Tiferet, et elle passe. Parce qu'avant ça, dans quelque temps, on voit vraiment une coupure très claire entre... Ok, donc c'est clair. Regarde, donc, quand a été fait le partsouf de Gagalta, hein, on dit que le massage se trouve dans le P. Qu'est-ce que ça veut dire dans le P? C'est dans Malchut. Si il y a Ket et Chma, Bina, Zeran, Pin, Malchut, alors dans le Roche, les noms sont, s'inversent entre Galgalta et Naem, Chotem, P. P, c'est dire Malchut. C'est-à-dire que le calcul a été fait dans les tout 10 sirotes de Gagalta. Et comme ça aussi, dans une aviut différente de Ab, puis ensuite, Sag, Ma et Bon de des supérieurs. Donc, ça, c'est la loi du monde de Ak. Oui? Ak. Adam Kadmon. Qu'est-ce qui s'est passé ensuite? Quand Sag, partout de Sag, a été purifié, s'il avait avant, s'il avait ensuite avant la vue de Bet, ça c'est Bina pur, et ensuite elle a été descendue en dessous du tabour, elle n'a plus de limite, elle peut déjà descendre du tabour, oui, ici. Et avec son avion de Bet, elle s'est rencontrée ici avec la vieux Dalet, qui est de cette même lumière de Chassadim qui vient de la purification de Galgalta. Et ils se reconnaissent l'un l'autre. Et ils se tiennent l'un face à l'autre. Et ils révèlent qu'on peut travailler, mais seulement avec une limite. Donc, on ne peut pas maintenant faire comme ça un zibouk sur tous les 10 sphirotes, mais on peut faire un zibouk seulement sur une partie des 10 sphirotes. Ça veut dire que si on a ici 10 sphirotes, qui s'appellent Keter.
3: On
1: va faire comme ça. Donc, Keter, Horma, Mina, Chesed, Gvura, Tiferet, Netzach, Hod, Yesod et Malchut. Alors, Keter, Horma et Mina, et ils appartiennent à Roche. Sur eux, on n'en parle pas. C'est les kelim de don, et ça c'est sûr. Mais qu'est-ce que c'est que Chesed Gvura, Tiferet, Netzach, Hod, Yesod et Malchut? Eux, c'est les kelim de Zeranpin, du Gouf, qui sont face aux 5 sphirotes. Donc, qu'est-ce que c'est que Chesed? Si on va faire ça dans une couleur, peut-être pour que ce soit clair. Donc, Chesed, c'est par rapport à Keter. Qu'est-ce que c'est? Gvura, c'est quoi? C'est par rapport à Chokma. Qu'est-ce que c'est que Tiferet? Tiferet, c'est par rapport à Bina. Qu'est-ce que c'est que Netzach? Netzach, c'est par rapport à Zeran. Et qu'est-ce que c'est Hod? C'est par rapport à Malchut. Ça veut dire que ces mêmes cinq Sphirot qui sont en fait dans les, dans chaque Sphira, même dans Keter Yahod, Keter Roal, Bina Zeram, et Malchut. Mais quand on parle de Zeram, il change de nom. Pourquoi? Parce que il y a la domination de lumière de Chassadim. On va utiliser ça dans un cours différent. Pourquoi est-ce que c'est comme ça? Donc, c'est pour ça que si, on dit que d'abord, il y avait une limite, on pouvait parler que de Sium Raglin, voilà, ça s'appelle Sium Raglin, mais avec toutes les 10 sphirotes, maintenant, vient Malchut, qui se trouve ici, et fait une nouvelle limite, et monte jusqu'à Tiferet, qui et la Bina du gouffre, oui, c'est la Bina du gouffre. Le gouffre, c'est Zeranpin. Et le Bina du gouffre, c'est Tiferet. Donc, c'est pour ça que de maintenant, la nouvelle limite, c'est de travailler jusqu'à ici. Ça s'appelle Parsa. Parsa. C'est pour ça qu'on ne peut pas. C'est-à-dire que d'un côté, cette qualité qu'il y avait dans Hak, qu'on pouvait travailler ce qui s'appelle la mesure du jugement, avec tout Malchut du P par de là, elle existait, mais on ne pouvait pas faire exister le monde par de là. Pourquoi? Parce que Malchut a travaillé ici, dans le P, ici, dans le P, ici, dans le P, ici, dans le P, et c'est fini, on ne peut plus travailler. Donc, au partir du moment où partout de Sag a commencé à se purifier, et les codes de Sag sont descendus en bas du tabour, c'est révélé que on pouvait aussi donner au-dessus du tabour. Donc, c'est un rajout. C'est ce qu'on appelle que le monde a été créé dans la mesure du jugement. Ça, c'est la mesure du jugement dans laquelle on peut travailler seulement avec Malchut. Et ensuite, vient la mesure de miséricorde. La mesure de miséricorde, ça veut dire qu'on peut travailler aussi avec Bina. Bina, c'est qui travaille avec Malchut. Seulement quoi? Ici, il y a une limite. On ne peut pas travailler avec tous les kélims de Malchut. Seulement avec les kélims qui sont purs totalement d'un point de vue de réception. Et donc, ça, c'est les kélims de Roche, qui étaient Chokhma Bina, et les kélims de Roche, du Gouf, qui sont Chesed Gvura Tiferet, qui étaient Chokhma Bina, du Gouf. Et aussi dans Tiferet, il y a deux tiers avec lesquels on peut travailler. Pourquoi? Parce que Tiferet, c'est la qualité de Bina. Dans Bina, il y a toujours trois qualités. Ça va être Chokhma, qui vient de Prina Aleph. Il y a Bina pure, qui est le deuxième tiers. Et il y a cette même qualité de Bina qui s'occupe des inférieurs. Lui, déjà, on ne peut plus travailler avec lui. Parce que lui, c'est ce qui est pour le besoin des inférieurs, ça inclut déjà dans la réception. Donc, c'est pour ça que dans Tifer, il y a deux tiers avec lesquels on peut travailler, et un tiers avec lesquels on ne peut pas travailler. Donc ça s'appelle que Malchut est monté de Sivraglin jusqu'au milieu de Tiferet. Rav, il dit que la moitié de Tiferet, c'est entre un tiers et deux tiers. Donc, tout ce que ça c'est au Parsa et tout ce qui est en dessous, on ne peut pas travailler. Mais ce qui est au-dessus, on peut travailler. C'est ce qu'on appelle Galgata Veinaim, c'est cette partie-là. Donc, c'est pour ça que ensuite, et c'est ce qu'on a vu aussi dans le cours, qu'il y a une forme de travail qui sont en dessous du Parsa. Donc ici, le tiers de Tiferet, ici, lui, ensuite, il va être appelé le monde de Briya. Netzirchot Yetzot s'appelle le monde de Netzira, et Malchut, elle, s'appelle déjà le monde de Asiya. Donc ça, c'est Briya, Yetzira, et Asiya. Quand les négociations de Sag descendent en bas, hein, et qui font, elles font naître, et ils font pas encore naître les mondes, mais il y a déjà un monde pour les mondes. Un manque que ensuite les mondes vont remplir. Ce manque s'appelle Briya Yetzira Asiya. Et au-dessus, cette partie d'en dessus, ça c'est le monde de Atzilut. C'est l'endroit où il y a les qualités de don pur, qu'on a vu ici dans Keter Chokhma Bina, et Keter Chokhma Bina du Roche, qui s'appelle Chesed Gvura Tiferet, ça s'appelle l'endroit du monde de Atzilut. On peut encore essayer? Oui. Oui, merci beaucoup, vous avez très bien expliqué. Donc, une grande gratitude. Encore une question? Bon, peut-être une dernière question, New York 3. Quand on étudie pour la première fois sur le premier Aleph, il y a Chokhma qui reçoit, mais en fait, dans tous ces dessins, on parle de Chokhma comme Roche, comme celle qui fait le calcul. Donc, c'est quoi la différence entre Chokhma qui reçoit et Chokhma qui est fatigué et qui est dedans? Oui. Alors bon, on n'a pas beaucoup de temps, donc voilà. Donc on entend que Prima Aleph, c'est ce qui reçoit la lumière de Chokhma. Ensuite, on entend que c'est Kelim qui se trouve dans Shoresh Aleph Bet, c'est les Kelim dedans. Donc c'est les Kelim de Gimel Dalet, c'est eux qui sont les Kelim de réception. Donc comment est-ce que c'est possible que Prima Aleph, c'est en fait ce qui reçoit Chokhma? Donc en fait, quand on parle des quatre prénoms de lumière directe, en fait, on parle des étapes de développement du désir de recevoir. Ça veut dire que de la réception jusqu'à Aleph, puis Bet, puis Gimel, Dalet, en fait, c'est la grandeur, la viote qui grandit. Donc, si maintenant tu regardes Bina, la prénom Bet, oui, elle, entièrement, elle veut donner. Maintenant, est-ce qu'elle est plus épaisse que prénom Aleph, ou plus pure? Et parce qu'elle veut donner. Mais en fait, elle est plus épaisse. Parce qu'en fait, on parle ici d'un développement plus avancé dans le désir de recevoir. Simplement, sa qualité, c'est que maintenant, elle veut entièrement donner. Mais c'est un désir de recevoir plus avancé que Prina Aleph. C'est une attitude plus grande. Et donc, quand on parle des kelim de don dans le Patsouf et kelim de réception, on parle de Shoresh Aleph et Bet, ou même Shoresh Aleph et demi de Bet, Garda Bina, et Zad de Bina, Zeram Pina Malachut, c'est les kelim de réception. Selon quoi? Selon la mesure de la viut. C'est pour ça que, en fait, qu'est-ce que c'est que l'équilibre de don? Le Rav il nous explique. C'est une contradiction. En fait, il n'existe même pas une telle chose. L'équilibre de don. Quel kli, c'est un désir de réception. Qu'est-ce que c'est un kli? C'est-à-dire que la mesure de la viut est tellement pure. Shorosh, Aleph, Gardabina, c'est une mesure de la viut si pure que ces kilim, ils appartiennent au supérieur. Ils appartiennent au don. Et kelim de Daled, c'est des kelim très épais, et c'est pour ça que c'est des kelim de réception. Bon, on est un petit peu en retard. Est-ce qu'on a des annonces spéciales? Non, on finit en chanson.

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1: En première partie, on va écouter un cours du rêve du 23 mars 2002. L'article est basé sur qu'est-ce que sont les mérites et les transgressions sur le juste dans le travail. L'article est dans le matériel d'étude. Vous lisez ensemble l'article en dizaine. On a 23 minutes. Qu'est-ce que sont les mérites et les transgressions des justes, chez un juste dans le travail? Voici que le Saint Zohar dit, et dans le Soulam, écrit là-bas, et voici ces mots. Un juste complet, tous ses mérites sont en haut et ses transgressions en bas. Un juste complet, ses transgressions sont en haut et ses mérites en bas. Explication. Un juste complet, tous ses mérites sont gardés pour lui en haut, pour le monde à venir. Il n'en reçoit rien de dans ce monde-ci. Et ses transgressions, c'est-à-dire les punitions pour ses transgressions, sont en bas dans ce monde-ci. Un méchant complet, ses transgressions sont en haut. C'est-à-dire qu'on lui fait payer en Guéhenom après sa mort de ce monde-ci. Et ses mérites qu'il a fait, ils sont en bas. On lui donne sa récompense dans son entier. L'intermédiaire, celui-ci et celui-là, le juge. C'est-à-dire que sa récompense et ses punitions sont en bas dans son entier. Jusqu'ici, ces mots. Et pour comprendre cela selon la voie du travail, il faut comprendre ce qu'on appelle juste complet, ce qu'on appelle méchant complet, et ce qu'est l'intermédiaire, ce qu'est ce monde dans le travail, et ce qu'est le monde à venir dans le travail de l'homme. Ce qui signifie en haut, qu'est-ce que en bas? Il est connu que le but de la création est de faire du bien à sa créature. C'est-à-dire que les êtres créés ont été créés afin de recevoir du bien et du plaisir. C'est pourquoi nous voyons que tout le monde, sans exception, ne cherche qu'à recevoir du plaisir et de la jouissance, puisque tel est le but de la création. Mais afin qu'il y ait équivalence de forme, a été faite une correction, appelée que tout ce que l'on fait soit avec l'intention d'apporter du contentement au Créateur et non pour son propre bénéfice. Et comment est-ce que l'homme peut-il faire quelque chose qui ne soit pas pour son propre bénéfice? N'est-il pas qu'il est contre la nature? La réponse est que lorsque l'homme croit en l'incarnation du Créateur, dans cette mesure, l'homme peut faire des actions afin que le Créateur prenne plaisir à ses actions. Car il y a dans la nature que le petit, lorsqu'il sert le grand, il en tire du plaisir. Il n'a besoin d'aucune récompense. Mais cela, qu'il a le mérite de servir, cela lui donne la vie et il sent être l'homme le plus heureux du monde. C'est pourquoi un homme qui est parvenu à ce degré, que toute son attention est seulement de donner au Créateur, il est appelé juste. C'est-à-dire qu'au moment où il peut donner au Créateur, c'est là toute son espérance dans la vie. Et il n'a aucun besoin d'autre chose qui lui donnerait la vie. Et s'il voit qu'on ne lui permet pas de servir le roi, il dit, sûrement j'ai commis une transgression, c'est pourquoi on me punit et on me jette du palais du roi, à l'endroit des ordures, c'est-à-dire à l'endroit des déchets. C'est-à-dire les plaisirs qu'il avait du fait qu'il profitait pour son propre bénéfice, c'est là qu'il a été jeté. Et il dit que cela convient aux animaux et non au degré du parlant, qui est le degré de l'homme. Comme l'ont dit nos sages, vous êtes appelés hommes et non les nations du monde. Et maintenant, il se trouve dans un état où il ne peut jouir que de ce qui appartient à son propre intérêt. Alors il dit qu'il a certainement reçu une punition pour quelques transgressions dont il n'a pas été vigilant. C'est pourquoi il a reçu une punition. C'est le degré de juste complet.
0: כל ההנאות שלו הן ממה שיכול להתקבל בכלים דקבלה, שהוא רק לתועלת עצמו. מה שאין כן, אם הוא רואה שמעבודה זו לא ייגע
1: לתועלת עצמו, tandis que le méchant complet, tous ses plaisirs proviennent de ce qui peut être reçu dans l'équilibre de réception, c'est-à-dire uniquement pour son propre intérêt. Mais si, au contraire, il voit que ce travail rien n'atteindra son propre intérêt, mais que tout ira pour donner sans réserve et sans aucune récompense, de cela, il n'est pas capable de recevoir du plaisir. Et il dit, sûrement, il a commis une transgression, c'est pourquoi il ne peut rien recevoir dans l'équilibre de réception. Et il voit et observe pourquoi il n'est pas capable de donner au kelim de réception de quoi jouir. Il s'ensuit que lorsqu'il pense que le désir de recevoir ne recevra rien, il est très occupé. Et cet état dans lequel il se trouve maintenant, il dit que cela est vraiment l'enfer, qu'on lui punit maintenant d'en haut pour cette transgression. Et c'est la raison pour laquelle le désir de recevoir pour soi ne peut jouir de rien. C'est-à-dire qu'il n'a maintenant rien d'où vivre. Et l'intermédiaire, celui-ci et celui-là le juge. Parfois, son opinion est avec le juste. Et parfois, il dit que la justice est avec le méchant complet. Et par cela, nous pouvons interpréter ce que dit le Saint Zohar. Le juste complet, tous ses mérites sont gardés pour lui en haut. Car les mérites sont appelés chez lui en haut dans le monde à venir. C'est-à-dire qu'il peut faire des choses qui appartiennent en haut. C'est-à-dire dans le but de donner en haut au Créateur, qui est en haut, en importance. Et cela s'appelle chez lui le monde à venir. Car le monde à venir est appelé récompense. Et il ne reçoit rien d'eux dans ce monde-ci. Ce monde-ci est appelé recevoir. Ce que l'homme reçoit dans le clé de réception, cela s'appelle ce monde-ci, qui est l'aspect de Malchut. Tandis que le monde à venir est appelé Bina, qui est un kli de dons sans réserve. C'est pourquoi Bina est appelé en haut l'aspect de monde à venir. Et Malchut est appelé Semonti. C'est pourquoi le juste ne veut recevoir rien dans le kli de réception pour lui-même, mais tout dans le but de donner. Et c'est ce qu'il dit, le méchant complet, ses transgressions sont en haut. Cela signifie que s'il voit, lorsqu'il s'occupe de la Torah et des mitzvot, qui sont l'aspect de l'en haut en importance, et puisqu'il est méchant, c'est-à-dire qu'il ne veut pas agir dans le but de donner au Créateur, mais pour procurer du plaisir à lui-même, alors, lorsqu'il s'occupe de choses de l'en haut, c'est-à-dire des choses qu'il doit donner en haut, il voit que, d'en bas, c'est-à-dire que le désir de recevoir, ne gagnera rien de ce travail. Et sur cet état, le méchant dit, pourquoi n'est-il pas apte à donner quelque chose pour soi, au désir de recevoir pour soi, et c'est à cause de transgression. C'est pourquoi le désir de recevoir ne peut jouir. Et il dit, voici, c'est-à-dire qu'on lui fait payer en enfer cette entité de ce monde-ci. C'est une explication de sa mort de ce monde et qu'il dit qu'après qu'il n'a plus maintenant de vie de ce monde, appelé kelim de réception, qui sont maintenant vides de vie. Cela s'appelle mort de ce monde-ci. Et c'est cela qu'on se fait rembourser de lui dans le Géhenom. Précisément maintenant, lorsqu'il ressent qu'il n'a rien à partir de quoi recevoir du plaisir pour le désir de recevoir, c'est pourquoi il dit que c'est une punition et qu'on punit dans le Géhenom. Et c'est à cause de cela, il n'a pas de vie. Et c'est l'explication de méchant, complet en haut. Dans la mesure où il doit s'occuper de donner en haut et ne pas recevoir en bas, cela s'appelle une punition. Et cela s'appelle qu'il ressent maintenant qu'il est après sa mort, ce menti. C'est-à-dire, parce qu'il n'a déjà plus de vie. Et ses mérites qu'il a fait sont en bas, qu'on lui donne sa récompense en ce monde-ci. C'est-à-dire, ce monde-ci est appelé ce que le désir de recevoir reçoit du plaisir. Et à ce sujet, il dit, assurément, le fait que je peux recevoir du plaisir, du bien et du plaisir dans l'équilibre de réception, assurément, j'ai des mérites. C'est pourquoi on me donne du plaisir. Et c'est ce qu'il dit. Et ses mérites sont en bas. C'est-à-dire, dans les clés de réception, appelés en bas en importance. Et selon ce qui précède, l'explication de juste complet sera que son intention est seulement de donner du contentement à son créateur, à son formateur. Et méchant complet signifiera qu'il ne veut recevoir et ne veut pas donner du tout. Et les deux existent chez un seul homme. C'est-à-dire qu'au moment où il travaille dans la Torah et les mitzvot, elle veut entrer dans le travail de l'Ishma. Alors, par le travail et la surmontée, il arrive à cette connaissance qu'il est un méchant complet et ne veut pas annuler son désir de son autorité à soi. À ne pas penser à lui-même en quoi il peut se donner du plaisir. Mais toutes ses préoccupations qu'il souhaite donner, cela, il voit que c'est une chose difficile. Et cet homme-là, lui, peut voir la vérité. À quel point est-ce qu'il est éloigné de la vérité de travailler pour le bien du ciel? Et alors, il en arrive à la décision qu'il est vraiment un méchant complet. Du fait qu'il voit alors ce que son corps veut. Il voit qu'il n'est pas capable d'être serviteur du Créateur, mais qu'il sert à lui-même. Tandis que ceux qui n'entrent pas dans le travail de donner, jamais cet homme ne peut voir qu'il est un méchant complet. Mais il voit parfois qu'en vérité, il n'est pas encore arrivé au degré de justice. Mais voir qu'il est un méchant complet, une telle réalité n'existe pas. Mais comme il était dit plus haut, il est impossible de voir la vérité avant d'entrer dans le travail de donner. Et ce monde-ci est appelé kelim de réception. Et le monde futur, kelim de don. De même, en bas est appelé à l'intérieur d'un kelim de réception. En haut est appelé kelim de don. C'est-à-dire que l'inférieur veut donner en haut. Et l'intermédiaire, ceci et cela le juge. C'est-à-dire, pas en une seule fois, mais en deux temps séparés. Cela signifie qu'une fois il pense qu'il est déjà au degré de juste, et une fois il voit qu'il est un méchant complet. Et selon ce qu'il a dit, ce qui a été dit, il en ressort que le juste dit, tous ses mérites sont gardés pour lui en haut, et ses transgressions, elles sont en bas dans ce monde-ci. Ce qui signifie qu'au moment où ses plaisirs sont des kelim de réception, cela s'appelle pour lui une punition. Nous pouvons interpréter à ce sujet les paroles du Saint Zohar, et voici ces mots. La table de l'homme doit être dans la propreté, afin que le corps ne s'approche pas pour manger sa nourriture, si ce n'est dans la propreté de soi. C'est pourquoi l'homme doit d'abord se vider, car cette nourriture qui lui a été préparée, le Créateur la désire, afin qu'il ne s'approche pas de cette table de vomissements et d'excréments qui est du côté de la titra. Après que l'homme a mangé et s'est réjoui, il doit donner une part aux clipotes. Et qu'est-ce que c'est? Ce sont les eaux finales. Cette impureté-là des mains qu'il doit donner à ce côté qui en a besoin. Et c'est une obligation pour l'homme de lui donner cette part. C'est pourquoi il n'est pas nécessaire de bénir du tout. Et il y a à comprendre, selon la voie du travail, qu'est-ce que la propreté ? Qu'il dit, aussi il dit, c'est pourquoi l'homme doit d'abord se vider avant de manger de la nourriture de la table pure. De même, il faut comprendre ce qu'il dit, après que l'homme a mangé et s'est réjoui, il doit donner une part aux clipotes, ce qui sont les eaux finales. Cette impureté des mains qu'il est obligé de donner à ce côté. Si c'est ainsi, il faut comprendre pourquoi, avant le repas, il dit de ne rien donner aux clipotes. Et après le repas, il dit qu'il faut en effet donner une part aux clipotes. Et de plus, que cela est une obligation de donner. Seulement, il n'est pas nécessaire de bénir. Il est connu que le but de la création est de faire du bien à ses créatures, mais afin qu'il n'y ait pas en cela un aspect de honte, c'est pour cela qu'il a été fait une correction, selon laquelle il faut diriger tous les plaisirs que l'homme reçoit afin qu'il soit en vue de donner et non pour son propre bénéfice. Et les clipotes sont appelés ce qu'il veut recevoir pour son propre bénéfice. Et lorsque tous les récipients de réception seront corrigés dans le but de donner, cela s'appelle la fin de la correction. C'est-à-dire qu'il n'y a plus rien à corriger dans le but de donner, car tous les kelim de réception sont entrés dans l'autorité de Kedusha, appelés dans le but de donner au Créateur, et non pour son propre bénéfice. Et pour cette raison-là, c'est-à-dire afin que l'homme puisse diriger au moment de la réception du plaisir, dans le but de donner ce qui s'appelle que l'homme est assis à sa table. Alors l'homme doit dire, ceci est la table devant le Créateur. Car table désigne l'endroit où l'homme reçoit les plaisirs. Car table signifie le lieu de la subsistance de l'homme. On l'appelle table, comme il est dit dans le langage de nos sages, appuyé sur la table de son père, appuyé sur la table d'autrui. De même, nous disons dans la bénédiction après le repas que le miséricordieux nous envoie une grande bénédiction sur cette maison et sur cette table sur laquelle nous avons mangé. Et il faut comprendre qu'est-ce que cette maison et qu'est-ce que est sur cette table. Mais comme il a été dit plus haut, table désigne l'endroit d'où l'homme reçoit sa subsistance. C'est pourquoi il est dit, le miséricordieux nous enverra une bénédiction abondante. Ce qui signifie que la subsistance que nous recevons du Créateur ne soit pas dans l'aspect d'un œil étroit, qui est l'aspect de recevoir pour soi. Autrement dit, il demande au Créateur que la subsistance par laquelle il subvient aux besoins du corps, n'entre pas dans les kelim de réception du corps, appelé œil étroit. Comme l'ont dit nos sages, son œil est étroit envers autrui. Mais qu'elle soit dans l'aspect d'une bénédiction abondante, qui sont des kelim de dons, ce qui s'appelle élargissement, qui est l'aspect de chassadim, où il veut faire seulement le bien. De cela, viendra sa subsistance pour subvenir à ses propres besoins. Et non dans l'aspect d'un homme étroit, appelé recevant et ne donnant pas. Car de l'aspect de ceux qui reçoivent, pour eux-mêmes, il ne peut y avoir de subsistance du monde. C'est-à-dire, si tout le monde travaillait dans l'aspect du don, alors il y aurait subsistance du monde, même dans la matérialité, comme il écrit dans le livre Don de la Torah. Et c'est ce qu'il dit, et sur ces tables-là. Et ce qui est écrit, une bénédiction abondante dans cette maison-là. Maison désigne l'aspect de Chokhma. Comme il est écrit, la tiferet de l'homme qui habite une maison. Et comme il est écrit, par la sagesse, la maison sera bâtie. Et c'est ce qui est comme il est écrit dans le Saint Zohar. Trois choses élargissent l'esprit de l'homme. Une belle femme, une belle demeure, et de beaux kelim, de beaux ustensiles. Une belle femme, c'est l'âme. De beaux kelim, ce sont ses membres. Une demeure, c'est son cœur. Autrement dit, la maison de l'homme est appelée le cœur de l'homme. Et le cœur de l'homme doit être le temple. Comme il est écrit, ils me feront un sanctuaire et je résiderai parmi eux. Ce qui signifie que l'homme doit travailler sur deux choses. 1. La correction de la création, qui est l'aspect de bonté, appelé la bénédiction abondante, où l'élargissement est appelé bonté, qui est l'opposé de l'œil étroit. Cela s'appelle la table du Créateur, et cela s'obtient par la Torah. Comme l'ont dit nos sages, la lumière qui s'y trouve le ramène vers le bien. 2. Et ensuite vient le travail du but de la création, appelé la lumière de la sagesse ou appelé la lumière de la vie. Que cette lumière-là est appelée la sagesse de la Torah, qui est l'aspect de la Torah, le Créateur sont un. Et d'une manière générale, cette Torah est appelée les noms du Créateur. Et cela vient après que l'homme a déjà reçu des kélims de bonté, qui sont des kélims de dons dans

0: signifie qu'il est impossible de donner des choses importantes dans des kelim sales, car tout sera abîmé à cause de la saleté. Ainsi en est-il dans le travail du Créateur. C'est précisément lorsque l'homme travaille pour le Créateur et non pour lui-même, c'est-à-dire que son désir est de donner, au Créateur, alors l'abondance peut entrer dans ce kelim, du fait qu'il y a équivalence de forme entre la lumière et le kli. Par contre, si il se trouve dans le kli un mélange de réception pour soi, ce qui est appelé impur par rapport à la lumière, qui est entièrement non, il en résulte que l'homme, avant d'aller recevoir la substance du Créateur, c'est-à-dire ce qui concerne le plaisir et la jouissance, doit d'abord se nettoyer de la réception pour soi. Ainsi, l'abondance, qui est le plaisir, ne va pas aux clipotes, qui sont l'aspect de ceux qui reçoivent pour eux-mêmes. Mais l'abondance ira à la santé, qui peut orienter au moment de la réception du plaisir pour le bien du ciel. Et cela s'appelle qu'il mange la nourriture sur la table pure. Tandis que, après le repas, c'est l'inverse. Il doit donner une part à la citra afra. C'est-à-dire qu'il dit qu'il n'y a encore ici une impureté qui appartient à la citra afra. Et il incombe encore de se corriger lui-même.
1: On
0: passe au cours du 23 juin 2002. Qu'est-ce que le mérite et les transgressions chez un juste dans le travail? On se trouve comme existence à partir de l'absence, les yeux de recevoir et autour de lui la lumière qu'il a créé à partir de rien. Et ce désir de recevoir entièrement, du début qu'il a été créé, et depuis, dans tous ces chemins de développement, tout dépend de la lumière. La lumière où la lumière donne, dans quelle mesure elle donne, c'est comme ça qu'on se développe, de haut en bas. C'est-à-dire, jusqu'à ce qu'on arrive à l'autre extrémité de la lumière. La lumière était créée existence à partir de l'absence et tout le temps s'occupe de ce point-là, de ce désir, pour l'amener au degré le plus développé de ce monde-ci. Au moment où il arrive le point de création à ce moment-ci, il ne le ramène pas comme un, mais comme divisé en plusieurs parties et âmes. C'est ce jour-là, en fait, il se trouve comme séparé de la lumière, c'est-à-dire que la lumière n'influence pas sur lui de manière directe, mais il ne révèle que les achuraim, c'est-à-dire qu'il révèle le négatif du fait qu'il ne s'y trouve pas. Et de cela, ça éveille le désir de recevoir, la nécessité d'aspirer après la réception, après la lumière, après le remplissage. Et quand il commence à recevoir et au fur et à mesure, il commence à exiger des corrections, c'est-à-dire qu'il est obligé d'avoir des corrections. C'est-à-dire que du chemin d'haut en bas, ce qu'on étudie dans l'étude des Sphirot, on a une propagation des mondes, des parties des Sphirot, un enchaînement de la réalité, comme on dit, de haut en bas, depuis la perfection dans Ensof jusqu'à l'imparfait dans ce monde-ci. Et ça, c'est comme une préparation. On a été créé de haut en bas à 8 degrés, 125 degrés, 5 mondes, 5 patsoufim, 5 sirot. Au total, 125 degrés de descente. De diminution, de diminution de la lumière. Et du désir de recevoir. Au degré le plus bas, il reçoit, dans ce moment-ci, il sent qu'il se trouve dans l'obscurité.

0: Alors, selon l'effort dans l'étude de la Kabbale, il invite sur lui l'action de la lumière environnante. La lumière environnante n'est pas ressentie, elle éclaire en quelque sorte de loin, mais le désir, le kli, nous, on ne le ressent pas à cause de l'opposition de forme. Et l'étude elle-même, depuis l'état opposé, vraiment opposé à la lumière, appelée l'olishma, dans le but de recevoir, l'étude elle-même, quand même, éveille la lumière environnante. La lumière environnante, de loin, et elle corrige petit à petit le kli, jusqu'à ce que le kli ait une intention dans le but de donner. Et il n'y a aucun autre moyen de corriger le kli qui se trouve dans ce monti sous le marsom. Seulement éveiller les lumières environnantes. Et il faut alors vérifier et penser et prendre soin de tous les moyens qui peuvent veiller la lumière environnante avec plus de force. Et que vraiment elle donne le plus vite possible, le plus fortement possible, de la manière la plus utile, que l'effort de l'homme et les actes qu'il fait ne soient pas simplement sans utilité, mais vérifier de quels actes, de quelles pensées vient, de quel résultat vient le meilleur résultat. Et dommage pour l'effort et le temps. Sinon. Donc, toutes les choses, soi-disant, doivent être dirigées vers cela. Et comprendre dans toute l'étude que l'action de la lumière, après qu'on soit arrivé au degré final le plus bas, doit être invité par nous. Et tant que on ne sera pas capable d'inviter sur nous l'action de la lumière qui vient de corriger, et que la lumière qui vient vers le bien, alors de la lumière, il n'y a qu'une seule action. De plus en plus, nous allons dire, c'est-à-dire nous montrer dans quel état final est-ce qu'on se trouve. C'est-à-dire que la dissimulation deviendra de plus en plus, de plus en plus, de plus en plus. Ça veut dire que, on peut dire comme ça, vous voyez qu'il y a toujours la valeur inverse entre la lumière et l'élim. Donc, nous, on se trouve sous le marsom, et pas plus bas que sous le marsom, mais vraiment sous le marsom, mais complètement. Et la lumière est claire, et si l'homme commence à aspirer à cela, alors vraiment, il doit vraiment rassembler une sorte de somme d'efforts pour que la lumière éclaire sur lui une certaine quantité, et alors l'homme pourra passer le marsom et entrer dans le monde spirituel. Et dans la mesure où l'homme n'entend pas ce que la lumière, comme si elle éveillait en lui, ne l'écoute pas, mais reste dur de nuque. Il ne veut pas ça, comme s'il pensait que selon son désir de recevoir, il pourra atteindre une certaine amélioration dans la vie, au plaisir, quelque chose. Alors la lumière fait descendre l'homme, comme s'il éclairait moins, parce que l'éclair le moins, l'homme descend plus bas depuis le marsom, entre dans de dans des problèmes encore plus grands, mais avec des problèmes encore plus grands, il y a une dissimulation encore plus grande. Alors, pour l'homme, il devient déjà plus difficile de comprendre que pour la lumière, il peut revenir vers le bien. Et, c'est-à-dire que chaque degré, plus il est bas, c'est pas que il cause seulement des problèmes. Et ces problèmes-là viennent comme résultat du manque de lumière environnante, et le manque de lumière environnante ne laisse pas l'homme comprendre qu'il a la solution. C'est pourquoi il se crée ici une sorte de cercle fermé. que ça, ça cause ça, et l'un cause l'autre, pour le mal, comme ça, ça continue de rouler. Et il faut vraiment une sorte de pression extérieure sur l'homme, pour l'éveiller, pour qu'il se saisisse lui-même, vraiment avec une sorte d'idée nouvelle. Ceux qui s'y trouvent, quand même dans la compréhension que seulement par l'étude, on peut éveiller la lumière environnante, et par la lumière environnante, on peut vraiment arriver au monde supérieur, au monde lumineux, éternel et entier, alors ils doivent aussi, entre-temps, se rappeler, et ensuite comprendre, et ensuite ressentir, que les phénomènes, et ce qui arrivera selon l'équivalence de forme. Que, autant que l'homme se trouve dans l'équivalence de forme avec la lumière, alors il sentira la lumière. Autant qu'il se trouve en manque d'équivalence de forme, autant il sortira de l'obscurité, les zahoram de la lumière. Et il n'y a ici aucune autre possibilité, mais tout se fait dans Tzimtzum Aleph, avec droiture et justice. Ça s'appelle selon le massar, selon la qualité du kli, dans son équivalence de forme avec la lumière. C'est pour ça qu'il faut penser davantage à comment est-ce que la lumière agit, comment est-ce qu'elle se trouve avec le kli dans une même inclinaison, dans un zivou ou dans l'unité, enfin la correction, et penser à cette forme, à expirer et lui ressembler. Oui. Monsieur. D'un côté, on dit que le désir de recevoir est très sophistiqué, il cherche toujours le chemin et trouve toujours des faillites. D'un côté, le désir de recevoir devrait comprendre qu'on va le mettre à mort. Pourtant, il court encore vers cela. Comme s'il ne comprenait toujours pas le désir pour la spiritualité. Comment est-ce que ces deux choses-là s'accordent? Parce qu'il comprend qu'on va le mettre à mort. Grave. Ça veut dire que, d'un côté, le désir de recevoir est très sophistiqué, la lumière a fait en lui toutes sortes de qualités, et seulement à l'inverse, et vraiment, on voit combien est-ce que notre nature est vraiment très compliquée. Aussi dans les degrés supérieurs, qu'on étudie, on ne voit pas et on ne sait pas, mais on étudie que le désir de recevoir, le désir de donner, ça veut dire la qualité du Créateur et la qualité des créatures, sont l'un en face de l'autre, biais de Doucha et biais de Klipa. On étudie même dans le Zohar les lettres. L'article des lettres, l'article des Otiot, le premier article, l'article de Rav Amnon Saba. Là-bas, les lettres sont des qualités qui existent dans l'âme. Chaque lettre symbolise un caractère, des qualités à l'intérieur du clé. Alors, le Zohar clarifie toutes les qualités qui existent dans l'âme jusqu'à ce qu'il arrive à la lettre bête et dit « la lettre bête est spéciale ». Pourquoi ? Parce que c'est le symbole de la bénédiction, bracha. Ça veut dire qu'il n'y a aucune différence entre le désir de recevoir et le désir de donner, que celui-ci soit inférieur à celui-là, ou quelque chose comme ça. Ça, c'est le pharaon, c'est le créateur, et ils sont l'un en face de l'autre. Seulement, il y a une bénédiction. Ça veut dire que vraiment, la racine existe à partir de l'absence, il vient du côté de la lumière. Mais tout le reste existe aussi dans le cli. Et il est même écrit simplement dans le Pentateuque que ce que Aaron pouvait faire devant Pharaon, tous les sages de Pharaon le pouvaient aussi. Comment? Les magiciens, oui. Oui, j'oublie tout le temps ce mot. Que tout le temps, aussi de ce côté. Alors qu'est-ce que tu demandes? Et déjà de recevoir, on voit combien est-ce qu'il est plus sophistiqué, ça veut dire que là, c'est la nature. Le désir de donner, on ne sait pas. Peut-être qu'il est comme ça. Mais le désir de recevoir ici, on le voit dans notre nature. Il se développe de lui-même. Il cherche toujours les meilleurs chemins. Il agit selon la loi de l'optimalité. Rendre chaque chose comme ça, que la nature fait tout. Il fait tout. Alors, tu demandes l'étudiant. Non, mais, ça, c'est d'un côté. De l'autre côté, plus on avance dans l'étude, plus il devient le clair que le désir de recevoir comprend qu'on va le mettre à mort, qu'on va le tuer. Donc, c'est clair pour lui. Comment est-ce qu'il peut encore réussir à procéder en cela? Comment est-ce qu'il essaie encore de trouver des choses, le rab? Pendant l'étude, on dit qu'on va tuer le désir de recevoir, mais en faisant que le dire. Si, tu savais vraiment ce que c'est. Et c'est pour ça que c'est une question de dissimulation. C'est ça la question de la dissimulation. Que dire quelque chose ou donner quelque chose, comme ça avoir, mais jusqu'à l'état où tu peux le supporter. Et qu'est-ce que ça veut dire supporter? Que malgré la douleur, ça vaut la peine. C'est comme ça qu'on avance tout le temps. Jusqu'à l'état où je ne veux rien sauf ça. Vraiment. Quotidien. Quand tu arrives ici, tu dis, maintenant je vais prendre tout ça, comment l'utiliser pour mon propre bénéfice? Peut-être tu commences à comprendre que tu dois t'égaler à quelque chose d'autre. C'est pas du tout que tu vas t'adapter à toi, mais tu vas t'amener à Inta. Le rab. Jusqu'à ce que tu ailles tout le temps dans le marsum, tu vas seulement dans un désir de recevoir de plus en plus, grand. Ce qui te semble que tu vas vers une amélioration vers le bien, c'est pas que tu t'améliores vers le bien. Simplement, tu diriges ton désir de recevoir vers le Créateur. C'est-à-dire que ça vaut la peine pour moi de gagner tout ça au lieu de ce monde-ci. Et on a l'impression que c'est une amélioration. Quelle amélioration? Simplement un désir de recevoir plus grand. C'est comme un scientifique qui a un désir de recevoir plus grand qu'un peintre. Et un peintre a un désir de recevoir plus grand qu'un homme d'affaires. Un homme d'affaires plus grand qu'un simple ouvrier, voilà, qui vit là-bas, simplement comme ça. Un désir de recevoir un plus grand, ça ne veut pas dire qu'il reçoit des formes plus horribles. Non? Tu vois, les plaisirs animaux, argent, honneur, connaissance. Ce scientifique qui s'occupe de toutes sortes de choses fines, une science pure, et il n'en veut même rien de cette vie. Il y en a qui s'écrivent vraiment leur âme pour ça. Ça s'appelle un grand désir de recevoir. Il dérange personne, il ne veut tuer personne, rien. L'étudiant. Mais au moins dans l'intellect, tu comprends que plus tu dis, à la fin, tu devras t'égaliser à un système fixe. Et c'est pas que tu vas exploiter le système pour toi. L'intellect, ce que tu dis, ça n'agit en rien du tout sur nous. Ça veut dire que nous, on a un désir de jouir. Et l'intellect, tu peux faire à côté de ce désir tous les systèmes que tu veux. Ça ne va pas. Si je sens, je sens. Toute la question, c'est une question de sensation, de ressenti. L'intellect, il agit seulement dans la mesure où il peut aider le ressenti. Je ne peux jamais faire avec l'intellect quelque chose contre le ressenti. Je dois m'en occuper à un tel point pour qu'ils puissent marcher ensemble. Bala Sulam, il nous l'explique. Ça, au moment où tu dois vraiment donner, mais vraiment donner, tu dois chercher avec Aburon, est-ce que tu feras ça? Pas simplement me prendre, te donner, ça je peux pas. Je dois, parce que le désir est dans le but de recevoir. C'est pas simplement un désir de recevoir, simplement je jouis. Mais si je te donne avec quelle énergie est-ce que je ferai ce mouvement? Tu connais la loi de la conservation d'énergie. Où est-ce que je veux prendre? Ça veut dire que je dois me donner une certaine justification. Qu'est-ce que je gagne? Et que ce gain ne soit pas moins que ce que je fais, mais plus. Ça peut être pas en calories, ça peut être un autre gain. Donc, je peux donner un grand effort pendant 10 ans, seulement pour voir quelque chose de spécial. Mais ça vaut pour moi, tout cet effort-là. Mais je dois me donner une justification. Alors, chaque fois que l'on avance, on doit nous donner une justification. Que ce sera mieux pour nous. Alors, toi, tu penses que t'es assis ici, vraiment, avec l'attention, je vais maintenant étudier comment donner à tout sans rien gagner. Non, mais tu dis qu'il n'y a pas de contradiction. Moi, je te dis que cette condition, elle vit en toi. C'est pas une condition. Ça s'appelle que je vais gagner du fait que je donnerai et plus que je reçois. Et je reçois maintenant, je veux recevoir de l'argent, de l'honneur, des connaissances, des plaisirs animaux, toutes ces choses-là. Je veux recevoir. Mais je vois que du fait que je veux recevoir et que je ne reçois pas, je souffre. Peut-être que j'apprendrai à vivre selon une autre méthode. Ou que je ne voudrais pas, comme l'Indien. Hein. Et ainsi comme ça, en posture de lotus, est mort, vraiment mort. Quoi, respirer moins, ne penser qu'il y a une seule chose et peut-être fermer les yeux. Mais, je sais pas comment est-ce qu'ils font là-bas, mais au maximum, mettre à mort le désir de recevoir. Et soudain, comme ça, il commence à se sentir, tu sais, en nirvana. Pourquoi? Parce qu'il s'est fait de lui-même une pierre. Et il le sait, il ne sent qu'un manque. Ça s'appelle la spiritualité? Quelle spiritualité? Il s'est simplement débarrassé des problèmes parce qu'il a diminué le désir de recevoir jusqu'à zéro. C'est comme ça que font les fanatiques. On se dit, fais ça et ça, crois-moi et ce sera bien pour toi. C'est la même chose, c'est la même méthode. Tu sais, tu vis, tu te lèves, tu fais ça et ça, bon, Hachem, c'est terminé. Vraiment, bon, Hachem, béni soit le créateur. Tu vois? T'entra bené Brak, tu verras comment est-ce qu'ils sont tous joyeux. Ça aide à surmonter les problèmes. L'homme, il se diminue lui-même. Il sait que c'est cela qu'il est dans la vie. Il se sent bien et c'est une méthode de psychologie connue. Alors, comment faire pour que le désir de recevoir grandisse tout le temps et pourtant, tu te sens bien? Oui. Tiens, comment est-ce que le désir de recevoir a-t-il été créé à partir de rien? Alors, ça c'est notre méthode. Tiens, mais dans notre méthode aussi, tu compares un système fermé. Alors, quel système fermé? Tiens, c'est ce système d'équivalence de forme. Ça veut dire que, comme s'il y avait une certaine loi, que si je m'égale à elle, ce serait bien pour moi. Si je m'égale à elle, ce serait mal pour moi. Alors moi, je dis sur moi-même, cette loi, c'est quoi? Je ne m'adapte pas, je ne peux pas m'adapter, je ne peux rien faire. Au contraire, ce que je fais ici, c'est-à-dire que tu dis que je me compare à la lumière, oui? Au donneur, à celui qui veut faire toutes sortes de choses? C'est-à-dire, pas pour la lumière, c'est cette même loi dont on parle. Par l'étude, je me change moi-même pour m'adapter à cette loi. Mais par ça, j'invite une correction d'en haut. Moi, quand même, je ne changerai pas. C'est-à-dire que tu dis que c'est aussi une limitation. Mais disons, et comment est-ce qu'on change pas? C'est justement ce que je demande. Disons, en Inde, au lieu de descendre, on monte. Mais nous aussi, on change et on s'adapte à un certain état. Attends. Les Indiens, en fin de compte, ils font que le désir de recevoir son désir de recevoir. Nous, on ne se dit pas à augmenter le désir de recevoir. À augmenter le désir de dire, il grandit. Nous, on s'occupe. Notre action, elle est unique. Seulement, inviter la lumière environnante. On n'a rien à part ça. On veut inviter une force d'en haut qui est, je sais pas quoi, mais opposée à moi. Et il y a une sorte de remède que je fais. Que je n'ai pas accès à cette fin directement, droit comme ça, mais par l'intérêt d'une action, dans l'étude, dans l'intention, où je renforce mon intention, alors je bosse dans un groupe, toute action autour de ça, mais concrètement, c'est la zboula, c'est ça le remède. Il n'y a rien dedans à part ça. Si je n'avais pas un tel livre, oui, alors j'aurais rien pu faire. Rien du tout. Juste comme ça, à chercher quand est-ce que ça arrivera. Comme ça arrive à certains individus. Abraham, là-bas, ça arrive à des gens. Mais moi, ma méthode, c'est pas une méthode. Comme si. Parce que la méthode, ça veut dire que moi, je construis quelque chose. Mais chez moi, la cause et l'effet ne sont pas liés l'un à l'autre. C'est-à-dire que, de manière directe, je ne saisis pas cette lumière environnante. C'est pas un régime, une sorte d'action. Quoi? C'est une chose simple. La différence, elle est simple. Que j'invite une force d'en haut. face à toutes les autres méthodes. Toutes les méthodes sont de ce monde-ci. Fais le désir de recevoir ce que tu veux. Chez moi, non. Je ne fais rien avec le désir de recevoir. Je sais que je n'ai rien à faire avec lui. Tu m'as toujours entendu le faire. Laissez ce que vous êtes. Ne pensez pas à ta qualité. Reste en elle. Préoccupe-toi de la lumière qui viendra en toi et de la force d'en haut. Cette force d'en haut, elle t'a créé, elle s'occupera de toi, elle te changera. C'est la différence de la méthode. C'est pour ça que la méthode, puisqu'elle touche à la force supérieure, qu'elle va comme si tangible dans mes mains, alors je ne peux pas expliquer cette méthode à tous de sorte que ce soit simple, que ce soit clair. C'est pas une sorte de régime, ni une sorte d'exercice, ni toutes sortes de choses vendues aujourd'hui, comme les trucs vides, les trucs bidules, je peux pas faire. Comme ça, toi tu feras comme ça, et alors ça agira sur toi. Bon. Souvent je reviens à ma question initiale sur ma contradiction. Donc, si je m'annule, et ce que je comprends pas ici, c'est que on dit par exemple que je déclare pleinement que je remplis mes endroits, mes désirs dans le même endroit. Mais si en fait, je m'annule et je m'égale à ce soir, qu'est-ce qui reste encore de moi? À quelle loi est-ce que tu t'égales? Je dis maintenant qu'il existe une loi d'équivalence de forme et de disparité de forme. Et par l'étude, on va m'égaliser la forme à la lumière vivante va me faire... Mais on te le dit simplement, qu'est-ce que tu fais toi dans l'absolu? T'es dit quoi? J'ai mal, j'ai une sorte de croyance que ça m'aidera, alors que ça revient pour moi. Alors tu viens tout ce soir, ne raconte pas que t'as une autre poussée. Mais sur ça je suis d'accord, mais je dis qu'il existe chez moi. La contradiction existe, et pourquoi? Ça s'appelle j'ai peiné et j'ai trouvé. Parce que vraiment, tu sais pas vers quoi tu vas. C'est ta chance. Mais vraiment. Et c'est parce que par rapport à la nature actuelle, c'est une chose à laquelle il est impossible de consentir. Impossible. Étudiant. Alors quoi? Le désir de recevoir, il entend ce que tu dis, mais il n'entend pas ça comme si. Il n'entend pas. Mais c'est qui n'entend pas? Maintenant, tu comprends la raison de la dissimulation. Sinon, il écrit ça, que si le désir de recevoir, comprenez... Tout d'abord, s'il n'y avait pas de dissimulation d'un côté, le désir de recevoir, qu'on aurait de lui-même après les épices spirituels, et là, ça deviendrait une clipa. Le désir de recevoir ne comprend toujours pas, alors il semble que les plaisirs continueront, mais simplement ils seront meilleurs. Et ça ne va pas. Je peux dire, ça ne vaut pas la peine, laisse tomber. De toute façon, la nature, on ne peut pas la tromper, on ne peut rien faire avec elle. La lumière qui a créé le désir de recevoir, il introduit comme ça le désir de recevoir une autre qualité. On ne peut pas l'expliquer. Il écrit là-bas que qu'est-ce que c'est que la question de l'Ishma, c'est impossible de le comprendre, c'est simplement une illumination d'en haut, oui. Mais tu peux ouvrir. En ce qui concerne l'Ishma, où est-ce que c'est? Aidez-moi à le trouver. L'Ishma est un éveil d'en haut. Page 84, oui? Page 91. Ok, donc. Kabbal pour débutants, page 84. Comment est-ce que mérite? Simplement, on ne peut pas le comprendre. Mais l'intellect humain ne peut pas comprendre comment une telle chose peut exister dans le monde. Ça ne se trouve pas ici, en aucune forme. Et c'est du fait que tout ce que l'on donne à l'homme de comprendre, dans notre état actuel, que s'il s'occupe de la Torah et des mitzvot, il atteindra quelque chose, il doit nécessairement y avoir là un bénéfice personnel. C'est pour ça que tu es assis, que tu manges, un cœur, n'est-ce pas? Et parce que sinon, l'homme n'est pas capable de faire que ce soit. Et comment est-ce que je ferais un certain mouvement? J'ouvrirais la page, je dois par cela me donner du carburant, oui. Mais l'Ishma, c'est une émulation qui vient d'en haut, et seulement celui qui la goûte, et ça veut dire qui est déjà arrivé, après ça, il peut savoir et comprendre. Et sur ça, il est dit, d'abord goûter et ensuite voyez que le créateur est bon. Regarde, il pose ensuite cette question. Si c'est ainsi, il faut comprendre pourquoi l'homme doit faire des stratagèmes et des conseils pour arriver à l'Ishma. Après tout, aucun conseil ne l'aidera. Aucun conseil. Si le Créateur ne lui donne pas la seconde nature, s'il ne vient pas la lumière en renonce, alors je ne peux pas changer. J'ai aucun, comme ça, même extrémité de corde que je puisse, comme ça, commencer ce changement. Ce qui s'appelle le désir tout donné. Et non, et ne servira à l'homme aucun effort pour atteindre la notion de l'Ishma. Qu'est-ce que ça veut dire, aucun effort ne servira à l'homme? Ça veut dire que de manière directe, mon effort n'agira pas. Ça s'appelle que j'ai fait de l'effort et j'ai trouvé. Ça veut dire que après que je lui ai donné un effort, il me donne l'Ishma. Mais c'est pas que moi-même je cause vraiment de manière directe. Et la réponse, c'est comme il est écrit, que c'est pas à toi d'achever le travail. C'est, mais tu n'es pas libre de temps d'y renoncer. Et ça veut dire qu'il revient à l'homme de donner l'éveil d'en bas, puisque c'est un aspect de prière. Et l'aspect, la prière s'appelle un manque. Et tu construis un manque par ça. Et ce manque, il n'y a pas de remplissage. Mais quel manque est-ce qu'il peut y avoir chez moi? Pas un manque pour l'Ishma. Alors en quoi est-ce que ça va m'aider? Je veux la spiritualité. Je sais ce que c'est, la spiritualité, des plaisirs abstraits, spirituels, créateurs, je sais pas quoi, mais pas vraiment l'Ishma. Un peu importe. Il dit que tu dois avoir un manque. Et donc, ça s'appelle « J'ai trouvé ». Alors, le remplissage vient d'en haut. Alors, vient d'en haut, la réponse à la prière, c'est-à-dire qu'il reçoit un remplissage pour son manque. Il s'avère que ce qui demande le travail de l'homme pour recevoir du Créateur l'Ishma, c'est que l'aspect du manque et du cli. Et le remplissage, jamais l'homme ne peut l'atteindre par lui-même, mais c'est le nom du Créateur. C'est tout. Ça veut dire que notre travail, c'est seulement dans le mur en vente. On n'a rien d'autre. C'est pour ça qu'on a besoin de la société, du groupe, toutes sortes de facteurs pour ça, qui sont si importants pour nous. Et on voit ici que, bon, pour l'instant, je ne sais pas. Maintenant, on parle, tu sais, comme ça, de toutes sortes de choses comme comment élargir, que beaucoup de gens étudient. Comment par la lumière? Seulement par la lumière, on peut causer quelque chose dans notre monde qui soit meilleur. Oui? Alors comment est-ce qu'on peut attirer sur nous plus de lumière revenante? Sur toute la nation, sur tout le monde. Regarde, le monde devient de plus en plus terrible, de plus en plus cruel, de plus confus. Tout ça, c'est la dissimulation. Alors comment est-ce qu'on peut attirer la lumière revenante? Alors tu vois, ce qu'il écrit, c'est seulement par l'étude. Maintenant, comment est-ce que je peux venir au peuple et leur dire étudier? Quel lien? Il n'y a pas encore d'explication, il n'y a pas encore d'approche. Tout ça, c'est parce que on n'entre pas directement dans la spiritualité. De l'olishma à l'ishma, c'est une question de dissimulation. Oui. Étudiant, si le désir de recevoir est à partir de rien, comment tu l'as créé? Le désir de recevoir est créé à partir de rien. Étudiant, mais comment? S'il n'y a rien en lui de réception, comment il a été créé à partir de rien? Je ne sais pas comment dire. Mais ça, en fait, c'est la question de la création. Que le désir est appelé créateur du fait qu'il a créé quelque chose qui n'existe pas en lui. Mais cette coupure-là, qui est entre lui et la création, c'est en cela que ce sont deux sortes de natures. Hein? la nature du créateur, la nature de la créature. Mais à part cela, que ceci est existence à partir de l'existence, et ça c'est existence à partir de l'absence, toutes les autres choses se produisent déjà entre eux, sans aucune limitation du côté du créateur.
1: C'est là ? Ken ?
0: D'accord ? Oui ? Étudiant, pourquoi est-ce que tous les types de lumière qu'on connaît, c'est seulement la lumière revenante qui agit ? Pourquoi est-ce que tous les types de lumière qu'on agit, dont on parle, seule la lumière revenante agit dans notre état, et que c'est celle qui nous corrige ? Qu'est-ce que c'est que même la lumière en général ? La lumière, c'est la présence du créateur, la sensation du créateur dans le kli, et ça s'appelle la lumière. Il n'y a pas de créateur et de kli et lumière entre eux, comme ça. Oh, toutes sortes de choses. Non, il n'y en a que deux. Mais toutes sortes de phénomènes d'influence particulière, privée de l'un sur l'autre, on leur donne toutes sortes de noms. Mais tout ça, il y en a deux. Oui? La sensation du créateur à l'intérieur de la créature, ça s'appelle la lumière. Le ressenti du manque du créateur à l'intérieur de la créature, ça s'appelle le manque de lumière ou l'obscurité, simplement. Maintenant, comment est-ce que... Maintenant, cette lumière-là, par laquelle le créateur a créé le désir de recevoir, on étudie qu'après les quatre primordes de lumière directe, cette lumière qui développe le désir de recevoir à partir de rien, elle l'amène à l'état de Malchut Ein Sof, elle le remplit.
1: Ça
0: veut dire que le créateur a créé le désir de recevoir dans une certaine mesure, et il a rempli cette mesure-là de sa présence. Et ça, ça s'appelle Malchut Ein Sof. Maintenant, quand il se retire, on ne ressent pas bien. Pourquoi m'as-tu abandonné, comme on dit ? Quand il vient, Baruch Hashem, béni soit le Créateur, on ressent du plaisir et du bien. Quand la lumière ne se trouve pas dans le kli et se trouve hors du kli, ça veut dire quoi ? Ça veut dire qu'il y a un ressenti qui se trouve, mais pas en moi, mais plutôt loin. C'est pourquoi elle s'appelle environnante. Son équivalence de forme, autant que je lui ressemble, son mekelim. Ensuite, elle me remplit. Et alors, elle rentre et s'appelle intérieure. C'est la même lumière qui m'est destinée.
1: Nous,
0: on étudie que, après qu'on soit descendu dans notre état, on était dans le monde de Tzilut, dans l'état de lui et son nom sans temps, qui s'appelle l'âme générale appelée Adam, Adam Arishon, qui était rempli de toute la lumière, c'est-à-dire en union avec le Créateur. Ensuite, il y a eu la brisure. Ça veut dire la faute de la connaissance, et son âme s'est décomposée en beaucoup de parties, s'est divisée, s'est brisée, et est tombée dans ce monde. Et ici, dans ce monde dit, toutes ces parties sont corrompues. Et la lumière qui remplissait l'âme s'est retirée et se trouve dans un tilout. C'est comme ça qu'on dit que la lumière se trouve dans un tilout, celle qui devait remplir et qui était comme ça dans l'âme, dans les âmes. Et dans les âmes se trouvent dans un tilout. Ces lumières-là, qui éclaire depuis Atzilut, au-dessus du Parsa, vers les âmes qui se trouvent sous le Parsa, dans le monde de Bia, ou dans ce monde. Ces lumières-là sont appelées les lumières revenantes. Ça veut dire quoi? C'est comme c'est écrit dans le point 155, dans la préface à Taz, que ce sont des lumières qui sont destinées à remplir chacun dans son âme, mais qui ne peuvent pas encore, par manque de correction dans les âmes. Si je corrige mon âme avec l'intention de l'aimer, dans cette mesure, cette mesure-là, la lumière me remplira. Encore, je vais me corriger un petit peu, encore la lumière me remplira. Donc, j'ai tout en tout 125 degrés. Ça veut dire 125 états, oui, que, où je peux me corriger de plus en plus en plus et me remplir en conséquence de lumière de plus en plus en plus, selon l'équivalence de forme, selon la mesure de correction. C'est tout. Alors, cette même lumière qui autrefois était à l'intérieur de moi intérieur est devenue environnante. Elle est restée dans la tilout. Et moi, je suis ici. Quel lien est-ce que j'ai avec elle? Aucun lien. Alors les kabbalistes ont écrit les livres et ils ont dit, si vous lisez nos livres, dans la mesure où vous lisez les livres et vous voulez que cette lumière agisse sur vous, qu'elle vienne et qu'elle vous corrige, que vous voulez savoir, que vous voulez appartenir à ça, alors cette lumière, elle apparaît de loin, depuis Atzilut, vers les monts de Biya et vers Samanti. Je veux dire, est-ce que je peux poser une question? Un désir de donner, c'est-à-dire, est-ce que c'est l'équivalence de forme avec la lumière ou avec le créateur? Alors, le désir de donner, est-ce que c'est l'équivalence de forme avec la lumière ou le créateur? Le créateur, ça s'appelle l'ensemble de toute la lumière. Toute la lumière dans sa totalité, ça s'appelle le créateur. Les parties de la lumière, ça veut dire les manières dont il est ressenti dans le cli, selon la mesure de correction du cli, alors on appelle ça lumière. Une telle lumière, une telle lumière, une telle lumière, comme ça. Selon la manière dont il agit, donc, c'est le créateur, oui. Tu comprends? Sous une telle forme, une telle forme, comme ça, en lui, il travaille avec moi. Ça s'appelle le travail du créateur. C'est lui qui travaille, c'est lui qui fait ça. Moi, je dois simplement lui demander. Parce que sans la demande, ce qu'il fera avec moi, ce ne sera pas ressenti. Je n'apprendrai rien de lui, et je ne saurai rien de ce qu'il fait, et je ne pourrai jamais lui ressembler. Et le but de la création, c'est que je sois comme lui. Alors, comment être comme lui? C'est par le fait que j'étudie que ce serait bien si maintenant il faisait comme ça et comme ça. Alors, j'ai appris son action à lui, que je suis arrivé à un état où, comme lui, maintenant, il fait cette action. Et si moi aussi je fais cette action, on considère que je suis déjà devenu à être comme lui en cela. Alors il le fait. Qu'est-ce que ça veut dire qu'il l'a fait? Il achève cette action, me montre comment on fait de nouveau. Au degré suivant, je dois voir une chose corrompue. Et comment faire une chose corrigée. Et par ça, j'apprends ses actions. Et par ça, je deviens comme lui. Et de là, on voit que c'est impossible d'arriver à être semblable au créateur si ce n'est par le fait que tout le temps, je me trouve dans un état corrompu et que je choisis en lui comment ça devrait être, peut-être comme ça, jusqu'à ce que j'arrive à la solution. La solution, c'est pas corriger l'état corrompu, mais travers cet état corrompu, être semblable à lui, être comme lui. Être comme lui, ça veut dire que je dois pas être seulement dans mon intellect comme lui. Et de mon désir comme lui seulement. Mais vouloir être comme lui, ça veut dire être avec lui, être en adhésion. Et dans l'adhésion, ça veut dire que sur cette action que j'ai révélée, que je l'aurais faite comme ça, correctement. Ensuite, quand j'arrive à vouloir, par cette action, être adhéré à lui, alors, à cause de cela, après cette action, je lui demande de lui d'exécuter l'action et que le résultat de l'action soit l'adhésion. C'est-à-dire que tout en tout, tout le désir de recevoir, avec tous les manques en lui, avec tout le processus de correction, et avec tout le processus de remplissage, c'est pour que je sois collé à lui, adhéré à lui. Toutes ces actions, ce sont des actions spirituelles. Des actions spirituelles, oui, évidemment. Qu'est-ce que ça veut dire? Toutes les actions sont des actions spirituelles. Et ce sont des actions dans le désir. Le clé, c'est un désir. C'est pas des mains et des pieds. C'est un désir jusqu'à ce qu'on commence à distinguer dans notre désir toutes sortes de désirs, selon le degré d'épaisseur, selon le caractère, en largeur et en hauteur. L'âme, c'est un désir de général qui est divisé en 620 parties. 620 désirs. C'est tout. Chaque désir et désir, c'est une certaine sorte de manière de jouir. C'est un désir de jouir. Chacun selon sa forme. En fait, c'est une action, c'est désir et intention ensemble. C'est simplement qu'on ignore l'intention. Alors, l'action consiste en cela, que j'utilise chaque désir et désir avec l'intention que par l'usage de ces désirs, je veux lui ressembler et y adhérer. Tu comprends? J'ai aussi une question comme ça sur Internet. Et Gilad aussi, comme ça, une fois, il avait une certaine comme ça avec un grand rav qui lui a écrit que arriver au degré du créateur, ça ne s'appelle pas être juif. C'est quelque chose qui est totalement invalide. Et c'est écrit explicitement que revenez enfant d'Israël jusqu'au créateur ton Dieu. Tu dois arriver à ce degré-là. Pas vers le créateur ton Dieu, mais jusqu'au le créateur ton Dieu. C'est vraiment à ce degré-là qu'il faut arriver. On étudie là, on étudie ça à partir des actions de zone d'Atzilut. Par exemple, Zeran, Pien, Mahout, qui peuvent être égaux. Dans la langue de la Kabbalah, on peut en parler en détail dans ça. Dans la langue ordinaire, c'est... Oui ? L'étudiant. Il écrit, page 153, dans le deuxième paragraphe, depuis le bas. Et selon ce qui est dit, l'explication sera un juste complet dans l'intention et seulement de donner contentement à son créateur. Un machin complet, ça signifie celui qui veut seulement recevoir et ne pas donner du tout. Selon ces définitions-là, est-ce que dans la phase de préparation, il y a un état où un homme est appelé juste? L'homme, le rave. Selon ces définitions-là, où juste s'appelle celui dont les intentions sont toujours pour donner, et un méchant s'appelle celui dont les intentions sont toujours pour recevoir. Alors nous, pendant la préparation, on n'est ni juste ni méchant. Parce que comment est-ce que tu veux être un méchant complet? Comment est-ce que tu as un désir de recevoir pour être déjà vraiment complet? Qu'est-ce que tu veux dans ta vie, même si tu exécutais tous tes désirs, tu les réalisais. Est-ce que tu sais quel plaisir existe dans le monde, dans les mondes que tu veux recevoir, dans le but de recevoir? Et qu'est-ce qu'on t'ouvre? Qu'est-ce que tu peux? Avec quoi est-ce que tu aspires? Entre nous, hein, c'est comme un coq dans ta vie. Oui? Bon. Donc, en chaque degré, il y a un état de juste complet et un état de méchant complet. Avant de commencer le degré, l'homme se trouve dans des désir de recevoir, dans l'obscurité, dans une chute, et il sent à quel point est-ce qu'il est corrompu. Ça veut dire qu'il détermine pour lui-même. C'est l'homme qui doit dire, c'est pas quelqu'un qui le dit. L'homme détermine que son état est celui d'un méchant complet, oui, que tous ses désirs et toutes ses pensées, tous sont dans le but de recevoir, qu'il est vraiment corrompu, pire que tous. Parfois, tu ne sens même pas encore que tu es pire que l'ami. Bon. Étudiant, je sens tout le temps. Et il sent vraiment qu'il n'y a personne de pire que lui. Il détermine. Ça s'appelle chacun selon son degré à lui. Et ça s'appelle le ressenti du méchant complet, chacun selon son degré. Et ensuite, quand il dit et se corrige, le temps change et il arrive en un état appelé juste complet. Et ça s'appelle à chaque degré. Et la ligne gauche, qui sont des kalim, qui sont de l'obscurité, oui, des espoirs. Et par cela, il voit qu'il est appelé méchant complet. Et ensuite, quand il s'attache à la ligne droite, qui se corrige lui-même, et il sent un petit peu la spiritualité, il s'appelle juste complet. Et c'est comme ça que c'est à chaque degré. Une deux extrémités. Et entre les deux, il y a un peu méchant, un peu juste, et comme ci, comme ça. Mais plus il monte dans les degrés, il se rapproche vraiment dans la spiritualité et passe la spiritualité. Quand il passe la spiritualité, alors il se trouve parfois dans la clipote, parfois dans la doucha. Et là, vraiment, méchant, c'est méchant. C'est une partie de Pharaon, de toutes ces clipotes-là. Et là-bas, c'est le juste. Chez nous, c'est comme un jeu en maternelle. Bon. Ce qui n'est pas clair, c'est que tu dis qu'il arrive à un degré, ça veut dire que même dans la préparation au début, il se sent méchant complet. Et qu'est-ce que le juste complet dans la phase de préparation? Parce que même à la fin du degré, quand il se sent bien, il n'est toujours pas grave. Complet, ça signifie que dans tout ce qui se trouve,
1: מגלים לי רק 10% ממנה.
0: Cela signifie que dans tout ce qui se trouve à ma disposition, de tous les désirs qui sont en moi, qui se révèlent en moi, peut-être que maintenant, de toute l'âme, on me révèle que 10% d'elle. Mais dans ces 10% de désirs, de pensées, tout ce qui appartient à ces 10%, si je révèle combien je suis corrompu, si après ça, je termine ça pour moi-même et qu'ensuite je me suis... J'étais moi, ça veut dire que je suis un méchant complet. C'est pour ça que je corrige et que je me remplis et je ressens. Ça veut dire que je suis un juste complet. Comme ça, dans ces mêmes 10%. Ensuite, on m'ajoute encore un petit pourcent. Alors, dans ces 11%, oh, il va y avoir un malheur. 11%, je sens vraiment qu'ils pensent que je suis tout aussi mauvais. Parce que c'est pas un seul pourcent qu'on m'ajoute. C'est les 11 que vraiment, tu vois, qu'à partir de ces 11, alors, même les 10 précédents, tu vois, qu'en fait, tu les as pas corrigés. Eux non plus. Et que, on ne, c'est pas que tu t'avances seulement d'un seul degré, un seul degré, un seul degré, mais...
2: Alors tu vois que tous les autres degrés que tu as traversés, tu pensais au degré précédent, qu'au moins par rapport à ce degré-là, tu étais juste. Et maintenant tu vois que tu es méchant par rapport au degré précédent aussi, tu comprends? Ça veut dire, maintenant tu as 11 degrés pas bons. Et ensuite, tu comprends? Alors au dernier degré, avant la correction finale, tu vois que dans tous ces degrés-là, tu es vraiment terrible, effrayant. Comme si tu n'avais rien traversé. Tu comprends? Ça s'appelle quel méchant, tu comprends? Ce sont quelles sensations? Alors, on comprend de là que ce n'est pas une voie ordinaire pour n'importe qui de l'extérieur. Et c'est bien que vous ne sachiez pas de quoi je parle. C'est aussi pareil pour moi, aussi par rapport au degré suivant. C'est la nécessité de la dissimulation. De là, on voit pourquoi il est impossible d'avancer autrement. Seulement, dans la dissimulation, on te cache tes kélim et on te cache tes plaisirs. Les kélim, car tu ne pourrais pas les surmonter, tu verras quelle horreur tu es, tu fuiras, tu fermeras les yeux, je ne sais pas, tu te pendras. Et on te cache les lumières, car si tu révélais quelle lumière existe, quel plaisir, ce qu'est l'éternité, la version c'est tout. Tu n'auras plus de place pour penser à quoi que ce soit d'autre. Tu seras verrouillé là-dessus comme un fou. Cela s'appelle pulsa de Noura, les coups de lumière. Tu as entendu? Mais dans notre phrase, tu dis que dans la spiritualité, quand tu passes d'ici à là, tu fais une correction. Quand nous sommes maintenant, ici, on avance d'une obscurité à l'autre. Je ne peux pas s'en dire, ah, c'est bon, c'est bien. Toujours mal, et ensuite, encore plus de mal. Il n'y a pas un tel état de remplissage. Tout le temps, plus de manque et plus de manque, plus d'obscurité. Comme si, je ne sais pas expliquer, peut-être que je n'explique pas bien la question. Cet état-là, cette sensation que tu décris, on traverse d'un degré à l'autre. Au début, tu es un méchant, ensuite tu deviens juste, tu es un méchant, et encore plus méchant. Que faire si tu n'as rien d'autre à part cela que tu fasses? Non, je parle de moi, car il n'y a pas de sensation. Tu vois toujours qu'en fait, moi, seulement pour moi, seulement pour moi. Et ça te bloque, ça t'arrête. Tu dis que ça va passer. Ce que ne fait pas le temps, fait l'esprit. Il y a beaucoup d'états. Qu'est-ce qui signifie avant la barrière? C'est un état, tu dois faire quelque chose sans comprendre du tout aucune cause ni conséquence de cela. Et cela jusqu'au dernier moment ainsi. Je te dis jusqu'au dernier moment. Même si déjà tu t'habitues, il y a la question de l'habitude devient une seconde nature, c'est écrit dans l'article. Et même si déjà tu comprends les processus qu'après les mauvaises choses viendront de bonnes choses et à nouveau se remplacera, il faut traverser cela d'une manière ou d'une autre, s'annuler, attendre. De toute façon, tous les états sont des états qui nous sont cachés. Que faire? Il n'y a pas le choix, sinon nous ne passerions pas. Je te dis des deux côtés, du côté du cli, s'il n'était pas caché, nous aurons vraiment peur de toucher un tel désir de se voir si grand. Et aussi les lumières, nous deviendrons simplement fous de ces plaisirs et nous ne pourrions pas bouger, ni de ceci, ni de cela, des deux extrêmes. C'est pourquoi Les deux sont cachés. Et nous, au milieu, comme ça, un état obscur. Pas ceci et pas cela. Je ne comprends pas. S'il n'y a rien en milieu, où intervient la question de l'effort des Eyegia? Moi aussi et mon groupe, nous sommes ici à cause de lui. Alors, où intervient l'effort? S'il n'y a rien en milieu, où est l'effort? L'effort est justement de déterminer vraiment dans tous mes désirs qui sont dans tout mon moi qui est pharaon et qui dit moi je gouvernerai. Faire là-bas la domination du Créateur, ce qui s'appelle il n'y a rien en lui. Et qui doit dire cela? Pharaon corrigé. Il doit arriver à l'état de il n'y a rien en lui. Le moi doit arriver à cet état. Oui. Que devons-nous pendant l'étude, disons maintenant, faire dans la pensée? Ah, voilà, il est pertinent. Seulement penser que je veux de cela une correction, rien de plus. Il y a une sorte de lumière environnante, je ne sais pas ce que c'est, il y a quelque chose d'en haut pendant l'étude. Et agit sur moi. Alors, j'ai des problèmes, je dois arriver à l'étudier. Qu'est-ce que Dieu bat sous l'âme? Quel est le goût de notre vie? Il sent mal ouvrir un livre. Rien de plus, de façon simple. C'est vraiment un livre de médecine, un remède. Mais pas dans le sens où tu étudies maintenant la maladie pour aller quelque part, acheter un remède, l'avaler et attendre qu'il agisse peut-être. Ici, c'est sur place. Et les effets secondaires, comme s'il venait de cela ou tu sentirais encore plus mal, il faut comprendre que ce ne sont pas des effets secondaires, mais la guérison elle-même. Tu sais, comme les naturalistes disent, plus c'est mauvais au début de la guérison, mieux c'est. Ils disent toujours cela. Et c'est vrai. C'est vraiment vrai. Nous voyons dans toutes les choses naturelles, si l'on veut se débarrasser de la maladie, alors au début, on la sent plus fort. La même chose. Qu'est-ce qui est plus exact à vouloir? Je ne sais pas. Je ne sais pas ce qu'une correction, je ne sais pas exactement ce qu'il faut demander. Et tu dis, non, ce soit bien pour moi, rien d'autre. Attends, tu as la question, quel est le goût de notre vie? Ou si tu te sens bien? Si tu te sens bien, reste à la maison. Très simple. La question, quel est le goût de notre vie, oblige l'homme. Tu veuilles ou non, tu demandes. C'est pas que tu vas écrire partout, tu vois, et j'écris là-bas, quel est le goût de notre vie. C'est pour que nous nous souvenions. Il n'y a aucun goût. Quelqu'un écrit. Si je n'ai pas dans le cœur une exigence, alors l'étude est vide, tu comprends. C'est vraiment dommage. C'est pourquoi nous ne cherchons pas des gens qui viennent étudier parce qu'ils veulent étudier. Tu comprends? Il leur manque du savoir, comme un professeur à l'université. Tu sais, des gens comme ceux-là venaient plusieurs fois à un certain professeur de Kabbalah de l'université de Tel Aviv. Vraiment? Faculté de sciences spirituelles, je ne sais pas quoi. Alors il dit, je ne sais pas, nous étudions l'histoire, quand ça a été écrit et tout ça. C'est ce qu'on étudie. C'est ça que connaissent la Kabbale, toutes sortes de choses. Le plaisir de se voir, il est arrivé de telle façon que même cela, il ne voulait pas étudier. Je ne lui parlais pas du travail intérieur, mais même études simples, les sphirotes, les soufis, il dit, pourquoi étudier des choses comme ça? Il faut connaître des choses à ce sujet. Tu comprends? Il est parti. Qu'est-ce qu'on peut faire? On partage nos impressions de la leçon et qu'est-ce que nous prenons pour réaliser en dizaine?
3: Peut-être
2: venir avec la question et toujours demander une une réponse. J'ai des questions. Il faut apprendre. En fait, dans tout ce qu'on fait, attirer la lumière qui ramène vers le bien, qui corrige, et tout le reste, seulement vouloir avoir un tel manque. Beaucoup de conseils que le Rav nous a donnés, et tous ces discernements, et tout ce qu'il aura expliqué vis-à-vis de d'attirer la lumière qu'on étudie.

et reconnaître, chercher la façon d'être corrigé. Sur le chemin, le degré supérieur est toujours ressenti comme obscur. Et il faut au moins le savoir, bien que ce sera quand même un ressenti désagréable, mais s'habituer. Et c'est pour ça qu'on a de la dizaine qui nous permet de traverser ces états jusqu'à que la lumière arrive une fois après l'autre. On doit arriver à cette demande sans arrêt, les mêmes moyens. On peut dire que grâce à adhérer, exiger que la lumière nous aide, de cette façon, agrandir sans arrêt la demande, renforcer la demande. L'épaisseur, exactement, ce n'est pas que le plus grand désir, c'est que je veux du mal, mais comme un scientifique, quel point il veut découvrir, donc pour nous aussi, comment l'utiliser ensemble, cette Oviut pour atteindre le but. Après qu'on a compris que seule la lumière corrige le désir au-dessous de la barrière, alors clarifier, réfléchir, qu'est-ce qu'on peut faire pour attirer la lumière? Qu'est-ce qui peut aider à attirer la lumière? J'ai entendu que c'est l'équivalence de forme, mais comment être en équivalence de forme au-dessous de la barrière? Le Rav a dit d'une façon précise, voir quels sont tous les moyens qui permettent d'attirer davantage la lumière environnante le plus rapidement et de façon la plus efficace pour que l'homme fasse des choses inutiles, des efforts inutiles. La lumière environnante, oui, c'est très important. Utiliser la lumière environnante. Et on a tous les moyens qu'il nous faut. C'est un travail qui ne cesse pas. Surtout, c'est l'étude avec les sources, la dizaine, et un désir que la lumière corrige, le désir de recevoir, et qu'on arrive à décider qu'il nous atteint, qu'il n'y a rien en milieu. Les définitions justes, impies, et comment les mesurer en nous ou ce que le Créateur nous révèle face aux amis, très intéressant. Les relations envers les situations qui se révèlent, ce qui me semble corrompu dans le désir de se voir, il faut construire une correcte attitude pour pouvoir corriger et ressentir qu'ensemble, on fait des efforts afin de se corriger. Tous ces efforts, c'est pour être en adhésion avec le Créateur, finalement. Revenir jusqu'au Créateur. Quelque chose de très grand qui nous attend. J'espère la lumière agit sur nous quand on fait ce travail ensemble. On passe à la prochaine partie, mais avant, chantons une chanson ensemble.

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1: Bonjour, chers amis. On continue, Ptikha. Commençons par ce qu'on vient d'entendre de notre Rav. On peut voir aussi le texte sur l'écran. Seulement attirer la lumière environnante. À part cela, il n'y a rien. On voudrait attirer d'en haut une force qui est opposée, inverse à ce que je suis. Et il y a ce remède. Je n'ai pas une approche directe à cette force, mais pendant l'étude, par cette action, avec l'intention de renforcer mon intention, j'ai besoin d'un groupe et autour de cela faire plusieurs choses, mais en fait, c'est remède. Hein? C'est beau. Cette leçon connecte tous les mondes ensemble, la lumière environnante qu'on attire, qu'on veut attirer, comment cette lumière vient d'Atsilut, à travers les mondes, via jusqu'à ce monde, la nécessité de la dissimulation. Et c'est exactement ce qu'on étudie dans Ptikha. Comment s'est formée cette dissimulation pour qu'il n'y ait pas une seconde brisure. Donc, il s'agit finalement d'une seule réalité. N'oublie pas que c'est donc la deuxième partie de la huitième leçon, c'est-à-dire beaucoup, beaucoup de thèmes. Je me souviens que quand Rav a préparé ses cours, c'était pour raccourcir tout cela et compresser tout. Pour, je pense, il savait bien qu'on allait réécouter une fois après l'autre comme on est en train de faire. C'est comme la première fois. On étudie à nouveau. Donc, il ne faut pas avoir peur de tous ces thèmes et définitions. Massar, Hoviu, Choresh, Metzar, Metzar, Galgal Tainaim, que sont la naissance des mondes, l'endroit des mondes, où se trouvent les mondes dans cet endroit. Beaucoup, beaucoup de définitions. On peut noter, dessiner ce que le Rav fait. Et après, on aura le temps pour entendre vos questions et au moins une partie, clarifier une partie de ce qu'on étudie aujourd'hui. Très important de se connecter entre nous et noter, poser des questions et pas laisser les choses passer à côté. Et comme Asaf vient de dire, tout cela, c'est pour attirer la lumière environnante et avancer vers le but. Donc on passe à Ptikha. On continue. Après, la brisure. Je vais raccourcir tout le dessin. Avant que tu effaces, pourquoi les amis, tout de suite après, on commence. Si vous voulez,

0: Qu'allons-nous faire ensuite? Corriger comment? Corriger la brisure. Ici, il y avait une brisure. Comment répare-t-on? Là, par ça, la limite entre l'équilibre de don et l'équilibre de réception doit être gardée. Le problème était que nous avons traversé là par ça avec la lumière de la correction finale. C'est ce qui a causé la brisure. Alors, si nous tenons bien là par ça, nous avons une chance d'arriver au Gemar Tikkun. Et comment maintenant construire un système qui nous réparera tout ce que nous avons de la brisure et arrivera à un état où nous aurons un partouf à la place du monde de Nikudim, relié ainsi dans une force spéciale qui travaille ainsi, qui pourra recevoir toute la lumière du Gemar Tikkun et vraiment, enfin donner pour cela via un système appelé Olam HaAtzilut. C'est-à-dire après la brisure, les Rishimo monte encore à Roche de Sag, mais au lieu de Bet Aleph, ce sont déjà des Rishimot, Aleph Shoresh, restreint, Tzimtzum Bet, se fait un Zivoug, Roche de Sag, au Metzar, au front, pas Nikveinaim, mais Metzar, ça veut dire pas au degré d'Oviut Aleph, mais au degré Oviut Shoresh, restreint. Qu'est-ce que cela veut dire? Je peux faire un zivouk de Haka'a. J'ai Keter, Chorma, Bina, Zeranpi, Malchut, Roche. Je peux faire un zivouk de Haka'a sur leur hauteur. J'ai toujours tous ces désirs dans Roche. Je ne peux pas manquer un désir ou quelque chose. Mais il peut arriver que ces désirs travaillent avec l'intensité d'une hauteur d'Oviut Dalet, ou Gimel, ou Bet, ou Aleph, ou Shoresh. Oui. Si je travaille à la hauteur d'Oviut Dalet, il me sort Partouf Galgalta, Gimel, Partouf Ab, Bet Oviut, Partouf Sag, Aleph Oviut, Partouf Ma, supérieur, disons, et Oviut Shoresh sort Bonne supérieure. Si je travaille avec ces parsoufim, avec ces auteurs, mais dans un état de Tzimtzum Bet, alors il me sort d'un zivouk de Haka sur Aleph d'Oviut restreinte, si je lui demande fais cela pour moi, mais plus Tzimtzum Bet, il me sort un partout appelé le monde des Nikudim, Nikudim en quatre notes. Et si je fais sur Aleph Shoresh une demande, fais-moi cela, le Tzimtzum Bet, il me sort de là le monde d'Atzilut. Ça veut dire, cela dépend de ce que je demande au Massar. Encore, si je demande au Massar un travail sur Oviut Dalet, la hauteur supérieure, il me sort Galgal Tag Gimel Ab, Bet Oviut Sag, Aleph Doviut et Shoresh Mai Bon. Ce sont encore deux parties qui apparaissent parfois ici, on ne les prend pas en compte. Ils ne font ici rien du tout. Mais si je demande au même Massar, fais-moi un Zivouk Daka sur Bet Aleph restreint, je reçois un partout spécial appelé le monde de Nikudim. Ou si maintenant je demande au même Massar, fais-moi un Zivouk sur Aleph, Shoresh, pas Bet Aleph, mais les régiments inférieurs, Aleph Shoresh, il me fait un zivouk de cas, mais je recevrai encore un partsouf spécial appelé le nom d'Atzilut. De là, maintenant, un partsouf se déploiera vers le bas et s'appellera le nom d'Atzilut. Atzilut. Maintenant, qu'est-ce que Metzar, le front, et qu'est-ce que Nikveinaim? Si je veux. Si je fais un zivouk de Haka Oviut Aleph, mais pas dans toute l'Oviut, qui était Chorma, pas dans Chorma, mais la moitié, Binat Chorma, ça s'appelle Nigvenaim. Tishfin Zevuliaka dans Keter, mais pas tout Keter, mais Bina de Keter, ça s'appelle le front, Metzar. Alors c'est vrai que il est très sain d'être confus, croyez-moi, c'est bon. Soudain, vous ne puissiez pas relier toutes sortes de choses et qu'il y ait ces mouvements intérieurs, c'est très bon. C'est ainsi que se construisent de nouveaux kélim. La moitié de Bina, c'est Nikvina, ou la moitié de Chochma? Bina de Chochma s'appelle Nikvina. Et Bina de Keter s'appelle Metzar. Pas toute Bina, mais un peu au milieu, là où se termine les kélim de don, depuis les kélim de réception. D'accord? Pourquoi tu ris? Le front se trouve dans... Mais où? Le front se trouve... Le front, c'est une partie qui se trouve dans Bina, ou bien... Le front. Si tu prends Keter et que tu divises Keter, disons, on la divise Keter, Chochma Bina, Zeranpin et Malchut. Alors ici, au milieu de Bina, si tu fais un zivug de Haka pour que la lumière vienne et se déploie seulement jusqu'ici, pas plus, tu comprends? Ils ne viennent pas plus bas. Alors, l'endroit où le massar se trouve est appelé Metzar. Si tu décides, je fais un zivug d'Aka, mon massar se tient ici, dans Chorma, dans Oviut Aleph, mais il se tient aussi dans Keter Chorma, au milieu de Bina. Cela s'appellera Nikve Enaim. Metzar, Nigvenaim. Bina de Keter s'appelle Metzar, Bina de Chorma s'appelle Nigvenaim. Et Bina de Bina? Bina de Bina n'est pas une telle chose. Bina de Bina? Où? Nekodot de Sag. Nekodot de Sag sont sortis sur Aleph de Viut, pas Dal, pas Bé. Bina de Bina, c'est vraiment Bina elle-même. Entre son gar et son zat, tu peux dire que c'était ici, Tzimtzum Bet, était dans Bina de Bina. Et après, des parsouvim sortent déjà sur Viut Aleph et Viut Shoresh. Vous étudiez des choses, cela n'est pas vraiment partie de Ptira, ce cours, des choses. Bon. Juste pour voir ainsi que je suis vraiment confus. Oui. Alors, Nigvenaim dont nous parlons dans Sag, ça veut dire que cela crée le monde des Nikudim au milieu de Chorma, Bina au milieu de Chorma. C'est juste. Je voulais dire, cela prend énormément de temps en général pour saisir cela. Énormément de temps. Il ne me semble pas combien énormément. C'est combien énormément? On verra sur toi. Non, non, non, ça prend beaucoup de mois. Le fait qu'ils disent ainsi, c'est déjà vraiment spécial, oui. Ça se passe au milieu de Bina, toujours au milieu de Bina. Regardez, ce n'est pas important, seulement comprendre le principe. Nous devons distinguer entre kélim de réception et kélim de don. Dans les kélim de don, il m'est permis de travailler. Dans les kélim de réception, il m'est interdit de travailler. Maintenant, quand j'aborde la question et que j'ai un massar Aleph de Viut, où peut se tenir le massar d'Aleph de Viut pour distinguer les kélim de réception et les kélim de don? C'est clair. Si c'est Aleph de Viut, je peux travailler dans Chorma. Shoresh. Oviut Aleph, à quel endroit? Au milieu de Chorma, Bina, qui est dans Chorma, là où cessent les kélim de don, de la hauteur. Dans Tiferet, dans Chorma, dans Keter, quand nous avons quand nous ouvrons Bina dans les trois, c'est la même chose? Tu peux dire ainsi. Jusqu'ici, tout cela, ce seront les kélim de don de toutes les sphirotes. D'ici jusqu'ici, ce sont les kélim de réception de toutes les sphirotes. Dans Tim Soubet, il t'est permis de les utiliser et il t'est interdit de liser les autres. Donc, Galgal Tenaï, toutes les sphirotes, c'est permis. Et Arhab, de toutes les sphirotes, c'est interdit. Je suis très content. Et il y a une partie qui se dit, et ceux qui ne se disent pas, c'est pas grave, c'est encore mieux, la vérité. L'avancement spirituel ne dépend pas du tout de ce qu'on sait. Ça veut dire, il faut savoir pour se relier au sujet lui-même, par lequel ensuite tu pourras t'attacher à l'intérieur, adhérer. Mais la quantité de connaissances ne détermine pas l'avancement. Alors qu'est-ce qui détermine? L'effort. En fin de compte, le désir. L'intensité du désir. Le désir, on peut l'acquérir, disons. Le désir d'un seul homme ne suffit pas. On peut acquérir le désir seulement de la société. Vous savez dans quelle société vous êtes? De là. Simplement, on reçoit les pensées, les désirs. Alors, il est très important d'être lié à quelques amis qui ont un bon désir. Bon, maintenant, que nous arrive-t-il ensuite, après la rupture de Kélim? Nous avons les Rishimot qui montent, Roche de Sac, un Zivouk au front de Roche de Sac, Metzar le front, c'est Bina de Keter de Roche de Sac. Ça veut dire si tout Roche de Sac, nous le divisons ici en Keter Chorma Bina Zeran Pil Malchut, dans Keter, seulement deux Sirot et demi, Keter Chorma et Garde de Bina, sur elle se fait un Zivouk de Ka, et de là, ce qui descendra en bas et se déploiera, s'appellera déjà le commencement du monde d'Atsilut. Comment est construit le monde de l'Atsilut? Voyons. Le monde d'Atsilut, un monde spécial, nous en avons parlé. En fait, nous sommes arrivés qu'au début du cours précédent. Qu'est-ce qu'on peut faire? Le monde d'Atsilut est construit d'une manière spéciale. Il a un partout spécial appelé Attic qui se déploie jusqu'au Tabour et jusqu'au Sioum. Arihampin de paix de Attic jusqu'à la Parsa. Arihampin, Abba et Ima, disons, dessinons pour l'instant ainsi, Abba et Ima, se déploient de P de Harir vers le bas, et Zon, depuis le Tabour d'Abba et Ima vers le bas. Et c'est une forme du monde d'Atsilut. Parfois, nous disons sur le monde d'Atsilut que Aïchanpin se déploie jusqu'au Tabour de Attic. On ne dessine pas sa partie inférieure du Tabour jusqu'à la Parsa. Et Abba Vima ne se déploie pas jusqu'à la Parsa, mais aussi de P jusqu'au Tabour de Attic. Et parfois, Abba Vima, nous les divisons en deux parsophim séparés. Abba et Ima. Et je les divise la partie supérieure et la partie inférieure. La partie supérieure s'appelle aussi Abba Vima, Ilaïn, supérieure. Des fois, on ajoute Abba Vima, Ilaïn. Et la seconde partie s'appelle Ishsut, Ishsut Israël Saba et Vuna Ish Sut. Parfois, on divise Abba Vima en Abba et Ima, et Ishsut se divise en Israël Saba et Vuna. Pas grand-mère Tvuna. Saba, c'est grand-père. Et Tvuna. Il y a encore beaucoup de variations, de divisions, de connexions dans le monde de Tzilut. Vraiment, la situation est très, très difficile. Mais en fin de compte, tous ces parsoufim se trouvent entre eux dans une connexion spéciale pour s'adapter chaque fois à une certaine partie qu'ils doivent réparer ici après la brisure. Ils voient une partie, cette partie appartient à une certaine sphira en lien avec un parsouf particulier, en lien avec une certaine ouvriute qu'il faut réparer. Mais la réparer, c'est impossible, elle est encore liée à d'autres parsoufim et d'autres sphirotes. Alors le monde Hatzilut fait de lui-même une sorte de une créature très flexible, c'est très flexible vraiment. Il y a ici encore énormément de variations. En général, de tout l'étude des 10 sphirot, plus de 2000 pages, 1500, 1600, à peu près. C'est le monde d'Atsilut. Les parties de la 8e. 8, 9, 11, 12, 13, 14, 15, tout cela, c'est le monde d'Atsilut. Il y a des dessins dans le livre? Dans quel livre? Dans quel livre il y a des dessins? Celui dont tu parles. Dans l'étude des sphérotes, il y a des schémas? Ces schémas que je dessine ici? Non. Dans Abba et Ima, avant qu'ils se divisent en deux, jusqu'où ils descendent dans le cas où ils descendent jusqu'au tabour de Hatik. Est-ce le même tabour duquel sort Zon ou ce sont deux points différents? Le même tabour. Il y a beaucoup de discernement. Tselem, l'image Tselem du Créateur. Donc Tselem, c'est un système spécial qui de l'émission de lumière Samech Mem de Bina qui est responsable de tout ce monde. Bref, nous n'étudierions pas cela maintenant pour l'instant, mais je vais dessiner le monde de la Tzilut d'une forme qui convient pour engendrer les mondes de Bia et Adam Harishon. En général, on verra peut-être chaque fois sous une forme un peu différente. Mais nous avons parlé du monde d'Atsilut, comprend Hatik, Ari Hanpin, Abba Ima, Son. Atik, Ari Hanpin, Abba Ima, Son. Et cet état s'appelle l'état permanent. Maintenant, pour faire pour engendrer les mondes de Bia depuis Zone d'Atsilut doit monter en haut. Pourquoi? Car Zone d'Atsilut dans cet état se trouve dans un état de Galgal Teinaim. Katnout. Et l'enfantement signifie que je reçois encore un peu de lumière pour donner. L'enfantement signifie encore une réception d'un peu de lumière pour donner. Ils doivent passer en Gadlout pour engendrer les persoufim. Zone monte en haut. Zone monte. un degré à la place de Abhavima. Abhavima monte d'un degré à la place d'Arihantpin. Arihantpin monte à la place de Atik et Atik un degré plus haut. Tout monte d'une montée, 10 sphirot chacun monte. Et alors, zone qui se trouve ici, en bas de tous, à la place de Abhavima, engendre le monde de Briya. Il se tient à la place des zones permanentes. Ensuite, ils engendrent le monde de Yetzira. Et ensuite, le monde d'Asiya. Ça descend sous la parsa? Oui. Nous verrons tout de suite. Asiya est depuis le tabour de Yetzira ou? Écoutez, il y a ici plusieurs choses que je dis sans expliquer pourquoi. Zone d'Atzilut. Vous savez ce qu'est Zone d'Atzilut? Zeranpin et Malchut sont construits ainsi. Zeranpin occupe toute cette hauteur et Malchut se trouve depuis son chazé ou son tabour et vers le bas. Comme ça. C'est pourquoi le monde de Briya, qui naît de Zone d'Atzilut, qui sont montés à Abhavima, occupe la même hauteur que Zeranpin. Et le monde de Yetzira, qui naît après le monde de Briya, occupe déjà la place de Malchut d'Atzilut dans plusieurs de ses sphirotes. Dans quatre sphirotes, si vous voulez savoir. Malchut d'Atzilut et quatre sphirotes. Elle se revêt sur Zeranpin dans Netzachot, Yesod, Malchut, Neim. Et les six sphirotes du monde de Yetzira se trouvent en bas. Jusqu'à quel endroit? Si vous vous souvenez, nous avons parlé des places dans la division, qu'en général, les places dans la division sous le tabour de Galgalta. Il y a ici une place de Galgalta Enaim, une place de Achap. La place de Galgalta Enaim, c'est la place du monde d'Atzilut. Et à Achap, nous avons une place qui est le tiers inférieur de Tiferet, la place du monde de Briya. Nous avons parlé. Je suis désolé. Le tiers inférieur de Tiferet, la place du monde de Briya. Ensuite, nous avons Netzach Od Yesod, la place du monde de Yetzira. Malchut, la place du monde d'Asiya. Maintenant, quand les mondes viennent ici, se revêtent, alors le monde de Yetzira descend. Avec ses six sphirotes vers le bas, il occupe ici la place de six sphirotes du monde de Briya, jusqu'à son chazé, ou jusqu'à Bina de Gouf, jusqu'à Tiferet. Le monde d'Asiya alors, depuis le chazé du monde de Briya, jusqu'au chazé du monde de Yetzira. Et la place qui reste ici, en bas du Hazé de Yetzira, cette place s'appelle le domaine des clipotes. Sous cela, aucune Gdusha, aucune lumière ne peut apparaître. Ici, à cette place, se trouve Lev Aeven 32 étincelles qu'il est interdit d'utiliser, interdit de travailler. Ce domaine est depuis le Hazé de Yetzira. Depuis le Hazé de Yetzira et vers le bas. Ça veut dire si nous faisons une division plus précise, alors six sphirot, ici le monde de Yetzira occupe, on va d'abord ça. Ensuite quatre sphirot, le monde d'Asiya, et encore six sphirot, le monde d'Asiya les occupe du monde de Yetzira. Il reste ici 4, en bas du Hazé 10, 14 sphirot. En gématrie, Dai. Il a dit à son monde, Dai. Dai, c'est tout, ça suffit. Impossible de se déployer davantage. Seulement, là. 14 sphirot, depuis le Hazé vers le bas, le domaine des clipotes. Ici se trouvent les clipotes, il est interdit de sortir de là. Alors, la Ktusha, la lumière supérieure, peut apparaître jusqu'à là par ça, la place de Galgal Deinaim, la place des Kélim de Don. Et puis ici se trouvent les mondes Bia, de la Parsa jusqu'à Hazé de Yetzira, là aussi, mais sans la lumière supérieure. Seulement utiliser ses désirs qui se trouvent ici. Et pourquoi cette place de la Parsa jusqu'au Hazé de Yetzira s'appelle le domaine du Shabbat. Le domaine du Shabbat, une place où même d'Atsilut on peut sortir, utiliser en dehors des Kilim d'Atsilut. Maintenant, je veux seulement ajouter encore quelque chose. D'où viennent les mondes Bria, Yetzira, Asiya? Le monde Atsilut vient à la place du monde de Nikudim qui s'est brisé. Les mondes Bria, Yetzira, nous en avons déjà parlé. On a dit qu'avant la brisure, Zone qui s'est brisée. Zone était inclus de Galgal Teinaim. Zone de Nikudim. Galgal Teinaim et Achab qui se sont brisés. Quand ils se sont brisés, Galgal Teinaim et Achab sont brisés. Il s'est fait de Galgal Teinaim. Achab comme avant la brisure. Galgal Teinaim dans Achab. Et Achab dans Galgal Teinaim. Il s'est fait un mélange entre les parties de Galgal Teinaim, s'est fait le monde d'Atsilut. Cet Achab, Leva Even, interdit de l'utiliser. Galgal Teinaim dans lequel se trouve Achab de la sorte les mondes Bia, et Achab dans lequel se trouve Galgal Teinaim s'appelle Achab de Aliyah. On en parlera encore. Donc, on a expliqué le monde d'Atsilut, d'autres parties brisées qui se trouvent ici après la brisure. Galgal Teinaim qui sont dans Achab, de la sorte les mondes, naissent les mondes de Bia et Achab dans Galgal Teinaim, Achab de Aliya. On en parlera à Adam Arishon la prochaine leçon.
1: Clarification là de Achab de Aliya. viennent pas d'en haut, comme a été créé le monde de Tilo Réa et Tiréa Sia, cette clarification-là de Arabe d'Alia et du cœur de pierre, ça, l'homme peut le clarifier. Et ça, on doit voilà, l'étudier au prochain cours. Qu'est-ce que c'est que cette structure? Qu'est-ce que c'est que ce part-souf où l'homme veut faire une clarification complète? Ici, il y a les deux mondes de Priya et Tirasiya. Et maintenant, ces mondes en noir, c'est ce qui ont été créés Gadlout dans Atsilut. Donc le rouge, c'est. Enfin, ici, ce que j'ai dessiné, Atsilut Briya Tira, c'est pas des mondes. Ici, c'est l'endroit des mondes. Si on regarde l'égode de Sag et qu'on divise ce rang en Galkata Benaim et Arap, et ensuite on les divise en. Alors, les nekudot de Sag se divisent en quatre parties. L'endroit de Atilut, l'endroit de Briya, l'endroit de Yetira, ensuite l'endroit de Yesia. Et ensuite viennent dans son endroit les mondes. Mais maintenant, quand ils montent, quand ils naissent, ces endroits-là, ils se trouvent pas dans ces endroits-là. Mais ensuite, quand viendra le passage spécifique de Adam Arishon, il va faire là-bas, et là viendront les mondes dans leurs endroits. Donc, l'endroit, l'homme, il fait. Ok, est-ce qu'il y a un lien entre le paix et tabour du Hatik et les endroits des mondes de Nekudim qui, où il y a le arabe de Keter, le arabe de Abaveim? Oui, précisément, il y a. Parce que Atik, ça vient à clarifier les Gilta Evenaim de Kodim et de Abaveim. C'est-à-dire qu'il y a un lien ici. Et Arhanpin prend Arab de Nikodim et Abaveim corrige Arab de Abaveim. Toute partie de Atilut corrige son droit en face dans le monde de Nikodim. Non seulement notre problème, c'est la correction de zone de Atilut. Vous comprenez encore? Comment c'est? Bon, ça va, les étudiants disent. Bon. Encore une fois, je vais vous dire. Entre chaque degré et degré, il y a une coupure. On a ce résultat aussi. Parce que, disons, on a un degré commence dans l'autre degré. Donc en fait, il ressort que Marco de supérieur devient le Keter de l'inférieur. Comment est-ce que c'est possible? Parce que Keter, c'est vraiment l'égalité du créateur. C'est vraiment le créateur. Et Marco, c'est le pire qui peut être, la créature. Comment est-ce que la Marco de supérieur peut être, même si c'est celui du supérieur, ça peut être le Keter de l'inférieur. Donc en fait, entre chaque degré et degré, il y a une coupure, vraiment. Une coupure comme ça, claire, entre chaque degré et degré. Et chez nous, quand on passe de degré en degré, d'un état en état, même que maintenant, c'est pas encore des degrés, mais on commence à enregistrer quelque chose, alors chez nous aussi, il y a une coupure. Et cette coupure, elle est ressentie chez nous comme une confusion. Alors, faut pas avoir peur de ça. Que soudainement, on se trouve dans une confusion, qu'on comprend rien. Voilà. On parle comme ça de grands kabbalistes qui rentrent dans telle confusion, qui ne savaient même pas lire l'alphabet. À un tel point qu'il y avait le regret des mochrites. Vraiment rien, tu sais. L'homme ne sait rien du tout. Il sait même pas comment se comporter dans le monde. C'est-à-dire, vraiment, tout est vraiment retiré de toi. Et ensuite, ça revient, mais déjà à un degré plus élevé. Donc, attends, ça, c'est assez loin, mais puis-tu arriver à ça, mais déjà, quelque chose, on commence à ressentir ça. Et ensuite, quand on rentre dans ça, on commence à ressentir ça directement. C'est vraiment un signe d'avancement.
2: Ken,
1: Oui, l'étudiant a demandé au Rav qu'est-ce qui en est fait établi. Donc, le Rav lui a répondu l'effort. Au final, le désir, l'intensité du désir. Le désir, on peut l'acquérir. Et disons, le désir d'un seul homme, il ne suffit pas. Le désir, on peut l'acquérir seulement de la société. Vous savez dans quelle société est-ce que vous vous trouvez. Là-bas, simplement, on reçoit des désirs et des pensées. Donc, c'est très important d'être relié à plusieurs amis qui ont un bon désir. Donc, on a entendu vraiment ici beaucoup, beaucoup de concepts. On a entendu que dans les 2000 pages d'études de Sfirot, il y en a 1200 sur le monde de Tzilout. Donc, évidemment, qu'on peut pas tout mettre dans les 40 000 d'études, mais on sera très content d'entendre des questions et de commencer à clarifier les choses. Donc, s'il vous plaît, rentrons dans les questions. Oui, Shaul, on va commencer à essayer de. Oui, aussi dans le cours d'aujourd'hui, aussi aujourd'hui dans le cours qui est passé, on voit que l'Atzilut c'est vraiment souple, c'est-à-dire qu'il peut recevoir des formes différentes selon les besoins des âmes qui se trouvent. Donc je voulais demander, qu'est-ce que ça voulait dire? Parce qu'il y a des âmes différentes et qui se trouvent dans des endroits différents du monde d'Atzilut. Qu'est-ce que ça veut dire que le monde d'Atzilut pour chaque âme ou... Comment comprendre ça, oui? Que ce monde d'Atzilut doit s'occuper de différentes âmes qui ont besoin de, qui ont des besoins différents. Bon, peut-être qu'on sait le percevoir comme ça. Donc là, il parle de haut, de haut en bas. Il parle de comment est-ce que est né le monde de l'Atzilut. Le monde de l'Atzilut est né pour le besoin de la correction de la pression d'équilibre. Comme vous rappelez, on a dit dans les cours précédents que le monde de Nekoudim qui sort en quatre notes. Ensuite, il y a le monde de Nekoudim qui est venu en Gadlout. Et il est brisé. Et les parties du monde de Nekoudim Kodim brisés sont allés en dessous du parsa, et là-bas ils sont restés. Et pour le besoin de cette notion, le partsouf s'est purifié. Comme il y a le conflit entre la lumière intérieure et la lumière environnante, dans les partsoufs de Hak, et ici, dans le monde de Kodim, simplement il y avait la Gadlout, et le massacre s'est purifié d'une manière différente, qui s'appelle la brisure. Donc, c'est pour ça que quand le monde de Nekoudim est sorti sur la viut de Gimelbet, Gimelbet est sorti le partou de Sag. Alors ensuite, sur Bet Aleph, et vient le monde de Nekoudim, c'est brisé. Et maintenant, selon l'ordre de venir le prochain partou sur Aleph Shorosh, sur le prochain Rishimu, sur Aleph Shorosh. Et donc, vient un silo sur Aleph Shorosh. Seulement quoi? Il n'y a pas de kelim pour travailler avec ça, parce que les kelim sont brisés et se trouvent en dessous par ça. Et c'est pour ça que dans la première étape, il doit corriger ses kelim. C'est pour ça qu'il vient sur Alef Shoresh selon le Tzimtzum Bet. Et le Rav l'appelle comme le fait que le Matsar se trouve dans Matsar. Donc, que, quand il était dans Galgal de Veinaim et dans le monde de Nekoudim, maintenant il vient dans Bina qui était dans Aviv Shoresh. Maintenant, il vient dans le monde de Tzilut. Il commence à corriger les kelim brisés. Comment? C'est du léger au lourd. D'abord, Shoresh, Aleph, Bet, Gimel, Dalet, et de là viennent aussi les mondes. Les mondes, Bria et Tira Asiya, ils sont pour le besoin de la correction des kelim qui sont dans Bet, Gimel, Dalet. Aleph et Shoresh, ça c'est le monde de l'Atzilut qu'il prend pour lui. Maintenant, il reste encore la véritable malchoute qui se trouve en dessous de toute cette ligne fine des mondes. Donc, et pour se mélanger avec cette malchoute véritable, elle descend comme Bina. Et là, on parle aussi de Adam Rishon, donc, comme il y avait Zonda Tzilut viennent les mondes, il y a tout un processus ici. Adam Rishon, comme le Rav nous a expliqué à la fin de ce cours, Adam Rishon est brisé d'une manière très similaire à ce qui s'est passé dans la brisure des mondes, et sous brisure, ces parties brisées sont ont tombé dans ces mêmes endroits, les mondes de Bia. Et maintenant, le monde d'attitude corrige ses parties brisées. C'est-à-dire que le monde d'attitude, quand il était né en premier, il est né pour corriger les mondes brisés. C'est-à-dire que les mondes Nekudim qui ont été brisés. Mais ce même mécanisme qui a été construit là-bas, maintenant, il vient corriger les âmes brisées. Qu'est-ce que ça veut dire? Qu'est-ce que c'est la brisure? La brisure, ça veut dire que la lumière entre dans le massar. C'est une lumière plus grande que le massar. Le massar ne peut la préparer. Et donc, c'est pour ça que la partie du massar et la partie du désir sont mélangés les uns avec les autres. C'est ce qu'on appelle la brisure. Et donc, il y a beaucoup de parties qui sont brisées, et chacun d'une manière spéciale à lui. Le principe, c'est le même principe. Tout le monde sont brisés. C'est pour ça que nous aussi, quand on est dans ce monde-ci, on est dans une unité de brisure. On ne sait pas qu'on est brisé. Ensuite, on reçoit le point dans le cœur. On vient étudier la Kabbale. Et ensuite, petit à petit, on commence à révéler ce qui s'appelle la reconnaissance du mal. À quel point est-ce qu'on est coupé? À quel point est-ce qu'on n'est pas, à quel point est-ce qu'on n'appartient pas à tous ces mondes-ci sur lesquels on a pris le cours entier? À quel point est-ce qu'on est, continué les uns les autres, qu'on a besoin d'éveiller les uns les autres, qu'on a besoin d'éveiller ce désir pour vouloir arriver à la correction? La correction, c'est la même correction. Mais du fait que chaque étincelle vient d'une forme différente de brisure, entre les kélim de don et les kélim de réception, entre les parties du massar et les parties du désir, c'est pour ça que chacun reçoit sa correction spécifique à lui. Vous voyez, le même monde de Tilout. Le monde de Tilout, c'est le mécanisme de la correction. Est-ce que chacun reste différent? Évidemment, chacun reste différent selon sa forme. Bon, voilà. Évidemment, on espère que ça a répondu à la question. Mac 16. Oui, les amis, le Rav dans le cours, il a expliqué très justement que le monde de Tilout vient sur le Rishimot de Shorosh Aleph, Tzimtzumet. Et il n'y a que ces deux sphères de Roche. Donc, maintenant, comment est-ce que c'est possible que Atik descende du tableau de Sium jusqu'au tableau de Sium s'il n'a qu'un demi-désir? Oui, alors, le monde de Tilut vient sur les Rishmot Alef Shorosh, Tzumbet, oui, c'est correct. Dans l'endroit de Rosh qui s'appelle Metzer, qui s'appelle Bin de Keter, qui sont de Sfirot, dit. Donc, mais en fait, c'est en fait la mesure de la vue avec laquelle le Rosh travaille. Ensuite vient le monde de Tilut. Mais le Patsuf Atik, c'est un Patsuf spécial. Lui, il sait se propager dans tout cette région du Labo jusqu'au Sium, parce qu'il ne cause pas de brisure. Oui, on peut montrer ça ici aussi dans le dessin.
2: Oui.
1: Donc voilà, on a Atik. Aussi, on a entendu du Rav rapidement, on ne va pas encore très élaborer dessus, mais que Atik est en fait qui il est adapté aussi et pour Tzimtzum Aleph et pour Tzimtzum Bet. Donc le fait que le Zivug, tu as raison, a été fait dans Netzer, c'est-à-dire sur une petite viut, mais n'empêche que la vue elle est petite dans Atik, de telle sorte qu'elle ne cause pas de brisure. C'est comme dans Nakuda de Sag. Dans Nakuda de Sag, on avait un Rishimo spécial, Bet-Bet, et là-bas, on avait la prolongation de Chassadim dans toute la région du Tabou jusqu'au Sium. Donc, c'est une chose qui peut se passer.
3: Almaty.
1: On a encore des questions. Almaty. Merci beaucoup que vous avez donné l'opportunité de poser une question. Donc, si je comprends bien, le partouf au début, c'était partout de Galgota et on a la compréhension qu'il y a le roche au niveau de P son prix, il y a une compréhension comme tabou ou En fait, on est les neuf premières plus Malchut. Et Malchut, on divise d'une telle manière que dans le monde attique, il y a déjà la naissance de Zerah. Si j'ai bien compris. C'est quoi la question? Pourquoi le partsouf de Hatik, le tabour, et il passe la dernière ligne de Zeran, c'est-à-dire la haute partie de Tiferet et en dessous de Tiferet, et elle passe. Parce qu'avant ça, dans quelques temps, on voit vraiment une coupure très claire entre... Ok, donc c'est clair. Regarde, donc, quand a été fait le parsouf de Gagalta, on dit que le massa se trouve dans le P. Qu'est-ce que ça veut dire dans le P? C'est dans Malchut. Si il y a Ket et Chma, Bina, Zeran, Pin, Malchut, alors dans le Roche, les noms sont s'inversent entre Gagalta et Naem, Chotem, P. P, c'est ça veut dire Malchut. C'est-à-dire que le calcul a été fait dans les tout 10 sirot de Gagalta. Et comme ça aussi, dans une aviut différente de Ab, puis ensuite Sag, Ma et Bon de des supérieurs. Donc, ça, c'est la loi du monde de Ak. Oui, Ak, Adam Kadmon. Qu'est-ce qui s'est passé ensuite? Quand Sag, partout de Sag, a été purifié, s'il avait avant, s'il avait ensuite avant la vue de Bet Bet, ça c'est Bina pur, et ensuite elle a été descendue en dessous du tabour, elle n'a plus de limite, elle peut déjà descendre en dessous du tabour, oui, ici. Et avec son avion de Bet, elle s'est rencontrée ici avec la vieux Dalet, qui est de cette même lumière de Chassadim qui vient de la purification de Galgalta. Et ils se reconnaissent l'un l'autre. Et ils se tiennent l'un face à l'autre. Et ils révèlent qu'on peut travailler, mais seulement avec une limite. Donc, on ne peut pas maintenant faire comme ça un zibouk sur tous les 10 sphirot, mais on peut faire un zibouk seulement sur une partie des 10 sphirot. Ça veut dire que si on a ici 10 sphirot, qui s'appelle Keter. On va faire comme ça. Donc, Keter, Horma, Mina, Chesed, Gvura, Tiferet, Netzach, Hod, Yesod et Malchut. Alors, Keter, Chokhma et Bina, et elles appartiennent à Rosh. Sur eux, on n'en parle pas. C'est les Kilim de Don, et ça c'est sûr. Mais qu'est-ce que c'est que Chesed, Gvura, Tiferet, Netzach, Hod, Yesod et Malchut? Eux, c'est les Kilim de Zeranpin, du Gouf, qui sont face aux cinq sphirotes. Donc, qu'est-ce que c'est que Chesed? Si on va faire ça dans une couleur, peut-être pour que ce soit clair. Donc, Chesed, c'est par rapport à Keter. Qu'est-ce que c'est? Gvura, c'est quoi? C'est par rapport à Chokhma. Qu'est-ce que c'est que Tiferet? Tiferet, c'est par rapport à Bina. Qu'est-ce que c'est que Netzach? Netzach, c'est par rapport à Zeranpin. Et qu'est-ce que c'est Hod? C'est par rapport à Malchut. Ça veut dire que ces mêmes cinq sphirotes qui se trouvent en fait dans chaque sphira,

0: Haaretz, qui est la Bina du gouffre. Oui, c'est la Bina du gouffre. Gouffre, c'est Ranpin. Et le Bina du gouffre, c'est Tiferet. Donc, c'est pour ça que de maintenant, la nouvelle limite, c'est de travailler jusqu'à ici. Ça s'appelle Parsa. Parsa. C'est pour ça qu'on ne peut pas. C'est-à-dire que d'un côté, cette qualité qu'il y avait dans Hak, qu'on pouvait travailler ce qui s'appelle la mesure du jugement avec tout Malchut du P par-delà, elle existait, mais on ne pouvait pas faire exister le monde par-delà. Pourquoi? Parce que Malchut a travaillé ici, dans le P, ici, dans le P, ici, dans le P, ici, dans le P, et c'est fini, on ne peut plus travailler. Donc, à partir du moment où partout de Sag a commencé à se purifier, et Nekoda de Sag sont descendus en bas du tabour, c'est révélé que on pouvait aussi donner au-dessus du tabour. Donc, c'est un rajout. C'est ce qu'on appelle que le monde a été créé dans la mesure du jugement. Ça, c'est la mesure du jugement dans laquelle on peut travailler seulement avec Malchut. Et ensuite vient la mesure de miséricorde. La mesure de miséricorde, ça veut dire qu'on peut travailler aussi avec Bina. Bina, c'est qui travaille avec Malchut. Selon quoi? Ici, il y a une limite. On ne peut pas travailler avec tous les kélims de Malchut. Seulement avec les kélims qui sont purs totalement d'un point de vue de réception. Et donc, ça, c'est les kélims de Roche, qui était Chokhma Bina, et les kélims de Roche, du Gouf, qui sont Chesed Gvura Tiferet, qui était Chokhma Bina, du Gouf. Et aussi dans Tiferet, il y a deux tiers avec lesquels on peut travailler. Pourquoi? Parce que Tiferet, c'est la qualité de Bina. Dans Bina, il y a toujours trois qualités. Ça va être Chokhma, qui vient de Prina Aleph. Il y a Bina pure, qui est le deuxième tiers. Et il y a cette même qualité de Bina qui s'occupe des inférieurs. Lui, déjà, on ne peut plus travailler avec lui. Parce que lui, c'est ce qui est pour le besoin des inférieurs, ça inclut déjà dans la réception. Donc, c'est pour ça que dans Tifer, il y a deux tiers avec lesquels on peut travailler, et un tiers avec lesquels on ne peut pas travailler. Donc ça s'appelle que Malchut est monté de Sivraglin jusqu'au milieu de Tiferet. Rav, il dit que la moitié de Tiferet, c'est entre un tiers et deux tiers. Donc, ça c'est au Parsa, et tout ce qui est en dessous, on ne peut pas travailler. Mais ce qui est au-dessus, on peut travailler. C'est ce qu'on appelle Galta Veinaim, c'est cette partie-là. Donc, c'est pour ça que, ensuite, et c'est ce qu'on a vu aussi dans le cours, qu'il y a une forme de travail qui sont en dessous du Parsa. Donc ici, le tiers de Tiferet, qui ici, lui, ensuite, il va être appelé le monde de Briya. Netzer Chod Yesod s'appelle le monde de Netzira, et Malchut, elle, s'appelle déjà le monde de Asiya. Donc ça, c'est Briya, Yetzira, et Asiya. Quand les négociations de Sag descendent en bas, hein, et qui font, elles font naître, et ils font pas encore naître les mondes, mais il y a déjà un monde pour les mondes. Un manque que ensuite les mondes vont remplir. Ce manque s'appelle Briya Yetzira Asiya. Et au-dessus, cette partie d'en dessus, c'est le monde de Atilut. C'est l'endroit où il y a les qualités de don pur, qu'on a vu ici dans Keter Chokhma Bina, et Keter Chokhma Bina du Roche, qui s'appelle Chesed Gvura Tiferet, ça s'appelle l'endroit du monde de Atilut. Bon, on peut encore essayer? Oui, merci beaucoup, vous avez très bien expliqué. Donc, une grande gratitude. Encore une question? Bon, peut-être une dernière question, New York 3.
1: When we first learn about,
0: quand on étudie pour la première fois sur le Prima Aleph, il y a Chokhma qui reçoit, mais en fait, dans tous ces dessins, on parle de Chokhma comme Roche, comme celle qui fait le calcul. Donc, c'est quoi la différence entre Chokhma qui reçoit et Chokhma qui est fatigué?

qui est dedans. Oui. Alors bon, on n'a pas beaucoup de temps, donc voilà. Donc on entend que Prima Aleph, c'est ce qui reçoit la lumière de Chouba. Ensuite, on entend que c'est Kilim qui se trouve dans Shoresh Aleph Bet, c'est les Kilim dedans. Donc, c'est les Kilim de Gimel Dalet, c'est eux qui sont les Kilim de réception. Donc, comment est-ce que ça, c'est possible que Prima Aleph, c'est en fait ce qui reçoit Chouba? Donc, en fait, quand on parle des quatre Prima de lumière direct. En fait, on parle des étapes de développement du désir de recevoir. Ça veut dire que de la réception jusqu'à Aleph, puis Bet, puis Gimel, Dalet, en fait, c'est la grandeur, la viote qui grandit. Donc, si maintenant tu regardes Bina, la Prina Bet, oui, elle, entièrement, elle veut donner. Maintenant, est-ce qu'elle est plus épaisse que Prina Aleph, ou plus pure? Et parce qu'elle veut donner. Mais en fait, elle est plus épaisse. Parce qu'en fait, on parle ici d'un développement plus avancé dans le désir de recevoir. Simplement, sa qualité, c'est que maintenant, elle veut entièrement donner. Mais c'est un désir de recevoir plus avancé que Prina Aleph. C'est une attitude plus grande. Et donc, quand on parle des kilim de don dans le patsof, des kilim de réception, on parle de shoresh aleph et bet, ou même shoresh aleph et demi de bet, garde bina, et zad de bina, zeram pina malachut, c'est les kilim de réception. Selon quoi? Selon la mesure de la viut. C'est pour ça que, en fait, qu'est-ce que c'est que l'équilibre de don? Le Rav Toto, il nous explique. C'est une contradiction. En fait, il n'existe même pas une telle chose. L'équilibre de don. Kli, c'est un désir de réception. Qu'est-ce que c'est un kli de don? C'est-à-dire que la mesure de la viut est tellement pure. Chorosh, Aleph, Gardebina, c'est une mesure de la viut si pure que ces kilim, ils appartiennent au supérieur. Ils appartiennent au don. Et kelim de Daled, c'est des kelim de très épais, et c'est pour ça que c'est des kelim de réception. Bon, on est un petit peu en retard. Est-ce qu'on a des annonces spéciales? Non, on finit en chanson.

0: חברים יקרים, בחלק הראשון נלמד שיעור של הרב מתאריך ה-23.
1: En première partie, on a écouté un cours du rêve du 23 mars 2002. L'article est basé sur qu'est-ce que sont les mérites et les transgressions sur le juste dans le travail. L'article est dans le matériel d'étude. Vous lisez ensemble l'article en dizaine. On a 23 minutes. Qu'est-ce que sont les mérites et les transgressions des justes, chez un juste dans le travail? Voici que le Saint Zohar dit, et dans le Soulam, écrit là-bas, et voici ces mots. Un juste complet, tous ses mérites sont en haut et ses transgressions en bas. Un juste complet, ses transgressions sont en haut et ses mérites en bas. Explication. Un juste complet, tous ses mérites sont gardés pour lui en haut, pour le monde à venir. Et il n'en reçoit rien de dans ce monde-ci. Et ses transgressions, c'est-à-dire les punitions pour ses transgressions, sont en bas dans ce monde-ci. Un méchant complet, ses transgressions sont en haut. C'est-à-dire qu'on lui fait payer en Guéhennom après sa mort de ce monde-ci. Et ses mérites qu'il a fait, ils sont en bas. On lui donne ses récompenses dans ce monde-ci. L'intermédiaire, celui-ci et celui-là, le juge. C'est-à-dire que ses récompenses et ses punitions sont en bas dans ce monde-ci. Jusqu'ici, ces mots. Et pour comprendre cela selon la voie du travail, il faut comprendre ce qu'on appelle juste complet, ce qu'on appelle méchant complet, et ce qu'est l'intermédiaire, ce qu'est ce monde dans le travail, et ce qu'est le monde à venir dans le travail de l'homme. Ce qui signifie en haut, qu'est-ce que en bas? Il est connu que le but de la création est de faire du bien à sa créature. C'est-à-dire que les êtres créés ont été créés afin de recevoir du bien et du plaisir. C'est pourquoi nous voyons que tout le monde, sans exception, ne cherche qu'à recevoir du plaisir et de la jouissance, puisque tel est le but de la création. Mais afin qu'il y ait équivalence de forme, a été faite une correction, appelée que tout ce que l'on fait soit avec l'intention d'apporter du contentement au Créateur et non pour son propre bénéfice. Et comment est-ce que l'homme peut-il faire quelque chose qui ne soit pas pour son propre bénéfice? N'est-il pas qu'il est contre la nature? La réponse est que lorsque l'homme croit en la grandeur du Créateur, dans cette mesure, l'homme peut faire des actions afin que le Créateur prenne plaisir à ses actions. Car il y a dans la nature que le petit, lorsqu'il sert le grand, il en tire du plaisir. Il n'a besoin d'aucune récompense. Mais cela, qu'il a le mérite de servir, cela lui donne la vie et il sent être l'homme le plus heureux du monde. C'est pourquoi un homme qui est parvenu à ce degré, que toute son attention est seulement de donner au Créateur, il est appelé juste. C'est-à-dire qu'au moment où il peut donner au Créateur, c'est là toute son espérance dans la vie. Et il n'a aucun besoin d'autre chose qui lui donnerait la vie. Et s'il voit qu'on ne lui permet pas de servir le roi, il dit, sûrement j'ai commis une transgression, c'est pourquoi on me punit et on me jette du palais du roi, à l'endroit des ordures, c'est-à-dire à l'endroit des déchets. C'est-à-dire les plaisirs qu'il avait du fait qu'il profitait pour son propre bénéfice, c'est là qu'il a été jeté. Et il dit que cela convient aux animaux et non au degré du parlant, qui est le degré de l'homme. Comme l'ont dit nos sages, vous êtes appelés hommes et non les nations du monde. Et maintenant, il se trouve dans un état où il ne peut jouir que de ce qui appartient à son propre intérêt. Alors il dit qu'il a certainement reçu une punition pour quelques transgressions dont il n'a pas été vigilant. C'est pourquoi il a reçu une punition. C'est le degré de juste complet.
0: כל ההנאות שלו הן ממה שיכול להתקבל בכלים דקבלה, שהוא רק לתועלת עצמו. מה שאין כן, אם הוא רואה שמעבודה זו לא ייגע
1: דבר לתועלת עצמו, tandis que le méchant complet, tous ses plaisirs proviennent de ce qui peut être reçu dans l'équilibre de réception, c'est-à-dire uniquement pour son propre intérêt. Mais si, au contraire, il voit que ce travail rien n'atteindra son propre intérêt, mais que tout ira pour donner sans aucune récompense, de cela, il n'est pas capable de recevoir du plaisir. Et il dit, sûrement, il a commis une transgression, c'est pourquoi il ne peut rien recevoir dans l'équilibre de réception. Et il voit et observe pourquoi il n'est pas capable de donner un kelim de réception de quoi jouir. Il s'ensuit que lorsqu'il pense que le désir de recevoir ne recevra rien, il est très occupé. Et cet état dans lequel il se trouve maintenant, il dit que cela est vraiment l'enfer, qu'on lui punit maintenant d'en haut pour cette transgression. Et c'est la raison pour laquelle le désir de recevoir pour soi ne peut jouir de rien. C'est-à-dire qu'il n'a maintenant rien d'où vivre. Et l'intermédiaire, celui-ci et celui-là le juge. Parfois, son opinion est avec le juste. Et parfois, il dit que la justice est avec le méchant complet. Et par cela, nous pouvons interpréter ce que dit le Saint Zohar. Le juste complet, tous ses mérites sont gardés pour lui en haut. Car les mérites sont appelés chez lui en haut dans le monde à venir. C'est-à-dire qu'il peut faire des choses qui appartiennent en haut. C'est-à-dire dans le but de donner en haut au Créateur, qui est en haut, en importance. Et cela s'appelle chez lui le monde à venir, car le monde à venir est appelé récompense. Et il ne reçoit rien d'eux dans ce monde-ci. Ce monde-ci est appelé recevoir. Ce que l'homme reçoit dans le clic réception, cela s'appelle ce monde-ci, qui est l'aspect de Malchut. Tandis que le monde à venir est appelé Bina, qui est un clé de dons sans réserve. C'est pourquoi Bina est appelé en haut l'aspect de monde à venir. Et Malchut est appelé Semonti. C'est pourquoi le juste ne veut recevoir rien dans le clé de réception pour lui-même, mais tout dans le but de donner. Et c'est ce qu'il dit, le méchant complet, ses transgressions sont en haut. Cela signifie que s'il voit, lorsqu'il s'occupe de la Torah et des mitzvot, qui sont l'aspect de l'en haut en importance, et puisqu'il est méchant, c'est-à-dire qu'il ne veut pas agir dans le but de donner au Créateur, mais pour procurer du plaisir lui-même, alors, lorsqu'il s'occupe de choses de l'en haut, c'est-à-dire des choses qu'il doit donner en haut, il voit que, d'en bas, c'est-à-dire que le désir de recevoir, ne gagne rien de ce travail. Et sur cet état, le méchant dit, pourquoi n'est-il pas apte à donner quelque chose pour soi, au désir de recevoir pour soi, qui est, c'est à cause de transgression. C'est pourquoi le désir de recevoir ne peut jouir. Et il dit, voici, c'est-à-dire qu'on lui fait payer en enfer cette entité de ce monde-ci. C'est une explication de sa mort de ce monde et qu'il dit qu'après qu'il n'a plus maintenant de vie de ce monde, appelé kelim de réception, qui sont maintenant vides de vie. Cela s'appelle mort de ce monde-ci. C'est cela qu'on se fait rembourser de lui dans le Géhennom. Précisément maintenant, lorsqu'il ressent qu'il n'a rien à partir de quoi recevoir du plaisir pour le désir de recevoir, c'est pourquoi il dit que c'est une punition et qu'on punit dans le Géhennom. Et c'est à cause de cela, il n'a pas de vie. Et c'est l'explication de méchant complet en haut, de la mesure où il doit s'occuper de donner en haut et ne pas recevoir en bas. Cela s'appelle une punition. Et cela s'appelle qu'il ressent maintenant qu'il est après sa mort, ce menti. C'est-à-dire, parce qu'il n'a déjà plus de vie. Et ses mérites qu'il a fait sont en bas, qu'on lui donne sa récompense en ce monde-ci. C'est-à-dire, ce monde-ci est appelé ce que le désir de recevoir reçoit du plaisir. Et à ce sujet, il dit, assurément, le fait que je peux recevoir du plaisir, du bien et du plaisir dans l'équilibre de réception, assurément, j'ai des mérites. C'est pourquoi on me donne du plaisir. Et c'est ce qu'il dit. Et ses mérites sont en bas. C'est-à-dire, dans les clés de réception, appelés en bas en importance. Et selon ce qui précède, l'explication de juste complet sera que son intention est seulement de donner du contentement à son créateur, à son formateur. Et méchant complet signifiera qu'il ne veut recevoir et ne veut pas donner du tout. Et les deux existent chez un seul homme. C'est-à-dire qu'au moment où il travaille dans la Torah et les mitzvot, elle veut entrer dans le travail de l'Ishma. Alors, par le travail et la surmontée, il arrive à cette connaissance qu'il est un méchant complet et ne veut pas annuler son désir, son autorité à soi. À ne pas penser à lui-même, en quoi il peut se donner du plaisir. Mais toutes ces préoccupations qu'il souhaite donner, cela, il voit que c'est une chose difficile. Et cet homme-là, lui, peut voir la vérité. À quel point est-ce qu'il est éloigné de la vérité de travailler pour le bien du ciel? Et alors, il en arrive à la décision qu'il est vraiment un méchant complet. Du fait qu'il voit alors que son corps veut. Il voit qu'il n'est pas capable d'être serviteur du Créateur, mais qu'il sert à lui-même. Tandis que ceux qui n'entrent pas dans le travail de donner, jamais cet homme ne peut voir qu'il est un méchant complet. Mais il voit parfois qu'en vérité, il n'est pas encore arrivé au degré de justice. Mais voir qu'il est un méchant complet, une telle réalité n'existe pas. Mais comme il était dit plus haut, il est impossible de voir la vérité avant d'entrer dans le travail de donner. Et ce monde-ci est appelé kelim de réception. Et le monde futur, kelim de don, kelim de don. De même, en bas est appelé à l'intérieur d'un kelim de réception. En haut est appelé kelim de don. C'est-à-dire que l'inférieur veut donner en haut. Et l'intermédiaire, ceci et cela le juge. C'est-à-dire, pas en une seule fois, mais en deux temps séparés. Cela signifie qu'une fois il pense qu'il est déjà au degré de juste, et une fois il voit qu'il est un méchant complet. Et selon ce qu'il a dit, ce qui a été dit, il en ressort que le juste dit, tous ses mérites sont gardés pour lui en haut, et ses transgressions, elles sont en bas dans ce monde-ci. Ce qui signifie qu'au moment où ses plaisirs sont des kelim de réception, cela s'appelle pour lui une punition. Nous pouvons interpréter à ce sujet les paroles du Saint Zohar. Et voici ces mots. La table de l'homme doit être dans la propreté, afin que le corps ne s'approche pas pour manger sa nourriture, si ce n'est dans la propreté de soi. C'est pourquoi l'homme doit d'abord se vider, car cette nourriture qui lui a été préparée, le Créateur la désire, afin qu'il ne s'approche pas de cette table de vomissements et d'excréments qui est du côté de la Titraha. Après que l'homme a mangé et s'est réjoui, il doit donner une part aux clipotes. Et qu'est-ce que c'est? Ce sont les eaux finales, cette impureté-là des mains, qu'il doit donner à ce côté qui en a besoin. Et c'est une obligation pour l'homme de lui donner cette part. C'est pourquoi il n'est pas nécessaire de bénir du tout. Et il y a à comprendre, selon la voie du travail, qu'est-ce que la propreté ? Qu'il dit, lorsqu'il dit, c'est pourquoi l'homme doit d'abord se vider avant de manger de la nourriture de la table pure. De même, il faut comprendre ce qu'il dit, après que l'homme a mangé et s'est réjoui, il doit donner une part aux clipotes, qui sont les eaux finales. Cette impureté des mains qu'il est obligé de donner à ce côté. Si c'est ainsi, il faut comprendre pourquoi, avant le repas, il dit de ne rien donner aux clipotes. Et après le repas, il dit qu'il faut en effet donner une part aux clipotes. Et de plus, que cela est une obligation de donner. Seulement, il n'est pas nécessaire de bénir. Il est connu que le but de la création est de faire du bien à ses créatures, mais afin qu'il n'y ait pas en cela un aspect de honte, c'est pour cela qu'il a été fait une correction, selon laquelle il faut diriger tous les plaisirs que l'homme reçoit afin qu'il soit en vue de donner et non pour son propre bénéfice. Et les clipotes sont appelés ce qu'il veut recevoir pour son propre bénéfice. Et lorsque tous les récipients de réception seront corrigés dans le but de donner, cela s'appelle la fin de la correction. C'est-à-dire qu'il n'y a plus rien à corriger dans le but de donner, car tous les clipotes de réception sont entrés dans l'autorité de Kudusha, appelés dans le but de donner au Créateur, et non pour son propre bénéfice. Et pour cette raison-là, c'est-à-dire afin que l'homme puisse diriger au moment de la réception du plaisir, dans le but de donner ce qui s'appelle que l'homme est assis à sa table. Alors l'homme doit dire, ceci est la table devant le Créateur. Car table désigne l'endroit où l'homme reçoit les plaisirs. Car table signifie le lieu de la subsistance de l'homme. On l'appelle table, comme il est dit dans le langage de nos sages, appuyé sur la table de son père, appuyé sur la table d'autrui. De même, nous disons dans la bénédiction après le repas que le miséricordieux nous envoie une grande bénédiction sur cette maison et sur cette table sur laquelle nous avons mangé. Et il faut comprendre qu'est-ce que cette maison et qu'est-ce que est sur cette table. Mais comme il était dit plus haut, table désigne l'endroit d'où l'homme reçoit sa subsistance. C'est pourquoi il est dit, le miséricordieux nous enverra une bénédiction abondante. Ce qui signifie que la subsistance que nous recevons du Créateur ne soit pas dans l'aspect d'un œil étroit, qui est l'aspect de recevoir pour soi. Autrement dit, il demande au Créateur que la subsistance par laquelle subvient aux besoins du corps, n'entre pas dans les kelims de réception du corps, appelés œil étroit. Comme l'ont dit nos sages, son œil est étroit envers autrui. Mais qu'elle soit dans l'aspect d'une bénédiction abondante, qui sont des kelims de dons, ce qui s'appelle élargissement, qui est l'aspect de chassadim, où il veut faire seulement le bien. De cela viendra sa subsistance pour subvenir à ses propres besoins. Et non dans l'aspect d'un homme étroit, appelé recevant et ne donnant pas, car de l'aspect de ceux qui reçoivent, pour eux-mêmes, il ne peut y avoir de subsistance du monde. C'est-à-dire, si tout le monde travaillait dans l'aspect du don, alors il y aurait subsistance du monde, même dans la matérialité, comme il écrit dans le livre Don de la Torah. Et c'est ce qu'il dit, et sur ces tables-là. Et ce qui est écrit, une bénédiction abondante dans cette maison-là. Maison désigne l'aspect de Chokhma. Comme il est écrit, la tifère de l'homme qui habite une maison. Et comme il est écrit, par la sagesse, la maison sera bâtie. Et c'est ce qui est comme est écrit dans le Saint Zohar. Trois choses élargissent l'esprit de l'homme. Une belle femme, une belle demeure, et de beaux kelim, de beaux ustensiles. Une belle femme, c'est l'âme. De beaux kelim, ce sont ses membres. Une demeure, c'est son cœur. Autrement dit, la maison de l'homme est appelée le cœur de l'homme. Et le cœur de l'homme doit être le temple. Comme il est écrit, ils me feront un sanctuaire et je résiderai parmi eux. Ce qui signifie que l'homme doit travailler sur deux choses. 1. La correction de la création, qui est l'aspect de bonté, appelé la bénédiction abondante, où l'élargissement est appelé bonté, qui est l'opposé de l'œil étroit. Cela s'appelle la table du Créateur, et cela s'obtient par la Torah. Comme l'ont dit nos sages, la lumière qui s'y trouve le ramène vers le bien. 2. Et ensuite vient le travail du but de la création, appelé la lumière de la sagesse, ou appelée la lumière de la vie. Que cette lumière-là est appelée la sagesse de la Torah, qui est l'aspect de la Torah et le Créateur sont un. Et d'une manière générale, cette Torah est appelée les noms du Créateur. Et cela vient

0: chacun après que l'homme a déjà reçu des kélim de bonté, qui sont des kélim de don, sans kélim de don dans l'aspect des kélims de forme. Et c'est comme l'ont dit nos sages, Rabbi Meir dit, celui qui étudie la Torah Lishma, c'est-à-dire qu'il a déjà un kli de don, dont le but est seulement d'apporter du contentement au Créateur, au Formateur, alors on lui révèle les secrets de la Torah, ce qui s'appelle les noms du Créateur. Et selon ce qui précède, il faut expliquer ce qu'est la propreté dans le travail de l'homme, dans le travail du Créateur. C'est ce qu'il dit. C'est pourquoi l'homme doit d'abord se vider avant de manger la nourriture de la table. Ce qui signifie qu'il est impossible de donner des choses importantes dans des kélim sales, car tout sera abîmé à cause de la saleté. Ainsi en est-il dans le travail du Créateur. C'est précisément lorsque l'homme travaille pour le Créateur et non pour lui-même, c'est-à-dire que son désir est de donner, de donner au Créateur, alors l'abondance peut entrer dans ce qu'il y a, du fait qu'il y a équivalence de forme entre la lumière et le kli. Ce qui, par contre, si il se trouve dans le kli, un mélange de réception pour soi, ce qui est appelé impur par rapport à la lumière, qui est entièrement non. Il en résulte que l'homme, avant d'aller recevoir la substance du Créateur, c'est-à-dire ce qui concerne le plaisir et la jouissance, doit d'abord se nettoyer de la réception pour soi. Ainsi, l'abondance, qui est le plaisir, ne va pas aux clipotes, qui sont l'aspect de ceux qui reçoivent pour eux-mêmes. Mais l'abondance ira à la santé qui peut orienter au moment de la réception du plaisir pour le bien du ciel. Et cela s'appelle qu'il mange la nourriture sur la table pure. Tandis que, après le repas, c'est l'inverse. Il doit donner une part à la citra achra. C'est-à-dire qu'il dit qu'il n'y a encore ici une impureté qui appartient à la citra achra. Et il incombe encore de se corriger lui-même.
1: On
0: passe au cours du 23 juin 2002.
1: Parashat Bar.
0: Shlavei Asulam, Parashat Bar. Qu'est-ce que le mérite et les transgressions chez un juste dans le travail? On se trouve comme existence à partir de l'absence, les yeux de recevoir, et autour de lui, la lumière qu'il a créé à partir de rien. Et ce désir de recevoir entièrement, du début qui a été créé, et depuis, dans tous ces chemins de développement, tout dépend de la lumière. La lumière où la lumière donne, dans quelle mesure elle donne, c'est comme ça qu'on se développe. De haut en bas. C'est-à-dire, jusqu'à ce qu'on arrive à l'autre extrémité de la lumière. La lumière était créée existence à partir de l'absence, et tout le temps s'occupe de ce point-là, de ce désir, pour l'amener au degré le plus développé de ce monde-ci. Au moment où il arrive, le point de création à ce moment-ci, il ne le ramène pas comme un, mais comme divisé en plusieurs parties et âmes. C'est ce jour-là, en fait, il se trouve comme séparé de la lumière, c'est-à-dire que la lumière n'influence pas sur lui de manière directe, mais il ne révèle que les achuraim, c'est-à-dire qu'il révèle le négatif du fait qu'il ne s'y trouve pas. Et de cela, ça éveille le désir de recevoir, la nécessité d'aspirer après la réception, après la lumière, après le remplissage. Et quand il commence à recevoir des Et au fur et à mesure, il commence à exiger des corrections, c'est-à-dire qu'il est obligé d'avoir des corrections. C'est-à-dire que du chemin d'haut en bas, ce qu'on étudie dans l'étude des Sphirot, on a une propagation des mondes, des parties fines des Sphirot, un enchaînement de la réalité, comme on dit, de haut en bas, depuis la perfection dans Ensof jusqu'à l'imparfait dans ce monde-ci. Et ça, c'est comme une préparation. On a été créé de haut en bas à l'intégré, 125 degrés, 5 mondes, 5 patsoufim, 5 sirotes. Au total, 125 degrés de descente. De dissimulation, de diminution de la lumière. Et c'est-à-dire de recevoir. Au degré le plus bas, il reçoit, dans ce moment-ci, il sent qu'il se trouve dans l'obscurité. Et alors, selon l'effort dans l'étude de la Kabbale, il invite sur lui l'action de la lumière environnante. La lumière environnante n'est pas ressentie, elle éclaire en quelque sorte de loin, mais le désir, le cli, nous, on ne le ressent pas à cause de l'opposition de forme. Et l'étude elle-même, depuis l'état opposé, vraiment opposé à la lumière, appelée l'olishma, dans le but de recevoir, l'étude elle-même, quand même, éveille la lumière environnante, de loin, et elle corrige petit à petit le cli, jusqu'à ce que le cli ait une intention dans le but de donner. Et il n'y a aucun autre moyen de corriger le cli qui se trouve dans ce monti sous le marsum. Seulement avec les lumières revenantes. Et il faut alors vérifier et penser et prendre soin de tous les moyens qui peuvent veiller la lumière revenante avec plus de force. Et que vraiment elle donne le plus vite possible, le plus fortement possible, de la manière la plus utile, que l'effort de l'homme et les actes qu'il fait ne soient pas simplement sans utilité, mais vérifier de quels actes, de quelles pensées vient, de quel résultat vient le meilleur résultat. Et dommage pour l'effort et le temps. Sinon. Donc, toutes les choses, soi-disant, doivent être dirigées vers cela. Et comprendre dans toute l'étude que l'action de la lumière, après qu'on soit arrivé au degré final le plus bas, doit être invité par nous. Et tant que on ne sera pas capable d'inviter sur nous l'action de la lumière qui vient de corriger, et que la lumière qui vient vers le bien, alors de la lumière, il n'y a qu'une seule action. De plus en plus, nous allons dire, c'est-à-dire nous montrer dans quel état final est-ce qu'on se trouve. C'est-à-dire que la dissimulation deviendra de plus en plus, Ça veut dire que, on peut dire comme ça. Vous voyez qu'il y a toujours la valeur inverse entre la lumière et l'élim. Donc, nous, on se trouve sous le marsum, et pas plus bas que sous le marsum, mais vraiment sous le marsum, mais complètement. Et la lumière est claire. Et si l'homme commence à aspirer à cela, alors vraiment, il doit vraiment rassembler une sorte de somme d'efforts pour que la lumière éclaire sur lui une certaine quantité. Et alors l'homme pourra passer le marsum et entrer dans le monde spirituel. Et dans la mesure où l'homme n'entend pas ce que la lumière, comme si elle avait en lui, ne l'écoute pas, mais reste dur de nuque. Il ne veut pas ça, comme s'il pensait que selon son désir de recevoir, il pourra atteindre une certaine amélioration dans la vie, au plaisir, quelque chose. À la lumière fait descendre l'homme, comme s'il éclairait moins, parce que l'éclair le moins, l'homme descend plus bas depuis le morceau, entre dans, dans des problèmes encore plus grands, mais avec des problèmes encore plus grands, il y a une simulation encore plus grande. Alors pour l'homme, il devient déjà plus difficile de comprendre que pour la lumière, il peut revenir vers le bien. Et c'est-à-dire que chaque degré, plus il est bas, c'est pas qu'il cause seulement des problèmes. Et ces problèmes-là viennent comme résultat du manque de lumière environnante, et le manque de lumière environnante ne laisse pas l'homme comprendre quelle est la solution. C'est pourquoi il se crée ici une sorte de cercle fermé, que ça, ça cause ça, et l'un cause l'autre, pour le mal, comme ça, ça continue de rouler. Et il faut vraiment une sorte de pression extérieure sur l'homme, pour l'éveiller, pour qu'il se saisisse lui-même, vraiment avec une sorte d'idée nouvelle. Mais ceux qui s'y trouvent, quand même dans la compréhension que seulement par l'étude, on peut éveiller la lumière environnante, et par la lumière environnante, on peut vraiment arriver au monde supérieur, au monde lumineux, éternel et entier, alors ils doivent aussi, entre-temps, se rappeler et ensuite comprendre, et ensuite ressentir que les phénomènes et ce qui arrivera selon l'équivalence de forme. Que autant que l'homme se trouve dans l'équivalence de forme avec la lumière, alors il sentira la lumière. Autant qu'il se trouve en manque d'équivalence de forme, autant il sortira de l'obscurité, les zechorim de la lumière. Et il n'y a ici aucune autre possibilité, mais tout se fait dans Tzimtzum Aleph, avec droiture et justice. Ça s'appelle selon le massar, selon la qualité du kli, dans son équivalence de forme avec la lumière. C'est pour ça qu'il faut penser davantage à comment est-ce que la lumière agit, comment est-ce qu'elle se trouve avec le kli dans une même inclinaison, dans un zivou ou dans l'unité, enfin la correction, et penser à cette forme, à expirer et lui ressembler. Oui. Monsieur, d'un côté, on dit que le désir de recevoir est très sophistiqué, il cherche toujours le chemin et trouve toujours des faillites. D'un côté, le désir de recevoir devrait comprendre qu'on va le mettre à mort. Pourtant, il court encore vers cela, comme s'il ne comprenait toujours pas le désir pour la spiritualité. Comment est-ce que ces deux choses-là s'accordent? Parce qu'il comprend qu'on va le mettre à mort. Brave. Ça veut dire que, d'un côté, le désir de recevoir est très sophistiqué, la lumière a fait en lui toutes sortes de qualités, et seulement à l'inverse, et vraiment, on voit combien est-ce que notre nature est vraiment très compliquée. Aussi dans les degrés supérieurs, qu'on étudie, on voit pas et on sait pas, mais on étudie que le désir de recevoir, le désir de donner, ça veut dire la qualité du créateur et la qualité des créatures, sont l'un en face de l'autre. Biais de Doucha et biais de Klipa. On étudie même dans le Zohar les lettres, l'article des lettres, l'article des Otiot, le premier article, l'article de Rav Amnon Saba. Là-bas, les lettres sont des qualités qui existent dans l'âme. Chaque lettre symbolise un caractère, des qualités à l'intérieur du clé. Alors, le Zohar clarifie toutes les qualités qui existent dans l'âme, jusqu'à ce qu'il arrive à la lettre bête et dit « la lettre bête est spéciale ». Pourquoi? Parce que c'est le symbole de la bénédiction, bracha. Ça veut dire qu'il n'y a aucune différence entre le désir de recevoir et le désir de donner, que celui-ci soit inférieur à celui-là, ou quelque chose comme ça. Ça, c'est le pharaon, c'est le créateur, et ils sont l'un en face de l'autre. seulement une bénédiction. Ça veut dire que vraiment la racine existe à partir de l'absence, vient du côté de la lumière. Mais tout le reste existe aussi dans le cri. Et il est même écrit simplement dans le Pentateuque que ce que Aaron pouvait faire devant Pharaon, tous les sages de Pharaon le pouvaient aussi. Comment? Les magiciens, oui. Oui, j'oublie tout le temps ce mot. Que tout le temps, aussi de ce côté, aussi de ce côté. Alors, qu'est-ce que tu demandes? Et déjà de recevoir, on voit combien est-ce qu'il est sophistiqué, ça veut dire que là, c'est la nature. Le désir de donner, on ne sait pas. Peut-être qu'il est comme ça. Mais le désir de recevoir ici, on le voit dans notre nature. Il se développe de lui-même. Il cherche toujours les meilleurs chemins. Il agit selon la loi de l'optimalité. Rendre chaque chose comme ça, que la nature fait tout. Il fait tout. Alors, tu demandes l'explication. Non mais, ça c'est d'un côté. De l'autre côté, plus on avance dans l'étude, plus il devient le clair que le désir de recevoir comprend qu'on va le mettre à mort, qu'on va le tuer. Donc c'est clair pour lui. Comment est-ce qu'il peut encore réussir à procéder en cela? Comment est-ce qu'il essaie encore de trouver des choses, le rab? Pendant l'étude, on dit qu'on va tuer le désir de recevoir, mais en faisant que le dire. Si, tu savais vraiment ce que c'est. Et c'est pour ça que c'est une question de dissimulation. C'est ça la question de la dissimulation. Que dire quelque chose ou donner quelque chose, comme ça avoir, mais jusqu'à l'état où tu peux le supporter. Et qu'est-ce que ça veut dire supporter? Que malgré la douleur, ça vaut la peine. C'est comme ça qu'on avance tout le temps. Jusqu'à l'état où je ne veux rien sauf ça. Vraiment. Quotidien. Quand tu arrives ici, tu dis, maintenant je vais prendre tout ça, comment l'utiliser pour mon propre bénéfice? Mais peut-être tu commences à comprendre que tu dois t'égaler à quelque chose d'autre. C'est pas du tout que tu vas t'adapter à toi, mais tu vas t'amener à un tas. Le rab. Jusqu'à ce que tu ailles tout le temps dans le marsum, tu vas seulement dans un désir de recevoir de plus en plus, de plus grand. Ce qui te semble que tu vas vers une amélioration vers le bien, c'est pas que tu t'améliores vers le bien. Simplement, tu diriges ton désir de recevoir vers le Créateur. C'est-à-dire que ça vaut la peine pour moi de gagner tout ça au lieu de ce monde-ci. Et on a l'impression que c'est une amélioration. Quelle amélioration? Simplement un désir de recevoir plus grand. C'est comme un scientifique qui a un désir de recevoir plus grand qu'un peintre. Et un peintre a un désir de recevoir plus grand qu'un homme d'affaires. Un homme d'affaires plus grand qu'un simple ouvrier, voilà, qui vit là-bas, simplement comme ça. Un désir de recevoir un plus grand, ça ne veut pas dire qu'il reçoit des formes plus horribles, non? Tu vois, les plaisirs animaux, argent, honneur, connaissance. Ce scientifique qui s'occupe de toutes sortes de choses fines, une science pure, et il n'en veut même rien de cette vie. Il y en a qui s'écrit vraiment leur âme pour ça. Ça s'appelle un grand désir de recevoir. Il dérange personne, il ne veut tuer personne, rien. L'étudiant. Mais au moins dans l'intellect, tu comprends que plus tu dis, à la fin, tu devras t'égaliser à un système fixe. Et c'est pas que tu vas exploiter le système pour toi. L'intellect, ce que tu dis, ça n'agit en rien du tout sur nous. Ça veut dire que nous, on a un désir de jouir. Et l'intellect, tu peux faire à côté de ce désir tous les systèmes que tu veux. Ça ne va pas. Si je sens, je sens. Toutes les questions, c'est une question de sensation, de ressenti. L'intellect, il agit seulement dans la mesure où il peut aider le ressenti. Je ne peux jamais faire avec l'intellect quelque chose contre le ressenti. Je dois m'en occuper à un tel point pour qu'ils puissent marcher ensemble. Bala Sulam, il nous l'explique. Ça, au moment où tu dois vraiment donner, mais vraiment donner, tu dois chercher avec Aburon. Est-ce que tu feras ça? Pas simplement me prendre, te donner, ça je peux pas. Je dois, parce que le désir est dans le but de recevoir. C'est pas simplement un désir de recevoir, simplement je jouis. Mais si je te donne avec quelle énergie est-ce que je ferai ce mouvement? Tu connais la loi de la conservation d'énergie. Où est-ce que je vais le prendre? Ça veut dire que je dois me donner une certaine justification. Qu'est-ce que je gagne? Et que ce gain ne soit pas moins que ce que je fais, mais plus. Ça peut être pas en calories, ça peut être un autre gain. Donc, je peux donner un grand effort pendant 10 ans, seulement pour voir quelque chose de spécial. Mais ça vaut pour moi, tout cet effort-là. Mais je dois me donner une justification. Alors, chaque fois que l'on avance, on doit nous donner une justification, que ce sera mieux pour nous. Alors, toi, tu penses que t'es assis ici, vraiment, avec l'attention, je vais maintenant étudier comment donner à tous sans rien gagner. Non, mais tu dis qu'il n'y a pas de contradiction. Moi, je te dis que cette contradiction, elle vit en toi. C'est pas une contradiction. Ça s'appelle que je vais gagner du fait que je donnerai et plus que je reçois. Et je reçois maintenant, je veux recevoir de l'argent, de l'honneur, des connaissances, un plaisir animaux, toutes ces choses-là. Je veux recevoir. Mais je vois que du fait que je veux recevoir et que je ne reçois pas, je souffre. Peut-être que j'apprendrai à vivre selon une autre méthode. Ou que je ne voudrais pas, comme l'Indien. Hein. Et ainsi comme ça, en posture de lotus, est mort, vraiment mort. Quoi, respirer moins, ne penser qu'il y a une seule chose et peut-être fermer les yeux. Mais, je sais pas comment ce qu'ils font là-bas, mais au maximum, mettre à mort le désir de recevoir. Et soudain, comme ça, il commence à se sentir, tu sais, en nirvana. Pourquoi? Parce qu'il s'est fait de lui-même une pierre. Et il ne sent qu'un manque. Ça s'appelle la spiritualité? Quelle spiritualité? Il s'est simplement débarrassé des problèmes parce qu'il a diminué le désir de recevoir jusqu'à zéro. C'est comme ça que font les fanatiques. On se dit, fais ça et ça, crois-moi et ce sera bien pour toi. C'est la même chose, c'est la même méthode. Tu sais, tu vis, tu te lèves, tu fais ça et ça, bon, Hachem, c'est terminé. Vraiment, bon, Hachem, béni soit le créateur. Tu vois? T'entres à Bnei Brak, tu verras comment est-ce qu'ils sont tous joyeux. Ça aide à surmonter les problèmes. L'homme, il se diminue lui-même, il sait que c'est cela qu'il est dans la vie, il se sent bien et c'est une méthode de psychologie connue. Alors, comment faire pour que le désir de recevoir grandisse tout le temps et pourtant, tu te sens bien? Oui. Comment est-ce que le désir de recevoir a été créé à partir de rien? Alors, ça c'est notre méthode. Étudiant. Mais dans notre méthode aussi, tu compares un système fermé. Alors, quel système fermé? L'étudiant. C'est ce système d'équivalence de forme. Ça veut dire que, comme s'il y avait une certaine loi, que si je m'égale à elle, ce serait bien pour moi. Si je m'en éloigne, ce serait mal pour moi. Alors moi, je dis sur moi-même, cette loi, c'est moi. Je ne m'adapte pas, je ne peux pas m'adapter, je ne peux rien faire. Au contraire, ce que je fais ici, c'est-à-dire que tu dis que je me compare à la lumière, oui, au donneur, à celui qui veut faire toutes sortes de choses. C'est-à-dire, pas pour la lumière, c'est cette même loi dont on parle, par l'étude. Je me change moi-même pour m'adapter à cette loi. Mais par ça, j'invite une correction d'en haut. Moi, quand même, je ne changerai pas. C'est-à-dire que tu dis que c'est aussi une limitation. Mais disons, et comment est-ce qu'on change pas? C'est justement ce que je demande. Disons, en Inde, au lieu de descendre, on monte. Mais nous aussi, on change et on s'adapte à un certain état. Alors, attends. Les Indiens, en fin de compte, ils font que désir de recevoir son désir de recevoir. Nous, on ne s'occupe pas à augmenter le désir de recevoir. À augmenter le désir de il grandit. Nous, on s'occupe. Notre action, elle est unique. Seulement, inviter la lumière environnante. On n'a rien à part ça. on veut inviter une force d'en haut qui est, je sais pas quoi, mais l'opposé à moi, et il y a une sorte de remède que je fais, que je n'ai pas accès à cette fois directement, donc comme ça, mais par l'intérêt d'une action, dans l'étude, dans l'intention, où je renforce mon intention, alors je bosse dans un groupe, toute action autour de ça, mais concrètement, c'est l'esboula, c'est ça le remède. Il n'y a rien dedans à part ça. Si je n'avais pas un tel livre, oui, alors j'aurais rien pu faire. Rien, rien du tout. Juste comme ça, à chercher quand est-ce que ça arrivera. Comme ça arrive à certains individus. Abraham, là-bas, ça arrive à des gens. Mais moi, ma méthode, c'est pas une méthode. Comme si. Parce que la méthode, ça veut dire que moi, je fais, je construis quelque chose. Mais chez moi, la cause et l'effet ne sont pas liés l'un à l'autre. C'est-à-dire que, de manière directe, je ne saisis pas cette lumière environnante. C'est pas un régime, une sorte d'action. Quoi? C'est une chose simple. La différence, elle est simple. Que j'invite une force d'en haut face à toutes les autres méthodes. Toutes les méthodes sont de ce monde-ci. Fais avec le désir de recevoir ce que tu veux. Chez moi, non. Je ne fais rien avec le désir de recevoir. Je sais que je n'ai rien à faire avec lui. Tu m'as toujours entendu le faire. Laissez ce que vous êtes. Ne pensez pas à ta qualité. Reste en elle. Occupe-toi de la lumière qui viendra en toi et de la force d'en haut. Cette force d'en haut, elle t'a créé, elle s'occupera de toi, elle te changera. C'est la différence de la méthode. C'est pour ça que la méthode, puisqu'elle touche à la force supérieure, qui n'est pas comme si tangible dans mes mains, alors je ne peux pas expliquer cette méthode à tous de sorte que ce soit simple, que ce soit clair. C'est pas une sorte de régime, ni une sorte d'exercice, ni toutes sortes de choses vendues aujourd'hui, comme les trucs vides, les trucs bidules, je peux pas faire. Comme ça, toi tu feras comme ça, et alors ça agirait sur toi. Bon. Souvent je reviens à ma question initiale sur ma contradiction. Donc, si je m'annule, et ce que je comprends pas ici, c'est que on dit par exemple que je déclare pleinement que je remplis mes endroits, mes désirs dans le même endroit. Mais si en fait, je m'annule et je m'égale à ce soir, qu'est-ce qui reste encore de moi? À quelle loi est-ce que tu dégales? Je dis maintenant qu'il existe une loi d'équivalence de forme et de disparité de forme. Et par l'étude, on va m'égaliser la lumière vivante, va me faire... Mais on te le dit simplement, qu'est-ce que tu fais toi dans l'absolu? T'es dit quoi? J'ai mal, j'ai une sorte de croyance que ça m'aidera, alors que ça revient pour moi. Alors tu viens tout ce soir, ne raconte pas que t'as une autre poussée. Mais sur ça je suis d'accord, mais je dis qu'il existe chez moi... La contradiction existe, et pourquoi? Ça s'appelle « j'ai peiné et j'ai trouvé ». Parce que vraiment, tu sais pas vers quoi tu vas. C'est ta chance. Mais vraiment. Et c'est parce que par rapport à la nature actuelle, c'est une chose à laquelle il est impossible de consentir. Impossible. Étudiant. Alors quoi? Le désir de recevoir, il entend ce que tu dis, mais il n'entend pas ça comme si. Il n'entend pas. Mais c'est qui n'entend pas? Maintenant, tu comprends la raison de la dissimulation. Sinon, il écrit ça, que si le désir de recevoir, comprenez... tout d'abord, s'il n'y avait pas de dissimulation d'un côté, le désir de recevoir, qu'on aurait de lui-même après les épices spirituels, et là, ça deviendrait une clipa. Le désir de recevoir ne comprend toujours pas, alors il semble que les plaisirs continueront. Mais simplement, ils seront meilleurs. Et ça n'aidera pas. Je peux dire, ça ne vaut pas la peine, laisse tomber. De toute façon, la nature, on ne peut pas la tromper, on ne peut rien faire avec elle. La lumière qui a créé le désir de recevoir, il introduit comme ça le désir de recevoir une autre qualité. On ne peut pas l'expliquer. Il écrit là-bas que qu'est-ce que c'est que la question de l'Ishma, c'est impossible de le comprendre, c'est simplement une illumination d'en haut. Oui. Mais tu peux ouvrir. En ce qui concerne l'Ishma, où est-ce que c'est? Aidez-moi à le trouver. L'Ishma est un éveil d'en haut. Page 84, oui? Page 91. Ok, donc. Kabbal pour débutants, page 84. Comment est-ce que mérite? Simplement, on ne peut pas le comprendre. Mais l'intellect humain

c'est une émulation qui vient d'en haut, et seulement celui qui la goûte, et ça veut dire qui est déjà arrivé, après ça, il peut savoir et comprendre. Et sur ça, il est dit, d'abord goûter, et ensuite voyez que le créateur est bon. Regarde, il pose ensuite cette question. Si c'est ainsi, il faut comprendre pourquoi l'homme doit faire des stratagèmes et des conseils pour arriver à l'échemin. Après tout, aucun conseil ne l'aidera. Aucun conseil. Si le Créateur ne lui donne pas la seconde nature, s'il ne vient pas la lumière en renonce, alors je ne peux pas changer. J'ai aucun, comme ça, même extrémité de corde que je puisse, comme ça, commencer ce changement. Ce qui s'appelle le désir tout donné. Et non, et ne servira à l'homme aucun effort pour atteindre la notion de l'échemin. Qu'est-ce que ça veut dire, aucun effort ne servira à l'homme? Ça veut dire que de manière directe, mon effort n'agira pas. Ça s'appelle que j'ai fait de l'effort et j'ai trouvé. Ça veut dire que après que je lui ai donné un effort, il me donne l'échemin. Mais c'est pas que moi-même je cause vraiment de manière directe. Et la réponse, c'est comme il est écrit, que c'est pas à toi d'achever le travail. C'est mais tu n'es pas libre de temps d'y renoncer. Ça veut dire qu'il revient à l'homme de donner l'éveil d'en bas, puisque c'est un aspect de prière. Et l'aspect, la prière s'appelle un manque. Et tu construis un manque par ça. Et ce manque, il n'y a pas de remplissage. Mais quel manque est-ce qu'il peut y avoir chez moi? Pas un manque pour l'ishma. Alors en quoi est-ce que ça va m'aider? Je veux la spiritualité. Je sais ce que c'est, la spiritualité, des plaisirs abstraits, spirituels, créateurs, je sais pas quoi, mais pas vraiment l'ishma. Un peu importe. Il dit que tu dois avoir un manque. Et donc, ça s'appelle « J'ai trouvé ». Alors, le remplissage vient d'en haut. Alors, vient d'en haut, la réponse à la prière, c'est-à-dire qu'il reçoit un remplissage pour son manque. Il s'avère que ce qui demande le travail de l'homme pour recevoir du Créateur l'Ishma, c'est que l'aspect du manque et du cli. Et le remplissage, jamais l'homme ne peut l'atteindre par lui-même, mais c'est le nom du Créateur. C'est tout. Ça veut dire que notre travail, c'est seulement dans le mur en vente. On n'a rien d'autre. C'est pour ça qu'on a besoin de la société, du groupe, toutes sortes de facteurs pour ça, qui sont si importants pour nous. Et on voit ici que, bon, pour l'instant, je ne sais pas, maintenant, on parle, tu sais, comme ça, de toutes sortes de choses comme comment élargir, que beaucoup de gens étudient comment par la lumière, seulement par la lumière, on peut causer quelque chose dans notre monde qui soit meilleur. Oui? Alors comment est-ce qu'on peut attirer sur nous plus de lumière revenante, sur toutes les nations, sur tout le monde? Regarde, le monde devient de plus en plus terrible, de plus en plus cruel, de plus confus. Tout ça, c'est la dissimulation. Alors comment est-ce qu'on peut attirer la lumière revenante? Alors tu vois, ce qu'il écrit, c'est seulement pour l'étude. Maintenant, comment est-ce que je peux venir au peuple et leur dire étudier? Quel lien? Il n'y a pas encore d'explication, il n'y a pas encore d'approche. Tout ça, c'est parce que on n'entre pas directement dans la spiritualité. De l'olishma à l'ishma, c'est une question de dissimulation. Oui. Étudiant, si le désir de recevoir est à partir de rien, comment tu l'as créé? Le désir de recevoir est créé à partir de rien. Étudiant, mais comment? S'il n'y a rien en lui de réception, comment est-ce qu'il a été créé à partir de rien? Ça, bon, je ne sais pas comment dire, mais ça en fait, c'est la question de la création. Que le désir est appelé créateur du fait qu'il a créé quelque chose qui n'existe pas en lui. Mais cette coupure-là, qui est entre lui et la création, c'est en cela que ce sont deux sortes de natures. Hein? La nature du créateur, la nature de la créature. Mais à part cela, que ceci est existence à partir de l'existence, et ça c'est existence à partir de l'absence, toutes les autres choses se produisent déjà entre eux.

0: sans aucune limitation du côté des créateurs.
1: Shadow, Ken.
0: D'accord. Mais, étudiant, pourquoi est-ce que dans tous les types de lumière qu'on connaît, c'est seulement la lumière revenante qui agit? Pourquoi est-ce que dans tous les types de lumière qu'on agit, dont on parle, seule la lumière revenante agit dans notre état, et que c'est celle qui nous corrige? Qu'est-ce que c'est que même la lumière, en général? La lumière, c'est la présence du Créateur, la sensation du Créateur dans le Kli, et ça s'appelle la lumière. Il n'y a pas de Créateur et de Kli et lumière entre eux, comme ça. Ou toutes sortes de choses. Non, il n'y en a que deux. Mais toutes sortes de phénomènes, d'influence particulière, privée, de l'un sur l'autre, on leur donne toutes sortes de noms. Mais tout ça, il y en a deux, oui. La sensation du créateur à l'intérieur de la créature, ça s'appelle la lumière. Le ressenti du manque du créateur à l'intérieur de la créature, ça s'appelle le manque de lumière ou l'obscurité, simplement. Maintenant, comment est-ce que... Maintenant, cette lumière-là, par laquelle le créateur a créé le désir de recevoir, on étudie qu'après les quatre primes de lumière directe, cette lumière qui développe le désir de recevoir à partir de rien, elle l'amène à l'état de Malchut Ein-Sof et le remplit. C'est-à-dire que le créateur a créé le désir de recevoir dans une certaine mesure et il a rempli cette mesure-là de sa présence. Et ça, ça s'appelle Malchut Ein-Sof. Maintenant, quand il se retire, on ne ressent pas bien. Pourquoi m'as-tu abandonné, comme on dit? Quand il vient, Baruch Hashem, béni soit le Créateur, on ressent du plaisir et du bien. Quand la lumière ne se trouve pas dans le Kli et se trouve hors du Kli, ça veut dire quoi? Ça veut dire qu'il y a un ressenti qui se trouve, mais pas en moi, mais plutôt loin. C'est pourquoi elle s'appelle environnante. Son équivalence de forme, autant que je lui ressemble, son Mekelim. Ensuite, elle me remplit. Et alors, elle rentre et s'appelle intérieur. C'est la même lumière qui m'est destinée.
1: Nous,
0: on étudie que, après qu'on soit descendu dans notre état, on était dans le monde de Tzilut, dans l'état de lui et son nom sans teint, qui s'appelle l'âme générale appelée Adam, Adam Arishon, qui était rempli de toute la lumière, c'est-à-dire en union avec le Créateur. Ensuite, il y a eu la brisure, ça veut dire la faute de la connaissance, et son âme s'est décomposée en beaucoup de parties, s'est divisée, s'est brisée, et est tombée dans ce monde. Et ici, dans ce monde dit, toutes ces parties sont corrompues. Et la lumière qui remplissait l'âme s'est retirée et se trouve dans un tilout. C'est comme ça qu'on dit que la lumière se trouve dans un tilout, celle qui devait remplir, et qui était comme ça dans l'âme, dans les âmes. Et dans les âmes se trouvent dans un tilout. Ces lumières-là, qui éclaire depuis Atzilut, au-dessus du Parsa, vers les âmes qui se trouvent sous le Parsa, dans le monde de Bia, ou dans ce monde. Ces lumières-là sont appelées les lumières revenantes. Ça veut dire quoi? C'est comme c'est écrit dans le point 155, dans la préface à Taas, que ce sont des lumières qui sont destinées à remplir chacun dans son âme, mais qui ne peuvent pas encore, par manque de correction dans les âmes. Si je corrige mon âme avec l'intention dans cette mesure, cette mesure-là, la lumière me remplira. Encore, je vais me corriger un petit peu, encore la lumière me remplira. Donc, j'ai tout en tout 125 degrés. Ça veut dire 125 états, oui, où je peux me corriger de plus en plus en plus et me remplir en conséquence de lumière de plus en plus en plus, selon l'équivalence de forme, selon la mesure de correction. C'est tout. Alors, cette même lumière qui autrefois était à l'intérieur de moi intérieur est devenue environnante. Elle est restée dans la tilout. Et moi, je suis ici. Quel lien est-ce que j'ai avec elle? Aucun lien. Alors les kabbalistes ont écrit les livres et ils ont dit, si vous lisez nos livres, dans la mesure où vous lisez les livres et vous voulez que cette lumière agisse sur vous, qu'elle vienne et qu'elle vous corrige, que vous voulez savoir, que vous voulez appartenir à ça, alors cette lumière, elle apparaît de loin, depuis Atzilut, vers les monts de Bia et vers ce monti. Est-ce que je peux me poser encore une question? Le désir de donner, c'est-à-dire, est-ce que c'est l'équivalence de forme avec la lumière ou avec le créateur? Alors, le désir de donner, est-ce que c'est l'équivalence de forme avec la lumière ou le créateur? Le créateur, ça s'appelle l'ensemble de toute la lumière. Toute la lumière dans sa totalité, ça s'appelle le créateur. Les parties de la lumière, ça veut dire les manières dont il est ressenti dans le kli, selon la mesure de correction du kli, alors on appelle ça lumière. Une telle lumière, une telle lumière, une telle lumière, comme ça, selon la manière dont il agit. Donc, c'est le créateur, oui. Tu comprends? Sous une telle forme, comme ça ou comme ça, en lui, il travaille avec moi. Ça s'appelle le travail du créateur. C'est lui qui travaille, c'est lui qui fait ça. Moi, je dois simplement lui demander. Parce que sans la demande, ce qu'il fera avec moi, ce ne sera pas ressenti. Je n'apprendrai rien de lui, et je ne saurai rien de ce qu'il fait, et je ne pourrai jamais lui ressembler. Et le but de la création, c'est que je sois comme lui. Alors comment être comme lui? C'est par le fait que j'étudie que ce serait bien si maintenant il faisait comme ça et comme ça. Alors j'ai appris son action à lui, que je suis arrivé à un état où, comme lui, maintenant il fait cette action. Et si moi aussi je fais cette action, on considère que je suis déjà devenu à être comme lui en cela. Alors il le fait. Qu'est-ce que ça veut dire qu'il l'a fait? Il achève cette action, me montre comment on fait de nouveau. Au degré suivant, je dois voir une chose corrompue. Et comment faire une chose corrigée. Et par ça, j'apprends ses actions. Et par ça, je deviens comme lui. Et de là, on voit que c'est impossible d'arriver à être semblable au créateur si ce n'est par le fait que tout le temps, je me trouve dans un état corrompu et que je choisis en lui comment ça devrait être, peut-être comme ça, jusqu'à ce que j'arrive à la solution. La solution, c'est pas corriger l'état corrompu, mais travers cet état corrompu, être semblable à lui, être comme lui. Être comme lui, ça veut dire que je ne dois pas être seulement dans mon intellect comme lui et de mon désir comme lui seulement. Mais vouloir être comme lui, ça veut dire être avec lui, être en adhésion. Et dans l'adhésion, ça veut dire que sur cette action que j'ai révélée, que je l'aurais faite comme ça, correctement. Ensuite, quand j'arrive à vouloir, par cette action, être adhéré à lui, alors, à cause de cela, après cette action, je lui demande de lui d'exécuter l'action et que le résultat de l'action soit l'adhésion. C'est-à-dire que tout en tout, tout le désir de recevoir, avec tous les manques en lui, avec tout le processus de correction, avec tout le processus de remplissage, c'est pour que je sois collé à lui, adhéré à lui. Toutes ces actions, ce sont des actions spirituelles. Des actions spirituelles, oui, évidemment. Qu'est-ce que ça veut dire? Toutes les actions sont des actions spirituelles. Et ce sont des actions dans le désir. Le clé, c'est un désir. C'est pas des mains et des pieds. C'est un désir jusqu'à ce qu'on commence à distinguer dans notre désir toutes sortes de désirs, selon le degré d'épaisseur, selon le caractère, en largeur et en hauteur. L'âme, c'est un désir de général qui est divisé en 620 parties. 620 désirs. C'est tout. Chaque désir et désir, c'est une certaine sorte de manière de jouir. C'est un désir de jouir. Chacun selon sa forme. En fait, c'est une action, c'est désir et intention ensemble. C'est simplement qu'on ignore l'intention. L'action consiste en cela, que j'utilise chaque désir et désir avec l'intention que par l'usage de ces désirs, je veux lui ressembler et y adhérer. Tu comprends? J'ai aussi une question comme ça sur Internet. Et Gilad aussi, comme ça, une fois, Il avait une certaine comme ça avec un grand Rav qui lui a écrit que arriver au degré du Créateur, ça ne s'appelle pas être juif. C'est quelque chose qui est totalement invalide. Et c'est écrit explicitement que revenez enfant d'Israël jusqu'au Créateur ton Dieu. Tu dois arriver à ce degré-là. Pas vers le Créateur ton Dieu, mais jusqu'au le Créateur ton Dieu. C'est vraiment à ce degré-là qu'il faut arriver. On étudie là, on dit ça, c'est à partir des actions de zone de Hatzilut. Par exemple, Zeran, Pien, Marot, qui peuvent être égaux. Dans la langue de la Kabbalah, on peut en parler en détail dans ça. Dans la langue ordinaire, c'est... Oui, l'étudiant. Il écrit, page 153, dans le deuxième paragraphe, depuis le bas. Et selon ce qui est dit, l'explication sera un juste complet dans l'intention et seulement de donner contentement à son créateur. Un machin complet, ça signifie celui qui veut seulement recevoir et ne pas donner du tout. Selon cette définition-là, est-ce que dans la phase de préparation, il y a un état où un homme est appelé juste? L'homme, le Rav. Selon cette définition-là, où juste s'appelle celui dont les intentions sont toujours pour donner, et un méchant s'appelle celui dont les intentions sont toujours pour recevoir. Alors nous, dans la préparation, on n'est ni juste ni méchant. Parce que comment est-ce que tu peux être un méchant complet? Comment est-ce que tu as un désir de recevoir pour être déjà vraiment complet? Qu'est-ce que tu veux dans ta vie, même si tu as exécuté tous tes désirs, tu l'as réalisé. Est-ce que tu sais quel plaisir existe dans le monde, dans les mondes que tu veux recevoir, dans le but de recevoir? Et qu'est-ce qu'on trouve? Qu'est-ce que tu peux? Avec quoi est-ce que tu aspires? Entre nous, hein, c'est comme un coq dans ta vie. Oui? Bon. Donc, en chaque degré, il y a un état de juste complet et un état de méchant complet. Avant de commencer le degré, l'homme se trouve dans des désir de recevoir, dans l'obscurité, dans une chute, et il sent à quel point est-ce qu'il est corrompu. Ça veut dire qu'il détermine pour lui-même. C'est l'homme qui doit dire, c'est pas quelqu'un qui le dit. L'homme détermine que son état est celui d'un méchant complet, oui, que tous ses désirs et toutes ses pensées, tous sont dans le but de recevoir, qu'il est vraiment corrompu, pire que tous. Parfois, tu ne sens même pas encore que tu es pire que l'ami. Bon. Étudiant, je le sens tout le temps. Bon, ouais. Et il sent vraiment qu'il n'y a personne de pire que lui. Et il détermine. Ça s'appelle chacun selon son degré à lui. Et ça s'appelle le ressenti du méchant complet, chacun selon son degré. Et ensuite, quand il dit et se corrige, le temps change et il arrive en un état appelé juste complet. Et s'appelle à chaque degré. Et la ligne gauche, qui sont des calimes, qui sont de l'obscurité, oui, des espoirs. Et par cela, il voit qu'il est appelé méchant complet. Et ensuite, quand il s'attache à la ligne droite, qui se corrige lui-même, et il sent un petit peu la spiritualité, il s'appelle juste complet. Et c'est comme ça que c'est à chaque degré. Une deux extrémités. Et entre les deux, il y a un peu méchant, un peu juste, et comme ci, comme ça. Mais plus il monte dans les degrés, il se rapproche vraiment dans la spiritualité et passe la spiritualité. Quand il passe la spiritualité, alors il se trouve parfois dans la clipote, parfois dans la doucha. Et là, vraiment, méchant, c'est méchant. C'est une partie de Pharaon, de toutes ces clipotes-là. Et là-bas, c'est le juste. Chez nous, c'est comme un jeu en maternelle. Bon. Ce qui n'est pas clair, c'est que tu dis qu'il arrive à un degré, ça veut dire que même dans la préparation au début, il se sent méchant complet. Et qu'est-ce que le juste complet dans la phase de préparation? Parce que même à la fin du degré, quand il se sent bien, il n'est toujours pas... Complet, ça signifie que dans tout ce qui se trouve, ça signifie que dans tout ce qui se trouve à ma disposition, de tous les désirs qui sont en moi, qui se révèlent en moi, peut-être que maintenant, de toute l'âme, on me révèle que 10% d'elle. Mais dans ces 10% de désirs, de pensées, tout ce qui appartient à ces 10%, si je révèle combien je suis corrompu, si après ça, je termine ça pour moi-même et qu'ensuite Moi, ça veut dire que je suis un méchant complet. C'est pour ça que je corrige et que je me remplis et je ressens. Ça veut dire que je suis un juste complet. Comme ça, dans ces mêmes 10%. Ensuite, on m'ajoute encore un petit pourcent. Alors, dans ces 11%, oh, il va y avoir un malheur. 11%, je sens vraiment qu'ils pensent que je suis tout aussi mauvais. Parce que c'est pas un seul pourcent qu'on m'ajoute. C'est les 11 que vraiment, tu vois, qu'à partir de ces 11, alors, même les 10 précédents, tu vois, qu'en fait, tu les as pas corrigés. Eux non plus. Et que, on ne, c'est pas que tu t'avances seulement d'un seul degré, un seul degré, un seul degré. Mais,
2: alors tu vois que tous les autres degrés que tu as traversés, tu pensais au degré précédent qu'au moins par rapport à ce degré-là, tu étais juste. Et maintenant tu vois que tu es méchant par rapport au degré précédent aussi, tu comprends? Ça veut dire maintenant tu as 11 degrés pas bon. Et ensuite tu comprends, alors au dernier degré, avant la correction finale, tu vois que dans tous ces degrés-là, tu es vraiment terrible, effrayant. Comme si tu n'avais rien traversé. Tu comprends? Ça s'appelle quel méchant, tu comprends? Ce sont quelles sensations? Alors, on comprend de là que ce n'est pas une voie ordinaire pour n'importe qui de l'extérieur. Et c'est bien que vous ne sachiez pas de quoi je parle. C'est aussi pareil pour moi, aussi par rapport au degré suivant. C'est la nécessité de la dissimulation. De là, on voit pourquoi il est impossible d'avancer autrement. Seulement, dans la dissimulation, on te cache tes kélim et on te cache tes plaisirs. Les kélim, car tu ne pourrais pas les surmonter, tu verras quelle horreur tu es, tu fuiras, tu fermeras les yeux, je ne sais pas, tu te pendras. Et on te cache les lumières, car si tu révélais quelle lumière existe, quel plaisir, ce qu'est l'éternité, la version c'est tout. Tu n'auras plus de place pour penser à quoi que ce soit d'autre. Tu seras verrouillé là-dessus comme un fou. Cela s'appelle pulsa de noura, les coups de lumière. Tu as entendu? Mais dans notre phrase, tu dis que dans la spiritualité, quand tu passes d'ici à là, tu fais une correction. Quand nous sommes maintenant, ici, on avance d'une obscurité à l'autre. Je ne peux pas sans dire « Ah, c'est bon, c'est bien ». Toujours mal, et ensuite encore plus de mal. Il n'y a pas un tel état de remplissage. Tout le temps, plus de manque et plus de manque, plus d'obscurité. Comme si, je ne sais pas expliquer, peut-être que je n'explique pas bien la question. Cet état-là, cette sensation que tu décris, on traverse d'un degré à l'autre. Au début, tu es un méchant, ensuite tu viens juste, tu es un méchant, et encore plus méchant. Que faire si tu n'as rien d'autre à part cela que tu fasses? Non, je parle de moi, car il n'y a pas de sensation. Tu vois toujours qu'en fait, moi, seulement pour moi, seulement pour moi. Et ça te bloque, ça t'arrête. Tu dis que ça va passer. Ce que ne fait pas le temps, fait l'esprit. Il y a beaucoup d'états. Qui signifie avant la barrière? C'est un état. Tu dois faire quelque chose sans comprendre du tout aucune cause ni conséquence de cela. Et cela jusqu'au dernier moment, ainsi. Je te dis jusqu'au dernier moment. Même si déjà tu t'habitues, il y a la question de l'habitude devient une seconde nature, c'est écrit dans l'article. Et même si déjà tu comprends les processus qu'après, les mauvaises choses viendront de bonnes choses, et à nouveau, ça remplacera. Il faut traverser cela d'une manière ou d'une autre, s'annuler, attendre. De toute façon, tous les états sont des états qui nous sont cachés. Que faire? Il n'y a pas le choix, sinon nous ne passerions pas. Je te dis des deux côtés, du côté du cli, s'il n'était pas caché, nous aurions vraiment peur de toucher un tel désir de se voir si grand. Et aussi les lumières, nous deviendrons simplement fous de ces plaisirs et nous ne pourrions pas bouger, ni de ceci, ni de cela, des deux extrêmes. C'est pourquoi les deux sont cachés. Et nous, au milieu, comme ça, un état obscur. Pas ceci et pas cela. Je ne comprends pas. S'il n'y a rien en milieu, où intervient la question de l'effort des Yegia. Moi aussi et mon groupe, nous sommes ici à cause de lui. Alors, où intervient l'effort? S'il y a hormis lui, où est l'effort? L'effort est justement de déterminer vraiment dans tous mes désirs qui sont dans tout mon moi qui est pharaon et qui dit moi je gouvernerai. Faire là-bas la domination du Créateur, ce qui s'appelle il n'y a rien mieux. Et qui doit dire cela? Pharaon corrigé. Il doit arriver à l'état de il n'y a rien en milieu. Le moi doit arriver à cet état. Oui. Que devons-nous, pendant l'étude, disons maintenant, faire dans la pensée? Ah, voilà, il est pertinent. Seulement penser que je veux de cela une correction, rien de plus. Il y a une sorte de lumière environnante, je ne sais pas ce que c'est, il y a quelque chose d'en haut, pendant l'étude, et agit sur moi. Alors, j'ai des problèmes, je dois arriver à l'étude. Qu'est-ce que Dieu bat sous l'âme? Quel est le goût de notre vie? Il sent mal ouvrir un livre. Rien de plus. De façon simple. C'est vraiment un livre de médecine, un remède. Mais pas dans le sens où tu étudies maintenant la maladie pour aller quelque part, acheter un remède, avaler et attendre qu'il agisse peut-être. Ici, c'est sur place. Et les effets secondaires, comme s'il venait de cela ou tu sentirais encore plus mal, il faut comprendre que ce ne sont pas des effets secondaires, mais la guérison elle-même. Tu sais, comme les naturalistes disent, plus c'est mauvais au début de la guérison, mieux c'est. Ils disent toujours cela. Et c'est vrai. C'est vraiment vrai. Nous voyons dans toutes les choses naturelles, si l'on veut se débarrasser de la maladie, alors au début, on la sent plus fort. La même chose. Qu'est-ce qui est plus exact à vouloir? Je ne sais pas. Je ne sais pas ce qu'une correction, je ne sais pas exactement ce qu'il faut demander. Et tu dis, non, ce soit bien pour moi, rien d'autre. Attends, tu as la question, quel est le goût de notre vie? Ou si tu te sens bien? Si tu te sens bien, reste à la maison. Très simple. La question, quel est le goût de notre vie, oblige l'homme. Tu veuilles ou non, tu demandes. C'est pas que tu dois écrire partout, tu vois, et j'en écris là-bas. Quel est le goût de notre vie? C'est pour que nous souvenions. Il n'y a aucun goût. Quelqu'un écrit. Si je n'ai pas dans le cœur une exigence, alors l'étude est vide, tu comprends? C'est vraiment dommage. C'est pourquoi nous ne cherchons pas des gens qui viennent étudier parce qu'ils veulent étudier. Tu comprends? Il leur manque du savoir, comme un professeur à l'université. Tu sais, des gens comme ceux-là venaient plusieurs fois à un certain professeur de Kabbalah de l'université de Tel Aviv. Vraiment? Faculté de sciences spirituelles, je ne sais pas quoi. Alors il dit, je ne sais pas, nous étudions l'histoire, quand ça a été écrit et tout ça. C'est ce qu'on étudie. C'est ça que connaissent la Kabbale, toutes sortes de choses. Le plaisir de se voir, il est arrivé de telle façon que même cela, il ne voulait pas étudier. Je ne lui parlais pas du travail intérieur, mais même études simples, les sphirotes, les soufis, il dit, pourquoi étudier des choses comme cela? Il faut connaître des choses à ce sujet. Tu comprends? Il est parti. Qu'est-ce qu'on peut faire? On partage nos impressions de la leçon et qu'est-ce que nous prenons pour réaliser en dizaine?
3: On a trilé ma sauf la vol à Chiour.
2: Peut-être venir avec la question et toujours demander une réponse. J'ai des questions. Il faut apprendre. En fait, dans tout ce qu'on fait, attirer la lumière qui ramène vers le bien, qui corrige, et tout le reste, seulement vouloir avoir un tel monde. Beaucoup de conseils que le Rav nous a donné et tous ces discernements et tout ce que le Rav a expliqué vis-à-vis de, d'attirer la lumière. Qu'on n'étudie pas pour être rempli de sagesse, mais l'intention de correction. Vis-à-vis de l'article, dans l'article, Rabash nous explique comment se préparer pour recevoir l'abondance, comment rester propre, qu'est-ce qu'une table, et après reconnaître, chercher la façon d'être corrigé. Sur le chemin, le degré supérieur est toujours ressenti comme obscur. Et il faut au moins le savoir, bien que ce sera quand même un ressenti désagréable, mais s'habituer. Et c'est pour ça qu'on a de la dizaine qui nous permet de traverser ces états jusqu'à que la lumière arrive une fois après l'autre.
4: On
2: doit arriver à cette demande sans arrêt. Les mêmes moyens. On peut dire que grâce à adhérer, exiger que la lumière nous aide. De cette façon, agrandir sans arrêt la demande, renforcer la demande. L'épaisseur, exactement, ce n'est pas que le plus grand désir, c'est que je veux du mal, mais comme un scientifique, quel point il veut découvrir, donc pour nous aussi, comment l'utiliser ensemble, cette Oviud pour atteindre le but. Après qu'on a compris que seule la lumière corrige le désir au-dessous de la barrière, alors clarifier, réfléchir, qu'est-ce qu'on peut faire pour attirer la lumière? Qu'est-ce qui peut aider à attirer la lumière? J'ai entendu que c'est l'équivalence de forme, mais comment être en équivalence de forme au-dessous de la barrière? Le Rav a dit d'une façon précise, voir quels sont tous les moyens qui permettent d'attirer davantage la lumière environnante le plus rapidement et de façon la plus efficace pour que l'homme fasse des choses inutiles, des efforts inutiles. La lumière environnante, oui, c'est très important. Utiliser la lumière environnante. Et on a tous les moyens qu'il nous faut. C'est un travail qui ne cesse pas. Surtout, c'est l'étude avec les sources, la dizaine, et un désir que la lumière corrige, le désir de recevoir, et qu'on arrive à décider qu'il nous atteint, qu'il n'y a rien envie de lui. Les définitions justes, impies, et comment les mesurer en nous ou ce que le Créateur nous révèle face aux amis, très intéressant. Les relations envers les situations qui se révèlent, ce qui me semble corrompu dans le désir de se voir, il faut construire une correcte attitude pour pouvoir corriger et ressentir qu'ensemble, on fait des efforts afin de se corriger. Tous ces efforts, c'est pour être en adhésion avec le Créateur, finalement. revenir jusqu'au Créateur, quelque chose de très grand qui nous attend. J'espère la lumière agit sur nous quand on fait ce travail ensemble. On passe à la prochaine partie, mais avant, chantons une chanson ensemble.

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1: Bonjour, chers amis. On continue, Pticha. Commençons par ce qu'on vient d'entendre de notre Rav. On peut voir aussi le texte sur l'écran. Seulement, attirer la lumière environnante. À part cela, il n'y a rien. On voudrait attirer d'en haut une force qui est opposée, inverse à ce que je suis. Et il y a ce remède. Je n'ai pas une approche directe à cette force, mais pendant l'étude, par cette action, avec l'intention de renforcer mon intention, j'ai besoin d'un groupe et autour de cela faire plusieurs choses, mais en fait, c'est remède. Hein? C'est beau. Cette leçon connecte tous les mondes ensemble, la lumière environnante qu'on attire, qu'on veut attirer, comment cette lumière vient d'Atsilut, à travers les mondes, Bia, jusqu'à ce monde, la nécessité de la dissimulation. Et c'est exactement ce qu'on étudie dans Pticha. Comment s'est formée cette dissimulation pour qu'il n'y ait pas une seconde brisure. Donc, il s'agit finalement d'une seule réalité.

N'oublie pas que c'est donc la deuxième partie de la huitième leçon, c'est-à-dire beaucoup, beaucoup de thèmes. Je me souviens que quand Rav a préparé ses cours, c'était pour raccourcir tout cela et compresser tout. Pour, je pense, il savait bien qu'on allait réécouter une fois après l'autre, comme on est en train de faire. C'est comme la première fois. On étudie à nouveau. Donc, il ne faut pas avoir peur de tous ces thèmes et définitions. Massar, Hovio, Choresh, Metzar, Metzar, Galgal Tainaim, que sont la naissance des mondes, l'endroit des mondes, où se trouvent les mondes dans cet endroit. Beaucoup, beaucoup de définitions. On peut noter, dessiner ce que le Rav fait. Et après, on aura le temps pour entendre vos questions et au moins une partie, clarifier une partie de ce qu'on étudie aujourd'hui. Très important de se connecter entre nous et noter, poser des questions et pas laisser les choses passer à côté. Et comme Asaf vient de dire, tout cela, c'est pour attirer la lumière environnante et avancer vers le but. Donc on passe à Pira. On continue. Après la brisure, je vais raccourcir tout le dessin. Avant que tu effaces, pourquoi les amis, tout de suite après on commence. Si vous voulez,

Qu'allons-nous faire ensuite? Corriger comment? Corriger la brisure. Ici, il y avait une brisure. Comment répare-t-on? Là, par ça, la limite entre l'équilibre de don et l'équilibre de réception doit être gardée. Le problème était que nous avons traversé là par ça avec la lumière de la correction finale. C'est ce qui a causé la brisure. Alors, si nous tenons bien là par ça, nous avons une chance d'arriver au Gemar Tikkun. Et comment maintenant construire un système qui nous réparera tout ce que nous avons de la brisure et arrivera à un état où nous aurons un partouf à la place du monde de Nicodème, relié ainsi dans une force spéciale qui travaille ainsi, qui pourra recevoir toute la lumière du Gemar Tikkun. Et vraiment, afin de donner pour cela, vient un système appelé Olam Ha'atzilut. C'est-à-dire, après la brisure, les Rishimot montent encore à Roche de Sag. Mais, au lieu de Bet Aleph, ce sont déjà des Rishimot Aleph Shoresh. Restreint. Tzimtzum Bet. Il se fait un Zivoug, Roche de Sag. Au Metzar, au front, pas Nikveinaim, mais Metzar, ça veut dire pas au degré d'Oviut Aleph, mais au degré Oviut Shoresh, restreint. Qu'est-ce que cela veut dire? Je peux faire un Zivouk de Haka'a, j'ai Keter, Chorma, Bina, Zeranpil, Malchut, Rosh. Je peux faire un zivouk de Haka sur leur hauteur. J'ai toujours tous ces désirs dans Roche. Il ne peut pas manquer un désir ou quelque chose. Mais il peut arriver que ces désirs travaillent avec l'intensité d'une hauteur d'Oviut Dalet ou Gimel, ou Bet, ou Aleph, ou Shoresh. Oui. Si je travaille à la hauteur d'Oviu Dalet, il me sort Partouf Galgalta, Gimel, Partouf Ab, Bet de Viout, Partouf Sag, Aleph de Viout, Partouf Ma, supérieur, disons, et Oviu Shoresh sort Bonne supérieur. Si je travaille avec ces parsoufim, avec ces auteurs, mais dans un état de Tzimtzum Bet, alors il me sort d'un zivouk de Haka sur Aleph de Viout restreinte. Si je lui demande, fais cela pour moi, mais plus Tzimtzum Bet, il me sort un partout appelé le monde des Nikudim, Nikudim en Katnout. Et si je fais sur Aleph Shoresh une demande, fais-moi cela, le Tzimtzum Bet, il me sort de là le monde d'Atzilut. Ça veut dire, cela dépend de ce que je demande au Massar. Encore, si je demande au Massar un travail sur Oviut Dalet, la hauteur supérieure, il me sort Galgalta Gimel Ab, Bet Oviut Sag, Aleph Oviut et Shoresh Mai Bon. Ce sont encore deux parties qui apparaissent parfois ici, on ne les prend pas en compte. Ils ne font ici rien du tout. Mais si je demande au même Massar, fais-moi un zivouk de Haka sur Bet Aleph restreint. Je reçois un partout spécial appelé le monde de Nikudim. Ou si maintenant je demande au même Massar, fais-moi un zivouk sur Aleph Shoresh, pas Bet Aleph, mais des régiments inférieurs, Aleph Shoresh, il me fait un zivouk de Haka, mais je recevrai encore un partout spécial appelé le monde d'Atzilut. De là, maintenant, un partsouf se déploiera vers le bas et s'appellera le monde d'Atzilut. Atzilut. Maintenant, qu'est-ce que Metzar, le front, et qu'est-ce que Nikveinaim? Si je fais un zivouk de Haka
Oviut Aleph, mais pas dans toute l'Oviut, qui était Chorma, pas dans Chorma, mais la moitié, Binat Chorma, ça s'appelle Nikveinaim. Tishvin Zivugdaka dans Keter, mais pas tout Keter, mais Bina de Keter, ça s'appelle le front, Metzar. Alors c'est vrai que il est très sain d'être confus, croyez-moi, c'est bon. Soudain, vous ne puissiez pas relier toutes sortes de choses et qu'il y ait ces mouvements intérieurs, c'est très bon. C'est ainsi que se construisent de nouveaux kélim. La moitié de Bina, c'est Nikveinaim, ou la moitié de Chochma? Bina de Chochma s'appelle Nikveinaim. Et Bina de Keter s'appelle Metzar. Pas toute Bina, mais un peu au milieu, là où se termine l'équilibre de don et puis l'équilibre de réception. D'accord? Pourquoi tu ris? Le front se trouve dans... Mais où? Le front se trouve... Le front, c'est une partie qui se trouve dans Bina ou bien... Le front. Si tu prends Keter et que tu divises Keter, disons, on la divise Keter, Chochma Bina, Zeranpin et Malchut. Alors ici, au milieu de Bina, si tu fais un Zivug Daka pour que la lumière vienne et se déploie seulement jusqu'ici, pas plus, tu comprends? Ils ne viennent pas plus bas. Alors, l'endroit où le massar se trouve est appelé Metzar. Si tu décides, je fais un Zivug Daka, mon massar se tient ici, dans Chorma, dans Oviut Aleph, mais il se tient aussi dans Keter Chorma, au milieu de Bina, cela s'appellera Nikve Enaim. Metzar, Nikveinaim. Bina de Keter s'appelle Metzar, Bina de Chorma s'appelle Nikveinaim. Et Bina de Bina? Bina de Bina n'est pas une telle chose. Bina de Bina? Où? Nekodot de Sag. Nekodot de Sag sont sortis sur

0: Aleph de Yud, pas Dal, pas Bet. Bina de Bina, c'est vraiment Bina elle-même, entre son gar et son zat. Tu peux dire que c'était ici, Tzimtzum Bet, était dans Bina de Bina. Et après, des parsouim sort déjà sur Yud Aleph et Yud Shoresh. Vous étudiez des choses. Cela n'est pas vraiment partie de Ptiha, ce cours, des choses. Bon. Juste pour voir ainsi que je suis vraiment confus. Oui. Alors, Nikveinaim dont nous parlons dans ça, ça veut dire que cela crée le monde des Nikudim au milieu de Chochma, Bina au milieu de Chochma. C'est juste. Je voulais dire, cela prend énormément de temps en général pour saisir cela. Énormément de temps. Il ne me semble pas combien énormément. C'est combien énormément? On verra sur toi. Non, non, non. Ça prend beaucoup de mois. Le fait qu'ils disent ainsi, c'est déjà vraiment spécial, oui. Ça se passe au milieu de Bina, toujours au milieu de Bina. Regardez, ce n'est pas important, seulement comprendre le principe. Nous devons distinguer entre Kélim de réception et Kélim de don. Dans les Kélim de don, il m'est permis de travailler, dans les Kélim de réception, il m'est interdit de travailler. Maintenant, quand j'aborde la question et que j'ai un massar, Aleph de Viut, où peut se tenir le massar d'Aleph de Viut pour distinguer l'équilibre de réception et l'équilibre de don? C'est clair. Si c'est Aleph de Viut, je peux travailler dans Chorma. Shoresh ou Viut Aleph. À quel endroit? Au milieu de Chorma. Pina, qui est dans Chorma, là où cesse l'équilibre de don. De la hauteur. Dans Tiferet, dans Chorma, dans Keter, quand nous ouvrons Bina, dans les trois, c'est la même chose? Tu peux dire ainsi. Jusqu'ici, tout cela, ce seront les kélim de don de toutes les sphirot. D'ici jusqu'ici, ce sont les kélim de réception de toutes les sphirot. Dans Tzimtzum Bet, il t'est permis de les utiliser et il t'est interdit de liser les autres. Donc, Galgal Tenaim, toutes les sphirot, c'est permis. Et Achab, de toutes les sphirot, c'est interdit. Je suis très content. Et il y a une partie qui s'y dit. Et ceux qui ne s'y disent pas, c'est pas grave, c'est encore mieux, la vérité. L'avancement spirituel ne dépend pas du tout de ce qu'on sait. Ça veut dire, il faut savoir pour se relier au sujet lui-même, par lequel ensuite tu pourras t'attacher à l'intérieur, adhérer. Mais la quantité de connaissances ne détermine pas l'avancement. Alors qu'est-ce qui détermine? L'effort. En fin de compte, le désir, l'intensité du désir. Et le désir, on peut l'acquérir, disons. Le désir d'un seul homme ne suffit pas, on peut acquérir le désir seulement de la société. Vous savez dans quelle société vous êtes? De là, simplement, on reçoit les pensées, les désirs. Alors il est très important d'être lié à quelques amis qui ont un bon désir. Bon, maintenant, que nous arrive-t-il ensuite, après la mesure de Kélim? Nous avons les Rishimot qui montent, Roche de Sac, un Zivou au front de Roche de Sac, Metzar le front, c'est Bina de Keter de Roche de Sac. Ça veut dire si tout Roche de Sac, nous le divisons ici en Keter, Chochma, Bina, Zeran, Pil, Malchut, dans Keter, seulement deux Sfirot et demi, Keter Chochma et Gar de Bina, sur elle se fait un Zivouk de Ka, et de là, ce qui descendra en bas et se déploiera s'appellera déjà le commencement du monde d'Atsilut. Comment est construit le monde de Atsilut? Voyons. Le monde d'Atsilut, un monde spécial, nous en avons parlé.
1: Donc,
0: En fait, nous sommes arrivés qu'au début du cours précédent. Qu'est-ce qu'on peut faire? Le monde de la Tzilut est construit d'une manière spéciale. Il a un partout spécial appelé Atik, qui se déploie jusqu'au Tabour et jusqu'au Sium. Arihanpin, de paix de Atik jusqu'à la Parsa. Arihanpin, Abba et Ima, disons, dessinons pour l'instant ainsi, Abba et Ima, se déploie de paix de Arir vers le bas, et Zon, depuis le Tabour d'Abba et Ima vers le bas. Et c'est une forme du monde d'Atzilut. Parfois, nous disons sur le monde d'Atzilut que Aïchanpin se déploie jusqu'au Tabour de Atik. On ne dessine pas sa partie inférieure du Tabour jusqu'à la Parsa. Et Abba et Ima ne se déploie pas jusqu'à la Parsa, mais aussi de paix jusqu'au Tabour de Atik. Et parfois, Abba et Ima, nous les divisons en deux parsophim séparés. Abba et Ima. Et je les divise la partie supérieure et la partie inférieure. La partie supérieure s'appelle aussi Abba et Ima. Ilaïn, supérieur. Des fois, on ajoute Abba et Ima, Ilaïn. Et la seconde partie s'appelle Ishsut. Ishsut, Israël Saba et Tvuna. Ishsut. Parfois, on divise Abba et Ima en Abba et Ima, et Ishsut se divise en Israël Saba et Tvuna. Grand-mère Tvuna. Saba, c'est grand-père. Et Tvuna. Il y a encore beaucoup de variations, de divisions, de connexions dans le monde de Tzilut. Vraiment, la situation est très, très difficile. Mais en fin de compte, tous ces parsoufim se trouvent entre eux dans une connexion spéciale pour s'adapter chaque fois à une certaine partie qu'ils doivent réparer ici après la brisure. Ils voient une partie, cette partie appartient à une certaine sphira en lien avec un parsouf particulier, en lien avec une certaine ouviyut qu'il faut réparer. Mais la réparer, c'est impossible, elle est encore liée à d'autres parsoufim et d'autres sphirot. Alors le monde d'Atzilut fait de lui-même une sorte de une créature très flexible, très flexible vraiment. Il y a ici encore énormément de variations. En général, de tout l'étude des 10 sphirot, plus de 2000 pages, 1500, 1600, à peu près. C'est le monde d'Atzilut. Les parties de la 8e. 8, 9, 11, 12, 13, 14, 15, tout cela, c'est le monde d'Atzilut. Il y a des dessins? Dans le livre? Dans quel livre? Dans quel livre il y a des dessins? Celui dont tu parles. Dans l'étude des sphérotes, il y a des schémas? Ces schémas que je dessine ici? Non. Dans Abba et Ima, avant qu'ils se divisent en deux, jusqu'où ils descendent dans le cas où ils descendent jusqu'au Tabour de Atik. Est-ce le même Tabour duquel sort Zon ou ce sont deux points différents? Le même Tabour. Il y a beaucoup de discernement. Tselem, l'image Tselem du Créateur

Nous avons parlé du monde d'Atsilut, comprend Atik, Arihanpin, Abaima, Zon. Atik, Arihanpin, Abaima, Zon. Et cet état s'appelle l'état permanent. Maintenant, pour faire pour engendrer les mondes de Bia, depuis Zone d'Atsilut doit monter en haut. Pourquoi? Car Zone d'Atsilut dans cet état se trouve dans un état de Galgal Teinaim. Katnout. Et l'enfantement signifie que je reçois encore un peu de lumière pour donner. L'enfantement signifie encore une réception d'un peu de lumière pour donner. Ils doivent passer en Gadlout pour engendrer les Persoufim. Zone monte en haut. Zone monte. Un degré à la place de Abavima. Abaima monte d'un degré à la place d'Arihanpin. Arihanpin monte à la place de Atik et Atik un degré plus haut. Tout monte d'une montée. 10 sphirotes chacun monte. Et alors, Zone qui se trouve ici, en bas, de tous, à la place de Abavima, engendre le monde de Bria. Il se tient à la place des zones permanentes. Ensuite, il engendre le monde de Yetzira. Et ensuite, le monde d'Assia. Ça descend sous la parsa? Oui. Nous verrons tout de suite. Assia est depuis le tabour de Yetzira ou? Écoutez. Il y a ici plusieurs choses que je dis sans expliquer pourquoi. Zone d'Atsilut. Vous savez ce qu'est Zone d'Atsilut? Zeranpin et Malchut sont construits ainsi. Zeranpin occupe toute cette hauteur et Malchut se trouve depuis son rasé ou son tabour et vers le bas. Comme ça. C'est pourquoi le monde de Bria, qui naît de Zone d'Atsilut, qui sont montés à Bavima, occupe la même hauteur que Zeranpin. Et le monde de Yetzira, qui naît après le monde de Bria, occupe déjà la place de Malchut d'Atsilut dans plusieurs de ses sphirotes. Dans 4 sphirotes, si vous voulez savoir. Malchut d'Atsilut et 4 sphirotes. Elle se revêt sur Zeranpin dans Netzachot, Yesod, Malchut, Neim. Et les 6 sphirotes du monde de Yetzira se trouvent en bas. Jusqu'à quel endroit? Si vous vous souvenez, nous avons parlé des places dans la division, qu'en général, les places dans la division sous le tabour de Galgalta. Il y a ici une place de Galgalta Enaim, une place de Achap. La place de Galgalta Enaim, c'est la place du monde d'Atsilut. Et à Chap, nous avons une place qui est le tiers inférieur de Tiferet, la place du monde de Bria. Nous avons parlé.

0: Je suis désolé. Le tiers inférieur de Tiferet, la place du monde de Bria. Ensuite, nous avons Netzach Od Yesod, la place du monde de Yetzira. Malchut, la place du monde d'Asiya. Maintenant, quand les mondes viennent ici, Sovet, alors le monde de Yetzira descend. Avec ses six sphirot vers le bas, il occupe ici la place de six sphirot du monde de Bria, jusqu'à son chazé, ou jusqu'à Bina de Gouf, jusqu'à Tiferet. Le monde assis alors, depuis le chazé du monde de Bria jusqu'au chazé du monde de Yetzira. Et la place qui reste ici, en bas du chazé de Yetzira, cette place s'appelle le domaine des clipotes. Sous cela, aucune gdusha, aucune lumière ne peut apparaître. Ici, à cette place, se trouve Lev à Even, 32 étincelles qu'il est interdit d'utiliser, interdit de travailler. Ce domaine est depuis le Chazé d'État. Depuis le Chazé d'État et vers le bas. Ça veut dire si nous faisons une division plus précise, alors six sphirot, ici le monde de Yetzira occupe, on va d'abord ça, ensuite quatre sphirot, le monde d'Asiya, et encore six sphirot, le monde d'Asiya les occupe, du monde de Yetzira, il reste ici 4, en bas du chazé 10, 14 sphirot, en guématrie Dai. Il a dit à son monde Dai, Dai, c'est tout, ça suffit. Impossible de se déployer davantage, seulement là. 14 sphirot, depuis le chazé vers le bas, le domaine des clipotes, ici se trouve les clipotes, il est interdit de sortir de là. Alors, la Ktusha, la lumière supérieure peut apparaître jusqu'à là par ça, la place de Galgal Deinaim, la place des Kelim de Don, et puis ici se trouve les mondes Bia, de la Parsa jusqu'à Chazé de Yetzira, là aussi, mais sans la lumière supérieure. Seulement utiliser ses désirs qui se trouvent ici. Et pourquoi cette place de la Parsa jusqu'à Chazé de Yetzira s'appelle le domaine du Shabbat. Le domaine du Shabbat, une place où même d'Atzilut on peut sortir, utiliser en dehors des Kilim d'Atzilut. Maintenant, je veux seulement ajouter encore quelque chose. D'où viennent les mondes Bria, Yetzira, Asiya? Le monde d'Atzilut vient à la place du monde de Nikudim qui s'est brisé. Les mondes Bria, etc., nous en avons déjà parlé. On a dit qu'avant la brisure, Zone qui s'est brisée. Zone était inclus de Galgal Teinaim. Zone de Nikudim. Galgal Teinaim et Achab qui se sont brisés. Quand ils se sont brisés, Galgal Teinaim et Achab sont brisés. qu'il s'est fait de Galgaltenaim, Ahab comme avant la brisure, Galgaltenaim dans Ahab, et Ahab dans Galgaltenaim. Il s'est fait un mélange entre les parties de Galgaltenaim, s'est fait le monde d'Atsilut. Cet Ahab, Leva Even, interdit de l'utiliser. Galgaltenaim, dans lequel se trouve Ahab, de là sortent les mondes Bia, et Ahab, dans lequel se trouve Galgaltenaim, s'appelle Ahab de Alia. On en parlera encore. Donc, on a expliqué le monde d'Atsilut, d'autres parties brisées qui se trouvent ici après la brisure. Galgaltenaim qui sont dans Ahab, de là sortent les mondes, naissent les mondes de Bia, et Ahab, dans Galgaltenaim, Ahab de Alia. On en parlera à Adam Arishon la prochaine leçon.
1: Les clarifications là de Ahab de Alia viennent pas d'en haut, comme a été créé le monde d'Atsilut, Réa et Tiré Asiya. Ces clarifications là de Ahab de Alia et du cœur de pierre, ça, l'homme peut les clarifier. Et ça, on doit l'étudier au prochain cours. Qu'est-ce que c'est que cette structure? Qu'est-ce que c'est que ce part de souffle? Où l'homme veut faire une clarification complète. Ici, il y a les deux mondes de Bria et Tirassia, et maintenant, ces mondes en noir, c'est ce qui ont créé Gadlout dans Atsilut. Donc le rouge, c'est... Ici, ce que j'ai dessiné, Atsilut Bria Yetzira, c'est pas des mondes. Ici, c'est l'endroit des mondes. Si on regarde l'écodote de Sag et qu'on divise ce rang en Galgaltenaim et Ahab, et ensuite on les divise en Antir de Tiferet, Netzachod et Malchut, alors les écodotes de Sag se divise en quatre parties. L'endroit de Atsilut, l'endroit de Bria, l'endroit de Yetzira, ensuite l'endroit de Yetzira. Et ensuite viennent dans cet endroit les mondes. Mais maintenant, quand ils naissent, ces endroits-là, ils se trouvent pas dans ces endroits-là. Mais ensuite conviendra le passage spécifique de Adam Arishon, il va faire là-bas, et là viendront les mondes dans leurs endroits. Donc, l'endroit, l'homme, il fait... Ok, est-ce qu'il y a un lien entre P et Tabour, du Hatik, et les endroits du monde de Nekudim, où il y a le Ahab de Keter, le Ahab de Abaveim? Oui, précisément, il y a. Parce que Hatik, ça vient à clarifier les Gilta Evenaim de Kodim et de Abaveim. C'est-à-dire qu'il y a un lien ici. Et Arhanpin prend Ahab de Nekodim et Abaveim corrige Ahab de Abaveim. Toute partie de Atsilut corrige son droit en face dans le monde des coutumes. Non seulement notre problème, c'est la correction de zone de Atsilut. Vous comprenez encore? Comment c'est? Bon, ça va, l'étudiant dit. Bon. Encore une fois, je vais vous dire. Entre chaque degré et degré, il y a une coupure. Un aspect résulté aussi. Parce que, disons, on a un degré commence dans l'autre degré. Donc en fait, il ressort que Malchut supérieur devient le Keter de l'inférieur. Comment est-ce que c'est possible? Parce que Keter, c'est vraiment l'égalité du Créateur. C'est vraiment le Créateur. Et Malchut, c'est le pire qui peut être, c'est la créature. Comment est-ce que la Malchut de supérieur peut être, même si c'est celui du supérieur, ça peut être le Keter de l'inférieur. Donc en fait, entre chaque degré et degré, il y a une coupure, vraiment. Une coupure comme ça, claire, entre chaque degré et degré. Et chez nous, quand on passe de degré en degré, d'un état en état, même que maintenant, ce n'est pas encore des degrés, mais on commence à enregistrer quelque chose, alors chez nous aussi, il y a une coupure. Et cette coupure, elle est ressentie chez nous comme une confusion. Alors, faut pas avoir peur de ça. Que soudainement, on se trouve dans une confusion, qu'on comprend rien. Voilà. On parle comme ça de grands kabbalistes qui rentrent dans telle confusion, qui ne savaient même pas lire l'alphabet. À un tel point qu'il y avait le regret des mochrites. Vraiment rien, tu sais. L'homme ne sait rien du tout. Il sait même pas comment se comporter dans le monde. C'est-à-dire, vraiment, tout est vraiment retiré de toi. Et ensuite, ça revient. Mais déjà à un degré plus élevé. Donc, attends, ça, c'est loin, mais puis tu es arrivé à ça, mais déjà, en quelque chose, on commence à ressentir ça. Et ensuite, quand on rentre dans ça, on commence à ressentir ça directement. C'est vraiment un signe d'avancement. Oui, l'étudiant a demandé au Rav, qu'est-ce qui en est fait? Établi. Donc, le Rav a répondu, l'effort. Au final, le désir, l'intensité du désir. Le désir, on peut l'acquérir. Et disons, le désir d'un seul homme, il suffit pas. Le désir, on peut l'acquérir seulement de la société. Vous savez dans quelle société est-ce que vous vous trouvez. Là-bas, simplement, on reçoit des désirs et des pensées. Donc, c'est très important d'être relié à plusieurs amis qui ont un bon désir. Donc, on a entendu vraiment ici beaucoup, beaucoup de concepts. On a entendu que dans les 2000 pages d'études d'Isfirot, il y en a 1200 sur le monde de Tilout. Donc, évidemment, qu'on peut pas tout mettre dans les 40 minutes d'études, mais on sera très content d'entendre des questions et de commencer à clarifier les choses. Donc, s'il vous plaît, rentrons dans les questions. Oui, Shaul, on va commencer à essayer de. Oui, aussi dans le cours d'aujourd'hui, aussi aujourd'hui dans le cours qui est passé, on voit que l'Atzilut c'est vraiment souple, c'est-à-dire qu'il peut recevoir des formes différentes selon les besoins des âmes qui se trouvent. Donc je voulais demander, qu'est-ce que ça voulait dire? Parce qu'il y a des âmes différentes et qui se trouvent dans des endroits différents du monde d'Atzilut. Qu'est-ce que ça veut dire que le monde d'Atzilut pour chaque âme ou... Comment comprendre ça, oui? Okay. Ce monde d'Atzilut doit s'occuper de différentes âmes qui ont des besoins différents. Bon, peut-être qu'on sait le percevoir comme ça. Donc là, il parle de haut en bas. Donc, il parle de comment est-ce que est né le monde de l'Atzilut. Le monde de l'Atzilut est né pour le besoin de la correction de la pression d'équilibre. Comme vous rappelez, on a dit dans les cours précédents que le monde de Nekoudim qui sort en 4 notes. Ensuite, c'est le monde de Nekoudim qui est venu en Gadlout. Et il est brisé. Et les parties du monde de Nekoudim brisés sont allés en dessous du parsa, et là-bas ils sont restés. Et pour le besoin de cette notion, le partsouf s'est purifié. Comme il y a le conflit entre la lumière intérieure et la lumière environnante, dans les partsouf de Hak, et ici, dans le monde de Nekoudim, simplement il y avait la Gadlout, et le massar s'est purifié d'une manière différente, qui s'appelle la brisure. Donc, c'est pour ça que quand le monde de Nekoudim est sorti sur la viut de Gimelbet, Gimelbet est sorti le partout de Sag. Alors ensuite, sur Bet Aleph, et vient le monde de Nekoudim, c'est brisé. Et maintenant, selon l'ordre, va venir le prochain partouf sur Aleph Shorosh, sur le prochain Rishimo, sur Aleph Shorosh. Et donc, vient un silo sur Aleph Shorosh. Seulement quoi? Il n'y a pas de kelim pour travailler avec ça, parce que les kelim sont brisés et se trouvent en dessous du parsa. Et c'est pour ça que dans la première étape, il doit corriger ses kelim. C'est pour ça qu'il vient sur Aleph Shorosh selon le Tzimtzum Bet. Et le Rav l'appelle comme le fait que le Matzach se trouve dans Matzach. Donc, c'est que quand il était dans Galgal Veinaim et dans le monde de Nekodim, maintenant il vient dans Bina qui était dans Avi Tchorech. Maintenant, il vient dans le monde de Tchorech. Mais comment se corriger dès qu'il est brisé? Comment? C'est du léger au lourd. D'abord, Tchorech, Aleph, Bet, Gimel, Dalet. Et de là viennent aussi les mondes. Les mondes, Bria et Tira Asiya, ils sont pour le besoin de la correction des équilibres qui sont dans Bet, Gimel, Dalet. Aleph et Tchorech, ça c'est le monde de Tziot qu'il prend pour lui. Maintenant, il reste encore la véritable Malchut qui se trouve en dessous de toute cette ligne, fine des mondes. Donc, et pour se mélanger avec cette Malchut véritable, elle descend comme Bina. Et là, on parle aussi de Adam Rishon, donc, comme il y avait Zonda Tzilut dans Abba Veima, viennent les mondes, il y a tout un processus ici. Adam Rishon, comme le Rav nous a expliqué à la fin de ce cours, Adam Rishon est brisé d'une manière très similaire à ce qui s'est passé dans la brisure des mondes, et sous brisure, ces parties brisées sont ont tombé dans ces mêmes endroits, les mondes de Bia. Et maintenant, le monde d'Atsilut corrige ses parties brisées. C'est-à-dire que le monde d'Atsilut, quand il était né en premier, il est né pour corriger les mondes brisés. C'est-à-dire que les mondes Nekudim qui ont été brisés. Mais ce même mécanisme qui a été construit là-bas, maintenant, il vient corriger les âmes brisées. Qu'est-ce que ça veut dire? Qu'est-ce que c'est la brisure? La brisure, ça veut dire que la lumière entre dans le massar. C'est une lumière plus grande que le massar. Le massar ne peut la préparer. Et donc, c'est pour ça que la partie du massar et la partie du désir sont mélangés les uns avec les autres. C'est ce qu'on appelle la brisure. Et donc, il y a beaucoup de parties qui sont brisées, et chacun d'une manière spéciale à lui. Le principe, c'est le même principe. Tout le monde sont brisés. C'est pour ça que nous aussi, quand on est dans ce monde-ci, on est dans une unité de brisure. On ne sait pas qu'on est brisé. Ensuite, on reçoit le point dans le cœur. On vient étudier la Kabbale. Et ensuite, petit à petit, on commence à révéler ce qui s'appelle la reconnaissance du mal. À quel point est-ce qu'on est coupé? À quel point est-ce qu'on n'est pas, à quel point est-ce qu'on n'appartient pas à tous ces mondes-ci sur lesquels on a pris un cours entier? À quel point est-ce qu'on est, continué les uns les autres, qu'on a besoin d'éveiller les uns les autres, qu'on a besoin d'éveiller ses désirs pour vouloir arriver à la correction? La correction, c'est la même correction. Mais du fait que chaque étincelle vient d'une forme différente de brisure, entre les kélim de don et les kélim de réception, entre les parties du massacre et les parties des désirs, c'est pour ça que chacun reçoit sa correction spécifique à lui. Vous voyez? Le même monde de Tilut. Le monde de Tilut, c'est le mécanisme de la correction. Est-ce que chacun reste différent? Évidemment, chacun reste différent selon sa forme. Bon, voilà. Évidemment, on espère que ça a répondu à la question. Mac 16. Oui, les amis, le Rav dans le cours, il a expliqué très justement que le monde de Tzilut vient sur le Rishimot de Tchorech Aleph, Tzimtzum Bet, Tzimtzum Bet. Et il n'y a que ces deux sphères d'origine. Donc, maintenant, comment est-ce que c'est possible que Atik descende du tabour de Sium jusqu'au tabour de Sium s'il n'a qu'un demi-désir? Oui, alors, le monde de Tzilut vient sur les Rishimot Aleph Shorosh, Tzimtzum Bet, oui, c'est correct, dans l'endroit de ça qui s'appelle matières qui s'appellent bina de Keter, qui sont de Sfirot, dit. Donc, mais en fait, c'est en fait la mesure de la vie avec laquelle le Roche travaille. Ensuite vient le monde de Tilut. Mais le Partsouf Atik, c'est un Partsouf spécial. Lui, il sait se propager dans tout cette région du labo jusqu'au Sium, parce qu'il ne cause pas de brisure. Oui, on peut le montrer ça ici aussi dans le dessin. Oui. Donc, voilà. On a Atik. Aussi, on a entendu du Rav. Rapidement, on ne va pas encore très élaborer dessus, mais que Atik est en fait qui il est adapté aussi et pour Tzimtzum Aleph et pour Tzimtzum Bet. Donc, le fait que le Zivug, t'as raison, a été fait dans Neter, c'est-à-dire sur une petite viout, mais n'empêche que la viout, elle est petite dans Atik, de telle sorte qu'elle ne cause pas de brisure. C'est comme dans Nakuda de Sag. Dans Nakuda de Sag, on avait un Rishimo spécial, Bet-Bet, et là-bas, on avait la prolongation de Chassadim dans toute la région du Tabou jusqu'au Siyum. Donc, c'est une chose qui peut se passer.
2: Almaty.
1: On a encore des questions. Almaty. Merci beaucoup que vous avez donné l'opportunité de poser une question. Donc, si je comprends bien, le partouf, au début, c'était partout de Galgalta, et on a la compréhension qu'il y a le Roche au niveau de P, son prix, il y a une compréhension comme Tabou, où en fait on est les 9 premières plus Malchut. Et Malchut, on divise d'une telle manière que dans le monde Atik, il y a déjà la naissance de Zera, si j'ai bien compris. C'est quoi la question? Pourquoi le partsouf de Atik, le tabour, il passe la dernière ligne de Zera Anpin, c'est-à-dire la haute partie de Tiferet et en dessous de Tiferet. Et elle passe. Parce qu'avant ça, dans quelques temps, on voit vraiment une coupure très claire entre. Ok, c'est clair. Regarde, donc, quand a été fait le partsouf de Gagalta, hein, on dit que le massa se trouve dans le P. Qu'est-ce que ça veut dire dans le P? C'est dans Malchut. Si il y a Ket et Chma, Bina, Zeram, Pin, Malchut, alors dans le Roche, les noms s'inversent entre Galgalta et Naem, Chotem, P. P, ça veut dire Malchut. C'est-à-dire que le calcul a été fait dans les tout 10 sphirotes de Galgalta. Et comme ça aussi, dans une aviut différente de Ab, puis ensuite Sag, Ma et Bon de des supérieurs. Donc, ça, c'est la loi du monde de Hak. Oui, Hak, Adam Kadmon. Qu'est-ce qui s'est passé ensuite? Quand Sag, partout de Sag, a été purifié, s'il avait ensuite avant la vue de Bet Bet, ça c'est Bina pure, et ensuite elle a été descendue en dessous du tabour, elle n'a plus de limite, elle peut déjà descendre du tabour, oui, ici. Et avec son avion de Bet, elle s'est rencontrée ici avec la vieille Dalet, qui est de cette même lumière de Chassadim qui vient de la purification de Galgalta. Et ils se reconnaissent l'un l'autre, et ils se tiennent l'un face à l'autre, et ils révèlent qu'on peut travailler, mais seulement avec une limite. Donc, on ne peut pas maintenant faire comme ça un zibouk sur tous les 10 sphirotes, mais on peut faire un zibouk seulement sur une partie des 10 sphirotes. Ça veut dire que si on a ici 10 sphirotes, qui s'appellent Keter.
2: On
1: va faire comme ça. Donc, Keter, Chokma, Bina, Chesed, Gvura, Tiferet, Netzach, Hod, Yesod et Malchut. Alors, Keter, Chokma et Bina, ils appartiennent à Roche. sur eux, on n'en parle pas. C'est les kilim de don, et ça c'est sûr. Mais qu'est-ce que c'est que c'est les kilim de Zeranpin, du gouf, qui sont face aux cinq sphirot. Donc, qu'est-ce que c'est que Chesed? Si on va faire ça dans une couleur, peut-être pour que ce soit clair. Donc, Chesed, c'est par rapport à Keter. Qu'est-ce que c'est? Gvura, c'est quoi? C'est par rapport à Chokhma. Qu'est-ce que c'est que Tiferet? Tiferet, c'est par rapport à Bina. Qu'est-ce que c'est que Netzach? Netzach, c'est par rapport à Zeiran. Et qu'est-ce que c'est Hod? C'est par rapport à Malchut. Ça veut dire que ces mêmes cinq sphirot qui sont en fait dans les, dans chaque sphira, même dans Keter, il y a Keter, Roi, Bina, Zeran, Pin, Malchut. Mais quand on parle de Zeran, Pin, il change de nom. Pourquoi? Parce que il y a la domination de l'humain de Chassadim. On va étudier certains accords différents. Pourquoi est-ce que c'est comme ça? Donc, c'est pour ça que si on dit que d'abord, il y avait une limite. On pouvait parler que de Sium Raglin. Voilà, ça s'appelle Sium Raglin. Mais avec toutes les 10 sphirotes, maintenant, vient Malchut qui se trouve ici et fait une nouvelle limite. Il monte jusqu'à Tiferet, qui est la Bina du Gouf. Oui, c'est la Bina du Gouf. Gouf, c'est Zeranpin. Et le Bina du Gouf, c'est Tiferet. Donc, c'est pour ça que de maintenant, la nouvelle limite, c'est de travailler jusqu'à ici. Ça s'appelle Parsa. Parsa. C'est pour ça que on peut pas. C'est-à-dire que d'un côté, cette qualité qu'il y avait dans Hak, qu'on pouvait travailler ce qui s'appelle la mesure du jugement avec tout Malchut du P par delà, elle existait, mais on ne pouvait pas faire exister le monde par delà. Pourquoi? Parce que Malchut a travaillé ici dans le P, ici dans le P, ici dans le P, ici dans le P, et c'est fini, on ne peut plus travailler. Donc, à partir du moment où Parsa de Sag a commencé à se purifier, et les Nekudot de Sag sont descendus en bas du tabour, c'est révélé que on pouvait aussi donner au-dessus du tabour. Donc, c'est un rajout. C'est ce qu'on appelle que le monde a été créé dans la mesure du jugement. Ça, c'est la mesure du jugement dans laquelle on peut travailler seulement avec Malchut. Et ensuite, vient la mesure de miséricorde. La mesure de miséricorde, ça veut dire qu'on peut travailler aussi avec Bina. Bina, c'est qui travaille avec Malchut. Seulement quoi? Ici, il y a une limite. On ne peut pas travailler avec tous les kélim de Malchut. Seulement avec les kélim qui sont purs totalement d'un point de vue de réception. Et donc, ça c'est l'équilibre de Roche, qui était Chokhma Bina, et l'équilibre de Roche du Gouf, qui sont Chesed Gvura Tiferet, qui était Chokhma Bina du Gouf. Et aussi dans Tiferet, il y a deux tiers avec lesquels on peut travailler. Pourquoi? Parce que Tiferet, c'est la qualité de Bina. Dans Bina, il y a toujours trois qualités. Ça va être Chokhma, qui vient de Primer Aleph. Il y a Bina pure, qui est le deuxième tiers. Et il y a cette même qualité de Bina qui s'occupe des inférieurs. Lui, déjà, on ne peut plus travailler avec lui. Parce que lui, c'est ce qui est pour le besoin des inférieurs, ça inclut déjà dans la réception. Donc, c'est pour ça que dans Tifer, il y a deux tiers avec lesquels on peut travailler, et un tiers avec lesquels on ne peut pas travailler. Donc ça s'appelle que Malchut est monté de Sivraglin jusqu'au milieu de Tiferet. Rav, il dit que la moitié de Tiferet, c'est entre un tiers et deux tiers. Donc, ça c'est au Parsa, et tout ce qui est en dessous, on ne peut pas travailler. Mais ce qui est au-dessus, on peut travailler. C'est ce qu'on appelle Galta Veinaim, c'est cette partie-là. Donc, c'est pour ça que, ensuite, et c'est ce qu'on a vu aussi dans le cours, qu'il y a une forme de travail qui sont en dessous du Parsa. Donc ici, le tiers de Tiferet, qui ici, lui, ensuite, il va être appelé le monde de Briya. Netzach Hod Yesod s'appelle le monde de Netzira, et Malchut, elle, s'appelle déjà le monde de Asiya. Donc ça, c'est Briya, Yetzira, et Asiya. Quand les négociations de Sag descendent en bas, et qui font, elles font naître. Ils font pas encore naître les mondes, mais il y a déjà un monde pour les mondes. Un manque que ensuite les mondes vont remplir. Ce manque s'appelle Bria Yetzira Asiya. Et au-dessus, cette partie d'en dessus, c'est le monde de Atzilut. C'est l'endroit où il y a les qualités de don pur qu'on a vu ici dans Keter Chokhma Bina, et Keter Chokhma Bina du Roche, qui s'appelle Chesed Gevura Tiferet, ça s'appelle l'endroit du monde de Atzilut. Bon, on peut encore essayer? Oui, merci beaucoup, vous avez très bien expliqué. Donc, une grande gratitude. Encore une question? Bon, peut-être une dernière question. New York 3. Quand on étudie pour la première fois sur le Prima Aleph, il y a Chokhma qui reçoit, mais en fait, dans tous ces dessins, on parle de Chokhma comme Roche, comme celle qui fait le calcul. Donc, c'est quoi la différence entre Chokhma qui reçoit et Chokhma qui est partie des Kélim dedans? Oui. Alors bon, on n'a pas beaucoup de temps, donc voilà. Donc on entend que Prina Aleph, c'est ce qui reçoit la lumière de Chokhma. Ensuite, on entend que c'est Kélim qui se trouve dans Shoresh Aleph Bet, c'est les Kélim dedans. Donc, c'est les Kélim de Gimel Dalet, c'est eux qui sont les Kélim de réception. Donc, comment est-ce que c'est possible que Prina Aleph, c'est en fait ce qui reçoit Chokhma? Donc, en fait, quand on parle des quatre prénoms de lumière directe, en fait, on parle des étapes de développement du désir de recevoir. Ça veut dire que de la réception jusqu'à Aleph, puis Bet, puis Gimel Dalet, en fait, c'est la grandeur, la viot qui grandit. Donc, si maintenant tu regardes Bina, la Prina Bet, oui, elle, entièrement, elle veut donner. Maintenant, est-ce qu'elle est plus épaisse que Prina Aleph, ou plus pure? Et parce qu'elle veut donner. Mais en fait, elle est plus épaisse. Parce qu'en fait, on parle ici d'un développement plus avancé dans le désir de recevoir. Simplement, sa qualité, c'est que maintenant, elle veut entièrement donner. Mais c'est un désir de recevoir plus avancé que Prina Aleph. C'est une avion plus grande. Donc, quand on parle des kilim de don dans le patsof, kilim de réception, on parle de shoresh aleph et bet, ou même shoresh aleph et demi de bet, garde bina, et zad de bina, zeram pina malchut, c'est les kilim de réception. Selon quoi? Selon la mesure de la viut. C'est pour ça que, en fait, qu'est-ce que c'est que l'équilibre de don? Le Rav Toto, il nous explique. C'est une contradiction. En fait, il n'existe même pas une telle chose. L'équilibre de don. Quel kli, c'est un désir de réception. Qu'est-ce que c'est un kli de don? C'est-à-dire que la mesure de la viut est tellement pure. Chorosh, Aleph, Gardebina, c'est une mesure de la viut si pure que ces kilim, ils appartiennent au supérieur. Ils appartiennent au don. Et kelim de Daled, c'est des kelim qui sont très épais, et c'est pour ça que c'est des kelim de réception. Bon, on est un petit peu en retard. Est-ce qu'on a des annonces spéciales? Non, on finit en chanson.

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1: En première partie, on va écouter un cours du rav du 23 mars 2002. L'article est basé sur qu'est-ce que sont les mérites et les transgressions sur le juste dans le travail. L'article est dans le matériel d'étude. Vous lisez ensemble l'article en dizaines. On a 23 minutes. Qu'est-ce que sont les mérites et les transgressions des justes, chez un juste dans le travail? Voici que le Saint Zohar dit, et dans le Soulam, écrit là-bas, et voici ces mots. Un juste complet, tous ses mérites sont en haut et ses transgressions en bas. Un juste complet, ses transgressions sont en haut et ses mérites en bas. Explication. Un juste complet, tous ses mérites sont gardés pour lui en haut, pour le monde à venir. Et il n'en reçoit rien de ce monde-ci. Et ses transgressions, c'est-à-dire les punitions pour ses transgressions, sont en bas pour ce monde-ci. Un méchant complet, ses transgressions sont en haut. C'est-à-dire qu'on lui fait payer en Guéhenom après sa mort de ce monde-ci. Et ses mérites qu'il a fait, ils sont en bas. On lui donne ses récompenses dans son entier. L'intermédiaire, celui-ci et celui-là, le juge. C'est-à-dire que ses récompenses et ses punitions sont en bas dans son entier. Jusqu'ici, ces mots. Et pour comprendre cela selon la voie du travail, il faut comprendre ce qu'on appelle juste complet, ce qu'on appelle méchant complet, et ce qu'est l'intermédiaire, ce qu'est ce monde dans le travail, et ce qu'est le monde à venir dans le travail de l'homme. Ce qui signifie en haut, qu'est-ce que en bas? Il est connu que le but de la création est de faire du bien à sa créature. C'est-à-dire que les êtres créés ont été créés afin de recevoir du bien et du plaisir. C'est pourquoi nous voyons que tout le monde, sans exception, ne cherche qu'à recevoir du plaisir et de la jouissance, puisque tel est le but de la création. Mais afin qu'il y ait équivalence de forme, a été faite une correction, appelée que tout ce que l'on fait soit avec l'intention d'apporter du contentement au Créateur et non pour son propre bénéfice. Et comment est-ce que l'homme peut-il faire quelque chose qui ne soit pas pour son propre bénéfice? N'est-il pas qu'il est contre la nature? La réponse est que lorsque l'homme croit en la grandeur du Créateur, dans cette mesure, l'homme peut faire des actions afin que le Créateur prenne plaisir à ses actions. Car il y a dans la nature que le petit, lorsqu'il sert le grand, il en tire du plaisir. Il n'a besoin d'aucune récompense. Mais cela, qu'il a le mérite de servir, cela lui donne la vie et il sent être l'homme le plus heureux du monde. C'est pourquoi un homme qui est parvenu à ce degré, que toute son attention est seulement de donner au Créateur, il est appelé juste. C'est-à-dire qu'au moment où il peut donner au Créateur, c'est là toute son espérance dans la vie. Et il n'a aucun besoin d'autre chose qui lui donnerait la vie. Et s'il voit qu'on ne lui permet pas de servir le roi, il dit, sûrement j'ai commis une transgression, c'est pourquoi on me punit et on me jette du palais du roi, à l'endroit des ordures, c'est-à-dire à l'endroit des déchets. C'est-à-dire les plaisirs qu'il avait, du fait qu'il profitait pour son propre bénéfice, c'est là qu'il a été jeté. Et il dit que cela convient aux animaux et non au degré du parlant, qui est le degré de l'homme. Comme l'ont dit nos sages, vous êtes appelés hommes et non les nations du monde. Et maintenant, il se trouve dans un état où il ne peut jouir que de ce qui appartient à son propre intérêt. Alors il dit qu'il a certainement reçu une punition pour quelques transgressions dont il n'a pas été vigilant. C'est pourquoi il a reçu une punition. C'est le degré de juste complet.
0: כל ההנאות שלו הן ממה שיכול להתקבל בכלים דקבלה שהוא רק לתועלת עצמו. מה שאין כן, אם הוא רואה שמעבודה זו לא ייגע
1: לתועלת עצמו. Tandis que le méchant complet, tous ses plaisirs proviennent de ce qui peut être reçu dans l'équilibre de réception, c'est-à-dire uniquement pour son propre intérêt. Mais si, au contraire, il voit que ce travail rien n'atteindra son propre intérêt, mais que tout ira pour donner sans réserve et sans aucune récompense, de cela, il n'est pas capable de recevoir du plaisir. Et il dit, sûrement, il a commis une transgression, c'est pourquoi il ne peut rien recevoir dans l'équilibre de réception. Et il voit et observe pourquoi il n'est pas capable de donner un kelim de réception de quoi jouir. Il s'ensuit que lorsqu'il pense que le

0: vient de recevoir ne reçoit rien. Il est très occupé. Et cet état dans lequel il se trouve maintenant, il dit que cela est vraiment l'enfer, qu'on lui punit maintenant d'en haut pour ses transgressions. Et c'est la raison pour laquelle le désir de recevoir pour soi ne peut jouir de rien. C'est-à-dire qu'il n'a maintenant rien d'où vivre. Et l'intermédiaire, celui-ci et celui-là le juge. Parfois, son opinion est avec le juste. Et parfois, il dit que la justice est avec le méchant complet. Et par cela, nous pouvons interpréter ce que dit le Saint Zohar. Le juste complet, tous ses mérites sont gardés pour lui en haut. Car les mérites sont appelés chez lui en haut, dans le monde à venir. C'est-à-dire qu'il peut faire des choses qui appartiennent en haut. C'est-à-dire dans le but de donner en haut au Créateur, qui est en haut, en importance. Et cela s'appelle chez lui le monde à venir. Car le monde à venir est appelé récompense. Et il ne reçoit rien d'eux dans ce monde-ci. Ce monde-ci est appelé recevoir. Ce que l'homme reçoit dans le clé réception, cela s'appelle ce monde-ci, qui est l'aspect de Malchut. Tandis que le monde à venir est appelé Bina, qui est un clé de don sans réserve. C'est pourquoi Bina est appelé en haut l'aspect de monde à venir. Et Malchut est appelé ce monde-ci. C'est pourquoi le juste ne veut recevoir rien dans le clim de réception pour lui-même, mais tout dans le but de donner. Et c'est ce qu'il dit, le méchant complet, ses transgressions sont en haut. Cela signifie que s'il voit, lorsqu'il s'occupe de la Torah et des mitzvot, qui sont l'aspect de l'en haut en importance, et puisqu'il est méchant, c'est-à-dire qu'il ne veut pas agir dans le but de donner.
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1: J'ai mis quelque chose de nouveau, que pendant la préparation, chaque dizaine lira un extrait des mots du Rav. C'est pourquoi nous recommandons déjà d'entrer dans le matériel d'étude et le document de préparation et de trouver l'extrait à lire. Et alors que maintenant vous ouvrez l'extrait, on veut permettre aux grands amis de la dizaine que tout le monde connaît, comme Sacha, qui participera au programme du stage et qui vient spécialement pour être un stagiaire à Bnei Baruch. Donc, regardons un clip du Rav à notre succès. Il y a un ordre de degré, il n'a pas besoin d'imaginer aucune situation ici, ni de les construire artificiellement. Si selon ton manque, tu fais ce qui doit être accompli, alors dans l'état qui doit être accompli, déjà tu reçois compréhension et force pour le prochain état. Si vous étiez vraiment connecté entre vous autant qu'il vous est donné, dans vos états actuels, qui s'appelle construire Pitom et Ramsès, c'est que vous avez vu que vous n'y réussissiez pas, que vraiment vous vouliez vous connecter parce que c'est spécifiquement à travers la connexion sur vous-même que vous découvririez le salut, la révélation du Créateur. Donc, afin d'adhérer vous-même à cette qualité d'amour et de don qui est le Créateur, don envers tout le monde, amour envers tout le monde, si vous aspiriez à cela,

0: et que vous l'accomplissiez, c'est-à-dire construire Pithom et Ramsès, se connecter afin de découvrir une telle qualité entre vous, alors vous deviendriez sec en réalisant que vous êtes incapable de cela. Et en résultat, selon l'ordre degré, nécessairement, vous découvririez un manque pour la prière, pour le cri, et c'est tout. Et je n'ai rien d'autre à dire. Il précède dans une forme d'étape prédéterminée, tout comme elles sont descendues depuis la complétude jusqu'au manque de complétude. Et donc, ils doivent s'élever du manque de complétude à la complétude. Et si vous ne le fassiez pas de cette façon, nous procéderions d'une façon très précise et graduelle. Donc c'est quelque chose qui ne peut pas échouer à devenir. C'est lumière et récipient qui travaillent ensemble. C'est pourquoi, si vous aviez vu quelques amis qui semblent inspirer profondément, c'est juste comme ils s'expriment extérieurement, si vraiment vous espériez le bon type de connexion pour découvrir la force de don mutuel, vous vous sentiriez désespéré. Et dans ce désespoir, vous sentiriez que maintenant, vous avez quelqu'un à qui vous tournez, à qui crier et comment crier. Et en effet, ces cris, précisément, provoqueraient pour vous le prochain degré. Nous allons passer à une lecture mutuelle en dizaines. Donc chaque dizaine maintenant lit ensemble les mots du Rav que nous avons partagés dans le matériel d'étude pour la préparation en cours. Et l'extrait est divisé en numéros de 1 à 10. Chaque ami lit une ligne selon le nombre pour notre succès.
1: אחד, יש סדר מדרגות, אתם לא צריכים לדמיין כאן איזה מצבים או לבנות אותם בצורה מלאכותית.
2: שתיים, אם לפי החיסרון שלכם אתם מבצעים מה שצריך, במצב שאתם מבצעים מה שצריך אתם מקבלים כבר הבנה וכוח למצב הבא.
0: שלוש. Alors, c'est du Rav Michael Leitman. Il y a un ordre de degré. Vous n'avez pas besoin d'imaginer ici des états ou de les construire de manière artificielle. Si, selon votre manque, vous faites ce qui est nécessaire, dans l'état où vous faites ce qui est nécessaire, vous recevez déjà la compréhension et la force pour l'état suivant. Si vous vous connectiez vraiment entre vous autant que possible dans l'état actuel, ce qui s'appelle construire Pithom et Ramsès, et que vous voyez que vous n'y réussissez pas, mais que vous voulez vraiment vous connecter, car c'est précisément dans la connexion entre vous que vous découvrirez la délivrance, la révélation du Créateur, afin de vous attacher à cette qualité de don et d'amour qui est le Créateur, le don à tous, l'amour envers tous. Si vous aspiriez à cela et exécutiez, c'est-à-dire construire Pithom et Ramsès, vous connecter pour découvrir une telle réalité entre vous, alors vous vous assécheriez, comprenant que vous n'en êtes pas capable, et en conséquence, selon l'ordre du degré, vous découvririez nécessairement un manque pour la prière, pour le cri. C'est tout. Je n'ai rien d'autre à dire. Cela se déroule selon un ordre de degré dirigé comme ils sont descendus de la perfection à l'imperfection. Ainsi, ils doivent monter de l'imperfection à la perfection. C'est une chose qui ne peut pas se réaliser. C'est l'or et le cli, la lumière et le récipient, qui travaillent ensemble. Donc, si vous voyez quelques amis qui aspirent beaucoup, c'est de manière extérieure qu'ils le disent. Si vous aspirez à la connexion correcte pour y découvrir la force de don mutuel, vous ressentirez l'impuissance. Et dans l'impuissance, vous ressentirez que maintenant, vous avez à qui vous adresser, à crier, et comment crier. Et en vérité, ces cris inviteraient à l'étape suivante.
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0: Oui.
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2: Aspirons à la connexion correcte pour y découvrir la force de don mutuel.

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1: Chers amis, dans la première partie du cours du 19 juin 2002, la leçon est basée sur l'article qu'est-ce que signifie dans le travail un homme qui a un défaut ne s'approchera pas. 30 minutes de lecture. Du Rabash, volume 2. Écrit du Rabash, volume 2.
0: אינו ראוי שישמש בקודש והרי העמדנו שאדם הנמצא פגום אין בו אמונה ופגם ההוא מעיד עליו כל שכן כהן שצריך להימצא שלם
1: écrit du Rabash volume 2 article 25 que signifie dans le travail un homme qui a un défaut n'offrira pas de sacrifice. Dans le Saint Zohar est mort, il est dit, voici ces mots, un homme de ta descendance, pour leur génération, qui aura un défaut. Rabbi Yitzhak a dit que la raison en est qu'il est défectueux. Et celui qui est défectueux n'est pas apte à servir dans la sainteté. Et nous avons déjà établi que l'homme qui se trouve défectueux n'a pas de croyance. Et ce défaut témoigne contre lui. À plus forte raison, le prêtre, qui doit être entier et posséder la croyance plus que tout autre. Fin de citation. Il faut comprendre, selon cela, un homme qui est né avec un certain défaut. A-t-il le choix d'atteindre la croyance dans le Créateur ou à Dieu ne plaise? N'a-t-il aucun choix? Est-il obligé de rester sans croyance? Il s'ensuit. Que doit faire cet homme? Lui dit-on. Avant tout, tu dois t'efforcer d'aller chez le médecin. Peut-être pourront-ils te guérir du défaut que tu as. Et ensuite, tu viendras étudier les sujets de la croyance. Est-ce possible une telle chose? Mais le sujet et que nous apprenons toute chose du point de vue de la branche et de la racine. Et cela concerne la partie révélée de la Torah, où toutes les actions des mitzvot nous sont données du point de vue de la branche et de la racine. Et lorsque l'on parle du point de vue du secret, c'est-à-dire du point de vue de l'intention et non de l'action, alors tout est interprété du point de vue du travail. Autrement dit, ce qui est appelé défaut et imperfection ne concerne pas l'action, mais l'intention. Et il faut savoir d'où proviennent les imperfections et les défauts dans la spiritualité. Cela provient de la brisure qui a eu lieu. Alors, des étincelles de sainteté sont descendues dans les clipotes. Et par ces étincelles, les clipotes ont reçu la force d'éloigner l'homme du travail du Créateur. C'est-à-dire qu'elles donnent à l'homme des plaisirs lorsqu'il agit dans le but de recevoir du plaisir, et il est impossible à l'homme de renoncer au plaisir qu'il reçoit dans des récipients pour son propre intérêt et de s'engager pour le bien du ciel. Et lorsqu'il s'engage dans les choses de dons sans réserve, l'homme ressent dans toutes ses actions qu'il n'y a ni goût ni odeur. Et lorsqu'il se surmonte et fait tout de même des actions de dons sans réserve, ce travail n'est pas avec tous les membres, c'est-à-dire que tous les membres ne consentent pas à ce travail. Il s'ensuit qu'il est porteur d'un défaut, c'est-à-dire qu'au moment où il agit avec l'intention de donner sans réserve, qu'il veut agir uniquement pour le bien du ciel et non pour son propre intérêt, même après tous les efforts, il reste des membres qui ne consentent pas à ce travail. Il s'ensuit qu'il lui manque des membres, ce qui s'appelle porteur d'un défaut dans le travail de sainteté. Et après tout cela, c'est-à-dire que les membres ne consentent pas à ce travail, c'est parce qu'ils ressentent un goût de défaut dans le travail du don sans réserve. Ainsi, eux-mêmes, c'est-à-dire ces travailleurs eux-mêmes, disent qu'il n'y a pas de perfection dans ce travail, mais qu'il n'y a que des défauts. S'il en est ainsi, comment peut-on dire qu'il y a perfection dans le travail, alors qu'eux-mêmes disent qu'il y a un défaut dans le travail? Et comment peut-il y avoir un travail avec des défauts, à offrir cela au Créateur? Et cela ressemble dans la matérialité à une situation où un homme offre un cadeau au roi et veut lui montrer qu'il est un serviteur fidèle. Et en même temps, son cœur n'est pas avec lui, c'est-à-dire qu'il a des membres qui lui demandent « Qu'obtiendras-tu du travail pour le roi ? Penses-tu que le roi te payera pour le fait que tu travailles pour lui en te donnant corps et âme ?» Il s'avère que l'homme lui-même dit que ce travail est un travail défectueux, et c'est comme il est écrit, Bamidbar Rabba, et voici ces mots, « Malheur à cette pâte dont le boulanger témoigne qu'elle est mauvaise. » Cependant, il faut demander, pourquoi l'homme lui-même dit-il qu'il est défectueux ? La réponse est que la croyance lui manque. Car si l'homme avait vraiment la croyance dans le Créateur, qu'il dirige le monde en tant que bon et bienfaisant, qu'il croyait en la grandeur du Créateur, en son importance, alors il ne pourrait y avoir aucune opposition de la part de qui que ce soit en l'homme. Car nous voyons dans notre nature que le petit s'annule devant le grand comme une bougie devant une torche, et il n'a aucun libre choix. Mais tant que cela n'est pas fixé dans son cœur que l'autre est grand, alors il y a la place au choix, c'est-à-dire choisir et dire qu'il est grand, soit par lui-même, en percevant qu'il est grand, soit par d'autres qui disent qu'il est grand et il suit leur opinion. Et après cela, il n'a plus de choix. Il n'a plus la capacité de ne pas s'annuler, mais il est entraîné comme une bougie devant une torche. Et ce sera pour lui une grande joie s'il a la possibilité de servir le grand. Et il n'aura pas de plaisir plus grand que cela. D'après ce qui précède, il en ressort que quiconque a un défaut dans le travail, son travail est défectueux. Et pourquoi est-il défectueux ? Parce qu'il n'a pas la croyance dans le Créateur, qu'il est le roi du monde et qu'il dirige le monde en tant que bon et bienfaisant. Sinon, il n'aurait aucun défaut, comme il a été dit plus haut, car tous les membres accepteraient de servir le grand roi. Et puisqu'il n'a pas la croyance en la grandeur du Créateur, il s'avère que son travail pour le roi est défectueux. C'est-à-dire que puisque son travail et sans goût, l'homme ne peut pas le faire avec tous ses membres. Il s'avère que dans son travail, il y a plusieurs défauts. Soit il manque un membre, soit les membres ne fonctionnent pas comme il a l'habitude de fonctionner pour quelque chose qui a du goût. Il s'avère donc, que doit faire l'homme lorsqu'il voit qu'il est porteur d'un défaut ? Il n'a pas d'autre travail que de demander au Créateur de lui donner la force de la croyance, afin qu'il ait la force de croire en la grandeur du Créateur. C'est-à-dire que tout ce qu'il fait, que ce soit dans la Torah ou dans les mitzvot, il doit avoir l'intention que, par ses actions qu'il fait en tant que réveil d'en bas, le Créateur lui donne d'en haut la force de croire de tout son cœur en sa grandeur. Alors il y aura perfection dans les actions qu'il accomplit. C'est-à-dire que dans l'action qu'il accomplit, il doit y avoir pour lui pensée, parole, action. C'est-à-dire que dans toute chose complète, il y a trois discernements. A, l'action. B, la pensée, que par l'action, le Créateur lui donnera la force de la croyance en la grandeur du Créateur. C, la parole, c'est-à-dire la prière. Car la pensée le conduit à prier le Créateur, ce qui s'appelle parole et prière. Et selon la mesure de la sensation du manque de croyance, dans cette mesure est évaluer la mesure de la prière, car le manque, ce que l'homme ressent et veut que le Créateur comble son manque, cela s'appelle prière. Cependant, l'homme, lorsqu'il voit selon son intellect qu'il a déjà prié le Créateur et que le Créateur ne l'a pas encore aidé, alors il perd la force de la prière. Mais même à ce sujet, c'est-à-dire pour qu'il ait la capacité de prier, lorsque l'homme doit aussi croire en la croyance des sages et dire ce que je vois et ce que l'intellect m'oblige, cela s'appelle dans la connaissance. Mais je dois croire au-dessus de la connaissance en ce que nos sages ont dit, brachot. Rabbi Hama et Rabbi Hanina a dit, si un homme voit qu'il a prié et n'a pas été exaucé, qu'il revienne et prie, comme il est dit, espère en le Créateur, sois fort et que ton cœur se renforce, et espère en le Créateur. Il s'ensuit que sans la croyance des sages, l'homme n'est pas capable de rien faire qui soit sur la voie de la correction. Comme il est connu que l'opinion des propriétaires est à l'opposé de l'opinion de la Torah. Et c'est pourquoi l'homme ne peut pas établir des voies dans le chemin du Créateur, sauf selon ce qui est accepté parmi les serviteurs du Créateur. Et le principal manque est que lorsque l'homme s'occupe de la Torah et des mitzvot, et que le corps ne s'y oppose pas, c'est-à-dire qu'il ne lui apporte pas des pensées étrangères, dans cet état, l'homme ne pense pas à la croyance à ce qui lui manque, c'est-à-dire qu'il a du plaisir dans les actions qu'il accomplit, comme s'il avait acquis dans la matérialité une immense fortune. Alors, il aurait certainement de l'enthousiasme et une élévation d'esprit d'avoir acquis une chose importante que tout le monde considère comme précieuse. Et quel plaisir aurait-il alors? Et si l'homme croit qu'il sert un grand roi, pourquoi n'est-il pas maintenant rempli de joie et d'élévation d'esprit du fait de la chose de sainteté à laquelle il s'adonne maintenant? Mais la raison en est qu'il lui manque certainement la croyance. C'est pourquoi l'homme ne doit pas se contenter de peu, car il lui manque l'essentiel et non un supplément. Et si l'homme ne fait pas attention à cela, il est certain qu'il doit rester dans l'état de collectif, où l'on travaille seulement dans l'aspect de l'action. Mais il ne faut pas oublier que l'action sans intention est comme un corps sans âme. Ainsi, lorsque l'homme doit se renforcer et sortir du collectif du travail des travailleurs, mais entrer dans les serviteurs du Créateur, dans l'aspect de l'intention pour le bien du ciel, Et bien que nous apprenions que l'homme doit aller sur la ligne droite et dire qu'il n'a pas de manque, mais qu'il est heureux de ce qu'il a, néanmoins, même sur la ligne droite, l'homme doit être dans une grande excitation et une élévation d'esprit parce qu'il travaille et sert un grand roi. Et bien qu'il n'ait pas la force d'évaluer la mesure de l'importance de la grandeur du Créateur, malgré tout, même sur cela, il doit travailler, sur le fait de se contenter de peu. Il doit attirer la joie et la vitalité, comme si c'était une grande chose. Et